blessés du côté des forces de l'ordre, 215 du côté des élèves. Le ministère de l'Intérieur indique ce lundi soir que 10 enquêtes ont été confiées à l'IGPN, la police des polices. L'une de ces enquêtes, elle a été ouverte ce lundi après ce drame à Lens dans le Pas-de-Calais. Un lycéen de 15 ans a eu la main arrachée par une grenade assourdissante. On est là face à un cas humainement dramatique, a réagi ce lundi soir le ministre de l'Éducation nationale, Édouard Geffray, qui dit vouloir rester prudent tant que les circonstances précises n'ont pas été établies. À Lyon, la garde à vue d'un religieux qui dirigeait jusqu'à récemment un important établissement catholique de la ville. Il est entendu pour viols aggravés, on l'a appris ce lundi soir. Le mois dernier, il a été accusé par une jeune majeure qui a déposé plainte contre lui. Le sexagénaire dément fermement les faits qui lui sont reprochés par la voix de son avocat. Il y aura un deuxième procès dans l'affaire Aramburu. Loïc Le Priol fait appel de sa condamnation à 26 ans de réclusion pour le meurtre de Federico Martin Aramburu, on l'a appris ce lundi soir, proche de la mouvance d'ultra-droite. Il a été reconnu coupable d'avoir tiré sur l'ancien rugbyman argentin. C'était lors d'une altercation à Paris, il y a 4 ans. Au Moyen-Orient, les Houthis du Yémen, soutenus par l'Iran, ont annoncé ce lundi soir avoir frappé l'aéroport international de Riyad, la capitale saoudienne, une raffinerie du géant Aramco, ainsi que plusieurs sites dans le sud du royaume. Parallèlement, la coalition dirigée par l'Arabie saoudite au Yémen annonce avoir frappé des cibles militaires à Al-Odeida, un grand port de la mer Rouge sous contrôle des Houthis. Vous faites peut-être partie des 140 282 personnes qui ont exprimé leur souhait d'aller voter à la primaire de la gauche social-démocrate. Le délai pour s'inscrire avait été fixé à minuit ce lundi soir. La commission d'organisation du scrutin se félicite de ce chiffre. Le premier tour est prévu vendredi et samedi pour départager 5 candidats. Parmi eux, donc Ségolène Royal, Raphaël Glucksmann, Olivier Faure, Emmanuel Morel et puis Jérôme Guedj. Et puis, victoire de la France ce soir face à la Belgique, 4 buts à 1 en Ligue des Nations de foot. Les Bleus étaient pourtant menés pendant la première période, mais les hommes de Zidane ont repris le dessus à 10 minutes de la fin.

0: Hello, c'est Moziman.
1: S'il te plaît, tu peux me chuchoter une histoire?
0: D'accord. Installe-toi confortablement. Je vais te raconter une histoire toute douce, légère comme le vent. Nono est un tout petit escargot. Il a une coquille toute ronde et avance très lentement. Très, très lentement. Dans le jardin, tout va vite. Les oiseaux volent. Les chats courent. Le vent souffle fort. Mais Nono, lui, avance doucement. Après la pluie, Nono sort de sa coquille. Tout est mouillé, tout brille. Quand il glisse sur une feuille, ça fait... Et quand il passe sur une pierre, on entend... Une goutte tombe à côté de lui. Nono s'arrête.

0: Alors, il avance encore plus doucement pour ne rien rater. Tout devient une musique lente. Une musique tranquille. Comme c'est agréable. Un jardin musicien. Toi aussi, approche-toi. On va écouter les bruits du jardin, tous les trois. Nono, toi et moi. Écoute. Un papillon passe en volant très vite.
1: Hey, mais t'en as pas marre d'être si lent?
0: Nono sourit. Non,
2: si j'allais vite, je n'entendrais rien.
0: Le papillon s'arrête. Il écoute. Pour la première fois, le jardin lui paraît différent. Et depuis ce jour, quand Nono avance dans le jardin, il écoute la musique qui prend son temps. Toi aussi, si tu veux, tu peux écouter les sons autour de ta maison, les arbres, les oiseaux, les chats et les papillons.
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1: Il est 3h, les dernières informations. Philippe Père. Au Canada, les indépendantistes remportent les élections provinciales. Au Québec, les toutes premières estimations diffusées par plusieurs médias viennent tout juste de tomber. Ils vont former le prochain gouvernement de la province francophone où ils promettent d'organiser un nouveau référendum sur l'indépendance. À la veille des 3 ans de l'attaque du 7 octobre, le secrétaire général des Nations Unies plaide en faveur d'un cessez-le-feu permanent à Gaza entre Israël et le Hamas. Il est temps que le cessez-le-feu devienne permanent, a déclaré Antonio Guterres, de permettre une aide humanitaire à grande échelle et de respecter le droit international. Fin de citation. En France, 215 élèves ont été blessés depuis le début de la mobilisation des lycéens. C'est le tout dernier bilan communiqué par le gouvernement ce lundi soir à l'aube d'une nouvelle journée de mobilisation. Un acte 3 auquel vont

0: se joindre des syndicats. Ce lundi, la mobilisation est restée forte dans le pays avec des centaines d'établissements fermés et plusieurs incidents, dont un grave, un jeune de 15 ans qui a vu sa main arrachée par une grenade policière à Lens. Il s'agit là d'un cas humainement dramatique, selon le ministre de l'Éducation nationale qui a réagi ce lundi soir. Un drame sur lequel toute la lumière doit être faite, a de son côté déclaré Laurent Nunez, le ministre de l'Intérieur, par la voix de son entourage. Plus de 140 000 inscrits pour voter à la primaire social-démocrate. C'est le président de la commission d'organisation de ce scrutin qui l'a annoncé peu après minuit, Patrick Mennucci, qui salue des chiffres qui sont, je cite, le signe que l'électorat socialiste et démocrate apprécie la primaire et veut y participer. Loi intégrale, budget intégral. Tel est le mot d'ordre qui a été scandé hier lundi soir par plusieurs centaines de manifestants à Paris, mais aussi dans d'autres villes du pays pour interpeller les députés. Les députés qui examinent en ce moment la proposition de loi contre les violences sexistes et sexuelles. Parmi les mesures scrutées de près examinées ce mardi, celle qui prévoit un entretien obligatoire annuel pour les enfants dès la maternelle et dont l'objectif est de prévenir les violences dont ils pourraient être victimes. La Ligue des Nations de football et cette belle victoire des Bleus de Zidane ce lundi soir au Stade de France contre la Belgique, après avoir marqué 4 buts en toute fin de partie, dont un doublé d'Olysée. Victoire 4-1, donc, qui place l'équipe de France en tête du groupe 1. Et puis, il a vendu plus de 300 millions de ses romans à travers le monde. On a appris ce lundi soir la mort de Jeffrey Archer, l'écrivain britannique âgé de 86 ans, est mort subitement et paisiblement chez lui, entre deux séances d'écriture. C'est ce qu'a précisé son éditeur.
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2: C'est comme pour un acteur, c'est la personnalité, sa présence.
3: Vous répondrez non, ça serait de la bêtise.
4: Si tu es dans un de mes films, il faut que ça coule dans tes veines. Ok ?
5: Ça peut couler, hein.
6: Honneur par tout.
7: Ça n'a jamais servi à rien de faire des films de toute façon.
8: On s'en fout. C'est pour ça que c'est cool le cinéma. Ça sert à rien, ok?
9: Une silhouette traverse l'écran, passante parmi d'autres, figurante derrière l'actrice. Privilège, injustice, c'est aussi ça le cinéma. Bonjour tout le monde et salut Laurent.
10: Bonjour Christine, bienvenue à tous.
9: L'une espère se rapprocher de son rêve, l'autre sortir un peu de sa tour d'ivoire dans ce film ni vu ni connu de Marc Fitoussi. Bonjour Sandrine Kiberlin.
11: Bonjour.
9: Vous êtes Sandrine Kiberlin dans cette histoire de rivalité et d'amitié avec Corinne Isabelle Huppert, la figurante. Quelle belle idée. L'occasion de raconter ce métier, le vôtre et le sien de l'intérieur, dans cette comédie douce et amère. Entre ces deux-là, on va dire l'actrice de second plan. Bonjour Anne-Marie Vin.
12: Bonjour.
9: Celle qui joue beaucoup mais se plaint des rôles qu'on lui propose. Et puis en dessous dans le classement, il y a les figurants. Souvent de très bons comédiens, dites-vous. Bonjour Marie-Pierre Delabrière.
13: Bonjour.
9: Directrice de casting sur celui-là et sur bien d'autres. On en reparle, ni vu ni connu, sur les écrans mercredi prochain. Enfin, les sorties de cette semaine, dominées bien sûr par notre salut.
1: 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Christine Masson et Laurent Delmas.
14: Là, j'ai pris des cours de tragédie pour me remettre un peu à niveau. J'ai fait un stage de clown aussi.
15: Ah, c'est sympa. Ah,
14: génial.
15: Qu'est-ce que c'est chouette.
14: Ouais. C'est vachement dur. À Montreuil, au D'accord. Théâtre du Faune. Ils sont deux qui tiennent vraiment les stages de clown à Montreuil.
15: Ah, c'est formidable.
14: C'est Yunque et Faune. Et j'ai fait ça. Et récemment, j'ai fait un coaching training du comédien pendant 3 mois que la NPM avait proposé.
15: Ah, bien.
14: Et, ouais.
15: Avec qui?
14: Avec Enrique Morales, qui est un Argentin. D'accord. On travaille sur Stanislavski, j'arrive jamais à le dire, Stanislavski. Très bien, ouais, ça m'a fait vraiment du bien. Et pour les auditions et tout, c'est vraiment
15: bien sûr.
9: Sandrine Kiberlin et Anne-Marie Vin, mortes de rire, tellement c'est juste. Un extrait du doc que Marc Fitoussi a consacré à la figuration. Cette femme, Dominique, a dû beaucoup inspirer le personnage de Corinne Maclou, Isabelle Huppert, dans ce film ni vu ni connu. Se sentir bonne comédienne et ne pas être choisie, la voilà l'humiliation. Sandrine Kiberlin, finalement, pourquoi vous et pourquoi pas elle?
11: C'est toute la question.
9: Oui.
11: Pourquoi? Et d'ailleurs, on se demande, avant que quelqu'un nous regarde, avant que quelqu'un nous choisisse, si on va l'être, pourquoi on le sera. Et même quand on l'est, on se demande si ça va durer.
9: Oui.
11: Et pourquoi ça dure. Donc en fait, c'est tout un mystère.

0: Au-delà du mystère, il y a le,
1: mais je pense
0: qu'il y a le talent, il y a le travail.
1: Voilà, c'est ce que j'allais dire. Il y a le talent, il y a le travail, mais il y en a qui ont du talent et qui travaillent et qui n'ont pas été regardés, été choisis. Moi, dans mon parcours personnel, j'ai vraiment senti le moment où j'étais en phase avec deux choses, avec moi-même, c'est-à-dire une espèce de chose qui faisait que je me connaissais mieux, que je connaissais mieux ce que je voulais faire, pas faire, là où je pouvais peut-être être différente, mais ma singularité pouvait peut-être être payante, et que je l'assumais. Et puis... l'espèce de timing et une espèce de comment dire, timing avec le rôle qui fait que c'est à ce moment-là et pas avant.
0: Ouais, mais
1: les Patriotes, par exemple, si on me l'avait proposé, enfin si j'étais tombée sur ce film qui m'a révélé un an avant sur le casting où on m'a fait passer 15 essais, etc., je suis pas sûre que j'aurais obtenu le rôle. C'est une espèce de moment.
0: Oui, mais en même temps, il y a des figurantes qui ont ces qualités-là, qui connaissent leur talent, qui savent où ils en sont dans leur vie. Donc, question, il y a un facteur chance qui pourrait correspondre à 30-40% à peu près. C'est idiot de donner des chiffres, mais c'est important, le facteur chance.
1: Très important, mais il y a aussi le facteur, vraiment, honnêtement, je vois bien, même au cadre, dans le cadre même du conservatoire, je passais des scènes non-stop. C'est-à-dire que j'avais une espèce de désir qui, je pense, à un moment, ça va peut-être faire hurler certains, mais qui, à un moment, se voyait par rapport aux autres qui étaient là et qui désiraient moins. Moi, je monopolisais le plateau. On me virait du plateau. J'allais peut-être moins en cours de diversification, j'étais peut-être moins scolaire que les autres, mais je voulais tout le temps jouer. Donc, je jouais pour savoir ce qui allait m'aller, comment j'allais évoluer. Je voulais qu'on me voie. Je me disais, c'est le moment, c'est là, c'est mon outil, c'est le conservatoire. Je vais tout le temps passer sur scène, quoi.
0: Et Anne-Marie Vin, vous étiez comme ça aussi ou pas?
2: Ouais, alors, j'écoute Sandrine et je pense qu'elle a totalement raison sur le bon timing, mais avec soi-même. C'est-à-dire parce qu'en fait, nous acteurs, on est notre propre petite entreprise. Et du coup, c'est pas seulement, comme vous dites, le talent, c'est pas seulement le travail, c'est aussi la façon de se montrer, de se projeter aux autres, au public, à l'univers, quoi, qui va nous faire travailler. Et ça, c'est vraiment, tu as totalement raison parce que moi, je sais que c'est arrivé beaucoup plus tard. C'est-à-dire que j'avais une volonté, un désir fou comme toi, Sandrine, mais j'étais pas prête.
1: Et le truc aussi, je pense, c'est que c'est le deuxième truc, c'est ce truc qu'on idéalise complètement de la caméra, du cinéma. On en fait, nous aussi, tout un monde, comme tous les acteurs débutants. Et à un moment donné, à force de passer des essais, de voir les films, à force de voir d'autres acteurs
2: travailler
1: et évoluer derrière cette caméra, on démystifie cette chose. Et donc, on arrive aux essais avec beaucoup moins d'appréhension, donc avec beaucoup plus de liberté et donc beaucoup plus capable de montrer ce qu'on sait faire. Parce que les essais sont tétanisant. Hein. Il faut quand même savoir qu'on part aux essais et on fait des essais, on perd 50% de nos moyens. Donc il faut être à 150% de nos moyens. À un moment, ça arrive, on démystifie la caméra, on en fait même une complice quand on a après de la chance et du travail, mais il y a ce moment-là aussi.
0: Marie-Pierre de la Brière, vous en voyez beaucoup de figurants, vous dites qu'ils ont du talent, comme cette femme Isabelle Huppert, qui est incarnée par Isabelle Huppert dans le film, elle est sûre de son talent.
3: Disons qu'il y a quand même dans la figuration beaucoup d'acteurs qui sont pas mauvais et qui bossent dans des compagnies et voilà. Mais par rapport à ce que vous disiez, je suis assez d'accord. C'est-à-dire quand on a peu la chance de passer des castings, on a peu la chance de s'essayer. Et c'est vrai que l'exercice du casting, c'est un exercice extrêmement difficile où en effet les gens ne sont pas forcément toujours au top parce qu'il y a le trac.
0: C'est une barrière, par exemple. Ils rêvent beaucoup les figurants, mais peut-être qu'ils passeraient pas ce stade-là.
3: Alors, il y a figurants et figurants, c'est-à-dire qu'il y a les figurants qui sont comédiens et qui font ça pour pouvoir avoir leurs heures et puis être quand même un peu là et tout ça. Puis il y a d'autres, il n'y a pas que des acteurs qui font de la figuration, il y a tout un tas d'autres gens qui...
1: Il y a des figurants dont c'est le métier d'être figurant.
3: Alors, de moins en moins quand même.
1: Parce que j'en ai connu, il y a une époque de figurants.
3: Oui, c'est ça. Il y a quelques personnes dont c'est la grande passion et que leur rêve, c'est d'aller sur le plus grand nombre de tournages, etc. Mais il y en a quand même de moins en moins. Il y a eu une période.
0: Il y a des flics, il paraît. Il y a des flics en figuration.
3: Alors, il y a des vrais flics qui font... Voilà. Normalement, ils n'ont pas le droit de tourner avec leur propre uniforme. Donc, nous sommes censés louer leur uniforme. Ils ont une note, maintenant, qui leur interdit de faire ça. Mais ils ont le droit de travailler pour l'artistique, tout à fait.
0: Et il y a des scénaristes, des écrivains.

0: Mais oui, mais le figurant, il a peur parce qu'il peut faire, comme vous dites, péter une scène. Quoi.
1: Il peut faire péter une scène comme un acteur qui vient qu'une journée.
0: C'est
2: exactement.
0: Ça. C'est ça.
1: Mais un figurant, il faut complètement le considérer, le mettre à l'aise aussi, parce que c'est qu'une histoire de confiance, ce exactement. Métier, en fait. Il faut le mettre à l'aise. Si le figurant sur un plateau se sent pas intégré, il va être paumé, quoi.
0: Oui.
1: Alors qu'il faut l'intégrer, lui donner confiance pour qu'il assume ce qu'il a à faire. Un figurant mauvais dans un plan peut vous vraiment faire que la scène ne marchera pas. Et il y a deux acteurs devant qui y sont à fond. Si le figurant derrière qui doit passer, regarde la caméra, passe à un rythme qui n'est pas celui qu'on lui a demandé,
0: ouais.
1: fait des signaux et des machins, c'est mort. Donc il a une grande responsabilité, le figurant.
2: Oui, ce qui est difficile, c'est que souvent on n'a pas le temps de leur expliquer correctement.
1: Moi, je trouve qu'il faut toujours trouver le temps.
2: Il faut trouver le temps.
1: On a le temps de tout si on prend le temps. Il y a beaucoup de metteurs en scène qui ignorent les figurants. Enfin, moi, je trouve, comme actrice, d'avoir vu ça. Mais quand on est réalisateur, il faut prendre le temps avec les figurants. Il faut leur donner un prénom. Enfin, faut connaître leur prénom. Après, ça aide vachement quand on leur dit, tiens, tu vas t'appeler un tel.
0: Ouais.
1: Leur donner une consistance, quoi. Et tout à coup, ils se sentent investis d'une mission et comme par hasard, ils sont
3: bien sûr,
1: géniaux.
3: Et
1: hein.
3: puis ils peuvent nous nourrir, nous, et nous donner bien une sûr. Force incroyable pour faire des séquences. Hein.
0: Ni vu ni connu, Marc Fitoussi, donc c'est l'histoire d'une rencontre aussi sur un plateau lorsque Corinne, la figurante, Isabelle Huppert vient vous aborder.
4: T'étais rousse quand t'étais petite ?
5: Non, j'étais blonde.
4: Non, parce que je trouve qu'on a un peu un air de famille. Bon, c'est pas flagrant, mais quand on nous voit côte à côte, je trouve que ça matche bien. On pourrait tout à fait être sœurs dans un film. Ou bien cousines, non ?
5: Si.
4: Non, parce que là, tu me vois, bon, j'avais besoin de faire mes heures, mais je peux tout à fait jouer des trucs beaucoup plus conséquents. Comme on dit, il y en a sous le capot.
1: Peut-être on peut reprendre nos places de départ, Sébastien, c'est bon ?
6: Oui. Vous pouvez continuer de causer, et dès qu'on est prêt, je vous préviens.
4: Parce que j'avais joué une pièce vachement bien d'un auteur chilien. Il y avait aussi du cirque, du mime. C'est chouette quand on peut explorer plein de choses.
1: Mais ouais, bien sûr.
4: Alors, ils avaient fait une captation. J'espère qu'un jour, ils pourront la diffuser quelque part.
6: Mmh. Ok, c'est bon, on va pouvoir reprendre. Donc, on se remet aux places de départ, s'il vous plaît.
0: Libération. Ça arrive, ce genre de confrontation, Sandrine ?
3: Oui.
1: Oui,
3: ça a dû déjà t'arriver, Sandrine. Ou alors, je sais pas si on approche Sandrine moins facilement que moi, par exemple.
0: Alors
3: mais moi, j'ai eu plein de fois des. Elle se souvient pas de moi. Non, pardon. On a quand même fait 4 films ensemble. Et je cherche, je me dis, ah merde, non, c'est pas possible, j'ai pas pu oublier cette personne. Et en fait, je me rends compte très très vite dans la conversation qu'en fait, j'étais pas. Enfin, que la personne pense avoir fait 4 films ensemble, mais moi, oui, mais je peux pas m'en souvenir parce qu'on n'a pas joué vraiment ensemble.
0: Mais oui.
3: Et ça arrive des fois.
0: Sandrine, oui.
1: Si, oui, des interventions qui sont... Moi le problème que je peux avoir, c'est la familiarité. C'est un truc qui, d'office, me bloque. Donc, ça, quand ça arrive, c'est pas marrant. Mais en
0: Ils
1: général...
0: Ils doivent être mal pris par les gens, non, ça, le fait la distance, non ?
1: Ouais, il y a une distance. En tout cas, ce qui est traité dans le film existe. Hein, c'est-à-dire, il y a vraiment... On les met de côté. Enfin, on fait...
7: Deux lieux différents.
1: On vient pas sur le plateau des acteurs tant que ça peut gêner les acteurs, donc ils ont il y a un truc un peu ingrat, voilà. Et moi, j'ai jamais eu d'a priori, j'ai jamais eu de... Mais c'est vrai que quand on est concentré sur un personnage, on n'a pas envie d'être interrompu ou d'être comme ça.
0: De toute façon, là, vous êtes en train d'écrire presque une hiérarchie, c'est hyper hiérarchisé ce métier.
1: Mais
0: même, personne ne peut se moquer de l'autre. C'est Benoît Poulvorde qui nous avait dit un jour l'ingé son ne peut pas dire à la lumière, ta lumière est nulle. Non, mais c'est vrai, chacun est à son poste, comme les acteurs et les figurants, Marie-Pierre.
2: Oui, oui, exactement.
0: Hyper hiérarchisé.
2: C'est très hiérarchisé.
0: Et dans les salaires aussi, bien sûr, dans la cachette.
1: Bien sûr,
2: évidemment.
1: Bien sûr, c'est la figurante dans le film qui dit. Non, c'est toi, c'est qui c'est la figurante qui dit. C'est donc Isabelle qui joue Corinne Maclou qui dit oui, mais en même temps. Oui, les acteurs principaux sont plus payés, mais en même temps, c'est eux qui font rentrer les gens dans les salles.
0: Ouais.
1: Et c'est très malin de la part de Marc de noter tous ces rapports de hiérarchie, mais qui existent dans les entreprises, qui existent dès qu'il y a une notion de pouvoir. Il y a ceux qui ont le pouvoir et il y a ceux qui sont relégués à... Et donc, ce qui est beau dans le film aussi, c'est que mon personnage hors sol... n'a pas d'a priori sur cette femme que tout le monde boude parce qu'elle est figurante, enfin en tout cas que tous les, ceux qui ont le plus de pouvoir pourraient bouder ou avoir des a priori sur cette femme. Moi, je lui fais la part belle. J'ai pas,

0: D'ailleurs, Anne, dans le film qui joue cette actrice, on va dire, de second plan, comprend pas que je sois amie soudainement avec une figurante, quoi, ça ne se
1: c'est
0: fait
1: elle
0: pas.
1: C'est qui crée encore plus la hiérarchie, la ben, le second rôle en fait.
2: Anne, je pense quand même que elle fait part. Enfin, elle est l'œil aussi d'un certain spectateur qui oui. va se dire, mais oui, mais est-ce que c'est viable cette relation oui. Parce que cette femme, elle a toujours rêvé d'être à la place d'une Sandrine Kimberlin.
1: Oui, c'est ça.
2: et du coup, comment est-ce que c'est viable d'instaurer une amitié quand on rêve d'être la personne avec laquelle on va.
0: Il y a un côté, qu'est-ce que ça cache.
2: Voilà,
0: quoi.
2: Oui, exactement.
0: Alors que elle, au-delà de sa tour d'ivoire, enfin, tout en haut de sa tour d'ivoire. Elle est émue par la vidéo que lui donne à un moment cette figurante en lui disant « Je vais vous donner une vidéo, comme ça je lève les yeux au ciel, je me dis oh là là, le rasoir du truc. » Et finalement, plus seule que ce qu'on imagine, parce que ça aussi c'est intéressant que Marc Fitoussi montre quelqu'un d'extrêmement sollicité dans la lumière, dans la gloire
1: et beauté,
0: mais enfin qui derrière la porte est toute seule.
2: Elles sont quelque chose de... Que c'est ça, le ciment qui va faire qu'elles deviennent amies, c'est qu'elles ont l'amour du jeu,
0: toutes les deux,
2: et puis elles ont l'amour de ce métier et cette passion d'être actrice.
1: Ce qui est dingue avec Isabelle Huppert, c'est qu'elle reste Isabelle Huppert, même quand elle joue une figurante. Vous ne trouvez pas, Sandrine ?
0: Si, mais elle reste Isabelle Huppert en nous faisant croire qu'elle est figurante. Donc
1: oui.
0: On y croit avec sa houppette là pour se faire
1: oui,
0: repérer.
1: Oui, mais elle est sérieuse comme elle peut. Elle est concentrée, elle est professionnelle.
0: Oui, mais ce qui sert le personnage.
1: Bien sûr, mais vous ne trouvez pas qu'il y a un peu d'Isabelle Huppert dans le.
2: Bah, ça serait une version, ça serait une métaverse d'Isabelle Huppert qui n'aurait pas été Isabelle Huppert.
1: C'est ça.
2: C'est ça qui n'aurait pas réussi.
1: Donc ça peut arriver.
2: Donc qu'aurait eu cette passion chevillée au corps.
1: Il y a des Isabelle Huppert qu'on ne connaît pas, des Sandrine Kimberlin qu'on ne connaît pas.
0: Mais Sandrine, comme moi,
2: je pense qu'on a connu des acteurs et des actrices quand on était en cours qui étaient absolument exceptionnels sur un plateau et qui n'ont pas été vus et reconnus.
1: Oui. Alors le problème, effectivement, vous le disiez, Sandrine Kimberlin, pour une... Et on va arrêter avec Kimberlin, parce qu'au moins le film
0: non,
1: le règle
0: mais qu'on
1: le problème.
0: Arrête.
1: Mais il n'y a pas de M, enfin.
0: Mais c'est dingue, je ne suis pas anglaise.
1: Mais
2: je suis cette américanisme.
0: C'est, je ne sais pas, pour, parce qu'ils me prennent pour Kim quelque chose. Allez savoir pour qui.
1: Non, le problème, s'il y en a un, c'est de durer, effectivement.
0: Oui. Et ça, qui est une réalité.
1: Qui est aussi compliqué que de percer, presque, ou pas.
0: Oui. Oui, parce alors, que percer...
2: Pour durer, il faut déjà exister.
0: Oui, non, mais il y a cette notion de difficulté, effectivement, d'être choisie, d'être comprise, j'allais dire, dans une ambiance qu'on est entièrement. Mais après, c'est très compliqué. Et d'ailleurs, avec Isabelle Huppert, sur le film, on n'arrêtait pas de penser toutes les deux à toutes ces actrices qui ont comme ça explosé dans même une dimension, enfin un truc vraiment spectaculaire et qu'on ne voit plus.
1: Oui.
0: Et nous, on se disait avec Isabelle, quelle chance on a. Parce que ce film nous a mis en face d'une réalité de nos chances aussi, de pouvoir interpréter pour Isabelle, cette figurante, et pour moi, cette actrice hors norme, là, c'est parce qu'on est aujourd'hui dans un moment où on a le recul nécessaire et où on peut justement traiter ça avec beaucoup de second degré, parce qu'on est à ces places-là. Donc on était conscients de nos chances et on n'arrêtait pas de penser et à ces figurants et à ces acteurs qui explosent, qu'on ne voit plus. Donc il y a une notion aussi sur la durée, effectivement. Mais même Isabelle Huppert, je suis sûre, et moi en tout cas, ça j'en suis certaine, on craint non pas de ne pas durer, parce que moi j'ai une espèce de confiance, je ferai tout le temps ce métier, même dans la rue s'il faut. Je monterai des pièces avec des amis s'il faut, je le ferai. Parce que c'est nécessaire pour moi, vital. Et je pense qu'Isabelle pourrait dire la même chose. Mais ce qui est plus dur, et ce qui est plus rare, c'est les grands rôles. En fait, ce qui fait que ça rebondit à nouveau. Parce qu'il faut durer, parce qu'il y en a d'autres qui arrivent. On est nombreuses à être bonnes. Et il n'y a pas tant de rôles qu'on estime être des grands rôles qui font la différence, parce qu'on le voit lors d'une carrière, d'un chemin comme ça, qu'il y a des rôles au nombre de, je sais pas, 6, voire 7 tout le long du chemin, qui changent la donne et qui font que tout le monde d'accord.
2: C'est le rôle que j'incarne, moi.
1: Oui.
2: C'est totalement ça.
0: Voilà.
2: C'est-à-dire, quand Sandrine dit « mais je ne comprends pas tes choix », et qu'elle dit qu'elle est là pour rappeler que je n'ai pas tant le choix que ça.
1: Et une carrière se construit aussi avec un agent. Alors vous, Anne-Marie Vin, vous, vous

0: vous voulez en changer. Enfin,
1: plein... De toute façon, les... Marie-Vin, elle se plaint beaucoup.
0: Toutes... Hein. Non, mais toutes les actrices que, qu'on rencontre, elles veulent souvent changer d'agent.
1: Oui, parce qu'elles pensent que c'est...
0: ça va mieux
1: que,
0: marcher avec un autre.
1: Oui, mais ce qui est totalement faux, oui. Évidemment.
0: Et rencontre avec l'agent de Sandrine Kiberlin.
2: L'actrice, ça se transforme. Regarde, en ce moment, je joue une marchande des 4 saisons au théâtre.
3: Oui, enfin, c'est pas comme si t'avais fait un stage intensif à Rungis avant. Hein.
2: Attends, où tu veux en venir?
3: Bah que toi, t'as une image, Sandrine, tu garderas toujours ton style très chic, très, très germano-pratin.
2: Oui, bah ça ne tient qu'aux metteurs en scène de métamorphoser, d'employer leur imagination.
3: Bah, pour... D'accord, enfin, les Dardenne, t'as bien vu ce que c'est. C'est ultra réaliste, ils prennent des gens qui collent pile poil.
2: Ah oui? Ils ont pas pris Marion Cotillard? Ceci dit, c'est vrai que quand je la croise avec ses grosses lunettes de soleil, je me suis toujours dit qu'elle collait pile poil à leur univers.
3: Écoute, Marion, elle est moins hors sol que toi.
2: Moins hors sol?
3: Mais oui, mais je veux dire, elle sait être quotidienne, lambda. Et si elle se lave pas les cheveux, ses cheveux sont sales. Voilà. Toi, imagine si tu te lavais pas les cheveux. Bah, il resterait comme ça, impeccable.
2: Non, mais là, t'es en train de me dire que je suis complètement figée? Que je suis une statue de cire? Non, mais c'est quoi les rôles qu'on va me donner? C'est quoi mon avenir? Je sais pas, c'est les femmes du 7e étage, du 8e étage, du 9e étage.
3: Sandrine, on en a déjà parlé, t'es pas une actrice du contre-emploi, ce qui t'empêchera pas de décrocher encore de très beaux rôles.
0: C'est arrivé ou pas, Sandrine et Anne?
1: Ce genre,
0: ça doit être assez direct, enfin, conversation
1: non,
0: avec les agents.
1: Parce qu'un agent, c'est un accompagnant. Non. Là, ce genre de conversation, moi, je ne l'ai jamais eu. Je ne pense pas non plus. Non, justement.
0: Notre enfin, ça agent... joue avec votre image, Sandrine, quand même. Hein, là,
2: mais c'est ça qui est amusant. C'est tellement drôle à faire.
0: Vous avez une image germano-pratène ou pas?
2: Je pense que pour certains, oui. Il serait temps qu'on arrête de m'appeler Kim Berlin et qu'ils pensent que je suis germano. Mais non, ça ne m'est jamais arrivé. J'imagine que ça peut arriver.
1: Oui, j'imagine
2: avec
1: aussi.
2: Avec quelqu'un qui pète un câble, qui... ça ne se passe pas comme ça réellement. C'est-à-dire que si on n'est pas choisi... Enfin, j'estime toujours que si on n'est pas choisi, si un réalisateur ne pense pas à nous, c'est qu'il ne doit pas penser à nous. Enfin, moi, je n'ai jamais forcé la porte, mais...
1: Un agent, il est là pour vous accompagner, parfois pour vous recadrer aussi sur... effectivement, comme tu dis, si jamais tout d'un coup, il y a des desiderata une personne qui pète les plombs, de lui rappeler pourquoi elle fait ce métier. Et puis, c'est surtout qu'il a une vue aussi d'ensemble sur une carrière, sur des choix. Donc, il est là aussi pour, il ou elle, pour vous dire non, ça c'est intéressant, ça l'est pas. Et puis, moi maintenant, mais au début d'une carrière, un acteur, souvent, il pense qu'il peut tout jouer. Après, au fur et à mesure, on comprend que non, on ne peut pas tout jouer.
2: Moi, j'ai toujours pas compris que non.
0: Je vous voyais effectivement réagir. Je peux tout faire.
2: Mais absolument. Non, franchement,
0: mais c'est bien.
2: Franchement, j'ai l'impression que je peux tout jouer. Après, ça dépend de comment on me regarde, de si je le sens ou pas.
0: Alors, justement, d'être regardé par beaucoup d'hommes dans ce métier, Marc Pitoussi, il dit un monde de cinéma qui ne fait pas de bien aux femmes. Qu'est-ce que vous en pensez de ça tout?
2: C'est marrant que ce soit lui qui dit ça. Ouais. Il est tellement passionné par les actrices et les femmes que ça m'étonne toujours quand j'entends qu'il a dit ça.
0: Ouais.
2: Qu'il ne fait pas de bien aux femmes. Moi, je ne le vis pas comme ça, mais je peux comprendre. Non, si, non il y a quelque chose...
1: C'est plus dur avec les femmes, ça c'est certain.
2: Non, il y a quelque chose qui est difficile. Ben, on en parlait sur le fait aussi de durer, c'est-à-dire qu'il y a une image aussi. On ne le sent pas pendant très longtemps, et puis à un moment, on sent quand même que, voilà, si on veut... Alors, je trouve que c'est très valable pour le cinéma. Je ne sais pas ce que vous en pensez.
0: Marie-Pierre.
2: Justement, Marie-Pierre, mais il y a aussi... Il faut parler des acteurs de cinéma et des acteurs qui, moi, m'entourent. Je suis entourée d'amis de 30 ans qui sont très, très heureux au théâtre. On parlait des acteurs qu'on a trouvés sublimes au théâtre et qui sont complètement épanouis par ça et qui ont peut-être moins de soucis quant à l'image et le temps qui passe. Parce que la caméra vient comme une loupe saisir ce que vous êtes physiquement et qu'à un moment donné, on peut plus se... Enfin, il y a un moment donné... Où se voir sur cet écran, on voit des choses qu'on ne voit pas même dans son miroir.
0: Est-ce qu'ils ont beaucoup d'imagination pour vos rôles de femmes? C'est la question.
1: C'est-à-dire qu'au théâtre, il y a beaucoup de rôles de femmes qui peuvent vieillir, alors qu'au cinéma, c'est plus compliqué.
0: Non, mais je ne parlais pas forcément du vieillissement,
1: mais des
0: fonctions aussi. Des fonctions.
2: Moi, je vous assure que je suis extrêmement privilégiée parce que j'ai eu des plus beaux rôles passés 40 ans qu'avant. Donc, ça veut rien dire. précisément. Ça veut dire qu'il y en

0: Il y en a qui il y a des très beaux personnages qui évoluent avec les réalisateurs et les réalisatrices. C'est-à-dire que les réalisateurs vieillissent, les réalisatrices aussi, et souvent on est le messager de ce qu'ils deviennent. Donc moi, j'étais avec Laetitia Masson quand j'avais 20 ans. Là, je vais retravailler avec elle. On a maintenant 30 ans de plus.
1: Oui.
0: Et ça va être une héroïne de 30 ans de plus. Et c'est pareil pour les... Enfin, voilà, donc ça évolue. Il y a quand même des très beaux rôles et des très belles actrices bien servies.
2: Heureusement. Mais sauf que là, Sandrine
0: c'est plus
2: dans une liste
0: privilégiée du cinéma. Oui. Voilà.
2: Moi, si je puis
1: c'est quoi
2: me permettre...
1: la liste A, Anne,
2: c'est la liste A, c'est, je pense, à, dans cette génération-là, c'est peut-être une dizaine, voire une dizaine d'actrices qui peuvent porter un film, qui vont recevoir tous les scénarios de rôles de premier plan. Après, il y a une autre liste qui est faite plus d'Anne-Marie Vin. Je parle de moi la troisième personne, c'est très agréable. mais qui est faite plus d'actrices. C'est-à-dire qu'on identifie, on se dit « Ah ok, oui, ok, c'est chouette, il y a un joli CV et tout, mais on ne pourra pas malheureusement lui confier un film, on ne pourra pas monter un projet sur son nom. Donc il va y avoir cette liste-là. Et quand je dis que les rôles sont de plus en plus rares, c'est-à-dire que quand on fait partie des listes en dessous, il y a de moins en moins de personnages passés 45 ans, 50 ans, 60. Et donc, évidemment, l'entonnoir se rétrécit. Mmh. Donc ça, c'est une vraie réalité. Et ce qui est beaucoup moins le cas pour les hommes.
1: Ouais. Comme on parle de cinéma du milieu, on peut parler d'actrice du milieu. Mm-hmm. On peut dire que vous êtes une actrice du milieu.
2: Oui, je pense. Alors peut-être ça va faire rugir plein d'autres actrices qui vont dire, bah dis donc, ça va, pour une actrice du milieu, elle s'en sort bien. Oui, mais ça révèle d'autres choses. C'est-à-dire que ce que raconte très bien Marc,
1: alors,
2: c'est génial d'ailleurs ce qu'il fait dans ce film.
1: Oui.
2: C'est-à-dire qu'à travers ce film qui est une comédie émouvante, dramatique, il raconte les vraies coulisses de ce métier.
1: Mais grâce aussi à vos conseils auprès de lui, notamment sur votre statut dans la vraie vie, dans votre vraie vie d'actrice, dialogue entre Sandrine Kiberlain et vous.
3: Nanou, je t'ai toujours trouvé formidable, t'es toujours hyper juste, je te l'ai déjà dit, non ? Je ne m'explique pas pourquoi il y a toujours ce putain de plafond de verre que tu n'arrives pas à péter. Alors peut-être que ça a à voir avec les choix que tu fais.
4: Mais de quel choix tu me parles ? Moi, justement, mon problème, c'est que j'ai pas le choix. J'ai pas dit oui à cette série et renoncé à 17 projets comme ça t'arrive à toi. Moi, si j'ai dit oui à cette série, c'est parce que je dois bosser, Sandrine. Oui, pardon, mais... Tiens, vous me faites marrer, là, quand je lis vos interviews, mes choix reflètent toujours la femme que je suis. Moi, mes choix, ils reflètent que j'ai deux gosses, un appart, des crédits et que je dois taffer. Tu comprends ou pas ?
1: Tout ça, vous l'avez dit, raconté à Marc Fitoussi,
2: entre
1: autres.
2: Ah, mais je l'ai dit à Marc Fitoussi et Sandrine, nous sommes amis dans la vie et on a eu cette conversation.
1: Oui.
2: Parce qu'on se parle aussi entre femmes, entre amis et
0: d'actrices. J'ai dit à Marc un jour, tu devrais rencontrer Anne-Marie Vin, parce que je trouvais qu'elle était très bonne actrice et qu'elle était parfois, et elle me le confiait, pas dans des rôles ou travailler avec des cinéastes qui lui faisaient envie. Et ils se sont rencontrés et comme par hasard ça a matché et comme voilà, il fallait l'humour d'Anne pour aborder aussi cette question qui est quand même pas simple à aborder. Et il fallait l'humour de ça pour pouvoir jouer
2: parce
0: ce
2: que
0: personnage.
2: C'est une réalité, c'est-à-dire, merci Sandrine, c'est vrai, elle a raison. C'est-à-dire que il y a effectivement les stars qu'on connaît et que souvent d'ailleurs le public imagine donc complètement hors sol dans un château avec une limousine qui les attend. et il y a effectivement tous les autres acteurs qui travaillent, mais qui parfois ont des grands gros moments, longs moments de chômage. Qu'on ne peut pas imaginer, parce qu'on se dit, bah non, on vient de les voir à la télévision, c'est pas possible. Bah si, parce que derrière tout ça, il y a des fois juste un an de rien.
0: Mais ce que je te rassure, nous, qui sommes dans la liste A dont tu parles, il y a des périodes où il y a du rien. C'est-à-dire, il y a les périodes où il y a beaucoup, et il y a les périodes où il y a du rien, et où on a peur que ce soit plus jamais rien.
2: Oui.
0: On le vit aussi. Moi, il y a eu deux ans sans travailler avec des réalisateurs. La peur n'est pas peut-être la même, mais il y a la peur quand même.
2: De toute façon, ce film parle de l'intranquillité dans ce milieu, mais aussi après.
0: Mais
2: si
0: quand on est artiste, c'est intranquille.
1: C'est votre statut, intranquille.
2: Oui, c'est vrai, intranquille.
1: Et vous, allez être connue internationalement, Anne-Marie Vin, parce que vous êtes dans White Lotus.
2: Oui, alors...
1: Et c'est ça qui est dingue. C'est dingue.
2: Oui, c'est vrai, c'est dingue. Alors, c'est dingue parce que si vous parliez avec moi anglais, Christine, ça serait encore plus dingue parce que je suis nulle.
1: Ce serait doublement dingue entre vous et moi.
2: Mais c'est d'ailleurs pour la raison pour laquelle Mike White m'a choisie, c'est parce que j'incarne une journaliste un peu genre Télérama et que ça le faisait beaucoup rire que je...

0: pense avoir un sublime anglais et qu'en fait elle est nulle. Et donc il s'en moque. Mais attention, je ne sais pas si je vais y rester. Vous savez, on ne sait jamais avec le final cut des Américains.
1: Mmh. Ouais. On ne sait jamais non plus quand on est figurant, à quelle heure on est contacté, dans quelle ville.
2: Donc moi j'ai tourné cet hiver en grenage pour Canal, tu sais.
3: Oui.
2: Tournage de nuit à Nanterre.
3: Qui est-ce qui s'occupe du casting?
2: Écoute, c'est un directeur de. Un chef de file que j'ai jamais vu.
3: Qui s'appelle?
2: Qui est black, qui s'appelle. Je te redirai, à la limite, tu me laisseras tes coordonnées. Okay. Et il caste pas mal de choses, hein, principalement pour la télé. Et bon, très gentil.
3: Bah, alors, laisserai...
2: Quand il m'a dit de nuit, Nanterre.
3: Au moins bien payé?
2: Tu rigoles. Et en plus, j'étais avocate. Oui. Moi, j'ai une robe d'avocate.
3: Oui.
2: Donc, et en général, il m'a dit tu amènes ta robe, on te paye en silhouette.
3: Oui.
2: J'attends, hein. Ah non, non, ils sont un peu gonflés, ils tirent surtout. Comme quand tu vois une annonce silhouette parlante. Ça n'existe pas, une silhouette parlante.
3: Ça m'a
2: une silhouette parlante, c'est un rôle. Quand il tu dis un mot, c'est un rôle. Alors on se camoufle derrière le terme silhouette parlante.
3: Pour payer-moi.
2: Pour payer-moi.
1: Une silhouette parlante, ça n'existe pas, Marie-Pierre de la Brière.
4: Bien sûr que ça existe.
1: Bah alors.
4: Alors, bien sûr, ça existe.
5: Comment expliquer le rap le...
1: Alors, oui, c'est quoi, alors, c'est quoi alors, les échelons
4: alors, les échelons.
1: Oui.
4: C'est figuration. Alors, j'ai pris les tarifs pour ne pas me tromper.
1: Ouais.
4: Figuration, c'est 108 et quelque chose.
1: Hein.
4: C'est,
1: par jour.
4: Voilà, par jour, donc, pour 8 heures de travail.
1: Ouais.
4: Ensuite, silhouette muette, c'est 150 euros brut. Et silhouette parlante, c'est 250 euros brut. On a droit à 5 mots. Ou de répliques, ça dépend si c'est des répliques.
5: Je peux vous dire
4: courtes.
5: Que les producteurs, quand vous faites parler une figurante, parce que vous n'avez pas envie que ce soit un pot de fleurs dans le décor, il vient vous voir et dit attention, enfin le directeur de production vient vous voir et dit tu sais que là on passe à silhouette parlante. Je dis oui, bah, je m'en fous.
1: Ça me
5: il
1: rassure,
5: faut que ça existe.
1: Ça existe
5: elle ne va pas rester là plantée. Ah oui, mais c'est non.
4: Il faut quand même tenir.
5: Dit,
4: voilà,
5: oui,
4: après, nous, notre travail, c'est de bien regarder et de dire, OK, il faut quand même...
0: Alors, j'ai une question, pardon Marie. Oui. Est-ce qu'il y a certains figurants qui veulent absolument en être
5: je
0: et donc...
5: dire, est-ce que je pourrais jouer une silhouette
6: un petit rôle.
0: Est-ce que tu as quelque chose là, dans les mois qui arrivent
1: non, non, mais donc, est-ce qu'il y a des figurants,
0: est-ce qu'il y a des figurants qui poussent un peu derrière pour justement devenir silhouette.
4: Oui, alors il y en a même qui comptent et qui essaient de dire le mot de plus ou qui
0: oui,
4: il y en a. J'en connais un qui est assez fort pour ça.
1: C'est vrai.
0: Qui réussit systématiquement.
4: Qui essaie, oui.
0: Il s'appelle Vincent Cassel.
5: Mais c'est de bonne guerre.
4: Il est super. En même temps, il joue très bien et tout ça. Il connaît les règles. Il sait qu'il est bon et donc à chaque fois, il doit ouvrir une porte sans parler. Et en fait, il parle. Et comme c'est bien, parce que ce qu'il fait, c'est bien. Bon bah, au fur et à mesure, il grappille un petit peu et ça
0: et
4: marche.
0: Est-ce qu'il a raison?
5: Ah bah oui, la preuve.
4: Alors,
5: bah
4: ouais. Écoute, je trouve que pour lui, dans sa position, il a raison.
1: Oui.
4: Pour moi, quelquefois, c'est plus difficile parce que mon travail, c'est aussi d'aller défendre ses droits et d'aller dire, non mais là, alors après, on vient me dire, oui, mais on lui a rien demandé. Bah oui, mais enfin, il l'a fait quand même, il l'a bien fait.
5: Et surtout, ça va dépendre du réalisateur ou de la réalisatrice qui va dire si oui ou non, ça sert son film et sa scène, ou
4: exactement.
5: Si c'est au contraire gênant pour la séquence, quoi.
4: Mais si ça sert la scène, c'est gardé, et donc...
5: Et c'est payé.
4: Et je me souviens de mes tout premiers films où je me suis vraiment à voir sur les grandes largeurs, c'était le film, je crois que c'était Augustine. Avec Vincent Lindon, je crois.
1: Oui.
4: Et donc, il y avait une sorte d'académicien de l'Académie de médecine, etc. Oui. Et donc, ce monsieur joue très bien et tout ça. Il parle beaucoup, il a un échange. Et il vient me dire, tu sais, quand même, je mériterais d'être silhouette, au moins silhouette parlante. Même, il méritait d'être rôle. Je vais voir le directeur de production qui me dit, ah oui, mais ça va être coupé au montage.
0: Ah.
4: Donc, et moi, j'étais novice. Ah. Et je vais voir le gars et bêtement, je lui dis ça. Et quelques temps après, je me dis, non, mais en fait, c'est complètement idiot. Il a fait le travail, et donc il mérite d'être rémunéré.
1: Vous avez un métier très social, en fait.
4: Absolument, tout à fait.
1: À discuter beaucoup avec eux.
4: Oui.
1: C'est des histoires de tarifs, c'est des histoires de statuts, c'est des histoires de tables régies qui leur sont réservées et pas aux autres.
4: Oui, oui, oui, à quelques fois, c'est très délicat, ça, Et puis, quelquefois, c'est une histoire de chaises, c'est-à-dire que tout le monde a des chaises, sauf les figurantes, debout comme ça, il fait froid. Donc, voilà, alors c'est notre rôle aussi d'essayer de faire en sorte...
5: C'est vrai que nous, on en a conscience. Je me souviens tout à coup d'une scène où il y avait énormément de figurations dans Sarah Bernhardt. Ils étaient tous debout, je suis restée debout.
4: Mmh. Oui, c'est ça.
5: Non, mais on ne peut pas s'asseoir, quoi.
1: Ah,
5: je n'allais pas m'asseoir au milieu de 150 personnes qui étaient debout, quoi.
1: Ah, oui.
5: Donc on reste debout avec eux, c'est la moindre des choses.
1: Il faut être discret. pas se faire remarquer et à la fois être bien dans le paysage, sur l'écran.
4: Il faut être très souple quand on fait de la figuration.

0: eux, ouais. Il faut être très souple parce qu'ils sont beaucoup... voilà, on leur donne un ordre, un contre-ordre, on leur dit c'est là, non, c'est ici, habille-toi comme ci, comme ça. Je trouve que la scène dans le film de Marc, sur le moment où Isabelle Huppert, donc Corinne McClough, montre ses vêtements, je trouve ça formidable parce qu'en fait, les gens viennent avec des valises, quelquefois deux, trois sacs, une valise avec des tas de choix, et souvent, on regarde leurs vêtements comme s'ils sortaient des espèces de vieilles hardes, et alors qu'ils ont amené et je trouve que ça, c'est très important. Et alors, il y a des costumiers ou des costumières qui font vraiment ça de façon très élégante, mais quelquefois, ils sont un peu...
1: Et dans le film, on sent aussi l'humiliation, hein, le côté humiliant aussi d'être...
0: Alors, ça ne l'est pas toujours. Ouais. Il y a quand même... Je trouve que de plus en plus, je trouve que ça a beaucoup changé ces dernières années.
1: Oui.
0: Alors, de mon point de vue, en tout cas, je trouve que les gens sont de mieux en mieux considérés et on fait de plus en plus attention à eux. Je crois qu'il y a quand même une prise de conscience des choses qui sont en train de changer.
1: Tout cela est raconté dans ce super film qui est une comédie, on disait, douce et amère sur ce que c'est qu'être une actrice une actrice du milieu, les figurants, la jalousie.
2: C'est surtout, moi, je trouve un film sur la croyance, quoi, sur croire en soi, sur décider à quel moment notre rêve est terminé ou pas, et puis un film sur la tranquillité, mais je trouve que c'est vraiment moi ça m'a beaucoup ému, j'avoue, c'est-à-dire que je me suis vraiment placée au niveau de Corinne McClough et je me suis dit ouais, mais c'est tellement formidable ce parcours de cette femme qui ne cesse d'y croire.
1: Isabelle Huppert qui n'est pas là, Sandrine Kiberlin qui est là, Marie-Pierre Delavrier qui a aussi fait le casting de ce film. Il sort mercredi prochain, on se retrouve pour les sorties après Vanessa Paradis.

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1: On va commencer par le film de la semaine, du mois, de l'année, qui s'appelle Notre salut d'Emmanuel Mar, qui a reconstitué à partir de la correspondance de son arrière-grand-père avec sa femme le parcours sous l'occupation d'un fonctionnaire et sa descente, son glissement vertigineux vers l'horreur. Un film libre dans sa forme et qui nous présente là de façon révolutionnaire, directe, la façon de filmer l'histoire, Laurent.
2: Oui, oui, la prouesse d'Emmanuel Mar, c'est de réussir à mêler un récit intime, l'anatomie d'un couple en perdition, en déshérence, avec un récit collectif qui passe par l'anatomie d'un salaud ordinaire et banal. C'est absolument saisissant. Il faut vraiment, vraiment voir ce film.
1: Nous les recevions la semaine dernière. Vous pouvez les écouter en replay, bien sûr. Il était avec son acteur Swan Harlow et l'historien. Un historien de cette époque-là, d'ailleurs. Mémoire de fille, l'adaptation par Judith Godrèche du livre au titre éponyme d'Annie Ernaux est construit comme un flashback. Annie Ernaux, incarnée par Valérie Dréville,

0: est sollicitée pour une signature de son dernier ouvrage dans la ville de son enfance, à Rouen. Alors qu'elle s'y rend, elle est prise d'un vertige et replonge dans le souvenir de l'été 58, celui de sa première nuit avec un homme, nuit dont l'onde de choc s'est propagée violemment dans son corps et sur le reste de son existence. C'est sobre, c'est sincère, peut-être un peu trop sage dans sa réflexion, enfin moins fort que le style cru de l'auteur Annie Ernaux. Est-ce qu'elle serait inadaptable à l'image ou plutôt est-ce que son style serait réfractaire à l'image ?
1: C'est la question qu'on peut se poser. Oui. Peut-on vraiment, et du coup, doit-on adapter Ernaux au cinéma ? La question se pose à peu près dans les mêmes termes. D'ailleurs, pour moi, en tout cas, que les écrits de Christine Angot, comment rendre sur grand écran la part essentielle, fondatrice, singulière de l'écriture, au risque de ne retenir de ses œuvres littéraires que ce qu'elle raconte et non comment elle le raconte. Alors, Godrèche tente bien de faire incarner Ernaux par Valérie Dréville à certains moments, mais rien ne transparaît du style effectivement elliptique, minimaliste, épuré à l'extrême de la prix Nobel de littérature. Après tout, on préférera peut-être le documentaire de Claire Simon sorti récemment qui s'appelle « Écrire la vie » et qui donne la parole à des lecteurs et lectrices d'Annie Ernaux.
0: Et sur, par exemple, Christine Angot qui parle très bien d'elle quand elle fait un documentaire sur elle.
1: Parce
0: aussi.
1: Que c'est sur elle, absolument.
0: Exactement. Ouais. Giger, le nouveau film du cinéaste mexicain Alejandro Iñárritu, ou plutôt son film Tom Cruise, vieilli, maquillé en l'homme le plus puissant de la planète qui se lance dans une mission folle pour freiner une catastrophe écolo qu'il a lui-même provoquée. Ne révélez pas le suspense, nous dit un carton en ouverture, mais quel suspense d'ailleurs. Un second récit, sans doute déjà expérimenté par Iñárritu dans Birdman. Bon, ce que je peux vous révéler, c'est que on s'ennuie énormément à force. Vraiment de la caricature sur la caricature, le cynisme en politique face au délitement de la planète. Et puis, on a envie de quitter la salle, surtout au bout d'une heure. Je ne l'ai pas fait stoïque pour découvrir le dénouement. La fin du grand numéro Tom Cruise et celle d'un cinéaste qui veut jouer au plus malin en se moquant de son propre désir de nous divertir. Allons plutôt revoir Docteur Folamour d'un certain Stanley Kubrick.
1: Oui, oui, la vraie question, c'est est-ce qu'on peut faire un film caricatural sur des caricatures ?
0: Oui.
1: Au fond, c'est ça, parce que les dirigeants américains sont des caricatures.
0: Cela dit, il joue
1: actuel.
0: Vachement bien, Tom Cruise. En fait, ça, il s'est toujours
1: très bien. Trump joue très bien.
0: Le Chant des Oliviers d'Alex Camilleri. Sur le point de quitter Malte, enfin un film sur Malte, une jeune femme, Mar, hérite de terrain après la mort de sa mère. En parcourant l'île pour récupérer ses terres, elle rencontre Nénou, gardien d'un chant ancestral qui l'entraîne dans des duels musicaux improvisés et met à l'épreuve son désir de fuir. Il y a plusieurs atouts dans ce film. Il y a d'abord Malte au cinéma, très rarement filmé, loin des clichés. Il y a une histoire d'amitié, il y a un parcours d'émancipation et surtout une actrice complètement fascinante. Elle s'appelle Michela Farrugia, qui imprime toutes les images de ce film.
1: Oui, oui, c'est vrai que cette partie-là est intéressante. Moi, j'étais encore plus retenu par la partie quasi-documentaire sur Malte, loin des sentiers rebattus du tourisme, avec notamment, vous y faisiez allusion, des scènes formidables autour de ce qui s'appelle les Rani.
0: Oui.
1: C'est-à-dire, c'est des battles qui mettent aux prises deux chanteurs avec des textes improvisés et en représentation et en situation. Et ils se balancent des horreurs et c'est absolument réjouissant. De ce point de vue-là, vraiment, on peut découvrir cet univers.
0: Le Chant des Oliviers, ça s'appelle. Melpomène de Charlotte Dauphin, deuxième long métrage de cette réalisatrice et actrice. Elle joue dedans, donc c'est Marthe, 30 ans après la mort mystérieuse de sa mère, qui revient dans le sud de la France pour faire éclater la vérité. Mais plus elle approche de son passé, plus le réel semble lui échapper, Laurent.
1: Pascal Grégory, plus Andy McDowell, plus Marisa Berenson, plus Finnegan Oldfield, plus Louis-Do de Langsain, plus Anouk Grimbert, plus le palais Bulle, le palais construit avec Pierre Cardin. Bon. Et la réalisatrice qui est en permanence à l'image, puisqu'elle joue le rôle principal. J'avoue que ça m'a laissé absolument sidéré, ce film, parce que ça part en plus dans des ralentis, des rêves forcément en noir et blanc. Bref, le film finit par ressembler à sa propre caricature là aussi.
0: Oh là là, un hiver russe, documentaire de Patrick Chia entre Paris et Istanbul. Margarita, Yuri et leurs amis, un groupe de jeunes exilés russes, des vrais, donc cherchent leur place dans un monde qui ne semble pas être pour eux. La bande originale du film, comme le... C'est l'acteur qui l'a réalisé, cette bande originale. Elle est plutôt rock et punk. Moi, j'aime bien ce qu'il dit Patrick Chiwa sur le documentaire. Il dit « Ce qui m'intéresse en documentaire, ce n'est pas d'attraper une vérité qui appartient aux gens, mais de fabriquer quelque chose avec eux.
1: Oui, c'est très beau, c'est un beau parti pris.
0: C'est une belle note d'intention. Quoi.
1: Oui, c'est un beau parti pris de cinéaste. Après, est-ce qu'il le réussit totalement? Moi, j'en suis pas certain, parce que justement, il y a un parti pris esthétique. Il veut à tout prix prouver qu'il fait du cinéma, et est-ce que c'est vraiment le lieu pour en faire autant, avec des couleurs très travaillées, des ralentis, d'autres affaîtris sonores? Bon, là, moi, j'ai quelques réserves là-dessus, mais je prends quand même à rebours un peu son propos. Ce qui m'intéresse beaucoup, quand même, c'est les témoignages de ces jeunes Russes exilés, absolument terrifiés par ce qui se passe chez eux, et notamment l'invasion de l'Ukraine, et absolument incapables d'en parler réellement. Et ça, moi, je trouve que c'est filmé magnifiquement, que cette douleur de l'exil.
0: On va parler de deux petites, de grandes reprises, April et de Nanni Moretti.
1: Ben oui, il faut redécouvrir ce film, parce qu'il est classé entre, enfin, il est venu entre Journal intime et La chambre du fils,
0: ouais,
1: deux chefs-d'œuvre, mais franchement, celui-là, où Moretti reprend la parole, il s'appelle plus Michele Apicella, mais c'est Nanni Moretti, et son grand trip, eh ben, c'est de enfin pouvoir signer une comédie musicale qui met en scène un boulanger trotskiste. Moi, ça m'a toujours paru vraiment ce qu'on peut faire de mieux dans la vie, et tout le film est centré là-dessus, au moment même où Berlusconi prend le pouvoir en Italie.
0: Très vite,
1: c'est une petite merveille.
0: Très vite,
1: Maison de poupée
0: de Joseph Losey.
1: Ibsen plus Losey, plus Céric, plus Fonda, ça fait un chef-d'œuvre.
0: Deux festivals, Dinard.
1: Deux festivals, Dinard, le film britannique et irlandais. 37e édition du 7 octobre au 11 octobre, 30 longs métrages en compétition avec un jury présidé par Amira Kazar. Et puis, quelque chose qui est un festival du film social du 5 au 8 octobre, mais c'est dans 140 projections, 65 lieux, 43 villes, 11 régions. C'est là aussi, quand on aime le cinéma et ses dimensions sociales, il faudra s'intéresser aux nombreuses projections.
0: Trois invités, trois cadeaux.
1: Et évidemment, pour vous, Sandrine Kiberlin, le dernier film d'Agnès Jaoui, je ne sais pas si vous l'avez vu, qui s'appelle L'objet du désir, c'est chez Studio Canal.
0: Du délit,
1: n'importe quoi. Oui, c'était fait pour. Oui. On aurait pu appeler aussi peut-être le dégoût des autres. Maintenant, c'est une nouvelle étape. C'est Studio Canal, et c'est nous, on a beaucoup aimé ce film qui est très gonflé, il faut le dire, je crois, dans le paysage actuel. Anne-Marie Vin, une autre actrice, Catherine Deneuve, voilà, dans sa courte et rare période américaine, mais c'est La Cité des Dangers. Des Dangers, c'est un film, mais voilà, de Robert Aldrich avec Burt Reynolds qui en a. C'est édité par Sidonis.
2: Ah, merci.
1: Et là aussi, c'est une belle redécouverte d'un film. Et puis, pour vous, Marie-Pierre de la Brière, ce Summertime qui s'appelle aussi Vacances. Vacances, je crois, c'est ça, de David Lean.
0: Vacances à Venise.
1: Vacances à Venise, je savais que je me trompais de ville. C'est un mélo XXL avec Catherine Hepburn, s'il vous plaît.
2: Ah oui.
1: Voilà.
0: Merci à
1: tous. Et c'est chez Carlotta.
0: Je voudrais indiquer que Anne-Marie Vin, en plus de venir chez nous, vous rendez compte, elle a deux représentations aujourd'hui au théâtre.
1: Bravo.
0: De la Pépinière. J'espère que nos enfants iront mieux que nous, de Rudi Milstein.
2: Oui,
0: c'est jusqu'à la fin de l'année.
2: C'est jusqu'à la fin de l'année.
0: Super. Et ce film, Ni vu ni connu, qui sort mercredi prochain. Une pensée pour Gaël et François qui se disent oui aujourd'hui. Un grand merci à notre équipe, Stéphanie Texier à la réalisation, Denis Deras comme attaché de production et qui la prépare super bien, et Thierry Dupin la programmation musicale et aux manettes ce matin, et bien Rémi Sistiaga. Au revoir.
1: Salut.
2: Au revoir, merci.
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1: Il est 4h, le flash Philippe Père. La France face à un acte 3 de la colère des lycéens. Ils seront des dizaines de milliers à manifester ce mardi pour demander plus de moyens pour améliorer leurs conditions d'enseignement. Et ils pourront compter sur le soutien d'une intersyndicale de l'éducation nationale qui appelle à descendre dans la rue à leur côté, à Paris, Lyon, Marseille et dans une trentaine d'autres villes. Les mobilisations lycéennes et les violences qui les ont émaillées depuis le début du mouvement. 10 enquêtes ont été confiées à l'IGPN, la police des polices. C'est ce qu'a indiqué le ministère de l'Intérieur ce lundi soir. C'est 5 de plus que vendredi dernier. L'une des dernières enquêtes a été ouverte ce lundi après des violences à Lens, dans le Pas-de-Calais. Un lycéen de 15 ans a eu la main arrachée par une grenade lors de heurts avec les forces de l'ordre. Au total, depuis le début du mouvement, le dernier bilan du gouvernement fait état de 715 blessés du côté des forces de l'ordre. Des forces de l'ordre, 215 du côté des élèves. Autre mobilisation en vue, cette fois pour le pouvoir d'achat, la fiscalité ou encore la défense du service public. Ce sera le 5 novembre à l'appel d'une intersyndicale composée notamment de la CFDT, de la CGT et de FO qui appelle les salariés du privé et du public, les retraités mais aussi les jeunes, à une journée de grève et de manifestation. Au Québec, la province francophone du Canada où les électeurs étaient appelés hier lundi à élire leurs 127 députés provinciaux, ce sont les indépendantistes qui remportent le scrutin. Selon les toutes premières estimations diffusées par les médias, les indépendantistes, qui n'étaient plus au pouvoir depuis 12 ans, avaient promis en cas de victoire l'organisation d'un référendum sur l'indépendance du Québec. Plus de 140 000 inscrits à la primaire social-démocrate en France. La commission qui organise le scrutin a fourni cette nuit un chiffre définitif supérieur à ce qu'il prévoyait. Ils seront donc précisément 140 282 inscrits en mesure d'aller voter au premier tour. Ce sera les 9 et 10 octobre, vendredi et samedi. Ces dizaines de milliers de citoyens sont la garantie de l'unité autour du vainqueur de cette désignation. C'est ce qu'a déclaré le président de la commission, Patrick Mennucci. L'été 2026 a coûté environ 16 milliards d'euros à la France. C'est le chiffrage avancé par une mission parlementaire ce lundi. Mission qui a donc évalué l'impact économique des canicules, de la sécheresse et des incendies qui ont marqué la France ces derniers mois. L'équipe de France de Zinedine Zidane s'est imposée 4-1 contre la Belgique en Ligue des Nations ce lundi au Stade de France, avec notamment 2 buts et une passe décisive de Michael Olise en fin de match. Cette victoire laisse le sélectionneur des Bleus invaincu après 4 rencontres. Et puis, on a appris ce lundi soir la mort de l'écrivain britannique Jeffrey Archer. Il avait 86 ans. C'est son éditeur HarperCollins qui l'a annoncé. L'auteur de best-seller s'est éteint chez lui entre 2 séances d'écriture, a précisé son éditeur.
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2: Bonsoir à tous. Ça vous rappelle quelque chose qu'on entend là ? Bah oui, c'est un classique, mais revisité évidemment. Ici, c'est le rendez-vous des nouveautés. Alors classique, oui, mais lequel ? Bah, je vous propose qu'on se retrouve dans 2 minutes pour en parler. Et je remets le

Bill Withers, vous l'aviez sur le bout des lèvres, et son classique Lovely Day, qui sert de trame à ce nouveau morceau d'Anderson .Paak et Corday. A Good Day, c'est le premier extrait de leur album commun Heavy is the Crown, hein, le fardeau de la couronne, qui sortira le 23 octobre. Alors, ils se connaissent déjà depuis un moment, Corday et Anderson .Paak, et puis, vous le savez, si vous avez écouté Silk Sonic, son projet avec Bruno Mars, Anderson .Paak se régale dans l'exercice des duos, duels, des feats, comme on dit. Et il y aura pas mal de rencontres ce soir, à commencer par Madonna et Charlie XCX, qui ont fait très grosse impression dimanche dernier au MTV Video Music Awards à Los Angeles, en montant sur scène ensemble pour chanter Danceteria. Danceteria, c'était le nom d'un club qui, au début des années 80, à New York, sera très important. C'était une sorte d'anti-studio 54 où plein de gens très différents se croisaient, dont la jeune Madonna, qui, dans le morceau, parle de Kissaring, de Marie-Paul, de Lou Reed. Vous entendrez ça en fin d'émission. Autre duo au menu ce soir, Karol G, la superstar colombienne qui rencontre

entre les Espagnols Yudelin et Russovski, Charlotte Adigeri et Bolis Pupul, ou encore Rita Payes et Lucia Fumero. Oui, il y aura du trombone et du piano, il y a vraiment plein d'ambiances différentes ce soir, comme entre les différents étages de la Danceteria. Plusieurs salles, plusieurs ambiances. Alors pour la première histoire de ce soir, je vous parlerai des photos, mais ce sera quand même très musical, avec l'exposition My Rock Stars d'Hassan Ajaj, où l'on croise notamment Billie Eilish, Madonna et Rachida. Pour la deuxième histoire, il sera question des 20 ans d'un label indépendant dont je vous parle souvent ici parce qu'il a fait connaître et découvrir plein de belles choses, Born Bad Records, qui fête ses 20 ans demain soir au Théâtre du Châtelet. Enfin, d'une certaine manière aussi, c'est un disque de rencontre. La nouveauté principale de la semaine, c'est le nouvel album de Tiakola, W.M, numéro 1 des écoutes à ce que je vois sur les plateformes et pas que en France. L'auteur de Mélo Décalé, l'enfant de la cité des 4000 à la Courneuve, invite, écoutez bien, Georgia Smith, mais aussi Rema, Théodora dans son nouvel album. Mais surtout, dans ce titre qu'on a retenu pour la playlist de France Inter, le groupe Zaiko Langa Langa, les Beatles, Dixit Tiakola, les fondateurs de la rumba congolaise, Tiakola Zaiko, ça donne la vie d'un homme.

Justin Hicks, le musicien et chanteur du Queens, Man of Style, un homme élégant, Justin Hicks, qui arrive bientôt en France pour quelques concerts, lundi prochain au New Morning à Paris et vendredi à la Maison à Marseille. Et tout de suite, la première histoire de ce soir.

Elle vous regarde droit dans les yeux, lunettes de soleil bleues et cheveux verts fluo, comme ses faux ongles, XXL. Et elle nous montre le dos de ses deux mains avec des bagues, des grosses bagues qui portent son nom, Billie Eilish, qu'on croirait écrit en arabe. C'est dans cette mise en scène, réalisée pour le magazine Vogue, que la jeune star américaine acceptait en 2019 de poser devant l'objectif d'Hassan Hajjaj, un artiste marocain qui fait l'objet d'une grande exposition en ce moment à la Philharmonie Paris, My Rock Stars, exposition qui bénéficie même d'une bande-son spécialement réalisée par Acid Arab. L'expo dure jusqu'au 22 avril et si vous ne passez pas par Paris, il y a un catalogue qui est édité chez Textuel. En couverture du catalogue du livre donc, Billie Eilish dans une mise en scène aussi colorée qu'orientale. Pour vous donner une idée du travail d'Hassan Hajjaj, vous imaginez la rencontre entre les portraits de Malik Sidi Bey, très posés dans un carré, une boîte, mais plus du tout en noir et blanc, hein, saturé de couleurs, de motifs, d'accessoires détournés, bricolés, un peu comme si Pierre et Gilles étaient anglo-marocains. Né en 1961 à Larache, c'est au sud de Tanger, Hassan Hajjaj a quitté le Maroc à l'âge de 13 ans pour rejoindre son père, qui était ouvrier à Londres. Autodidacte, il commencera avant la photographie par créer une marque de vêtements, de streetwear, RAP pour Real Artistic People. Il sera surnommé plus tard le Warhol marocain pour sa capacité à travailler surtout sur des objets quotidiens et notamment les boîtes de conserve. On défilait devant son objectif une foule de rockstars, des grands maîtres de la musique Nawa d'abord, mais aussi Madonna, Cardi B, Swad Massi, le sorcier du reggae, Liperi, des couples comme Alicia Keys et Sweet Beats, Amadou et Mariam, et des groupes comme Ezra Collective.

Ezra Collective avec le rappeur anglo-gambien Parsalieu. Sachez que Ezra Collective est en ce moment numéro 1 des ventes en Angleterre avec leur album Here Because of Hope qui est passé devant celui d'Olivia Rodrigo. C'est pas mal pour un groupe qui joue surtout des instrumentaux qui mêlent calypso, hip-hop, afrobeat et puis leurs racines nigérianes et anglaises. Pour en revenir aux photos d'Hassan Ajaj, c'est ce mélange très pop, coloré, chargé d'accessoires, souvent chinés ou confectionnés par lui, qui fait la particularité de ses portraits. Encadrés de canettes de soda bien alignées ou de boîtes de sauce tomate dont les logos sont souvent écrits en arabe, les sujets portent des djellabas, hijabs, caftans ou babouches marocaines. Mais alors, babouches de rockstar, hein, dans le cas de Rachita, dont Hassan Ajaj avait fait le portrait en 2011. L'ancien chanteur de Carte de Séjour et lui s'étaient rencontrés à Londres, bien avant que le photographe ne soit célèbre, et Rachida lui avait offert ce surnom de Andy Walou. Andy, rien quoi.

Rachita a retrouvé dans l'exposition et le catalogue My Rockstars de Hassan Ajaj à la Philharmonie Expo dont France Inter est partenaire. Alors celui qui vient, bon sang, comment vous dire ? Il est chanteur, compositeur, mais aussi producteur pour d'autres et réalisateur de ses propres films. 3 ans après son dernier EP, Varnish la piscine, puisqu'il s'agit de lui. Le Suisse vient de sortir un nouveau titre qui annonce, on l'espère, un album, peut-être le fruit de sa rencontre, avec Pharrell et Tyler, on sait pas, on verra. En attendant, Varnish la piscine, let's talk.

0: Zo Blazo.
1: C'était Routy qui fait écho à sa façon au classique 90 de Côte d'Ivoire, le Zo Blazo de Mayway. Mais là où les diamants brillent, tout brûle sauf moi, ça c'est bien elle. Elle sera en concert à la Gaîté Lyrique le 17 décembre à Paris. Routy.

Ces voix qui se superposent n'en sont en fait qu'une seule et même voix, celle de Charlotte Adigéry, la chanteuse belge, alors elle est gantoise pour être précis, toujours associée au musicien Bolis Pupul. 4 ans après leur premier album Topical Dancer, le duo annonce un nouveau disque à paraître, ce sera pour février 2027, Mainland Madinina, écrit entre leur ville de Gand et la Martinique, c'est de là que viennent les racines de Charlotte Adigéry. Le premier extrait, le voici,

La Colombienne Karol G et les deux Espagnols Judeline et Rusovski, gros tube du moment, hein, ce Baby Wow qui est en tête du classement mondial des écoutes en streaming. Eh oui, parce que les disques que vous passez dans votre salon, mais ils ne comptent que pour vous. Mais quand même, le physique, ça compte. Et c'est ce qu'on va voir dans la deuxième histoire de ce soir.

0: Si vous avez vibré à la recherche de sensations en écoutant La Femme, vous avez peut-être acheté ou offert le disque vinyle de leur album Psycho Tropical Berlin, avec cette pochette tout en collage de gravures colorisées signée Elzo Dürrt, avec au verso un label avec un petit coq, Born Bad Records. Une entreprise indépendante et radicale menée depuis 20 ans par un certain Jean-Baptiste Guillot, JB de Born Bad, qui aura accompagné La Femme à leur début, mais surtout édité tous leurs albums en vinyle. Venu de la scène alternative, passé par une grande maison de disques, JB de Born Bad va signer et faire découvrir des groupes comme Frustration, bien avant le retour de la Cold Wave, mais aussi Forever Pavot ou Gwendoline, que vous avez dû entendre sur cette antenne. Du rock garage, de la chanson perchée, des rencontres inattendues, c'est ça aussi Born Bad Records, comme son fondateur lui-même aura l'occasion de vous le raconter dimanche soir à 21h dans la radio de Born Bad. Alors parmi ces rencontres, une des plus inattendues est sans doute celle organisée entre Cheveux, un trio punk arty de Bordeaux, parti en janvier 2016 dans le Sahara occidental à Darla, rencontrer un groupe traditionnel sahraoui. Enregistré en 15 jours, c'est Darla Sahara Session, est paru avec ce très beau sous-titre, La mémoire vive du sablier.
1: Maestro, s'il vous plaît, El Bougal. On ne veut pas, madame, je viens, on va monsieur Salimé.
0: Autre point fort du label, et c'était même son acte de naissance avec la série Wheeze, des compilations de 45 tours chinées et racontées avec passion qui vont rassembler les anti-yéyés, les expérimentateurs du synthé, mais aussi cette très belle série sur les musiques antillaises des années 60, disque la rayée, plein de bougalous comme l'irrésistible Maurice Alcindor.

Si vous vous plongez dans cette compilation disque larrier chez Born Bad Records, je vous recommande aussi Tu bois beaucoup, qui a toujours un gros succès auprès des amis. Rien à branler de finir dans la playlist Barbug de Spotify. Comme le raconte bien Jean-Baptiste Guillot, le fondateur du label, mener ce genre d'entreprise est une affaire de passion, de transmission. Et vous aurez l'occasion de l'entendre si vous avez vos tickets pour la soirée de demain, pour les 20 ans du label au Théâtre du Châtelet. France Inter est partenaire et puis j'aurai le plaisir de vous présenter les groupes qui joueront sur scène. Sinon, si vous passez à Paris, vous savez sans doute qu'il existe aussi un disquaire, Born Bad, à Bastille. Elle a été créée avant le label et qui est tenue par Marc Adolphe, le batteur. De Frustration, vous y trouverez des disques de punk, de garage, de rock, mais aussi, bien sûr, l'essentiel du catalogue Born Bad Records, avec les expérimentations africaines et synthétiques de Francis Bébé, la compilation dédiée au chanteur algérien Mohamed Mazouni, mais aussi ce disque génial du Wild Classical Music Ensemble, le collectif belge qui concilie rock expérimental et handicap mental. Formé autour d'un batteur et de musiciens atteints d'autisme ou de trisomie, le Wild Classical Music Ensemble a joué bien au-delà des Flandres, partout en Europe. Ils tournent en ce moment à La Réunion. C'est magnifique sur scène, ils fabriquent leurs propres instruments. Ils savent ce qu'ils ne veulent pas, mais d'abord, ce qu'ils veulent.

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ça s'écoute comme autrefois en fumait son cigare. Le duo piano et trombone catalan Lucia Fumero et Rita Payès, leur album Rueda Eterna vient de sortir. Rita Payès chante et joue du trombone au piano. Lucia Fumero.

Nuestas Obligado Hamas, c'était Rita Payès et Lucia Fumero. Leur concert du 14 octobre à la Cité de la Musique à Paris, c'est complet. Mais il reste des places le 20 novembre à Tarbes. On part maintenant aux antipodes du côté de la Nouvelle-Zélande et de l'Australie, où il a grandi, à Brisbane, avec Jordan Raquet. Dans le nouvel album Safe Space to be Wild, sortira en février, on écoute un premier extrait, Enemies, sur France Inter.

nous aime, et nous aussi. James Blake, plus indépendant que jamais, il a quitté les États-Unis pour revenir en Europe et fonder son label Good Boy Records et tourner comme il l'aime dans des salles plus intimes. Il sera les 12 et 13 octobre prochains au Grand Rex à Paris pour faire entendre les chansons de Trying Times, Days Go By. 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

C'était l'événement des MTV Video Music Awards dimanche dernier à Los Angeles. Il y avait Snoop Dogg en maître de cérémonie, Taylor Swift, Ray, les anciens de Nirvana, mais c'est Madonna qui a tout raflé. 7 trophées au total, dont le titre d'artiste de l'année pour son album Confessions 2 After Hours. Elle a chanté et enchaîné les morceaux sur plus de 10 minutes en duo avec Sabrina Carpenter d'abord, et puis dans un décor qui ressemblait à des toilettes de boîte de nuit, on a vu sortir Charlie XCX pour cette Danceteria.

0: Fin de ce numéro d'Anseteria et je remets le son au micro Mathieu Conquet, programmation musicale comme toujours avec Djoubaka, réalisation et mise en onde bien sûr, Jérôme Chélius. Très bonne soirée à tous.
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0: Bonjour à tous. Les parents d'élèves entrent dans la danse et appellent au calme alors qu'une nouvelle grosse journée de mobilisation lycéenne est prévue aujourd'hui. Quel rôle peuvent jouer les parents dans cette crise? Peuvent-ils dissuader les casseurs et calmer la situation avec les forces de l'ordre? C'est la question du jour. À 6h20, je reçois le vice-président de la FCPE, Mustapha Ocelik. Et puis à 7h10, les blocages des lycées vu des réseaux sociaux dans la chronique Tout va trop vite de Jean-Philippe Ballas. Et on va y revenir également dans un instant dans le journal. Autre crise dont on parle moins mais qui n'est pas résolue, la flambée des prix du carburant. À 5h40, reportage dans le Lot où l'impact pour ceux qui vivent à la campagne est majeur, comme un nouveau confinement. 5h45, l'invité est déjà debout, il est saurisseur dans le Finistère, il fume des poissons. 6h05, le jeu vidéo de la semaine est un jeu d'action pour les fans d'avions de chasse. Dans Regarde la France, à 6h17, Laetitia Gaillet nous donne rendez-vous dans le parc d'un château dans l'Eure avec le jardinier du domaine. Et à la toute fin de l'émission, l'incontournable, l'irremplaçable billet d'humour de Daniel Morin.
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0: Le journal Philippe Père, bonjour.
2: Bonjour Mathilde, bonjour à tous.
0: La France face à un acte 3 de la colère des lycéens.
2: Ils seront des dizaines de milliers à manifester aujourd'hui, avec au cœur de leurs revendications, plus de moyens pour améliorer leurs conditions d'enseignement. Ils pourront compter sur le soutien d'une intersyndicale de l'éducation nationale. Intersyndicale qui appelle à descendre dans la rue à leur côté, à Paris, où le cortège va s'élancer à 14h depuis la place de la République. Manifestations aussi à Lyon, Marseille et dans une trentaine d'autres villes du pays. Et si les syndicats ont tenu à défiler aux côtés des lycéens, Anaïs Feugat, eh bien c'est pour veiller au bon déroulement de la mobilisation.
3: Des locaux syndicaux mis à disposition partout en France, dans les bourses du travail ou les unions locales, pour permettre aux lycéens de se réunir. Les syndicats embrayent derrière ces jeunes de 15 ou 16 ans qui vont battre le pavé, souvent pour la première fois, rappelle Élie Lambert. Il suit les questions de répression chez Solidaires.
4: C'est une population qui est relativement novice par rapport à une manifestation, donc qui ne connaît pas les codes et les règles par rapport à tout ça. Donc nous, on sera là pour protéger véritablement les manifestations.

0: manifestations lycéennes.
1: Les protéger car les images de jeunes blessés ont choqué. À la CGT, Gérard Rey se dit scandalisé par ce qu'il a vu ces derniers jours.
2: Le niveau de violence est absolument insupportable. On ne peut pas rester nos enfants se faire tabasser comme c'est le cas actuellement sans réagir.
1: C'est donc pour couvrir les militants qui veulent se joindre au cortège que des préavis de grève ont été déposés dans plusieurs secteurs.
2: C'est les militantes et les militantes de la CGT qui serviront de cordon dans les manifestations. L'idée d'un brassard blanc, par exemple, nous paraît tout à fait pertinente, mais en tout cas, c'est un service d'ordre qui se mettra en place avec eux.
1: La FSU, elle aussi, mettra des moyens pour, dit-elle, protéger le droit à manifester. Elle appelle les personnels enseignants à être solidaires de leurs élèves.
3: Les syndicats au chevet des lycéens dans un contexte de forte tension entre eux et les forces de l'ordre. Depuis le début du mouvement, selon le ministère de l'Intérieur, 715 blessés du côté des forces de l'ordre, 215 du côté des élèves. L'IGPN, la police des polices, est saisie de 10 enquêtes actuellement. L'une de ces enquêtes a été ouverte hier justement après qu'un lycéen de 15 ans a eu la main arrachée par une grenade à Lens dans le Pas-de-Calais. Un drame sur lequel toute la lumière doit être faite, selon Laurent Nunez, le ministre de l'Intérieur.
4: Le gouvernement et les députés également mis sous pression.
3: Face à la loi intégrale contre les violences sexistes et sexuelles, loi intégrale, budget intégral. Voilà le mot d'ordre scandé hier soir par plusieurs centaines de manifestants à Paris et dans d'autres villes, comme c'est le cas chaque lundi depuis la mort de la jeune Liana. Manifestation en plein examen de cette proposition de loi. Et parmi les mesures scrutées de près et examinées aujourd'hui, celle qui prévoit un entretien annuel avec les enfants dès la maternelle pour prévenir les violences dont ils pourraient être victimes. Hier soir, le cortège parisien est allé jusqu'aux Invalides, près de l'Assemblée nationale, pour interpeller les parlementaires, Camille Marigot.
5: Trois mots, protéger les enfants, écrit au dos d'une boîte de céréales.
6: C'est ma fille qui l'a faite pour la manifestation du 4 juillet.
5: Estelle est revenue avec sa fille et cette pancarte pour soutenir cette loi.
6: J'ai été moi-même agressée sexuellement entre mes 6 ans et mes 10 ans. Les enfants ne parlent pas d'eux-mêmes. Il faut des adultes pour poser les bonnes questions. Et voilà, par exemple, l'idée de l'entretien annuel pour les enfants, je pense que ce serait une très bonne chose.
7: Que faites-vous ?
8: Nous n'acceptons pas que certains utilisent la parole des victimes pour justifier leurs économies budgétaires.
5: Isabelle Bourdon de l'association 160 000 enfants espère que les parlementaires voteront l'ensemble de cette loi intégrale.
9: On a très peur que, comme à chaque fois, la porte se referme, le silence se referme. Et il y a 1000 manières de faire silence. Des mesures détricotées, des amendements votés qui dénaturent le contenu de la loi, des articles qui disparaissent et surtout l'absence de politique publique qui va avec. Il faut la loi et il faut que l'esprit de cette loi soit conservé.
5: Alissa écoute, le visage baigné de larmes, victime d'inceste, la jeune femme espère que cette loi mettra fin à ce qu'elle a vécu.
10: Dans ma famille, je veux que ça s'arrête avec moi. Et puis c'est pour tous les enfants, toutes les femmes qui sont victimes au quotidien et qui essaient de se reconstruire. C'est pour tout le monde en fait.
5: Toutes ces associations comptent rester mobilisées jusqu'à la fin du parcours législatif de la loi intégrale.
3: Camille Marigot, et j'ajoute que l'examen du texte à l'Assemblée va durer jusqu'à mardi prochain avant son passage au Sénat. L'actualité politique en France, marquée par ses plus de 140 000 inscrits pour voter à la primaire social-démocrate. Le délai pour s'inscrire, c'était hier soir, minuit. Et pour le président de la commission d'organisation de ce scrutin, Patrick Mennucci, ces chiffres, ils sont le signe que l'électorat socialiste et démocrate apprécie la primaire et veut y participer.
4: L'actualité internationale marquée par une victoire des indépendantistes au Québec.
3: Ils remportent les élections de la province francophone. Les premières estimations diffusées par plusieurs médias sont tombées dans la nuit. Les indépendantistes, qui n'étaient plus au pouvoir depuis 2014, vont former donc le prochain gouvernement qui avait promis, en cas de victoire, d'organiser un nouveau référendum sur l'indépendance. À la veille des 3 ans de l'attaque du 7 octobre, le secrétaire général des Nations Unies plaide en faveur d'un cessez-le-feu permanent à Gaza entre Israël et le Hamas. Il est temps que le cessez-le-feu devienne permanent, a déclaré Antonio Guterres, de permettre une aide humanitaire à grande échelle et de respecter le droit international. Fin de citation.
4: Des bleus renversants.
3: L'équipe de France de foot a dominé la Belgique hier soir au Stade de France pour le compte de la 4e journée de la Ligue des Nations. Menée 1-0 en début de rencontre, les joueurs de Zinedine Zidane l'ont finalement emporté 4-1 grâce aux entrées de 3 hommes, Désiré Doué, Ryan Cherki et Michael Olise, Julien Froment.
0: Un coaching payant pour prolonger l'état de grâce. Zinedine Zidane, à l'heure de jeu, a envoyé la cavalerie quand les Bleus étaient mal en point. Ryan Cherki, Michael Olise et Désiré Doué, trois joueurs qui ont tout changé pour le plus grand plaisir d'Alexandre.
11: Ah bah là, ce soir, c'est ce qui s'est passé. Hein. Les entrants ont fait la différence. La feuille de match au début, on n'y était pas trop. Et quand ça a rentré, ça a marqué. C'était vraiment super.
0: Avec un joueur qui a impressionné François, c'est bien sûr Michael Olise, auteur d'un doublé.
12: Il a prouvé ce qu'il valait. Moi, je pense que ça sera le leader de l'équipe de France.
0: Même constat pour Zinedine Zidane, subjugué par le numéro 11 des Bleus.
13: Olise, bon, ben voilà, j'ai rien à dire. C'est juste exceptionnel ce qu'il fait.
0: Auteur de 4 buts et 2 passes décisives sur ce rassemblement, Michael Olise a endossé le rôle de leader laissé vacant par Kylian Mbappé et démontré que les Bleus, même sans leur attaquant star, même avec un Ousmane Dembélé très décevant, ont encore d'innombrables ressources en stock.
3: Et cette victoire laisse le sélectionneur des Bleus invaincu après 4 rencontres. Et puis il a vendu plus de 300 millions de ses romans à travers le monde. On a appris hier soir la mort de Jeffrey Archer, l'éditeur de l'écrivain britannique âgé de 86 ans, a précisé que Jeffrey Archer est mort subitement et paisiblement chez lui entre 2 séances d'écriture.
4: C'était le journal de Philippe Père, 5h08.
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4: La douceur persiste, Stéphanie Fromentin.
15: L'ambiance reste remarquablement estivale ce mardi sur une grande partie de la France. Après quelques grisailles ou nuages bas matinaux, le soleil s'imposera largement au nord et à l'est. Il fera jusqu'à 23 degrés près des frontières du nord-est, 25 autour du bassin parisien, 25-26 dans l'est, jusqu'à 28 degrés dans le sud-ouest. Une ambiance plus proche de celle d'une fin d'été que d'un début d'automne, mais un changement commence à se dessiner par le sud. L'atmosphère devient plus instable et les premiers orages éclatent en fin de journée. Au fil des heures sur les régions méridionales, des averses orageuses se développent, du sud-ouest jusqu'aux abords du golfe du Lion, marquant les prémices d'un changement de temps beaucoup plus net dès demain.
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4: Les réseaux sociaux ont certes grandement modifié les campagnes électorales, mais les partis politiques conservent quand même les anciennes méthodes, les affiches, les tracts, les goodies. Reportage dans un instant avec la France Insoumise. C'est le deuxième épisode de notre feuilleton Une semaine dans leur vie, dans les coulisses de la présidentielle. Le gouvernement veut s'attaquer aux fake news sur le budget. Il a lancé un compte sur X pour répondre aux informations fausses ou trompeuses. Cyril Lacarrière nous donnera un premier exemple dans son Lacar News. D'abord, place à la musique avec le rappeur belge Jean Jass qui a collaboré cette année avec le pianiste Chilly Gonzalez sur ce titre saisonnier.
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0: nom de...
1: Lutenbach.
2: Tu veux chercher un maillot ?
1: Oui, c'est pour un ami. Ah oui, je viens directement au siège, ouais. C'est bien plus simple et puis je travaille pas loin.
3: En fait, t'as plein de gens qui font des commandes sur le site. Voilà. Mais ça n'a pas arrêté, en fait, depuis qu'on a sorti le maillot.
4: Moi, je m'appelle Ulysse Kumer et je suis responsable du pôle matériel de la France Insoumise. J'ai 32 ans. J'ai commencé à distribuer les tracts en 2016 et ensuite, je suis salarié depuis 2022. En fait, je suis arrivé ici, là, mais vraiment dans cet espace-là, à faire ce que je suis en train de faire maintenant, en septembre 2021. Des goodies. Et c'est le plus cher de tout, ça. Là, c'est des milliers d'euros, ça. Merci. Merci beaucoup. Donc, qu'est-ce qu'il y a ici ? Qu'est-ce qu'on voit ? On voit le matériel qu'on expédie. On l'expédie aux gens qui le commandent sur notre plateforme Action Populaire. Là, hors campagne présidentielle, on travaille généralement entre 11h et 18h, 19h, dans les moments intenses. Au moment de la lancement de campagne de Jean-Luc Mélenchon, on a dû envoyer plus de 3 millions de tracts en 2 jours. Et donc là, on travaillait généralement jusqu'à plutôt 2h du matin. Allô ? Oui, bonjour. Oui. Oui. Ah, ok. Merci beaucoup. Voilà, ça c'est vraiment le cœur de mon travail. En fait, on a remonté des palettes de matériel de nos universités d'été. Là, on a perdu une palette.
5: Et alors, ce qui est étonnant, c'est qu'on parle des réseaux sociaux. On dit cette campagne va se dérouler sur les réseaux, ce qui est vrai. Mais vous, vous investissez beaucoup dans le papier, le matériel à l'ancienne, en fait.
4: Ah oui, oui, oui. En fait, les réseaux sociaux... C'est très utile pour notamment tout ce qui va être éducation populaire, formation. Mais en revanche, les réseaux, ils fonctionnent en réseau, en algorithme. Et donc, c'est des boucles, des bulles. Et donc, pour faire grossir la bulle, honnêtement, rien ne vaut un tract et un papier. Parce que tu vas devant l'école, tu sais qui tu touches exactement. Et peu importe leur opinion sur Jean-Luc Mélenchon, peu importe leur cercle d'amis, en fait, tu vas leur distribuer un tract. Au moins, tu les touches. Ça arrive régulièrement que des bons mots de Jean-Luc Mélenchon deviennent des petits slogans, des blagues. Par exemple, il y a eu un gros travail de réappropriation de « La République, c'est moi », par exemple. On l'avait mis sur des t-shirts parce que ça nous a été reproché, alors qu'en réalité, oui, le parlementaire, il représente la République. Au discours du 1er mai, Jean-Luc, il finit son discours en disant « Et dans un an, Zou à l'Élysée ». C'est pas... très marrant en soi, mais c'est un peu décalé, quoi. On a cette personne qui vient de faire un discours sur le temps de travail, l'histoire du mouvement ouvrier, et qui finit en disant « Zou ». Voilà, c'est un petit peu rigolo, et donc on l'a mis sur les stylos. N'importe quoi qu'on lance, quasiment nous dépasse. Les maillots de foot, moi, à la base, j'en avais imprimé 1000. Donc on en a vendu 1000 en 1h30. On en a vendu 9000 en 48 heures. Avant, on devait attirer du monde... Ouais, là, maintenant, je suis presque plus... en train de canaliser, de presque limiter les gens qui veulent venir, parce que bah, vous voyez l'espace, on a des problèmes de riches, oui, clairement. Ah, non, mais clairement, en politique, surtout de gauche radicale, et une chose qui change totalement, c'est que, il a dit Jean-Luc à Saint-Denis, hein, des occasions historiques pour la gauche de rupture, véritablement de l'emporter, c'est pas très très souvent. Il y a beaucoup le sentiment qu'on n'a pas le droit à l'erreur.
6: Une semaine dans leur vie, dans les coulisses de la campagne présidentielle. Ce reportage au siège de LFI était réalisé par Laurence Perron. Demain, nous irons voir comment ça se passe dans l'équipe de Raphaël Glucksmann.
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6: Il est 5h16, un grand titre ce matin dans la presse, la crise lycéenne, sous les lycées, la rage affiche en une l'humanité. La colère des jeunes ne cesse de s'étendre, étudiants et enseignants sont appelés à manifester avec eux aujourd'hui partout en France pour dénoncer la dégradation du service public. Et les journaux soulignent le côté inédit de ce mouvement, une colère sans mode d'emploi, comme l'écrit l'Opinion. Un mouvement gazeux, souvent violent, insaisissable pour le gouvernement, car sans leader clair. Alors comment stopper l'escalade, se demande Libération, alors que les violences policières se multiplient. Plusieurs enquêtes de l'IGPN ont été ouvertes. De son côté, Le Parisien aujourd'hui en France revient sur ce que veulent les lycéens, sur les causes de ce mouvement. Causes multiples, parmi lesquels des établissements délabrés, des bahuts à l'abandon. Dans ce lycée de Pantin, par exemple, 90% des fenêtres ne s'ouvrent pas et il n'y a pas de salle d'études. Les élèves sont obligés de s'asseoir dans les couloirs durant les heures de trou. Là, dans cet autre établissement à Brétigny-sur-Orge, les WC n'ont pas de porte, pas de savon, pas de lumière. Et là encore, à Poissy, des murs qui s'effritent, des infiltrations d'eau, des seaux posés au sol en pleine classe. Un établissement qui n'a connu aucune rénovation depuis son ouverture en 1964. Le Figaro élargit la focale aux différents...

0: grande crise actuelle, lycée, mais aussi budget et carburant, le cornu face aux tempêtes. Tout autre chose dans les échos, dossier sur les paris américains du CAC 40. Publicis, Sanofi, Thales, Lactalis, Saint-Gobain ont multiplié les opérations outre-Atlantique. Dernier en date, le géant français Schneider Electric, qui rachète pour des milliards le spécialiste des logiciels industriels PTC. C'est la troisième plus grosse acquisition de l'histoire pour un groupe tricolore. Enfin, La Croix revient sur le voyage du pape en France il y a une semaine et le défi de l'après. Comment tirer les fruits de cette visite ? Entre 16h et 18h sur France Inter, vous entendez Zoom Zoom Zen, l'émission de Mathieu Noël, qui a comme rédacteur en chef Cyril Lacarrière. Et Cyril a droit à son propre rendez-vous à l'antenne, le Lacar News, c'est un journal de trois infos. Dans celui d'hier, la première concernait une menace.
1: Elle est signée Maxime Saada, le patron de Canal+. Si le gouvernement double la TVA appliquée à Canal, alors Canal coupera les vivres du cinéma français. Maxime Saada a prévenu sur RTL, alors que Canal vient de signer un accord avec le cinéma français pour investir 1 milliard d'euros sur 5 ans. Si le gouvernement va au bout de son projet, alors l'accord ne sera plus valable et finalement, seule la moitié, voire un quart seulement des films prévus seront financés. Ça serait une catastrophe pour le cinéma français et Maxime Saada le sait. Il a besoin que le secteur de la culture fasse du lobbying pour lui. Et là où il a raison, le patron de Canal, c'est que depuis l'origine, sa chaîne bénéficie d'une TVA réduite en contrepartie du financement du cinéma français. Si la TVA grimpe, l'accord perd sa raison d'être.
2: L'exception du jour.
1: Vous connaissez la règle chez Netflix, un film sort d'abord sur la plateforme et de temps en temps, quand c'est un film d'envergure, il a le droit à quelques séances exceptionnelles pour faire plaisir aux cinéastes. Eh bien, il se pourrait bien qu'on tienne une des premières grandes exceptions à cette règle historique. Si ce générique vous dit quelque chose, c'est que le phénomène K-pop Demon Hunter est arrivé jusqu'à vous. Je vous en ai déjà parlé plusieurs fois
2: ici. C'est pour
1: ça
2: que j'ai pas réagi, donc.
1: Le film d'animation, qui a reçu l'Oscar du meilleur film d'animation et de la meilleure chanson originale pour Golden, qu'on a entendu sous ma voix, va avoir une suite. Une suite qui sortira en 2029, et c'est ça l'annonce à une sortie mondiale au cinéma. Avec une conséquence, attention, ici en France, si le film sort en salle, alors les abonnés de Netflix devront attendre 17 mois pour le voir sur la plateforme. C'est ce qu'on appelle dans le jargon la chronologie des médias, à savoir la règle qui définit les délais d'exploitation d'un film après sa sortie en salle. Une des raisons pour lesquelles Netflix ne veut pas que ses films sortent en salle chez nous.
2: Merci beaucoup, mon cher Cyril. Et le compte du jour, j'allais oublier. Mais oui, il manquait une info finalement. On était à 2/3, je me dis, il n'a pas bossé.
3: Qu'est-ce que je vais raconter ce soir ?
2: Exactement, ce soir, il manquait une info au dîner.
1: Et le compte, soyons précis, c'est son petit nom sur X. Et c'est un compte officiel du gouvernement. Je vous lis la petite bio : budget, réforme, action publique. On lit les textes, on vérifie les chiffres, on source, soyons précis. L'objectif, c'est donc de vérifier tous les chiffres qui sortent concernant le budget 2027 du gouvernement de Sébastien Lecornu, un budget qui sera présenté en Conseil des ministres ce jeudi. Le gouvernement veut donc tenter de faire de la pédagogie, dont le bruit actuel c'est pas gagné, mais l'intention est louable. Le compte, soyons précis, a été mis en ligne aujourd'hui et sa première victime, c'est le patron du MEDEF, Patrick Martin, qui a prétendu que le budget prévoyait 20 milliards de charges supplémentaires pour les entreprises. C'est faux, dit le compte du gouvernement. L'effort supplémentaire pour les entreprises l'année prochaine sera seulement de 6,5 milliards, trois fois moins qu'annoncé par le MEDEF. Amateur de budget et de vérification, ce compte est fait pour vous.
0: Cyril Lacarrière, rédacteur en chef de l'émission Zoom Zoom Zen. 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Rendez-vous à 16h. Pour le moment, il est 5h22 et encore un duo issu de la playlist France Inter. Une rencontre musicale entre la voix soul et envoûtante d'Erykah Badu et la production hip-hop de The Alchemist. Voici Breezy.

0: Greasy d'Eric Abadou and the Alchemist, la chanteuse américaine qui a un seul concert programmé en France. Ce sera le dimanche 18 octobre au Grand Rex de Paris.
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0: Tous les matins à 5h25, on passe 4 minutes en compagnie d'un ou d'une humoriste. On les choisit dans l'émission de la mi-journée Franche Culture. Aujourd'hui, Mao Drama.
2: Aujourd'hui, ce ne sont pas les propos attribués à Bardella que je vais disséquer, parce qu'en fait, moi, j'ai déjà ouvert un livre d'histoire dans ma vie, donc je ne suis pas tombée de ma chaise quand on m'a dit « Meuf, tu ne vas pas le croire !» Un parti cofondé par un Waffen-SS est antisémite. Mais comment ? Mais couille, mais l'eau mouille, le feu, ça brûle, Daniel Morin est converti encore en franc.
3: Ça va, c'est drôle.
2: Ce que je vais disséquer, c'est la réaction de ses fans. Parce qu'il faut disséquer tous les propos de Mélenchon. Mais quand on leur dit que leur chef aurait écrit noir sur blanc, les banques sont dirigées par les juifs, ils sont là. Alors je suis désolée, il va nous falloir un petit peu plus de contexte. Ils croient tellement au complot contre leur candidat chéri qu'il y a quelque chose de magnifique. Et à la fois, si je me mets à leur place, eh ben les révélations, elles apparaissent dans Mediapart. Mediapart, c'est dirigé par Edu Plenel. Edu Plenel qui a combattu toute sa vie l'extrême droite, comme par hasard. Les conversations ont été tenues sur Facebook. Facebook, c'est Meta. Meta dirigé par Mark Zuckerberg. Mark Zuckerberg est juif, comme par hasard. Les révélations interviennent en octobre. Octobre, qui place les élections présidentielles dans 8 mois. 8 mois, un chiffre arabe, comme par hasard. Alors après, peut-être que les militants RN, ils sont juste en train de passer les 5 étapes du deuil. Donc là, c'est d'abord le déni, c'est pas vrai. Après viendra la colère. Mediapart, il ressemble à un tampon, ça n'a pas de sens. La négociation, peut-être qu'il l'a dit, mais faut voir. Après, il y aura la dépression. Putain, on peut vraiment plus rien dire. Puis enfin, l'acceptation. Ok, il est antisémite, mais il a des toutes petites fossettes. Pour y voir plus clair, moi j'ai directement demandé à ChatGPT s'il pouvait me dire qui était à l'origine de la fuite, ce à quoi il m'a tout de suite répondu « Bien sûr, voulez-vous pour cela que j'arrête de générer l'image Pierre Ninet, mais avec des poils ?» Et mon enquête s'est arrêtée là. Parce que je peux rien faire, il n'y a aucun argument que je pourrais dire. Le complotisme, c'est un endoctrinement. C'est quelque chose de complet. Quand on se sent pas aligné avec le monde, on a juste la réalité factuelle du monde à notre vision plutôt que notre vision à la réalité factuelle du monde. Oui. Aujourd'hui en France, 20% des jeunes croient aux théories du complot. C'est une personne sur 5. Peut-être que ça commence vachement tôt. Peut-être qu'on sait pas les discussions dans la cour de récré. Et qu'il y a un mec qui est là. Timothée, j'ai mis ma dent sous mon oreiller et la petite souris, elle m'a laissé 5 euros. Églantin, je veux pas être désagréable, mais à ton âge, tu devrais savoir que la petite souris n'existe pas. C'est un trafic d'organes dirigé par le Père Noël pour financer les médias d'extrême gauche. Il n'y a rien que je puisse dire, parce que ouais, c'est une école dans le 18e, j'ai imaginé comme ça. Quand on veut se convaincre de quelque chose, l'esprit humain le fait. Moi, chaque année, pendant les soldes, je suis là, magnifique, ce petit jean en 38, alors que je sais que je fais du 42, ouais. Et je l'achète quand même. Et après, c'est pas moi qui rentre dans le jean, c'est le jean qui rentre en moi. Ouais. Et après, parfois, je suis célibataire depuis longtemps, donc j'aime bien parce que ça me rappelle.
4: Non.
2: Le gros problème de cette vague de déni de la part des sympathisants du RN, c'est que si le parti arrive à l'Élysée malgré cette affaire, on aura un précédent trumpien, un dénigrement de la réalité totale, un cri à la fake news. Et après, c'est très facile à faire puisque depuis un an déjà, Meta ne vérifie plus s'il y a du fact-checking ou pas. Donc bref, après il y a Pascal Pro, Léo Plagiat, enfin bref. On se réveillera dans une France dans laquelle le réchauffement climatique est une invention des woke LGBT, où l'avènement du fascisme, c'est une coquetterie de 3 étudiantes à cheveux bleus en socio à Nanterre, et où la barbe bicolore d'Edouard Philippe cache des écailles de reptiliens, comme par hasard. Mais après tout, c'est tellement confortable de modifier le réel pour ne jamais changer.
0: L'humoriste Mao Drama dans Franche Culture, l'émission revient en direct à 11h.
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0: Vous écoutez le 5-7 à suivre dans la prochaine demi-heure, la chronique jeux vidéo avec l'épisode 8 de la série Ace Combat. On s'installera aux commandes d'un avion de chasse et vous verrez les scènes de pilotage et de combats aériens sont bluffantes, c'est ce que nous dira notre spécialiste Olivier Bénis. Et puis côté musique, je vous propose un classique de Prince et dans la chronique playlist, une autrice, compositrice et interprète, l'artiste américaine Kelela. Bon réveil avec nous sur France Inter, il est 5h30. Un nouveau point sur l'actu avec Philippe Père et d'abord cette journée sous haute tension en France.
3: Face à l'acte 3 de la mobilisation des lycéens appelés à manifester aujourd'hui partout en France aux côtés d'une intersyndicale de l'éducation nationale. Journée sous haute tension car cette mobilisation est depuis ses débuts marquée par de violents affrontements entre lycéens et forces de l'ordre et les policiers et gendarmes sont accusés d'en être à l'origine. Ce que réfute Christophe Labarthe, il est délégué départemental du syndicat Unité Police dans les Pyrénées-Atlantiques.
4: Nous sommes en face d'adolescents pour certains, pour bon nombre d'ailleurs. Quand on voit qu'on nous jette des cocktails Molotov, des pavés, c'est assez incompréhensible. Quand on voit qu'on casse, qu'on pille, dès qu'on voit des individus masqués en face, de jeunes individus comme ça, on est surpris. Et on se dit, est-ce qu'ils sont masqués et cagoulés pour commettre des infractions ou c'est par mimétisme, par jeu, peut-être pour certains aussi. Alors, dedans, 80 ou 90% sont des acteurs pacifiques, mais nous avons un certain nombre d'individus qui sont là pour en découdre. Tout ça contribue à ce que ce soit anxiogène, mais ça l'est également pour mes collègues, parce qu'en face, on a des enfants, il y a des enfants de collègues qui sont en face. Il y a cette angoisse, parce que je vous dis, certains aussi ont les enfants qui sont lycéens, et on met tout en œuvre pour que ça se passe du mieux possible, et croyez-moi, c'est pas facile. Face à un jet de cocktail Molotov, faudrait pas l'oublier, c'est pas un jeu.
3: Le délégué départemental du syndicat Unité Police 64 au micro de nos collègues d'ici, Béarn Bigorre. Depuis le début de ce mouvement, le ministère de l'Intérieur dénombre 715 blessés du côté des forces de l'ordre, 215 du côté des élèves. Le ministère qui a précisé hier soir que l'IGPN, la police des polices, est saisie de pas moins de 10 enquêtes. L'IGPN qui enquête donc sur ce qu'il s'est passé hier à Lens, dans le Pas-de-Calais. Un lycéen de 15 ans qui a eu la main arrachée par une grenade lors de heurts avec les forces de l'ordre. On est là face à un cas humainement dramatique, a réagi le ministre de l'Éducation nationale. Et Édouard Geffray qui dit vouloir rester prudent tant que les circonstances précises n'ont pas été établies.
0: Et sachez que le ministre de l'Intérieur, Laurent Nunez, est sur France Inter ce matin, invité du grand entretien de la matinale à 8h20. La primaire social-démocrate compte un peu plus de 140 000 inscrits.
3: 140 282, très précisément, qui sont appelés à voter vendredi et samedi. Les chiffres ont été communiqués juste après minuit, dernier délai pour s'inscrire. Cette primaire, elle doit désigner celui ou celle qui représentera donc la gauche social-démocrate à l'élection présidentielle. 5 candidats à départager, Ségolène Royal, Raphaël Glucksmann, Jérôme Guedge, Olivier Faure et Emmanuel Morel.
0: Au Québec, les indépendantistes remportent les élections provinciales.
3: Des indépendantistes qui n'étaient plus au pouvoir depuis 2014. À eux désormais de former le prochain gouvernement de la province francophone, où ils promettent d'organiser un nouveau référendum sur l'indépendance. Le Québec mérite d'être un pays, a déclaré il y a quelques minutes leur leader. Au Moyen-Orient, les Houthis du Yémen, soutenus par l'Iran, ont annoncé tard hier soir avoir frappé l'aéroport international de Riyad, la capitale saoudienne. Une raffinerie du géant Aramco ainsi que plusieurs sites dans le sud du royaume. Parallèlement, la coalition dirigée par l'Arabie Saoudite au Yémen annonce avoir frappé des cibles militaire à Al-Odeida. C'est un grand port de la mer Rouge sous contrôle des Houthis.
0: Nous sommes le 6 octobre et c'est la journée nationale des aidants.
3: Et elle concerne 11 500 000 personnes en France. Ces personnes qui gèrent et s'occupent au quotidien d'un enfant en situation de handicap, d'un conjoint ou d'un parent malade. Parmi eux, 61% sont en activité professionnelle. Alors comment faire quand on doit cumuler l'aidance et une activité salariée? La question est renvoyée notamment aux entreprises. Et dans quelle mesure elle joue le jeu pour faciliter la vie des personnes concernées, Maria Melkurdi.
9: Dans le cas de Dominique, salarié au sein de la complémentaire santé et prévoyance à Piscille et papa d'un enfant en situation de handicap, handicap, aujourd'hui âgé de 23 ans, le rôle d'aidant a été facilité par l'entreprise. Son fils ne peut ni lire ni écrire, il s'exprime difficilement. Il a gagné en autonomie, certes, mais la charge mentale est permanente.
10: On a un certain nombre de dispositifs qui nous permettent d'avoir une souplesse au niveau de notre aménagement du temps de travail, des jours supplémentaires. On a également le café des aidants, une fois par mois, en présence de l'assistante sociale et d'une psychologue. C'est un appui qui est précieux.
9: Les aidants ont des droits comme des congés supplémentaires ou des dons de jours de repos, mais tous n'osent pas en parler à leur employeur, pas toujours à l'écoute. Il y a encore du chemin en entreprise, selon Gabrielle Gueye, consultante pour le cabinet spécialisé Interfacia. Son baromètre le démontre.
11: Il y a 8 aidants sur 10 qui constatent des effets négatifs sur leur santé. Énormément de stress, de la culpabilité de ne pas être aussi efficace qu'on le souhaiterait au travail, pas être aussi disponible qu'on voudrait pour sa famille. L'entreprise peut faire preuve de flexibilité pour que ça fonctionne et arrêter de faire que les salariés aidants courent tout le temps et tous les jours.
9: Première attente des salariés aidants, la souplesse dans l'organisation du travail.
3: Et d'après France Travail, un salarié sur 4 sera aidant d'ici 2030. Allez, on se termine avec cette belle victoire. Franche victoire de la France hier soir face à la Belgique, 4-1 en Ligue des Nations de foot. Les Bleus étaient pourtant menés pendant la première période, mais les hommes de Zidane ont repris le dessus à 10 minutes de la fin.
0: C'était le journal de Philippe Père. La météo, l'été joue les prolongations avec encore des températures bien trop élevées pour la saison de 19 à 30 degrés cet après-midi du nord au sud. Pour ce matin, comptez de 13 à 18 degrés, un peu moins au nord de la Seine et dans le nord-est. Côté ciel, du soleil sur une grande partie du pays. À noter tout de même des nuages près de la Manche, quelques gouttes sur la pointe bretonne. Et dans le sud, près du golfe du Lion, de la pluie dans le Languedoc-Roussillon et en Corse, des averses orageuses. Dans l'après-midi, le temps va commencer à changer dans l'ouest avec des orages qui arrivent par l'Aquitaine. Et demain, tout le monde ou presque aura droit à des averses orageuses. Il est 5h30. Quand la hausse des prix à la pompe rétrécit les vies, nombreux sont ceux qui se privent de sorties. C'est pire que les confinements du Covid. Voilà le genre de témoignage que vous allez entendre dans le grand reportage dans 5 minutes. À suivre également l'invité déjà debout qui nous attend dans son fumoir à poissons à Plogoff dans le Finistère. Et dans la faute aux jeux vidéo, il faut savoir piloter des avions de chasse.
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0: La playlist de France Inter et son terrain de jeu. Mesdames, messieurs, voici Marion Guilbeault. Bonjour.
12: Bonjour Mathilde.
0: Vous consacrez votre chronique ce matin à la chanteuse américaine Kelela. Son dernier album propose une autre version d'elle-même, audacieuse et altruiste.

Avec ses cheveux gris métallisés, elle fait penser à un androïde venu du futur pour rebooter la pop de la planète Terre. Quelle est la Misané Christos est née à Washington. Elle a des origines éthiopiennes. Elle a chanté dans des chorales, performé avec un groupe de métal progressif, Dizzy Spells, avant de partir dans une autre dimension, plus personnelle, plus ambiante, plus queer, plus percussif. Un geste artistique remarqué, adoubé par Damon Albarn,

0: Depuis une dizaine d'années, Kelela a besoin de se lancer des défis, de repousser ses limites, de redéfinir régulièrement son esthétique, comme avec New Avatar. C'est son dernier projet et c'est un disque qui alterne guitare saturée et BPM soutenu. Un disque qui va gratter du côté du two-step et du shoegaze. Alors je sais, two-step, shoegaze, c'est deux mots que vous ne comprenez pas, Mathilde.
1: Voilà, petite explication.
0: Voilà, ce sont deux courants musicaux à l'opposé l'un de l'autre, mais vraiment marqueurs des années 90 que Kelela métabolise dans un dialogue très agile entre organique et électro, passé et futur, pour dessiner un autre présent.

0: Et qui dit dialogue sous-entend qu'elle a des choses à dire?
1: Oui, au-delà de la forme très sophistiquée de sa musique, il y a du fond dans cette nouvelle facette d'elle-même. Sur ce titre idéal, qu'elle est là témoigne par exemple de la rage des femmes noires soumises à une double oppression. C'est une voix, c'est une conscience qui s'élève contre la misogynie, qui prône la joie comme acte de résistance et qui répète à longueur d'interview « Je ne veux pas que ma musique détourne l'attention de ce qui se passe réellement dans le monde, je veux qu'elle vous aide à vous y plonger ».

0: New Life Forms de Kelela avec la chanteuse Fouché, un des titres de son dernier album New Avatar.
1: Et il y aura un concert, une date unique, ce sera à l'Élysée Montmartre à Paris le 27 octobre.
0: Une bonne journée Marion Guilbeault.
1: À demain Mathilde.
0: À 5h42, parole de Français dont la vie est chamboulée par la crise du carburant. Comment se déplacer quand faire le plein est devenu un luxe? C'est d'autant plus préjudiciable quand on vit à la campagne. Exemple dans le Lot avec ce grand reportage de Camille Marigot.
2: Garé sur un parking de Cahors, Eric écoute de la musique dans sa petite citadine grise. Il attend que son fils termine son cours de tir à l'arc. Ce père de famille ne vit qu'à 15 km et pourrait faire l'aller-retour, mais voilà.
3: Je reste sur place avec ma voiture pour éviter les trajets.
2: Et vous attendez combien de temps dans votre voiture?
3: À peu près 2 heures.
2: Des économies de trajet, il en fait aussi sur les visites à ses parents de 90 ans dans l'Aveyron. 2 fois par mois avant l'augmentation des prix de l'essence et depuis le printemps, c'est fini.
3: Ben, ils disent oui, quand est-ce que tu peux monter nous voir, machin. Je les appelle tous les jours, par contre. On se voit que par téléphone.

0: Ça pèse sur le moral, oui. C'est pire que le Covid, pour moi. Parce que le Covid, on avait quand même des moyens de sortie. Que là, on est autorisé que si on peut payer le carburant.
1: Juste en face, Laurence sort du gymnase où elle travaille. Elle non plus ne peut pas aller voir comme elle veut sa fille de 17 ans qui vient de partir à Toulouse pour ses études.
2: Un aller-retour Toulouse avec le péage, ben, c'est 40-45 euros. Moi, je préférais lui donner pour qu'elle s'achète à manger ou quoi, les 40-45 euros. C'est des moments importants où les enfants partent. Hein. Moi, je lui emmène la couette pour l'hiver, enfin plein de choses. C'est impossible, je ne sais pas si elle est en train, c'est pas possible.
1: Des contraintes nouvelles aussi pour Caroline.
3: Je voulais échanger des plaintes avec des gens sur... J'étais passée par une plateforme. Et la personne me dit « Ah, mais attendez, vous êtes à telle distance, mais vu ce que ça va me coûter en carburant, ça vaut pas du tout le coup, en fait. » Et c'est là que je me suis dit, c'est vrai que le monde rétrécit d'une certaine manière, parce qu'on se dit que si c'est trop éloigné, en fait, ça va juste être trop cher.
1: Environ 4 euros, par exemple, pour rouler jusqu'au village depuis l'évêque à 30 km de là.
4: On attend la fête du village pour pouvoir retrouver tout le monde.
1: Sébastien vient de se séparer, autant dire qu'il aurait bien besoin de voir ses amis en ce moment, mais voilà, désormais sa vie sociale, dit-il, s'arrête à Puy-l'Évêque.
4: Si on va aller boire un verre avec des potes, plus le gasoil, eh bien, on a cramé 70-80 euros et on n'a rien fait de notre week-end. Quoi.
1: Et vos amis, ils sont où ?
4: Il y en a qui sont sur Cahors, il y en a qui habitent un peu à Luzèche, il y en a un peu... Mais même eux, je veux dire, c'est pas moi en fait qui dis non, on se voit pas ce week-end parce qu'il n'y a pas de gasoil. Et eux, c'est pareil, en fait, c'est tout le monde qui est bloqué. Quoi.
5: Les gardes bien emballés avec ça.
1: Dans la pâtisserie au pied de l'église, Stéphanie s'ennuie un peu depuis cet été. Le gâteau aux noix, la spécialité locale, est expédié par transporteur en Dordogne ou dans le Lot-et-Garonne. Avant, c'était elle qui livrait.
5: Ça coupe vraiment le contact avec la clientèle. Il n'y a que le téléphone. Et moi, j'aime bien aller voir nos dépôts, discuter avec. Et on ne fait pas parce que l'essence, on ne peut pas se permettre. Pour moi, c'est beaucoup moins chaleureux.
1: L'antenne locale du Secours Populaire le remarque aussi. Cela devient compliqué pour les bénévoles qui n'habitent pas sur place. Souvent des retraités, eux-mêmes bénéficiaires de l'aide alimentaire ou des autres actions de l'association. Un isolement social qui inquiète le maire depuis l'évêque Rémi Branco.
6: Normalement, quand on est maire, on a des demandes de rendez-vous pour des problèmes. Un problème de voisinage, un problème d'urbanisme, un problème... Bon. Et aujourd'hui, je vois bien que j'ai des demandes de rendez-vous de gens qui, en réalité, ont juste besoin de parler. C'est souvent des gens qui vivent dans le village, mais qui ont les enfants qui viennent moins les voir, qui habitent pas ici, qui ont moins de visites. Et c'est ce qui me fait un peu peur. C'est beaucoup d'administrés qui me demandent si je peux les aider à les accompagner à Cahors pour aller à l'hôpital, ou comment il faut faire pour aller à Toulouse sans que ça les ruine, quand ils doivent voir un spécialiste. Avec ce prix du carburant, on touche à quelque chose d'assez intime, d'assez profond. Aller voir des gens, se soigner, ben, c'est le cœur d'une vie, quoi. Et quand on y renonce, c'est quand même difficile à assumer, et c'est encore difficile de le dire.
1: Et il voit justement celles et ceux, dit-il, qui reportent des soins médicaux pour ne pas dépenser trop en carburant. Et en attendant une très hypothétique baisse des prix, ce maire réfléchit notamment à une solution de véhicule électrique partagé au niveau de son village.
7: Un grand reportage signé Camille Marigot.
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7: 6h moins le quart, c'est dans le Finistère qu'on fait sonner un téléphone ce matin pour le coup de fil déjà debout. Bonjour Clément Charty.
9: Bonjour.
7: Bienvenue sur France Inter. C'est une autre invitée Merci. Déjà debout qui nous a suggéré votre nom, Marie Lahotte, qui organise des randonnées du côté de Plogoff et qui emmène ses marcheurs chez vous pour qu'ils découvrent votre fumoir parce que vous êtes saurisseur. Ça se dit pas fumeur de poisson ?
9: Ça se dit, hein, tout le monde le dit normalement, mais c'est vrai que le vrai nom, c'est saurisseur, ouais.
7: Et donc, pour fumer du poisson, il faut se lever tôt ?
9: Il faut se lever tôt, ouais. Il faut se lever tôt pour préparer, les poissons, pour lever les filets et pour préparer les poissons qui sont arrivés la veille, l'après-midi, des pêcheurs.
7: Ouais, et notamment le mardi, parce que je sais que le lundi, vous avez une grosse livraison.
9: Ben, c'est ça, en fait, c'est le début de la semaine, donc si le temps est de la partie, les pêcheurs ont pêché la veille et du coup, on prépare tous les poissons frais le matin pour ouvrir le magasin.
7: Et alors, comment ça se passe ? Racontez-moi le processus. Déjà, à quoi ressemble votre fumoir ?
9: Alors, mon fumoir, moi, je suis vraiment artisanal, donc mon fumoir ressemble à un grand frigo, tout en inox.
7: Ouais.
9: Donc voilà, et en fait, on
7: Avec
9: a un
7: Avec des rayons
9: bac
7: à l'intérieur ?
9: Avec
7: des rayonnages à l'intérieur, comme dans un frigo.
9: Ouais, en fait, c'est des grilles. En fait, c'est comme c'est des grilles comme des frigos. On a à peu près une douzaine de grilles, et donc on pose nos filets sur les grilles, et après on les fume la journée. Et la veille, en fait, on les a préparés. On a levé les filets, on les a salés, mm-hmm. on les a dessalés, et après on les laisse toute la nuit au frigo ventilé pour que le poisson sèche.
7: Pourquoi c'est important de les saler?
9: Alors en fait, c'est important de les saler. En fait, fumer, ça veut dire sécher. En fait, le sel permet de d'enlever l'humidité du poisson.
7: D'accord.
9: En fait, nous, le but du jeu, c'est vraiment d'enlever l'humidité. Donc du coup, voilà, chaque poisson a son a ses heures de salage. Hein. Plus c'est petit, moins on sale, etc. Et après, voilà, on voit déjà que le poisson, après quelques heures de salage, a changé de couleur et a diminué aussi de volume. Et après, de laisser aussi toute la nuit sécher permet aussi d'enlever l'humidité du poisson. Quoi.
7: Et après, vous les fumez à froid. Chez vous, ça se passe à froid.
9: Voilà. Voilà, ça se passe à froid, c'est-à-dire qu'on dépasse jamais à peu près les 20 degrés.
7: Ouais.
9: Et voilà, donc
7: quel intérêt ?
9: On est entre. Quel intérêt ? C'est vraiment pour pas dénigrer le poisson. Nous, c'est vrai qu'ici à Plogoff, on a vraiment une grosse qualité de poisson. Hein. Je remercie les pêcheurs du coin et du coup, ça me permet de vraiment avoir d'abord le goût du poisson et après avoir du goût du fumé. On a quand même une fumée assez subtile. On veut d'abord avoir ce goût de poisson. Quoi.
7: Et vous utilisez du bois de hêtre, hein, essentiellement ce bois-là ou il y en a d'autres ?
9: Non, j'utilise vraiment ce bois-là parce qu'en fait, on voulait avoir un bois neutre, hein, vraiment, toujours pour la même raison, hein, pour pas dénigrer le poisson.
7: Pour et pas voilà, que ça donne du bois... goût.
9: Voilà, il faut que ça donne du goût, ouais.
7: Mais par contre, faut pas qu'on sente le goût du bois, faut que ce soit le goût du poisson.
9: Voilà, ouais, nous, ce qu'on aime pas, en fait, c'est d'avoir trop le goût du fumé en bouche et après de pas avoir le goût du poisson, quoi.
7: Et combien de temps ça dure, le fumage ?
9: On est entre 10 et 18 heures de fumage.
7: D'accord. Et quel poisson fumez-vous alors ? Que des pêches locales, évidemment ?
9: Alors que les pêches locales à 95%, hein, on fume quand même le saumon parce que voilà, c'est le poisson.
7: Parce qu'on vous en demande matin, midi et soir et à Noël encore plus.
9: Voilà, je ne vous cache pas, ouais, à Noël, on nous en demande beaucoup. Et du coup, qu'est-ce qu'on fume comme poisson ? Poisson local, donc on fume la sardine, le hareng. On fume le lieu jaune, hein, qui est notre poisson assez phare du coin. Maintenant, on fume le poulpe parce que depuis 4-5 ans, nous, on est envahis par le poulpe. Hein, comme
7: à cause du réchauffement, oui.
9: Voilà, c'est ça. Mais nous, on adore ça, donc c'est un super...
7: C'est trop bon, le poulpe, je suis d'accord.
9: Ouais, le poulpe fumé, c'est super, ouais.
7: Et j'ai une petite question aussi, parce que vous avez une sandwicherie à Douarnenez. Est-ce que vous faites des sandwichs au poisson fumé ?
9: Bien sûr, ouais.
7: Ah ouais,
9: donc en fait on a ouvert un deuxième magasin à Douarnenez, hein, à 25 minutes de chez nous, et du coup on vend le poisson fumé, on fait une sandwicherie que à base de poisson fumé.
7: Oh là là, faut que je vienne vous voir.
9: voilà, il faut venir nous voir pour goûter le douardeniste. Donc le douardeniste, en fait, c'est une baguette où on a mis du beurre et des sardines fumées, puisque on est à Douarnenez, hein, donc la ville de la sardine, et accompagné d'un mesclun local.
7: Eh bien, promis, si je passe à Douarnenez, vraiment, je passerai vous voir. Moi, j'adore les poissons fumés. J'adore tout ce qui est fumé, donc il n'y a pas de souci.
9: Avec grand plaisir.
7: Merci, bonne journée, Clément Charty. Vous étiez l'invité déjà debout. Il est 6h10. Vous avez peut-être déjà reconnu avec ces quelques notes, il faut dire qu'il a vraiment un style identifiable. Prince est dans le 5-7 ce matin avec l'un de ses plus grands succès sortis il y a déjà plus de 40 ans, le titre pop psychédélique Raspberry Beret.

0: Raspberry Beret de Prince qui nous ramène en 1985.
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0: Et maintenant, le 5-7 prend son envol avec la photo jeux vidéo. Bonjour Olivier Bénis.
2: Bonjour Mathilde.
0: Vous avez mis votre blouson et vos plus belles lunettes d'aviateur façon Tom Cruise dans Top Gun.
2: Et pourtant, sachez-le, les avions, c'est vraiment pas mon truc. Moi, j'ai le vertige, hein, je suis un peu claustrophobe. Dès qu'il y a des turbulences, je pense qu'on va tous mourir. Autant dire que ça ne me demande pas un gros effort de limiter mon bilan carbone quand je pars en vacances. Ce qui ne m'empêche pas d'adorer la série de jeux d'avion Ace Combat, où l'on incarne des pilotes intrépides qui font des loopings et autres manœuvre totalement irresponsable pour éviter des missiles ennemis et abattre des bombardiers volants. Et donc, je me suis jeté sur le nouvel épisode Ace Combat 8 Wings of Thief.
0: Des jeux où l'on pilote des avions, mais qui sont tous sauf des simulateurs de vol.
2: Oui, oubliez le réalisme à la Flight Simulator où le moindre bouton ou levier est garanti à 100% comme dans la vraie vie. Dans Ace Combat, l'objectif c'est avant tout de vous proposer une expérience facile à prendre en main et archi spectaculaire. Et ce 8e épisode, le premier sur la génération actuelle de consoles, ne fait pas exception et pousse même tous les potards à 11 sur 10, tout en proposant aussi une intrigue passionnante pour justifier son enchaînement de combats aériens. Dans Wings of Thief, vous êtes un pilote tout juste repêché après le crash de son appareil en pleine déroute de la FCU, une fédération d'États victime d'une invasion brutale, avec comme point d'orgue la chute de sa capitale, Thief. Recueilli sur le porte-avions Providence, il va être recruté comme navigateur pour le pilote d'élite Jean Rex Cope, surnommé les ailes de Thief, Wings of Thief.
3: Tout le monde le connaît. C'est un as des as légendaire. Le premier du genre dans cette guerre. C'est lui qui a permis d'évacuer la capitale. Un vrai héros.
2: Mais une fois installé dans le cockpit, Cope vous raconte une histoire bien différente.
4: Pardon de te décevoir, mais je ne suis pas un as. Encore moins un as des as. Juste un vieux pilote qui a vu son lot d'action. Le légendaire pilote Wings n'existe pas. C'est une illusion massive pour nourrir les réseaux sociaux. Mensonges, conspirations et rumeurs. Ils constituent le brouillard qui cache la réalité de cette guerre. La légende de Wings en fait partie. Pas de panique, je n'ai jamais abattu un avion, mais décoller et atterrir, je sais faire.
2: Sauf que le camp adverse a lui aussi sa légende, Shadow 22, un pilote redoutable obsédé par la traque de Wings. Il parvient à abattre votre avion et si vous vous en sortez miraculeusement, ce n'est pas le cas de Cope. Mais pour l'état-major, hors de question que la légende s'éteigne.
5: Désormais, vous êtes le leader de l'escadron Joker. Vous reprenez le nom de code de Cope. La mort du commandant Cope restera une information top secrète.
2: Vous voilà donc devenu pilote légendaire pour les réseaux sociaux. Une supercherie que seul votre escadron connaît. Sauf que pour le nouveau Wings, pas question d'être une simple vitrine publicitaire. Si Cope était un pacifiste, vous, vous comptez bien rendre les coups et changer le cours de la guerre.
0: Et tout cela est un véritable délice manette en main.
2: Ace Combat 8 a de quoi vous en mettre plein les yeux et vous faire transpirer devant votre écran. Déjà, c'est magnifique à regarder. La séquence d'introduction à elle seule est un modèle de montée en tension. On commence par s'extasier sur le niveau de on voit même les petites rayures sur les vitres du cockpit, puis sur la mise en scène épique. Wings of Thief est l'épisode le plus haletant de la saga, notamment grâce à son intrigue bien ficelée et ses personnages secondaires attachants qui renforcent encore le sentiment d'immersion et offrent quelques moments suspendus, comme lorsqu'un des pilotes envoie de la musique sur tous les canaux juste avant une mission.
6: Joker 4, ici Queen 1.
7: Eh merde.
6: Ça va pas les gars, montez le volume.
2: Ça donne tout de suite envie d'en découdre, d'autant que les missions sont construites sur un modèle particulièrement efficace, souvent en trois temps. Objectif principal pas trop difficile à atteindre, terrible retournement de situation en pleine action et victoire arrachée in extremis. Un peu prévisible mais très gratifiant, surtout qu'une fois passé la phase d'apprentissage, le jeu répond au doigt et à l'œil. C'est parfait pour avoir l'impression, totalement illusoire en ce qui me concerne malgré le manteau, d'être un dieu du pilotage.
0: Ah mais ça c'est parce que vous êtes un dieu des jeux vidéo, voyons.
2: Voilà, chacun son truc après.
0: Juste, je salue quand même à votre investissement vestimentaire, le blouson, les lunettes.
2: Gros budget cosplay aujourd'hui.
0: Ouais, hein, vous avez réussi quand même à lire vos notes malgré les...
2: À peu près, ouais,
0: ouais, ouais. Ça va,
2: finalement,
0: les lunettes foncées. Ace Combat, l'épisode 8, Wings of Thief. On y joue sur PC, PlayStation 5 et Xbox Series. À mardi prochain, Olivier Bénis.
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0: 5h58.
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0: Bonjour Stéphanie Fromentin.
10: Bonjour Mathilde.
0: Le soleil est encore très doux.
10: Et c'est la dernière journée d'été dans le nord et l'est. De la Normandie aux Flandres, les brouillards matinaux sont quand même présents. Mais ils ne se limitent pas comme hier aux vallées fluviales. Ils gagnent les coteaux et les plateaux, pouvant persister jusqu'en fin de matinée. Et même si nous sommes une nuit d'octobre, il ne s'agit pas de brouillards légers que l'aurore soulève et qu'avec la rosée on voit s'évanouir, mais plutôt de bandes brouillards bien compactes. La douceur est aussi de mise au réveil. 8 et 11 degrés du nord de la Seine et du Grand Est à l'Auvergne Rhône-Alpes, localement 5-7 en Champagne et Lorraine. Ailleurs, les températures s'échelonnent de 13 à 18 degrés.
0: Et les prémices d'une perturbation arrivent par l'ouest.
10: Les averses qui en découlent vont s'installer demain, vraiment, mais elles sont visibles dès cet après-midi de la Bretagne aux Pyrénées, en passant par la façade atlantique. Le ciel devient chaotique avec quelques averses orageuses. Une masse d'air humide est aussi maintenue près du golfe du Lion, avec des pluies qui peuvent s'intensifier en fin de journée. Des averses orageuses fréquentes sur l'est de la Corse. Les températures cet après-midi restent très élevées, souvent 3 à 8 degrés au-dessus des moyennes de saison. Elles sont raisonnables près de la Manche, dans le Grand Est et du Languedoc-Roussillon au sud de l'Auvergne, 19-24 degrés. En revanche, il fait 25 à 29 degrés en général, localement 30 au sud de la Garonne.
0: J'aime bien quand vous citez du Musset. Allez, j'aime à tout à l'heure, aussi. Stéphanie Fromentin. Je vous donne deux rendez-vous de la prochaine demi-heure dans Esprit Sport. Gros plan sur un club de ping-pong des Yvelines qui a bien évolué en matière d'inclusion. Il a largement développé le para-tennis de table. Et dans Regarde la France, portrait d'un jardinier botaniste qui travaille dans le parc d'un château dans l'Eure. France Inter, il est 6h. Le journal Céline Asselot, bonjour.
11: Bonjour Mathilde, bonjour à tous. Une journée de blocage, mais aussi de défilé. Les lycéens sont appelés à manifester aujourd'hui un peu partout en France, sous très haute surveillance. Après de nombreuses tensions avec les forces de l'ordre, on ira en Seine-Saint-Denis dans les prochaines minutes. Et puis on en parle avec vous Mathilde.
0: Oui, quel rôle les parents d'élèves peuvent-ils jouer? Je reçois à 6h20 Mustapha Ocelik, vice-président de la FCPE.
11: Le Québec mérite d'être un pays. Déclaration du chef des indépendantistes québécois qui vient de remporter les élections et qui promet un référendum, on ira sur place, on parlera des PFAS, les polluants éternels qui contaminent aussi nos œufs, des transports gratuits à Valenciennes, mesures prises pour faire face au prix du carburant et puis de cette belle victoire de l'équipe de France hier soir, c'était face à la Belgique.
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11: Ils sont donc appelés à quitter les portes de leur lycée. Les blocages pour défiler dans les rues soutenus par plusieurs syndicats de l'éducation nationale. Des dizaines de milliers de lycéens devraient manifester aujourd'hui à Lyon, à Marseille ou encore à Paris. Cortège à partir de 14h pour faire entendre leurs revendications dans un contexte de très forte tension. 6000 personnes ont été interpellées depuis le début du mouvement. 215 élèves blessés selon les chiffres compilés par le gouvernement. Et 10 enquêtes ont été ouvertes par l'IGPN, la police des polices. À l'heure des derniers préparatifs, les lycéens sont donc partagés entre la détermination et l'inquiétude, comme ici à Saint-Denis, France Inter sur le terrain, la Bourse du Travail, où des centaines de jeunes se sont réunis en Assemblée Générale. Flore Catala.
12: À l'entrée d'un amphi en ébullition, des lycéens venus des quatre coins de la ville s'échangent les dernières modalités.
13: Ok, midi 15, pas les lueurs du coup.
12: D'autres exhibent déjà leurs pancartes comme Titouan et sa bande de copains en terminale à Aubervilliers. Ils ont passé l'après-midi à tout préparer.
14: En fait, il y a eu un tenir banderole, pancarte, on a tout fait. Ça va être magnifique. Je pense que ça va pouvoir faire une belle démonstration de force.
15: Et on en a en stock à la maison.
16: C'est marqué quoi là 8h, 18h, on est à l'école ou à l'usine.
12: Un peu en retrait dans le groupe, Nancy, 17 ans. Les slogans, les âgés, elle n'a pas l'habitude. C'est la première fois qu'elle se mobilise. Et il y a un peu d'appréhension.
15: Pour une personne qui n'a jamais fait de manif, ça met un peu peur. Tout le monde a peur de ce qui va se passer. Mais on reste ensemble, on reste groupés, on reste solidaires.
12: Il faut dire que les dernières nouvelles venues des blocus n'ont pas eu de quoi rassurer les plus inquiets.
17: On est beaucoup stressés avec tout ce qui se passe.
12: Virginie est en terminale au lycée Sugère à Saint-Denis.
17: Il y a des élèves qui perdent des dents. Il y a un élève, il a perdu son bras et tout. Et en fait, on ne sait pas ce qui va nous arriver.
12: Les lycéens les plus rompus à l'exercice, eux, se préparent à une journée tendue comme Camélia en terminale à Paul-Éluard.
18: Franchement, je pense que ça va dégénérer. C'est bien pour ça que j'ai un préparé. Je compte prendre des les gouttes pour les yeux, je sais plus comment ça s'appelle.
19: Du sérum.
18: Voilà, du sérum. Et potentiellement aussi des masques si on se fait gazer. Bah, comme pendant les blocus, quoi. Ce qu'il faut, du lait, de l'eau. Mais après, si la manif peut rester dans le calme et juste qu'on se fasse entendre, ce sera encore mieux.
12: Certains disent aussi compter sur les adultes dans le cortège face aux forces de l'ordre. On essaye d'avoir un maximum de profs, de parents et d'élus, souffle une lycéenne. Parce que sans eux, on sera en danger, dit-elle, on ne pourra pas se défendre.
11: Reportage signé Flore Catala et on reviendra donc sur cette mobilisation avec vous Mathilde et votre invité, ce sera dans un peu moins de 20 minutes.
0: Des polluants éternels dans les œufs de nos fermes et de nos supermarchés.
11: Oui, on savait que les PFAS étaient désormais très courants dans l'eau du robinet, mais notre alimentation est aussi contaminée. C'est le résultat d'une vaste enquête menée par la cellule investigation et par le réseau ICI. Près d'une centaine d'œufs de poules ont été testés à travers toute la France, prélevés chez des particuliers, des producteurs sur les marchés ou dans des grandes surfaces. Après analyse en laboratoire, on apprend que 57% d'entre eux contiennent des PFAS, 25% dépassent les limites de qualité. Et parmi les échantillons analysés, Anne-Laure Barral, deux ont même des taux particulièrement élevés.
19: Le pire résultat concerne des exploitants agricoles d'Arecourt, dans les Ardennes. Même s'ils savaient déjà que leur terre et l'eau de leur puits étaient contaminées, ils ne s'attendaient pas à ce que leurs œufs contiennent 40 fois plus de polluants éternels que la norme de qualité autorisée. Ils sont 3 fois plus contaminés que des œufs d'un particulier de Pierre-Bénite dans le Rhône, où la pollution au PFAS est pourtant déjà bien connue. Un autre producteur professionnel est également concerné par un dépassement de normes. Il se trouve en aval du couloir de la chimie et pense que la contamination vient du puits privé dont il se servait pour donner à boire à ses poules. Nos résultats ne sont qu'une photo à un instant T, mais ils font ressortir une dizaine de prélèvements avec des dépassements importants, plutôt chez des particuliers, à cause d'eau contaminée, d'incinérateurs, mais aussi de la pollution laissée dans les sols par les boues d'épuration de papeterie comme au Tolly dans les Vosges. Enfin, parfois, l'explication peut être ultra-localisée, comme en Ille-et-Vilaine, où, selon nos informations, l'ancien propriétaire du terrain où vivent les poules y brûlait ses poubelles.
11: Anne-Laure Barral, cellule investigation et la carte des prélèvements réalisés à travers le pays est à retrouver sur ICI.fr. Qui représentera la gauche social-démocrate à l'élection présidentielle ? La décision revient aux 140 282 Français, très précisément, qui se sont inscrits à la primaire. Les inscriptions sont désormais closes. Le premier tour aura lieu vendredi et samedi. Et parmi les sujets de préoccupation des citoyens à quelques mois de l'élection présidentielle figure toujours bien sûr le prix du carburant et les collectivités locales tentent d'apporter des solutions. C'est le cas par exemple dans la métropole de Valenciennes, dans le Nord, où les transports publics sont gratuits depuis le début du mois d'octobre. Romane Porcon.
20: Depuis quelques jours, Jocelyne et sa fille Isabelle en profitent pour multiplier les trajets en tramway.
21: On descend souvent en ville à pied, là comme c'est gratuit, et ben on profite, on va plus loin, on va à Denain. On ira peut-être à Condé aussi.
22: On a découvert des magasins qu'on ne connaissait pas, on va y retourner la semaine prochaine du coup.
20: Roger, lui aussi, vient de récupérer son pass gratuité à la borne. Vu les prix du carburant, il compte bien changer ses habitudes.
23: Je me rends compte que j'habite sur Denain. Plutôt que d'aller en voiture, je vais prendre le tram parce que c'est gratuit.
20: Depuis le 1er octobre, la fréquentation a en effet augmenté, selon Arnaud Bavet, le président du CIMOUV, le syndicat intercommunal qui gère les transports.
24: On a pris 15% d'augmentation de titres de transport dès le premier jour. Mais on a aussi eu un mouvement lycéen sur l'arrondissement de Valenciennes qui a tronqué les chiffres en fait. Les bornes ont été assaillies de demandes de tickets et qui ne sont pas forcément des tickets qui seront réutilisés.
20: Même si les transports sont gratuits, vous devez tout de même valider le ticket à chaque montée. Rappelle Aymeric Robin, le président de la communauté d'agglomération de la Porte du Hainaut.
25: On n'est pas dans une fête foraine, on ne monte pas et on ne descend pas comme ça du manège à l'envi. Derrière un ticket, ce n'est pas gratuit. Il y a une collectivité qui paye, il y a des impôts qui contribuent à cette gratuité. Donc il y a quand même un souci de responsabilité à travers la validation du titre de transport.
20: Et cela permettra notamment de mesurer l'augmentation de la fréquentation.
11: Roman Porcon de la rédaction d'ICI Nord. Et face au prix record à la pompe, Donald Trump lui a trouvé la solution. Le président américain autorise les automobilistes à utiliser du GNR, le gasoil non routier moins taxé, qui est normalement réservé aux véhicules agricoles. Je ne sais pas ce que c'est, mais c'est censé être très bon, a-t-il dit, en pleine campagne à quelques semaines des élections de mi-mandat.
0: Le Québec doit-il devenir indépendant ? La question devrait être bientôt posée aux électeurs.
11: C'est en tout cas la promesse des indépendantistes qui viennent de remporter les élections provinciales avec environ 28% des voix, selon les premières estimations, contre seulement 14% pour le parti de centre-droit qui était au pouvoir. Paul Saint-Pierre Plamondon, le chef du Parti québécois, devrait donc devenir le nouveau Premier ministre de la province francophone. Même si la question de l'indépendance est loin de faire l'unanimité au Québec. Nafi Alibert, vous êtes à Montréal.
26: C'est un résultat clairement difficile pour la coalition.
27: Symbole de cette débâcle, la première ministre sortante, Christine Fréchette, est elle-même battue dans sa propre circonscription.
26: Les Québécois voulaient du changement. Je respecte leur choix.
27: Et ce changement ramène le Parti québécois au pouvoir après 12 ans d'absence. À sa tête, Paul Saint-Pierre Plamondon, un indépendantiste qui veut faire du Québec un pays.
28: Je pense qu'on a redonné le goût de l'avenir et le goût du Québec à des centaines de milliers de Québécois qui avaient cessé d'y croire.
27: Mais cette victoire n'est pas pour autant celle de l'indépendance. Seuls 3 Québécois sur 10 y sont aujourd'hui favorables. Elle traduit surtout le rejet d'un gouvernement qui était au pouvoir depuis 8 ans. Le débat sur l'avenir du Québec revient pourtant au premier plan. Paul Saint-Pierre Plamondon promet toujours un référendum sur l'indépendance, mais pas tout de suite. Il veut attendre le départ de Donald Trump de la Maison-Blanche. D'ici là, le nouveau gouvernement souverainiste aura face à lui une opposition libérale qui défend exactement l'inverse. Et à Ottawa, le premier ministre Mark Carney devra désormais composer avec un Québec déterminé à réclamer davantage de pouvoir sur fond de tension avec les États-Unis. Les États-Unis. Montréal, Nafia Libère pour France Inter.
11: La guerre entre les Houthis du Yémen et l'Arabie Saoudite vient de franchir une étape supplémentaire. Les rebelles soutenus par l'Iran ont annoncé avoir frappé l'aéroport international de Riyad. L'Arabie Saoudite de son côté dit avoir ciblé des cibles militaires à Al-Odeida, ce grand port de la mer Rouge sous contrôle des Houthis. La Turquie et le Pakistan annoncent envoyer des forces militaires pour soutenir leur allié saoudien. Il dit avoir vendu plus de 300 millions de ses romans, mais ses frasques l'ont rendu tout aussi célèbre que ses ouvrages. L'écrivain britannique Jeffrey Archer est mort hier à l'âge de 86 ans. Annonce de son éditeur HarperCollins, il avait un temps été tenté par la politique, mais avait dû renoncer à ses ambitions après des révélations sur des liens avec des prostituées.
0: Et puis c'est sans doute avec ce genre de match qu'il rêvait de terminer cette première séquence avec l'équipe de France.
11: Zinedine Zidane peut être satisfait, en tout cas, du match des Bleus hier soir qui ont battu la Belgique. 4-1 en Ligue des Nations, victoire à domicile au Stade de France, dans le cadre de la 4e journée de la Ligue des Nations, donc je le disais. Si ce début de match a été poussif, l'arrivée sur le terrain de Désiré Doué, Ryan Cherki et Michael Olysée a tout changé, Julien Froment.
2: Un coaching payant pour prolonger l'état de grâce. Zinedine Zidane, à l'heure de jeu, a envoyé la cavalerie quand les Bleus étaient mal en point. Ryan Cherki, Michael Olysée et Désiré Doué, 3 joueurs qui ont tout changé pour le plus grand plaisir d'Alexandre.
3: Ah bah là, ce soir, c'est ce qui s'est passé. Hein. Les entrants ont fait la différence. La feuille de match au début, on n'y était pas trop. Et quand ça a rentré, ça a marqué. C'était vraiment super.
2: Avec un joueur qui a impressionné François, c'est bien sûr Michael Olysée, auteur d'un doublé.
4: Il a prouvé ce qu'il valait. Moi, je pense que ça sera le leader de l'équipe de France.
2: Même constat pour Zinedine Zidane, subjugué par le numéro 11 des Bleus.
5: Olysée, bon, ben voilà, j'ai rien à dire. C'est juste exceptionnel ce qu'il fait.
2: Auteur de 4 buts et 2 passes décisives sur ce rassemblement, Michael Olysée a endossé le rôle de leader, laissé vacant par Kylian Mbappé, et démontré que les Bleus, même sans leur attaquant star, même avec un Ousmane Dembélé très décevant, ont encore d'innombrables ressources en stock.
11: Julien Froment du service des sports. Les joueurs vont maintenant retrouver leur club. Le prochain match de l'équipe de France, ce sera le 12 novembre. Ce sera à Milan face à l'Italie.
0: Céline Asselot, merci. Et bonjour Marc Vaucher, Laetitia Gueillet.
6: Bonjour.
0: Bonjour Mathilde. Marc, votre revue de presse est dans 3 minutes. Quel article souhaitez-vous mettre en avant? Un article, un journal, une personne?
7: Ah bah une personne, un article, un journal, ça va, tout va ensemble. C'est Hélène Azéra, dont on a appris la disparition hier à l'âge de 74 ans. Grande figure trans qui a longtemps été ici chez Jean-Louis Foulquier, avec Didier Varro, à France Culture et aussi dans Libération, qui lui rend hommage. À une très grande gueule qui va nous manquer.
0: Laetitia, qui allons-nous rencontrer dans Regarde la France?
6: Ces plantes sont ses chéries, le jardin son paradis. Adrien est jardinier botaniste au château d'Aquigny dans l'Eure.
0: Et avant tout cela, Esprit Sport.
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0: Esprit Sport dans les coulisses du Skyping, le premier club français de paratennis de table qui a organisé le mois dernier un tournoi du Grand Chelem. Il se trouve à Saint-Quentin-en-Yvelines et ici, les pongistes valides se mêlent aux pongistes handisport. Un état d'esprit qui doit beaucoup à Florence Sirot, ancienne athlète olympique, aujourd'hui très impliquée dans la vie du club.
9: Si je suis là aujourd'hui, donc une ancienne joueuse internationale, j'ai pris la présidence, maintenant je suis vice-présidente, c'est des questions de rencontre en fait. Il n'y avait pas de section handisport à Skyping, je me suis tout de suite sentie bien dans ce club où j'étais la seule en fauteuil parce que l'intégration s'est faite naturellement au fur et à mesure de ma présence et de la présence des autres handisports et sports adaptés au sein du club. Ce club, malgré son nombre important de licenciés, reste un club familial. On aspire à vraiment accueillir tout le monde. Donc le handisport, le sport adapté depuis plusieurs saisons. On aspire là dans l'avenir à développer le sport santé avec l'accueil des personnes atteintes de la maladie de Parkinson. Parce que c'est vraiment le sport pour tous.
10: Prends la raquette de mes mains. Voilà, moi c'est comme ça que tu dois tenir normalement.
9: Paris 2024 a été un moment extraordinaire. Les médias ont su donner vraiment de nombreuses heures de handisport aux grandes heures d'écoute. Puisque moi, j'ai commencé ma carrière internationale en 1988, où vraiment, il n'y avait rien du tout. Donc j'ai pu voir cette évolution médiatique. Et je pense que ça a permis de

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6: Il est 6h15.
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6: Voici la revue de presse. Marc Voinchet, on commence par les grands titres.
8: Et oui, et les lycéens, d'abord dans vos journaux, dans de très nombreux journaux, La Voix du Nord met en une la photo du brancard dans lequel gît le lycéen à la main arrachée par une grenade utilisée par des CRS près de son lycée. Hier à Lens, un drame qui ravive la peur des parents avant l'acte 3 du mouvement prévu aujourd'hui, écrit La Voix du Nord. Sous les lycées, la rage, titre l'Humanité, stopper l'escalade, titre Libération, alors que les violences policières se multiplient. Et dans aujourd'hui le Parisien, ce que veulent les lycéens. Et le journal de détailler entre autres les revendications des manifestants. Mais pour l'opinion, cette colère des lycéens et sans mode d'emploi, une tentative de structurer un mouvement jusqu'ici gazeux, souvent violent et insaisissable pour le gouvernement. Le Figaro lui élargit la focale à partir de ce mouvement des lycéens avec lycée, budget, carburant, le cornu face aux tempêtes. Le Premier ministre doit endiguer la violence et les blocages. Du coup, le contraste, Mathilde, n'en est que plus saisissant avec la une de ce matin de La Croix qui tente une liste des fruits de la visite du pape. C'est le titre. Une semaine après le voyage du pape en France, les catholiques entendent s'emparer des messages portés par Léon XIV. Alors pour le coup, l'équipe est raccord, en affichant Michael Olysée et Désiré Doué comme en prière, comme des anges, tombés du ciel. Titre l'équipe, oui, les Bleus ont tout renversé hier en 14 minutes face à la Belgique. 4 à 1.
6: Votre choix du jour, Marc.
8: Oh ben c'est un grand salut à Hélène Azérac, que nous sommes nombreux à avoir croisé ici et dans les allées Jean-Louis Foulquier, à France Inter, jusqu'à son passage à France Culture. Hélène Azérac est morte hier à l'âge de 74 ans. Une Hélène trésoreux, transnationale, comme le titre du film que lui a consacré récemment Judith Habitbol et que cite Libération, où elle avait longtemps écrit, donc logique, deux pleines pages de biographie. Et dommage, dans ce Libé de ce mardi, une artiste de sa propre vie, raconte Éric Dahan, une résistance, grande gueule, un art passionnée de chansons. Cette figure de la contre-culture était une pionnière des luttes homo et trans, version révolutionnaire, et qui avait un sacré caractère, parfaitement décrit par Florian Bardou. Je vous en cite le début. Elle était du genre à envoyer des blagues graveleuses sur Messenger, à flinguer en commentaire votre dernière publication Facebook, à dézinguer de façon outrancière, mais le plus souvent à raison, ceux ou celles qui prennent trop de lumière dans les luttes au détriment des plus marginalisés, à vous saouler de mots à propos d'un chanteur tunisien oublié des années 50. Passionnée qu'elle était de jolis mots et de belles mélodies, avec ses poils au menton, ses foulards et ses grands chapeaux qui la rendaient inratable en manif, Hélène Azérac se foutait du quand dira-t-on.
6: Double page à lire donc dans Libération. Merci Marc Voinchet. 6h17, Laetitia Gaillet dans Regarde la France. Une petite escapade ce matin.
9: Dans un écrin de verdure de toute beauté, Mathilde, dans l'heure.
10: Adrien Boulier, je suis jardinier botaniste dans le parc et jardin du château d'Aquigny. J'ai 42 ans.
9: C'est sympa comme lieu.
10: Oui, c'est sympa. C'est pour ça que je travaille là, d'ailleurs.
9: Vous êtes immensément grand.
10: Ah bon? Renversement.
9: Et immensément petite, ok.
10: Ah non, c'est là-dedans que je m'éclate.
9: Ah ouais?
10: Il y a 15 hectares de parc ouvert au public.
9: Ouais, pas mal.
10: Dès qu'on rentre dans le parc, on a le château en première vue. Après, on a une superbe orangerie avec une collection d'agrumes. De l'autre côté, là, on est, on dirait une forêt. On a des hêtres qui sont très foncés. Ouais. Ça, c'est des sophoras du Japon. C'est les premiers sophoras qui ont été introduits en France. Ils datent de 1768.
9: Les deux, là ?
10: Les deux qui sont là, ouais. Aujourd'hui, le sophora du Japon, c'est commun. Sauf que ceux-là, ils sont uniques parce que c'est les premiers qui ont été introduits en France.
9: 1768 ?
10: Oui.
9: Ah, les gens qu'ils ont vu passer.
10: Oui. Pour perpétuer la tradition, j'ai réussi à récupérer des graines de ces arbres, les faire germer et leur planter des nouveaux qui seront des descendants de ceux qu'on a ici.
9: Travailler dans un château et être jardinier d'un parc comme celui-là.

0: Oui, là, c'était un de vos rêves les plus fous.
1: Pas du tout. Non, mais c'est encore mieux que ce que j'avais rêvé.
0: Mais ça, vous le comprenez tout de suite quand vous arrivez ici ?
1: La beauté des arbres et la grosseur, les grandeurs, les...
0: Donc
1: et
0: c'est...
1: le potentiel qu'il y avait derrière.
0: J'ai rarement vu autant de verre de ma vie.
1: Et on a aussi une belle vitrine dans le fond du parc, le potager. Donc là, c'est le paradis, là-bas.
0: Ouais.
1: Il est entouré d'eau et entouré de murs. Sur les murs, on a des espaliers.
2: Des arbres fruitiers que la main de l'homme fait pousser à plat contre un mur.
1: Et toute une série de plantes condimentaires, médicinales, avec des jardins différents. Et voilà.
0: Vous êtes jardinier,
1: oui.
0: Mais il y a un mot qui se conjugue avec vous, c'est botaniste.
1: Oui, c'était une passion que j'avais quand j'étais plus jeune. Et il faut connaître les familles, les noms scientifiques, pour pouvoir acheter déjà les bonnes plantes. Si on a une bonne connaissance de la plante, on saura pouvoir les planter dans les meilleures conditions, qu'elles puissent nous donner le meilleur d'elles-mêmes, quoi, finalement. C'est un petit peu le côté collectionneur qui ressort. Quoi. Et je continue à embellir le parc. Depuis que je suis arrivé, je note tout ce qui est planté, ce qui marche, ce qui ne marche pas. Comme ça, après moi, on saura dire, cet arbre il a été planté à telle date, tel jour et à tel endroit.
0: Est-ce que c'est l'idée de laisser une trace ?
1: On laisse une trace, mais qui est quand même de courte durée. Enfin, sur l'ensemble de la vie du parc et du château, c'est quand même assez court, finalement.
0: Alors, qui laisse une trace ? Le jardinier ou la plante ?
1: La plante. Le jardinier, c'est qu'un intermédiaire, finalement. Donc, pendant 50 ans, on va se rappeler. Ouais, c'est Monsieur Boulier qui avait fait ça, c'est le jardinier qui était là à peu près à cette période-là. Puis, à un moment donné, je pense qu'on va partir d'oubli. Par contre, l'arbre, il sera toujours là. Moi, j'aurais quand même réussi mon pari, et j'aurais transmis. Là, je serais content. J'ai encore plein de choses à faire à Quigny. J'ai pas fini mon œuvre, donc il faut que je continue.
0: Il l'a dit, j'ai pas fini mon œuvre. J'adore.
1: Oui, oui. Je suis pas un artiste, mais j'ai encore plein de choses à faire, finalement.
0: Donc là, on a le soleil en pleine figure. Oui. On y est.
1: On y est, on est au paradis.
2: Ce paradis avec les petits oiseaux, c'est le château d'Aquigny dans l'Eure, avec le potager d'Adrien Boulier, jardinier botaniste. À demain, Laetitia.
0: À demain.
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2: Il est 6h20, acte 3 de la mobilisation lycéenne. Aujourd'hui, le ministre de l'Enseignement supérieur dit craindre un embrasement. Hier, un lycéen a eu la main arrachée par une grenade à Lens. Un autre a perdu un œil la semaine dernière à Tours. Un autre encore à la mâchoire fracturée dans le Val d'Oise. 215 blessés au total selon le gouvernement et plus de 5000 jeunes interpellés en une semaine. D'où le casse-tête des parents de lycéens qui se demandent s'il faut laisser leurs enfants manifester. Quel rôle les parents d'élèves peuvent-ils jouer ? C'est la question du jour. Bonjour Mustapha Ocelik.
4: Bonjour, bonjour à vos auditeurs.
2: Vous êtes le vice-président de la FCPE. Quelle est la position de la FCPE ce matin ? Vous dites aux lycéens d'aller manifester ou pas ?
4: En fait, le rôle des adultes maintenant, c'est de créer les conditions du dialogue et de la médiation et surtout l'accompagnement. Les adultes sont présents et seront présents à la fois pour apaiser, encadrer, sécuriser la manifestation, mais surtout passer le message de fond qui a été un peu dilué, notamment avec tous ces événements qui étaient autour de cette manifestation.
2: Donc ça veut dire que vous avez donné des consignes à vos représentants FCPE ?
4: Oui, en fait, les représentants FCPE étaient déjà présents aux abords des établissements pour faire de la médiation, pour apaiser, pour sécuriser. La présence, notamment, on l'a constaté, des adultes permet également d'avoir une manifestation un peu plus structurée où on passe, ou en tout cas les revendications de fond, la colère des jeunes, c'est de ne pas être entendu, écouté. Ils souhaitent avoir de la reconnaissance. Et cette reconnaissance ne peut venir que du ministère.
2: Mais quand vous dites faire de la médiation, faire passer des messages, auprès de qui ? Auprès des jeunes ? Est-ce que directement aller discuter avec les forces de l'ordre qui sont en face ? À qui en fait vous vous adressez ?
4: Si besoin, c'est discuter avec les forces de l'ordre. On l'a bien vu avec les adultes, notamment les parents et également les enseignants qui ont essayé de coordonner et surtout
2: on a vu
4: sécuriser.
2: Des professeurs même faire une chaîne humaine devant leurs élèves face aux forces de l'ordre.
4: Voilà.
2: Ça s'est vu dans certains lycées.
4: Donc on voit bien que lorsqu'il y a la présence des adultes, que ce soit le personnel éducatif ou les adultes, les parents d'élèves, parce qu'il s'agit quand même de la santé et de la sécurité de nos enfants, et le message de fond et les revendications légitimes des lycéens et de la jeunesse est extrêmement important. Ils sont partagés par les adultes, ils sont partagés par le personnel éducatif et ils sont également partagés par les parents d'élèves. Qu'est-ce que disent la jeunesse ? Qu'ils expriment une colère surtout de ne pas être entendu et de ne pas être écouté. Ils expriment une inquiétude sur leurs conditions d'études et leur avenir. Et ce message légitime doit pouvoir être structuré, coordonné, pour que le bon message sur les bons tuyaux et le bon canal puisse passer. Et surtout, attendre une réponse qui se transforme en acte par le gouvernement et notamment le ministère.
2: Vous pensez, comme le dit la Ligue des droits de l'homme, que le gouvernement réprime les lycéens avec une brutalité disproportionnée ?
4: L'objectif n'est pas de mettre les jeunes en face des forces de l'ordre ou les forces de l'ordre en face des jeunes. Le rôle principal, en tout cas des forces de l'ordre, c'est d'assurer la sécurité à la fois des élèves, du personnel qui manifeste. Et on voit bien qu'il y a un rapport de force entre les uns et les autres. Et la présence des adultes permettra notamment de mieux encadrer, peut-être d'apaiser, parce qu'il y a un besoin de désescalade dans ce mouvement. Par contre, si l'on souhaite que les élèves puissent retourner à l'école et que c'est le souhait également des parents, il n'y a qu'un message finalement. Et ce message, c'est le ministère ou le ministre de l'Éducation nationale qui le détient, en ayant entendu, écouté et transformé ce qu'il a entendu en acte.
2: Alors il y a un autre ministre, celui de la Justice, Gérald Darmanin, qui lui souhaite demander aux parents de payer les réparations. Ça peut contribuer à ce qu'il y ait moins de dégâts, à responsabiliser les parents. C'est la formule qu'utilisent ceux qui défendent cette mesure.
4: Les parents n'ont pas besoin d'être responsabilisés. Ils sont déjà responsables. Ce qu'on peut dire, c'est qu'aucune revendication, même la plus légitime, ne justifie de mettre en danger les élèves, le personnel. Aucune dégradation ne peut être banalisée. Les élèves et les lycéens l'ont dit également après le rendez-vous avec le ministre. Il peut y avoir des éléments extérieurs qui ne sont pas des lycéens, qui sont là juste pour dégrader.
2: Mais il y en a aussi en interne.
4: Et finalement, le message de fond. Il peut effectivement, dans ce mouvement, en avoir en interne. L'objectif, c'est quoi ? L'objectif, c'est d'entendre et d'écouter et d'avoir une reconnaissance, notamment de la demande légitime des jeunes. Et si l'on souhaite que ce mouvement puisse s'arrêter, la balle est dans le camp du ministre et du ministère.
2: Il y a un certain nombre de lycées qui ont commencé à basculer leurs cours en distanciel. Comment ça se passe ? Est-ce que l'organisation vous semble satisfaisante ?
4: La difficulté du distanciel, on l'a bien vu en période de Covid et en période de confinement, que ça soit en termes de technologie, que ça soit en termes d'adaptation des outils en elles-mêmes, on voit bien que ça ne marche pas. Ça fonctionne quelquefois ou souvent ça ne fonctionne pas. Ce que je peux vous dire, c'est que ce n'est pas la solution, le distanciel. Le distanciel, vous avez des élèves qui manifestent et vous avez des élèves qui ne manifestent pas, mais qui soutiennent la manifestation. Donc la réponse et la volonté à la fois des enseignants et des parents d'élèves et des élèves, c'est de retourner à l'école dans les conditions normales, mais avec de meilleures conditions, à la fois sur la question du bâti scolaire, à la fois sur la question des absences et des classes qui sont surchargées. Donc c'est une réponse politique et éducative, c'est pas des alternatives qui sont trouvées à la manifestation.
2: Moustapha Ocelik, merci, vice-président et porte-parole de la FCPE. Vous étiez en direct dans le 5-7.
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2: 6h28.
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2: Stéphanie Fromentin, la journée est encore trop chaleureuse.
10: Oui, de 5 à 10 degrés au-dessus des normales de saison, les valeurs s'échelonnent.

0: En général, entre 25 et 29 degrés, voire 30 au sud de la Garonne. Il fera 25 degrés à Paris, Dijon, Reims, Aurillac ou encore Montpellier. 29 à Azay-le-Rideau comme à Limoges. Et puis près de la Manche, dans le Grand Est, du Languedoc-Roussillon au sud de l'Auvergne, il fait raisonnablement chaud, 19-24 degrés. Même le réveil se fait en douceur, 13-18 degrés en général, 8 et 11 au nord de la Seine, sur le Grand Est, Auvergne-Rhône-Alpes, en passant par la Bourgogne-Franche-Comté. Localement, 5 à 7 degrés en Champagne et en Lorraine.
1: Et le ciel commence à se griser.
0: Les pluies faibles qui arrosent encore ce matin le Languedoc-Roussillon se renforcent cet après-midi. Elles prennent un caractère orageux. Elles annoncent aussi le début d'un nouvel épisode méditerranéen pour cette nuit. Il faudra donc être sous vigilance. En Corse, des averses orageuses continuent d'affecter l'est de l'île une bonne partie de la journée. Sur le reste de la moitié sud et sur l'ouest du pays, jusqu'en Bretagne et Basse-Normandie, le ciel nuageux du matin lâchera quelques ondées sur la pointe bretonne. Des averses orageuses se développent également cet après-midi localement sur le massif central et les Alpes, et ce sont les prémices d'une dégradation pluvio-orageuse qui se met en place en fin d'après-midi par l'ouest. Seul un grand quart nord-est profite d'un temps toujours bien ensoleillé.
1: Stéphanie Fromentin, France Inter, 6h30. Le journal Hélène Philly, bonjour.
2: Bonjour à tous. Le pari des urnes en Espagne, après le rejet de ses mesures pour lutter contre la crise du logement, Pedro Sanchez convoque des élections anticipées. Les manifestants, toujours dans la rue, à Madrid, nous y sommes. En France, ce sont les lycéens qui défileront aujourd'hui, avec l'appui des syndicats dans une trentaine de villes. La doctrine du maintien de l'ordre du ministère de l'Intérieur décriée à gauche, et notamment par la France Insoumise. Dans ce journal encore, on a volé l'apocalypse. 210 kilos, le livre le plus lourd du monde, à Issoire, dans le Puy-de-Dôme. Et puis les pionnières du rugby, enfin reconnues à leur juste valeur. Pedro Sanchez a donc décidé de bousculer le calendrier politique, précipitant le retour aux urnes. Le Premier ministre socialiste joue le tout pour le tout en convoquant ces élections anticipées, législatives, à la fin du mois de novembre, après le rejet des mesures qu'il présentait pour lutter contre la crise du logement. Il parie sur le soutien de la population et de ceux qui n'ont pas quitté la rue à Madrid. Marie-Pierre Véraud est notre envoyée spéciale.
3: Une pancarte le proclame, accrochée à l'une des centaines de tentes de la Puerta del Sol. Sans un toit, on ne peut rêver. L'expulsion de Marie-Carmen, 87 ans, a ému l'Espagne et mis le feu aux poudres. Pour Sandra, cette révolte doit être un tournant.
4: Il faut changer. C'est le moment de dire si l'on veut mettre au centre la vie ou les intérêts économiques. Parce que tout a commencé avec Marie-Carmen, mais elle est le symbole d'une crise bien plus grande et le reflet de ce que vivent tant de personnes. C'est un drame personnel, mais aussi un drame collectif.
3: Chaque soir, des Madrilènes viennent soutenir le mouvement, comme Daniel et Irénée. À 24 et 27 ans, ils habitent toujours chez leurs parents. Impossible de payer un loyer, mais Irène se dit chanceuse.
5: J'ai beaucoup d'amis qui ont dû partir de chez elles et elles ne peuvent rien mettre de côté parce que tout leur revenu, tout ou presque, passe dans le loyer ou pour une simple chambre dans une colocation.
3: Santi approuve. La moitié de son salaire part dans une petite chambre sans fenêtre.
6: C'est trop difficile pour les jeunes de pouvoir imaginer avoir un futur parce que si on n'a pas un logement pour vivre, comment est-ce qu'on peut avoir une famille, c'est impossible.
3: C'est son avenir, mais aussi celui du pays que toute une jeunesse vient ici défendre.
2: Reportage à Madrid, Marie-Pierre Véraud, et la campagne électorale espagnole sera sans doute aussi marquée par la situation à Ceuta, où les tensions restent vives depuis la crise de cet été. Des centaines d'exilés sont toujours présents dans l'enclave, dans des abris de fortune. Au Québec, les indépendantistes font recette, donnés en tête des élections provinciales. Ils promettent un référendum sur l'indépendance, un test pour le message d'unité du Premier ministre canadien Mark Carney.
1: Inquiets pour leur avenir.
2: Les lycéens seront donc dans la rue aujourd'hui. Manifestation annoncée dans une trentaine de villes de France, avec l'appui des syndicats qui feront en sorte de protéger les cortèges. Après deux semaines de blocus à différentes échelles, plus ou moins violents, manifester est une liberté qui se respecte et se protège, dit le ministre de l'Éducation nationale. Quand Jean-Luc Mélenchon estime que nous faisons face au mouvement de jeunesse le plus puissant depuis 1968, l'insoumis qui était hier soir face aux étudiantes de l'école de commerce à HEC sur le plateau de Saclay, près de Paris, Nicolas Piquet y était aussi.
7: La question lui est adressée par un étudiant.
8: Quelle réponse voulez-vous apporter aux lycéens pour apaiser la situation devenue hors de contrôle ?
7: Installé dans un fauteuil en cuir noir, Jean-Luc Mélenchon se lance dans sa réponse.
9: D'abord, on commence par mettre de côté la comédie de

0: LFI, manipule, manie, etc.
1: Il attaque alors les médias et notamment les chaînes d'information en continu qui, dit-il, créent une légende pour se débarrasser de lui.
0: Notre but n'est pas de récupérer, mais d'être récupéré. De provoquer ce mouvement qui vient et utilise les insoumis comme un point d'appui. Et cette osmose, nous l'observons. Parce que quand arrive un élu insoumis avec son écharpe, il est acclamé. De ma vie politique, je n'ai jamais vu ça.
1: Sur le fond, ensuite, Jean-Luc Mélenchon détaille comment, selon lui, la marchandisation du savoir a disloqué l'école, provoquant aujourd'hui des révoltes, et le candidat s'enflamme à propos de la police.
0: Cette troupe n'est plus tenue, elle n'en fait qu'à sa tête. Et dans sa tête, il y a des idées pourries, racistes. Soi-disant, ils incarnent l'ordre. T'incarnes l'ordre en étant provocateur et en jetant des pierres sur tes collègues, en tabassant des gens, c'est ça l'ordre ? Non, ça c'est pas l'ordre. Ou plus exactement, c'est l'ordre établi.
1: Une tirade de près de 20 minutes en tout qui n'a pas été applaudie par les 250 étudiants dans l'Assemblée.
2: Depuis le début du mouvement, 10 enquêtes ont été ouvertes à l'IGPN, la police des polices. Hier, un adolescent de 15 ans a eu la main arrachée par une grenade à Lens.
3: Et le ministre de l'Intérieur, Laurent Nunez, est ce matin sur France Inter, l'invité du grand entretien à 8h20.
2: Et la politique encore avec ce chiffre, plus de 140 000 personnes se sont finalement inscrites pour participer à la primaire de la gauche, socialiste et place publique. Plus que prévu, premier tour sur 2 jours, vendredi et samedi prochain.
3: Plus de 2000 études sur les pratiques de quelques 9 millions de jeunes à travers le monde.
2: C'est l'analyse la plus solide à ce jour sur l'utilisation des écrans, parue dans la revue scientifique The Lancet, sur la base d'une compilation d'articles parus sur 4 ans, entre 2021 et 2025. Elle confirme le danger d'une utilisation sans contrôle et pointe du doigt la responsabilité des géants de la tech, Sophie Bécherel.
4: Le constat est sans appel. Si les contenus scolaires et récréatifs comme les jeux vidéo peuvent bénéficier au développement cognitif, l'usage immodéré des écrans affecte la santé mentale et physique. Hausse des troubles anxieux, voire des idées suicidaires, durée et qualité du sommeil affectée et baisse de l'activité physique. À l'échelle de la planète, l'excès d'écran pourrait nous faire perdre chaque année près de 3 millions d'années de vie en bonne santé. Plutôt que d'incriminer les adolescents incapables d'autocontrôle, ces chercheurs pointent du doigt la responsabilité des géants de la tech. Les applications sont des pièges, affirme Jay Lowe, chercheur en bioéthique à l'Université de Toronto.
5: Ces technologies sont généralement conçues pour maximiser l'utilisation plutôt que pour favoriser un usage qui aurait des effets bénéfiques pour la santé. C'est le cas par exemple des fonctionnalités comme le scrolling, les algorithmes de recommandation qui vous conduisent à rester sur ces plateformes.
4: Les médias numériques font passer leurs profits avant la santé des jeunes, disent ces chercheurs. Ils proposent des solutions. Louise Holly, du laboratoire des transformations digitales pour la santé.
6: Ça peut évoluer, ça commence de la part des entreprises du secteur par rendre les données accessibles à la recherche publique pour que nous puissions comprendre le fonctionnement de ces déterminants numériques.
4: Pour préserver la santé des jeunes, la réponse doit être globale et politique, affirment ces chercheurs. Ils réclament un traité de la part de l'Organisation mondiale de la santé.
2: Il faut bien finir par couper le réseau 2G de l'opérateur Orange. Disparaît dans 4 départements de France métropolitaine aujourd'hui. C'est la vague de coupure la plus importante depuis mars dernier. Il est grand temps de reconfigurer les dernières machines branchées à la 2G comme certaines téléalarmes d'ascenseur ou certains systèmes de télésurveillance. On en parle comme du livre le plus cher et le plus lourd du monde. L'Apocalypse de l'éditeur auvergnat Joseph Forêt a été volé à Issoire dans le Puy-de-Dôme dans la nuit de dimanche à lundi au Centre d'art contemporain de la ville, Olivier Vidal.
7: 210 kilos, 150 grands parchemins, 95 000 lettres calligraphiées, 25 ateliers de métiers d'art. Beaucoup de chiffres pour cette œuvre cathédrale conçue à la fin des années 1950 par l'éditeur auvergnat Joseph Forêt. Un projet magistral réunissant 7 écrivains de renom, dont Jean Cocteau et Jean Giono, et 7 grands peintres comme Salvador Dali ou encore Bernard Buffet. Une valeur patrimoniale inestimable. À l'époque, il est présenté comme le livre le plus cher du monde, avec une valeur annoncée de 100 millions d'anciens francs. On a assassiné le patrimoine français, déplorait hier le propriétaire Christian Carouzos. L'œuvre était exposée au Centre d'art contemporain d'Issoire. C'est en fait durant la nuit de dimanche à lundi que le vol s'est déroulé. Selon nos informations, un vol sans effraction mais avec des dégâts qui semblent avoir été occasionnés sur l'œuvre colossale selon son propriétaire. Ce sont les gendarmes de la section de recherche de Clermont-Ferrand qui sont chargés de l'enquête.
2: Olivier Vidal, ici, pays d'Auvergne. 4-1 hier soir. soir face à la Belgique. Première victoire des Bleus d'Zinedine Zidane à domicile en Ligue des Nations. C'était au Stade de France.
3: Les pionnières du rugby français, enfin honorées.
2: Les joueuses du tout premier match international du 15 de France féminin ont reçu hier soir la médaille de la jeunesse et des sports. Reconnaissance tardive, mais appréciée près de 45 ans après cette rencontre. Le 13 juin 1982 face aux Pays-Bas, époque à laquelle les joueuses tricolores n'étaient pas reconnues par leur propre fédération, Fanny Lechevestrier.
8: Toutes ensemble, elles posent fièrement avec le maillot de l'équipe de France frappé du coq, ce même coq qui leur avait été interdit en 1982 parce que la Fédération française de rugby ne reconnaissait pas leur existence.
9: Le coq, il est resté dans le basse-cour, mais finalement, il est venu sur le maillot. C'est un bonheur pour la vie. C'est quelque chose qu'on n'aurait jamais imaginé.
8: Raconté mieux Odette Desprat, aujourd'hui âgée de 79 ans, émue car il y a 44 ans, les femmes devaient encore se battre pour jouer au rugby, rappelle Marie-Claude Guy et Sylvie Girard.
10: C'était très rudimentaire, système D, c'est nous qui payons, nos parents.
11: C'était tellement rare de voir jouer des femmes au rugby que c'était un peu l'attraction comme le cirque.
10: Parce que des détracteurs, il y en a eu. Il y en a un notamment qui était international qui disait, les filles, elles sont juste bonnes à faire la cuisine ou à tricoter.
8: Voilà pourquoi l'hommage officiel rendu hier était plus que symbolique.
11: Il y a tellement eu de péripéties de Far West au départ que arriver avec une reconnaissance pareille, ça veut dire que le sport féminin a toute sa place en fait.
8: Et si ce n'est seulement en 1989 que le rugby féminin a été intégré à la fédération. Elles sont aujourd'hui près de 60 000 licenciés à grandir dans le sillage des pionnières tricolores.
2: Ce match de 1982, les Françaises l'avaient remporté 4-0 face aux Pays-Bas. Vous me direz que ça ne ressemble pas vraiment à un score de rugby, 4-0. Sachez qu'avant 1992, un essai valait 4 points. Ça explique le score. Et c'est marqué en coin à l'époque par la joueuse Isabelle Descamps.
3: J'adore quand vous me racontez l'histoire du rugby, Hélène Philly. Allez, à tout à l'heure, 8h.
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3: 6h42.
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3: C'est la semaine des prix Nobel et s'il en existait un pour les chroniques, il l'aurait à coup sûr. Voici l'équipe du Carrefour. Bonjour.
18: Coucou.
3: Bonjour tout le monde.
18: Bonjour Flagornerie. Bonjour Mathilde.
3: Yael Gauze pour l'histoire politique.
18: Il n'y a pas que le budget dans la dernière ligne droite du quinquennat. Coup d'accélérateur pour plus de probité dans l'action publique. Un projet de loi arrive qui transformera la Haute Autorité pour la Transparence de la Vie Publique en Haute Autorité de l'Intégrité Publique.
3: Camille Cronier, debout la terre.
19: Alors je vous parle non pas d'une source d'énergie, mais d'un vecteur d'énergie comme l'électricité. L'hydrogène, on n'arrêtait pas d'en parler il y a encore quelques années. Plus personne qui répond là, plus d'hydrogène.
3: Jean-Philippe Ballas, tout va trop vite.
20: 8h, 18h, les horaires des lycéens, beaucoup entendus dans les manifestations et ça fait beaucoup réagir sur les réseaux sociaux. On ira faire un tour dans les algorithmes.
3: Daniel Morin.
21: Et hier, je lisais le chapeau d'un article qui disait « Comment reconnaître un volcan en activité ?» Alors moi, j'ai un conseil à vous donner, si ça fume, barrez-vous.
3: C'est chaud.
21: Voilà.
3: Yael Gauze, votre histoire politique est un cocorico. Mmh. La France monte en gamme dans l'exigence de transparence chez nos élus, hauts fonctionnaires et lobbyistes.
18: Oui, est-ce que vous vous souvenez de ça ?
22: Je dément catégoriquement les allégations contenues sur le site Mediapart. Je n'ai jamais eu de compte à l'étranger, ni maintenant, ni avant.
18: 2012, le mensonge de l'ex-ministre du budget Jérôme Cahuzac, ses yeux dans les yeux des députés, séisme qui donnera naissance à la Haute Autorité pour la transparence de la vie publique, qui devrait gagner cette HATVP encore en compétence à la veille de la présidentielle et changer de nom, devenir la Haute Autorité de l'intégrité publique. Matignon tient à ce chantier. Un projet de loi sera dévoilé

0: dévoilée ce mardi à l'occasion d'une réunion avec les représentants des différentes fonctions publiques, avec dans ce texte un nouveau pouvoir de sanction directe pour ceux, et il y en a qui ne remplissent pas leur déclaration d'intérêt et de patrimoine, une astreinte qui pourra aller jusqu'à 500 euros par jour de retard. Aujourd'hui, ça peut faire l'objet de poursuites pénales, mais tout ça est trop lent. Texte porté par le ministre des Relations avec le Parlement, Laurent Panifoussa.
1: En ces temps troublés, je crois que c'est important, et après 12 ans d'existence de cette haute autorité, de pouvoir ajuster les outils pour pouvoir garantir une confiance totale entre les Françaises et les Français, encore une fois, et leurs dirigeants.
2: Pourquoi vous disiez cocorico ?
0: Mais parce que la France est exemplaire, elle est citée en exemple à Bruxelles. En avril, l'Union européenne a adopté une directive anticorruption, que les États membres doivent donc transposer, directive qui s'inspire de notre haute autorité.
2: Et vous parliez aussi des lobbyistes.
0: Oui, oui, y compris quand il s'agit d'influence étrangère en France, sujet ô combien sensible en ce moment. Depuis un an, obligation de se déclarer dans un répertoire consultable en ligne. On y trouve par exemple, chez les lobbyistes, l'agence de communication Image7, qui travaille avec l'Inde et le Maroc, ou la société Syngenta Group, à capitaux chinois, qui fait de la recherche sur des semences pointées du doigt par les défenseurs de l'environnement. Obligation de déclarer l'activité et les moyens financiers qui vont avec chaque trimestre, comme me l'explique Jean Maya, le président de la Haute Autorité.
3: En cet automne 2026, avec le collège qui m'entoure, l'entrée en voie de contrôle et amener ceux qui ne sont pas encore inscrits à s'y inscrire, la loi nous permet de les mettre en demeure et aussi de prononcer des astreintes financières.
0: Jean Maya sur RFI le 30 septembre dernier, seulement 12 inscrits au moment où je vous parle. La Haute Autorité travaille sur l'influence du Qatar via le PSG ou celle d'Israël via l'ONG Elnet.
2: 12, c'est très peu,
0: non ? Oui, et la Haute Autorité va manquer de bras, c'est un sujet. 12 millions d'euros de budget pour 79 salariés, ça ne suffira pas. Tenez, sur les 10 000 déclarations reçues l'an dernier, un peu moins de 6 000 ont pu être contrôlées et chaque remaniement, chaque dissolution, chaque municipale, chaque sénat ajoute évidemment des déclarations qui s'empilent. La nouvelle loi doit passer en Conseil des ministres en novembre avec l'espoir d'une navette Assemblée-Sénat rapide dans les temps avant la présidentielle. Mais du budget en plus, c'est peu probable pour l'instant, d'autant que même au gouvernement, il y a ceux que cette haute autorité laisse sceptiques, vu comme un frein à l'engagement politique, voire comme une machine à provoquer de la défiance. Ce sera aussi un enjeu de la campagne, céder ou pas à la mode trumpiste qui consiste à faire sauter des verrous pour tenter nécessaire à la prévention du népotisme et des conflits d'intérêts.
2: Yael Gauze, du lundi au jeudi, dans le 5-7. Il est 6h46, debout la terre, Camille Cronier, en pleine crise énergétique. Vous cherchez quelque chose ce matin?
4: Oui, disparu des radars alors que c'était la nouvelle star de l'énergie il y a 5 ans. L'hydrogène produit à partir d'éolien, de solaire ou d'énergie nucléaire, avec pour la France un investissement annoncé de 9 milliards d'euros jusqu'à 2030. Emmanuel Macron était tellement à fond que j'avais fait à l'époque un montage d'un de ses discours, c'était en 2021, en mode super hydrogène.
5: L'hydrogène comme solution en quelque sorte d'énergie, de réindustrialisation et de souveraineté. Et là, c'est un continent nouveau qui est devant nous. Ce que je décris là n'est pas un rêve.
4: Voilà, tout allait être hydrogénisé, l'industrie, les mobilités, camions, bus, voitures, trains, bateaux, la filière entièrement bâtie sur le territoire. Pas un rêve, assurait donc le président, non, plutôt encore une annonce qui s'est largement dégonflée.
2: Qu'est-ce qui s'est passé ?
4: Bah, disons que super hydrogène s'est fait percuter en plein vol par la réalité, et ça fait mal. À commencer par la guerre en Ukraine qui a rendu tous les coûts de production beaucoup plus chers que prévu. Et puis la demande n'a pas suivi du tout. C'est ce que m'a expliqué Karine Sebi, directrice de l'Institut Energy for Society à Grenoble, école de management.
6: Finalement, la mobilité hydrogène en Europe, elle n'a pas du tout pris le pas, comme on a pu le voir par exemple en Chine. Le secteur automobile n'a pas suivi, alors qu'à l'époque, c'était par cet usage qu'on pensait justement démocratiser l'hydrogène vert. Bah, ça fait qu'on est dans un plantage industriel.
4: Un exemple, un seul pour l'illustrer, celui de l'entreprise Symbio, inaugurée en grande pompe en 2023, près de Lyon, avec ministre et tout. Pépite, nous disait-on, de la fabrication de piles à hydrogène pour les véhicules, mais son client numéro 1, Stellantis, les a plantés par manque de rentabilité. Résultat, 350 postes, les deux tiers des effectifs ont été supprimés au printemps dernier. L'hydrogène vert, en fait, n'arrive pas à rivaliser avec celui issu des énergies fossiles.
2: Mais donc, toute la filière hydrogène est à plat ?
4: Non, mais elle s'est faite plus petite, recentrée sur l'industrie et la mobilité lourde, donc bien moins de secteurs qu'espérés. Au lieu de 6,5 5 gigawatts prévus au départ pour 2030, 0,5 gigawatts seulement seraient sécurisés. Mais on n'en a pas fini pour autant avec l'hydrogène, puisque l'hydrogène naturel a été découvert fin juillet en Moselle. Vous avez peut-être entendu, on en parlait partout. Ce serait le plus grand gisement au monde. Oui, au monde.
7: L'hydrogène naturel, en fait, encore une fois, c'est juste un gaz. Hein. C'est tout simple, c'est du gaz, sauf qu'il n'y a pas le CO2 dedans. Donc c'est juste fabuleux.
4: Jubile le responsable des investisseurs de la Française de l'énergie qui est à l'origine de la découverte et qui attend impatiemment un permis d'exploiter. Une ressource naturelle qui ne contribuerait pas donc au réchauffement climatique et qui pourrait, rien que ça, remplacer les énergies fossiles sans qu'on ne change évidemment rien à notre façon de vivre.
6: C'est beau ça. Ah, on aime ça.
4: Ironie de la spécialiste de l'énergie Karine Sebi, qui vient d'ailleurs de publier un livret blanc pour les candidats à la présidentielle.
6: C'est la myopie stratégique. Allez, on y va.
4: Myopie stratégique, aucune vision à long terme, sans jamais pourtant évoquer la réduction de la demande, tout simplement. C'est trop coûteux électoralement.
2: Camille Cronier dans le carrefour avec Debout la Terre. 7h10, tout va trop vite. Jean-Philippe Ballas, en ce jour de manifestation, vous nous parlez de la colère lycéenne vue des réseaux sociaux.
8: Et à première vue, c'est un peu choisis ton camp, camarade. Les uns qui soutiennent la lutte pour de meilleurs locaux, davantage de profs, des horaires plus souples, et les autres qui ne comprennent pas. Mais alors, vraiment pas, et c'est assez radical.
9: Vous êtes une génération de fatigués, vous êtes une génération de fragiles, vous n'avez rien dans le sac. 8h, 18h, c'est trop dur. Oh, moi, je peux pas profiter de mes amis, je peux pas profiter de ma famille, c'est trop dur. Mais moi, j'ai 32 ans, le lycée, je l'ai fait avant vous. Eh, la vie, c'est pas GTA, les gars. Là, mes petits bébés chats, on est en train de vous préparer au monde du boulot, là. On est en train de vous préparer au monde du travail, mes petits bébés. Ah oui, c'est dur, hein. Ah oui, bah, c'est la vie de monsieur, madame, tout le monde. Et 8h, 18h, c'est pour les plus chanceux.
2: En effet, c'est ce qu'on appelle une position radicale.
8: Et c'est un peu fait pour Mathilde. On commence à connaître la recette algorithmique. Plus le message est outrancier, plus il suscite la colère, le conflit, plus il est partagé sur les réseaux et plus il génère d'autres commentaires, des ripostes tout aussi agacés.
10: Suite au blocus des lycéens, je vois énormément de vidéos émerger où les gens sont genre « Ouais, non mais je sais pas pourquoi vous plaignez de faire 8h, 18h, on a tous fait ça, et puis qu'est-ce que ce sera quand vous serez dans le monde du travail ?» En plus, c'est des gens genre vous avez 24, 25, 26 ans et vous avez une mentalité de vieux con en fait. Vous entendre, vous faisiez 50 km à pied pour vous rendre à l'école, vous aviez des oranges à Noël et tout, mais c'est pas parce que vous avez été maltraité toute votre enfance que toutes les générations derrière doivent payer. Parce que vous, vous n'avez pas suivi vos gueules, en fait.
8: Voilà,
2: c'est brillant. Jean-Philippe, quand on écoute ces extraits, on a l'impression d'une vraie polarisation.
8: Alors, il y en a sur le réseau X notamment, sauf qu'il faut aussi apporter un peu de nuance. Je sais, ce n'est pas toujours simple, mais j'ai vu aussi également de la bienveillance, des messages de soutien de ce mouvement lycéen, avec quelques conseils et des mises au point à leur façon grand frère, vous allez comprendre, ok pour la lutte, mais pas avec les casseurs.
11: Dans tout ce que je vois, les frères, il y a un truc qui ne me plaît pas du tout. Écoutez bien, tous les lycéens, c'est pour vous. En quelle année tu vas brûler un camion de pompiers? S'il y a bien quelque chose à pas toucher, c'est les pompiers. Demain, ta mère, frérot, elle est coincée au dernier étage d'un immeuble en feu. Le pompier, il meurt pour ta mère. Donc les brothers, sur l'idée de départ, je suis 100% d'accord avec vous. Mais faites les choses intelligemment, s'il vous plaît.
12: Vous savez utiliser les réseaux sociaux. Soyez juste concentrés. Même si c'est impressionnant de voir flamber un collège. Waouh, vous êtes là, vous sortez vos téléphones. Ne les mettez pas en avant. Et surtout, ne les filmez pas. Ça va masquer le combat qui est noble et qui est important. Mais vous pouvez choquer tout en étant créatif, sans violence. Soyez plus malin.
8: Et je termine avec cette image vue des millions de fois sur Instagram. Une mère de famille en panique, témoin d'une charge des forces de l'ordre vendredi dernier. C'est le site Actu Rennes qui l'a publié. Oui, il est temps pour les adultes d'aller sur le terrain, estimé cet internaute hier soir. C'est notre responsabilité, dit-il, pour créer le dialogue, se mettre au milieu, faire baisser la tension des deux côtés.
2: Jean-Philippe Ballas, tout va trop vite dans le carrefour du 5-7 et dans une poignée de secondes. Stéphanie Fromentin qui vient de nous rejoindre pour la météo et Daniel Morin qui est à ma droite pour son billet d'humour.
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2: 7h05.
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2: Stéphanie Fromentin, ça fait tellement longtemps qu'on la réclame, ça y est, la pluie arrive par l'ouest.
7: Oui.
2: Les négociations sont quand même en cours pour la partager à l'ensemble du territoire, mais pour l'instant, elle se cantonne à la façade atlantique, de la pointe basque à la pointe finistérienne, elle déborde sur l'Aquitaine et près des golfes du Lion et résiste encore sur l'île de Beauté. C'est une perturbation pluvio-orageuse qui déstabilise le ciel. Elle se manifeste sous forme d'un cortège d'averses, parfois orageuses, prémisse d'un nouvel épisode méditerranéen à surveiller. Les ondées sont plus éparses en Bretagne et Normandie, partout ailleurs. Après dissipation des banderoles de brume qui se maintiennent dans les vallées du Nord, le soleil se montrera généreux, tandis que le ciel s'ennuage du bassin parisien vers le sud-ouest.
7: Et les températures sont encore estivales.
2: Elles prennent une dernière fois le mégaphone calorifère. Dès demain, c'est la chute, 5 à 10 degrés. Après un réveil tout en douceur, 7 à 12 degrés dans le nord et le nord-est, entre 13 et 19 dans le sud, les valeurs s'échauffent pour parfois atteindre encore 5 à 10 degrés au-dessus des normales de saison. 19 à 23 dans le nord et l'ouest, 24 à 28 du sud-ouest au pourtour méditerranéen, voire localement 30 degrés au sud de la Garonne. Il fera 20 degrés à Brest, 22 à Lille et Rodez, 25 à Paris, Lorient ou Toulon.
7: Vous n'auriez pas un enfant lycéen ? Non, je vous sens prête.
2: Pas du tout, 17 ans.
7: Daniel Morin.
23: Hier, dernière salve des 4 premiers matchs de Zidane, victoire 4-1 face à la Belgique. Bravo Zidane. Moi, le Zizou, j'avais hyper peur que, comme il y a 20 ans, il ne parle pas ou presque en conférence de presse, que l'équipe de communication soit obligée d'enrober à mort son intervention pour lui donner artificiellement du volume. C'est la légende vivante des Bleus. C'est le meilleur joueur français ever. Un pied gauche mythique, un pied droit mythologique. Zinedine Zidane. Tout de suite, l'après-match de Zizou. À suivre la réaction de Zizou. Quel bilan fait-il du match ? Est-il satisfait de ses joueurs ? La parole du maestro, c'est maintenant.
24: Je suis content.
23: C'était la réaction de Zizou. Un bilan tout en sobriété, mais tellement juste. La réaction de Zizou, une analyse précise qui va à l'essentiel. Bon, finalement, il s'améliore. Notre héros est devenu loquace. Pas besoin d'artifice. Ouf ! Communication toujours. Et c'est peut-être un tournant dans l'univers de la pub. Hier, je suis tombé sur une affiche qui m'a scotché. Une pub pour Dior avec un mannequin qui sourit. Ouh ! Un mannequin qui sourit dans une pub pour une marque de luxe. On n'a pas vu ça depuis 1963. Mais qu'est-ce qui se passe ? Assiste-t-on à une volte-face dans la communication du luxe ou bien est-ce une erreur ? Si ça se trouve, à l'heure où on parle, c'est le branle-bas de combat chez Dior.
25: Mais quel est le con qui a validé cette affiche horrible ? Depuis quand on communique sur la bonne humeur, la joie de vivre ? Le sourire, c'est vulgaire. Le sourire, c'est Célio, c'est Disigual, c'est pas nous. On est Dior, on est le luxe. Je veux des regards blasés, des mots dépités, des yeux dans le vide. Allez, on me retire toutes ces horreurs et on recommence le shooting. Oui, c'est bien ça, very good, very good. Attention, il y a un début de sourire, tu m'effaces ça, le gars. Oui, oui, on fait la gueule, on est triste, on est luxe. Reprends-toi, bon Dieu, on a l'impression que tu vas rigoler, ça fait tiers-monde. Ah bien, pense à un truc triste, pense cinéma France Inter, Olga, pense misère, pense barricade. Oui, soit chagrin, soit chômage, soit exil.
23: Oh, j'aimerais tellement me tromper, que Dior soit vraiment en train de changer d'axe en affichant des mannequins heureux, car oui, oui, c'est possible d'être d'une grande beauté et d'afficher la joie. Regardez nos deux top modèles de la grande matinale. Eux, ils y arrivent très très bien. Et comme les Cette année, la Fashion Week s'affiche sur France Inter. Flo et Benj, mannequin star du service public, nous régalent. Toi encore. Benj nous présente un manteau spécial interview en cachemire de yak, doublé fougère, venu des plaines du Kenya. Un manteau qui fait 67 kilos, mais devinez quoi ? Il sourit, le Benj, son fameux sourire éclatant qui fait sa légende et encaissé des millions à Colgate, son sponsor number one. Oh, mais voilà Flo qui défile en tongs compensée à semelle de 60 cm, hyper casse-gueule. Mais on dirait qu'elle flotte d'aisance. Son secret ? Des patchs au calva qui la calment. Eh oui, et il lui donne son célèbre sourire qu'on appelle Opera Time. Il n'y a pas à dire, c'est de là, c'est la classe à Arras.
2: Mais c'est vrai. La classe à Arras. C'est vrai qu'ils sont beaux et souriants en plus. Il n'y a pas de blague dans l'affaire.
23: C'est vraiment, vraiment un message à tous.
2: Merci Daniel Morin. Bonjour Florence
0: Paracuelos. Bonjour et merci les amis. Duhamel. Merci Mathilde Munoz. Bonjour à tous, bienvenue dans la grande matinale de France Inter, mardi 6 octobre. Nouvelle journée de mobilisation des lycéens appelés à manifester avec les syndicats de l'éducation nationale et la CGT. Alors, à quoi faut-il s'attendre alors que les violences se multiplient et que la réponse des forces de l'ordre pose question à mesure que la liste des lycéens gravement blessés s'allonge. Déjà 10 enquêtes de la police des polices, les consignes de maintien de l'ordre vont-elles rester les mêmes ? On posera la question au ministre de l'Intérieur à 8h20, le Laurent Nunez, invité du Grand Entretien. Bonjour Benjamin Duhamel.
1: Bonjour Florence, bonjour à tous.
0: Avec vous le premier invité de la grande matinale à 7h50. Qui recevez-vous ce matin ?
1: L'intellectuelle, philosophe et rabbine Delphine Horviller. 3 ans après les attentats terroristes du 7 octobre, elle a relu ses sermons et elle raconte le traumatisme, le deuil, mais aussi la souffrance des Palestiniens qu'elle n'a pas toujours pu ou su voir. Ça s'appelle Sermons sous les décombres et on en parle à 7h50.
0: Bienvenue sur France Inter, il est 7h. Et voici le journal de Kevin Dufraîche. Bonjour.
3: Bonjour Florence, bonjour à tous.
0: À la une, Kevin, des manifestations sous haute tension.
3: Les lycéens rejoints par les étudiants et soutenus par les syndicats vont marcher dans une trentaine de villes. Aujourd'hui, des milliers de jeunes déterminés malgré les affrontements, les dégradations, les centaines de blessés quand les forces de l'ordre sont accusées de violence. L'IGPN a ouvert 10 enquêtes depuis le début du mouvement. L'actualité, c'est aussi le Moyen-Orient. Les Houthis du Yémen affirment avoir touché l'aéroport de Riyad cette nuit. Et une belle victoire pour conclure, le premier rassemblement quasi parfait de Zidane à la tête des Bleus du foot.
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3: Quitter les blocus des lycées et des universités pour rejoindre les cortèges partout en France. Les syndicats d'élèves et d'étudiants appellent à manifester aujourd'hui, 2 semaines après le début du mouvement. Sauf que le contexte est plus que tendu. Des jours qui se suivent et se ressemblent. Des violences, des dégradations, des centaines de blessés, élèves, personnels et forces de l'ordre confondus. Aujourd'hui, la mobilisation est soutenue par l'intersyndicale de l'éducation nationale. Les syndicats, Anaïs Feugat, qui affichent leur volonté d'encadrer les jeunes manifestants.
18: Des locaux syndicaux mis à disposition partout en France, dans les bourses du travail ou les unions locales, pour permettre aux lycéens de se réunir. Les syndicats embrayent derrière ces jeunes de 15 ou 16 ans qui vont battre le pavé, souvent pour la première fois, rappelle Élie Lambert. Il suit les questions de répression chez Solidaires.
19: C'est une population qui est relativement novice par rapport à une manifestation, donc qui ne connaît pas les codes et les règles par rapport à tout ça. Donc nous, on sera là pour protéger véritablement les manifestations lycéennes.
18: Les protéger car les images de jeunes blessés ont choqué. À la CGT, Gérard Rey se dit scandalisé par ce qu'il a vu ces derniers jours.
26: Le niveau de violence est absolument insupportable. On ne peut pas rester nos enfants se faire tabasser comme c'est le cas actuellement sans réagir.
18: C'est donc pour couvrir les militants qui veulent se joindre au cortège que des préavis de grève ont été déposés dans plusieurs secteurs.
26: C'est les militantes et les militantes de la CGT qui serviront de cordon dans les manifestations. L'idée d'un brassard blanc, par exemple, nous paraît tout à fait pertinente, mais en tout cas, c'est un service d'ordre qui se mettra en place avec eux.
18: La FSU, elle aussi, mettra des moyens pour, dit-elle, protéger le droit à manifester. Elle appelle les personnels enseignants à être solidaires de leurs élèves.
3: Anaïs Feugat, des parents d'élèves sont aussi présents pour encadrer aujourd'hui à l'appel de la FCPE. Rénovation des locaux, rythme scolaire, réforme de Parcoursup, les revendications doivent être portée dans un cadre pacifique, insiste ce matin Matignon, quand le SNPDEN, principal syndicat des chefs d'établissement, demande la mise en place d'une stratégie policière de désescalade qui permette d'éviter les casseurs. Ce mouvement, il est difficile à gérer, répond Christophe Labarthe, il est délégué du syndicat Unité Police dans les Pyrénées-Atlantiques.
4: Quand on voit qu'on nous jette des cocktails Molotov, des pavés, quand on voit qu'on casse, qu'on pille, dès qu'on voit des individus masqués en face, de jeunes individus comme ça, on est surpris. Et on se dit, est-ce qu'ils sont masqués et cagoulés pour commettre des infractions, ou c'est par mimétisme, par jeu, peut-être pour certains aussi. Alors, dedans, 90% sont des acteurs pacifiques, mais nous avons un certain nombre d'individus qui sont là pour en découdre. Tout ça contribue à ce que ce soit anxiogène, mais ça l'est également pour mes collègues, hein, parce qu'en face, on a des enfants, il y a des enfants de collègues qui sont en face. Et on met tout en œuvre pour que ça se passe du mieux possible. Et croyez-moi, c'est pas facile face à un jet de cocktail Molotov. Faudrait pas l'oublier, c'est pas un jeu.
3: Christophe Labarthe du syndicat Unité Police au micro d'ici Béarn Bigorre. France Inter.

0: reporter le révélait dès hier soir, 10 enquêtes ont été ouvertes par l'IGPN, la police des polices, depuis le début du mouvement. La dernière hier à Lens, où un lycéen a eu la main arrachée par l'explosion d'une grenade de désencerclement. On ne sait pas s'il l'a ramassée volontairement. Le ministre de l'Intérieur parle d'un drame.
1: Laurent Nunez, qui sera donc l'invité de France Inter dans le grand entretien à 8h20.
0: Plusieurs associations et ONG comme Amnesty International dénoncent un usage disproportionné de la force. Bonjour Delphine Simon.
2: Bonjour.
0: Regardons les chiffres avec vous, parce qu'ils sont impressionnants. Plus de 5000 gardes à vue depuis le début des violences en marge du mouvement lycéen. C'est bien supérieur aux mobilisations de jeunes dans l'histoire récente.
2: C'est vrai si on compare la mobilisation actuelle à celle de 2006 contre le CPE. En l'espace d'une semaine, la police a procédé à plus de 6000 arrestations, dont plus de 85% sont des mineurs. En 2006, au cours des deux mois qu'ont duré les manifestations contre le contrat première embauche, le chiffre des interpellations était inférieur, 4350 selon le parquet. Si on remonte plus loin encore, en 1986, les manifestations lycéennes et étudiantes les plus violentes contre le projet de loi Devaquet à Paris, aux Invalides et dans le quartier latin, se sont conclues, selon la préfecture de police, par quelques dizaines d'interpellations.
0: Quant aux violences, Delphine, sont-elles plus importantes ?
2: Difficile à dire à ce stade. Le ministère de l'Éducation estime à plus de 200 le nombre de lycéens blessés. Les accusations de violences policières s'accumulent. L'IGPN est saisie de 10 enquêtes pour des tirs de LBD et de grenades aux abords des lycées. De son côté, le ministère de l'Intérieur parle de 715 policiers et gendarmes blessés. Pour autant, la mobilisation lycéenne actuelle n'a rien à voir par son ampleur avec celle de 2006. À l'époque, les manifestations lycéennes se sont soldées par plusieurs centaines de blessés dans les deux camps. Mais ce conflit, hors norme, avait mobilisé jusqu'à 3 millions de personnes dans les rues.
0: Delphine Simon, et malgré les débordements et les risques d'affrontement avec les forces de l'ordre, beaucoup de lycéens restent déterminés à manifester aujourd'hui. Maëlys est élève au lycée Edmond-Pierre de Tulle, c'est en Corrèze.
3: On voit que c'est tout le monde qui est mobilisé. Après, on a aussi l'encouragement de certains adultes. J'en ai parlé avec mes grands-parents. Eux, ils ont vécu mai 68. Et puis, il y a les étudiants aussi qui rejoignent le mouvement. Donc, ça, c'est intéressant. Et puis, quand on voit que donc, au gouvernement, ça commence à se poser des questions parce qu'ils voient que c'est pas juste une petite passe comme d'habitude, quand on voit que ça commence peut-être un petit peu à réfléchir au niveau national, c'est quand même assez encourageant.
0: Maëlys, lycéenne à Edmond-Perrier, as-tu l'interrogé par ici, Limousin, les manifestations. Il y en aura dans une trentaine de grandes villes en France. Aujourd'hui, à Paris, le cortège doit partir à 14h. Eux ont manifesté hier soir, comme chaque lundi.
1: Pour maintenir la pression sur les députés qui examinent en ce moment la proposition de loi intégrale contre les violences sexistes et sexuelles.
0: Plusieurs centaines de personnes réunies à deux pas de l'Assemblée nationale pour réclamer, notamment Camille Marigot, un budget à la hauteur.
4: Trois mots, protéger les enfants, écrit au dos d'une boîte de céréales.
5: C'est ma fille qui l'a faite pour la manifestation du 4 juillet.
4: Estelle est revenue avec sa fille et cette pancarte pour soutenir cette loi.
5: J'ai été moi-même agressée sexuellement entre mes 6 ans et mes 10 ans. Les enfants ne parlent pas d'eux-mêmes. Il faut des adultes pour poser les bonnes questions. Et voilà, par exemple, l'idée de l'entretien annuel pour les enfants, je pense que ce serait une très bonne chose.
6: Nous n'acceptons pas.
4: Isabelle Bourdon de l'association 160 000 enfants espère que les parlementaires voteront l'ensemble de cette loi intégrale.
7: On a très peur que, comme à chaque fois, la porte se referme, le silence se referme. Et il y a mille manières de faire silence. Des mesures détricotées, des amendements votés qui dénaturent le contenu de la loi, des articles qui disparaissent et surtout l'absence de politique publique qui va avec. Il faut la loi et il faut que l'esprit de cette loi soit conservé.
4: Alissa écoute, le visage baigné de larmes, victime d'inceste, la jeune femme espère que cette loi mettra fin à ce qu'elle a vécu.
8: Dans ma famille, je veux que ça s'arrête avec moi. Et puis c'est pour tous les enfants, toutes les femmes voilà, qui sont victimes au quotidien et qui voilà, essaient de se reconstruire. C'est pour tout le monde, en fait.
4: Toutes ces associations comptent rester mobilisées jusqu'à la fin du parcours législatif de la loi intégrale.
0: Reportage Camille Marigot. Ils seront un peu plus de 140 000 à voter pour désigner le candidat de la gauche social-démocrate à la présidentielle. Les inscriptions pour la primaire du PS et de Place Publique sont closes. Premier tour vendredi et samedi. L'Hérault et le Gard placés en vigilance orange pour pluie et inondations et orages à partir de ce soir. Météo France annonce l'arrivée d'un nouvel épisode méditerranéen.
1: 7h09 sur Inter, l'aéroport de Riyad a été frappé cette nuit par les Houthis du Yémen.
0: C'est ce qu'affirment en tout cas ses alliés de l'Iran qui multiplient les attaques contre l'Arabie Saoudite ces dernières semaines, déstabilisant un peu plus le Moyen-Orient, ce qui maintient les prix du pétrole à un niveau très élevé partout dans le monde. Bonjour Timur Özturk.
9: Bonjour Kevin.
0: Notre correspondant dans la région, que sait-on ce matin des frappes qui ont visé la capitale saoudienne ?
9: Alors plusieurs explosions retenties à Riyad dans la soirée, son aéroport visé par des drones et des missiles, tout comme des sites militaires et des infrastructures pétrolières, des attaques revendiquées par les Houthis du Yémen, la milice rebelle soutenue par l'Iran. Elle dit répondre aux intenses bombardements saoudiens qui permettent depuis hier aux troupes gouvernementales yéménites de mener une contre-offensive. Les Houthis ont reculé le long de la mer Rouge dans le sud-ouest du pays, dans le secteur du détroit stratégique de Bab el-Mandeb. L'Arabie Saoudite doit par ailleurs recevoir le soutien de ses alliés turcs et pakistanais. Deux mois après la fondation d'une alliance militaire, le pacte de la Mecque, la Turquie et le Pakistan se sont engagés hier à déployer rapidement des soldats sur le sol saoudien. Une première qui marquerait une nouvelle extension du conflit au Moyen-Orient.
0: Timur Özturk en direct d'Istanbul. Ce serait une première aux États-Unis depuis 65 ans. Donald Trump a autorisé cette nuit une condamnation à mort par un peloton d'exécution militaire. Ça concerne Nidal Hassan, ancien officier de l'armée, condamné pour avoir tué 13 personnes, dont 12 soldats, sur une base militaire du Texas en 2009. Un attentat terroriste. Nidal Hassan était lié à Al-Qaïda. Les indépendantistes de retour au pouvoir au Québec, le parti québécois en tête des élections, mais sans assurance pour l'instant d'obtenir une majorité absolue. Son chef promet d'organiser un référendum sur l'indépendance. Nous serons sur place dans le journal de 7h30.
1: Et la voilà, la première victoire de l'équipe de France, version Zidane à domicile.
0: Et oui, après le nul frustrant contre l'Italie, 4-1 hier soir face à la Belgique en Ligue des Nations, des Bleus à réaction, à mener 1-0 jusqu'à la 77e minute, qui peuvent dire merci aux remplaçants, notamment Michael Olise, auteur d'un doublé. La France est seule en tête de son groupe, alors le sélectionneur est satisfait de ses 4 premiers matchs de ce premier rassemblement.
10: Content parce que sur le plan comptable, de toute façon, déjà sur les 4 matchs, on a 10 points. Mais vraiment, au-delà des victoires que l'on a eues, enfin, des points que l'on a, c'est surtout la satisfaction d'avoir fait avec mes joueurs du bon travail et mon staff. Et c'était très important de faire 15 jours de qualité. On a fait. Je vais être frustré, ça c'est sûr, parce que demain je ne serai plus avec eux. Puis après, ça passera parce que je vais quand même regarder mes joueurs. Je vais quand même aller les voir. Je vais quand même vraiment être derrière eux à fond, tous mes joueurs. Je continue à travailler.
0: Zinedine Zidane avec Julien Froment. Il retrouvera les joueurs pour un match face à l'Italie le 12 novembre. Et puis lui, comme Zizou, est une icône française. Jean-Paul Belmondo s'expose à partir de demain à la Cinémathèque de Paris. Des photos, des affiches, des costumes prêtés par son fils. Paul, archive exceptionnelle présentée au public 5 ans après la disparition de l'acteur. Et la visite, c'est en avant-première avec Corinne Pellissier.
11: Toujours en équilibre quelque part dans ses films, suspendu un hélicoptère, une montgolfière. C'est cette fois depuis le plafond de la Cinémathèque que Jean-Paul Belmondo nous regarde de son air facétieux. D'immenses silhouettes cartonnées, toujours prêtes à bondir ou à mettre au défi les visiteurs les plus casse-cou, invités à reproduire sur fond vert les cascades du Guignolo, de Peur sur la ville, qui se mélangent à des souvenirs de tournage, des affiches de films, Pierrot le Fou, en japonais, en italien, des objets promos, des cahiers, des mugs à l'effigie du marginal et des clichés aussi beaux. Beaucoup plus intime en noir et blanc aux côtés de ses parents. Précieux trésor avec ses gants de boxe. Clémentine de Rudy, la commissaire de l'exposition, aurait presque de quoi créer un musée après 2 années passées dans les archives de la famille.
12: Il y avait vraiment des moments, même j'avais les larmes aux yeux toute seule en me disant mais c'est complètement dingue.
13: Avez-vous bien dit d'ailleurs la vérité ?
12: Oui. Tu ouvres un carton et c'est le costume de Cyrano.
13: Le mot vous gêne.
12: Il y a aussi plein de choses très très belles de ce que m'ont dit les acteurs.
11: Et les amis. Ce télégramme, par exemple, envoyé par Johnny Hallyday à l'issue de la première de la pièce à Marigny, qui côtoie le sombrero du Magnifique.
14: Ici Bob Sinclair, j'écoute. Ah oui, bonjour.
11: Ou les dessins de Christophe Blain, Jean Giraud, Terazawa, dont il avait nourri l'imaginaire. Certains le découvriront en parcourant cette exposition. Le pirate du manga Cobra aussi, c'était Bébel.
0: Et oui, Belmondo, le magnifique expo à voir jusqu'au 31 janvier. Je vous sens sceptique, Florence.
1: Non, c'est cette histoire de pirate du
0: oui,
1: manga. Là,
0: parce que non. Cobra, oui, de la série, était inspiré par les traits de Jean-Paul
1: Autant
0: Belmondo.
1: Autant pour moi. Voilà. Très bien, ça m'avait échappé. Merci beaucoup. C'était le journal de Kevin Dufraîche. Et maintenant 80 secondes avec René Goscinny, génial créateur d'Astérix avec Uderzo, auteur du Petit Nicolas, d'Is No Good, scénariste de Lucky Luke, patron du magazine Pilote, on sait tout ça. Mais qui était-il ? Lui qui avait deux signatures, l'une pour dédicacer ses albums, elle était large et haute.

0: Ses trois frères arrêtés en France de mourir à Auschwitz. Eux n'ont pas connu la guerre ni l'occupation. Ils vivent en Argentine où Stanislas a trouvé du boulot. Quand il meurt en 45, René Goscinny a 17 ans, seul avec sa mère, qu'il ne quittera jamais. Partir en Amérique, passer par Ellis Island, le chômage à New York, les quartiers miteux avant les débuts de journaliste, puis d'auteur, Anna, la mère, René, le fils, couple fusionnel. Elle est de tous les déjeuners, tous les dîners, avec les amis, les collègues. Elle lit ses textes et dit toujours « c'est bien » avec son accent yiddish à couper au couteau. À la moindre incompréhension de sa part, Goscinny déchire tout et recommence. Anna, qui a forcément inspiré Mad Alton et son amour irrépressible pour ses bandits de fiston dans Lucky Luke, ou bien Mémé, la grand-mère du petit Nicolas dans une version plus solaire. Ces deux-là ont passé leur vie ensemble. Il est mort seulement 3 ans après elle, en 1977. René Goscinny, dans l'intimité d'un scénariste de génie, vient de sortir chez Flammarion. C'est un beau livre, texte signé Aymar de Châtenay. Préface Anne Goscinny, qui sera l'invitée du grand entretien ce vendredi, puisqu'elle poursuit l'œuvre de son père, co-autrice des prochaines aventures du petit Nicolas. Et salut à vous, chers amis.
1: Bonjour
0: Aline Lafanoukoué et Stéphane Jourdain. On passe le prochain quart d'heure avec vous, avec nos vies numériques, Stéphane.
1: Mais d'où viennent les messages incompréhensibles qui se multiplient dans les commentaires des podcasts de cette grande radio publique, Grosse Enquête.
0: Mystère. Et dans Musique Aline ?
2: Vous vous rappelez de ce classique de The Human League ? Eh bien, il est revisité par Michel Ndegue au cello, la voix, la basse, et beaucoup d'invités.
0: A tout de suite, juste après, le grand reportage de France Inter.
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0: 7h18.
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0: Et le grand reportage sur les polluants éternels que l'on retrouve jusque dans notre alimentation, dans les œufs en l'occurrence, selon les analyses qu'ont fait faire nos radios locales du réseau ICI et la cellule investigation de Radio France. 2 ans après des tests sur l'eau du robinet, une centaine d'œufs ont donc été prélevés partout en France, les plus contaminés, provenant d'une exploitation agricole des Ardennes, chez ce couple qu'Anne-Laure Barral est allée voir.
12: Anne Abraham vient nourrir sa vingtaine de poules, mais aujourd'hui, il n'est plus question de manger leurs œufs. C'était pourtant la nature et le grand air de cette commune d'Haraucourt, dans les Ardennes, qui avait attiré, il y a 3 ans, cette infirmière belge pour travailler la terre avec son mari et leurs 4 enfants.
13: Le projet, c'était de faire du maraîchage local, sur petite surface, juste pour faire de la vente directe, sans produits chimiques. Et donc, on se trouve dans une situation où, sans rien utiliser... Tout est pollué.
12: En effet, en janvier dernier, les services de la préfecture ont annoncé aux exploitants agricoles la très forte contamination de l'eau de leur puits et de leur terre. Sébastien, le mari de Anne, a compris que toute leur production était touchée.
14: On vendait aussi les œufs en direct aussi lors des ventes de fruits et légumes. Donc oui, on a une grosse consommation aussi personnelle, enfin surtout mon épouse et les enfants. Et voilà, ici, on doit tout jeter.
12: Les Abraham ont décidé d'arrêter de vendre leurs légumes, même s'ils n'étaient pas obligés.

0: Et parce qu'il n'y a pas de limite légale de PFAS dans les légumes. Mais pour Anne, ça paraissait logique.
1: Par principe de précaution, pour la santé des gens, parce que je ne vois pas empoisonner les gens, simplement. Ça s'appelle de la malhonnêteté. Si vous êtes au courant qu'il y a un problème, il faut rester aussi cohérent dans vos principes.
0: Anne savait donc qu'il y avait des PFAS aussi dans ses œufs, mais elle ne s'attendait pas à avoir le plus mauvais résultat de nos analyses, bien pire que les œufs de la vallée de la chimie près de Lyon.
1: C'est interpellant parce que quand vous êtes venu prélever pour votre enquête, on avait changé le système pour les alimenter en eau, donc déjà depuis plus d'un mois, donc on constate que les taux sont toujours trop élevés. Nous avons fait des analyses de sang pour savoir où on en était. On a quand même une inquiétude. On est extrêmement positif. Je mange plus d'œufs que mon mari et ça s'est accumulé plus dans mon corps que pour lui. Ce qui est inquiétant, c'est que mes enfants mangent beaucoup d'œufs aussi.
0: En mars dernier, les Abraham ont porté plainte contre X pour mise en danger de la vie d'autrui. Ils savent aujourd'hui que cette très forte pollution vient en grande partie des bouts de papeterie que le propriétaire précédent épandait sur les sols pour les fertiliser. Une pratique légale, mais dont Anne aurait bien aimé être mise au courant au moment de l'achat de cette ferme.
1: Jamais personne nous a dit que des épandages au bout industriel avaient été effectués ou avaient été autorisés. Donc on ne pouvait pas savoir. Sans doute qu'on se serait posé la question, en le sachant, de soit analyser les terres, soit pas acheter du tout.
0: Même si on ne connaissait pas les risques des PFAS il y a 20 ans, le législateur avait tout de même prévu un fonds assurantiel. Régis Ten vient d'être nommé justement à la commission d'expertise des risques d'épandage pour la Fédération nationale des collectivités concédantes. Il attend d'étudier ses premiers dossiers.
2: Le fonds de garantie, il a donc été créé pour pouvoir indemniser les agriculteurs qui seraient victimes d'une pollution inconnue au moment de l'épandage. Depuis sa création, il n'a jamais été mobilisé. Et là, avec l'émergence du risque PFAS, il y en a dans les Vosges, il y en a dans la Meuse et les Ardennes, effectivement, il va y avoir quand même des demandes qui seront instruites déjà par les préfectures.
0: Les Abraham, eux, n'ont pas déposé de dossier auprès de leur préfecture. Ils craignent que cela ne couvre pas les 500 000 euros qu'ils ont investis dans la ferme. La famille espère surtout retrouver de l'eau potable avant d'envisager toute nouvelle activité.
3: Grand reportage signé Anne-Laure Barral. L'enquête du réseau ICI et de la cellule investigation de Radio France avec la carte des résultats sur les PFAS dans nos œufs. 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Nos vies numériques, Stéphane Jourdain, vous nous parlez ce matin de messages sans queue ni tête qui sont mystérieusement apparus dans les commentaires des podcasts d'une radio américaine.
4: Eh oui, l'histoire commence il y a un an chez nos confrères de NPR, la grande radio publique américaine, quand des messages vraiment étranges provenant de comptes aux pseudos totalement obscurs commencent à apparaître dans les commentaires de ces podcasts sur Spotify. La productrice de NPR, Anna Chin, nous raconte à quoi ressemblent ces messages.
5: C'était écrit tout en minuscules, avec plein d'émojis. C'était des commentaires bizarres. Il y en avait de plus en plus, donc je les ai supprimés. Mais un des comptes est revenu en disant que son charabia avait été effacé. Il a laissé d'autres messages et c'est reparti de plus belle. Rien de tout cela n'avait le moindre sens.
4: Les messages n'ont rien à voir avec les émissions de la radio. Spotify, qui ne sait pas non plus d'où ça vient, les supprime tous, mais ils reviennent très vite. Le mystère s'épaissit. Les journalistes de la radio les examinent alors de plus près et la plupart penchent pour des bots. Des messages automatiques, mais des bots, pour quoi faire ?
5: J'ai regardé les messages et je me suis dit « c'est pas des robots ça, c'est plutôt des enfants. Vous savez, je les connais bien, j'ai pas mal bossé avec des gosses. Et puis j'ai quand même 4 petits frères et sœurs. »
4: Enfants ou robots, NPR cherche à joindre ces différents comptes et le verdict finit par tomber il y a quelques semaines.
5: C'était bien des enfants. On a pu parler à une petite fille et elle nous a expliqué pourquoi elle utilisait ces espaces de commentaires. En fait, elle n'avait pas le droit d'aller sur les réseaux sociaux comme Insta ou Snapchat, mais elle avait le droit d'aller sur Spotify. Et c'est donc là qu'elle allait pour discuter avec les autres.
4: Les enfants de 11-12 ans ont même poussé le vice jusqu'à créer une playlist de podcast intitulée « Discutons ici » pour se donner un rendez-vous.
3: C'est génial, reste à comprendre pourquoi ils se sont retrouvés sur ces pages liées à la radio publique.
4: Pour en avoir le cœur net, un producteur de NPR a appelé l'un des enfants pour lui poser la question.
6: Pourquoi vous avez choisi les commentaires des émissions de NPR pour vous retrouver ?
7: En fait, on cherchait juste un podcast où il n'y avait pas trop de commentaires.
6: Je vois, donc vous avez choisi NPR car ça n'avait pas l'air très populaire.
4: Nous sommes profondément solidaires de ce monsieur et la morale de cette histoire, on retrouve Anachin.
5: Je ne sais pas trop, je crois juste que les enfants peuvent se montrer très créatifs quand ils n'ont pas accès aux réseaux sociaux. Ils veulent pouvoir se retrouver pour se parler, voilà tout. Avant, ils se retrouvaient au centre commercial ou au parc. Et maintenant, si vous leur interdisez les réseaux sociaux, ils trouveront un autre moyen.
4: Cette histoire vous inspire. Rendez-vous dans la section commentaires de la page Spotify de Novi Numérique. J'ai vérifié, ça existe bien.
3: Merci Stéphane Jourdain.
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3: Et allez, Aline Afanoukoé.
9: Hola à todos.
3: Autrice, compositrice, chanteuse américaine, Michelle Ndegocello.
9: Ndegocello.
3: Merci de le prononcer à ma place. Elle est de retour avec un troisième album pour le label jazz Blue Note. C'est un de vos coups de cœur.
9: Ah, j'adore.

Michèle Ndegeuchello, chanteuse à la voix de velours et bassiste emblématique du R&B alternatif, révélée dans les années 90 sur le label de Madonna, signe avec Synonyme une lettre d'amour aux musiques qui l'ont façonnée. Fille d'un musicien de big band, elle y affirme davantage son rôle de productrice que d'interprète. Parmi les réinventions marquantes, une version funk moderne de Don't Look Any Further avec Liane Lahavas. L'album s'ouvre sur New You Were Waiting For Me, reprise du duo George Michael Aretha Franklin, chantée ici avec Cynthia Erivo, première artiste à avoir rejoint le projet.

0: Michel Ndegeuchello qui salue la voix de Cynthia Erivo, dont elle admire la grâce et la beauté. Fascinée par Wicked, vue une dizaine de fois, elle se dit, elle se reconnaît dans le personnage d'Elphaba. Vous avez vu le film Wicked?
1: Non,
0: bon, en tout cas, plus loin sur l'album, décidément, reprise de We've Got On Our Side de Bob Dylan par Michel Ndegeuchello, qui affirme réarranger une chanson, je vais y arriver, est une façon de lui témoigner encore plus de respect. 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

0: Michel Ndegueocello aime l'énergie de la version originale de Dylan, mais estime que ses paroles sont plus dures que ne le suggère la musique. Mm-hmm. Elle a donc cherché à lui donner la forme qui correspondait à son propre ressenti.
1: Et comment est-ce qu'elle s'y est pris ?
0: Michel Ndegueocello, oui. Vous voulez dire ? Eh bien, comme un puzzle assemblée de pièces, petites pièces. Synonyme explore les multiples visages de l'amour, du désir, de l'amitié, du chagrin et de la déception. Un voyage à travers les époques et les genres porté par une impressionnante galerie de voix invitées.

0: What You Want Me, donc le classique de The Human League, dans un écrin reggae habité par Cat Power. Elle aussi, elle maîtrise l'art de la reprise sans copier l'original. Et bah, déjà récompensée par 2 Grammy Awards pour ses albums Blue Note, Michel Ndegeocello poursuit bien sa trajectoire et compte en décrocher peut-être un 3e avec Synonyme.
1: Mais tout à fait, c'est nouvel album qui est sorti vendredi dernier. Merci Aline. À demain, la météo.
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1: Bonjour Stéphanie Fromentin.
3: Bonjour Florence.
1: Alors la journée est encore trop chaude.
3: Trop chaude, ouais. De 5 à 10 degrés au-dessus des normales de saison. Les valeurs s'échelonnent en général entre 25 et 29 degrés. On est le 6 octobre. Mmh. 25 degrés à Paris, Dijon, Reims, Aurillac ou encore Montpellier. 29 à Azay-le-Rideau comme à Limoges. Près de la Manche, dans le Grand Est et du Languedoc-Roussillon, au sud de l'Auvergne, il fait raisonnablement chaud, 19-24 degrés. Même le réveil se fait en douceur, 13-18 degrés en général, 8 et 11 au nord de la Seine, sur le Grand Est, Auvergne-Rhône-Alpes, en passant par la Bourgogne-Franche-Comté.
1: Et les pluies arrivent par l'ouest.
3: Des pluies faibles qui arrosent ce matin le Languedoc-Roussillon se renforcent cet

0: après-midi et prennent un caractère orageux. Météo France place l'Hérault et le Gard en vigilance orange pour pluie, inondation à partir de ce soir. Des averses orageuses qui se développent aussi sur le Massif central. Les Alpes, elles continuent d'affecter l'est de l'île de Beauté une bonne partie de la journée. Sur le reste de la moitié sud, en remontant par l'ouest jusqu'en Bretagne et Basse-Normandie, le ciel nuageux de ce matin lâchera quelques ondées sur la pointe bretonne. Ces intempéries sont les prémices d'une dégradation qui se met en place par l'ouest en fin d'après-midi et qui annonce le début d'un nouvel épisode méditerranéen pour cette nuit.
1: Merci Stéphanie et bonjour Patrick Cohen et Dominique
2: Sceaux. Bonjour Florence.
1: On passe la prochaine demi-heure avec vous, avec votre édito politique Patrick.
2: Je parle de la génération 2008-2011, celle qui est largement dans la rue aujourd'hui.
1: Dominique, l'économie.
3: De nouvelles données sur les drames vécus par les agriculteurs depuis les canicules de cet été.
1: Très bien, il est 7h30 sur France Inter. Et c'est le journal de Céline Aslo, bonjour.
4: Bonjour Florence, bonjour à tous.
1: À la une Céline, le Québec mérite d'être un pays.
4: C'est en tout cas ce que disent les indépendantistes qui viennent de remporter les élections provinciales et qui promettent un référendum sur la sortie du Canada. On prend la direction de Montréal dans un instant. Des blocages toujours, mais aussi des défilés. Les lycéens se préparent à une nouvelle journée de mobilisation. Leurs proviseurs aussi, parfois dans l'angoisse, on va l'entendre. C'est pour parler budget que le Rassemblement national convie la presse ce matin, mais c'est bien la relation entre Marine Le Pen et Jordan Bardella qui sera scrutée. Et puis 11 millions de Français sont concernés. C'est la journée nationale des aidants ce mardi. Témoignage à suivre dans ce journal.
1: 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Ils avaient quitté le pouvoir en 2014 après une cuisante défaite électorale.
4: À l'époque, beaucoup pensaient que la question de l'indépendance était devenue un repoussoir pour une majorité de Québécois. 12 ans plus tard, la situation semble avoir bien changé. Voilà les indépendantistes qui s'imposent à nouveau. Cette nuit, ils ont remporté les élections provinciales avec 28% des voix contre 14% pour la coalition de centre-droit qui était jusqu'ici aux commandes. Paul Saint-Pierre Plamondon, le chef du Parti québécois, devrait donc devenir le nouveau Premier ministre et il promet un référendum sur la sortie du Canada, même si cela ne semble pas si simple. Précision depuis Montréal de Nafi Alibert.
5: La victoire à peine acquise, les partisans souverainistes scandent déjà leur rêve. Faire du Québec un pays.
6: On le mérite.
5: À la tribune, Paul Saint-Pierre Plamondon, le chef du Parti québécois tout juste porté au pouvoir, leur répond.
6: On le mérite au même titre que tous les autres peuples qui ont leur pays puis leur démocratie. C'est une question de justice et d'équité, mais aussi c'est une question de survie.
5: Mais la victoire du Parti souverainiste n'est pas forcément celle de l'indépendance. Seuls 3 Québécois sur 10 y sont aujourd'hui favorables. En fait, ce scrutin exprime surtout une envie de changement après 8 ans du même gouvernement au pouvoir. Il remet quand même l'avenir du Québec au cœur du débat. Paul Saint-Pierre Plamondon promet un référendum, mais pas tout de suite. Il veut attendre le départ de Donald Trump de la Maison-Blanche. D'ici là, le nouveau gouvernement souverainiste aura face à lui une opposition libérale qui défend exactement l'inverse. Donc rester dans le pays. Et de son côté, le Premier ministre Mark Carney devra désormais composer avec un Québec déterminé à arracher davantage de pouvoir à Ottawa. Montréal, Nafia Libert pour France Inter.
4: Et du côté d'Ottawa, justement, cette réaction, Mark Carney félicite le gagnant, le Premier ministre canadien, d'y avoir hâte de travailler avec le nouveau dirigeant du Québec pour soutenir, je cite, les entreprises et les travailleurs touchés par les droits de douane américains. Les Américains, justement, qui sont en pleine campagne électorale, les élections de mi-mandat auront lieu début novembre et dans une grande partie du pays, les citoyens avaient jusqu'à hier soir pour s'inscrire sur les listes. C'est le cas notamment en Géorgie où les règles électorales ont été durcies ces dernières années. Farida Noir s'est rendue dans une fac de droit d'Atlanta. Pour de nombreux étudiants, s'inscrire est plus qu'une formalité, c'est devenu un acte de résistance.
7: Elle a attendu le dernier jour.
8: J'étais en voyage la semaine dernière, donc je devais rentrer pour venir m'inscrire.
7: Mais pas question pour Lucie de rater l'échéance.
8: Le vote en général est un privilège et chacun devrait l'exercer s'il le peut.
7: Une inscription de dernière minute, mais pas anodine à Atlanta où la question du vote est chargée d'histoire.
9: Cette ville est bâtie sur l'héritage des droits civiques. Il n'y a pas de meilleur moyen d'honorer Atlanta que de s'inscrire pour voter.
7: Chez Rohan, le ton est plus politique. L'étudiant engagé dénonce le durcissement des règles électorales en Géorgie ces dernières années, notamment pour le vote par correspondance, avec de nouvelles exigences sur les délais et l'identification. Alors pour lui, la participation électorale est d'autant plus importante.
9: Ils ne mettraient pas de restrictions si notre vote n'avait pas de pouvoir. Ce que nous voulons garantir, c'est que les gens s'inscrivent bien sur les listes malgré toutes ces difficultés, parce que c'est la chose la plus puissante que nous puissions faire en ce moment.
7: Et dans cette fac de droit, la liberté de voter malgré les entraves est défendue avec conviction, comme chez Nina.

0: Bien que les restrictions imposées aux électeurs créent des difficultés, elles ne sont pas insurmontables. Si vous vous dites, d'accord, voter est devenu plus difficile, alors je ne vais pas voter. Vous avez déjà aidé ceux qui oppriment les électeurs à atteindre leur but.
1: De quoi renforcer chez ces étudiants leur envie de participer.
2: Reportage à Atlanta signé Farida Noir. Et Donald Trump lui était en meeting hier soir dans le Nebraska. Il a voulu répondre aux inquiétudes sur le prix à la pompe. Le président américain a annoncé autoriser les automobilistes à utiliser du GNR, le gasoil non routier moins taxé, qui est normalement réservé aux véhicules agricoles. Je ne sais pas ce que c'est, mais peu importe. C'est censé être très bon, assure le locataire de la Maison Blanche. Au Proche-Orient, la guerre entre les Houthis et l'Arabie Saoudite vient de franchir une étape supplémentaire. Les rebelles yéménites, soutenus par l'Iran, ont annoncé avoir frappé l'aéroport international de Riyad. L'Arabie Saoudite, de son côté, dit avoir touché des cibles militaires à Al-Odeida, ce grand port de la mer Rouge sous contrôle des Houthis. La Turquie et le Pakistan annoncent envoyer des forces militaires pour soutenir leur allié saoudien. Ils sont appelés à quitter les portes de leur lycée pour défiler dans les rues. Des dizaines de milliers de lycéens devraient manifester aujourd'hui à Lyon, à Marseille ou encore à Paris. Cortège à partir de 14h depuis la place de la République. Une journée d'action soutenue par plusieurs syndicats de l'éducation nationale dans un contexte de très forte tension. 6000 personnes ont été interpellées depuis le début du mouvement. Selon les chiffres compilés par le gouvernement, 215 élèves blessés, tout comme 85 membres du personnel éducatif, dont une trentaine de proviseurs ou de proviseurs adjoints. Des chefs d'établissement qui vous ont parlé, Laurélie Carive, de leur sidération face à des violences inédites.
3: Elle-même parle d'un choc traumatique. Agnès est proviseure d'un lycée professionnel dans l'ouest de la France. Jeudi, une cinquantaine de jeunes font tomber une à une les grilles de son établissement. Le lendemain, alors que le lycée est fermé...
4: On a une huitaine de jeunes qui se sont engouffrés, donc qui ont sauté les barrières provisoires qui ont été installées. Et qui sont venus fracturer la porte de l'administration. À ce moment-là, moi, j'étais seule dans la partie administrative. J'étais séparée des individus juste par une porte vitrée, donc j'ai eu peur, clairement. On se dit, soit effectivement, ma présence va les repousser, mais on peut imaginer aussi le pire.
3: La confrontation est évitée in extremis grâce à l'intervention d'agents de sécurité privés recrutés la veille.
5: Ça fait 25 ans que je suis personnel de direction, j'ai jamais vécu ça.
3: Gérard Heinz est à la tête d'un lycée à Cholet, dans le Maine-et-Loire.
5: C'est la première fois qu'on se le dit entre collègues, qu'on a une cible dans le dos, de par notre fonction.
3: Situation d'autant plus délicate que les proviseurs sont tenus d'occuper un logement de fonction sur place.
5: Vous commencez à vous dire, on va peut-être faire un tri des choses qu'on veut absolument récupérer au cas où l'appartement part en fumée. On en est là.
3: Et pourtant, souffle-t-il, on partage un certain nombre de constats avec les lycéens, dont celui d'une école en souffrance.
2: Les précisions de Laurélie Carive, qui représentera la gauche social-démocrate à l'élection présidentielle. La décision revient aux 140 282 Français, très précisément, qui se sont inscrits à la primaire. Les inscriptions sont désormais closes. Le premier tour aura lieu vendredi et samedi. En désignant leurs candidats, ces citoyens vont trancher des questions profondes et permettre de refonder notre espace politique. Croire Raphaël Glucksmann, qui était en déplacement hier à Marseille. Pendant ce temps, le Rassemblement National lui peaufine son image de parti prêt à prendre le pouvoir. Ce matin, Marine Le Pen et Jordan Bardella ont convié la presse pour parler de leur plan budgétaire. Ils promettent de faire 125 milliards d'euros d'économies sur 5 ans en cas d'accession au pouvoir. Une prise de parole dessinée aussi. Victoria Coussin a tourné la page des révélations de Mediapart sur les supposés écrits antisémites du patron du RN.
6: En tandem, pour présenter leur contre-budget tout à l'heure, colonne vertébrale du programme Avenir. À Marine Le Pen, la trajectoire et le cadre. À Jordan Bardella, la première année. Elle, à l'Élysée, lui, à Matignon, le fameux ticket. Envers et contre toutes les révélations, même quand il s'agit d'écrits antisémites attribués par Mediapart au patron du RN. À en croire un mariniste monté au créneau pour défendre celui qui l'agaçait pourtant ces derniers temps, les révélations auraient même renforcer les liens. J'espère que Jordan va enfin se rendre compte qu'on l'aime tous. Reste que depuis les preuves apportées par Mediapart, Marine Le Pen ne le défend plus que timidement. Son dauphin, son futur chef de la majorité, chargé donc d'élargir pour le second tour, notamment au LR. Mais d'après un ancien proche, impossible. Avec ses accusations, Jordan Bardella échouera. Marine Le Pen pourra donc le débrancher. Sauf que le patron du RN continue de lier le destin de sa mentor au sien, comme dans ce long message de défense. L'attaqué, lui, revient, écrit-il, à s'en prendre à une moitié du binôme que nous formons.
2: Victoria Coussa, service politique de France Inter.
7: Il s'occupe d'un enfant handicapé, d'un conjoint ou d'un parent malade, tout en continuant parfois à travailler.
2: 11,5 millions de personnes sont considérées comme des aidants.

0: en France. Ce mardi est une journée nationale pour mettre la lumière justement sur leurs problématiques. D'après France Travail, un salarié sur quatre sera aidant d'ici 2030. Alors comment soutenir un proche quand on a des horaires, un poste, une hiérarchie? Les entreprises font-elles preuve de souplesse? Élément de réponse avec vous, Maria Melkurdi.
1: Dans le cas de Dominique, salarié au sein de la complémentaire santé et prévoyance à Picil et papa d'un enfant en situation de handicap, aujourd'hui âgé de 23 ans, le rôle d'aidant a été facilité par l'entreprise. Son fils ne peut ni lire ni écrire, il s'exprime difficilement. Il a gagné en autonomie, certes, mais la charge mentale est permanente.
2: On a un certain nombre de dispositifs qui nous permettent d'avoir une souplesse au niveau de notre aménagement du temps de travail, des jours supplémentaires. On a également le café des aidants, une fois par mois, en présence de l'assistante sociale et d'une psychologue. C'est un appui qui est précieux.
1: Les aidants ont des droits comme des congés supplémentaires ou des dons de jours de repos, mais tous n'osent pas en parler à leur employeur, pas toujours à l'écoute. Il y a encore du chemin en entreprise, selon Gabrielle Gueil, consultante pour le cabinet spécialisé Interfacia. Son baromètre le démontre.
3: Il y a 8 aidants sur 10 qui constatent des effets négatifs sur leur santé. Énormément de stress, de la culpabilité de ne pas être aussi efficace qu'on le souhaiterait au travail, pas être aussi disponible qu'on voudrait pour sa famille. L'entreprise peut faire preuve de flexibilité pour que ça fonctionne et arrêter de faire que les salariés aidants courent tout le temps et tous les jours.
1: Première attente des salariés aidants, la souplesse dans l'organisation du travail.
0: Précision de Maria Melkurdi. Il était devenu obsolète, il est en train de disparaître. Le réseau 2G de l'opérateur Orange s'éteint aujourd'hui dans 44 départements. Avant sa disparition complète le 20 octobre, un réseau encore utilisé par certains téléphones portables, mais aussi par des alarmes d'ascenseur ou encore des systèmes de télésurveillance. Et puis c'est à Londres que nous allons ce matin pour le son du jour, avec ce mea culpa du directeur du British Museum sur la BBC.
4: Doesn't have a good experience, we're really sorry about that and we want to put it right. So anyone that didn't see it, we've offered a full refund and then a priority chance to rebook. That's where we are right now.
0: Il est absolument désolé, Nicolas Cullingham, d'apprendre que certains visiteurs ont eu une mauvaise expérience. Il promet d'y remédier, il promet de rembourser, bref, de redorer l'image du célèbre musée londonien au cœur de toutes les critiques depuis quelques semaines à cause de la tapisserie de Bayeux, bien
5: encore
0: sûr.
5: Encore elle.
0: Près de 100 000 visiteurs sont déjà venus l'admirer. Le succès est tel que l'attente est interminable, parfois plus de 4 heures, malgré les réservations. Alors le directeur du musée promet d'allonger les horaires, d'installer des sièges pour que le séjour londonien de la tapisserie soit une parenthèse réussie avant son retour, bien sûr, en Normandie.
5: Mais oui, on le souhaite, surtout vous.
0: On l'espère.
5: Merci Céline Asselot, la politique et l'économie à suivre avec Patrick Cohen et Dominique Seux.
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10: 7h43.
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5: L'édito politique, Patrick Cohen, un édito, mais deux points de vue sur le mouvement lycéen. D'abord, celui des jeunes.
12: Ceux qui se mobilisent sont nés entre 2008 et 2011, mais du pouvoir actuel, ils n'ont connu qu'une succession de crises. Les confinements qui les ont privés de collège pendant la pandémie de Covid et nous ont fait parler de jeunesse sacrifiée, les grèves et manifestations de la réforme des retraites de 2023, les émeutes qui ont éclaté après la mort de Naël, déjà plus de 1300 mineurs placés en garde à vue à l'époque, la dissolution de 2024, l'instabilité politique qui a suivi, la valse des ministres de l'éducation, 5 en 2 ans et demi, et le sentiment au fil de ces crises que l'État ne sait répondre en premier lieu au mécontentement que par la police. Or, le malaise est réel, avec un bac en contrôle continu jugé illisible, Parcoursup vécu comme une machine à trier anxiogène, des profs qui manquent et des faux plafonds qui tombent. Les lycéens de 2026 savent désormais que nous allons leur laisser une planète dégradée, une dette colossale à rembourser, une retraite plus tardive, un modèle social en péril dont ils ne pourront profiter que si leurs emplois ne sont pas supplantés par l'intelligence artificielle, et une guerre aux portes de l'Europe. On a connu avenir plus radieux. Sondage Ipsos BVA pour l'université Aix-Marseille révélé ce matin, parmi les 18-29 ans, plus de 8 jeunes sur 10 redoutent une vie plus difficile que celle de la génération qui les a précédés. La colère et la mobilisation actuelle procèdent aussi de ces angoisses et de cette fracture.
5: Voilà pour le ressenti extrêmement lourd d'un grand nombre de lycéens, mais vous nous dites que ce bilan, en apparence désastreux, doit être nuancé.
12: L'éducation nationale n'a pas été abandonnée et tous les lycées ne tombent pas en ruine. Au contraire, c'est là où la révolte éclate, dans les lycées, que la France dépense le plus, près de 35% de plus que la moyenne des pays de l'OCDE, environ 15 000 euros par lycéen, contre 11 000 chez nos voisins. Beaucoup d'argent pour les heures de cours, moins pour les salaires des profs et pour l'accompagnement, ces infirmières, psychologues et remplaçants que réclament justement les lycéens. Ajoutons au bilan d'Emmanuel Macron le recul du chômage des jeunes, l'essor spectaculaire de l'apprentissage, on a passé le cap du million de contrats, le succès du pass culture et dans le primaire, le dédoublement des classes en éducation prioritaire. Le bilan n'est pas nul, il restera en suspens, inachevé, puisque les caisses sont vides, que ce conflit-là ne pourra pas être éteint à coups de milliards, puisque la bombe budgétaire menace d'exploser et la catastrophe financière d'arriver. Jamais, sans doute, un exécutif n'aura été aussi démuni pour faire face à une crise de cette gravité. Au fond, dira-t-on en guise de boutade, le gouvernement Lecornu pourrait aisément partager les affres de la jeunesse, avenir bouché, crainte du déclassement, incertitude financière, angoisse de ne pas réussir à boucler la fin du mois.
5: Merci Patrick Cohen.
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5: Et Dominique, ce dans la catégorie des malédictions, c'est confirmé désormais, c'est l'agriculture qui a le plus souffert de l'été caniculaire.
13: D'autant plus que la période difficile n'est pas terminée avec une sécheresse historique cet automne. Début septembre, l'INSEE avait évoqué une perte de 3 milliards d'euros. Hier, l'Assemblée nationale a cité le chiffre de 10 milliards, qui est celui de la FNSEA. En vérité, les chiffres n'ont plus de sens aujourd'hui. 3 ou 10 milliards, et probablement entre les deux, c'est de toute façon énorme pour un secteur, l'agriculture, qui représente désormais à peine plus de 1% de l'activité économique.
5: Alors, quel est le bilan précis ?
13: Écoutez, des données m'ont été communiquées hier soir par le ministère de l'Agriculture. La production de maïs-grain a plongé de 42% par rapport à 2025, un plus bas depuis 1990. C'est moins 27% pour le maïs fourrage. Des parcelles de betteraves pourraient ne pas être récoltées, ce qui est une première. Et la production sera à moins 29%. Les pommes de terre, moins 25%. Les carottes, moins 20%. Les pommes, moins 14%. Le vin, moins 17% par rapport aux 5 dernières années, surtout en Champagne et en Beaujolais. Vous en voulez encore ?
5: Oui.
13: Dans l'élevage, si la collecte de lait reste stable, il y a tout de même une surmortalité animale. Surtout, la pousse cumulée des prairies est actuellement inférieure de 40% à la normale, ce qui a conduit des exploitants à entamer dès l'été les stocks de l'hiver. Le risque majeur, cercle vicieux, c'est la nécessité d'acheter des aliments pour les bêtes. Au-delà, il faudra parfois plusieurs années pour savoir ce qu'il en est vraiment. Un arbre, par exemple, ne meurt vraiment qu'en 2-3 ans. Et que planter maintenant qui résistera aux canicules ? Au total, les syndicats et les pouvoirs publics, y compris Sébastien Lecornu en privé, craignent jusqu'à 30 000 exploitations menacées dans leur existence, une sur 10. Le chiffre est peut-être exagéré, il restera considérable.
5: De fait, et est-ce que l'État peut agir ?
13: Oui, et il le fait largement, mais il ne peut pas, il ne pourra pas jamais compenser 100% des pertes. À court terme, Annie Genevard, c'est la ministre de l'Agriculture, met sur la table 1,3 milliard d'euros pour de la trésorerie, pour acheter des fourrages, pour baisser le prix du gazole non routier, des machines agricoles, qui est à 1,80€ litre, plus du double de d'habitude. Il faut savoir, Florence, qu'un tracteur, une ensileuse qui coupe et ramasse le maïs, ou une moissonneuse consomme entre 20 et 70 litres de gazole par hectare, jusqu'à 650 litres par jour. Bref, la situation est hors norme, et il est inouï qu'on en parle si peu. Le débat public et politique tourne à 100 à l'heure toute l'année, sur les bassines, sur les pesticides, sur les OGM, etc. Tout ce qui est politique. Mais l'intérêt faiblit carrément quand il s'agit d'évoquer ce que vivent en pratique les agriculteurs par temps de canicule et quand il s'agit de penser collectivement au modèle de demain. Disons, allez, on va être sobre, que c'est dommage.
5: Mais pendant ce temps-là, les Français s'adaptent.
13: Oui, ils ont dépensé 650 millions d'euros pour acheter près de 8 millions de ventilateurs, climatiseurs et rafraîchisseurs d'air depuis le début de l'année, selon les calculs effectués par

0: pour cette chronique par le cabinet Nielsen EQ. Presque deux fois plus qu'en 25 et deux fois et demi plus qu'en 2024. C'est heureusement ou malheureusement plus facile que d'adapter notre modèle agricole.
1: Merci Dominique Seux, à demain.
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1: Il est 7h50 et Benjamin Duhamel, votre invité, est écrivaine, philosophe et rabbine.
3: Bonjour Delphine Horviller.
4: Bonjour, bonjour à vous.
3: Merci d'être avec nous ce matin sur France Inter à la veille de la commémoration des 3 ans des attentats terroristes du 7 octobre. 3 ans de douleurs, de fantômes et de questions parfois sans réponse sur lesquelles vous revenez dans ce livre. Ça s'appelle Sermons sous les décombres aux éditions Olivier Nora. Vous y relisez les sermons prononcés depuis le 7 octobre, ce que vous avez vu et ce que vous avez, dites-vous, mis du temps à voir, notamment la situation à Gaza. On va en parler dans un instant, mais d'abord Delphine Horviller, en 2024, vous aviez publié un livre qui s'appelait Comment ça va pas, qui était une sorte d'instantané de votre état d'esprit juste après le 7 octobre et les massacres du Hamas. Si l'on vous pose la question aujourd'hui, 3 ans après, est-ce que vous répondez toujours, Delphine Horviller, comment ça va pas ?
4: Disons que je dirais que ça va pas beaucoup mieux. Parfois, ça va pire. J'ai le sentiment que les choses se sont accélérées, que la polarisation qui s'était mise en place déjà à l'époque est allée croissante, que ça crie de plus en plus, souvent ça meugle de plus en plus, qu'il y a de moins en moins de place pour la modération. Pourtant, je me suis dit qu'il était temps pour moi d'écrire ce livre, de revenir sur mes paroles. Le livre précédent, Comment ça va pas, je l'ai écrit dans l'intensité de cette douleur juste après le 7 octobre, avant la réplique israélienne à Gaza. 3 années se sont écoulées et j'ai senti qu'il était temps de relire et d'essayer de comprendre de façon générale qu'est-ce que la guerre nous a fait, qu'est-ce qu'elle a fait à notre parole, qu'est-ce qu'elle a fait à nos âmes, qu'est-ce qu'elle a fait à notre discours. Et ça a été douloureux pour moi de relire ces textes et pourtant j'ai eu le sentiment que je devais les donner à lire.
3: Pourquoi ça a été douloureux, Delphine Horviller, de relire ces livres, de relire les sermons que vous aviez prononcés? Vous racontez que ce livre qui s'appelle « Sermons sous les décombres », il aurait pu s'appeler « Angles morts ». Quels ont été ces angles morts, Delphine Horviller?
4: En relisant ces textes, je me rends compte que, dans un premier temps, et je le comprends parfaitement, je sais très bien pourquoi j'en étais là tout au long de l'année, la fin 2023, l'année 2024, la sidération de ce qui vient de se produire a réveillé chez moi, chez beaucoup de mes proches, tous les fantômes de notre histoire, toutes les angoisses, les terreurs de ces filiations, de ces traumatismes passés, ce qui rend incapable de regarder autre chose que sa douleur. C'est renforcé par le fait que le monde ne nous envoie pas toujours les bons mots, accuse très tôt, manque d'empathie, et chacun s'enferme dans une empathie exclusive pour les siens, se renforce ce qu'on a nommé, à mon avis à juste titre, ce campisme terrible qui continue à frapper et qui est même pire qu'avant. Aujourd'hui, si vous questionnez, si vous essayez de penser un tout petit peu contre les vôtres, vous êtes attaqué en traîtrise, ou alors attaqué par le camp d'en face. C'est jamais assez, c'est jamais au bon moment, c'est jamais ce qu'il faut dire. Donc j'ai regardé et je me suis rendu compte effectivement que dans mes paroles, j'avais mis un moment à être capable de nommer la douleur de l'autre, de voir ce qui se passait en face.
3: Pour dire les choses, de nommer la souffrance des Palestiniens, de mettre des mots sur ce qui était en train de se passer à Gaza.
4: Et de comprendre aussi que... Je me suis rendu compte que chez beaucoup des miens, tout ça avait renforcé une forme de tribalisme, encore une fois, ce que je comprends très bien. Et je me suis rendu compte que chez moi, l'effet inverse s'est produit. Je réalise aujourd'hui, par exemple, que je suis incapable d'aller dans une manifestation où il n'y aurait qu'un seul drapeau. Je n'ai pas envie d'être entourée de gens qui ne sont pas capables de voir la douleur humaine, quelle que soit sa couleur, quelle que soit son ethnie. J'ai eu besoin de nommer, de parler. Ça m'est arrivé souvent maintenant, notamment depuis 2025, qui a été comme un virage dans cette guerre, de parler des Palestiniens, de la douleur, du désespoir palestinien qu'il nous faut entendre.
3: Pourquoi est-ce que l'année 2025, Delphine Horviller, a été une sorte de moment de bascule pour vous? Il faut rappeler que c'est effectivement à ce moment-là que vous avez notamment pris la parole et que cela a été extrêmement commenté, puisqu'en mai 2025, vous publiez un long texte où vous parlez de la faillite morale d'Israël. Pourquoi il y a eu ce moment de bascule à ce moment-là?
4: J'ai passé beaucoup de temps en Israël au début de l'année 2025, beaucoup de temps avec les familles d'otages dont je suis devenue très proche. Et puis tout à coup, j'ai eu le sentiment que parmi mes proches en Israël, il y avait une incompréhension. Les gens me disaient maintenant, il faut parler, on ne sait plus où va cette guerre, on ne sait plus pourquoi elle est menée. Je ne sais pas si vous vous souvenez, en avril 2025, des ministres du gouvernement israélien ont déclaré que le retour des otages n'était pas une priorité, que utiliser l'arme de la famine était légitime en temps de guerre. Et c'est un moment où j'ai senti...
3: Les ministre d'extrême droite, ouais. Smotrich, Ben-Gvir.
4: Voilà, et j'ai senti que c'était un moment où il fallait parler. Il fallait parler par amour d'Israël, par sionisme, ce que je suis. Je continue de me définir ainsi. Il fallait parler, il fallait prendre la parole. Alors effectivement, ça a déclenché des foudres, je dirais bilatérales. J'ai été victime, j'en ai maintenant une certaine habitude, de ce qu'on appelle parfois de ce mot magnifique, du shitstorm. Je ne crois pas qu'il existe d'équivalent en français. Tout à coup, un orage se déferle sur vous. Alors, dans mon cas, il a été et il continue d'être bien souvent bidirectionnel. Des gens qui vous accusent de parler trop tôt, pas assez fort, de ne pas utiliser les bons mots. Et face à ça, des gens qui vous disent « tu n'as pas le droit de parler, tu n'as pas le droit de donner d'armes à l'ennemi, tes paroles vont être instrumentalisées, ou alors tu es une traître », c'est le mot très souvent on l'utilise. Et moi, j'ai au contraire le sentiment que cette prise de parole constitue une fidélité à des valeurs auxquelles je crois, une fidélité à l'humanisme, on va dire, mais une fidélité aussi à une tradition juive d'autocritique.
3: Mais vous parlez, Delphine Horviller, de ce campisme, cette injonction à choisir son camp, et effectivement des réactions qui ont eu lieu après cette expression de faillite morale, cet étau dans lequel vous avez été pris. D'une certaine manière, cet étau, on l'a aussi vu après votre interview à Libération la semaine dernière, quand vous vous êtes posé cette question, qu'ai-je vu ou qu'est-ce que je n'ai pas pu voir. Est-ce que vous avez le sentiment de réussir à desserrer cet étau entre ceux qui vous disent « vous avez parlé trop tard » et ceux qui vous disent « vous êtes une traître à la cause ». Au fond, l'époque rend extrêmement difficile de desserrer cet étau. Est-ce que vous n'êtes pas un peu seul, Delphine Horviller ?
4: Absolument, mais je pense que sont seuls tous les gens qui aujourd'hui veulent aller contre cette ère du temps. L'ère du temps, c'est le contraire du livre que je viens d'écrire. L'ère du temps, c'est la polarisation, c'est de hurler avec une meute contre une autre meute, c'est de refuser le débat, c'est de considérer que les mots sont là, non pas pour débattre, mais pour combattre, c'est les utiliser comme des épées que l'on va aiguiser contre un autre. Donc oui, j'ai fait le choix d'essayer de parler autrement. Mais je ne crois pas être si seule que ça, c'est-à-dire qu'il y a des gens qui attaquent et qui, de façon systématique, et c'est intéressant du point de vue du langage, les gens qui vous attaquent, ils disent toujours « nous ». Ils sont persuadés de représenter un groupe, un collectif. « Nous pensons que tu as tort, nous sommes en colère, nous hurlons avec ces meutes ». Et au milieu de ces « nous » qui se consolident contre un autre, il y a tout plein de gens. Vous voyez, par exemple, moi, je ne peux pas aujourd'hui marcher dans la rue. Et ça me réjouit quand je marche dans la rue. Des gens m'arrêtent et me disent « je suis d'accord avec vous, votre parole me fait du bien ». Mais vous voyez, ces gens qui me soutiennent, eh ben, c'est des gens qui parlent à la première personne du singulier. Ils ne sont pas capables de dire « nous » contre des meutes qui nous attaquent. Et moi, je voudrais lancer un appel. Je me dis qu'on n'est pas seul et qu'en réalité, il est temps de fédérer un autre « nous », des modérés, des nuancés, des gens qui refusent ces meutes bilatérales qui se ressemblent étrangement.
3: Parmi les mots d'Delphine Horviller qui ont écrasé le débat ces trois dernières années, il y a celui de « génocide ». Vous ne l'utilisez pas et vous écrivez ces lignes dans votre livre. « Je ne peux m'empêcher de me demander pourquoi ces personnes exigent encore et encore que j'utilise ce mot-là et surtout pas un autre. Ni crime de guerre, ni nettoyage ethnique, ni déplacement forcé de population. C'est un génocide ou rien, me sommes-t-on de reconnaître. » Qu'est-ce qu'il y a derrière cette injonction dans le débat public à utiliser ce mot de génocide ?
4: J'ai le sentiment que ce mot est devenu ce que j'ai appelé, c'est un terme biblique d'ailleurs, un mot shibboleth. Vous savez, un shibboleth, c'est un mot qu'on utilise pour définir un camp. C'est-à-dire qu'en fait, peu importe ce que ce mot veut dire, peu importe que la Cour internationale de justice n'ait pas retenu pour l'instant cette dénomination juridique, il y a des gens qui exigent que vous l'utilisiez. Et si vous ne l'utilisez pas, c'est ce qui vous met à la porte de leur meute. C'est-à-dire que soit vous êtes avec moi et vous le dites, soit vous êtes contre moi et vous ne le dites pas. Ce mot n'a plus aucune importance dans sa signification. Comme effectivement, vous venez de le rappeler, il y a beaucoup d'autres mots pour définir ce qui se passe dans ce conflit, définir ce qui se passe à Gaza dans cette guerre où il y a des crimes de guerre parce que c'est une guerre. Il faut les dénoncer, ils doivent être jugés. Mais c'est troublant de voir que des gens, dès octobre, avant même la réplique israélienne
3: au 7 octobre... Et quelques semaines après le 7 octobre...
4: On dit qu'il y avait ce génocide, qu'il y aurait ce génocide. Et d'ailleurs, ça renvoyait à un discours, une accusation génocidaire que déjà la Russie, dans les années 70, lançait contre Israël, l'argument du génocide retourné contre les Juifs, qui est évidemment une façon, on le sait, de nazifier Israël et à travers eux les Juifs.
3: Un dernier mot, Delphine Horviller, sur la campagne présidentielle. Ici en France, les deux favoris du premier tour s'appellent en l'état dans les sondages Jean-Luc Mélenchon et Marine Le Pen. Et sur la question de l'antisémitisme, je voulais avoir votre regard sur les révélations de Mediapart qui ont attribué à Jordan Bardella des propos datant de 2013 qui reprennent tous les tropes antisémites. Alors lui nie et dit que ce n'est pas lui, mais quel regard est-ce que vous avez porté sur ces propos? Et je me rappelle de l'expression que vous aviez utilisée au moment de la dissolution, vous disiez il y a un dilemme électoral pour les Juifs entre la France insoumise et le Rassemblement national.
4: À nouveau, entre, on va dire, d'une certaine manière, une meute et une autre, une polarisation et une autre. Alors, on parle de révélation. Moi, j'ai pas eu l'impression que ce soit, pour moi et beaucoup de gens autour de nous, une grande révélation. J'ai l'impression qu'on a tellement tort de regarder l'échiquier politique comme étant linéaire. On le sait, c'est vrai aujourd'hui, mais ça a toujours été vrai dans l'histoire. L'échiquier politique, il est circulaire, là. Les gens le voient pas, j'ai un bracelet, vous voyez, un bracelet circulaire. Mmh. Les extrêmes se touchent toujours, parce que même si elles n'ont pas les mêmes idées, même si elles n'ont pas la même histoire ou pas la même idéologie, elles reposent sur des valeurs qui se répondent.
3: Donc,
4: à un refus du débat.
3: Quand le RN dit « c'est un parti bouclier des Juifs ».
4: C'est un parti bouclier des Juifs. En fait, moi, je ne crois pas du tout que ce soit le cas. Je crois qu'il y a eu une instrumentalisation, comme c'est souvent le cas, des Juifs à des fins électorales. Mais on sait très bien que les valeurs des extrêmes se ressemblent, se touchent et convergent. Et donc, il faut un minimum de lucidité historique. Et c'est à quoi notre époque nous appelle.
3: Merci infiniment, Delphine Horviller. Votre livre s'appelle « Sermon sous les décombres » aux éditions Olivier Nora. Merci.
1: Et merci, Benjamin Duhamel. On se retrouve tout à l'heure pour le grand entretien. Il est 8h sur Inter. Et voici le journal d'Hélène Philly, bonjour.
5: Bonjour à tous. Et à la une, les lycéens dans la rue aujourd'hui, déterminés mais pas toujours très sereins. Après les scènes de violence des derniers jours, les graves blessures de certains, 10 enquêtes ouvertes par la police des polices, on se demandera quelle est la doctrine.
1: Exactement, et on posera la question à Laurent Nunez, invité du Grand Entretien à 8h20. On l'interrogera sur sa gestion de la crise et du maintien de l'ordre, puisque c'est lui le ministre de l'Intérieur, avec vos questions, évidemment, vos réactions au 01 45 24 7000 et sur l'appli Radio France.
5: Dans ce journal, encore l'enquête Radio France sur la pollution de nos œufs au PFAS, les polluants éternels. Ça concerne surtout les particuliers. L'Ukraine à l'épreuve des nouveaux drones russes. Nous sommes aux côtés d'une brigade de défense antiaérienne. Et puis la folle cavale d'un tueur en série italien au théâtre en ce moment à Paris.
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5: Du professeur de français non remplacé au manque de savon dans les toilettes, du faux plafond qui s'écroule à Parcoursup, stressante orientation. La colère lycéenne ne s'exprime pas contre une réforme, c'est bien la difficulté du gouvernement, mais elle raconte partout en France, presque mot pour mot, une angoisse partagée qui délaisse aujourd'hui le devant des lycées pour la rue, défilé annoncé dans une trentaine de villes, avec l'appui de syndicats enseignants, notamment pour protéger les cortèges préparés par les élèves de Saint-Denis en région parisienne hier soir à la Bourse du Travail. Reportage Flore Catala.
6: À l'entrée d'un amphi en ébullition, des lycéens venus des quatre coins de la ville s'échangent les dernières modalités.
7: Ok, midi 15, pas les lueurs du coup. Midi 15.
6: D'autres exhibent déjà leurs pancartes comme Titouan et sa bande de copains en terminale à Aubervilliers. Ils ont passé l'après-midi à tout préparer.
8: En fait, il y a eu l'atelier banderole, pancarte, on a tout fait. Ça va être magnifique. Je pense qu'on va pouvoir faire une belle démonstration de force.
9: Et on en a en stock à la maison.
10: C'est marqué quoi là
11: 8h, 18h, on est à l'école ou à l'usine.
6: Un peu en retrait dans le groupe, Nancy, 17 ans. Les slogans, les âgés, elle n'a pas l'habitude. C'est la première fois qu'elle se mobilise. Et il y a un peu d'appréhension.
9: Pour une personne qui n'a jamais fait de manif, ça fait un peu peur. Tout le monde a peur de ce qui va se passer, mais on reste ensemble, on reste groupés, on reste solidaires.
6: Il faut dire que les dernières nouvelles venues des blocus n'ont pas eu de quoi rassurer les plus inquiets.
12: On est beaucoup stressés avec tout ce qui se passe.
6: Virginie est en terminale au lycée Sugère à Saint-Denis.
12: Il y a des élèves qui perdent des dents, il y a un élève, il a perdu son bras et tout. Et en fait, on ne sait pas ce qui va nous arriver.
6: Les lycéens les plus rompus à l'exercice, eux, se préparent à une journée tendue comme Camélia en terminale à Paul-Éluard.
13: Franchement, je pense que ça va dégénérer. C'est bien pour ça que j'ai un préparé. Je compte prendre les gouttes pour les yeux, je ne sais plus comment ça s'appelle.
14: Du sérum.
13: Voilà, du sérum. Et potentiellement aussi des masques si on se fait gazer. Bah, comme pendant les blocus, quoi, ce qu'il faut, du lait, de l'eau. Mais après, si la manif peut rester dans le calme et juste qu'on se fasse entendre, ce sera encore mieux.
6: Certains disent aussi compter sur les adultes dans le cortège face aux forces de l'ordre. On essaye d'avoir un maximum de profs, de parents et d'élus, souffle une lycéenne. Parce que sans eux, on sera en danger, dit-elle, on ne pourra pas se défendre.
5: Reportage France Inter sur le terrain, Flore Catala, où l'on entend l'appréhension des élèves. France Inter vous révélait hier que la police des polices a désormais ouvert 10 enquêtes. La dernière après la grave blessure de ce lycéen dont la main a été arrachée par une grenade assourdissante à Lens. Ça a fait peur à Iliès, dans le même lycée. Il renonce à être du cortège aujourd'hui.
15: Personnellement, je ne vais pas y participer. On ne sait jamais ce qui peut nous arriver maintenant.
10: Au jour de aujourd'hui, peut-être on peut se manger une balle perdue, on sait pas, franchement. Ça fait peur, quoi. Quand le petit, on le voit, la main, non, franchement, il faut s'inquiéter.
5: Le témoignage d'Iliès au micro de Caroline Félix. Un autre jeune homme a été gravement blessé à l'œil jeudi dernier à Argenteuil, après avoir reçu un projectile en plein visage. Son avocate s'exprime pour la première fois au micro France Inter de Xavier Demagny.
14: Sophia Carbal assure, son client est un élève studieux. En première scientifique, jeudi matin, il n'avait dans son sac que des cahiers et se rendait bien en cours.
15: Son lycée était encore fermé, donc il a dû rebrousser chemin pour rentrer chez lui. Et à ce moment-là, la gare du Val d'Argent.

0: Monteuil. Elle était fermée par les forces de l'ordre. Il y avait un phénomène pour contourner cette gare.
1: Le garçon de 16 ans se retrouve alors, malgré lui, dit-elle, au milieu d'un rassemblement à proximité d'un autre lycée. C'est à ce moment-là qu'il est visé par un tir de projectile qui le frappe à l'œil gauche. Il est hospitalisé le jour même et opéré en urgence.
0: Il est complètement dévasté aujourd'hui. Il a peur d'être aveugle. Il y a des os qui ont été cassés autour de l'œil. Aujourd'hui, le pronostic de cécité est réservé. En tout état de cause, c'est très grave. Il a des séquelles aussi psychologiques parce qu'il est dans l'incompréhension et le choc de ce qu'il s'est passé. Je ne pense pas que la réponse soit proportionnée, mais on aura plus d'éléments dans le temps avec l'enquête.
1: Ce jour-là, deux policiers ont bien fait usage de leur LBD, a confirmé le parquet de Pontoise. Selon les agents, le lycéen blessé semblait correspondre à un jeune suspecté d'avoir lancé des mortiers contre les forces de l'ordre.
2: 10 enquêtes ouvertes à l'IGPN et de l'autre côté, plus de 6000 jeunes interpellés depuis le début du mouvement, parfois des individus extérieurs aux établissements. Le ministre de l'Intérieur est vivement critiqué depuis dimanche soir par la gauche pour avoir dit qu'il ne donnait aucune consigne de retenue aux forces de l'ordre. Prise à partie plusieurs fois hier soir à l'Assemblée nationale pendant l'examen du projet de loi intégral sur les violences sexuelles, Laurent Nunez a tenté de nuancer.
3: Il n'y a en effet pas de retenue au principe même d'intervention quand il y a des violences, des atteintes aux personnes. Ça a toujours été comme ça et ça continue de l'être. En revanche, dans les interventions, évidemment qu'il y a une retenue qui est celle de la proportionnalité et de l'usage du cadre légal et réglementaire, parce qu'il ne nous a pas échappé que pour la plupart d'entre eux, effectivement, ce sont des enfants.
2: Laurent Nunez, ministre de l'Intérieur, hier soir à l'Assemblée nationale, et je me tourne vers vous. Bonjour Marie Perraud.
4: Bonjour.
2: Chef du service police-justice de France Inter. On entend Laurent Nunez. Quelle est la doctrine, Marie, quand on a en tête les images très violentes des derniers jours?
4: Alors la doctrine s'appuie sur un schéma du maintien de l'ordre qui date de 2020. D'après les textes, les policiers ont le droit de disperser un attroupement après deux sommations, d'employer des armes de forces intermédiaires comme le LBD ou les grenades. Ils ont le droit également d'encercler des manifestants sous condition et de surveiller par drone les rassemblements à risque de troubles graves.
2: Mais alors Marie, qu'est-ce qu'ils n'ont pas le droit de faire?
4: Alors ils n'ont pas le droit de frapper des personnes pacifiques. En décembre 2018 à Paris, je ne sais pas si vous vous souvenez, lors de l'acte 3 des Gilets jaunes, des CRS évacuent un restaurant où des manifestants s'étaient réfugiés. Eh bien 9 d'entre eux seront condamnés. Ils n'ont pas le droit non plus d'ordonner une charge injustifiée, de tirer sans menace, de viser la tête avec un LBD, de pratiquer des contrôles d'identité discriminatoires. Alors pour les mineurs, il n'y a pas de doctrine spécifique. Le principe est le même. La force n'est permise que si elle est absolument nécessaire, proportionnée aux troubles gradués et si elle cesse avec lui. Et bien sûr, c'est toute la question hein, quand on voit toutes ces vidéos qui circulent. Cette proportionnalité, c'est ce que les enquêtes de l'IGPN en cours devront déterminer.
2: Marie Perraud, chef du service police-justice de France Inter, le ministre de l'Intérieur Laurent Nunez sera quelques minutes dans ce studio, alors que le gouvernement cherche donc une réponse à cette crise avec les présidents de régions convoqués aujourd'hui par Matignon, aujourd'hui et demain, ceux qui sont en charge, les régions des lycées, Jérôme Val.
5: Une réunion plus technique cet après-midi, précise Matignon, une autre plus politique demain, avec à chaque fois des présidents de régions qui échangeront en visio avec quelques ministres, des ministres qui sont au front, martèle un conseiller de Sébastien Lecornu. Enfin, on va se parler, se réjouit un président de région, même si cet agenda a été construit à la va-vite face à l'urgence de la situation. Il faut de toute façon trouver une solution, insiste le président des Hauts-de-France, Xavier Bertrand.
6: Je ne sais pas exactement ce qu'il compte nous dire, mais une chose est certaine, c'est que nous on fait face à nos responsabilités. Si on bosse main dans la main avec l'État, ce serait un peu mieux, quoi. Ça sert à rien de se regarder en chaîne faïence.
5: Les régions commencent à chiffrer le coût des dégâts dans les lycées, plusieurs dizaines de millions d'euros au total, mais les préoccupations sont bien plus larges pour elles quand le projet de budget de 2027 leur demande 1 milliard d'euros d'économies. Comment faire, s'interroge Jérôme Durin, le président socialiste de Bourgogne-Franche-Comté.
7: L'État ne peut pas nous dire, tiens, finalement, faites votre boulot, alors que, par ailleurs, il nous met en difficulté. Par exemple, en Bourgogne-Franche-Comté, perdu 106 millions les deux dernières années. Si on veut faire plus, il faut qu'on ait plus de moyens. Et pour l'instant, on a moins de moyens.
5: À chacun de prendre sa part, conclut un patron de région pas vraiment convaincu que l'État joue vraiment le jeu au pied du mur.
2: Et la présidente de la région Île-de-France, Valérie Pécresse, défend aussi son plan dans le Parisien aujourd'hui en France. Près de 6 milliards d'euros d'investis dans les lycées depuis 2017.
8: 8h09 et des œufs pollués dans nos jardins.
2: C'est le deuxième volet de l'enquête de la cellule investigation de Radio France sur les PFAS, les polluants éternels, avec tout le réseau des locales de Radio France qui est allé récupérer des des œufs un peu partout, chez les particuliers, sur les marchés, dans les grandes surfaces.

0: Une centaine de prélèvements au total, analysés et résultats. 57% d'entre eux contiennent des PFAS, 25% dépassent même les limites de qualité. Bonjour Anne-Laure Barral.
1: Bonjour.
0: Contamination que l'on retrouve le plus souvent chez les particuliers.
1: Alors c'est peut-être le plus rassurant sur ce plan-là, je vous explique, parce que oui, sur les 52 échantillons contaminés au PFAS, 6 seulement viennent de producteurs professionnels, dont 2 avec des taux qui rendent les œufs impropres à la consommation. Mais oui, les poules de particuliers sont plus sensibles aux polluants chimiques de notre environnement parce qu'elles passent plus de temps dehors, parce qu'elles grattent le sol et mangent des insectes et des vers de terre eux aussi contaminés, surtout autour des usines chimiques de Lyon ou encore près de l'incinérateur d'ici les Moulineaux. Sur les particuliers, nous avons trouvé une dizaine de dépassements importants, jusqu'à 3-4 fois la norme autorisée pour les œufs dans le commerce, comme dans la plaine d'Alsace, à Renage en Isère, au Boulou dans les Pyrénées-Orientales ou encore au Toly dans les Vosges.
0: Alors est-ce que vous avez trouvé l'origine de ces pollutions?
1: Alors, ça peut venir d'une eau contaminée au PFAS, soit à cause des contenants, des bidons en plastique dans lesquels l'eau de pluie est retenue et que les poules boivent, soit parce que les particuliers se servent d'un puits privé dont l'eau n'a pas été testée par la commune pour donner à boire à leurs poules. On repère la pollution le long du Rhône et de sa nappe alluviale. On remarque que le fleuve charrie des PFAS après être passé par Lyon et son couloir de la chimie. Pour d'autres résultats, comme dans les Ardennes ou même dans l'Indre, la principale piste d'explication, c'est plutôt les boues de papeterie ou d'usines textiles qui ont servi de fertilisant aux sols agricoles, mais qui les ont aussi contaminés au PFAS. Enfin, pour certains, il y a des explications ultra-localisées, comme en Ille-et-Vilaine, où l'ancien propriétaire du terrain où vivent les poules y brûlait ses poubelles.
0: Merci beaucoup, Anne-Laure Barral. Toute cette enquête est à retrouver. La carte des prélèvements sur le site ici.fr. Comment changer de pratique? La question se pose aussi dans le bâtiment. La production de béton est très émettrice de carbone et elle tente de se réinventer à Cachan, dans le Val-de-Marne. Les chercheurs de l'école spéciale des travaux publics y travaillent, Claire Pascoe.
2: De gros sacs de chantier remplis de gravats sont posés au sol devant le laboratoire d'Eliane Coury. Elle est responsable de la chaire ingénierie des bétons à l'école spéciale des travaux publics.
3: Vous avez ici la matière brute, ce sont des déchets de terre cuite, que ce soit briques, tuiles ou mélangées avec du béton aussi.
2: Le béton, c'est de la poudre de ciment qu'on appelle clinker, mélangée à du sable ou des gravillons et de l'eau. L'idée des scientifiques, c'est d'essayer de remplacer ces ingrédients par des déchets issus de la démolition.
3: On peut remplacer dans le béton les gravillons naturels par les gravillons de terre cuite, les sables naturels par les sables de terre cuite et le ciment ou le clinker par les poudres de terre cuite.
2: Les chercheurs testent plusieurs formules et matériaux et comparent la résistance et la durabilité de leur béton avec celle du béton traditionnel. François Demeure-Dilat est le directeur général de l'éco-organisme Eco-Minéraux qui finance les travaux de recherche et fournit les matériaux au laboratoire.
4: À petite échelle, ça marche très bien, mais si on veut aller plus loin, il faut qu'on soit capable de normer les matériaux, les méthodes constructives pour pouvoir l'utiliser à très grande échelle.
2: Construire systématiquement avec du béton composé de déchets recyclés, ce n'est pas tout à fait pour demain. Le temps que les scientifiques consolident leurs connaissances pour rassurer les entreprises et les assurances.
0: Reportage signé Claire Pascoe.
5: Au Québec, les indépendantistes de retour au pouvoir.
0: En tête des élections provinciales, avec 28% des voix contre 14% pour la coalition de centre-droit sortante. Paul Saint-Pierre Plamondon, le chef du Parti québécois, devrait devenir le nouveau Premier ministre, promet un référendum sur l'indépendance et c'est un test pour le message d'unité du Premier ministre canadien Mark Carney. De jour comme de nuit, le harcèlement est quotidien en Ukraine. Depuis près de 6 semaines, Moscou attaque avec ses nouveaux drones à réaction plus rapide et face auxquels l'armée de Kiev n'a pas encore trouvé de parade efficace. Sur le terrain, les brigades composent avec leurs faibles moyens. C'est le reportage de notre correspondant Luc Alazo.
6: La casemate est dissimulée sur une falaise qui domine le fleuve quelque part dans la région de Kiev. Au loin, on discerne la ville. 3 soldats tuent l'ennui autour d'une cigarette. Soudain retentissent les sirènes, puis le grésillement de la radio.
7: L'officier de garde a demandé au groupe de se préparer au combat. Cela signifie que des drones à réaction sont apparus dans notre zone de responsabilité.
6: En 2 temps, 3 mouvements, cet homme se saisit d'un lance-missile portatif Stinger, jusque-là dissimulé. Il le cale sur son épaule. Le capitaine Vova maintient, lui, le contact radio et ne quitte pas des yeux la carte numérique sur laquelle se déplacent les drones ennemis.
7: Nous voyons la vitesse et l'altitude de la cible et nous attendons qu'elle entre dans notre secteur. Nous la repérons d'abord rapport à son bruit, puis visuellement. Pour l'instant, elle est à 70 km de notre position.
6: C'est finalement une autre équipe qui abattra le drone, mais cette interception ne fait pas oublier les difficultés que pose à ces hommes cette nouvelle génération de drones russes équipés d'un réacteur.
8: Oui, ces drones nous compliquent énormément la vie. Ils sont bien plus difficiles à détruire qu'un Shahed classique. Seule l'aviation peut les abattre. Nous ne pouvons les détruire qu'au moment où ils amorcent leur descente.

0: Au criminel italien des années 80, sa folle cavale après avoir tué son père. Décor et histoire de l'ultime pièce de Bernard-Marie Coltès, qui est au Théâtre des Mathurins à Paris cet automne. Ça s'appelle Roberto Zucco, mise en scène rafraîchie par Rose Noël et vue pour nous par Victor Vasseur.
1: Deux musiciens jouent sur scène dans la pénombre quand le public entre dans la salle. De la contrebasse et de la guitare résonnent. Le comédien Axel Granberger bondit sur scène. Il est fascinant dans ce rôle de psychopathe.
2: Roberto, il n'y a pas qu'une seule couleur. On pourrait dire, oui, il est juste fou et il est juste, c'est juste un tueur. Mais en fait, quand on interprète Roberto Zucco, il faut trouver l'autre abcès du personnage, le côté lumière, le côté espoir qu'il peut avoir. Pour moi, c'est un volcan en éruption avec quelques moments de lucidité. Et Roberto Zucco, qu'on arrive à trouver ces moments de lucidité, c'est magnifique. Parce qu'on dit, voilà comment il s'est perdu.
1: Roberto Zucco viole et tue même ses parents. Au début des années 90, cette pièce de Bernard-Marie Coltès avait provoqué un scandale au point d'être interdite à Chambéry. Rose Noël est la metteuse en scène.
3: Moi, je suis là pour la défendre. La langue de Coltès qui met des mots sublimes dans la bouche d'être pas manichéen. J'ai l'impression quand même, moi, mon but, c'est vraiment que les gens se sentent concernés par ce texte en se disant « Ah, mais en fait, c'est hyper proche de moi, Coltès. » C'est pas du théâtre pour théâtreuse. Je veux rendre Coltès très, très accessible. C'est vraiment ma volonté première, quoi.
1: Certains spectateurs pourraient rester sur leur faim avec cette adaptation, raccourcie de plusieurs scènes pour durer moins de 2 heures, mais sans perdre sa saveur.
0: Roberto Zucco, c'est tous les lundis soirs, en ce moment, au Théâtre des Mathurins à Paris.
4: Merci, c'était le journal d'Hélène Philly. Quel temps fait-il ?
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4: Stéphanie Fromentin, c'est la dernière journée d'été tardif.
6: C'est ça, avec un soleil encore bien présent dans le nord et l'est et des températures qui restent très élevées, 3 à 8 degrés au-dessus des moyennes de saison. On a plutôt l'impression d'être à la mi-juin qu'au début octobre. Vous pourrez compter sur 20-23 degrés dans le nord et l'ouest, 24 à 28 du sud-ouest au pourtour méditerranéen. Il fera 20 degrés à Cherbourg, 23 à Rouen, Bastia et Carcassonne, 25 à Quimper, Paris et Toulon, 28 à Bordeaux, Blois ou encore Montauban.
4: Et une perturbation arrive par l'ouest.
6: C'est elle qui va tout rafraîchir. Elle n'épargne aujourd'hui qu'un grand quart nord-est. Ailleurs, les pluies faibles qui arrosent encore ce matin le Languedoc-Roussillon se renforcent cet après-midi, prenant un caractère orageux. Elles annoncent le début d'un nouvel épisode méditerranéen pour cette nuit. Météo France place donc dès ce soir minuit l'Hérault et le Gard en vigilance orange pour pluie, inondation. Sur le reste de la moitié sud et la façade ouest, le ciel nuageux de ce matin lâche encore quelques ondées sur la pointe bretonne. En Corse, des averses orageuses continuent d'affecter l'est de l'île une bonne partie de la journée. D'autres se développent également sur le massif centrale et les Alpes, de la pluie, des coups de tonnerre. Or, qui dit tonnerre en octobre, dit vendange peu sobre.
4: Nous voilà prévenus. Merci Stéphanie. Place au monde, place à géopolitique.
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4: Bonjour Pierre Aski.
8: Bonjour Florence.
4: Vous revenez sur ces élections anticipées convoquées hier par le Premier ministre espagnol.
8: Une fois de plus, l'Europe voit son avenir soumis à quelques scrutins importants dans les prochains mois. On pensait que ces élections allaient s'étaler sur 2027. La saison électorale commence en fait plus tôt, avec la décision de Pedro Sanchez, le chef du gouvernement socialiste espagnol, de convoquer des élections anticipées le 29 novembre. Mais l'Espagne ne sera pas la seule à voter. La France, l'Italie, la Pologne, pour ne citer que les principaux, auront des élections déterminantes l'an prochain. Déterminantes parce qu'à chaque fois, il y a un mélange de complexes, d'enjeux locaux et globaux. En Espagne, c'est la colère sur la question du logement qui est à l'origine de la crise politique. La majorité sortante était très mince, à négocier à chaque vote, et le rejet d'un plan gouvernemental sur le logement, en réponse à une colère populaire massive, a précipité la décision. En position de faiblesse, dans les sondages, Pedro Sanchez mise sur son talent politique pour créer la surprise et éviter une véritable rupture.
4: Pourquoi est-ce que vous parlez de rupture ?
8: Alors, les sondages donnent l'avantage à ce stade à l'opposition de droite traditionnelle, le Parti populaire, mais qui, pour avoir la majorité, risque d'avoir besoin de s'allier à l'extrême droite de Vox, ce qui serait une première depuis la fin de la dictature. Un tel tournant en Espagne aurait des conséquences intérieures, mais aussi internationales. Pedro Sanchez a pris des positions très tranchées face à Donald Trump sur la question palestinienne et il dirige un des derniers partis socialistes au pouvoir en Europe. L'entrée de Vox aurait des répercussions sur le continent, car la place de l'extrême droite figure au centre de tous les scrutins à venir. En France, évidemment, avec Marine Le Pen et le Rassemblement national qui font la course électorale en tête. En Italie, où Giorgia Meloni est désormais défiée par plus à droite qu'elle, en la personne de l'ancien général

0: Roberto Vannacci, qui l'accuse d'avoir trahi ses engagements d'extrême droite, ou encore en Pologne, où le parti ultra-conservateur Droit et Liberté, le PiS, veut sa revanche sur les libéraux de Donald Tusk, actuellement au pouvoir, mais doit composer lui aussi avec une surenchère d'extrême droite, la Confédération Liberté et Indépendance. Cette poussée à droite n'est pas sans conséquences sur l'Europe.
1: Quelles conséquences en l'occurrence ?
0: Alors l'impact serait de deux ordres, Florence, sur la construction européenne elle-même et sur le soutien à l'Ukraine. Si l'extrême droite accédait au levier du pouvoir, totalement comme en France avec la présidence ou en force d'appoint dans des coalitions comme en Espagne ou en Italie, elle ne manquerait pas de peser sur les deux sujets. Le RN français ou Vox en Espagne sont les alliés de Viktor Orban, l'ancien dirigeant hongrois, défait au printemps, qui voulait changer le cours de l'Europe de l'intérieur, revenir à une Europe des nations réduite aux acquis. Ces partis se sont également prononcés pour l'arrêt de l'aide à l'Ukraine. « Nous n'en avons plus les moyens », dit Marine Le Pen, qui place le débat sur les finances publiques pour ne pas avoir l'air de faire un cadeau au Kremlin. Le général Vannacci en Italie s'est lui aussi prononcé contre l'aide à l'Ukraine, là où Meloni est restée dans le consensus européen. L'Espagne ouvre donc le bal électoral et l'Europe retient son souffle.
1: Merci Pierre Aski. Dans un instant, le ministre de l'Intérieur, Laurent Nunez, est l'invité du Grand Entretien.
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1: 8h22.
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1: Et nous recevons donc ce matin dans le grand entretien le ministre de l'Intérieur. Vos questions et réactions sont les bienvenues, chers auditeurs, lycéens, profs, parents et tous les autres, au 01 45 24 7000 et sur l'application Radio France. Bonjour Laurent Nunez.
5: Bonjour.
1: Merci d'être avec nous ce matin sur France Inter à l'aube de cette journée de mobilisation où les lycéens sont appelés à manifester avec les syndicats de l'éducation nationale et avec la CGT. Il y a beaucoup de questions sur le maintien de l'ordre depuis le début du mouvement avec 10 enquêtes confiées à l'IGPN, la police des polices, on va y revenir. Mais d'abord, certains parlent déjà d'un mardi noir. Est-ce que vous avez des données sur ce qui se passe ce matin aux abords des lycées et à quoi est-ce que vous vous attendez pour cette journée d'aujourd'hui ?
6: D'abord, certains parlent d'un mardi noir parce que c'est une journée un peu atypique par rapport aux journées précédentes puisqu'on aura très probablement ce matin encore des mouvements devant les lycées. Suivi d'appels à manifestation. Donc il y a un double événement au sein de la journée. C'est en cela que certains parlent d'un mardi noir. Ce n'est pas un terme que je reprendrai. Moi, j'ai toute confiance dans les forces de sécurité intérieure pour encadrer ces différentes manifestations et mouvements. Là, au moment où on se parle, il y a déjà quelques dizaines de blocages de lycées, ou en tout cas de rassemblements devant des lycées. Voilà, quelques dizaines. C'est sur le rythme de ce qu'on a connu ces journées précédentes, même si on enregistre une baisse du mouvement. Oui. Depuis vendredi.
5: Mais vous vous attendez, Laurent Nunez, à ce que ces blocages soient plus nombreux, plus importants qu'ils ne l'ont été ces derniers jours.
6: Dès lors qu'il y a une manifestation, un appel de l'intersyndicale à manifestation, les points de rassemblement devant les lycées seront très probablement plus nombreux. Oui, c'est ce à quoi on s'attend.
1: Alors, de ces manifestations, puisqu'il y en aura un peu partout en France, Édouard Geffray, votre collègue ministre de l'Éducation, disait hier que cette mobilisation du jour est une liberté qui se respecte et se protège. Qu'est-ce que vous dites ce matin aux lycéens, à leurs parents qui sont inquiets des violences à venir, à la fois du côté des casseurs et de la réplique des forces de l'ordre ?
6: Déjà, j'aime bien que vous parliez de réplique. Donc, quand il y a des rassemblements devant des lycées et que les rassemblements se passent bien, et je rejoins évidemment mon collègue Édouard Geffray, il n'y a pas de raison d'intervention policière. À condition évidemment qu'on ne bloque pas l'accès d'autres élèves et que le chef d'établissement ne nous demande pas, en lien avec lui, ne demande pas d'intervenir. Mais quand il y a des rassemblements, j'ouvre le guillemet, pacifiques ou revendicatifs, il n'y a pas d'intervention des forces de sécurité intérieure. On le voit sur les caméras de renvoi, enfin les télés de renvoi qui sont dans votre studio. Actuellement, il y a un mouvement au lycée Sophie Germain à Paris. Vous avez des élèves qui sont devant un lycée. Il n'y aura pas d'intervention des forces de l'ordre s'il n'y a pas de violence, s'il n'y a pas de dégradation. Donc que les choses soient claires, les forces de l'ordre interviennent quand il y a des atteintes aux biens, aux personnes, des dégradations sur l'espace public ou pas, ou à l'intérieur des établissements. On a vu ces jours derniers des pénétrations en force dans des établissements, des dégradations, voire des enseignants menacés. Et les forces de sécurité intérieure n'interviennent que dans ces cas-là, et uniquement dans ces cas-là, conformément aux instructions reçues.
5: Et on va revenir, parce que, comme Florence le disait, il y a beaucoup de questions sur un certain nombre de scènes que l'on a vues en termes de doctrine de maintien de l'ordre. Un tout dernier mot sur cette journée de mobilisation, sur le dispositif policier, puisque vous rappeliez la singularité de la journée, à la fois des blocages à venir dans les lycées, plus une manifestation. Le dispositif policier tel que vous l'avez imaginé, il ressemble à quoi ?
6: C'est un dispositif qui vise d'abord à être non loin des établissements scolaires, hein, pour éviter les débordements, les dégradations. Et puis ensuite, c'est un dispositif qui est d'une autre nature pour les manifestations. Car ce qui change à partir d'aujourd'hui, c'est que vous avez un appel déjà à manifestation, donc à déambuler sur l'espace public, oui, avec beaucoup de déclarations qui ont été déposées, oui, dans les préfectures où vont se tenir, dans les villes où vont se tenir ces rassemblements. Et on a des déclarations qui ont été faites par une intersyndicale ou à minima la CGT ou d'autres organisations syndicales. Et
5: vous
6: donc,
5: avez un
6: on
5: chiffre
6: a
5: total, vous savez combien de forces de l'ordre ont été mobilisées.
6: Je vous explique d'abord comment ça va se passer, ouais, parce que ça change la donne pour nous. Pour le ministre de l'Intérieur, pour les préfets sur les territoires, ça, ouais, change la donne. Ça veut dire qu'on a des organisateurs, on a des services d'ordre qui ont été mis en place, et évidemment, on va s'appuyer sur cet organisateur, dont c'est la responsabilité principale, finalement, d'assurer la bonne tenue de ces rassemblements. Ouais. Donc on va s'appuyer sur eux. Moi, j'ai donné instruction au préfet d'avoir des forces de l'ordre qui se tiennent à distance, dès lors que la manifestation se passe bien, on n'a pas de raison forcément d'être présent, mais évidemment qui interviendront, et toujours avec beaucoup de fermeté, s'il devait y avoir des dégradations. Mais pour nous, c'est une dimension extrêmement importante d'avoir la présence des organisations syndicales qui ont déclaré et qui vont encadrer ces cortèges, et on a pu en discuter très directement avec certains responsables syndicaux nationaux.
1: Alors, il faut qu'on parle, Laurent Nouniez, des jours qui viennent de s'écouler. Hier, par exemple, un lycéen de 15 ans à Lens, qui perd une main arrachée par une grenade policière. Une enquête de l'IGPN est ouverte. Là aussi, on rappelle qu'il y en a 10. Mmh. Manifestement, ce jeune homme, quoi, il est rentré chez lui. Non, c'est pas lui qui est rentré chez lui, c'est celui d'Argenteuil. Oui. Enfin, comment est-ce qu'on peut en arriver là ?
6: D'abord, je vais vous dire ce qui s'est passé à Lens, devant le lycée Béal, je crois, à Lens. Mmh. Bon, évidemment, c'est un drame. Moi, j'ai une pensée pour ce jeune, pour sa famille, pour ses camarades. C'est évidemment un drame. Qui est assez bouleversant. On n'a pas à perdre sa main, évidemment, dans une manifestation. Après, vous avez une enquête qui est ouverte, qui dira dans quelles conditions ces faits se sont produits. Mmh. Il y avait un contexte. Il y avait un contexte que c'est mon devoir, moi, comme ministre de l'Intérieur, de le rappeler. Il y avait un certain nombre de troubles, d'incidents, de prise à partie des fonctionnaires de police devant cet établissement. Il y avait notamment une compagnie départementale d'intervention, celle du Pas-de-Calais, qui était prise à partie de manière extrêmement virulente, avec des jets de projectiles. Au moins un cocktail Molotov qui a été balancé, d'autres étaient en cours de préparation. Et il y a une CRS qui est intervenue en renfort pour disperser ce qui est devenu un attroupement.
5: Oui.
6: Il y a eu les sommations réglementaires, elles ont été effectuées, et puis il y a eu l'usage d'armements intermédiaires pour disperser les jeunes. Donc il y a eu ce drame qui s'est produit, il y a une enquête en cours qui déterminera si l'action était proportionnée.
5: Et il y a un certain nombre de...
6: En tout cas, on était dans un contexte de troubles à l'ordre.
5: Et il y a un certain nombre de témoignages, Laurent Nunez, dont une témoin à nos confrères d'ici, qui a expliqué que ce lycéen de 15 ans n'avait pas essayé de ramasser cette grenade policière, puisqu'on ne sait pas d'ailleurs précisément de quel type de grenade il s'agit, mais que cette grenade était arrivée directement sur la main et qu'elle avait explosé. Ça veut donc dire, et là encore pour ceux qui nous écoutent ce matin, les parents, les lycéens, qu'on peut se retrouver devant un lycée et voir sa main exploser parce que, dites-vous, il y a un attroupement et il y a un risque de trouble à l'ordre public.
6: D'abord, l'enquête définira dans quelles conditions s'est produit ce drame. Ce qui est à l'origine de la blessure. Manifestement, ce serait une grenade assourdissante, mais moi, je resterai prudent. L'IGPN est saisi, mais je ne nie pas le fait qu'il ait été fait usage d'une grenade assourdissante. Ensuite, quand il y a des troubles à l'ordre public, Benjamin Duhamel, quand vous avez des dégradations, quand vous avez des professeurs qui sont menacés, quand vous avez des risques d'intrusion, on ne peut pas concevoir autre chose qu'une intervention de police ou de gendarmerie, selon la zone de compétence, pour établir l'ordre public. On ne peut pas concevoir, n'attendez pas du ministre de l'Intérieur qui vous dise autre chose. Et c'est en ce sens que je dis, que j'assume de dire, que quand il y a des troubles, il doit y avoir intervention. En revanche, et j'insiste là-dessus évidemment, cette intervention, elle s'effectue dans la plus grande proportionnalité. C'est la règle, c'est le cadre légal d'usage des armes intermédiaires par les forces de l'ordre.
1: Laurent Nunez,
6: et la proportionnalité d'une action ne se juge pas ne se juge pas au regard de ses conséquences. C'est le contexte de son déclenchement qui doit être
1: donc,
6: pris en compte. Toujours.
1: Il est normal qu'il y ait 10 enquêtes ouvertes de l'IGPN. Il est normal qu'il y ait des blessures gravissimes.
6: C'est pas ce que je suis en train de vous dire.
1: Qu'il y ait des blessures graves,
6: ça n'est pas normal, évidemment. Ce sont des drames. Mais qui se provoquent dans des contextes que on n'a pas le droit d'ignorer. On n'a pas le droit de rappeler ces contextes. Et il y a effectivement 10 enquêtes IGPN qui sont ouvertes, je le rappelle, sur plus de 6000 interpellations, avec 715 fonctionnaires de police ou militaires de la gendarmerie qui ont été blessés. Il y a effectivement 10 enquêtes IGPN, c'est toujours de trop. Ces enquêtes diront si l'intervention policière était proportionnée ou pas.
5: Mais Laurent Nunez, je voudrais revenir sur le mot que vous venez d'utiliser. Vous venez de dire les consignes et le maintien de l'ordre, c'est proportionné. C'est le mot que vous venez
6: dans
5: de...
6: Dans l'intervention.
5: Quand on voit un jeune de 16 ans qui... à Tours, perd l'usage de son œil à cause d'un tir de LBD. Quand on voit à Saint-Ouen-l'Aumône un garçon de 14 ans qui voit sa mâchoire fracturée après un tir de lanceur de grenade. Quand on voit à Argenteuil, on en a parlé dans le journal de 8h, un lycéen de 16 ans qui est gravement blessé à l'œil. Est-ce que l'objectivité d'un ministre de l'Intérieur n'est pas de dire ce qu'on constate avec ces 10 enquêtes de l'IGPN qui sont ouvertes, c'est qu'il y a manifestement une disproportion dans le recours à ces armes et dans la doctrine du maintien de l'ordre pour que ces lycéens soient blessés de cette manière-là?
6: Quand on bascule dans les scènes dans lesquelles nous avons basculé, où vous avez des individus qui, de manière cagoulée, commettent des dégradations extrêmement graves. Moi, je ne parle pas plus de doctrine de maintien de l'ordre. Nous sommes sur ce qu'on appelle, et j'utilise à dessein le mot, des violences urbaines. On bascule dans la violence urbaine. Des individus cagoulés qui commettent des violences et autres, il est normal que les forces de sécurité intérieure interviennent. Et
1: même quand il y a des lycéens au milieu...
6: Quand vous avez des lycéens, quand vous avez des manifestants, évidemment, quand ce sont des lycéens, les interventions des forces de sécurité intérieure sont faites de manière encore plus proportionnée, avec encore plus de tact. Mais quand vous avez des individus cagoulés qui commettent des dégradations, qui rentrent dans des établissements, qui s'en prennent à des professeurs...
5: Est-il normal que des lycéens se retrouvent blessés à vie parce qu'ils ont participé à ce type d'attroupement? Est-ce que c'est normal?
6: Ça n'est pas normal, mais on ne peut pas participer à un attroupement au sein duquel sont commises des violences. Ça devient un attroupement, ça devient délictuel, et les forces de sécurité intérieure doivent maintenir l'ordre. Et nous veillons à ce que l'action soit proportionnée. Et dans la quasi-totalité des cas, cette intervention est proportionnée. Je vous rappelle, on a dépassé les 6000 sans interpellation. Il y a eu énormément d'interventions, et les choses se passent sans dégâts majeurs. Il y a eu ces 10 affaires que je regrette, que je déplore, pour laquelle
5: Sur ces lycéens, vous avez appelé la famille, les parents, pour
6: je vais pas présenter des excuses. Il y a des enquêtes judiciaires en cours. Ouais. On verra si les responsabilités sont établies ou pas. En revanche, Benjamin Duhamel, je peux vous assurer, j'adresse un message de soutien à l'ensemble des membres des forces de sécurité intérieure qui sont blessés, 715 depuis le début. Pour ce qui est des familles, il y a des enquêtes judiciaires en cours. Je n'ai pas à m'en mêler. Encore une fois, je regrette ces drames.
5: Enfin, il y a bien des
6: je les regrette.
5: Perdu, mais... dans le cas d'espèce, un qui perd son œil, un autre qui risque de le perdre. Ça existe.
6: Ça existe, je vous le redis, c'est un drame. Je vous dis, c'est un drame, mais il ne faut pas attendre de moi que je dise aujourd'hui, les forces de sécurité intérieure n'interviendront pas quand il y a des incidents, des violences, des professeurs ou du chef d'établissement. Dont Édouard Geffray a donné le nombre de blessés parmi les élèves. Vous savez que les élèves blessés, la plupart d'entre eux, la très grande majorité d'entre eux, ne sont pas blessés. Il ne faut pas que vos auditeurs se méprennent.
5: Ils sont blessés
6: de l'action de la police.
5: Par des casseurs et absolument.
6: Par des casseurs, parce qu'ils essayaient d'escalader.
1: Alors, écoutez,
6: ils tombent. Voilà. Mais ça paraît important à rappeler.
1: On a un lycéen au standard de France Inter. On l'accueille. Bonjour, Caïs. Bienvenue.
7: Caïs. Bonjour. Oui, Caïs, bonjour. Je suis élève de terminale en terminale générale au lycée Saint-Exupéry à Créteil et mon lycée est sérieusement mobilisé pour un manque de personnel. Alors j'ai une question. Tout d'abord, monsieur le ministre, les images de violences subies par des lycéens lors des récentes mobilisations sont d'une gravité inédite. Un élève qui perd un œil à Tours, un adolescent de 15 ans qui a la main arrachée. Et ce ne sont que malheureusement des exemples parmi tant d'autres. Alors soyons clairs, aucune violence n'est acceptable. Nous ne cautionnons aucun débordement, mais se focaliser uniquement sur l'intention et débordement des mobilisations et de refuser de voir les causes profondes du problème. Et en répondant à cette détresse par une répression brutale, l'État ne fait qu'alimenter les tensions. Alors, monsieur le ministre, ma question est la suivante. La répression policière sans retenue est-elle désormais la seule réponse que votre gouvernement s'est apportée au désarroi et aux revendications légitimes de la jeunesse?
1: Alors, réponse...
6: Non, Caïs, non, c'est pas la seule réponse. D'abord, Créteil-Saint-Exupéry, c'est là que démarre le mouvement.
5: Oui.
6: C'est là que démarre le mouvement, avec une grève d'enseignants au départ, enfin, du personnel éducatif. Et le ministre de l'Éducation nationale a répondu, il a dit hier, depuis, les problèmes qui avaient été réglés. Donc moi, Caïs, je ne parlerai pas de répression policière. C'est-à-dire, quand il y a des rassemblements de lycéens devant les établissements et que les choses se passent bien, il n'y a pas d'intervention. En revanche, il y a eu des prises à partie extrêmement violentes, soit des forces de l'ordre, soit des enseignants, soit des tentatives de dégradation, et c'est ça qui justifie ouais. l'intervention policière. Mais on ne peut pas parler de répression.
5: Non, mais
6: répression, ça laisse ouais. à penser, c'est pour ça que je le dis pour Caïs, répression, ouais. ça laisse à penser que finalement... une manifestation serait force, on y mettrait forcément un terme ouais. par l'intervention des forces de sécurité intérieure. Non. Alors après, la ouais. réponse, non, je réponds très ouais. clairement à sa question. Le ministre de l'Éducation nationale a fait des annonces. Mmh. Le Premier ministre a saisi un certain nombre de membres du gouvernement de 5 chantiers.
5: Absolument.
6: Et très probablement que lorsque les cours ouais. reprendront, il y aura des discussions, des ouais. espaces de dialogue qui vont s'ouvrir au sein des établissements. Et ça, c'est une réponse. Ouais. à la revendication des lycéens.
5: Et pour que les choses soient très claires ici, on fait bien sûr la distinction entre ceux qui commettent des violences, entre les violences subies par les forces de l'ordre, et elles sont nombreuses, vous l'avez dit, et ce qui relève de votre responsabilité. C'est pour ça, Laurent Nunez, qu'il y a deux questions qui se posent. Il y a les questions sur les armes que vos troupes utilisent et la question des consignes que vous donnez. D'abord, sur la question des armes. Est-ce que ce qu'on appelle les armes sublétales, c'est-à-dire notamment les lanceurs de balles de défense et également les grenades de désencerclement ou les grenades assourdissantes, est-il normal, quand il y a des troubles à l'ordre public devant des lycées, avec donc des lycéens, d'utiliser ces armes qui peuvent aboutir à ce type de blessures très graves, là encore, une main arrachée, perdre des yeux? Est-ce qu'il n'y aurait pas une forme peut-être de responsabilité de votre part de dire, compte tenu des publics auxquels on fait face, des lycéens, on n'utilisera pas ces armes?
6: D'abord, je vais inverser l'ordre de vos questions, si vous permettez. C'est important. Les consignes, elles sont simples. Les consignes, ce sont des consignes d'intervention quand il y a des troubles à l'ordre public. Moi, je ne demanderai jamais à des forces de sécurité intérieure de ne pas intervenir quand il y a des troubles à l'ordre
5: public. Si vous voulez parler des consignes, Laurent Nunez, on va vous citer sur TF1 vendredi soir, vous disiez aucune consigne de retenue. Et non, ça, vous comprenez que ça ait pu choquer. Parce que quand on parle de lycéens, ça veut dire que vous ne dites
6: retenue.
5: Pas aux forces de l'ordre, il ne faut pas de retenue.
6: Non, sur aux 20h de TF1, j'ai dit deux choses très précises. J'ai dit qu'il n'y avait pas de retenue dans les interventions. Quand il y a des troubles à l'ordre public, on intervient. En revanche, il y a une retenue dans l'intervention, puisqu'il y a une grande proportionnalité. Et ça, ce sont les consignes que je donne, mais qui sont les consignes que l'on donne tout le temps.
1: Mais comment se fait-il qu'on assiste à ce genre de scène, qu'on soit dans cette situation, alors que des mouvements de jeunesse, il y en a déjà eu, des casseurs, c'est pas non plus nouveau. Quand on compare avec 2006, le CPE, on n'est pas du tout dans la même configuration qu'aujourd'hui en termes de maintien de l'ordre.
6: Il y a eu d'autres mouvements par le passé. Mmh. On a eu aussi des scènes de violence et il y a eu toujours des interventions de police.
1: Non, mais ne serait-ce qu'en termes d'interpellation.
6: Y compris pour les lycéens. Vous savez, on n'en est pas à notre premier. Enfin, moi, j'ai un peu d'expérience de ces mouvements.
1: Pourquoi cette fois, ça a l'air de déborder
6: parce que vous
1: ce qu'on
6: avez,
1: a connu jusqu'ici.
6: Pour la première fois, je répondrai après sur les armes intermédiaires parce que c'est important. Je ne lis pas la question. Mais je voulais préciser la doctrine. D'abord, le mouvement lycéen. Un mouvement lycéen de cette intensité, non pas en termes de nombre d'établissements bloqués, même s'ils sont nombreux à avoir été un moment ou un autre concernés par une action, de cette intensité, nous n'avions jamais connu. Et je vous parle d'expérience, c'est-à-dire que la violence que l'on rencontre, notamment à destination des enseignants, des forces de sécurité intérieure qui sont systématiquement prises à partie, c'est inédit. Que les choses soient dites, c'est inédit. Sur les précédents mouvements lycéens, un mouvement lycéen, c'était quoi ? C'était un blocage le matin, les policiers qui allaient discuter d'abord en lien avec le chef d'établissement. Il y avait parfois des interventions, puis il y avait des déblocages et les choses se passaient bien. Là, c'est totalement inédit, il y a énormément de prises à partie, de violence. Oui, il y a une dimension inédite.
5: Donc ça, sur c'est pour le constat. Et alors, simplement, avant l'armement, pour être très clair sur les consignes que vous donnez notamment aujourd'hui à vos troupes, est-ce que vous dites à vos troupes, faites preuve de retenue devant les lycées ?
6: Mais qu'appelez-vous la retenue ? La retenue, c'est dans l'intervention, c'est-à-dire... Quand il y a des... Imaginez, vous êtes devant un lycée, vous avez des lycéens ou des manifestants, parce qu'il y a des personnes qui s'agrègent, on l'a documenté, parfois même des adultes, qui se mettent à s'en prendre à des bus qui circulent sur l'espace public, qui s'en prennent à des véhicules, qui essaient de pénétrer de force dans le lycée, qui commettent des dégradations. Il n'y a pas de retenue, il y a une intervention des forces de l'ordre, c'est ce que je veux dire. Par contre, dans la façon dont on intervient, il y a toujours ce principe de proportionnalité. Sur l'armement intermédiaire, à partir du moment où vous basculez, vous n'êtes plus dans le maintien de l'ordre quand vous basculez en violence urbaine. Vous n'êtes plus dans ce qu'on appelle le maintien de l'ordre. Il y a une confusion qui est volontairement mise dans positionnée dans le débat par un certain nombre de sociologues, de pseudo-spécialistes de ces sujets-là. Mais quand vous tombez dans la violence urbaine, vous n'êtes plus en maintien de l'ordre. Et il est normal que policiers et gendarmes puissent disposer de l'ensemble de la palette des armes intermédiaires qui sont à leur disposition, mais qu'ils utilisent dans un cadre
5: donc,
6: légal
5: demande,
6: et réglementaire.
5: Par exemple, Laurent Nunez, et on a pu lire que, y compris au sein du gouvernement, il y avait des débats sur le recours au LBD, aux lanceurs de balles de défense, quand on vous dit vous pourriez ne pas les utiliser pour les policiers et les gendarmes, ça vous dit non, les LBD, c'est une arme légitime.
6: D'abord, moi, je n'ai pas connaissance de ces débats au sein du gouvernement. C'est le ministre de l'Intérieur, sous l'autorité du Premier ministre et du Président de la République, qui est responsable de l'ordre public, jusqu'à preuve du contraire. Et dans les conditions de prise à partie extrêmement violentes, il peut être fait usage, effectivement, de toutes les armes intermédiaires, dans les conditions de prise à partie extrêmement violentes et avec un usage proportionné, dont il est systématiquement rendu compte. Chaque fois qu'un militaire de la gendarmerie ou un policier fait usage d'une arme intermédiaire, il rend compte, il fait un rapport, il explique dans quelles conditions. Voilà, donc moi j'ai toute confiance dans les forces de sécurité intérieure, et il y a effectivement une dizaine d'enquêtes de l'IGPN dans un contexte d'extrême tension, extrême tension.
1: Vous savez, l'argument qui vous est opposé, notamment par la France Insoumise, c'est que quand il s'agit des agriculteurs, par exemple, en janvier 2024, votre prédécesseur Gérald Darmanin disait « il y a des coups de sang légitimes, on ne répond pas à la souffrance en envoyant les CRS ». Qu'est-ce que vous dites à ceux qui y verraient un deux poids deux mesures ?
6: Mais il n'y a pas deux poids deux mesures quand il y a des dégradations. Quand il y a des dégradations, des violences, il n'y a pas deux poids deux mesures. D'abord, coup de sang. Enfin, Gérald Darmanin a dit coup de sang. Un coup de sang, ça peut être un coup de colère aussi. Hein. C'est pas forcément de tout dégrader, de rentrer dans des établissements.
5: Qui rentraient dans les préfectures et qui, commettaient des violences.
6: On intervient.
5: Ouais.
6: Je crois que lors du dernier mouvement, certaines organisations syndicales n'ont pas forcément été tendres avec le ministre de l'Intérieur que je suis. Bon, voilà, donc on intervient systématiquement. Voilà, il n'y a pas deux poids, deux mesures. Et je pense que la France insoumise tient un discours vis-à-vis des jeunes qui n'est pas responsable, qui laisse à penser, et d'ailleurs Jean-Luc Mélenchon l'a dit très clairement, qui laisse à penser finalement que la police s'en prend à ces jeunes parce qu'ils sont issus des quartiers, parce qu'ils sont, j'ouvre les guillemets, « racisés ». Il entretient cette espèce de légende d'une partie de la population qu'on tient à l'écart de la République française, et c'est pas du tout ça. Les policiers, les gendarmes qui vont se déployer ce matin aux abords des lycées, ils sont d'abord, et c'est leur première mission, sur le terrain pour protéger les lycéens.
5: Vous citez Jean-Luc Mélenchon.
6: D'abord pour les protéger des individus violents qui risquent de les blesser et qui risquent de se reprendre à leur outil, dans lequel ils apprennent les règles qui font qu'on vit tous ensemble, les règles de la République.
5: Vous citez Laurent Nunez, Jean-Luc Mélenchon, qui hier a appelé une nouvelle fois élus et militants à, je cite, s'interposer partout face aux violences et aux provocations policières sans retenue. Cet appel comme ça à l'interposition. Comment est-ce que vous
6: l'interprétez? C'est les mots. D'abord, l'interposition, ça veut dire qu'on s'oppose à une action de police. Bon, c'est interdit dans notre pays. On ne peut pas appeler à commettre une infraction. Ce que dit M. Mélenchon est très grave. La police ne réprime pas les mouvements, elle intervient quand il y a des troubles. Et ça veut dire qu'il incite finalement les gens à s'opposer à les actions de police et donc à cesser de mettre un terme à un trouble à l'ordre public. C'est ça. Ce sont des appels qui sont, je trouve, extrêmement graves et qui ne sont pas dignes d'un responsable politique.
1: Est-ce que vous diriez aujourd'hui, Laurent Nunez, que la situation est sous contrôle ? Ou est-ce qu'elle vous échappe ?
6: Mais qu'est-ce que ça veut dire, la situation est sous contrôle ? La situation est sous contrôle. Il y a des mouvements qui se déroulent, il y a des troubles à l'ordre public, et il y a des interventions de police. Et on évite des dégradations et des exactions graves. Malheureusement, il y a des dégradations, il y a des exactions graves. Aujourd'hui, sur l'ensemble du territoire national, on mobilise énormément de policiers et de gendarmes pour maintenir l'ordre. Mais c'est pas parce que... Je sais que sur certains bancs, notamment dans l'opposition, de l'autre côté que celle de Jean-Luc Mélenchon, une poubelle qui brûle, une voiture qui brûle, c'est forcément le chaos. Évidemment, je le condamne. Évidemment, c'est forcément le chaos. Mais quand vous avez des émeutiers, quand vous avez des dégradations qui sont commises, il y a des interventions de police. Ça, c'est pas pour ça qu'on a perdu le contrôle. Perdre le contrôle, c'est si jamais vous aviez des hordes de personnes qui défilaient dans les centres-villes, qui pillaient les magasins, qui commettaient des exactions. Chaque fois qu'il y a des commencements d'action, il y a des interventions de police, et on y met un terme très rapidement. Vous savez, hier, il y a eu énormément de déambulations sauvages dans les centres-villes, ça s'est produit à Paris, ça s'est produit dans certaines grandes villes. Il y a eu systématiquement des interventions de police pour y mettre un terme et mettre un terme au pillage. Et c'est ça, maintenir l'ordre public. Et donc, de ce point de vue, oui, la situation, elle est sous contrôle. Mais ça ne veut pas dire qu'il n'y a pas d'exaction, malheureusement.
5: D'un mot, Laurent Nunez, pour terminer, certains espèrent, y compris parmi vos oppositions, qu'il y ait une convergence des colères. Les agriculteurs, un appel le 17 octobre avec l'espoir pour certains de voir le retour des gilets jaunes. D'ores et déjà, le 5 novembre, l'intersyndicale qui appelle à manifester sur les sujets économiques et sociaux. Est-ce que ça, vous redoutez une sorte de convergence des colères et des inquiétudes?
6: Il y a deux choses dans ce que vous dites, Benjamin Duhamel. Il peut y avoir des revendications légitimes, un mouvement qui se traduisent par des manifestations de voie publique, déclarées. On en a connu par le passé. Il y a eu des mouvements sociaux, des contestations. J'ai pas de crainte par rapport à ça. Nous, on est là pour encadrer, pour permettre à la liberté d'expression et de manifestation de s'exprimer. On verra. On verra cet après-midi dans les intersyndicales si les organisations syndicales sont capables de contenir des black blocs, si on évite des groupes à risque qui pourraient s'introduire dans les cortèges. C'est ça qu'on redoute, c'est ça que le ministre de l'Intérieur redoute.
5: C'est les manifestations. Ça, vous redoutez qu'il y ait de l'infiltration de black blocs cet après-midi ?
6: Bien sûr, mais comme à chaque manifestation de voie publique maintenant, dès lors qu'elle a une certaine ampleur. Vous avez des groupes ultra-gauche, vous avez... Et justement, j'en terminerai par là, puisque vous me disiez le... Justement, c'est dans ces cas-là que les forces de sécurité intérieure interviennent pour mettre un terme et interpeller, empêcher de nuire les casseurs ou les black blocs, empêcher de nuire, et permettre finalement aux cortèges syndicaux d'aller à leur terme. Et ça, n'oubliez pas que l'action principale des forces de sécurité intérieure, c'est de permettre à la liberté de manifester, à la liberté d'expression, de trouver à s'exprimer. Et c'est grâce à eux que c'est possible.
1: Merci Laurent Nunez d'être venu micro de France Inter ce matin. On va évidemment continuer à parler de ces mobilisations lycéennes tout au long de la journée sur France Inter et dans le téléphone sonne de Fabienne Sintès ce soir. La revue de presse à suivre.
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1: Et salut à vous, Marc Voinchet, Mathilde Serrel, Sophia Aram, avec nous jusqu'à 9h. Ensuite, ce sera votre tour, Sonia De Villers,
13: bonjour
1: le mag de la Grande Matinale, qui est votre invité ce matin.
13: Un médecin à la retraite en Belgique qui ne se consacre plus qu'à un seul et unique geste, l'euthanasie. Il publie un récit intitulé « L'intervention, est-ce qu'on s'habitue à la mort ? Est-ce qu'il y a une bonne façon de mourir ?» François Damas est mon invité, grand portrait à 9h.
1: À tout à l'heure, Sonia.
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1: Et c'est la revue de presse de Marc Voinchet. Marc, ce matin, autant de journaux que d'actualités.
14: Ben oui, quasiment comme tous les matins, cela dit, selon que vous aurez votre journal, celui que vous ouvrez en premier le matin, la sérendipité fait le reste, Florence, et vous amène par ailleurs là où vous ne l'auriez pas imaginé. Alors tenez, bien sûr que les violences sont à la une de nombreux de vos quotidiens, Libération, Stopper l'escalade, L'humanité sous les lycées, La Rage, Le Parisien, ce que veulent les étudiants, et notamment dans La Voix du Nord, qui met en une la photo du brancard dans lequel gît le lycéen à la main arrachée par une grenade utilisée par les CRS près de son lycée, hier à Lens. Mais quand vous feuilletez les échos d'aujourd'hui, c'est plutôt vers le Brésil que vous vous tournerez après le premier tour des élections présidentielles qui voit le fils Bolsonaro aux portes du pouvoir. Et quand on va aux pages Monde des échos, on voit qu'ailleurs, ça ne va pas fort non plus. En Espagne, Sanchez joue son va-tout en convoquant des élections anticipées. Et même s'il y a un léger mieux du côté d'Ormuz, où en dépit des attaques contre les navires, les pays du Golfe parviennent à contourner le verrouillage du passage, il y a quand même une mauvaise nouvelle. Sans réelle sortie de crise, le prix du baril reste élevé. Du coup, je ne vous cache pas que le contraste n'en est que plus saisissant avec la une de La Croix de ce matin qui tente 4 pages de dresser une liste des fruits de la visite du pape. C'est le titre de La Croix. Une semaine après le voyage du pape en France, les catholiques entendent s'emparer des messages portés par Léon XIV. Vous vous souvenez tout de même, Florence, qu'il y a une semaine pile, à peine, hein, nous étions sur nuage. Bon, et La Croix de proposer 5 témoignages de 5 figures engagées dans l'Église de France pour dégager des pistes, faire perdurer l'élan de la visite et s'emparer même de la feuille de route du pape. Feuille de route qu'ont pour le coup très bien rempli Michael Olysée et Dérisé Doué, qui sont comme en prière, les yeux au ciel, main levée à la une de l'équipe, des anges tombés du ciel, titre l'équipe. Les Bleus ont tout renversé hier, en 14 minutes, face à la Belgique. Allez hop, 4-1.
1: Alors, tombée du ciel, ça colle aussi très bien avec Sophie Adnaud.
14: Mais oui, qu'est-ce qu'elle va retrouver, Sophie Adnaud, sur notre terre, qu'elle a quitté depuis de 230 jours dans l'espace, d'autant que le lieu de l'atterrissage et lors du départ, c'est comme la lecture des journaux depuis le ciel ne seront arrêtés qu'au dernier moment. Sophie Adnaud doit regagner la Terre jeudi, et sans doute que la vue imprenable depuis la cupola, le modèle vitré de la Station Spatiale Internationale, lui manquera assurément, écrit Vincent Bordeneuf dans le Figaro. Une fois sur Terre, Sophie Adnaud rejoindra ensuite Cologne, en Allemagne, vendredi, et pendant environ 3 semaines, elle suivra un programme individualisé pour se réhabituer. Ben oui, à la gravité terrestre, suivi médical, kiné, etc. Débriefing de mission. L'occasion sans doute pour elle de se remémorer un séjour exceptionnel. Au 6 octobre, Sophie Adnaud totalisait, accrochez-vous, 235 jours dans l'espace, soit plus de 3500 orbites autour de la Terre et environ 150 millions de kilomètres parcourus, à peu près la distance moyenne séparant notre planète du Soleil.
1: Ça me donne le mal des transports. Alors l'une tombe du ciel, l'autre le rejoint.
14: Ben oui, est-ce qu'elles se croiseront? L'une rentre, l'autre s'en va. Sophie, Hélène, un grand salut à Hélène Azéra, que nous sommes nombreux à avoir croisé ici, des années Jean-Louis Foulquier, Didier Varro, jusqu'à son passage à France Culture.
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15: Bonsoir Mireille Mathieu.
16: Bonsoir.
15: Alors, nous vous remercions beaucoup d'être...
14: Hélène Azéra est morte hier à l'âge de 74 ans, une Hélène trésor transnational, comme le titre du film que lui a consacré récemment Judith Habitbol et que cite Libération, où elle avait longtemps écrit, donc logique, hein, 2 pleines pages de biographie et d'hommage dans le Libé de ce mardi. Une résistance, grande gueule en art, passionnée de chansons, cette figure de la contre-culture, était une pionnière des luttes homo et trans, version révolutionnaire. Et elle avait un sacré caractère, très bien décrit par Florian Bardou dans Libé. Elle était du genre à envoyer des blagues graveleuses sur Messenger, à flinguer en commentaire votre dernière publication Facebook, à dézinguer de façon outrancière, mais le plus souvent à raison, ceux ou celles qui prennent trop la lumière dans les luttes au détriment des plus marginalisés. À vous saouler de moi à propos d'un chanteur tunisien oublié des années 50, passionnée qu'elle était de jolis mots et de belles mélodies. Avec ses poils au menton, ses foulards et ses grands chapeaux qui la rendaient inratable en manif, Hélène Azéra se foutait du camp, dira-t-on. Elle est morte à Paris lundi, retiré du monde depuis sa retraite des ondes dans son 2 pièces bordélique du 11e arrondissement de Paris. Née en 1952 d'une famille bourgeoise et catholique, très engagée dans la résistance. Son père était parti à Londres pendant la Seconde Guerre mondiale et sa mère était agent de liaison. C'est en 1973, alors qu'elle habite chez ses parents, qu'elle entame sa transition. Suivra une vie faite, comme elle l'a caractérisée, de musique, de cinéma, de journalisme, de militantisme, de chansons, de radio. Une artiste de sa vie, écrit Libé pour ce bel hommage à Hélène Azéra, irréductible à toute catégorie, comme le dit très bien Éric Dahan dans Libération.
15: J'irais pas dire militante, j'aime pas ce mot, c'est trop près de militaire. Activiste, c'est compliqué, c'est-à-dire que quand on est dans une société répressive, au bout d'un moment, respirer, ça devient un acte activiste.
1: Voilà, l'inoubliable Hélène Azéra, magnifique dans Libération.
14: Dans Libé.
1: Ouais. Merci beaucoup Marc Vanchet et salut Mathilde Serrel, c'est à vous.
16: Salut.
1: Pour un monde nouveau ce matin, un monde qui se fait appeler Jane Doe.
16: Oui, je vais vous raconter l'histoire d'un nom, je suis Jane Doe. C'est la formule qui accompagne une déferlante de vidéos sur les réseaux depuis quelques jours et qui prend une dimension internationale.
17: I am Jane Doe.
18: I am Jane Doe.
17: My name is Jane Doe.
19: We're all Jane Doe until none of us are Jane Doe.
16: Jane Doe, aux États-Unis, c'est comme Madame ou Monsieur Dupont, voyez en France, c'est un nom générique qui peut servir à protéger une identité, en l'occurrence celle de l'étudiante de la prestigieuse Cornell University aux États-Unis qui vient de porter plainte devant la justice de son pays pour le viol collectif dont elle aurait été victime en 2024 lorsqu'elle avait 20 ans, 100 pages de plainte qui ont rouvert l'enquête sur cette soirée où ivre, elle aurait d'abord consenti à des rapports avant d'être livrée droguée à de jeunes hommes pendant des heures, une annonce mettant son corps à disposition, postée sur un groupe Snapchat sans qu'elle n'en sache rien, comme l'indiquent les échanges téléphoniques révélés hier dans les médias américains. Je vous épargne les détails, mais les conversations du groupe Snapchat ainsi que les noms, les photos des agresseurs présumés ont été jetés en pâture sur le net. Un commentateur a alors appelé à retrouver et publier le vrai nom de Jane Doe. Ambiance, c'est dans ce contexte et pour la protéger que des femmes aux États-Unis, en France et dans le monde se sont déclarées Jane Doe, comme dans cette vidéo TikTok.
20: Her name is Jane Doe. That is all you fucking need. And if you need another name,
21: I am Jane fucking Doe.
16: Voilà, l'affaire secoue au-delà des États-Unis et prend la tournure d'une nouvelle vague de mobilisation 9 ans après le mouvement MeToo. Place au mouvement Jane Doe.
1: Et en près d'une décennie, les choses ont si peu changé.
16: C'est la culture persistante du viol qui est pointée du doigt particulièrement dans les universités. Ce que décrit la plaignante Jane Doe a eu lieu dans une fraternité, une maison de garçons sur le campus. À l'époque, la fac a sanctionné les 7 agresseurs présumés, 2 expulsions, une interdiction d'accès au campus, 2 suspensions et pour les 2 derniers, une dissertation. Quant à Jane Doe, elle a dû abandonner ses études. L'université de Cornell réclame à son tour une enquête externe sur la gestion de cette affaire, mais quoi qu'il en soit, il y a du boulot, puisque selon les données récoltées en 2025, 35% des étudiantes de premier cycle ont déclaré avoir été victimes d'une agression sexuelle durant leur scolarité à Cornell, et c'est 8000 viols qui ont lieu chaque année dans les universités américaines. Alors oui, au-delà des campus, le mot-clé « Je suis Jane Doe » donne lieu à une nouvelle vague internationale de témoignages en ligne sur les violences sexuelles. Et ce qui change après MeToo, c'est que certains hommes ont fini par prendre en charge le sujet, comme ce papa sur Instagram.
22: Je vois surtout des femmes et des pères qui ont des filles parler de ça. Et je ne pense pas que le fardeau de cette conversation doive reposer sur eux. Je pense que les pères de garçons doivent s'emparer du sujet.
16: Alors en 2026, « Je suis Jane Doe » pourrait devenir un slogan mixte.
1: Eh bien, écoutez, merci beaucoup, Mathilde Serrel.
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1: Et Sophia Aram, c'est à vous.
24: Dans la bouche de Sophia Aram. Ah, Sophia Aram.
25: Dans ma bouche, ce matin, la sidération de Marine Le Pen. Bardella, son Jordan, sa barre de LOL en sucre auraient tenu des propos antisémites. Non mais c'est dingue, vous imaginez la surprise. Découvrir qu'un adepte d'Alain Soral, de Frédéric Chatillon et de Jean-Marie Le Pen puisse être antisémite. Non mais c'est fou, non? Bon, même si à 17 ans, être fan d'une telle fanfare, on avait comme un indice. Bah, pour Marine Le Pen, pas du tout. Elle en est tombée de l'armoire, dis donc. Et je l'imagine déjà, lisant les messages exhumés par Mediapart pendant que son petit cœur se serre. Surtout, ne lui dites rien au sujet de son père, ça l'achèverait. Un niveau de naïveté qui frôlerait presque le retard à l'allumage, à moins que, hypothèse plus probable, sa réaction soit empreinte d'une forme de cynisme, voire de mauvaise foi. Déjà, parce qu'il n'est pas totalement improbable qu'elle y trouve l'occasion de remettre à sa place un présidentiable de secours devenu inutile suite à la décision des juges de l'autoriser à se présenter. Ensuite, parce qu'en plus d'être inutile, son plan B, comme Bardella, aurait également tendance à devenir légèrement encombrant depuis la demande de regroupement familial adressée par Marion Maréchal à sa tata. Mais place à mon plan A, à moi, mon Mr. D, c'est le moment...
26: La relance de Benjamin Duhamel.
5: Mais ne peut-on pas dire, Sophia, que cette ligne de défense a ses limites ?
25: Mais si, Benjamin, on peut le dire tout à fait. Déjà, parce qu'une fois confronté aux preuves que Mediapart a produites, ça rend plus difficile la bascule vers une défense invoquant l'erreur de jeunesse. Vous savez, la boulette oubliée, l'errare humanum est, de l'ado boutonneux qui vomit sa haine des juifs entre deux poussées d'acné pour oublier qu'il est trop mal dans sa peau. Mais ce qui me laisse la plus perplexe face à cette stratégie, c'est qu'aujourd'hui, mon sentiment, c'est que politiquement en France, l'antisémitisme n'est peut-être pas un handicap ou un frein. J'explique. Jean-Marie Le Pen a-t-il été empêché d'accéder au second tour de la présidentielle après ses jeux de mots foireux sur du rafour crématoire ou ses déclarations sur les chambres à gaz?
0: Mais je crois que c'est un point de détail de l'histoire de la Deuxième Guerre mondiale.
25: Eh bien, pas du tout. Malgré l'antisémitisme et le négationnisme de ses propos, ça n'a rien changé. Jean-Luc Mélenchon a-t-il perdu un seul point dans les intentions de vote après ses jeux de mots pourris sur les patronymes juifs ou après avoir déclaré...
2: Je ne sais pas si Jésus était sur la croix, je sais qu'il y a mis, paraît-il, ce sont ses propres compatriotes.
25: Et encore une fois, on constate que balancer un trope antisémite aussi éculé que l'accusation faite aux juifs d'appartenir à un peuple déicide n'a pas vraiment ému grand monde. J'en viens presque à me demander si par calcul, l'antisémitisme ne serait pas devenu un argument électoral. Alors voilà, je ne sais pas si on en est là, mais je pense que l'explosion de la haine des juifs depuis le 7 octobre est malheureusement un sujet bien plus large que les déclarations de Bardella et l'amnésie de Marine Le Pen.
1: Merci Sophia Aram, voilà qui laisse ouvertes les portes de la réflexion. Dans un instant, les infos et le mag de la grande matinale.
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2: Les lycéens se mettent en marche. Aujourd'hui, une trentaine de cortèges annoncés dans les grandes villes de France, deux semaines après le début de leur mouvement pour réclamer plus de moyens dans l'éducation nationale. Avant cela, il y a de nouveaux blocages un peu partout ce matin, dans les grandes villes, mais pas que. Laurent Kramer, vous êtes à Molsheim, 10 000 habitants près de Strasbourg, lycée Henri Meck.
3: Des lycéens venus aux aurores, bien avant les premiers bus scolaires, agglutinés devant leur lycée.
4: Bah là, faut manifester. Nous, notre lycée, franchement, ça va. Mais faut se dire qu'on voit les lycées à Strasbourg ou même sur Paris. Il y a des lycées, ils sont vraiment délabrés, c'est inadmissible. Et je pense qu'on mérite vraiment une éducation qui serait meilleure que celle qu'on a actuellement. Et on se bat aussi pour plus tard, pour notre avenir. Parce que l'éducation, elle donne aucun budget aux étudiants. On a l'impression que les étudiants, ils sont mis de côté.
3: Contrairement à Strasbourg, où tous les lycées sont aujourd'hui fermés, les cours devaient avoir lieu. Ce matin, nous sommes dans une petite commune de 10 000 habitants, 2 000 lycéens venus de toute la vallée de la Bruche. Habituellement très calme, une mobilisation inhabituelle pour ce lycée, sous l'œil de parents d'élèves, venus s'assurer que tout se passera bien.
5: L'idée, c'est que nous, notre rôle de parents d'élèves, c'est d'être des médiateurs avant tout, et d'appeler à l'apaisement. Soutenir le mouvement qui, de nos points de vue, est légitime et qu'on défend depuis des années. Hein. Donc on est là vraiment pour que tout se passe bien et que ça se fasse dans le calme, tout en soutenant le mouvement.
3: Une dizaine de gendarmes sont devant l'établissement. Vendredi dernier, 4 interpellations ont eu lieu ici même, avec dispersion des lycéens par gaz lacrymogène. Pas de violence, répètent les lycéens ce matin, qui espèrent une journée de mobilisation forte, mais sans débordement.
2: Le reportage de Laurent Kramer à Molsheim, en Alsace. Une fois encore, les étudiants vont rejoindre les lycéens. Aujourd'hui, une trentaine d'universités étaient bloquées hier. L'intersyndicale de l'éducation nationale soutient aussi les manifestations. La secrétaire générale de la CGT, Sophie Binet, promet que ses militants seront là, dit-elle, pour protéger les lycéens. La CGT, comme une bonne partie de la gauche et des associations, dénonce la doctrine du maintien de l'ordre du gouvernement. 10 enquêtes ouvertes par l'IGPN, la police des polices, depuis le début du mouvement. La dernière hier à Lens, où un adolescent a eu la main arrachée par une grenade de désencerclement. On ne sait pas pour l'instant s'il l'a ramassée volontairement. C'est un drame, a dit sur notre antenne ce matin le ministre de l'Intérieur, Laurent Nunez, qui affirme que les interventions des forces de l'ordre sont proportionnées face à une violence qu'il qualifie d'inédite. Un contexte très tendu, mais le ministre de l'Éducation nationale, lui, qui condamne les violences encore ce matin, se dit rassuré du cadre des manifestations du jour. Écoutez Edouard Geffray.
6: C'est le fait même qu'il y ait des manifestations qui soient déclarées, et donc organisées, et donc encadrées, et donc dans lesquelles nos jeunes seront protégés. Moi, une fois encore, ma préoccupation première depuis le début, c'est que nos élèves et nos personnels soient protégés. Là, on a, si je puis dire enfin, au bout de 10 jours, un cadre qui permet ça. C'est quand même une bonne nouvelle. Et c'est pour le coup la vitalité de la démocratie sociale. Et c'est très bien.
7: Potentiellement un pic de mobilisation.
6: Je ne sais pas du tout ce que va être la mobilisation, mais j'allais dire, enfin, je ne suis pas là pour m'attendre à ce qu'il y ait un pic ou pas, etc. C'est même pas ça l'important, les revendications lycéennes, je suis déjà en train de les traiter. Mais ce qui moi m'intéresse, c'est qu'on s'inscrit vraiment dans de la démocratie sociale qui fonctionne. Et donc ça, c'est plutôt, c'est bon signe, parce qu'on va pouvoir aussi combiner la liberté de manifester et puis aussi la liberté d'aller en cours, parce qu'il y a beaucoup de jeunes. 3 millions quasiment, qui vont en cours tous les jours au lycée.
2: Édouard Geffray avec Agathe Lambray et Simon Le Baron ce matin sur France Info, le ministre de l'Éducation qui promet une réponse dans les 8 jours pour les lycées qui souffrent d'un manque de professeurs. L'Hérault et le Gard placés en vigilance orange pour pluie, inondation et orage à partir de ce soir. Météo France annonce un nouvel épisode méditerranéen après celui qui a touché ces mêmes départements la semaine dernière. Ils seront un peu plus de 140 000 à voter pour désigner le candidat de la gauche social-démocrate à la présidentielle. Les inscriptions pour la primaire du PS et de Place Publique sont closes. Le premier tour, c'est vendredi et samedi. Lors de la dernière primaire de la gauche, il y a 10 ans, il y avait eu 2 millions de votants. Les indépendantistes de retour au pouvoir au Québec, arrivés en tête des élections provinciales, le Parti québécois formera le prochain gouvernement, mais sans assurance pour l'instant d'obtenir une majorité absolue. Son chef promet d'organiser un référendum sur l'indépendance de la province. Et puis 4 buts en un quart d'heure en fin de match, les remplaçants de l'équipe de France de foot très en forme hier soir. Doué, Cherki et Olysée ont permis aux Bleus de battre la Belgique 4-1. Première victoire au Stade de France pour Zinedine Zidane en tant que sélectionneur. La France, seule en tête du groupe A de la Ligue des Nations avec 10 points.
8: Kevin Dufraîche, merci. 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
8: Il est 9h06, merci d'écouter France Inter. Soyez les bienvenus dans le mag de la grande matinale. La vie et la mort se croisent dans nos récits aujourd'hui. Cette semaine, Charline parcourt Beaufort en Savoie et ce matin, elle nous emmène sur les traces d'un village englouti au fond d'un lac. Avec Daphné Burki et sa nouvelle tête, on fera la connaissance d'un garçon qui grimpe des gratte-ciel à main nue. À 9h30, vous retrouverez la discute, les 20 ans de la mort d'Anna Politkovskaya, journaliste russe assassinée dans sa cage d'escalier. Vous vous en souvenez sûrement, ça avait secoué le monde entier. Que reste-t-il de la liberté d'informer en Russie? C'est de cela dont on discutera. D'ici là, le grand portrait.
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8: Il est médecin retraité, pourtant, il continue de pratiquer différemment. Il accompagne des patients en fin de vie. Il est devenu un médecin de référence en matière d'euthanasie. Si Robert Merle n'en avait pas fait le portrait d'un nazi, mon invité pourrait dire, comme son personnage, « la mort est mon métier ». Et il pourrait l'assumer, lui qui pense que donner la mort, c'est comme donner naissance, ça suppose un savoir-faire. Comment se prépare-t-il à l'intervention? Quels mots choisit-il pour expliquer, guider, rassurer? Que ressent-il quand il enclenche l'injection? Quand la personne meurt sous ses yeux, que se sent-il plus utile aujourd'hui que quand il soignait des gens? Est-ce qu'à la mort, on finit par s'habituer? Est-ce qu'il y a une bonne façon de mourir? Ce sont mes questions et elles sont sans doute aussi un peu les vôtres. Portrait numéro 190.
14: Ah, elle est difficile, cette décision. Parce que j'aime la vie. Voilà. Tout simplement. Tout simplement.
15: Bien sûr.
14: Mais pas cette vie-là. Non. Je vais m'autant arrêter.
15: Comment voyez-vous les choses? Comment imaginez-vous la suite?
14: Je venais voir des gens qui savaient faire.
15: Ils savaient faire quoi?
14: Ça. Ça. Ce que je recherche.
15: Mettre fin à votre vie.
14: Oui. J'attends à ce que ce soit dans le calme, dans la paix.
8: Bonjour François Dama.
16: Bonjour.
8: Soyez le bienvenu à France Inter, soyez le bienvenu à Paris, parce que vous vivez à Liège, en Belgique. On vient d'entendre un extrait du documentaire « Les mots de la fin » qui avait été diffusé sur Arte. Et là, vous publiez avec Marion Coquet, chez Grasset, ce petit texte qui s'intitule « L'intervention ». L'intervention, car vous n'aimez pas le mot « euthanasie ». Pourquoi vous n'aimez pas le mot « euthanasie » ?
16: Oh, tout simplement parce que lorsque vous tapez ce mot-là sur Internet, vous avez des articles de vétérinaires. Et je n'aime pas de comparer les actes que je fais et qu'ils ont permis par la loi en Belgique avec des interventions concernant les animaux.
8: Combien vous avez réalisé d'interventions à ce jour? Vous le savez?
16: Oh, je ne peux pas les compter, mais autrefois c'était une par mois et maintenant c'est facilement 2 ou 3 par semaine.
8: 2 ou 3 par semaine. Est-ce que vous pourriez nous décrire l'intervention?
16: Alors, il s'agit chaque fois d'une histoire très particulière et très singulière. Il n'y a pas de standard. Mais sur le plan technique, les choses sont simples à comprendre. Il s'agit d'une induction d'anesthésie générale. Donc c'est relativement simple à comprendre. Il n'y a pas de fantasme à avoir.
8: On pose un cathéter.
16: On pose un cathéter. Et puis ensuite, lorsque la personne me fait signe en disant « Maintenant, allez-y docteur, ou je suis prête, ou c'est maintenant, ou ok, ou il lève le pouce ». Certains font des gestes, je leur dis au revoir et je les endors comme quand je faisais une anesthésie en salle d'opération. Mais
8: c'est ce moment-là où ils peuvent changer d'avis.
16: Ils peuvent changer d'avis jusqu'au bout, mais ce geste-là, cet acte-là, doit être précédé avant de quelque chose qui est bien plus important et essentiel que simplement pousser sur la seringue. Il y a un moment de partage et de réunion avec les proches et la famille qui entourent cette personne qui va partir. Et je fais en sorte que... il faut... essayer de faire en sorte que ce dernier moment puisse être le lieu d'un dernier rituel d'adieu, quelque chose qui donne de cette expérience un moment mémorable, qu'il ait de l'épaisseur et qui soit, pour finir, et ce que je constate souvent, un moment dont on se regrandit psychiquement et qui soit quelque chose que l'on peut qualifier d'outil de consolation.
8: Est-ce qu'on reconnaît la mort, est-ce que vous la reconnaissez? Est-ce qu'on la reconnaît quand on n'est pas médecin? Est-ce qu'on voit la différence entre la personne qui s'endort très profondément et le petit moment où elle bascule dans la mort?
16: Alors, j'explique toujours comment les choses vont se passer pour le patient et surtout pour les témoins qui sont effectivement pas du tout habitués à accompagner quelqu'un jusqu'à la mort. Et je dis toujours qu'ils peuvent rester jusqu'au bout, mais ils peuvent s'écarter quand ils veulent. Ils ne sont pas obligés de rester jusqu'au bout. La majorité des personnes, une fois que je leur ai donné l'explication, restent néanmoins jusqu'au bout. Certains s'écartent. Et comment cela se passe-t-il? Mais la personne s'endort une fois que j'administre la médication. L'anesthésie est tellement profonde que l'endormissement s'accompagne d'un arrêt de la respiration. L'arrêt respiratoire signe le fait que la personne est profondément endormie. Je suis assuré que la personne est profondément anesthésiée parce qu'elle ne respire plus. Je n'utilise pas d'autres médications qu'un agent d'anesthésie. Et j'explique donc qu'une fois que la personne s'endort et arrête de respirer, il n'y a pas de mouvements anormaux, il n'y a rien, il y a simplement un changement de couleur progressif. D'abord, la personne s'assombrit un peu parce que le cœur continue à battre. Et puis quand le cœur s'arrête, la personne pâlit, blanchit. Et je dis toujours, je reste à côté de vous jusqu'à ce que je constate que le cœur est bien arrêté.

0: François Dama, votre mère jouait du piano, du Bach, du Chopin, du Schubert. J'ai choisi du Schubert. Vous et votre frère jumeau, Pierre, avez choisi la médecine. Et c'est très étonnant, le pourquoi. Le pourquoi avoir choisi la médecine. En tout cas, moi, ça m'a beaucoup étonnée.
1: J'ai dit que j'avais choisi la médecine parce que je voulais savoir de quoi j'allais mourir.
0: Oui. Choisir la médecine pour comprendre pourquoi on va mourir.
1: De quoi on va mourir? Parce qu'on sait qu'on va mourir, mais de quoi? Je ne voulais pas être surpris, je voulais savoir, oui.
0: À 18 ans, vous vouliez savoir?
1: Oh, bien avant 18 ans.
0: Bien avant 18 ans?
1: Oui.
0: Parce que votre père est mort brutalement quand vous étiez enfant?
1: Sans doute que c'est en relation avec le fait d'avoir perdu son père, peut-être, oui.
0: D'un accident, c'est ça?
1: Un accident, oui.
0: C'est ça. Donc la mort était restée un mystère? Quelque chose d'incompréhensible?
1: La mort de mon papa a été soudaine, brutale, oui. Il a été accidenté, il est mort le lendemain. Et je n'ai pas pu le revoir. Mais je ne pense pas que ce soit vraiment en lien avec cet événement-là. Pour moi, c'est la maladie qui conduit à la mort que je ne voulais pas... je désirais que cette fin... me soit compréhensible dans la mesure où on peut comprendre la maladie et je voulais aussi être capable de me préparer à la fin.
0: Mmh. Vous devenez médecin réanimateur, tous les deux, oui. Et Pierre et François, les deux jumeaux, médecin réanimateur. C'est-à-dire c'est le médecin qui se bat contre la mort. C'est le médecin qui, toute sa carrière, fait en sorte que son patient ne meure pas. Mais c'est aussi le médecin qui est probablement le plus confronté à la mort.
1: Exactement, vous avez raison.

0: de réanimation.
1: Vous étiez celui qui s'acharne contre la mort et maintenant oui. Vous êtes celui qui l'a donné.
0: Alors, parce que ce que j'ai découvert dans mon travail de réanimateur, c'est qu'au départ, quand on prend en soin quelqu'un pour lui sauver la vie, on se rend compte malheureusement dans un certain nombre de cas que la peine est perdue, qu'il n'y a pas d'espoir. Et j'ai appris à considérer que la mort n'est pas un échec. J'ai appris à considérer que lorsque le destin frappe et que malheureusement on ne pourra pas renverser la vapeur, il faut renverser son vecteur d'action en disant maintenant je sais que ce patient malheureusement ne pourra pas être sauvé et je vais faire en sorte que, malgré le fait qu'il soit dans mon service d'animation, mais je vais faire en sorte que cette fin se passe dans les meilleures conditions possibles.
1: Est-ce qu'il y a une bonne façon de mourir, docteur ?
0: Alors, je pense qu'il y a de très mauvaises façons de mourir. Ça, c'est tout à fait clair. Le mal mourir, c'est tout à fait visible et identifiable.
1: C'est-à-dire, c'est une agonie qui n'en finit pas.
0: Par exemple,
1: c'est de la souffrance.
0: C'est par exemple, c'est quelqu'un qui, par exemple, vous imaginez quelqu'un dans un lit, intubé et qui convulse. Voilà, c'est là. Bon, c'est épouvantable à voir. Et les personnes qui sont en grande souffrance et qui agonisent comme ça pendant des heures ou des jours, ce sont des situations qu'on a bien connues autrefois. Et donc, je pense que le rôle de la médecine, la mission du médecin, est bien aussi celui d'accompagner la fin de vie. C'est bien d'ailleurs marqué dans la loi en Belgique, la loi sur le droit du patient.
1: Dites-vous,
0: bel et bien que le rôle de la mission de la médecine, c'est autre restaurer la santé ou la maintenir, c'est aussi accompagner la fin de vie.
1: Mais il n'y a pas une seule bonne manière de mourir.
0: Ah bien sûr, il n'y a pas une seule bonne manière. Vous
1: Par
0: avez
1: exemple,
0: raison.
1: Votre maman est morte sans acharnement thérapeutique, sans acharnement
0: mais
1: à l'hôpital.
0: Sans intervention médicale.
1: Mais sans intervention non plus. Simplement dans son lit.
0: Ah ben oui.
1: Entourée par deux bonnes sœurs,
0: façon.
1: Parce que c'était une femme très croyante, oui. C'est ça, oui. Très catholique, très croyante.
0: Oui. Oui.
1: Et ça s'est très bien passé.
0: Ah ben oui. Ça nous concerne peut-être entre 10 et 20% des décès qui concernent des personnes souvent très âgées et qui s'éteignent, comme je dis toujours, comme une vieille bougie. Et ça peut être tout à fait bien. Ça peut être tout à fait serein pour ceux qui entourent cette personne qui est en train de s'éteindre. Ça peut être vraiment bien vécu aussi.
1: Écoutez,
0: sinon, un accompagnement médical, comme on dit classique, c'est-à-dire en soins palliatifs, ça peut être très bien aussi, évidemment. Ça peut être quelque chose... d'ailleurs, c'est bien l'enseignement des soins palliatifs qui transforme souvent le mal mourir en des conditions correctes d'une fin de vie accompagnée.
1: Écoutez la voix d'Anne Berthe, elle a été atteinte de la maladie de Charcot, elle avait fait le choix de médiatiser son choix de l'euthanasie en Belgique, elle avait été accompagnée par la caméra d'un documentariste.
2: Personne ne sait ce que c'est que la mort, moi ça ne me satisfait pas ce qu'on lit dans les livres. Donc moi j'ai imaginé comment j'allais être morte, comment j'allais mourir. Ça ne fait pas du tout mourir que d'y penser. On n'est pas forcé d'y penser avec une tête d'enterrement. On n'est pas obligé d'y penser en pleurant. Je trouve que ça aide à vivre. Vous savez, moi, là, je suis encore en train de me construire. Là. On se construit tout au long de sa vie. Et moi, dans ma fin de vie, je me construis avec ce que j'aborde un peu tous les jours, avec aussi tout mon entourage, tous les gens que je rencontre, avec la manière dont ils m'accompagnent. Ils me construisent aussi.
1: Pour que l'intervention ait lieu, il faut que le patient demande, que le patient soit autonome, qu'il demande en pleine conscience de son choix. Il faut aussi que le médecin consente. Il vous est arrivé de refuser.
0: Oui.
1: Dans le livre, il y a l'histoire de Clara. Clara, elle avait 23 ans et vous lui avez dit non, au départ.
0: Au départ.
1: Oui, elle avait l'âge de vos filles.
0: Oui. Mais malheureusement, Clara avait une maladie incurable, évolutive, qui était responsable d'une souffrance majeure, parce qu'elle avait des douleurs incroyables de type colique hépatique qui étaient inapaisables. Et en plus, elle avait malheureusement des séquelles de sa maladie mitochondriale qui l'avait rendue aveugle et l'empêchait de se déplacer elle-même. Il fallait la transporter d'un endroit à l'autre. Et elle a demandé pour finir par mourir, pour qu'on l'aide à mourir. Et ça a été vraiment un accompagnement de plusieurs mois. à la fois pour me convaincre, moi, l'acteur auquel elle se confiait, mais aussi pour convaincre son entourage, et particulièrement son père, qui ne pouvait pas accepter.

0: accepté la fin de sa fille. C'était bien évidemment compréhensible. Nous avons tous, pour finir, été en phase. Et son père me dira, nous sommes des frères de
1: vous avez dit
0: des frères d'armes.
1: Vous avez dit oui, vous avez accompagné Clara dans la mort, vous avez pratiqué l'intervention. Vous dites que vous avez fondu en larmes quand elle s'est éteinte.
0: J'ai fondu en larmes quand, avec, non, devant sa maman.
1: Devant sa
0: maman, lorsque nous avons réévoqué sa fin, j'ai pleuré avec elle, oui. Quand je parle des choses que j'évoque, les expériences que j'ai, les interventions que je fais, je pleure souvent, oui. Je suis souvent très ému.
1: Donc on ne s'habitue pas ?
0: Ah, mais l'émotion n'est pas quelque chose qui m'effraie. Hein. Mm-hmm. Je pense que c'est quelque chose qu'il faut pouvoir dominer à un moment donné lors de l'action. Mais après, il est normal qu'on s'exprime.
1: Donc elle a sa
0: place. Et qu'on partage aussi,
1: dans la médecine. Vous avez pratiqué des interventions assez inhabituelles, docteur Dama. Vous avez accompagné deux de vos frères.
0: Oui.
1: Vous êtes issu d'une grande fratrie. Vous étiez six.
0: Oui.
1: Deux de vos frères, en fin de vie, ont fait appel à vous.
0: Oui.
1: Ce que beaucoup de médecins auraient refusé.
0: Alors, vous savez, accompagner quelqu'un jusqu'à la fin, pour moi, c'était un privilège pour finir. Et j'ai eu vraiment un sentiment de gratitude vis-à-vis d'eux qui m'est demandé de les accompagner jusque-là. Je ne pensais pas qu'ils allaient demander l'euthanasie, je me suis dit, hein, je ne pensais pas qu'ils
1: Alors,
0: allaient le faire.
1: Alors, Jacques était atteint d'un lymphome aigu.
0: Oui, il était médecin.
1: Il était médecin aussi.
0: Il était médecin aussi.
1: Oui. Vous étiez tous médecins ?
0: Non, non, nous étions trois médecins et deux ingénieurs.
1: Ah, donc tous des scientifiques. Oui. Et Philippe était atteint d'un cancer de la prostate métastasé.
0: Oui.
1: Bon.
0: Arrivé au stade ultime, oui.
1: C'est ça. Oui. Vous avez en tout cas tous reçu des prénoms chrétiens, ça.
0: Absolument.
1: Et là, vous avez pleuré pour vos frères ?
0: Oui, bien sûr. Bien sûr. Mais pour les deux, nous étions dans le sentiment d'accomplissement. On était vraiment à la fin du parcours. Et j'aime bien de dire que l'euthanasie, qui est le choix du malade, et la capacité de sa part de pouvoir choisir son dernier jour, sa dernière heure, comme il est capable de programmer sa fin, il la prépare avec sa famille et il construit son dernier parcours, qu'il puisse y avoir encore du sens pour lui et pour son entourage, comme un véritable dernier projet de fin de vie. Ce n'est pas chaque fois qu'on fait une euthanasie que cette histoire se construit de manière aussi aboutie. Mais pour ce qui est de mes frères, oui, ça a été le cas. Et particulièrement pour mon frère aîné, parce que ça a été l'occasion d'une réconciliation avec ses deux fils aînés. Et donc, moi, je pense que chaque fois qu'on se revoit, on a du bonheur à réévoquer. C'est ça, c'est étonnant. On reparle de la fin de vie de ses parents. Habituellement, on le cache, on n'en parle plus. On en reparle d'une expérience qui...
1: C'est devenu un très beau moment dans la famille.
0: Tout à fait. Tout à fait. Et on est fiers de ça.
1: Ce qui est très beau et très étonnant, puisque chez vous, la mort réconcilie, c'est que votre frère jumeau, Pierre, qui lui est resté croyant, qui lui est resté catholique, vous n'avez pas du tout le même regard sur la mort, forcément, tous les deux. Non ?
0: Mais nous avons partagé les soins de nos deux frères.
1: Il était là.
0: Il a même participé pour mon frère Jacques. On était tous ensemble.
1: Je voudrais un dernier mot, docteur, parce que vous dites cette phrase très simple, qui n'est pas forcément facile à comprendre. La mort naturelle n'existe plus, dites-vous. Est-ce que vous pouvez nous expliquer ?
0: Alors, la majorité des décès se déroulent dans le cadre d'une médicalisation.
1: Oui.
0: Et donc, une véritable mort naturelle qui vient à son heure sans avoir été influencée par une décision médicale ou par l'administration de médication, elles sont très minoritaires.
1: C'est ça. Et vous dites, parce que la vie humaine est sacrée, nul n'aurait le droit d'y mettre un terme. Et parce que nul n'aurait le droit d'y mettre un terme, la mort devrait être naturelle. Et donc, que font les docteurs ? Ils bricolent, ils se donnent pour ambition de naturaliser la mort.
0: Ah oui, ça c'est un reproche que je peux faire à des pratiques qui sont défendues par les médecins souvent qui travaillent en soins palliatifs, de vouloir absolument naturaliser la mort, de manière à se dédouaner en quelque sorte de l'intervention médicale. Or, lorsque la loi en France, jusqu'à ce qu'elle soit modifiée, prévoyait la sédation profonde et continue jusqu'au décès, une sédation profonde et continue jusqu'au décès, ça veut dire que c'est une anesthésie générale.
1: C'est ça.
0: Et l'anesthésie générale précipite la fin. C'est évident qu'elle n'est pas du tout naturelle.
1: Pas du tout.
0: Or, la pratique de la loi, enfin cette loi dite Leonetti et Claes-Leonetti, a été rendue impossible parce que justement les médecins ne voulaient pas du tout assumer cette intention de mort qu'ils doivent porter lorsqu'ils prescrivent une sédation profonde et continue. Et je sais bien que je choque un certain nombre d'entre eux lorsqu'ils m'entendent dire ça. Mais nous ne devons pas nous cacher de notre petit doigt, comme on dit. On doit assumer notre intention de mort. Quand j'arrête un respirateur en réanimation, je sais que la personne va mourir dans les heures qui suivent. La majorité des décès en réanimation sont des morts programmées déjà. Le médecin doit pouvoir assumer une fin parce que cette fin doit se passer dans de bonnes conditions et la bonne condition suppose que le médecin utilise les médications adéquates pour que les choses se passent bien et donc il doit assumer cette intention de mort. Mais ce ne sont pas des euthanasies, ceci dit. Ce ne sont pas des euthanasies.
1: François Dama et Marion Coquet co-signent l'intervention qui paraît chez Grasset. Merci docteur.
0: Merci Madame de Villas.

0: Ah, qu'il est beau le petit pays de Césaria Évora.
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0: Allez, d'ici 10h, il y aura Charline Vanhoenacker.
2: Oui, un petit pays
0: Charline.
2: Aussi.
0: Dans 5 minutes, la discute. 20 ans après la mort d'Anna Politkovskaya, où en est la liberté d'expression en Russie? Je suis très heureuse d'en parler avec Manon Loiseau, avec Véronique Adorman qui sont en train de s'installer au micro. Ensuite, vous retrouverez Daphné Burki et sa nouvelle tête, un athlète de l'extrême. Il escalade des tours à main nue, sans corde ni protection. On va vous présenter le grimpeur Alexis Lando qui vous dira évidemment de surtout pas faire comme lui. Allez, tout de suite, c'est Charline. Charline, on passe la semaine à Beaufort, en Savoie, et vous nous emmenez au bord du lac de Roseland.
2: Oui, nous sommes à 1500 mètres d'altitude, ouais. Et les massifs qui se reflètent dans le lac grimpent à 2800 mètres. Le lieu est rendu très photogénique grâce à une petite chapelle à campanile qui, au départ, avait été construite au fond du lac.
0: C'est-à-dire ?
2: Il y a un village englouti, Sonia. Roseland est un lac artificiel créé par un barrage. Seule subsiste la petite chapelle qui a été démontée puis reconstruite plus haut, pierre par pierre. Comme quoi, même si tu décides de partir vivre à la montagne pour anticiper la montée des eaux, il faut toujours se méfier. Dans les années 50, l'après-guerre, la reconstruction, l'industrialisation, EDF construit des barrages hydroélectriques. Et à Beaufort, les habitants du hameau de Roseland ont accepté les indemnisations sans broncher. Parce qu'ils ont vu avant l'exemple de Tignes. Le village avait résisté face à l'État. Il avait fait barrage contre le barrage, si vous voulez. Et l'État a répondu.
3: Au pied de son barrage, Tignes a commencé sa lente agonie. Mais pour précipiter l'évacuation, une véritable occupation du pays par les CRS devait être organisée.
2: Eh oui, Archivina de 1952, le préfet envoie 500 CRS pour 400 habitants. Et Laurent Nouniez n'était même pas encore né.
0: Et les vaches.
2: Il n'y avait pas de lycée. Les habitants sont expulsés comme leur bétail, mais avec leurs meubles.
3: La fin de Tignes, le village qui ne voulait pas mourir, est désormais toute proche. Et avant l'inexorable montée des eaux, les hommes ont commencé leur travail de destruction. Une à une, les maisons de Tignes ont été écrasées sous le poids des bulldozers.
2: Des chalets sont détruits à la dynamite.
0: Elle est incroyable,
2: comme
0: cette archive.
2: Eh ouais. Comme quoi, on fait toute une histoire pour des LBD. Mais à l'époque, les CRS allaient carrément à l'explosif. Vous voyez, en 1952, l'État mettait encore les moyens. Hein. Alors, une fois le barrage hydroélectrique construit, eh bien, les vannes sont ouvertes.
3: Les eaux ont commencé à monter, formant un petit lac qui n'arrêtera pas de s'étendre jusqu'à ce que le village soit englouti par 160 mètres de fond. Désormais, Tignes est rayé de la carte de France.
2: Eh oui. C'est sûr qu'on peut considérer qu'avoir de l'électricité est un progrès, mais uniquement si on a un mur pour accrocher le compteur. Hein. Alors aujourd'hui, à 2100 mètres d'altitude, il y a la station de Tignes, 25 000 lits, 150 km de piste, des dizaines de remontées mécaniques. Plus bas, à 1650 mètres, à chaque vidange du barrage, les ruines du village ressurgissent du passé. Ça, c'est pratique, par exemple, si un habitant avait oublié un truc chez lui à l'époque. Voyez. Bon. Après ce détour par Tignes, revenons à Beaufort, où les habitants ont donc accepté de partir avec des indemnités, eux. Des photos d'époque montrent que le projet de départ, ce n'était pas un barrage. Il semblerait qu'un téléski avait déjà été installé. Écoutez Alice Bochet, qui gère un chalet d'alpage.
4: S'il y avait un projet de station de ski, bon, ça a noyé une vallée et tout ça. Écologiquement, ce serait impossible de refaire des barrages hydroélectriques de cette taille dans des endroits aussi fragiles, heureusement. Mais s'il n'y avait pas eu ce barrage, en fait, il y aurait eu une station de ski et la route, au lieu d'être fermée, aurait été ouverte toute l'année. Et nous, au lieu d'avoir un refuge où on accueille des randonneurs l'été et où on cuisine en produits locaux, bah, peut-être qu'on aurait fait du frit de saucisse sur les pistes. Donc peut-être qu'en fait, on a sacrifié un coin de vallée pour protéger le reste de la montagne.
2: Et, ouais, ouais. Et moi, en tant que Belge, je ne vous cache pas que j'ai pris sa petite remarque sur les frites de saucisse comme une attaque personnelle. Remarquez qu'une fois que ça devient un lac, on peut toujours faire du ski nautique, oui. Alors ça, la jeune génération, elle pratique un petit peu la voile dessus, mais pour les anciens, ça reste évidemment un profond traumatisme. Dans le Beaufortin, il y a aussi énormément de ruines de chalets, parce qu'ils ont perdu leur fonction, puisque le Beaufort est de moins en moins fabriqué en alpage, et que le transport du lait, c'est motorisé. Alors les agriculteurs montent et descendent toujours des alpages, mais moins de fois dans la saison. On pourrait dire que l'ascenseur pastoral est cassé. Écoute.
4: Je pense qu'il y a une partie de ma famille qui change de chalet trois fois dans l'été et je pense qu'on est un peu au maximum de ce qui se fait actuellement. Alors qu'à l'époque où mon père a appris à être alpagiste, il déménageait toutes les deux semaines avec tous leurs animaux et toute leur batterie de cuisine.
2: Ah, vous voyez que ces gens ont l'habitude de déménager. Alors perso, j'ai pas d'animaux et je voyage pas avec ma batterie de cuisine, mais je change de lieu de vie toutes les semaines, moi.
0: Voilà, alors prochaine étape de Charline, c'est dans la plaine de l'Ain, à Lagneux. Vous donnez rendez-vous aux habitants de la région jeudi midi au café du Buget, chez Flopette.
2: Chez Flopette.
0: Super.
5: Mesdames, Messieurs, bonsoir. Dans l'actualité de ce jour, nous parvient une nouvelle tragique en provenance de Moscou. En effet, on a retrouvé le corps sans vie de la journaliste Anna Politkovskaya, en bas de chez elle.
6: Anna Politkovskaya a été abattue par balle en rentrant dans son immeuble au centre de Moscou. Une voisine a retrouvé son corps devant l'ascenseur. La Russie est sous le choc. Tous les journaux télévisés ont ouvert sur ce meurtre.
0: Demain, on se souviendra. La journaliste russe Anna Politkovskaya, assassinée un 7 octobre 2006, retrouvée morte dans sa cage d'escalier à Moscou, à l'âge de 48 ans. Elle couvrait la guerre en Tchétchénie depuis plusieurs années, documentant les violences exercées sur les civils, mais aussi sur les soldats, mettant directement en cause le pouvoir. Les commanditaires de son meurtre n'ont jamais été vraiment identifiés. Le visage de cette femme a fait le tour du monde. Sa mort a-t-elle marqué le raidissement du pouvoir poutinien ? Depuis ce jour funeste, que reste-t-il ?

0: de la liberté d'informer en Russie. Et j'en parle ce matin avec deux consoeurs. Manon Loiseau, bonjour.
1: Bonjour.
0: Vous êtes réalisatrice, journaliste, prix Albert Londres. Vous avez connu Anna Politkovskaya, vous allez nous en parler. Véronique Adorman, bonjour.
2: Bonjour.
0: Journaliste à Libération, grand reporter et ancienne correspondante à Moscou de 2009 à 2016. C'est ça. Manon Loiseau, vous la connaissiez, Anna Politkovskaya. Vous l'aviez rencontrée en Tchétchénie à la fin des années 90. Quand vous repensez à elle aujourd'hui, 20 ans après sa mort, qu'est-ce qui vous revient ?
2: Je crois qu'elle est, en fait, son engagement,
0: ouais.
2: Ce qu'elle symbolise, je crois, pour beaucoup de Russes aujourd'hui, et pour beaucoup de jeunes aussi. Le fait aussi qu'elle a écrit et décrit, avant tout le monde, la nature, ouais, du pouvoir de Vladimir Poutine.
0: Ouais.
2: Et finalement, ce qu'il se passe en Ukraine aujourd'hui, ce que la Russie est devenue, en fait, tout est dans ce qu'Anna avait écrit et dans ce qu'elle avait écrit dans son journal.
0: Et ce 7 octobre 2006, quand vous apprenez son assassinat, vous comprenez immédiatement ce que ça signifie et ce que ça annonce de ce que la Russie est en train de devenir à ce moment-là ?
2: Oui, je crois qu'en fait, personne, et ni sa rédaction, ni les Russes, ni nous qui vivions à Moscou, on ne pensait que le pouvoir serait capable de ça. À partir du moment où, en fait, Anna a été assassinée, on avait compris qu'on avait basculé dans quelque chose d'autre. Et ensuite, il y a eu une longue liste d'assassinats politiques, d'empoisonnements. Donc c'est vrai que ça a été vraiment un moment clé. Il y a eu des dizaines de milliers de Russes à son enterrement. Et les gens de sa rédaction, Novaya Gazeta, Dmitri Muratov, avaient un moment se disaient qu'est-ce qu'on fait, est-ce qu'on continue? Ils ont eu 6 journalistes assassinés dans sa rédaction. Mais Anna, ça a vraiment été, ils ont osé faire ça, ils ont osé l'assassiner.
0: C'est ça, parce que Véronique Adorman, il faut bien le dire, c'était pas le premier assassinat de journaliste en Russie. Pourquoi est-ce que cette mort-là a eu une résonance aussi particulière? Ça a été un choc mondial.
3: C'était pas le premier assassinat, effectivement, et il y en a eu dans les années précédentes, mais c'était peut-être la plus retentissante, et parce que Novaya Gazeta, à ce moment-là, donc le journal dans lequel travaillait Anna, Politkovskaya, était le principal journal d'opposition, l'un des derniers qui restait, ouais, parce que il faut rappeler quand même que la mainmise, l'écrasement de la liberté d'expression, de la liberté d'informer, de la liberté de la presse a commencé sous Vladimir Poutine dès qu'il est arrivé au pouvoir. Ça veut dire qu'il n'a pas attendu vraiment de s'être installé. Il a commencé par mettre la main sur les grands médias, sur les télés. Et progressivement, en fait, en 2006, quand Anna Politkovskaya se fait assassiner, en fait, il y a déjà une censure qui règne en Russie. Ouais. Elle en parle, elle l'écrit aussi là-dessus. Et donc la presse est déjà muselée à ce moment-là. Et c'est un moment où donc son journal est un journal qui résiste encore, et parce que c'est une figure qui est déjà reconnue pour ce qu'elle fait, pour son courage. C'est déjà quelqu'un qui, dans la profession, est héroïsé, qui est admiré par ses pairs, qui est quelqu'un, voilà, qui symbolise cette résistance possible malgré tout, sans peur ni reproche. Et d'ailleurs, tout le monde s'inquiétait déjà beaucoup pour elle, parce qu'on pouvait se dire que ça pouvait se terminer à n'importe
0: déjà,
3: quel moment.
0: Qu'elle était déjà menacée.
3: Elle avait déjà une cible sur le front.
0: C'est ça. Manon Loiseau, qu'est-ce qu'on peut retenir de sa couverture des guerres en Tchétchénie ?
2: Alors, Anna était déjà l'une des seules journalistes russes à aller en Tchétchénie. Mm-hmm. Moi, je l'avais rencontrée sur le terrain, mm-hmm, donc la deuxième guerre de Tchétchénie, 99-2000, mais Anna, elle était très, très concentrée, pas du tout à parler aux autres journalistes occidentaux. Elle était vraiment... Et elle est allée tout de suite du côté des civils. Il faut voir qu'on ne pouvait pas, nous, journalistes occidentaux, couvrir ce que c'est l'armée russe. Et la plupart des journalistes russes allaient quand même vers l'armée russe pour être embedded avec l'armée russe. Et Anna, elle a décidé d'être du côté des gens. Mm-hmm. Et en fait, elle a commencé à faire sortir ses voix. Et ce qu'elle voulait, c'était raconter aux Russes comment vivaient les Tchétchènes, ce que l'armée russe faisait aux Tchétchènes. Elle a aussi été, et l'une des seules journalistes russes, à aller voir ensuite les soldats russes qui revenaient du front, qui souffraient d'un syndrome post-traumatique, qui devenaient des tueurs en puissance. Et elle est allée les voir, et elle m'a aidé, moi, à faire un documentaire là-bas. Et elle me dit, en fait, c'est l'une des choses les plus dures que j'ai vécues, alors qu'elle avait écrit sur les exactions, sur les camps de filtration, sur les tortures en Tchétchénie. Parce qu'en fait, c'est aller voir du côté obscur, du côté des bourreaux, et se rendre compte qu'en fait, ces jeunes avaient été utilisés par l'État, ensuite jetés et étaient devenus des monstres et étaient laissés en fait à mourir. Et
0: c'est vrai, quand sujet je suis arrivée, totalement tabou.
2: Et quand je suis arrivée, en fait, ces soldats m'ont accueillie à bras ouverts. Ah, vous venez de la Pardana, alors qu'elle était désignée comme l'ennemi de l'armée. Ensuite, elle a été celle qui, pendant la prise d'otage de Nordost en 2002, dans un théâtre à Moscou, à le théâtre de la Dubrovka, elle a été le commando tchétchène a appelé Anna à faire le rôle de médiatrice. Elle s'est retrouvée dans ce rôle-là.

0: Et elle a essayé ensuite, il y a une prise d'otage à Beslan 2 ans après, dans une école au sud de la Russie. Et en fait, ils l'ont empoisonnée dans l'avion qui l'emmenait là-bas. Donc déjà, voilà, le poison, les années qui ont suivi, enfin, c'était en 2004, elle était encore malade de ce poison. Et elle voulait aussi, on lui avait aussi, elle aurait pu aussi servir d'intermédiaire, mais l'État ne voulait pas, elle devenait une cible à partir de ce moment-là.
1: Véronique Adorman, qu'est-ce qu'on peut dire de son journalisme, de sa manière de faire du journalisme ?
2: C'est une manière extrêmement honnête, extrêmement courageuse et extrêmement engagée aussi. Mmh. C'est peut-être un peu ce qui faisait craindre aussi pour sa vie et ce qui a pu lui être reproché, c'est que c'est pas un journalisme objectif qui se met vraiment à l'extérieur et qui se désimplique. C'est un journalisme, elle rentre dans la pièce, elle embrasse les gens, elle les tient par la main et elle raconte leur histoire et elle se met à leur niveau et elle le revendique. Ça veut dire qu'elle revendique vraiment de prendre position et de prendre position pour ses pour ces familles tourmentées, pour les victimes. Et donc, c'est le journalisme de terrain dans son plus. Dans ce qu'il a de plus grand, en fait. Enfin, voilà, le rêve de tout grand reporter, en fait, c'est de pouvoir faire du journalisme comme ça. Et en fait, d'arriver à. Je sais pas comment dire, moi ça m'émeut presque, d'avoir le droit de prendre position pour les personnes qu'on décrit et pour les vies qu'on décrit, parce qu'on a le droit en fait de considérer qu'il y a des victimes et qu'il y a des bourreaux.
1: Alors, est-ce que, vous l'avez dit dans votre première phrase, si Anna Politkovskaya était vivante, aujourd'hui elle serait en Ukraine, Manon Loiseau.
0: Oui, elle serait en Ukraine, elle serait aux côtés des civils, elle serait en train d'aller voir les gens dans ces villages, ceux qui restent, ceux qui sont debout, et elle tenterait de porter leur voix auprès des Russes,
1: de son peuple. Qu'est-ce qui a changé justement en 20 ans ? C'est ça que je voudrais qu'on comprenne. C'est-à-dire, qu'est-ce qui a changé en 20 ans ? C'est-à-dire, entre cette guerre de Tchétchénie qu'elle couvrait, entre cette guerre aujourd'hui d'Ukraine, qu'est-ce qui a changé en matière de liberté d'informer en Russie ?
0: Mais il n'y a plus de liberté d'informer. Il n'y a plus de liberté d'informer. Et Anna, elle l'avait décrit dès le début que c'est ce qui allait arriver. Elle disait, l'effacement de la mémoire, il est arrivé dès que Poutine est arrivé au pouvoir. Elle disait, un pays sans mémoire est un pays sans avenir. Il s'est attaqué à la presse, comme disait Véronica tout à l'heure, dès le début. Donc, Novaya Gazeta, Echo de Moscou, Dojd, les médias indépendants ont essayé de survivre, ont fait un travail exceptionnel. Et puis, la guerre en Ukraine est arrivée. Et ça a été la fin.
1: Est-ce qu'aujourd'hui, le journalisme russe se poursuit en exil, Véronique Adorman ? Est-ce qu'aujourd'hui, le journalisme russe reste un journalisme à part entière, un journalisme actif de l'extérieur ?
2: Absolument, il ne faut vraiment pas oublier de le dire. C'est-à-dire qu'effectivement, les derniers journalistes indépendants ont quitté la Russie au moment où l'invasion commence, en 2022. Les dernières rédactions qui parvenaient encore à subsister sont fermées. Écho de Moscou, comme a dit Manon, Dojd, Novaya Gazeta perd toutes ses licences et papier et internet à ce moment-là. Il reste encore des gens physiquement sur place, dont une partie de la rédaction de Novaya Gazeta, parce que ça fait partie de leur engagement aussi. Dimitri Moratov continue à vivre en Russie.
1: Vous voulez bien juste dire un mot sur Dimitri Moratov, Manon Loiseau ?
0: Dimitri Moratov, c'est un géant, quoi. Il reste en Russie, il a eu le prix Nobel de la paix, c'est le directeur de la rédaction de Novaya Gazeta. Après la mort d'Anna, je me souviens de lui, dans les couloirs, enfin, il a même pensé à arrêter le journal à ce moment-là, tellement c'était un coup de tonnerre. Il y a eu la décision qu'il a prise quand la Russie a attaqué l'Ukraine d'arrêter par lui-même, parce qu'il ne pouvait pas cautionner cette guerre, mais ils continuent d'être là-bas, ils font un samizdat, c'est-à-dire comme à l'époque soviétique, c'est un journal autoproduit où
1: il va finir comme Alexei Navalny, qui est rentré parce que c'est quoi ? C'est une forme de sacrifice ?
0: Non.
2: Il n'est pas rentré, il n'est jamais parti, lui. Ça veut dire qu'il arrive pour l'instant à faire des allers-retours, et sa mission maintenant, c'est de porter la voix de tous les prisonniers politiques, parce que c'est aussi une des missions que Novaya Gazeta s'était donnée depuis toujours. Et donc il va auprès des gouvernements, il voyage dans le monde entier pour demander des échanges, pour essayer d'organiser des échanges de prisonniers. Mais je voudrais juste revenir sur le journalisme russe. Beaucoup de rédactions sont parties, elles se sont exilées, se sont réinstallés en Europe, à Riga, à Prague, à Berlin, et continuent d'informer, continuent. Alors, il y a le journalisme d'investigation russe qui est vraiment un journalisme de très très grande qualité, et que seuls les Russes peuvent faire pour continuer à dénoncer la corruption du régime, la manière dont cette guerre est menée. C'est eux qui écrivent sur même les conditions des soldats sur le front, des soldats russes, parce qu'on n'a aucune information sur la manière dont la guerre se passe pour les Russes,

0: côté russe. Et c'est les journalistes russes qui arrivent à documenter tout ça. Il leur reste des gens qui anonymement travaillent sur le terrain en Russie en prenant des risques inouïs pour ramasser quand même des informations. Et donc, ils arrivent même à faire du reportage et à faire sortir du reportage de Russie. Donc, c'est un travail qui est incroyable et incroyablement courageux. Donc, ça existe. C'est très peu, c'est un tout petit filet, mais la profession n'est pas morte et c'est ce que le journalisme russe a produit de plus beau qui continue d'exister en exil.
1: En utilisant quoi ? En utilisant Telegram, en utilisant des VPN, c'est ça ?
2: Plein de choses et tout un réseau à l'intérieur de la Russie qui donne justement des informations aux journalistes russes en exil qui ensuite, voilà, c'est vraiment un travail collaboratif souterrain et exceptionnel.
0: Enfin, et ils ont un public parce que, en fait, les Russes, et c'est vrai que l'État russe, le Kremlin, fait tout pour bloquer que l'information ne rentre pas. Donc ils essayent d'interdire les VPN, ils essayent de bloquer Telegram, ça ne marche pas. Et en fait, il y a des gens, et beaucoup de gens en Russie, beaucoup plus que ce qu'on ne le croit, qui continuent de s'informer et qui cherchent ces informations, qui lisent toutes ces chaînes Telegram.
1: Un dernier mot, Manon Loiseau, une plaque commémorative pour Anna Politkovskaya a été vandalisée.
2: Oui, elle a été vandalisée au printemps,
1: ouais.
2: Par un groupuscule néo-nazi affilié au Kremlin. Enfin, voilà. Et ce qui est très beau, alors personne n'avait osé en 20 ans. C'était en bas de son appartement. Mm. Et ça disait juste Anna Politkovskaya a vécu ici et a été assassinée le 7 octobre 2006, le jour de l'anniversaire de Vladimir Poutine. Le cynisme total. Et cette plaque a été vandalisée. Et en fait, ce qui était très beau, c'est que pendant plusieurs semaines, toutes les nuits, des petites mains anonymes venaient reposer une plaque en papier avec exactement les mêmes mots. Et c'est aussi cette volonté de résistance, parce que ce pays... Vladimir Poutine veut écraser la mémoire, écraser la mémoire des crimes. Et en fait, c'est le fait que ce sont des jeunes en fait qui viennent poser ça toutes les nuits. En fait, Anna est devenue le flambeau un peu de cette mémoire qui vit.
1: Donc, si j'ai bien compris, demain, c'est les 20 ans de la mort d'Anna Politkovskaya et c'est l'anniversaire de Vladimir Poutine. C'est
2: voilà,
1: ça, j'ai bien compris.
2: Ça.
1: Manon Loiseau, Véronica Dorman, merci à toutes les deux.
2: Merci.
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1: Un rappeur nordiste, Ben PLG, avec la chanteuse Mathilde, il chante Une histoire sans fin.

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Ben PLG, Mathilde, l'histoire sans fin. Il est 9h50 et vous avez bien raison d'écouter le MAC de la grande matinale. Daphné Burki. Alors Daphné, vous vouliez nous présenter absolument votre nouvelle tête ce matin. Il est grimpeur, il est spécialiste du free solo urbain. On va comprendre ce que c'est. Il s'appelle Alexis Landau. Il grimpe à main nue.

0: Quelquefois pieds nus, sans corde ni protection, seul sur la façade des gratte-ciels. Ne lui posez pas la question que tant de journalistes et d'êtres humains circonspects lui posent. Pourquoi vous faites ça? Ce serait comme de lui demander pourquoi vous respirez. Là-haut, à 200 mètres, les voix, les interrogations qui l'accompagnent au sol se taisent enfin. C'est peut-être la plus belle des solitudes, en tout cas c'est son refuge. Il raconte cette vie accrochée au vide dans un livre qui vient de paraître, Danser avec le vide aux éditions Plomb. Et ce matin, il est descendu jusqu'à nous. Bonjour Alexis Landau, bienvenue sur France Inter.
1: Bonjour Daphné.
0: Je suis ravie de vous recevoir, mais on va remonter directement sur une tour. Ça vous va?
1: Allez, ça marche.
0: Alors, c'est parti. On vous entend. On peut vous suivre d'ailleurs sur les réseaux sociaux. Moi, j'ai vu cette image comme tant d'autres. Il y a d'abord vos mains qui sont couvertes de magnésie, vos bras sacrément costauds, puis il y a le vide. Cette caméra qui s'éloigne et on découvre votre silhouette sur l'angle de la tour Montparnasse. Vous grimpez ces 210 mètres à un rythme sidérant, hallucinant. Qu'est-ce qu'il se passe pendant ces 31 minutes, il me semble, d'ascension, dans vos doigts, dans votre corps, dans votre tête?
1: Mon corps est en effort, mais mon esprit est en méditation. C'est-à-dire que j'arrive enfin justement à me concentrer sur l'instant présent, à grimper. Je suis dans un état de flow en fait, et mon corps est relâché évidemment. Surtout pas de stress, surtout pas d'anxiété. Et par contre, oui, c'est un effort qui doit être maîtrisé, évidemment, pour des raisons évidentes.
0: Alexis Landau, on va jouer à tu préfères.
1: Okay? Allez, super, parfait.
0: Alors, vous préférez faire face à un danger de mort imminente tous les jours de votre vie ou recevoir tous les jours un massage sur une plage avec la mer à la bonne température et quelqu'un qui vous donne des frites?
1: Ah, ça dépend. Si je peux choisir le danger de mort imminent, ah bah, bien sûr, je prends ce danger de mort imminent.
0: Vous préférez ça?
1: Mais j'ai besoin, en fait, d'avoir des moments dans ma vie, si possible, le plus possible, où ma vie est absolument en jeu, mais où je suis complètement en contrôle. C'est-à-dire que je maîtrise les risques que je prends, même si la conséquence est potentiellement la mort, je maîtrise, et c'est ça qui me fait me sentir bien, justement. Genre, je regarde la mort, elle est en face de moi, j'ai des visages, et je sais qu'elle n'est pas dans mon dos, elle ne va pas m'attaquer par derrière. Alors qu'au quotidien, on imagine les risques, on imagine le danger de manière beaucoup plus abstraite, un accident de voiture, un cancer, un AVC. Et ça, ce sont des risques qui, pour le coup, me paralysent, me font peur.
0: Dans notre mémoire pop collective, il y a Alain Robert. On disait, voilà, c'est le Spider-Man français, c'est le premier à avoir escaladé la tour Montparnasse en 95. Enfant, vous aviez découvert ses vidéos, il vous a inspiré, aujourd'hui, il vous soutient. Alors, ce qui est marrant avec Alain Robert, c'est qu'il est petit, il est tout mince, il a des petits doigts assez fins, des vêtements chatoyants, imprimés peau de bête. C'est un personnage. Alors que vous, vous êtes plutôt très baraqué, assez discret dans le look, avec une très belle moustache qui vous donne un petit air de Freddie Mercury. Est-ce qu'il y a des choses que l'un pourrait faire, et pas vous, du fait de cette différence, justement?
1: Bah, j'apprécie beaucoup le compliment, mais je suis quand même relativement léger. Je fais moins de 70 kilos. Alors, c'est vrai que pour un grimpeur, j'ai un peu trop de viande, mais je reste quand même dans la norme, je reste quand même assez léger. Mais c'est vrai qu'Alain et moi, on est vachement différents en tout point. On ne grimpe pas exactement pour les mêmes raisons. On ne vient pas rechercher la même chose. Mais c'est clair que, par contre, bah, c'est vraiment lui qui nous a montré... Comment faire, en fait? C'est lui qui nous a montré que c'était possible. C'est lui qui a ouvert la voie.
0: J'ai dit que vous aviez un petit côté Freddie Mercury. En revanche, vous chantez faux quand vous grimpez.
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0: Pas facile, hein?
1: Ouais, alors, quand on est essoufflé, quand on est à 180 mètres de la tour Montparnasse,
0: on a le droit de chanter faux.
1: Sur la tour totale, on a le droit de chanter faux, exactement.
0: D'accord, d'accord. Revenons à l'essentiel, parce que parmi vos références, il y a Catherine Destivelle, qui est une pionnière des grandes ascensions en solitaire. Vous l'admirez pour sa philosophie. Elle raconte que c'est seule, sans corde et face au vide, qu'elle se sent la plus invulnérable. Est-ce que vous, c'est à ce moment-là, donc, le moment où vous êtes le moins protégé, que vous vous sentez le plus libre?
1: Exactement. En fait, je me retrouve énormément dans la philosophie de Catherine, dans sa manière, dans sa présence, en fait, quand elle grimpe. On vient vraiment chercher un moment de présence ultime.
0: Vous le conseillez? Vous nous le conseillez?
1: De grimper des gratte-ciels?
0: De grimper.
1: Ah, absolument pas. Ah, de grimper, oui, bien
0: de
1: sûr.
0: Grimper,
1: alors,
0: tout
1: de manière
0: quoi.
1: Générale, et puis toute pratique sportive. Alors, par contre, grimper des gratte-ciels, évidemment, je ne conseille pas. Je pense que ça va sans dire, non. Mais c'est très dangereux. C'est mauvais pour la santé.
0: C'est vrai, on le
1: c'est
0: redit.
1: C'est pire que la clope,
0: non,
1: hein, vraiment.
0: Ne faites pas ça, ne reproduisez pas ça. En plus, ça lui a valu une trentaine de gardes à vue, donc non, on ne fait pas ça. En revanche, si je vous passe ce son, qu'est-ce qui vous rappelle immédiatement ce son de Perturbator?
1: Alors là, moi, quand j'entends ça, je suis sur une façade. De verre et d'acier. Il fait un peu moche, il fait un peu gris. Il y a 100 mètres sous mes pieds, 200

0: encore qui reste à grimper et je grimpe. Moi, c'est, là, je ferme les yeux et ça me transporte directement sur un gratte-ciel.
1: Ça vous met en condition.
0: Exactement, c'est ça.
1: Depuis tout petit, vous vouliez être, selon vos mots, cascadeur d'escalade sans corde. Ouais. Et puis, vous la racontez dans votre livre, il y a la spondylarthrite qui est arrivée. C'est une maladie auto-immune. C'est ce corps que vous pensiez maîtriser qui se met, et vous l'écrivez, à s'auto-détruire. Vous racontez que vous avez pris et vous prenez encore de puissants anti-inflammatoires pour pouvoir réaliser, entre autres, la dernière ascension de la tour Montparnasse. Si un jour votre corps, ça va arriver peut-être, ne vous permet plus de grimper, est-ce que vous avez imaginé une autre vie?
0: C'est une question qui me donne beaucoup plus le vertige que n'importe quelle ascension urbaine aurait pu me le donner. Aujourd'hui, je sais que ce serait très très dur d'arrêter ma passion, parce qu'en fait, depuis 7 ans maintenant, c'est plus qu'une passion, en fait, c'est toute mon identité. Si un jour mon corps ne me permet pas de continuer de faire ce que je fais, il faudra absolument que je réussisse à me construire ailleurs, en amont, parce que sinon le jour où je ne pourrai plus faire ça, ça me mettra un vide énorme et j'aurai l'impression de m'avoir perdu, quoi.
1: Il nous reste une dernière montée ensemble quand même. Okay. Hein. Vous êtes un fou de musique, mais en ce moment il y a un son qui vous accompagne ? Un son qui vous plaît bien en ce moment ?
0: Oui. En ce moment, je suis à fond sur l'album Plastic Beach de Gorillaz.
1: Ah, très bon choix. Est-ce que vous avez un talent caché, Alexis Landau ?
0: Mon talent caché... En fait, je suis très sensible. C'est-à-dire que je vois les moindres changements de comportement. Donc c'est vrai que quand quelqu'un essaie de cacher une émotion, bah ça marche pas,
1: il est grillé.
0: Tout de suite. Exactement, il est grillé tout de suite. Si tu m'aimes pas, je le sais. Si tu es énervé, je le sais. Si t'es joyeux, je le sais. Si t'es amoureux, je le sais. Si tu viens de te faire larguer, je le sais.
1: C'est un super pouvoir. C'est un super, super pouvoir. Quel est le pire conseil qu'on vous ait donné ?
0: Le pire conseil qu'on m'ait donné, mais je pense que c'est le pire conseil qu'on ait donné à tout le monde, c'est n'essaye pas, ça va pas marcher.
1: Et le meilleur conseil ?
0: Le meilleur conseil qu'on m'ait donné... Je sais pas, en fait, j'écoute pas quand on me donne des conseils, je crois que c'est ça le problème.
1: Il y a une phrase qui vous poursuit avant de se quitter, Alexis Landau.
0: Il y a une phrase que j'apprécie particulièrement parce que j'ai du mal à l'appliquer. C'est cette phrase de Sénèque, on souffre beaucoup plus dans notre imagination que dans la réalité. Et je n'arrive qu'à l'appliquer que perché en haut d'un gratte-ciel.
1: Alexis Landau, ça s'appelle Danser avec le vide et ça vient de paraître aux éditions Plon. Merci d'être redescendu jusqu'à nous.
0: Merci pour l'invitation, c'est trop cool.
2: Merci Alexis, merci Daphné, merci Charline. C'est la fin du MAC de la grande matinale. Dans quelques instants, grand bien vous fasse avec Ali Rebéi en personne.
3: Et ce matin, comment expliquer l'épidémie de solitude, de quelle façon nos sociétés engendrent de l'isolement. Nous recevons l'essayiste Paul Klotz et la journaliste Alice Rebaud. N'hésitez pas à intervenir au 01 45 24 7000 et sur l'appli Radio France.
2: À tout à l'heure.
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2: Je vous souhaite une belle journée à vous toutes et à vous tous qui écoutez France Inter. Il est 10h passé de 20 secondes. Et on retrouve retrouve Amélie Perrier pour les infos. Bonjour Amélie.
12: Bonjour Sonia.

0: Bonjour à tous. Ils ont préparé leurs pancartes, leurs slogans et les services d'ordre parfois. Les lycéens manifestent aujourd'hui sous haute surveillance des forces de l'ordre, mais aussi de parents d'élèves. Des syndicats se joignent également au mouvement pour soutenir les revendications et protéger les jeunes. Agathe Mahué, on vous retrouve devant le lycée Voltaire à Paris, dans le 11e arrondissement. Les élèves bloquent l'établissement pour l'instant sans violence.
1: Un rassemblement très calme depuis 6h30 ce matin. Ils sont une cinquantaine seulement avec... Rien n'a bloqué en fait, puisque les cours ont été annulés ici par précaution. Donc les lycéens mobilisés ont rassemblé quelques poubelles de principe et se sont installés dessus. La proviseure est passée les voir avant l'aube tout à l'heure pour leur recommander de ne pas rester devant l'établissement, puisqu'un arrêté préfectoral interdit de s'y rassembler, comme dans une trentaine d'autres lycées parisiens. Dissuader d'organiser un blocus, voilà la solution aujourd'hui des autorités, et cela met Nour en colère.
2: Cet arrêté préfectoral qui nous interdit de nous réunir autour du lycée, c'est vraiment une atteinte à notre liberté d'expression. Ils ont peur et la seule manière qu'ils trouvent pour nous museler, c'est justement d'empêcher les cours, empêcher le rassemblement. Donc enfin, on va juste pas se laisser faire, on va bloquer ailleurs. Si ça marche pas, si tous les lycées de France s'arrêtent, je pense qu'on va partir en manif sauvage.
1: Alors certains de leurs enseignants sont à leur côté, certains parents d'élèves également, comme Aurélie qui a son garçon en terminale.
3: On partage beaucoup de leurs revendications. On est aussi là pour les protéger des actions violentes de la police.
1: Des adultes présents donc aux côtés des lycéens, malgré l'interdiction préfectorale de se rassembler devant les établissements. Ils feront tous ensemble tout à l'heure le trajet vers la place de la République, tout près d'ici, pour manifester et faire entendre leurs revendications.
0: Agathe Mahué devant le lycée Voltaire dans le centre de Paris avec les moyens techniques de Maëlle Larfassor. Et ce premier geste pour répondre aux revendications lycéennes, le ministre de l'Éducation nationale promet ce matin d'apporter une réponse dans les 8 jours à tous les lycées confrontés à des difficultés de remplacement de professeurs absents. Édouard Geffray assure avoir demandé à toutes les académies d'avoir le tableau de bord quotidien de tous les lycées concernés par ces difficultés de remplacement pour ne pas laisser des situations s'enquister, sans toutefois promettre que chaque enseignant absent sera remplacé. Le ministre annonce aussi lancer une plateforme sur laquelle chaque lycéen va pouvoir dire ses difficultés et ses attentes. À propos de Parcoursup, autre demande des lycéens, là le gouvernement ne bouge pas. La porte-parole Maud Bréjon défend le système d'orientation post-bac ce matin. Il fonctionne, assure-t-elle. Elle y voit un totem utilisé par certains responsables politiques, mais c'est un leurre. En mer Noire, la guerre lancée par la Russie à l'Ukraine s'est muée en bataille navale. 2 navires commerciaux ont de nouveau été frappés par des drones. L'un a coulé, l'équipage est porté disparu. Les bateaux naviguaient dans la zone économique exclusive de la Bulgarie, dont le gouvernement a convoqué une réunion d'urgence. Hier déjà, un cargo turc transportant du maïs ukrainien avait été frappé, selon le président ukrainien, par des drones russes au large de la Roumanie, toujours en mer Noire. Le mea culpa d'un cadre d'OpenAI, il a concédé ce matin devant des parlementaires australiens que son entreprise américaine avait mal géré l'incident de l'infiltration d'un site internet gouvernemental par l'un de ses agents IA autonomes en juin dernier. Le directeur de la stratégie d'OpenAI a été auditionné à Sydney par une commission parlementaire spéciale pour l'intelligence artificielle. Il a présenté ses excuses. Effectivement, un agent autonome d'OpenAI a infiltré en juin dernier le site du service de statistiques de la santé australien. Il avait pu accéder à différents fichiers publics ou non.
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3: Ne coupez pas le parrainage, Amélie.
2: Oui, je ne le connais pas encore par cœur, celui-là, et je vais toujours trop vite. Grand bien vous fasse. Bonjour,
3: bonjour Amélie Perrier. Je ne me sens jamais seule avec vous.
2: C'est vrai, moi non plus.
3: Émission sur la solitude, épidémie de solitude, mais là, pendant une minute. Dans le passage
2: d'antenne. Puis on est bien entouré dans votre studio. On n'est pas tout seul.
3: On n'est pas tout seul. Et avec nos auditeurs, on n'est pas tout seul.
2: C'est vrai.
3: On n'est réellement pas tout seul, on est beaucoup.
2: Il paraît qu'on est nombreux.
3: Entre 10h et 11h. On se retrouve à 11h.
2: Tout à fait.
3: À tout à l'heure, Amélie.

0: Bonjour à toutes et à tous, soyez les bienvenus dans Grand Main vous fasse. Comment expliquer l'épidémie de solitude et de quelle façon nos sociétés engendrent de l'isolement? C'est notre thème ce matin. Comme le rappelle l'essayiste Paul Klotz, l'isolement est le mal du siècle. Jamais dans l'histoire des sociétés humaines, les niveaux de solitude subis n'ont été si importants. Jamais les souffrances causées par ce phénomène n'ont semblé si fortes. Plus d'une personne sur quatre est désormais concernée en France par la solitude et l'isolement, et même une sur deux selon certaines études. Mais comment expliquer cette vague de solitude qui nous submerge? Est-ce la faute à notre égoïsme, de notre hyper-narcissisme, au culte des écrans qui nous pousse à nous replier, à nous couper des autres? Cette épidémie de solitude et d'isolement est-elle seulement de la faute des individus? Quelle est la part de responsabilité de nos sociétés? Nous verrons également quelles sont les graves conséquences de la solitude non choisie et de l'isolement sur notre santé physique et psychique. Être seul équivaut, selon l'OMS, l'Organisation Mondiale de la Santé, à fumer 15 cigarettes par jour. Alors, comment lutter contre tout ce qui nous pousse à nous isoler, à nous couper des autres? Comment faire pour recréer des liens? Notre invitée Alice Rebaud nous rappellera que nos solitudes sont un enjeu éminemment collectif. Nos invités attendent vos questions et vos témoignages au standard et sur WhatsApp au 01 45 24 7000, sans oublier l'appli Radio France. Bonjour Christophe André.
1: Bonjour Ali.
0: Bien remis des méditations au studio 106 la semaine dernière.
1: Mais
0: en
1: oui,
0: public.
1: C'est grandiose, c'est grandiose.
0: Quel est le menu de votre pas de côté vers 11h-20?
1: Eh bien, le pas de côté, ça sera que finalement, nous sommes quand même toujours seuls face à la souffrance, à la maladie, à la mort, parfois même face à la vie. Alors, quelles sont nos solutions? Ben, on en parlera tout à l'heure.
0: À tout à l'heure. Bienvenue dans Grand Main vous fasse, la vie quotidienne mode d'emploi.
2: 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Grand Bien vous fasse. Ali Rebaï.
0: Bonjour Paul Klotz.
3: Bonjour.
0: Vous êtes essayiste, haut fonctionnaire, expert associé à la Fondation Jean Jaurès. Vous êtes le co-auteur d'un rapport passionnant pour la Fondation, Le capitalisme de la solitude, lutter contre le nouveau fonds de commerce de la tech. Bonjour Alice Rebaud.
4: Bonjour Alice.
0: Vous êtes journaliste au Monde et vous publiez un essai vraiment très passionnant également, Nos solitudes, déjouer les politiques de l'isolement. C'est publié à La Découverte. Bonjour Christina Pelédouel.
5: Bonjour
0: vous
5: Ali.
0: Vous êtes journaliste et autrice de ces livres qui nous font du bien chez Marabout. Longtemps, vous avez été journaliste à Psychologie Magazine. Et en fin d'émission, vous nous conseillerez un livre qui célèbre les liens humains. Alors, Alice Rebaud, la solitude n'est pas forcément négative. Pendant longtemps, c'est dans la solitude que vous trouvez votre sérénité. Mais à un moment de votre vie, vous vous retrouvez seul à Paris, vulnérable pour des raisons de santé, pour des raisons personnelles. Vous habitez dans un arrondissement parisien très dense. Et pourtant, vous n'avez pas de communauté de proximité vers laquelle vous vous tournez alors que vous vous sentez très seul.
4: Oui, c'est vrai que c'est à ces moments-là qui peuvent paraître vulnérabilisants. Pour ma part, une période de maladie où j'avais le besoin finalement de liens humains, de soutien, de solidarité, et où en fait je me suis rendu compte que autour de moi j'avais beau avoir des centaines de personnes, en fait j'avais très peu de personnes sur qui me reposer à proximité. Et ça a créé chez moi voilà ce sentiment de solitude subie qu'on est très nombreux à ressentir dans la foule, et qui entrait aussi en écho avec ce que j'entendais moi aussi sur le terrain, parce que, ironie du sort, je sortais à ce moment-là un ouvrage sur l'amitié et je venais parler amitié en librairie, et les gens, ils me parlaient de solitude. Ils me disaient voilà, leur difficulté à nouer du lien à l'âge adulte, leur difficulté à entretenir des liens de qualité et la souffrance que cela leur causait. Donc tout cela entrait en écho, et donc je me suis dit voilà, qu'il y avait quelque chose à enquêter, et effectivement, toutes les études, toutes les enquêtes vont dans ce sens-là. Les chiffres le montrent. La

0: solitude est en très grande augmentation.
1: Et ce sentiment de solitude est renforcé par le constat de vous retrouver immobilisé dans un logement parisien environné de dizaines de voisins sans pouvoir demander un coup de main autour de vous.
0: Oui, je pense qu'on a perdu beaucoup ce que la sociologue Sandra Logie appelle le pouvoir des liens faibles. Tous ces liens de proximité qui ne sont pas les liens forts, l'amitié, la famille, l'amour, mais qui sont ces liens du quotidien, les gens qui sont autour de nous. Et où on a de moins en moins l'occasion d'entrer en contact avec ces personnes-là, aussi les petits commerçants, etc. Tous ces liens-là, ils ont disparu. Or, on sait que notre bien-être ne dépend pas uniquement de la qualité, de la profondeur de nos liens, mais en réalité aussi de leur diversité. On a besoin à la fois de parler pendant des heures avec un ami de choses très profondes, mais aussi de parler de la pluie et du beau temps avec le commerçant.
1: Et vous vous rendez compte que l'approche pour parler de la solitude est souvent abordée de façon privée, avec une responsabilité de la solitude et de l'isolement qui repose avant tout sur les individus, sur les épaules des individus.
0: Oui, on a tendance à envisager la question de la solitude comme une affaire avant tout personnelle ou qui devrait être dépassée dans l'espace intime, dans l'espace privé, mais aussi où on renvoie la responsabilité de cette montée de la solitude contemporaine sur les individus qui seraient trop égoïste, incapable d'engagement, trop accro à leurs écrans. En réalité, la solitude, cette montée de la solitude, elle est le produit, le résultat de choix politiques, de choix de politiques publiques qui ont contribué ces dernières années à abîmer nos liens, à abîmer nos communautés. Et c'est un enjeu éminemment collectif, et également parce qu'il a des effets sur le collectif et sur la société absolument dramatiques, et je pense qu'on va en parler.
1: Vous l'écrivez dans votre étude de Paul Klotz, vous écrivez que l'isolement emporte toute la philosophie politique dans son sillage.
2: Oui, et je pense que c'est assez intuitif pour nos auditeurs. La démocratie repose sur l'intérêt qu'on porte à l'autre et la volonté qu'on a de construire un projet collectif avec l'autre. Et si on remonte même jusqu'à l'origine de la philosophie antique, Aristote définissait la concorde, c'est-à-dire le ciment de la démocratie, comme l'intérêt extrême qu'on porte à la singularité de l'autre, c'est-à-dire à l'autre en ce qu'il est différent de nous-mêmes. Et on vit dans une situation de solitude épidémique, dans laquelle on est fermé à l'autre, malgré nous. Et j'aimerais peut-être préciser les notions qu'on utilise. Il y a la solitude objective et la solitude subjective. La solitude objective, c'est l'absence réelle de liens sociaux. C'est des personnes qui sont isolées et qui ne voient personne au cours de la journée. C'est à peu près 10% de la population. Et puis, il y a la solitude subjective, qui est vraiment, elle, très importante dans la population, qui correspond à la perception d'être seul, au sentiment d'être seul, et dont résulte une souffrance très forte. Et ce que je veux dire, parce que c'est important pour les personnes qui nous écoutent, c'est que les deux types de solitude, objectives et subjectives, sont associées à la même hausse de la surmortalité et au même danger sur la santé physique et mentale. Donc il ne faut absolument pas se dire, si on voit des gens, c'est qu'on n'est pas seul et il n'y a pas de problème. En réalité, il y a un problème aussi dans la perception d'être seul.
1: Et vous écrivez, Paul Klotz, qu'un groupement humain dont les individus ne sont plus reliés entre eux par des liens sociaux, fermes et nombreux, n'obéit plus aux qualificatifs de société.
2: Oui, d'une manière assez intuitive, on comprend rapidement pourquoi. Et je m'appuie notamment sur la philosophe Hannah Arendt dans mon étude sur le capitalisme et la solitude pour montrer que lorsque des personnes s'isolent, cessent de se parler, soit parce que, comme je le dis dans mon étude, elles sont aux prises avec des mécanismes addictifs dans les réseaux sociaux, avec des intelligences artificielles, soit parce que politiquement, toutes les structures collectives ont été détruites, disparition des syndicats, des grands partis politiques, des structures religieuses, eh bien on devient beaucoup plus perméable à des discours autoritaires, on abaisse sa capacité de résistance intérieure, de résistance politique, parce qu'on se frotte moins à l'altérité, on connaît moins les autres qui peuvent nous apprendre des choses, et puis on a moins cette capacité aussi à nous réfugier en nous-mêmes, à choisir une solitude vertueuse qui nous permet de nous émanciper.
1: Christina Pelédouel.
3: Je me demande une question, je me demande si ce phénomène n'est pas surtout sensible et massif dans les grandes villes, dans les grandes métropoles, et beaucoup moins en province ou à la campagne. Moi, je n'habite pas dans une grande ville, et vous parliez du voisinage tout à l'heure et de la difficulté à faire appel avec les voisins. Pour ma part, et puis je sais que c'est vrai dans mon village, plus ou moins tout le monde se connaît et on peut faire appel très facilement aux voisins qui d'ailleurs vous sollicitent aussi assez souvent. Donc vraiment, je me demande, c'est pas un

0: de nos villes sont aussi de moins en moins faites en fait pour faire du commun, pour se croiser. On parle aujourd'hui d'architecture hostile avec voilà tous ces aménagements qui nous empêchent de passer du temps dans l'espace public, de s'y arrêter et où finalement nos villes on ne fait plus que les traverser d'un dedans à un autre dedans, du domicile jusqu'au travail.
1: On va y revenir largement tout au long de cette émission. Paul Klotz.
2: Oui, sur cette question de la différence entre ville et campagne, moi je rejoins totalement ce que dit Alice et je pense à un auteur américain qui s'appelle Derek Thompson qui a théorisé aussi la raison pour laquelle on était plus seul en ville. Pour lui, c'est lié à l'étalement urbain, c'est-à-dire que comme on a construit des maisons pavillonnaires en dehors des villes, dans lesquelles on se rend dans des caisses métalliques dans lesquelles on est seul, les voitures individuelles, on passe en fait l'essentiel de sa vie seul ou dans une famille réduite, avec un confort domestique qui a substantiellement augmenté, puisqu'on vit dans des maisons individuelles, dans des pavillons. Et une fois qu'on est chez soi, on a des loisirs disponibles à domicile, comme les écrans, les réseaux sociaux, etc., qui font que psychologiquement, il est souvent moins coûteux de pratiquer ses loisirs plutôt que de sortir dehors et d'aller voir des gens.
1: Et les plateformes numériques, vous le montrez très bien dans votre étude, ont su tirer parti, profit de cette masse de solitude subie et d'isolement.
2: Oui, alors ce que je montre dans le capitalisme de la solitude, c'est une notion que je propose pour dire que la solitude n'est pas seulement le résultat de dynamique sociale, mais c'est aussi une ressource délibérément recherchée et exploitée par certains acteurs de la tech. Pourquoi ? Parce que l'intérêt économique d'un réseau social, d'une plateforme, c'est de maximiser le temps d'usage de son utilisateur pour collecter un maximum de données personnelles et pour lui soumettre un maximum de publicité ciblée. Or, pour maximiser son temps d'usage, il faut évincer les activités concurrentes dont la sociabilité est une des premières adversaires. Et donc, on met en place des mécanismes addictifs, le déroulement infini, les notifications permanentes, etc.
1: Pour que les gens... Le déroulement infini, c'est le scroll.
2: Le scroll infini, exactement. Pour que les gens soient accros à leurs écrans et aient du mal à sortir dehors, entre guillemets.
1: Alice Rebaud.
0: Oui, il y a toute une économie qui s'est emparée finalement du vide qui a été laissé par la puissance publique où puisqu'on a moins d'espace, en fait, finalement, pour se rencontrer dans la vraie vie, ces acteurs de la tech, ces acteurs économiques nous proposent en fait finalement de nous vendre ces espaces d'affection, ces espaces de connexion. Et c'est aussi pour ça que moi j'ai envie voilà, de le voir de cette manière-là et de pas dire forcément, on utilise souvent l'idée que voilà, les écrans seraient la cause principale de notre isolement et de notre solitude. On dit on est tous seuls parce qu'on est tous devant nos écrans. Moi je fais un peu la lecture inverse, je dis plutôt on est tous devant nos écrans parce qu'on est tous seuls. Et j'aime bien citer cette étude de The Atlantic où des chercheurs sont allés interroger des enfants dont on pourrait penser voilà, que c'est un public plutôt acquis à la question des écrans. Et eux, ce qu'ils disent, c'est que s'ils avaient le choix, ils préféreraient largement passer du temps en physique et de manière autonome avec leurs amis, leurs camarades, mais qu'en réalité, plutôt que de passer du temps à la maison à jouer en ligne avec eux, mais qu'en réalité, en fait, ils n'ont plus cette opportunité-là. Parce que voilà, ils sont de plus en plus exclus de l'espace public, ils ont de moins en moins de périmètre de circulation autour de chez eux, qui est passé de 10 km à 300 mètres autour du domicile quand même en quelques décennies. C'est dramatique et ça raconte finalement ce vide qui a été laissé et cet espace qui est laissé à la prédation du marché.
1: Et il y a cette notion d'enfant d'intérieur qui est apparue ces dernières années. Nous accueillons Geneviève. Bonjour Geneviève. Bonjour Geneviève, bienvenue dans l'émission.
3: Bonjour.
1: Bonjour.
3: Oui, bonjour.
1: D'où appelez-vous Geneviève ?
3: De cette charmante ville d'Amiens.
1: Très bien, les ortillonnages notamment.
3: Et cette sublime cathédrale.
1: Alors vous êtes touchée par la solitude, c'est ça ?
3: Oui, alors elle est liée à l'âge, c'est évident. Comment vous dire ? Étant donné que je suis en PMR, population à mobilité réduite, que j'ai une ravissante petite carte sur ma voiture que je peux encore utiliser, je ne peux aller à aucun lieu culturel dans ma ville, parce que je ne marche pas. La piétonnisation est pour moi un mot épouvantable. Vélo, j'en parle plus. Voilà. Donc, je n'ai pas accès à la bibliothèque municipale, au musée, à la cathédrale. Enfin, je vous en passe, c'est des meilleurs. Par contre, je peux dépenser mes sous au supermarché. Là, ça va. J'ai un parking, etc. Donc, la structure de la ville est de qu'il faut marcher. Moi, d'accord, les autres marchent, c'est très bien. fait que, voilà, et plus ma rue, si vous voulez,

0: où il y avait des voisins charmants, etc. Je me souviens même d'un voisin qui est venu monter un meuble Ikea, à mourir de rire. Bon, et il est parti, mais le renouvellement fait que maintenant j'ai ce que j'appelle des morts vivants.
1: Oui, et je précise, Geneviève, hein, que le nombre de seniors isolés ou seuls ne cesse d'augmenter. Selon un rapport publié en 2025 par les Petits Frères des Pauvres, cet isolement ne cesse de s'aggraver pour plus de 4 millions de seniors. Ce sentiment d'isolement s'est durablement installé et 2,5 millions de seniors se sentent seuls tous les jours ou presque. Alice Rebaud, vous consacrez un chapitre de votre livre à cette question.
2: Oui, absolument. 750 000 personnes sont en état aujourd'hui de mort sociale en France, c'est-à-dire qu'ils ne croisent personne dans leur journée, dans leur semaine, dans leur mois, ni voisins, ni amis, ni famille, ni personne d'autre. Et cette question dont parlait cette auditrice de la mobilité, de l'accessibilité est une question absolument centrale que j'évoque beaucoup dans l'ouvrage, où cette ville, elle est hostile, mais elle est hostile en particulier pour certaines parties de la population, et les personnes à mobilité réduite en font partie, parce que rien n'est pensé en fait finalement dans l'espace public, les trottoirs, les entrées des espaces, des bâtiments publics, etc. Rien n'est pensé pour leur permettre de se déplacer, et ça crée une forme d'enfermement organisé, un empêchement organisé de ces populations-là, qui est absolument dramatique et que nous on choisit en fait en tant que société. On a choisi d'exclure ces personnes-là de la société, de la communauté, et je crois que ça doit vraiment nous alerter, c'est absolument politique.
1: Geneviève, est-ce que vous voyez du monde tous les jours, ou est-ce qu'il y a des jours où vous ne voyez personne ?
0: Non, j'ai la chance, entre guillemets, d'avoir un fils qui est malade psychologiquement, donc je l'aide en plus, donc bon. Mais à part ça, non, je n'ai pas grand monde. Si, moi je suis très contente de l'immigration parce que j'ai donné des cours de français il y a quelques années et je me suis fait une amie iranienne, etc., qui vient de temps en temps. Ouf, sinon je n'aurais personne.
1: Qu'est-ce qu'il a, Pélédouel ?
3: J'ai une interrogation en parlant de mobilité. Je croyais, je ne suis pas du tout spécialiste, mais qu'il y avait des lois et des lois récentes qui obligeaient absolument les villes à procéder à l'aménagement justement pour l'accession des personnes à mobilité réduite. Alors vraiment, je ne m'explique pas cette augmentation des difficultés. Est-ce que ça veut dire que ces nouvelles réglementations, ces lois sont absolument pas suivies ?
2: Eh bien, c'est tout à fait ça. Ces lois existent depuis des années, mais elles ne sont absolument pas appliquées, y compris dans les bâtiments publics qui sont les espaces de la société, les espaces du politique où les personnes ne peuvent tout simplement pas se rendre. Oui, ces lois existent, mais elles ne sont pas appliquées, et je pense que effectivement, ça doit nous choquer, en fait, tout simplement.
1: Ça devrait être un des enjeux de la présidentielle à venir. Christophe André.
4: Oui, en vous écoutant, je pense à la position des soignants, qui sont finalement en aval de toutes ces histoires de choix politiques, d'évolution sociale. Et ce qui me frappe, c'est que je me souviens que lorsque j'ai commencé ma carrière de psychiatre, il y a longtemps, il y a plus de 40 ans, la question des liens sociaux se posait assez peu finalement. Nos patients étaient insérés dans un tissu, alors parfois étouffant, un tissu familial, un tissu de voisinage, un tissu professionnel, qui les nourrissait comme ça automatiquement. Et sur les dernières années d'exercice, moi j'ai été frappé par cette nécessité que nous avions d'explorer les ressources sociales des patients. On avait de plus en plus souvent des patients sans ressources, c'est-à-dire isolés, quand on cherchait où étaient leurs liens, où était leur soutien, où étaient ces voisins qui pouvaient les dépanner, où étaient les personnes qui, s'ils avaient une entorse de la cheville, pouvaient aller faire les courses pour eux. C'était de plus en plus rare d'avoir ces ressources-là. Et j'aimais bien ce que vous disiez, ce que disait Alice Rebaud sur les liens faibles. Parce qu'en fait, ce que dans les antidotes à la solitude, dans les outils qui peuvent nous aider à surmonter la solitude, on pense souvent aux liens forts, aux intimes, aux proches, aux connaissances, mais tous ces petits liens faibles, c'est-à-dire le fait d'aller au marché et d'être reconnu par les commerçants qui me demandent des nouvelles de mon petit chien, de mes enfants, le fait de pouvoir traverser une place en allant faire mes courses, où finalement je connais les enfants qui jouent, etc. Tous ces liens faibles jouent un rôle très très puissant aussi contre ce sentiment de solitude.
1: Paul Klotz.
5: Oui, moi ce que vous dites me pousse à avoir une réflexion plus générale sur la raison pour laquelle les politiques publiques n'ont jamais considéré le lien social comme ce qu'on pourrait appeler en économie une externalité négative, c'est-à-dire quelque chose qu'on a du mal à mesurer, de diffus, mais qui produit des effets bénéfiques. En réalité, je pense qu'il faut chercher la cause de tout ça dans notre manière d'appréhender le langage de la politique publique et la science économique. Depuis les années 80, on est rentré dans l'ère du néolibéralisme. On considère que l'individu est l'unique tributaire de toutes ses réussites et de tous ses échecs, qu'il est atomisé, parfaitement rationnel. Et on n'a jamais pris en considération l'effet des relations sociales dans la construction des politiques publiques. Un exemple très concret de ça, c'est la désertification des centres-bourgs, des centres-villes, avec une externalisation des commerces dans des zones commerciales en périphérie, qui a conduit à rendre les centres-villes vides de tout commerce. Alors que si on avait mesuré, ne serait-ce qu'économiquement, même si ça peut paraître bizarre quand on parle de solitude, mais essayer de rationaliser tout ce que ça nous coûte. Mais on aurait vu, par exemple, que la solitude, c'est l'équivalent de fumer 15 cigarettes par jour, que ça double le risque, que ça double le risque de dépression, que ça rend plus difficile la sortie du chômage, que ça rend plus difficile le recours au droit, et même que ça alourdit, on parle en ce moment du projet de loi de finances, que ça alourdit considérablement les finances publiques.
1: Allez, racontez-nous pourquoi vous vous sentez seul ou isolé, pourquoi vous subissez cette solitude. Standard et WhatsApp ouvert au 01 45 24 7000 et sur l'appli Radio France. On écoute Julien Clerc, Laissons entrer le soleil, une chanson sortie en 1968, 10h27 à l'écoute de France Inter.

0: Julien Clerc, laissons entrer le soleil.
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0: Comment expliquer l'épidémie de solitude? C'est notre thème ce matin dans Grand bien vous fasse avec l'essayiste Paul Klotz, la journaliste et essayiste Alice Rebeau et avec la journaliste Christina Pelédoel. Alors on a parlé des seniors avec Geneviève juste avant le disque. De l'autre côté du spectre, Alice Rebeau, de plus en plus de jeunes se sentent isolés. Dans une grande enquête publiée en 2023, 71% des 18-24 ans se sentaient régulièrement seuls et chez les 25-39 ans, plus d'une personne sur trois se sent particulièrement seule.
2: C'est absolument essentiel, effectivement, d'en parler parce qu'on disait, voilà, c'est vrai que la manière dont on parle de la solitude manie souvent des clichés un peu éculés. On ne voit pas finalement où elle se niche. Et si on associe beaucoup la solitude aux personnes âgées, en réalité, ce sont les jeunes qui souffrent le plus du sentiment de solitude.
0: Comment ça s'explique, cet isolement?
2: Pour plein de raisons différentes. Parce que les jeunes sont de plus en plus précaires et on sait aujourd'hui que la question de la précarité est le facteur numéro un de création du sentiment de solitude. Aussi parce que le Covid est passé par là et a été une période d'enfermement pour toute une partie de la jeunesse, au moment même, à l'âge même où se construit les premiers codes sociaux, où se fait l'apprentissage du rapport à l'autre et où la sortie a été parfois très difficile avec de nombreux professionnels de santé qui parlent d'un phénomène de phobie sociale, d'anxiété sociale qui perdure aujourd'hui, mais aussi parce que je crois qu'il faut lire dans le sentiment de solitude de cette grandissant dans la jeunesse, une difficulté aussi à trouver une place dans un monde de plus en plus hostile, de plus en plus anxiogène, de plus en plus incertain. C'est un malaise qui éclaire aussi, je crois, ce qui se joue actuellement devant les lycées avec les mobilisations lycéennes de jeunes qui ont du mal finalement à se projeter dans l'avenir, à se trouver une place dans cette société et qui se heurte à une forme de surdité. Et c'est pour ça que c'est différent, le sentiment de solitude, de l'isolement. Ces jeunes-là, ils croisent du monde au quotidien. Mais c'est une forme de rapport au monde, en réalité. Le sentiment, voilà, de ne pas être vu, de ne pas être entendu, de ne pas savoir où l'on va et quelle place est-ce qu'on a dans la société. Et aujourd'hui, c'est très compliqué pour la jeunesse de trouver cette place-là.
0: Paul Klotz. J'aurais aimé. Claude Klotz, c'est l'écrivain, pardonnez-moi.
3: Alors, moi j'ai parlé de ce que je connais plus, à savoir le numérique, le capitalisme numérique. On a peut-être une différence de point de vue avec Alice Rebeau sur le rapport de causalité. Moi, ce que je constate, c'est qu'on est une génération... Enfin, moi j'ai 27 ans, j'ai grandi avec les réseaux sociaux, et... les écrans à l'époque où il n'y avait pas d'alerte sur la dangerosité des mécanismes addictogènes, etc. Et en fait, il faut considérer aussi qu'on est une génération très exposée aux écrans, victime de mécanismes addictifs dont j'essaye de montrer qu'ils sont faits pour nous isoler parce que ça présente un intérêt économique, parce que plus on est seul, plus on consomme de contenu, plus on peut vendre cher son attention à un annonceur de publicité ciblée. Et donc, en fait, l'impression d'une personne isolée, elle coûte plus cher que l'impression d'une personne entourée. Donc, il y a un intérêt économique à avoir une masse de jeunes de plus en plus seuls. Et ça s'explique économiquement par les mécanismes tout simples du marché biface, c'est-à-dire le marché de l'économie de l'attention. Et donc, c'est une des principales causes que j'attribue à la jeunesse. Évidemment, ce n'est pas la seule, mais elle vient accélérer ce phénomène. Et par rapport à ce que disait Alice, il y a aussi un nouveau marché qui vient, produit par la tech, qui vise à proposer des solutions à la solitude créée. Les applications de rencontres amicales, les applications de rencontres amoureuses. Je ne sais pas si c'est pour ceux de nos auditeurs qui vivent à Paris. Si vous avez vu dans le métro en février cette publicité pour le collier Friend.
0: C'est quoi ça?
3: Donc c'est un collier développé par une start-up américaine, une orbe blanche dopée à l'intelligence artificielle qui enregistre en permanence les sons dans votre environnement extérieur pour vous restituer un compte-rendu à la fin de la journée et vous parler et vous dire vous auriez dû faire ça, vous auriez pu faire ça. Et le projet de cette start-up, pardon, s'appelle Frein.com. Donc, c'est vraiment se substituer.
0: Frein, ça veut dire ami. Donc
3: à la relation humaine. Ouais. Créer des amis artificiels.
0: C'est cauchemardesque. Alors, parmi les explications à cette solitude subie, il y a, Alice Rebaud, l'érosion de l'espace public. C'est un véritable démantèlement. Partout en France, des lieux collectifs ferment. Selon l'étude Fracture nationale, retrait des services publics et dynamique électorale, entre 1998 et

0: 2018, la France a perdu près d'un tiers de ses équipements publics, culturels, sportifs, festifs. Et ce qui est grave avec la disparition de ces lieux collectifs, ce sont des lieux où l'on apprend à coexister, où l'on croise des personnes hors de son cercle d'affinité.
1: Oui, absolument. Ce chiffre-là, moi, il m'a extrêmement frappée et j'en parle régulièrement parce que un tiers de disparition des médiathèques, des salles des fêtes, des gymnases, ça explique aussi qu'on ne peut plus croiser en fait les gens qui sont autour de chez nous. On ne peut plus rencontrer spontanément et surtout de manière gratuite les gens qui habitent près de chez nous. Et aujourd'hui, donc, pour se rencontrer, pour se voir, pour sociabiliser, il faut consommer. Et donc, de plus en plus de personnes n'ont tout simplement plus les moyens de suivre, mais aussi ça vient biaiser en fait notre rapport aux autres et à la sociabilité, parce que voilà, quand la consommation entre au milieu, ça vient modifier aussi nos liens. Et on parlait de l'importance également des centres-bourgs, des espaces publics de proximité. Je cite aussi ce chiffre, dans les années 60, on avait 200 000 bars bistrots qui maillaient le territoire. Aujourd'hui, on n'en a plus que 30 000. La baisse, elle est absolument vertigineuse. Donc, on n'a plus d'espace, en fait, pour dialoguer. Et d'ailleurs, une étude a montré très récemment que la disparition de ces bars bistrots entraînait aussi comme conséquence la montée du vote de l'extrême droite. Parce que voilà, on a tout simplement plus d'espace pour dialoguer.
0: Et en 2023, une étude menée dans 26 pays européens montrait que plus il existe des infrastructures publiques variées au sein d'un espace local, plus le sentiment de solitude y était faible.
1: Oui, mais c'est absolument évident, en fait, d'une certaine manière. Mais c'est vrai que c'est pas quelque chose sur lequel on met l'accent. C'est vrai, quand on parle de l'écran, de l'enfermement, du narcissisme contemporain, c'est une manière aussi d'éviter de parler de toutes ces politiques publiques, de toutes ces réalités très structurelles qui en réalité nous empêchent en fait de nous voir. Je pense aussi à la diminution et à la baisse des moyens dans les services publics. On a de moins en moins d'agents devant nous pour échanger et tout est désormais dématérialisé. Mais ce n'est pas seulement parce qu'il y a une prédation du numérique, c'est aussi parce que l'État a désinvesti ces espaces-là. C'est aussi parce qu'il fait des coupes budgétaires en fait dans ces espaces-là. Et donc là où auparavant il y a quelques années le fait acteur passait 15% de son temps dans sa tournée pour échanger avec les personnes sur son chemin, eh bien aujourd'hui c'est un service payant. Il faut payer pour pouvoir avoir le droit, la possibilité, le bénéfice de discuter avec le postier pendant 15 minutes dans sa semaine. Je crois que ça raconte tout en fait finalement de ce détricotage, de ce désinvestissement par la puissance publique.
0: Bonjour Stéphanie, bienvenue.
2: Oui, bonjour.
0: Bonjour. Quelle est votre question ou votre témoignage ?
2: J'ai envie de réagir tout à l'heure quand j'ai entendu parler de l'étalement urbain. Mm-hmm. Je suis amenée à déménager fréquemment. Mm-hmm. Et en fait, finalement, je crée beaucoup plus facilement du lien dans les zones qui sont moins denses. Mm-hmm. Le pire pour moi, c'est le cœur d'une très grande ville, mm-hmm. le centre-ville. On croise tellement de personnes que finalement, ses voisins, on met beaucoup de temps à lancer le contact. Et donc finalement, je me sens moins seule dans les endroits où il y a moins de monde.
0: Tiens, dans ce sens, Stéphanie, on peut appeler, on peut écouter Jean-François dans Le téléphone sonne en août 2026.
3: Moi, j'ai l'impression que c'est une solitude. On s'enferme dans un outil pour avoir des réponses, pour avoir, je sais pas, n'importe quoi. Il n'y a plus de discussion entre les êtres humains. Il n'y a plus quand on dans le temps, quand on était à une terrasse de café, par exemple. Bon, on rencontrait Pierre-Paul Jacques. On s'immisçait dans une discussion quand elle n'était pas personnelle, bien sûr. Oui. Mais on avait une relation humaine. Là, il y a plus... ça m'est arrivé il n'y a pas très longtemps d'être sur une terrasse de café. Tout le monde était en train, dans son téléphone. Il n'y avait pas moyen d'avoir une communication entre humains, en fait.
0: Ça vous parle, Stéphanie, ce témoignage de Jean-François dans Le téléphone sonne en août dernier ?
2: Oui, effectivement. Et en fait, là où c'est moins dense, on a aussi beaucoup plus de contacts avec les commerçants. On prend plus le temps de l'échange. Donc, je devrais plus rapidement quelqu'un qui n'est pas anonyme.
0: Exactement.
2: Bon, j'ai une astuce pour ça, c'est que j'ai un chien.
0: Oui, c'est vrai. Ça facilite les choses.
2: Mais donc, il y a plus d'espace extérieur. Donc, on se croise plus, on prend plus de temps. Et le dialogue commence à se lancer. On se rend un service. Et puis, ça y est, on a pris. J'ai mis un pied dans le réseau local.
0: Mais vous avez totalement raison, Stéphanie. C'est vrai.

0: que l'architecture et l'aménagement de nos villes ne permettent pas toujours les échanges, les pauses pour discuter, les flâneries propices à la palabre. J'aimerais prendre un exemple personnel. J'habite en partie dans une petite ville près de Fontainebleau, et si je sors faire mes courses dans le magasin bio à 5 minutes à pied de chez moi, bien souvent il peut m'arriver de mettre une demi-heure pour y arriver, car je m'arrête pour palabrer, pour discuter, plaisanter avec les uns et les autres, avec des voisins, des habitants de la ville. Et pour moi, c'est pas une perte de temps, ça fait partie du plaisir de vivre dans cette petite ville. Et sur la place piétonne de la mairie, bah, y a deux cafés où l'on rencontre toujours quelqu'un qu'on connaît. Et pareil, si on s'arrête à la maison de la presse, chez le fromager, chez le barbier, et c'est vrai qu'il y a aussi le voisinage. Le voisinage qui est très important, où on s'entraide. Je pense à Martine et Jean-Claude, Jean et Noël, Genchi et Isil. Non, mais je décide parce que ça montre quand même que c'est vrai que dans ces lieux-là, Alice Rebo, et ben voilà, le fait que l'architecture permet aussi de casser la solitude et de créer du lien quasiment en permanence. Alors, c'est pas le cas, évidemment. Il y a des centres-bourgs qui sont totalement isolés, vides, où il n'y a plus de vie parce qu'il n'y a plus de commerce, etc., ou de services publics. Mais c'est vrai que voilà.
1: Ouais, c'est absolument essentiel. Et moi aussi, j'ai déménagé dans une petite ville de 20 000 habitants et je retrouve finalement ce lien-là, ce plaisir de voilà, la libraire qui me connaît, voilà. Le commerçant du Spar en bas, on se dit bonjour dans la rue, etc. Et en fait, il faut protéger ces commerces-là. C'est absolument précieux parce que quand ils n'existent plus, comme c'est le cas dans de nombreux centres-bourgs, en réalité, on a forcément pour sociabiliser un repli sur le foyer. Et par définition, si on ne se voit plus que dans le foyer, déjà on est de plus en plus isolé au niveau de notre ménage, mais aussi pour voir des amis, etc., il faut déjà faire partie de la bande, il faut déjà être invité. Et donc pour les personnes qui ne font pas partie déjà d'un cercle social initial, rencontrer du monde est tout à fait impossible.
0: Et d'ailleurs, un papier récent dans Le Monde du 27 septembre dernier parlait d'exit, les verts aux débeautés, maintenant il faut tout programmer, et c'est vrai que dans les grandes villes, bien souvent, l'amitié perd de plus en plus en spontanéité parce que justement, il n'y a plus ce sens de l'improvisation et puis de l'imprévu que l'on peut retrouver dans les villes plus petites.
1: Oui, on perd cette forme de spontanéité. En fait, moi, je m'en suis beaucoup rendu compte à Paris où on avait beau être pas très loin en réalité en termes de kilomètres avec mes proches. En fait, il fallait tout noter sur des agendas, mais aussi parce qu'on a des agendas de plus en plus surchargés, on a une intensification du travail, une fatigue.
0: Il y a la charge mentale aussi, voilà, des femmes.
1: Tout à fait, absolument. Une charge mentale dans les familles, puisqu'on a de moins en moins aussi d'aide autour de la famille, beaucoup moins de coups de main, ce qu'on appelle l'alloparentalité. Mmh. Donc les personnes, voilà, les adultes qui pouvaient prendre soin d'enfants qui ne sont pas les leurs, vu qu'on a de moins en moins tout ça, eh bien en réalité, les charges mentales sont divisées, chacun dans son foyer, on fait les mêmes tâches, et voilà, on a de moins en moins de temps, de moins en moins d'énergie.
0: Christy Lapelle-Edouane.
2: Juste une réflexion, j'ai entendu ces jours-ci, peut-être même ce matin, que la crise du prix de l'essence avait un effet, mais délétère, justement, sur les liens, parce que j'entendais un monsieur qui disait, mais moi, je ne peux plus sortir. Je ne peux plus sortir de chez moi, je suis obligé de prendre ma voiture. Là, je ne sors plus. Et on se retrouve de nouveau enfermés, y compris dans des lieux moins denses que les centres-villes. Mmh. Surtout, d'ailleurs, je pense.
1: C'est absolument central, parce que la question de la précarité, je le disais tout à l'heure, est principale, en fait, dans la question du sentiment de solitude. On sait que plus on est précaire, plus on est éloigné de l'emploi, plus on a tendance à se sentir seul. Et que la disparition des filets de protection socio-économique participe aussi de la montée des sentiments de solitude dans nos sociétés contemporaines. Et la montée de l'inflation, les prix à la pompe qui viennent empêcher les mobilités, tout cela a un effet majeur, en fait, sur nos sociabilités, dans un contexte en plus où, comme je le disais, pour sociabiliser, il faut consommer. Ou des personnes disent aux États-Unis, c'est, je crois, 350 euros par mois de budget pour pouvoir voir des amis. En fait, qui peut se le permettre, en réalité? De moins en moins de personnes peuvent se le permettre. Et ça crée une forme de fracture, comme ça, finalement, dans nos sociétés, où les plus précaires sont laissés à l'écart, en fait, de la communauté, enfermés, repliés sur le foyer.
0: Merci beaucoup, Stéphanie, de nous avoir appelés. 10h46, il est l'heure de retrouver le pas de côté de Christophe André.
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4: Docteur, merci. Mon fardeau envolé. Où il est passé, Mister.
5: Quand je passe de temps en temps devant le bistrot de la petite place près de chez moi en fin de journée, il y a souvent plein de monde qui s'y retrouve. Des parents d'élèves, des collègues de bureau, quelques solitaires du quartier venus chercher de la compagnie. À chaque fois, j'éprouve ce sentiment agréable qui naît en nous à la vue de la socialité. L'impression que le monde tourne rond quand les humains sont ensemble. D'autres fois, c'est l'inverse. Je vois des petits groupes de jeunes ou de moins jeunes sur des bancs, de la même place, mais qui ne se parlent pas, souvent happés par leur portable. Alors, j'éprouve le sentiment opposé, l'impression que le monde ne tourne plus rond quand nous, les humains, ne sommes plus ensemble, mais silencieux, les uns à côté des autres. Dans les deux cas, il s'agit de lutte contre la solitude, bénéfique quand elle passe par le lien aux autres, toxique quand elle passe par les écrans. Les écrans, pour se sentir moins seul, c'est le problème qui se prend pour sa solution. Ça aggrave, bien sûr, le sentiment de solitude. C'est comme soulager sa faim en mangeant des fraises Tagada. La solitude est le problème central de toute vie humaine. Nous sommes des animaux sociaux et la solitude nous est une souffrance. D'ailleurs, le rejet social, le fait d'être mis à l'écart d'un groupe, active les mêmes circuits cérébraux de la souffrance que ceux des douleurs physiques. Ce qui est compliqué, c'est qu'il y a dans la condition humaine ce qu'on appelle une solitude ontologique, existentielle, irréductible. Face à la mort, la maladie, les épreuves de la vie, parce que personne ne peut souffrir ou mourir à notre place. Même si nous sommes aimés et entourés, même si nous sommes consolés, à un moment, nous nous sentirons seuls. Quand la nuit viendra, quand les paroles cesseront, que les autres dormiront, nous nous sentirons seuls. D'ailleurs, même dans nos grands bonheurs, nos grands enthousiasmes, nous pouvons nous sentir seuls. Personne ne peut comprendre absolument tout ce qui nous bouleverse. Et il y a beaucoup de choses que nous ne pourrons jamais partager. C'est comme ça. L'étonnant, c'est plutôt que ça ne nous tourmente pas plus souvent. C'est parce que nous avons des filtres d'oubli, nos actions, nos distractions, nos liens sociaux, surtout nos liens sociaux. Face à la solitude, nous avons l'amour. Attention, je vous parle de l'amour 2.0, tel que le définit la psychologie positive, c'est-à-dire tout état de résonance affective positive entre deux personnes. Cet amour, au sens large, englobe toutes les formes de liens. Amitié, sympathie, attention, présence, affection, bienveillance, souci d'autrui. Et cet amour au sens large est la seule vraie consolation face à la solitude, même la solitude de nos derniers instants. Dans son bouleversant récit de fin de vie, la journaliste de France Info, Clémentine Vergniaud, raconte comment elle est apaisée par, je cite, « le sentiment que les médecins seront toujours là pour moi en cas de besoin, que je pourrai toujours compter sur eux ». Elle dit un peu plus loin « voilà ce qui m'apaise quand j'ai le plus peur de mourir, savoir que les gens resteront avec moi. » Je me souviens qu'un jour, mon collègue et ami, le psychiatre Christophe Fauré, écrivait un beau livre sur la solitude au sein du couple et lui donna pour titre « Ensemble, mais seul ». Si j'écrivais à mon tour un livre sur cette grande solitude ontologique des humains, je lui donnerais le titre inverse « Seul, mais ensemble ». Seuls, nous le sommes toujours, finalement. Un peu, beaucoup, immensément. Mais affronter ensemble nos solitudes, nous les confier les uns aux autres, les partager, c'est quand même beau, non ?
0: Commentaire, Alice Rebaud, Paul Plot.
1: Oui, c'est exactement ce que j'avais envie de faire, en fait, finalement, dans mon ouvrage Nos Solitudes, c'est de mettre aussi en récit, en écho, en fait, nos solitudes, et que c'est aussi une manière de sortir de ce poids individuel, personnel, et c'est déjà une démarche de politiser, en fait, nos solitudes, que de faire ça. Et puis, j'avais aussi envie de rebondir sur ce que vous dites sur la question de la mort, de la naissance, de ces moments-là. On a aussi beaucoup perdu, ces dernières années, tous les rites, en fait, collectifs autour de ces espaces. Là, ce qui nous amène à nous dire, à avoir cette maxime, cet adage un peu en tête que voilà, de toute façon, on est seul et on, du verbe naître, on est seul et on meurt seul, et donc au milieu, bah, naviguons comme on le peut seul également. En réalité, auparavant, le moment de la mort et de la naissance étaient des moments beaucoup plus collectifs, des affaires publiques ou qu'on partageait avec les personnes de la communauté très entourées. Aujourd'hui, c'est de plus en plus replié sur le foyer ou dans les hôpitaux, de plus en plus mis aux mains aussi des économies de pompes funèbres, etc. Je crois qu'on a besoin de retrouver aussi ces rites-là et des personnes réfléchissent à comment réinventer ces nouveaux rituels aujourd'hui, et ça m'inspire beaucoup et je les cite dans l'ouvrage.
0: Paul Clot.
6: Très rapidement, moi ce que m'inspire votre chronique, c'est la question de la définition de l'amour.
0: Puisque, vaste sujet.
6: surtout qu'on rentre dans une ère où progressivement, des machines, on parle des intelligences artificielles, des compagnons IA, peuvent mimer des relations artificielles, et où on a une part croissante de la population, je le disais en off, 7% des adultes de moins de 40 ans déclarent une relation amoureuse avec une IA. Donc on a un enjeu philosophique et politique de dire voilà ce qu'est l'amour et il ne faut pas considérer que certaines machines peuvent s'y substituer.
0: Allez, le pas de côté de Christophe Fonda à partager depuis l'appli Radio France. Dans un instant, bah, quelques pistes hein, pour lutter contre cette épidémie de solitude. On se retrouve juste après avoir écouté Ego et la May qui interprète What We Do, 10h51 à l'écoute de France Inter.

0: Ego, il a interprété What We Do.
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0: Comment expliquer l'épidémie de solitude? C'est notre thème ce matin. Christine Appelé-Douel, je rappelle que vous êtes journaliste et autrice de ces livres qui nous font du bien. Vous avez choisi un livre qui célèbre les liens.
4: Oui.
0: Un livre de Rick Bass qui s'appelle Sur la route et En cuisine avec mes héros en poche chez Christian Bourgois.
4: Oui, c'est vraiment un livre. Alors, je ne veux pas dire un livre qui vous fait du bien, non. Mais un livre qui est plein d'énergie.
0: Qui donne envie de créer des liens.
4: Et ouais, ou de les entretenir. Mmh. Alors Rick Bass, c'est un auteur américain très célèbre maintenant, qui a choisi d'ailleurs de vivre seul dans un endroit complètement reculé du Montana pour écrire, mais il était aussi professeur. Et s'il a réussi à aller à l'écriture, et il le dit, c'est qu'il le doit à de grands auteurs américains, comme Jim Harrison, John Berger ou Peter Matthiessen. Et un jour, il a décidé d'emmener sa fille, d'ailleurs, faire une tournée très particulière chez ces gens qu'il admire et avec lesquels il a tissé des liens d'amitié et qui sont dispersés un peu partout dans les États-Unis, et de partir avec toute sa batterie de cuisine et les courses et d'aller leur faire la cuisine et de leur préparer un repas qu'ils aimeront. Et alors ça donne lieu à un livre formidable d'amitié, de liens, de rencontres, parce qu'au cours de ces repas, bien entendu, ils rencontrent d'autres gens qui eux-mêmes provoquent d'autres liens, alors que tout le monde est dispersé. Et je trouve que c'est une idée, mais absolument géniale. Je ne dis pas que ça ne coûte rien, parce qu'il y avait la voiture et les courses et la batterie de cuisine et tout ce qu'on veut. Mais qu'est-ce qui empêche d'en faire autant? De proposer, de partager un repas, d'aller faire un pique-nique et d'improviser. Parce que, en partie, pas complètement, mais c'est improvisé. Alors, il y a des choses très, très drôles. En plus, ça permet de donner lieu à des portraits savoureux. Il a beaucoup d'humour. Mais c'est un livre que j'adore. Et quand ça ne va pas, je vous recommande de vous plonger dedans. Parce qu'en plus, il y a des recettes.
0: Ah, en plus.
4: Alors, parfois, il y a des ingrédients qu'on ne trouve pas facilement. Mais on peut remplacer. C'est pas grave.
0: Redonnez le titre.
4: C'est de Rick Bass, ça s'appelle Sur la route et en cuisine avec mes héros, les héros étant les auteurs en question, et c'est chez Christian Bourgois, un livre délicieux au sens propre et au sens figuré.
0: Guy, merci pour ce conseil. En guise de conclusion, comment remédier, Paul Klotz, Alice Rebaud, comment remédier collectivement à cette épidémie de solitude, une question sous-estimée, pourtant centrale, qui devrait figurer dans les programmes des candidats à l'élection présidentielle, Alice Rebaud?
5: Oui, on l'espère que ça fera partie de cette campagne présidentielle, et je crois qu'on ne peut pas simplement prôner la recréation de liens comme un vœu pieux, mais qu'il faut parler argent, il faut parler réforme, il faut parler services publics, il faut parler économie, et ça ne passera que par là, en fait, la possibilité de regarder et de si ce n'est en tout cas pas guérir, mais en tout cas voilà, participer à la réduction de nos solitudes.
0: Paul Klotz.
6: Alors moi je formule plusieurs propositions collectives dans le rapport, mais peut-être une proposition individuelle ici, c'est de prendre en considération et de mesurer nos temps de vie. On a gagné 10 heures de temps libre au cours des 30 dernières années du fait de la réduction du temps de travail, et pourtant on cuisine moins, on jardine moins, on passe moins de temps à se laver, on passe moins de temps à dormir, parce que notamment les écrans ont occupé une grande partie de ce temps. Donc regardez le temps dans votre journée, comment vous le répartissez, et donner du temps à la conversation et à l'amitié.
0: Et à la palabre.
6: Et à
0: l'improvisation. À l'improvisation. D'ailleurs, dans votre livre, Alice Rebaud, vous invitez à ce qu'on demande à nos amis à la dernière minute, se promener au bord d'un canal, d'une rivière, de marcher dans la ville, parce que, voilà, c'est vrai que entretenir des liens amicaux, ça peut coûter cher quand il faut aller consommer un verre, un resto, je ne sais quoi. Voilà, improviser. Tu fais quoi, là? Allez, hop, on va se balader dans un parc, au bord d'un canal.
5: Et ça permet d'inclure tout le monde, pour
0: exactement.
5: Le coup, et de célébrer la puissance de l'amitié, qui est ce lien gratuit absolument nécessaire.
0: En référence à votre précédent livre.
5: Nos puissantes amitiés.
4: Et plus de bancs publics, ça a l'air idiot,
0: oui,
4: mais
0: vrai.
4: Les bancs publics, c'est un endroit où on peut se poser, beaucoup de personnes âgées s'assoient là, et on peut entamer des conversations incroyables.
0: Ça me rappelle ma grand-mère maternelle qui adorait s'asseoir dans des bancs et discuter avec des inconnus.
4: Mais oui.
0: Merci beaucoup, Paul Claude. Votre
6: Merci
0: rapport,
6: beaucoup.
0: Le capitalisme de la solitude, de lutter contre le nouveau fonds de commerce de la tech, est disponible sur le site de la Fondation Jean Jaurès. Merci Alice Rebaud, je recommande Nos Solitudes, c'est publié à la découverte. Merci Christine Lapelle-Edouelle. On le retrouve régulièrement dans Grand Bien Vous Fasse. N'hésitez pas à partager cette émission depuis l'appli Radio France. Et merci Christophe André, évidemment. Demain, peut-on vivre sans projet? Bonjour, ma chère Maïtena Birabin.
4: Bonjour,
0: Ali. Il y a beaucoup de projets, là. Je sens que le projet est chargé, là.
4: Non, mais deux choses. Déjà, je me suis moquée hier. Du coup, voilà comment je parle aujourd'hui. Et deuxièmement, il va falloir nous en dire un tout petit peu plus sur cette grand-mère.
0: Ah, bah, j'en parle régulièrement dans cette émission, cette grand-mère maternelle.
4: Je suis passionnée par cette femme.
0: Ah, ouais, elle est très formidable. Maïtena, mais vraiment. Et donc, quel est le programme de Franche Culture? J'arrive à le dire maintenant.
6: On n'a pas de projet.
4: Non, c'est très facile à dire. Franche Culture. Ouais. Nous allons recevoir Sandrine Kiberlin. On est ravis pour le ciné venu connu. Et ensuite, nous allons parler de l'héritage. De quoi sommes-nous héritiers? Non, mais c'est pas l'argent. Exactement. Voilà, Victor, qui remplace Gavier aujourd'hui, est parti tourner un rôle.
6: Il est en tôle.
0: Allez, il y a Amélie Perry qui attend là.
4: Oh, pardon.
0: Bonne émission, Maïtena.
6: On peut plus rien dire.
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5: Les lycéens comptent sur une mobilisation massive et à l'instant, l'Union syndicale lycéenne recense 1800 établissements bloqués. Un nouveau record se félicite l'organisation. Cela veut dire quasiment un lycée sur deux sujet à des manifestations aujourd'hui ou fermées d'office par l'éducation nationale. Les universités se sont joints de nouveau à la colère lycéenne. D'après le décompte cette fois de l'Union étudiante, 57 sites universitaires sont totalement bloqués ce matin sur les 75 sites publics en France. Le syndicat précise que 100% des universités sont perturbées et mobilisées. Une nuit d'enfer dans le ciel de Moscou, la capitale russe, a été la cible de 650 drones. Une attaque d'une rare ampleur. Les autorités recensent au moins un mort, un homme de 20 ans dans un village de la périphérie de Moscou. Le président ukrainien a promis d'accroître les attaques contre les raffineries russes, notamment. Et la Russie a promis de répondre en intensifiant ses frappes sur les infrastructures ukrainiennes. Aux États-Unis, le président Trump vient de donner son accord pour la mise à mort d'un condamné par peloton d'exécution. L'armée américaine n'a pas employé cette méthode depuis 65 ans. Le condamné à mort est un Américain musulman d'origine palestinienne. Il avait ouvert le feu en 2009 sur une base militaire au Texas pour empêcher les soldats de participer à une guerre qu'il jugeait illégale en Afghanistan et en Irak. Il avait tué 13 personnes, dont 12 soldats, et fait des dizaines de blessés. L'homme a été considéré comme un loup solitaire d'Al-Qaïda. Une contre-performance pour le judoka Johan Benjamin Gaba. Le Français tenant du titre en moins de 73 kilos a été éliminé au championnat du monde de judo dès son entrée en lice ce matin à Bakou en Azerbaïdjan. Gaba s'est incliné après 10 minutes de combat face au Bulgare Viktor Skerlev. Sa préparation n'avait pas été idéale. Le judoka s'était blessé à une épaule en juin dernier après une chute à vélo et n'avait pu participer à aucune compétition préparatoire avant ses mondiaux. Et puis fin de saison aussi en tennis pour le numéro 1 mondial. Yannick Sinner est blessé au genou droit. Il est absent du circuit ATP depuis son titre à Wimbledon.
7: Wimbledon en juillet. Il ne rejouera pas en 2026, annonce son entourage.
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7: France Inter, il est 11h05. C'est un petit peu le bazar puisque j'ai un invité dans ce studio.
25: Oui,
7: bonjour Daniel Morin.
25: Comment ça va ?
7: Vous êtes venu me voir et vous aussi Maïtena.
26: Salut Maïtena. Bonjour Amélie.
7: Ouais, mais j'étais heureuse de vous voir pendant mon flash.
26: Sauf que j'ai dû remonter en courant. Donc voilà.
7: Bah oui,
26: vous êtes pour être sûr d'être à l'heure. Donc je vous ai laissé Daniel. Donc je vous laisse avec cette rencontre qu'on a envie tous de vivre en direct.
25: Ça c'est vrai.
7: C'est, bah, c'est un moment important, vous savez.
25: D'être à côté d'Amélie Perrier. Ça fait très très longtemps qu'elle avait promis de nous rencontrer. Elle ne l'a pas fait. Nous avons été à Amélie.
7: C'est faux.
25: On était obligé de se déplacer.
7: C'est vrai, mais j'aime bien qu'on vienne à moi. Je suis comme ça.
25: Je sais.
7: Je suis ravie de vous voir, Daniel. J'étais ravie
25: partagé.
7: Aussi, Maïtena.
26: Mais vous me le rendez, s'il vous plaît.
7: Je sais pas. Écoutez, il est bien là en bas.
25: Mais je suis très très bien.
26: Non, c'est un franchilien. Il doit venir nous rejoindre.
7: Je vous le renvoie.
26: Merci. Je vous embrasse.
7: Moi aussi.
26: Retour de l'info à midi. Intérien, intérienne, bonjour, auditeurs de Franche et d'ailleurs, soyez les bienvenus. Nous sommes mardi et nous sommes en vie. L'équipe de Franche est dans la place, 1h30 d'actu dont vous n'entendrez pas parler ailleurs. Enfin, pas comme ça. Daniel Morin n'est pas là puisqu'il est dans les escaliers en train de quitter Amélie Perrier et

0: de remonter car nous avons un étage de différence. Xavier le Harper n'est pas là car il tourne le commissaire Chapuis. Il est Olivier Chapuis, commissaire dans une sombre histoire de polar de France Télévisions.
1: Dans un meurtre A.
0: Un meurtre A. Et donc à la place de Xavier, nous avons Victor Dequiver. Bonjour Victor.
2: Bonjour Maïtena, ravi d'être là.
0: Vous êtes aussi à fond de culture.
2: À fond.
0: J'espère bien. Mieux que Pascal Pro, Raphaël Bayot.
1: Merci Maïtena, je suis ravie de ce lancement, cette présentation.
0: Bah c'est vrai que vous êtes mieux. Fiona Janila est dans la place.
3: Moins bien que Pascal Pro.
0: Pistonné ou pas? Non, pas pistonné.
3: Pistonné, j'espère pas.
0: Ah bon, bah pourquoi pistonné, c'est bien. Et l'ami de la France du mardi ne fera pas d'histoire et pourtant elle est historienne, c'est pour ça qu'on l'aime. Manon Bril.
4: Bonjour.
0: Comment ça va?
4: Ça va super.
0: Formidable. Au sommaire aujourd'hui. Aujourd'hui en France, 11h30, midi, Sandrine Kiberlin pour le film Ni vu ni connu. Et on va en finir avec ce Kim Berlin. Oh. C'est bien qui Berlin. Zone franche de midi à midi 30, le carrefour des grandes questions, et ce matin, l'héritage. Que faisons-nous de ce que l'on a reçu? De qui sommes-nous les héritiers? Et je ne parle pas d'argent, Daniel, mais je ne peux pas faire cette phrase puisque Daniel n'est pas là. Mais avant tout,
1: si on est là,
5: tu peux dire commencer sans moi.
0: Vous avez pu embrasser Amélie Perrier?
5: Oui, mais c'est quoi cette réputation d'austérité que vous lui faites? Elle est très sympa.
0: Bah, tu dois
1: Attends, attends, tu as dit Daniel Morin, il est apparu. Est-ce que tu peux dire Brad Pitt?
4: Alors, peut-être pas sûr, mais
0: je ne le dirai pas. Voilà pour les infos du jour. On commence tout de suite avec le cœur du réacteur, l'équipe de France.
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0: La conférence de rédac pour vous proposer des idées de sujets, même si aujourd'hui nous aurions pu parler de la colère des lycéens, les blocages, les manifs, tout ça, mais non, je vous ai dit qu'à mon époque on portait des blouses, non ok je la ferme, l'absentéisme au travail avec un niveau record, oui mais non. J'ai rappelé pourquoi Xavier Le Harper n'était pas là ce matin. La victoire de la France sur la Belgique, non. Alors, tant que Zizou, Zizou, voilà. Donc ça, j'aurais. Donc c'est pas ces trois sujets. Donc, chers auditeuristes, quels sont les deux sujets, les deux infos sélectionnées pour vous par la rédac de France Culture, idéal pour vous pour briller dans les dîners ou à la machine à café? Je me tourne vers Raphaël, Madame Société, qui ce matin va nous parler de Sophie Adnaud, l'astronaute française.
7: Oui, et comme elle a proposé aux terriens une playlist de ses chansons favorites dans l'espace, j'ai décidé de faire une chronique espace et variété.
0: Je crains le pire, Raph.
7: Et depuis 8 mois, elle se trouvait... Et précisément à 400 km au-dessus de nos têtes de crétins, dans la station spatiale internationale. Sophie Adnaud, 44 ans, devrait amerrir demain dans l'océan Pacifique, au large des côtes de...
0: Ah ouais, ça va loin quand même.
7: Enfin, si les conditions météo le permettent, la houle a déjà reporté une fois son retour. Alors la grande Sophie, c'est sans le moindre doute...
8: Super nana.
7: Et ça a commencé tôt, à 14 ans, elle voit l'astronaute Claudie Aigneret à la télé et se dit, moi non plus... Et du coup, elle devient ingénieure aéronautique, pratique ski, VTT, plongée sous-marine, apprend l'anglais, l'allemand, le russe. Bref, le choix de Sophie, c'est...
9: Ne rien faire qu'apprendre.
7: Ne rien faire qu'apprendre et s'envoler. Elle intègre l'armée de l'air en 2005, devient première française pilote d'essai sur hélico et porte aujourd'hui un gros grade, Maus costaud.
10: Femme générale
7: d'aviation. Ah non, t'emballe pas, Michmuche, elle est que colonel, Sophie. D'ailleurs, ce que je vous ai pas dit, c'est qu'en plus de tout ça...
0: Ah mais oui.
7: Mais n'importe quoi Jean-Jacques, tu vas pas t'y mettre aussi. Sophie Adnaud a bien un petit garçon d'environ 10 ans et un compagnon, merci pour elle, mais elle a toujours souhaité protéger leur anonymat. Revenons plutôt au vrai sujet. Une fois atterrie, comment voit-elle son avenir, comment voit-elle son futur après plus de 230 jours ? Ouah, tout doux, quelle eau. Bon, déjà, Sophie va devoir se réacclimater au plancher des vaches avec plusieurs semaines de rééducation. Il faudra...
11: Tout donner, toujours se relever, toujours recommencer.
0: Bien sûr, elle est chouette, je suis navrée.
7: Mais la question que tout le monde se pose, c'est va-t-elle enfin s'accorder?
12: C'est juste une pause,
7: un répit, après les dangers. Eh bien, pour l'instant, on ne sait pas, parce qu'elle ne dit pas ce qu'elle va faire après. Mais ce qui est sûr, c'est qu'elle a gardé les pieds sur terre. À la question « Que rêvez-vous de manger après 8 mois de Boostify sous vide ?» elle a répondu ceci.
13: J'aime la galette, savez-vous comment ?
7: Eh bien oui, on sait comment. Sophie Adnaud rêve d'une chose à son retour, une galette bretonne avec, je cite, un bon jaune d'œuf dégoulinant dedans. Une super nana, je vous dis. Promis, demain, Maïténa, je vous trouve un sujet un peu plus compatible avec la playlist France Inter.
0: Oui, ça sera pas difficile.
7: Parce que là, il y avait du soprano et du là, Michel Sardou.
0: On est parti loin, mais c'était très
7: bon. Le rédacteur en chef, Jean-Baptiste Bussière, est furieux.
0: Oui, ouais. Il est décomposé, là, de l'autre côté, mais il a un petit sourire narquois, cependant.
5: C'est vrai qu'on garde la phrase « tout doux calot ».
0: Tout doux calot. Et on salue Sophie Adnaud. Évidemment, on va l'inviter dès qu'elle sera capable de poser un pied devant l'autre.
7: Extraordinaire. La première astronaute, femme et homme confondus, à être restée aussi longtemps sur l'ISS. Ah,
0: et tellement sympathique. Tellement sympathique, cette fille, elle est extraordinaire. Voilà. Victor, vous avez vu où est le niveau ?
2: Il
0: est
2: haut.
0: Je préfère vous le dire, vous êtes en période d'essai. Et vous vouliez...
5: J'ai vu qu'on avait du Carlos et du Zaz, là.
0: Non, mais je suis sympa. Je vous dis ça en toute gentillesse. Vous vouliez ce matin nous parler des adaptations littéraires sur les écrans, et on va vous donner un jingle parce qu'on est comme ça, et c'est tout à fait normal. Victor.
2: Ben oui, parce que c'est une invasion, Maïténa, de l'Odyssée d'Homère, vu par Christopher Nolan, en passant par Hurlevent, d'après Émilie Brontë, ou encore À l'Est d'Éden, de Steinbeck, disponible sur Netflix depuis le 1er octobre.
0: C'est vrai.
2: Et je ne vous parle pas de la énième nouvelle version d'Orgueil et Préjugés, prévue pour décembre. C'est fou, on dirait presque une liste pour agrégés boutonneux. Les adaptations littéraires génèrent près de la moitié de la demande du public américain, tout mode de diffusion confondu. Mais attention, en France, on n'est pas en reste.
0: Oui, vous aussi, donc.
2: Vous m'avez demandé de remplacer Xavier. Moi, je prends ses coups. Hein. Je suis méchant. Alors non, pas encore. On n'a pas adapté Le Rouge et le Noir de Jeanne Masse, mais de Stendhal, qui est disponible sur France Télé.
0: Oui.
2: Il y a Les Misérables aussi, avec Vincent Lindon et Tahar Rahim, qui débarquent dans les salles le 14 octobre. Un film sur trois qu'on va voir au cinéma est adapté d'un roman, selon le Centre National du Livre.
0: Je suppute que vous avez l'explication, mon petit.
2: Bah oui, première raison, ça rapporte de ouf. 1,7 milliard et de dollars de recettes pour l'Odyssée, 9 millions d'entrées pour Monte Cristo. Un roman célèbre, c'est un public acquis, des personnages connus, des fans déjà là, et des histoires qui ont fait leurs preuves. Bref, moins de risques, plus de fric. Mais il y a une autre hypothèse très intéressante, c'est l'effet déstressant qu'ils produisent. Pas de réchauffement climatique dans les films
0: très
2: d'époque,
0: juste.
2: Pas de robots dotés d'IA qui veulent nous remplacer, pas d'écran, pas d'algorithme dans ces histoires, juste des gens qui s'aiment, qui se trahissent et qui meurent. Et ça fait du bien.
0: C'est
2: du
0: vrai.
2: Coup, côté prod, on est à l'affût du moindre potentiel d'adaptation. Netflix et le magazine Vanity Fair ont même lancé un prix pour ça l'année dernière, un prix qui ne cherche pas à récompenser un style littéraire, mais une histoire qu'on pourrait aisément transposer à l'écran.
0: Et alors la question qui se pose, c'est est-ce que les adaptations multiplient les ventes des bouquins ?
2: Oui, les ventes de l'Odyssée ont bondi de 265% en Grande-Bretagne après le film. Les Hauts du Hurlevent d'Émilie Brontë trônaient en tête des ventes. 180 ans après la sortie, c'est quand même pas mal. En fait, on vit en plein paradoxe et c'est passionnant, on lit de moins en moins et pourtant, la littérature n'a jamais autant alimenté nos écrans, même si on la déshabille.
4: Déshabillez-moi.
2: Calmez-vous, Raphaël.
5: Alors, Raphaël.
2: Ben oui. Dans l'Odyssée, on a par exemple supprimé les innombrables infidélités du héros, qui est un gros cochon, comme chacun le sait. On passe aussi sous silence l'exécution sadique qu'Ulysse fait de 12 esclaves. Il faut rendre tout le monde aimable pour que les spectateurs le suivent, quitte parfois à ajouter une fin heureuse ou à déplacer l'histoire aux États-Unis. La littérature devient une matière première qu'on désosse au gré de l'époque. The Economist rapporte l'exemple assez marrant d'élèves qui décrivent Roméo et Juliette de Shakespeare avec des armes à feu dans une station-service, comme dans le film de Baz Luhrmann, comme par hasard.
0: Qui était génial.
2: Génial.
0: Qui était tellement
2: 96.
0: Génial. 96. C'est assez formidable d'ailleurs, même de transposer dans l'époque.
2: Oui.
0: Jusque dans l'époque. Voilà. Donc c'est ce que vous venez de dire. Okay.
5: Xavier, ça marche pas du tout. J'ai compris tout ce que disait Victor.
7: Dans le film Monte Cristo avec Pierre Niney de Delaporte et La Patelière, Monte Cristo ne part pas avec la jeune Haïdée à la fin, contrairement au livre, ce qui était une fin inadmissible aujourd'hui.
0: Ouais, c'est vrai.
7: Exactement. Il y a aussi ce grand twist très différent du livre.
0: Ouais. Merci beaucoup, Victor. J'étais très contente de vous rencontrer ce matin. Je pense que nous nous reverrons au gré de l'année, puisque
2: ça vous fait bizarre de voir un homme avec des cheveux, non ?
0: Ça me fait bizarre de voir un homme qui n'a pas un t-shirt interlope. C'est surtout ça qui me fait bizarre. Je vous rappelle que Xavier Le Herpeur a commencé une immense carrière d'acteur après avoir critiqué tous les films, avoir vu tout ça. Il a décidé de se lancer et il est donc le commissaire Olivier Chapuis. Il est sur le tournage, il nous envoie régulièrement des photos. Nous vous tenons au courant que sa famille ne s'inquiète pas. Il est l'heure de la Gen Z. La Gen Z est là, pas le choix. C'est Fiona Janila.
14: Bonjour.
4: enfin, bonjour quoi. Ouais, bonjour. Les amis, j'ai trouvé une solution à l'ennui. Parce que quels que soient nos âges, nos vies, voilà, on a tous un peu besoin de s'évader. C'est pour ça qu'on a Netflix, c'est pour ça qu'on part en vacances, c'est pour ça qu'on ralentit quand il y a un accident sur l'autoroute.
14: Moins vite, je te dis, les photos sont floues, bref.
4: Mais moi, j'ai trouvé mieux que tout ça, mieux, t'imagines. C'est-à-dire que même mieux que de se poser à la plage et fixer l'horizon en se demandant si on aura le temps de maigrir avant la fin du monde. Et mieux que tout ça, c'est quoi ? C'est se prendre des tunnels d'inconnus.

0: 8-6 comme ça, qui te parle très près du visage en te postillant le sida sur les joues. Mais en fait, c'est pas que ça. Et dire oui, moi j'aime pas les tunnels en ayant vécu que cela, c'est comme dire oui, moi j'aime pas le cinéma en ayant vu que Maison de retraite 2. Mais en vrai, tu sais, ce gars-là, tu l'as déjà écouté t'expliquer pourquoi c'est les juifs, les LGBT et les castors qui contrôlent les banques avant d'ouvrir une canette avec les dents et de manger une clope. Et intérieurement, ça t'a fait quelque chose. Putain, mais quel voyage. Moi, en plus, j'attire les tunnels. Voilà. L'autre jour, j'ai une guitare avec moi et il y a un mec qui passe. Et 12 minutes de tunnel sous la manche, comme ça, par un inconnu. Maintenant, je connais la signification de ses tatouages, son body count et son avis sur les connards qui jouent de la gratte, mais qui connaissent même pas Pink Floyd, quoi. Et voilà, moi, j'ai fumé une clope tout en écoutant ça plutôt que mes pensées. Et c'est génial. Merci, la vie. Et en plus, je suis là, mais... En vrai, il a choisi de dire tout ça à moi. Like me. Je me sens trop spéciale. Bon, mais j'ai conscience de mes privilèges. Je sais qu'on n'est pas toutes et tous égaux face au tunnel. Quand t'es une jeune femme, t'as l'avantage que les gens veulent très facilement t'expliquer plein de choses et plein de détails. T'as juste à sortir de chez toi. Alors que je sais pas, je pense que la dernière fois que Daniel Morin s'est fait aborder par un inconnu, c'est sûrement parce qu'il avait du croissant au jambon dans sa barbe.
1: Tout doux calot.
0: Mais rassurez-vous, les tunnels sont accessibles à tout le monde. La meilleure technique, c'est que tu t'assois à côté de quelqu'un un peu plus vulnérable que toi et tu comptes jusqu'à 100. Et hop, ça arrive. Ça va, Manon? Tu sais, c'est pas rendez-vous en terres inconnues, c'est juste rendez-vous avec des inconnus. Et j'insiste sur le terme inconnu parce que si tu connais la personne, ça marche pas parce que tu la corriges, etc. T'es là, ben non, mais elle, je suis pas sûre que le féminisme soit un complot de salope pour castrer la virilité des hommes et les empêcher de jouer à GTA. Oh,
2: si, quand même.
1: J'ai le droit de parler, non?
0: Bon, allez, je vous tunnel avec une dernière histoire, une vraie histoire. Samedi, je me suis fait aborder par une dame, Alberte, qui, comme son nom l'indique, n'était pas aux premières lignes au manif des lycées. Et spontanément, elle se met à me parler de son glaucome à l'œil gauche, sans me laisser en placer une. Jusqu'ici, un tunnel de perfection. Merci la vie. Mais d'un seul coup, elle me dit « Oui, mon ophtalmo m'a dit que c'est à cause de mon glaucome que je ne différencie pas les Noirs et les Asiatiques. » J'étais là, mais son ophtalmo, c'est Goebbels. Chez lui, il n'y a pas des lettres et des photos, il n'y a pas des lettres à déchiffrer, il y a des photos de Ali Wong et Omar Sy. Et tu ressors avec une canne d'aveugle pour les attaquer. Tu sais, les gens anxieux, ils regardent des films d'horreur parce que pendant 2 heures, eh ben, ton anxiété est reportée sur autre chose. Et les tunnels, c'est un peu pareil. Tu sais, t'as le poids de toutes tes incertitudes sur les épaules et pendant 5-6 minutes, elles s'évaporent pendant que t'écoutes quelqu'un qui a que des certitudes. Et en plus, si la personne est sympa, ben, c'est chou. Si la personne est folle, tu te sens plus normal. Franchement, win-win. Vive les tunnels et j'ai fini le mien.
2: Merci beaucoup, Fiona. Bravo. Alors, j'ai 2 commentaires à l'issue de cette chose. Vous imitez les hétérobeaufs et les vieilles dames de la même manière. C'est très étonnant.
0: C'est inclusif.
2: Et surtout, mais quelle arrogance, cette jeunesse. Vous n'avez pas le monopole des tunnels. Moi, je m'en tape beaucoup, je peux vous dire. Mais vraiment, vraiment beaucoup. Voilà. La conf est finie et ça donne très envie. Mais nous nous intéressons désormais à notre invitée. On me dit qu'elle vient d'arriver dans les couloirs de la Maison Ronde. C'est pour vous, Daniel. Sandrine Kiberlin, vous l'accueillez au mieux. Vous, comme d'habitude.
1: Ah bah comme d'habitude, j'ai envie de vous dire. Ouais,
2: mais
1: oui,
2: mieux encore.
1: Très bien, ouais. Voilà. Encore mieux.
2: Voilà. Avant qu'elle n'entre dans ses studios, on va vous dire, chers auditeuristes, ce qu'on n'osera pas lui dire quand elle sera là. Moi, je n'oserais pas lui dire, mais vous êtes hallucinante, Sandrine Kiberlin. Qu'est-ce que vous laissez aux autres, là, avec vos airs de pas y toucher, votre talent pour être partout, une première de la classe qui l'a et qui agace. Franchement... Voilà quoi, c'est bon. Alors Victor,
3: et moi c'est une question que j'oserais pas lui poser. Est-ce que comme l'actrice qu'elle joue dans le film, Sandrine Kiberlin n'a que 2 teckels comme amie? Ce qui ne m'étonnerait pas.
2: Ah, eh bien joué, voilà, prends ça, voilà, Sandrine Kiberlin, ouais. Bim, Raphaël.
4: Alors vous verrez pourquoi quand on parlera du film. Mais j'oserais pas lui demander est-ce qu'Isabelle Huppert a eu un cachet de figurante pour jouer dans le Marc
2: Non, ça marchera pas. Non, je crois pas. Mais par ailleurs, je pense que la réponse est non. Mais enfin,
5: quelque chose me dit là comme ça que c'est...
2: Ouais. En attendant que Daniel rejoigne Sandrine Kiberlin, nous, et histoire de nous mettre bien, on va écouter ce matin Courtney Barnett, Same.

0: Nous sommes à l'heure de la rencontre au sommet sur France Culture, dans France Culture sur France Inter, et pas l'inverse, ça sera mieux, de notre ami Daniel Morin avec notre invitée Sandrine Kiberlin. Êtes-vous ensemble, Daniel ?
1: Bien sûr, je suis avec notre invitée, je suis avec Sandrine Kiberlin. Bonjour Sandrine Kiberlin.
2: Bonjour.
1: Vous allez bien ?
2: Ça va et vous ?
1: Ça va hyper bien, trop content de vous voir. Alors vous venez pour votre actualité. Sandrine, vous êtes connue pour être la doubleur voix de Sylvester Stallone en France, et vous venez pour votre autobiographie appelée Mal de gorge. Donc on l'a lu bien évidemment, et je voulais vous montrer déjà l'équipe qui participait à cette émission. Vous allez voir, je fais pas beaucoup de bruit.
0: C'est le moment du hublot.
1: C'est le moment du hublot. C'est votre dernière chance pour refuser cette confrontation avec ces gens au physique étrange. Ils sont là. Regardez.
2: Voilà. Ah non, je rentre pas là-dedans.
0: Ah non, Sandrine.
1: Ah, oui, oui.
2: Au revoir.
0: Attendez, je peux un sourire.
1: Je suis désolé.
3: Elle
1: je suis
3: désolé.
1: Pas d'invité aujourd'hui.
0: Donnez le meilleur de vous-même, Daniel.
1: Que je Rattrapez donne le meilleur de moi-même, enfin. Mais je viens de le donner le meilleur de moi-même.
2: Et si, c'était une blague.
1: Oh, ils ont marché, Sandrine, dites donc. Hein. Oh là là. Ils sont un peu neuneux, mais vous allez voir, ils sont quand même hyper sympas.
2: Oui, mais je verrai aussi le niveau de tout ça.
1: Voilà, ça, j'en suis parfait. C'est pour ça qu'on vous fait venir.
0: Pousse la porte du studio.
2: Bonjour. Bonjour.
0: Merci de venir rehausser, effectivement, le
2: Il est
0: niveau
2: temps que j'arrive.
0: Tout ça.
2: Parce
0: Merci
2: que...
0: infiniment. Sandrine Kiberlin est habillée en gris avec un petit pull chiné, une petite veste grise. Enfin, un point fashion quand vous arrivez, c'est normal.
3: Fashion.
0: Ouais, c'est la fashion, c'est le point fashion. Voilà,
2: c'est la fashion.
0: C'est OK fashion, vous avez le OK
2: ouais,
0: fashion.
2: Moi, j'adopte ce mot fashion.
0: Voilà, des lunettes fumées magnifiques, etc.
2: Mais
0: et alors, franchement, Sandrine, à part vous dire bienvenue en France, c'est d'abord ça que nous allons
2: Merci.
0: Faire. Et nous sommes ravis. Êtes-vous avertie, Sandrine Kiberlin, de l'empathie respectueuse qui règne quand on prononce votre nom ?
2: Ah, est-ce que j'en suis consciente ? En tout cas, je suis plutôt... je trouve les gens doux avec moi, mais peut-être...
0: Oui.
2: Je suis douce avec eux. Enfin...
0: Mais peut-être, mais ça n'est pas comme ça pour tout le monde, croyez-le bien.
2: Ah, je le sais, je suis consciente de ma chance.
0: Absolument, bah, une chance ou pas, j'en sais rien, mais en tout cas, c'est vous qui le créez. Alors, on va faire un sort à ce M qui n'a rien à faire dans votre nom. Vous n'êtes pas Sandrine Kiberlin, mais bien Sandrine Kiberlin. Il n'y a aucune explication au fait que nous en mettions tous un.
2: Je ne sais pas.
0: C'est complètement vraiment, cinglé. Ouais. Vous en parlez dans le film d'ailleurs, c'est complètement fou. Donc vous jouez Sandrine Kiberlin dans votre rôle, la proposition est folle quand même.
2: La proposition est très amusante.
0: Ouais.
2: Parce que c'est vraiment comme un rôle, un autre personnage.
0: Ouais.
2: C'est Sandrine Kiberlin tellement loin de ce que je suis
0: c'est
2: que
0: vrai.
2: Je l'ai abordée vraiment comme une espèce d'archétype de l'actrice célèbre et peut-être l'inconscient collectif qui aime imaginer qu'on est capricieux, fait de privilèges et que de privilèges et qu'en fait c'est plus compliqué que ça et que se passe-t-il quand cette star rencontre une figurante qui plus est quand c'est Isabelle Huppert
0: alors vous faites,
2: qui joue
0: ça.
2: La figurante
0: alors vous faites un peu le pitch à votre manière avant de vous proposer trois fois le pitch du film, je voudrais vous poser la question qui avait passé le casting de votre rôle avant vous?
2: Ah, il faut demander à Marc Fitoussi.
0: Visiblement, personne. Nous vous proposons donc trois fois le pitch du film et nous allons commencer par le pitch cryptique. Dans Ni vu ni connu, Sandrine Kiberlin ne joue pas Sandrine Kimberlin, mais une version d'une autre pas tout à fait elle-même. Sandrine Kiberlin, accompagnée d'Isabelle Huppert, qui ne joue pas Isabelle Huppert, mais qui se retrouve face à Vincent Dedienne, qui incarne son rôle, mais en version sale type. Anna Girardot, elle, est en version sympa d'elle-même, et Emmanuel Berco en version dingo, qui réalise un film dans le film de Marc Fitoussi. C'est... touffu. Voilà, premier pitch. Victor va nous faire un deuxième pitch.
4: Le pitch de la grande famille du cinéma, ni vu ni connu, c'est une plongée dans le monde merveilleux du cinoche. Faites comme Corinne, alias Isabelle Huppert, et laissez-vous traiter comme une cagette à légumes. Un assistant réel, pistonné, des producteurs qui vous parlent comme une sous-merde. Goûtez surtout à l'exquise humiliation de vedettes qui vous écraseront volontiers pour se sentir exister. Ce film, c'est presque comme une définition de la vraie famille, en fait.
2: C'est vrai.
0: Et nous avons le pitch de Raphaël qui nous fait le pitch de la Kiberlin du film qui passe un coup de fil à la Marivin du film.
5: Oui, mon Anou, faut que je te raconte. Attends, hier sur le tournage, j'ai croisé une espèce de folle, une figurante ultra pushy qui m'a carrément refilé son CV. Dedienne l'a humiliée en disant que ça se faisait pas, j'avais honte. En plus, j'étais d'une humeur de dog, j'avais chaud, je te raconte pas. Bah, j'ai demandé à ma costumière de râper mon pull. C'est pas sorcier, merde. Quoi ? Le film des frères Dardenne ? Oui, oui, ça avance. Enfin, attends, je sais pas si c'est pour toi, ma chérie.
0: Voilà les trois pitchs de Ni vu ni connu, le film de Marc Fitoussi dans lequel vous jouez une autre version de vous-même, Sandrine. Quel pitch vous préférez ?
2: Bah, c'est un peu un mélange des trois.
0: Comment vous
2: J'ajouterais qu'elle est, qu'elle est... Finalement, cette star perchée, là, elle est quand même la seule à accueillir cette figurante. Oui, puisque tout le monde a des a priori et que vous disiez très justement que c'est une réalité. On les met de côté, on les regarde pas. Et,
0: les figurants, ouais.
2: Et c'est presque suspect d'être ami avec une figurante quand on est la Sandrine Kiberlin du film, en tout cas.
0: Mais et dans donc, la vraie vie...
2: Elle a une générosité quand même. Oui, et mais... c'est assez juste, parce que ça peut m'arriver, moi, et ça peut arriver à des acteurs connus, de sympathiser, heureusement, avec ou des techniciens, ou des figurants, ou des gens qui sont pas hiérarchiquement... parlant à notre niveau,
0: au même endroit.
2: À notre statut.
0: Et la police du cinéma n'arrive pas pour vous en empêcher.
2: Et heureusement.
0: Très bien.
2: Non, mais on est toujours regardé un peu de travers. Est-ce que c'est normal ? Mm-hmm. Comme le dit Anne-Marie Vin dans le film, qui est mon amie dans le film. Ça aussi, c'est un peu suspect d'être amie avec une vedette de la télévision.
0: Ouais.
2: Donc tout ça est abordé dans le film avec beaucoup de justesse, en fait.
0: Oui. Comment il vous a raconté le film, le réalisateur ? Qu'est-ce qu'il vous a dit ?
2: Il m'a dit, en tout premier, voilà, je suis en train d'écrire... On avait travaillé déjà avec lui, Isabelle et moi, et il m'a dit, voilà, je suis en train d'écrire le rôle d'une figurante pour Isabelle, est-ce que... Donc déjà, j'ai trouvé ça génial.
0: Oui, la phrase
2: est déjà folle.
0: Elle est barjot.
2: Donc je me suis dit, on a déjà un principe qui est assez fou, et ça m'amusait déjà beaucoup, et est-ce qu'en face, tu pourrais jouer ton propre rôle voilà, pour ajouter de la drôlerie à tout ça et faire une espèce de star dans tout ce qu'elle a de plus star.
0: Est-ce que c'est vous qui amenez la déglingue de cette autre Sandrine Kiberlin ? Est-ce que vous avez pu faire ce que vous aimeriez être si vous vous laissiez aller, quoi ? Enfin, on n'est pas tous géniaux. Parfois, on a envie d'être
2: j'aimerais
0: un peu
2: pas
0: mesquin.
2: Être elle, parce qu'elle est, comme vous disiez tout à l'heure, très seule avec ses téquelles. Or, ce n'est pas mon cas.
4: Vous n'avez pas de téquelles.
2: Non.
1: Ce sont des caniches.
0: Et vous n'êtes pas très seule.
2: Et je ne suis pas aussi seule que la Sandrine Kiberlin du film, heureusement. Mais oui, J'ai l'impression, en fait, mais c'est surtout en parlant dans ce genre d'occasion-là avec vous, que j'apporte toujours un décalage à tous mes personnages, mais peut-être pour les rendre finalement vivants, puisque qui n'est pas décalé dans la vie ? Enfin, on n'est pas tous...
0: Tous, bien sûr.
2: Voilà, donc on a tous une folie, un dérapage, alors ça s'y prêtait, parce que le scénario était très bien écrit pour ça. Mais moi, j'aime bien rendre encore plus fou ce qu'il y a déjà de fou. Je pense qu'on a tous une folie, qu'on est loin d'être fait d'un bloc ou parfait. Ou... C'est pas parce qu'on met de la folie ou un truc un peu exagéré dans les personnages qu'on n'est pas sincère.
0: Oui, bien sûr.
2: Et c'est pas parce qu'on met ça qu'on est antipathique ou moins sympathique ou moins, justement, touchante. Mais j'aime bien ce pas de côté toujours...

0: quand j'aborde un personnage, mais qu'il soit comique ou pas d'ailleurs. Hein, c'est parce que dans le film, il y a des moments aussi douloureux pour cette actrice perchée dans sa tour d'ivoire, là, qui finalement est très seule et qui a peur de...
1: Elle a peur de ne plus être désirée par les réalisateurs.
0: Exactement.
1: Elle a peur que tout s'arrête.
0: Oui, on ne sait pas d'où vient ce désir mystérieux.
2: En tout cas, c'est... Moi, en regardant le film, vraiment, et je pense que tous ceux qui le verront se diront c'est quand même assez jubilatoire à jouer, et en même temps, un peu abyssal, parce que c'est quand même une critique du cinéma. Vous jouez une version de vous-même, je suis sûre que vous avez croisé des comédiennes qui sont plus proches de la Sandrine Kiberlin que vous jouez que de ce que vous êtes dans la vie.
0: Ouais, c'est vrai.
2: Et d'être hors sol, pour une comédienne, c'est pas non plus un truc impossible.
0: Non, c'est pas impossible.
2: Vous n'avez pas la vie de tout le monde.
0: Alors, moi, j'ai la vie de tout le monde.
2: Moi non plus, mais...
0: Enfin, j'ai la vie de tout le monde privilégiée, enfin, de cette catégorie de gens privilégiés, parce que... Mais parce qu'on a aussi bossé pour, mais aussi,
2: bien sûr.
0: Aussi parce qu'on a la chance, voilà, de venir d'un endroit où j'étais déjà privilégiée. Mais oui, c'est... On n'est pas loin du hors-sol possible, effectivement.
2: Ça parce vous que... inquiète, ça ? Enfin, quand vous avez tourné le film, vous avez forcément questionné là-dessus ?
0: Non, mais effectivement, j'en ai vu des acteurs et des actrices hors-sol. Mmh. J'en ai vu,
2: moi
0: j'en
2: aussi.
0: Ai connu avec des lunettes noires pour passer inaperçu, avec des chapeaux, avec des choses qui sont beaucoup plus visibles que finalement
2: la discrétion
0: tranquille dans la rue où personne vous emmerde. Hein. Mmh. Donc on est là où on a envie d'être en fait, mais on peut nous laisser tranquille. Quand on m'aborde dans la rue, c'est souvent pour me parler gentiment de mes personnages ou de films qui ont touché les gens. Enfin, moi, j'ai un rapport très simple parce que j'oublie que je suis actrice dans la vie.
2: Ouais.
0: Mais j'ai connu et je pense que c'est lié beaucoup à l'entourage et à la chance qu'on a. Oui, c'est ça, d'avoir des bases solides de ce que c'est que la vie, de ce que c'est que les gens, de ce que c'est que les autres, de ce que c'est que le monde. Ouais. Et là, on reste sur Terre quand même. On évite de penser qu'on a inventé un vaccin ou qu'on a...
2: C'est ça.
0: Ou qu'on est mieux que d'autres, ou je sais pas quoi.
2: Alors, vous jouez avec Isabelle Huppert, qui est donc figurante, cette phrase est folle. Elle s'appelle Corinne Maclou, ça, on adore. Vraiment, d'où vient ce nom ? C'est extraordinaire.
0: Bah parce qu'il a dû chercher les moquettes, et il s'est dit, c'est drôle de l'appeler...
2: Maclou. Voilà. Elle est figurante, et elle passe son temps à essayer d'être remarquée. Est-ce que c'est cool de la maltraiter, Isabelle Huppert ?
0: Ah, mais moi, je ne la maltraite pas
2: un
0: dans
2: peu,
0: le film.
2: Si,
0: un
2: si,
0: peu.
2: Si, si, si,
0: elle
2: si.
0: Me maltraite aussi. Hein.
2: Si, si, quand vous êtes en classe business et qu'elle est en écho, vous la maltraitez.
0: Mais
2: quand
0: sans vouloir, c'est fait. Oui, c'est la hiérarchie qui fait ça.
2: Absolument.
3: C'est la vie.
0: Voilà, c'est la réalité.
2: La vie est injuste.
0: Non, mais c'est la réalité d'un tournage. Les figurants et les techniciens et une partie de l'équipe est en classe écho quand les stars du film sont en business. Et c'est d'ailleurs la figurante dans le film que joue Isabelle qui dit oui, mais est-ce que ce ne sont pas les acteurs principaux qu'il faut rentrer aussi les gens sur leur nom au cinéma. Donc il y a une espèce de vérité dans le film qui peut choquer, mais c'est une réalité.
2: Mais qui s'explique aussi, absolument. Elle est la seule à avoir un autre nom que le sien, Corinne Maclou, parce que Huppert comme figurante, ça ne marchait pas.
0: Oui, je pense que le chemin aurait été encore plus long.
2: Okay. Si ça se trouve, il y en a une. Si ça se trouve, il y a une figurante qui s'appelle Huppert.
0: Mais on va le savoir tout de suite, parce que je pense qu'elle va se manifester si elle nous écoute.
2: Ça serait bien. J'ai cherché un annuaire des figurantes pour essayer d'en trouver, mais je n'ai pas trouvé d'annuaire.
0: Peut-être qu'il y a des figurantes qui se prennent pour Isabelle Huppert.
2: Ah,
0: c'est une autre histoire.
3: Il y a déjà des acteurs qui se prennent pour Isabelle Huppert.
0: Peut-être aussi.
2: Donc ce film, il raconte le monde et les coulisses des actrices et des actrices entre elles. Ça aussi, c'est assez... c'est très joyeux pour nous de le voir. Et ça doit être assez jubilatoire pour vous de le jouer avec Anne-Marie Vin.
0: Exactement, et avec Isabelle aussi, parce qu'on n'est pas si souvent réunis entre actrices dans les films, alors qu'on adore ça. On a beaucoup, beaucoup rigolé, on s'est beaucoup amusé. Aussi parce que c'est toujours jubilatoire de voir jouer Isabelle, de donner la réplique à quelqu'un d'aussi doué, voire en plus doué. Avec Anne aussi, c'est pareil. Avec Berco, quand elle fait cette réalisatrice irrésistible et géniale. Moi c'est mon amie, donc je suis moins objective, mais elle est quand même géniale. On s'est beaucoup beaucoup amusé sur le film. Et puis Marc, il écrit pour les femmes.
2: Le réalisateur
0: Marc Fitoussi, et ça aussi c'est quand on reçoit un scénario de Marc Fitoussi, on sait qu'on va être gâté, qu'on va être bien traité, qu'il nous offre des partitions d'offre des partitions riches. Il connaît les femmes, il les aime, il a envie de les...
2: Ça se voit.
0: De qu'elles fassent rire, qu'elles fassent pleurer. Mmh. Il a vraiment un regard sur les femmes, parfois cruel, parfois aussi acide, pour faire rire aussi, mais finalement, il les défend toujours, elles ont toujours un
3: avec
0: côté...
3: Élégance aussi.
0: Voilà, avec élégance. Ouais. Et il les défend parce qu'elles ont toujours ce côté attachant et des raisons d'être comme elles sont.
2: Raphaël ?
1: Le film raconte aussi, à travers le personnage de Corinne McLeod, la difficulté de percer. Est-ce que c'est quelque chose qui a pu résonner en vous, à vos débuts, par exemple ? Je crois que vous étiez donné un âge limite, vous. Ça marche, racontez-moi ça, je trouve ça génial.
0: Je crois que je ne suis pas la seule. On se donne une espèce de moment où on se dit, voilà, c'est à 25 ans, il ne s'est pas passé un truc déterminant, et peut-être qu'il faudra que j'envisage autre chose. Mais enfin...
1: Parce
0: qu'à 26 ans, si j'avais pas, ça s'est passé à 25 ans. Il se trouve que Les Patriotes, le film d'Éric Rochant que j'ai fait, qui était mon premier grand rôle,
3: qui est un grand film. Si vous l'avez pas vu, allez le voir aussi, ce film.
0: J'ai vraiment ramé pour avoir le rôle.
1: Et c'était à la limite des 25, c'est arrivé.
0: Ouais. C'est arrivé, mais ça aurait... je pense que je m'étais fixé cet âge-là, mais j'aurais poussé le curseur à 26, à 27. Je ne pouvais pas faire autre chose, en fait.
2: Il y en a un qui n'a jamais attendu le succès. Il est né avec, c'est fou. C'est le mec a du talent, c'est Daniel Morin.
4: Et j'étais à la rencontre d'une personne pleine de talent, la drôlissime Marine Baousson. Marine Baousson qui me remplace quand je ne fais pas le 5-7. Donc j'ai demandé comment on vivait le statut de remplaçant ou de doublure.
2: Eh oui. Bien joué. On vous écoute, Marine.
4: Est-ce que c'est un rôle qui est valorisant ou c'est un rôle un peu qu'on n'aime pas revendiquer d'être le remplaçant ?
5: Moi, je suis assez fière d'être la remplaçante de Daniel Morin, car c'est quelqu'un... Qu'est-ce que tu m'as demandé de dire ? Que c'est quelqu'un de formidable, de très talentueux. Et puis, non, moi, ça me permet d'avoir...
4: Sympathique
5: et beau. On y va. Ça me permet, moi, d'avoir mon petit planning. J'habite en Bretagne, donc je viens à la radio pour enregistrer des émissions. Je fais la matinale du vendredi, le reste du temps. Mais c'est vrai que quand je te remplace, Daniel, il y a... je sais pas, il y a une joie, quoi. Je suis contente d'être là. Mais ça me permet aussi, voilà, de voir mon fils, d'être maman, d'avoir ma petite vie, d'aller au marché en Bretagne.
2: Ah oui, enfin, c'est voilà.
4: Maintenant, je vais te montrer des photos des principaux protagonistes
2: ça tous les jours,
4: de
2: Sandrine.
4: France Culture. Okay. Et tu vas me dire par qui il pourrait être remplacé. Quelqu'un de connu. Alors on commence par l'atelière, la patronne.
2: Nicolas Sirkis.
4: Maïtena Biraba.
5: Amanda Lear.
2: Génial.
3: Ah mais oui.
4: La même qualité de cheveux.
5: La même qualité de cheveux. Ouais, je trouve qu'il y a quelque chose. Et
2: fabuleuse.
5: Puis la voix est un peu similaire.
2: On l'adore. Surtout aujourd'hui.
4: Bah, c'est hyper bien vu. Immense. Xavier Le Harper.
5: Le mime Marceau. Comme ça, il ferme bien sa gueule.
4: C'est brillant, on devrait s'en inspirer. Et pour terminer, Raphaël Bayot.
5: Oh, quelqu'un qui a de la classe, qui a de l'élégance. Sandrine Kiberlin, j'irais.
4: Bon, sérieux ?
5: Et Louis Plenel.
1: Avec la moustache.
4: Évidemment, la petite moustache.
2: Il y a une blague récurrente avec la moustache.
4: Alors, je précise que c'est Xavier Le Harper qui a été mentionné, et non pas Victor, parce qu'à l'époque où ça a été fait, il n'était pas encore incarcéré.
3: Je suis le mime.
2: Il est incarcéré désormais. Le film Ni vu ni connu de Marc Fitoussi raconte les coulisses du cinéma, raconte les agents, les castings, les figurants, le rapport entre les comédiennes, les rapports de pouvoir. Ça fait pas toujours envie. Et moi, je me suis dit, sur le tournage, vous avez dû faire hyper gaffe. C'est hyper drôle à produire ce genre de film, parce que ça raconte la lutte des classes.
0: Ouais.
2: Et dans les conditions d'un tournage de film, avec les stars dans un bel hôtel, et puis l'équipe dans un hôtel très bien, mais moins bien.
0: Oui. tout était dit, était vécu en live. En même temps, on racontait ce qu'on vivait. Mais je pense qu'on est tellement perché quand on fait un film, là, pour le coup, qu'on oubliait qu'on racontait ce qu'on vivait, parce que sinon on devient dingue, on s'excuse tous les jours, et on va voir les premiers assistants, les perchemans en disant je suis désolée, si tu veux passer à l'hôtel, prends ton maillot, il n'y a aucun problème. Ceci dit, on l'a fait.
2: C'est vrai.
0: Ouais, mais peut-être inconsciemment par souci de ce qu'on racontait.
2: Ah, c'est fou, vous avez eu une attitude.
0: On a dû à peu près la moitié de l'équipe de venir dans notre hôtel se baigner.
3: Ah, quel enfer!
0: Mais non, mais c'était peut-être un réflexe.
4: Heureusement, c'est fini, maintenant
0: non,
4: c'est derrière
0: que,
4: vous,
0: je
4: tout
0: pense
4: ça.
0: Je pense qu'on l'aurait fait de toute façon, mais je me demande si inconsciemment ça n'a pas joué. Ouais.
2: C'est drôle, c'est drôle. Qui a le pouvoir sur un film dans le cinéma, Sandrine ? Parce que c'est aussi cette histoire qui est posée.
0: Sur un film ?
2: Oui.
0: Qui a le pouvoir ? Les financiers, déjà, à la base, puisque c'est avec eux qu'on fait ou pas les films.
2: Ouais.
0: Les producteurs qui sont concernés par les financiers, et ensuite le réalisateur qui nous choisit ou pas. Enfin, et puis après, je crois que c'est un peu tout, parce que nous, on ne joue pas de notre pouvoir. Enfin, on a un certain pouvoir. Non, on n'a pas de pouvoir, en fait, je trouve.
2: Oh, si vous quittez le plateau, quand même.
0: Oui, mais n'importe qui. Enfin, je veux dire, aussi bien. Et ça, on le comprend pas peut-être tout de suite quand on est égocentré au début. Mais non, mais même. Je veux dire, il suffit. Je parlais d'un Perchman, par exemple. S'il est mauvais, le film est mauvais. Hein.
2: Ouais.
0: Si l'ingé son est pas bon,

0: Ça fout le film en l'air. Si...
1: Eh oui, bien sûr.
0: Voilà, tout est assez irremplaçable à partir du moment où on est sur le tournage.
1: Vous me le servez, irremplaçable aussi, notre ami du mardi. C'est notre ami Manon qui va nous parler d'histoire.
2: Alors, la semaine dernière, Mediapart a révélé des propos antisémites et complotistes qu'aurait tenu Jordan Bardella il y a quelques années, que ce dernier nie en bloc. Alors, pour réfléchir au potentiel lien entre le RN et l'antisémitisme, je vous propose de revenir sur l'histoire du parti. Le Front National, ancien nom du RN, a été créé en 1972 par un groupuscule d'extrême droite qui s'appelait Ordre Nouveau. C'était un mouvement avec des commandos aux actions ultra-violentes et dont le nom est choisi en référence à la doctrine nazie du Neuordnung, l'Ordre Nouveau donc. Jean-Yves Camus, le directeur de l'Observatoire des radicalités politiques de la Fondation Jean Jaurès, explique qu'Ordre Nouveau voulait fonder un parti politique pour avoir une existence au niveau électoral et pour continuer d'exister en cas de dissolution à cause de leur violence, ce qui est d'ailleurs arrivé peu après. Ainsi, en 1972, dans le but de créer un parti d'opposition au gaullisme et au communisme, est organisée une grande réunion mêlant plein de mouvements de mouvances d'extrême droite, dans laquelle on compte notamment des anciens Waffen-SS. La Waffen-SS, c'est la branche militaire d'une des principales organisations du régime nazi dévouée à Hitler. Dans cette réunion, il y avait aussi des anciens membres du parti franciste qui a mené la collaboration avec les nazis pendant l'occupation, ainsi que des membres du groupe Union Défense, le GUD, une organisation étudiante d'extrême droite ultra-violente. Leur modèle, c'est le parti italien néo-fasciste, le Movimento Sociale Italiano, fondé par des proches de Mussolini, dont le logo est une flamme aux couleurs du drapeau italien qu'ils vont directement adapter en bleu-blanc-rouge pour le logo du Front National. Or, ce collectif a besoin d'une image plus lisse que celle des commandos violents. Et après que plusieurs présidents pressentis pour le parti refusent le titre, ils choisissent Jean-Marie Le Pen, qui, selon eux, a une façade plus respectable et qui a déjà été élu en tant que député d'extrême droite. Par la suite, Jean-Marie Le Pen sera condamné 3 fois pour négationnisme, en disant que les chambres à gaz étaient un détail de l'histoire ou que l'occupation allemande n'avait pas été particulièrement inhumaine. C'est donc ça, une façade plus respectable pour le GUD et Ordre Nouveau. En 2011, sa fille Marine Le Pen lui succède et se lance dans une grande opération de dédiabolisation du parti. Elle rejette le négationnisme et elle a qualifié la Shoah d'abomination. Néanmoins, en 2015, le journal Marianne publie une liste de propos antisémites qui ont été tenus par une dizaine de figures du Front National et qui n'ont pas été sanctionnés par le parti. De même, Caroline Parmentier, qui dénonçait un soi-disant lobby juif et rendait hommage à Pétain en 2018, est aujourd'hui toujours la vice-présidente du groupe à l'Assemblée nationale. Et on a appris ces derniers jours que des élus RN de Bergerac avaient refusé de baptiser une école du nom d'Irène Sapir, rescapée de la Shoah, devenue élue locale communiste. Pour en revenir à Jordan Bardella, à la suite du premier article de Mediapart, il a contesté les propos qui lui sont attribués. Mediapart a donc publié les preuves de son enquête, attestées par huissier. Jordan Bardella a donc annoncé avoir porté plainte pour diffamation, mais bien sûr nous aurons les résultats dans très longtemps, après les élections.
1: Merci beaucoup Manon. Les faits, ça fait du bien. Chaque jour à cette heure-ci, un disque lié à la vie de nos invités. Et aujourd'hui, un homme que vous connaissiez bien, tombé du ciel.

0: Choisi Jacques Higelin dans France Culture sur France Inter, mais on aurait pu choisir Barbara ou Bowie pour vous, Sandrine Kiberlin, des artistes qui ont une liberté qui vous impressionne.
1: Oui, bah, vous parlez de Barbara. Avant Barbara, il y avait d'ailleurs des artistes que je vénère, comme Françoise Hardy, mais qui avaient un phrasé, un physique aussi, quelque chose d'assez classique, même s'ils étaient, Françoise Hardy était assez libre hein, déjà. Mais l'arrivée de Barbara, c'est une autre voix, c'est un autre physique, c'est une autre démarche, c'est un autre langage, c'est une autre façon de même de chanter, tout simplement. Et ça, j'ai beaucoup d'admiration pour les auteurs, compositeurs. Et interprète.
0: Et je le dis pour l'histoire et pour la chronique qui a été faite par Manon il y a un instant.
2: Manon qu'on peut retrouver sur scène au Théâtre de la Madeleine les jeudis.
1: J'ai adoré cette chronique.
2: Son spectacle, allez voir son spectacle 300 000 ans les jeudis.
3: Avec plaisir.
2: À la
3: je vous donne des invitations avec plaisir.
1: Merci.
0: Voilà, oui, alors là, vous devriez dire non, je paye ma place.
1: merci Manon. Merci beaucoup Manon.
2: C'est l'Auberge Femme viendra chercher les invitations.
3: Voilà. C'est adorable. On ira tous à la piscine après.
0: Se moque de Sandrine Kiberlin qui joue dans Ni vu ni connu le film de Marc Fitoussi aux côtés d'Isabelle Huppert, mais aussi aux côtés d'Emmanuel Berco, qui est complètement délirante, qui joue la réalisatrice sous acide en fait.
1: Hystérique à l'idée d'avoir le plan, la scène. Il fallait que ce soit crédible pour ce qui se passe dans le film qu'on ne révélera pas, mais
0: non.
1: Elle aime les imprévus, on va dire.
0: C'est ça. Il y a Diane Kruger aussi
1: qui est géniale,
0: qui est extraordinaire.
1: En une séquence, elle est vraiment très très drôle.
0: Qui joue d'elle-même et
4: Thomas
0: de vous
4: Jolie
0: toutes.
4: Aussi. Incroyable
0: Thomas
4: cette
0: Jolie.
4: Séquence.
1: Absolument. Oui, on est un petit groupe comme ça à se moquer de nous-mêmes. C'était très, très jouissif.
0: Et Anne-Marie Vin, qui est vraiment formidable, qui joue une artiste qui, elle, une comédienne qui, elle, a plus de rôles à la télé. C'est moins classe que des rôles au cinéma.
1: Ouais, je pense que c'est moins, en tout cas, ce dont elle rêvait et ce dont elle rêve. Ça peut être classe, mais. Elle, en tout cas, elle rêverait d'autre chose. Donc, il parle aussi de ces acteurs-là qui sont frustrés de ne pas avoir accès à ce dont ils rêvent réellement.
0: Parce que Sandrine Kiberlin, la vraie, fait partie de la liste A des comédiennes. Quand on est producteur de fiction, il y a la liste A, la liste B, puis après, il y a les autres. Et vous en parlez avec elle. Elle vous dit, moi, il faut que je taffe, t'es gentille, toi, tu fais ce que tu veux. Mais moi, j'ai un loyer à payer, j'ai des enfants à nourrir.
1: Oui, à un moment, dans le film, on parle du choix des actrices... extrêmement privilégié. C'est vrai que quand on est vraiment privilégié, c'est le moment où effectivement on a le choix de dire non, de dire oui. Et il y a des acteurs comme Anne-Marie Vin qui se joue dans le film, qui joue une Anne-Marie Vin dans le film et qui dit qu'elle aimerait avoir ce choix-là, mais qu'elle, elle fait ce qu'on lui propose.
4: Ouais. Mais ce qui est aussi pas tout à fait exact, c'est que vous souffrez aussi, votre personnage, de ne pas pouvoir jouer tout ce que vous rêveriez de jouer. On vous cantonne, votre personnage, à des rôles d'aristo. Vous aimeriez jouer des personnages plus simples, avec des guillemets.
1: La Sandrine Kiberlin du film aimerait tourner avec les frères Dardenne, par exemple, des rôles de paysanne ou des rôles de
0: carleuse,
1: en tout cas, dans le film.
0: Alors que la vraie, pas du tout, les frères Dardenne. Calmez-vous.
1: Non, mais ça veut dire... avec des grands cinéastes. En fait, on voudrait toujours le grand rôle. On sait très bien dans ce métier que, à partir du moment où vous faites partie de celle qu'on trouve bonne actrice, ce qui va faire la différence, c'est le beau rôle.
0: Ouais.
1: Le beau rôle qu'on a, pas si souvent, en fait. On a des chances, des très beaux rôles et des très bons metteurs en scène qui nous choisissent. Mais il y a des rôles qui portent un film, il y a des rôles où tout à coup on met tout le monde d'accord, on ne sait pas pourquoi. Enfin, on le sait en lisant d'ailleurs, on se dit, waouh, là il y a tellement de choses à faire, il y a tellement un univers, il y a tellement de risques aussi à prendre, il y a tellement de choses personnelles que je peux mettre là-dedans, on sent que c'est une chance pour explorer autre chose et mettre un peu tout le monde d'accord, c'est le fameux truc.
0: Je vous écoute et j'essaie de vous imaginer au moment où vous recevez le scénario, où vous le lisez. En fait, je trouve ça hyper généreux. Les gens peuvent se dire, ah, mais ça parle des actrices, je m'en fous. Non, ça parle de nous tous, en fait.
1: Mmh.
0: Et donc, c'est vraiment assez jubilatoire à regarder. Et en même temps, moi, ça m'a vraiment mis dans un truc... de mise en abîme en me disant, mais waouh, elles jouent ça, les filles, elles sont presque Isabelle Huppert, c'est facile pour elle, elle joue une figurante qui veut y arriver. Mais vous, je trouve ça assez généreux de jouer ça, en fait, parce que vous imaginez aussi toutes les questions qu'il y aura dans la promo et il faudra porter ce truc-là.
1: Ouais, en même temps, à partir du moment où le film traite de Isabelle Huppert figurante, le ton est donné, on sait qu'on va pouvoir se lâcher, parce qu'il est évident que ce postulat de départ C'est induit qu'on va se moquer de nous-mêmes, qu'on va aller loin de ce qu'on est réellement, qu'on va. Et puis il faut profiter de ce plaisir que c'est de se moquer de soi, de
0: tellement bien.
1: Avec de la dérision, de l'autodérision, d'un second degré. Et il y a maintenant un truc avec aussi ce qui a été inventé avec cette série 10%. Les gens ont du plaisir à venir se moquer avec nous et de cette partie un peu de ce métier sur lequel tout le monde fantasme et tout
0: paillettes
1: ça.
0: Et tout ça. Et du coup, vous avez appris quelque chose ? Est-ce que vous avez réglé quelque chose ou appris quelque chose ou compris quelque chose ?
1: Non, mais on s'est souvenu de plein de choses. Avec Isabelle Huppert, on pensait beaucoup aux actrices qui ont comme ça explosé un jour et qu'on voit plus. On pensait beaucoup à ces actrices dont on parlait, en fait. Aussi bien celles qui sont perchées et qui ratent la réalité de la vie ou qui s'isolent faute d'être trop dans leur tour d'ivoire que celles qui rament pour y arriver. Et on se disait qu'on avait beaucoup de chance d'être arrivé à ce niveau-là, à cet endroit-là,
0: vous êtes peu.
1: Pour jouer ça, en fait.
0: Vous êtes très peu à pouvoir le faire.
1: On est très chanceuses, quoi.
0: Bien sûr.
4: Et on parle pas beaucoup des gens qui ratent. Justement, ceux qui viennent évidemment faire la promo sont ceux qui réussissent. On les voit pas, sauf
1: dans les films. Et Marc Fitoussi s'est toujours beaucoup attaché, et c'est pas le premier film où il le fait, d'ailleurs. Il adore, d'ailleurs dans ses films il y a toujours des acteurs super dans les seconds rôles. Il traite les seconds rôles aussi bien que les premiers rôles, on va dire. Il est amoureux des acteurs et souvent il met en avant les gens qu'on voit pas. Il avait fait un documentaire sur les figurantes. Il s'intéresse beaucoup et il a raison parce que je trouve que c'est toujours au cinéma, c'est toujours un plaisir de découvrir les coulisses de gens qu'on regarde pas, quoi. Enfin, de les mettre en valeur et les mettre en lumière.
0: Vous parliez d'autodérision, vous en avez eu aussi beaucoup en chanson.
5: Une godiche, ça s'appelle.
0: Vous faites une petite grimace. Pourquoi ?
1: Parce que il a fallu qu'Alain Souchon comprenne le sens de cette façon de se moquer. C'est pas une...
0: Non,
1: un jour, un amoureux de l'époque, qui est un de mes grands amoureux, m'avait appelé Godiche et j'ai adoré ça.
0: Ouais.
1: Parce qu'en fait, il a compris qui j'étais.
0: Alors, c'est quoi une Godiche ? Alors, c'est quoi une Godiche ?
1: Ça vient de loin. C'est-à-dire, c'est quelque chose où on n'a pas forcément conscience. De pouvoir plaire, d'être jolie ou d'être féminine ou d'être de traîner un truc maladroit depuis l'enfance.
0: Quelqu'un qui
1: met en valeur ça. Tout à coup, quand il tombe amoureux de vous, ça vous donne des ailes, quoi. Donc moi, ce godiche est très précieux.
0: Ah oui, je comprends. C'est très joli. C'est très très beau. Elle est toujours là, rassurez-nous. La godiche.
1: Ah elle est tout le temps. Elle partira jamais.
0: Elle partira jamais. Est-ce que la célébrité vous a rendu plus méfiante ou plus détendue ?
1: Plus détendu. Plus détendu parce que le succès apporte quelque chose de très rassurant et de très doux. C'est déjà ça de gagner. C'est-à-dire, il y a toujours de la méfiance. J'adore avoir confiance. Le contraire, ce serait d'être parano. Je pars du principe qu'il faut faire confiance, même si parfois on se trompe. J'aime bien l'idée d'avoir confiance et donc le succès donne confiance.
0: Et ben ça tombe bien que vous ayez confiance. Nous sommes arrivés à l'heure du QQQ, des questions qui commencent par qui, par que, par
1: d'accord.
0: Quoi. Qui est votre pire souvenir de cinéma, Sandrine ?
1: Qui est ?
0: Ouais.
1: Je les oublie, les pires souvenirs de cinéma, mais je dirais Eric Zonka.
0: Ouais, voilà, comme ça c'est fait.
1: Mais c'est déjà fait.
0: Oui, c'est refait.
1: Mais on sort.
4: Quel est votre meilleur moment sur un tournage ?
1: Mon meilleur moment sur un c'est le jeu. C'est quand je joue.
4: C'est pas la pause déjeuner.
0: Non. Rafi,
6: quelle chose supportez-vous beaucoup moins aujourd'hui qu'à vos débuts ?
1: La familiarité.
0: C'est très intéressant.
1: J'ai jamais supporté, ceci dit, mais encore moins maintenant.
0: Et alors, comment vous faites ?
1: Je fais pas d'efforts. Je ne sais pas faire genre.
0: Oh là là, ça doit être
1: si quelqu'un est familier, ça me brusque.
6: Mais ça veut dire quoi, entrer dans votre espace ?
1: Oui, la familiarité, c'est l'intrusion. Oui, c'est quelqu'un qui ne respecte pas mon intimité, quoi.
0: Le film s'appelle Ni vu ni connu. Il est signé par Marc Fitoussi et lui est un peu familier. Je suis désolée, on est obligé de passer par la régie pour. C'est le boss. Jean-Baptiste, vigile la régie, qu'est-ce que tu peux nous dire? Ça va? On est bien? Ça roule?
7: Vous êtes super.
0: Ah, t'es content?
7: Oui, plutôt, ouais.
0: Oh, bah écoute, ça fait deux jours de suite, je sais pas ce qui se passe.
7: Bah, tant que vous respectez l'intimité de Sandrine Kiberlin, tout va bien.
0: Très bien. Message. Ok, qu'est-ce qu'on va faire du coup?
7: Bah, vous continuerez déjà à respecter l'intimité de Sandrine Kiberlin.
0: Oui, chef.
7: Après, on va accueillir Léandre, un petit nouveau.
0: Génial.
7: On est content, hein.
0: Bien sûr.
7: Et puis, on va débattre de nos héritages.
0: Ça, c'est formidable. De qui héritons-nous? Et nous ne parlons pas d'argent. 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
0: 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Le journal tout de suite avec Amélie Perrier.
16: Des milliers de lycéens ont commencé à défiler, rejoints par des étudiants, des parents, des syndicalistes pour soutenir leurs revendications et assurer leur sécurité. Les manifestations débutaient ce matin à Nantes, Marseille ou Lyon où l'on rejoint Mathilde Imberti. Plusieurs milliers de personnes se sont élancées de la place Bellecour des jeunes et des adultes, Mathilde.
17: Les banderoles syndicales sont de sortie. L'idée est de soutenir le mouvement sans voler la vedette. Denis de la CGT est chargé du ravitaillement dans son vélo cargo, des biscuits, des boissons chaudes et quelques décennies d'expérience.
18: Ce qui est un peu délicat, c'est aussi qu'il ne faut pas prendre leur place. C'est leur combat, donc on monte là, qu'on est présent avec eux et qu'on va les aider. Il y a un service d'ordre et puis on a notre expérience des manifs. On leur dira quoi faire, on a amené des masques, une sérumpille, on va distribuer du matériel, on va leur dire de faire attention aussi. Mais maintenant, on ne maîtrise pas les portes de l'ordre, c'est toujours l'inconnu de du problème.
17: Émilie porte, elle, un brassard blanc, ni prof, ni mère d'élève, mais adulte, citoyenne venue en renfort.
19: Oui, j'ai répondu à l'appel de la France Insoumise, qui disait de venir avec un brassard blanc autour du bras pour être identifié. Ils demandent des profs, des tables. Et on leur envoie des bombes lacrymo, tout ça hyper choquant et très dangereux. Et en fait, il fallait être là aujourd'hui, c'était hyper important.
17: Dans le Rhône, 17 lycées ont été bloqués ce matin, une soixantaine sont fermés par précaution. Il est interdit de s'en approcher pour manifester. Le cortège est encadré par les forces de l'ordre, direction la Bourse du Travail. 2 petits kilomètres de parcours, quelques jets de projectiles signalés à ce stade. Pour le reste, on déroule slogans et chants sous le soleil.
16: Mathilde Imberti à Lyon pour France Inter, à Paris et dans d'autres villes de France. La manifestation, ce sera à partir de 14h, République Nation dans la capitale. Environ 2000 policiers et gendarmes sont mobilisés pour encadrer le cortège parisien. Toujours à Paris, le maire socialiste Emmanuel Grégoire ouvre les mairies d'arrondissement aux lycéens pour qu'ils puissent se réunir, débattre et organiser démocratiquement leur mouvement. À minima, les mairies des arrondissements à gauche, il y en a 9 sur 17. Emmanuel Grégoire regrette que les revendications reçoivent pour toute réponse, je le cite, le mépris, les gaz lacrymogènes, les fermetures de lycées, les railleries. Quand ce ne ne sont pas les accusations fantasques de manipulation. Et le maire de Paris appelle aussi au dialogue et à la désescalade. En pleine campagne pour la présidentielle l'an prochain, Marine Le Pen, elle, présente ce matin son projet budgétaire. 140 milliards d'euros net d'économies d'ici 2032, un déficit public à 3% dès 2030 et un pilier de capitalisation, dit-elle, pour les retraites. La candidate du Rassemblement national appelle à une rupture politique pour éviter le défaut de paiement. La favorite des sondages s'est présentée au siège du parti avec à ses côtés le président du RN, Jordan Bardella, promis à Matignon en cas de victoire, et ce malgré les récentes révélations de Mediapart lui attribuant des propos antisémites quand il était jeune militant au FN. Le RN victorieux dans une seule commune d'Alsace lors des dernières élections municipales, élections annulées par le tribunal administratif de Strasbourg ce matin. Raphaël Schauber, élu à Wittelsheim, doit remettre son mandat en jeu. Le tribunal a retenu deux irrégularités pour annuler la victoire du RN, victoire avec seulement 17 voix d'avance. Aider un proche, c'est une évidence dans de nombreuses familles, sans même parfois que l'on pose le mot « aidant » dessus. Alors en cette journée nationale des aidants, les associations et les institutions tentent de mieux les identifier pour les accompagner. Ainsi, en Meurthe-et-Moselle, une campagne a été lancée pour repérer en particulier des jeunes, très jeunes aidants parfois, Jules Haus.
20: Avant de lancer ce dispositif, le département de Meurthe-et-Moselle a cherché à mesurer le nombre de jeunes aidants dans le territoire en regardant d'abord dans ses classes de collège. Shaïnès Kirouni, la présidente du conseil départemental.
21: On chiffrerait à peu près 3 collégiens, collégiennes par classe qui seraient dans une situation d'aidant ou aidante, 70% de filles.
20: Souvent, ces jeunes qui sont au chevet de leurs parents malades, de leurs frères ou de leurs sœurs handicapés ne savent pas qu'ils sont aidants et qu'ils peuvent être aidés. C'est tout le but de cette expérimentation, selon Lynn Parent-Balto. Elle est administratrice du dispositif Jeunes Aidants.
22: Vous savez, on a déjà fait des interventions, tests, où on était face à 60 élèves de première, où la première question, il y en a qui connaissent les jeunes aidants, vous êtes forcément zéro. À l'issue de la rencontre, il y en a 10 qui viennent vous voir en disant « Vous avez complètement défini mon profil ».
20: La professeure en psychologie, Géraldine Dorard, qui travaille sur ces questions depuis plusieurs années, estime pourtant que ces jeunes aidants ont cruellement besoin d'un accompagnement.
23: On a pu observer que ces jeunes aidants, ils avaient le sentiment, par exemple, de moins bien réussir que leurs camarades à l'école, qu'ils avaient davantage redoublé.
20: Dans ses études, elle remarque aussi que les jeunes aidants s'orientent le plus souvent vers les métiers du soin.
16: Jules Haus, d'ici Sud-Lorraine. Et puis le Nobel de physique vient d'être décerné à un chercheur belge, Francis Alzen. Il a été récompensé pour ses contributions décisives à l'observatoire de neutrinos Ice Cube et à la découverte de neutrinos de haute énergie d'origine astrophysique.
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16: 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Et c'est à vous, Maïtena.
0: Merci encore infiniment, Amélie Perrier. Le retour de l'info, c'est à 13h sur Inter. Franche Culture. Culture, c'est reparti avec l'équipe de France du jour. Victor Desquivert, Raphaël Bayot, Fiona Janila, Daniel Morin, Manon Bril, un petit nouveau qu'on est ravis d'accueillir. Bonjour Léandre.
1: Bonjour.
0: Bienvenue. Et Sandrine Kiberlin est toujours notre invitée. Sandrine, vous êtes donc avec Isabelle Huppert à l'affiche de Ni vu ni connu, un film de Marc Fitoussi. On a cité Anne-Marie Vin, Emmanuel Berco, Diane Kruger. On a oublié Anna Girardot, ouais, qui est tellement sympathique dans ce film. Et Vincent de Dienne, qui est odieux et qui est le parrain de cette émission, qu'on embrasse. Même quand il est odieux, on l'embrasse toujours. Quand on parle d'actrices ensemble, vous et Isabelle Huppert, généralement, enfin vous ou d'autres, hein, le vocabulaire, il est assez éruptif. On parle de rencontre au sommet, on parle de confrontation, on parle de duel. C'est jamais sorore, en fait.
2: Ah, vous trouvez ?
0: C'est jamais trop. Bah, le vocabulaire, il raconte bien ce que ça raconte.
2: Vous parlez du film ou
0: hors
2: film ?
0: Non, on parle de rencontre de comédiennes.
2: Ah oui, moi, je le ressens pas du tout comme ça. Moi,
0: ouais, vous êtes vraiment perché, en fait.
2: Ouais, voilà.
0: Vous êtes vraiment,
2: je suis vraiment
0: perché.
2: Ouais. Je dois pas être dans la réalité, les pieds sur terre et tout.
0: Non, mais par ailleurs, on n'est pas obligé d'être dans la confrontation. Mais il y a quand même, dans cette fameuse liste A de comédiennes, il y a quand
2: non,
0: même...
2: Non, mais je vous assure que moi, je le ressens pas.
0: Ouais, vous le ressentez
2: pas. Parce que
0: pas.
2: J'ai toujours l'impression que quand j'accepte un rôle, c'est parce qu'il me va. Quand je le refuse, c'est que c'était pas pour moi. Donc je n'envie aucun chemin autre que le mien. Ouais. J'ai pas un problème de... J'ai un problème... un peu similaire avec la Sandrine Kiberlin du film, c'est qu'évidemment, je suis consciente de ce désir mystérieux, donc comme c'est mystérieux, tout ce qui est mystérieux, on ne sait pas d'où il vient, donc on ne sait pas si ça s'en va, enfin, ça oui, mais c'est le seul truc, mais je ne sais pas pour autant que je vais envier ou jalouser ou me confronter. Moi, j'adorerais jouer avec plein d'actrices.
0: Ouais.
2: Et partager justement, j'adore voir des actrices nouvelles qui arrivent, ouais, qui donnent un élan nouveau au cinéma. J'adore.
0: Mais vous avez jamais essayé de piquer un rôle à quelqu'un? Pas piquer, mais avec une fille, il y avait un rôle et vous le vouliez aussi. Et vous avez dit, mais non, mais je le voudrais.
2: Ça m'est jamais arrivé.
0: Jamais arrivé.
2: Non,
1: moi j'attends qu'on me batte.
2: Non, moi j'attends qu'on me le propose.
0: Ouais.
2: Et puis quand on me le propose et que je l'aime, j'y vais. Et quand on me le propose et que ça ne m'intéresse pas, je n'y vais pas. Je peux me tromper sur, en tout cas, le film que ça représente et le succès éventuel. Mais ça ne me ressemble pas, donc j'y vais pas.
0: Quand vous jouez avec Isabelle Huppert, et vous avez dit tout à l'heure que vous adoriez ça, c'est la deuxième fois. Hein.
2: C'est la troisième.
0: Troisième.
2: Ouais.
0: Qu'est-ce que vous voyez chez elle ? Comment elle joue ?
2: Ah, on est très différentes et très semblables. C'est-à-dire que je pense qu'on a la même joie folle de jouer.
0: Ouais.
2: Donc ça se ressent et on est ensemble et on jubile. Et on est vraiment, c'est vital pour nous. On sent que, comme deux petites filles dans la cour, on s'est trouvées, on adore, on est trop contentes, ah, les costumes, les machins, les trucs. Mmh. En revanche, moi, j'ai aucune idée de ce qui se passe. C'est-à-dire que moi, je sais ce qui se passe sur le cadre, les lumières,
0: la technique.
2: C'est pas vraiment la technique. J'ai besoin d'oublier tout, de m'oublier, de m'abandonner, d'être que le personnage et de penser qu'à la situation. Or, Isabelle, elle arrive aussi. Alors qu'elle ne réalise pas, en plus, qu'elle n'est pas du tout réalisatrice.
0: Alors que vous, oui.
2: À penser...
0: Le cadre, la lumière,
2: et
0: l'emplacement.
2: Et elle dit, c'est très important la lumière, et c'est très important le cadre, et c'est très important... Et donc elle joue aussi avec ça. Donc mais elle l'oublie. Enfin, je veux dire, elle s'abandonne autant que moi, mais en étant très consciente de ce qui se passe. Et donc ça, c'est vraiment un truc qu'on n'a pas du tout en commun.
0: Rien que pour ça, rien que pour ce duo, ni vu ni connu, qui sort mercredi, est vraiment... Et il y a tout le reste qui est aussi formidable, parce que vraiment, tout le monde est formidable dans ce film. Dans 3 minutes, on va basculer en zone franche, et ce matin, une question existentielle. Que faisons-nous de ce que l'on reçoit ? Et je ne parle pas d'argent, Daniel, c'est bien plus que ça, mais la réponse, ce sera juste après la French Touch avec Léandre.
1: Oh, salut, le jingle, Léon. J'ai adoré.
0: Qu'est-ce qu'il a ? Il est ringard, le jingle ?
1: Adorable,
0: un petit sujet, voilà, il est adorable, c'est le mot.
1: Coucou, bonjour messieurs, dames, quel plaisir,
3: bonjour,
1: jingle,
3: Léon.
1: C'est parti. La rentrée, c'était il y a un mois maintenant, c'est passé vite. On est retourné au travail, à l'école, au lycée. Les retards en cours, les premiers amours, les grands coups de matraque dans ta gueule. Voilà. Big up aux lycéens. Aujourd'hui, dans les fournitures scolaires, il y a stylo, Tipex, cocktail Molotov. Le prof de chimie doit être comme un ouf. Et je vous ai dit que ça vous servirait un jour. À Belfort, il y a un lycéen qui aurait failli mourir noyé par un policier dans une rivière. La question qu'on s'est tous posée, c'est quel lycée est à côté d'une putain de rivière ? C'est super dangereux, visiblement. Et quel flic procède à une interpellation aquatique ? T'es un silure, frérot ? On veut étudier dans des conditions correctes. Ouais, viens par ici, Nemo. Super. Et ça, c'est juste la dernière dinguerie. Il y a un mois, il faisait 40 degrés en France, et moi, j'avoue que je l'ai mal vécu, voilà, rapport au fait que je ne suis pas un iguane, par exemple. Les écologistes, on est d'accord avec eux, de juillet à août, arrivent en septembre, ils ont le même discours. Hein. Oh, ouais, d'accord, Zaz, va jouer au cerceau, nickel. Oh, j'avais les chouquettes en chaleur tournante dans le frigon,
0: ah, la France, c'est un air
1: fryer. Et bah, c'est, j'ai l'antenne, stop. Non, non. Il y a des SDF qui mouraient dans la rue, et on a tous déjà oublié. Là, j'ai un pote, il m'a dit, 25 degrés, c'est le temps idéal pour être SDF. Mmh. Bah oui, les SDF, c'est des fruits de saison. Hein. C'est des SDF, pas des perruches. Hein. Arrêtez de les nourrir, après ils s'attachent. Il n'y a aucun temps, aucun endroit propice à être sans domicile. Après, je pense que je préfère être sans domicile en France que sans domicile en Corée du Nord. Je préfère même être sans domicile en France qu'avoir une maison en Corée du Nord. Je préfère même être sans domicile en France que d'être député en Corée du Nord. Enfin, une dinguerie en chasse une autre, c'est un peu ça que je veux dire. C'est la technique Trump, ça. Il dit 1000 dingueries pour qu'on oublie les 999 précédentes. Il dit « j'aime pas les trans, t'as même pas le temps d'être outré », il enchaîne. « On va armer les oiseaux ». Tu sais même plus lequel de ses propos t'a énervé. Il continue avec un montage de lui en IA qui capture des Mexicains comme des Pokémon. Et paf, il est président. Au football, on appelle ça du tiki-taka. Que du jeu en une touche, tu sais pas où est le ballon. Quand le problème, il nous pénalise pas directement, on oublie qu'il existe. T'es en voiture, tu vois un voyant orange sur le tableau de bord. Tant que le cactus y démarre, t'en as rien à péter. 20 bandes plus tard, t'es sur la bande d'arrêt d'urgence en train d'hurler sur ta femme. Au lieu de faire du pilote, tu pouvais pas prendre à changer une route. Enfin, on n'arrête pas de dire quelle planète on va laisser à nos enfants. Regarde déjà quel établissement scolaire on leur donne. Les décisions les plus importantes de l'humanité, elles sont prises par des gens qui n'ont plus de dents. Trump, il a 80 ans. Comment tu gères une des plus grandes puissances mondiales quand ton pire ennemi, c'est une pomme? Qu'est-ce que tu fais, gros? Tu lui jettes une carotte, il la suce. On est. Il se fait kiffer, lui. C'est bientôt la fin de la partie. C'est comme quand t'es en soirée et que tu sais que le lendemain, c'est pas à toi de ranger. Tu fais des trucs que jamais tu ferais chez toi. Le proprio, il arrive. Pourquoi il y a des traces de pas au plafond? Bah, là, si tu me laisses, je suis un rêveur. Toute cette violence, elle vient pas de nulle part. Et je crois que si une évolution pacifique n'est pas possible, ça rend presque inévitable une révolution violente. Mai 68, j'ai vu 2-3 vidéos en noir et blanc. Ils ont cassé des trucs aussi. Hein. Mais en pantalon pas de def et moustache en cuir. Peut-être que c'est ça qui leur manque à nos lycéens. Un côté funky. Merci à tous, les amis.
0: Merci, Léandre. Bon, je signale que, en tout cas, Daniel et moi, dans 20 ans, on aura 80 ans, on sera encore là, vieux, on sera encore là.
1: Ça sera un plaisir.
0: Et toi,
1: toujours.
0: T'auras notre âge.
1: Et oui.
3: Et voilà. T'auras une moustache en cuir.
0: Allez, oui. Allez, jingle, on bascule en zone franche. Ah. C'est beau, non? Ça prévient, là. On l'a bien vu là, en zone franche.
2: Il y a un méga jingle qui revient.
0: Enfin. Il est bien, là, on est d'accord.
2: Il est adorable.
0: C'est le carrefour des grandes questions.
3: Mignon.
0: Et ce matin, nous posons la question de l'héritage, le vrai. Mais non, pas les sous, comme le laisse entendre la zig de la série Succession. L'héritage culturel, mémoriel, que faisons-nous de ce que l'on a reçu? C'est la question qu'explore sans relâche notre invitée, Sophie Iborra. Bienvenue en France, Sophie.
4: Bonjour Maïtena, bonjour à tous.
0: Vous êtes journaliste à la Tribune Dimanche, média pour lequel vous avez créé un formidable podcast sur la transmission. Et comme vous êtes aussi spécialiste de l'égalité femmes-hommes, vous avez travaillé le sujet de la transmission, mais au féminin. Ça s'appelle Les Héritières, ce podcast. Et puis c'est aussi un livre, puisque les entretiens seront bientôt publiés début novembre aux éditions de l'Aube, avec le même titre, Les Héritières.
4: Les Héritières, le 6 novembre.
0: C'est normal. Être femme, dites-vous, c'est recevoir une histoire et devoir en écrire une autre. Tout le monde hérite de quelque chose, que ce soit en positif ou en négatif, mais ça prend une couleur particulière pour les femmes?
4: Oui, parce que les femmes, comme les hommes, héritent d'une histoire personnelle, une histoire familiale, d'un héritage culturel, intellectuel. Mais les femmes, elles héritent en plus d'une histoire qui les dépasse un peu. Qui est cette fameuse histoire qui se raconte à leur place, souvent, avec des rôles assignés, des places qui leur sont autorisées, et toutes ces attentes. Hein, on attend des femmes, on le sait, on attend des femmes qu'elles soient douces, qu'elles prennent pas trop de place, qu'elles soient ambitieuses, mais pas trop. Et donc...
0: C'est embêtant, parce que notre invitée, c'est Sandrine Kiberle.
4: bah oui. Et donc, ça fait que, finalement, il y a le double effet qui se coule, c'est-à-dire que on fait ce travail de lucidité, c'est-à-dire d'aller comme ça gratter, rechercher dans son histoire familiale tout ce qui peut nous influencer. Et puis en même temps, on subit un peu aussi la grande histoire des femmes qu'on nous raconte depuis pas mal d'années maintenant.
0: Alors on l'a subit, mais aussi on l'a fait sienne. Vous commencez toujours votre podcast par « De qui êtes-vous héritière ?» Alors je vous pose la question, Sandrine Kiberlin, est-ce qu'il y a des grandes femmes dont vous vous sentez héritière? Des grandes ou des
2: déjà,
0: petites?
2: Déjà, ma famille, enfin ma grand-mère maternelle, par exemple, j'ai hérité de beaucoup de choses d'elle. Et puis, oui, il y a des femmes dans lesquelles je me reconnais, sans doute parce que ça me rappelle quelque chose. Enfin, je sais pas, où ça, je m'identifie, où elles m'ont légué des choses qui m'ont grandi.

0: belles, ouais, rares mais présentes, pour essayer d'inventer leur propre destin.
1: Vous ferez un jour les héritiers avec les hommes ou
2: non? Oui, pourquoi pas, oui.
0: Mais non, mais pourquoi? Mais non, mais c'est super intéressant parce que évidemment, ce ne sera pas le même livre.
2: Non.
0: Le sujet, c'est le même. On hérite tous des fameuses cartes à la naissance. Sauf que je crois que là aussi, c'est une question d'éducation et d'apprentissage. C'est que je crois qu'on a longtemps dit aux femmes, bah, vas-y, parle, exprime tes émotions. Toi, tu tiens les liens de la famille, tu es garante de ça. Et au contraire, on a dit aux hommes, oulala, pas trop d'émotions, pas trop de profondeur, toi tu fonces, tu diriges. C'est ça. Et donc ce serait à la fois le même livre sur le thème, mais forcément un livre différent avec les réponses de ces messieurs.
1: Alors Victor, de qui vous vous sentez l'héritier, vous?
2: Je sais pas, mais c'est vrai qu'en tant qu'homme, on n'a pas le droit vraiment de pleurer ou d'exprimer ses émotions. Ouais. C'est un truc qui nous est un peu interdit, un coming out à faire.
1: On est très occupé avec les femmes, mais dès qu'on a 5 minutes, on revient sur les hommes.
2: Non, mais il ne s'agit pas de nous opposer, Maïtena.
0: Non, mais c'est très vrai, ça.
3: C'est la guerre. C'est
1: très vrai. Daniel, de qui tu es héritier? De qui tu reconnais? Tu te dis...
2: Ah, Léon Zitrone.
3: Oui, j'ai beaucoup aimé Léon Zitrone, qui était quelqu'un de très très sympathique. Les gens qui ont beaucoup de cheveux, en général, je me méfie.
0: Ils se cachent
3: derrière quelque chose. Pardon.
0: Léon Zitrone, très féministe.
1: Très féministe, très. Raphaël,
4: qu'est-ce que Sophie, ça veut dire que ça? Sophie, parmi les invités de votre podcast et puis du livre en novembre, certaines se sont construites dans la continuité familiale. On va écouter ce que vous raconte, par exemple, la chef étoilée Anne-Sophie Pic.
5: Je suis héritière d'une famille de passionnés, une lignée de cuisiniers, de chefs, et je représente la 4e génération. Ça a commencé avec une Sophie, mon arrière-grand-père. Puis ensuite mon grand-père André, mon père Jacques, et c'est vrai que c'est une succession joyeuse dans le sens où on est animé d'une grande passion, c'est notre ADN.
4: Et puis il y a le contraire, il y a par exemple la reporter de guerre de France Télévisions.
6: Une des meilleures surtout aussi.
1: Ouais, ah bah ouais, ah oui, des 3 étoiles.
6: Hein.
1: Oui,
6: la meilleure.
4: C'est la chef femme la plus étoilée du monde, si je dis pas de bêtises.
0: C'est vrai.
4: Et puis il y a le contraire, il y a la reporter de guerre, par exemple, de France Télévisions, Maryse Perregaux, qui elle vous raconte, ah non, non, non, moi je me suis construite complètement contre mes parents qui étaient agriculteurs, moi j'avais qu'une envie, c'était filer. Elle dit même, je me suis construite avec l'idée que je ne voulais pas vivre comme eux. En fait, mais en vrai, qu'on aille pour ou contre, on peut jamais échapper
1: à son héritage.
4: À son héritage.
0: Je crois, oui, qu'on ne peut pas y échapper complètement. En revanche, ce que je crois, c'est qu'on peut échapper ce à quoi vos origines vous avez prédestiné.
4: Oui, c'est ça. Oui.
0: Ça, oui. Dans l'exemple que vous donnez, les deux exemples, c'est super intéressant parce qu'effectivement, Anne-Sophie Pic, elle a choisi de suivre cette lignée incroyable de 4 générations, mais ça ne veut pas dire... Elle l'exprime, elle a eu beaucoup de mal à porter cet héritage qui est hyper lourd. Et en plus de ça, il a fallu qu'elle arrive à avoir sa légitimité à travers cette lignée, et puis il fallait aussi qu'elle invente sa propre façon, sa propre cuisine, sa propre façon de diriger une entreprise aussi. En revanche, Maryse Burgot, elle a dit non, parents agriculteurs, donc vraiment une vie assez compliquée. Elle a choisi de voyager, de parcourir le monde, mais elle est partie dans son voyage avec ce qu'elle a reçu, c'est-à-dire cette endurance, cette capacité à affronter les difficultés sans se plaindre. Donc finalement, elle a aussi gardé une partie. Ce que je veux dire, c'est que dans les deux cas,
1: ces
0: femmes n'ont pas subi leur héritage. Ouais. Elles l'ont transformé. Avec des directions et des chemins différents.
1: Vous avez évoqué, Sandrine, qui parlait à votre grand-mère maternelle, Rosa, qui vous disait...
6: Alors elle, c'est Marleel, ma grand-mère maternelle.
1: D'accord, mais Rosa, elle, vous disait...
6: Mère de mon père.
1: Oui. Elle vous disait qu'elle avait joué la comédie.
6: Oui.
1: C'est elle, hein?
6: Je ne sais pas si c'est vrai, parce qu'elle était très comédienne dans la vie.
1: Oui.
6: Mais je pense que c'est vrai. Mais ce n'est pas d'elle dont je me sentais très proche. Ce n'est pas d'elle, bizarrement, dont j'ai hérité. Mais je me rapproche de ce que vous dites, c'est-à-dire que je pense qu'on ne choisit pas d'aller contre ou pour la lignée d'où on vient. On choisit quelque chose qui nous attire, mais à l'arrivée, c'est en référence ou en réaction ou à nos ancêtres.
0: Bien sûr.
6: Moi, ma grand-mère maternelle n'était pas du tout actrice. Du côté de ma mère, on n'était pas du tout acteur. Mm-hmm. Mais c'est d'eux dont je me sens la plus proche et dont j'ai finalement le plus hérité.
1: Et quand on hérite, du coup, on a petite responsabilité, ou une grande responsabilité d'ailleurs. Qu'est-ce que vous racontent les femmes de cet héritage qu'elles choisissent, hein, puisqu'elles se disent « Ok, j'aime Gisèle Halimi, on choisit, on n'a rien à commun. » Et du coup, on a un devoir, on a une implication, on a une responsabilité ?
0: Non, elles ont surtout le devoir d'être en conformité avec ce qu'elles expriment et leur choix de modèle. Après, la responsabilité qui est la plus lourde, c'est une fois qu'on a fait ce travail de lucidité pour soi, et pour choisir

0: son chemin. L'autre question qui arrive tout de suite après, c'est qu'est-ce qu'on transmet soi-même. Mmh. Et donc, c'est ça la responsabilité, c'est de savoir ce qu'on va transmettre, à mon avis, à la génération d'après.
1: Ouais. Alors vous l'avez fait avec Sandrine Kiberlin, avec vos quatre grands-parents qui ont un destin hors du commun, extraordinaire et extrêmement difficile. Quatre juifs polonais exilés en France au début des années 30, réchappés de la Shoah, dont vous faites, qui a nourri votre premier film. Mmh. Donc ça, c'est vraiment de la transmission pur sucre, comme réalisatrice, une jeune fille qui va bien. C'était il y a 4 ans. Cet héritage, il a forgé votre caractère ?
2: Oui. Ah oui, oui. Il a heureusement participé à la force de vie que j'ai, à l'idée d'être consciente que si une telle folie peut arriver une fois, elle peut arriver deux fois, et on ne sait pas pourquoi, mais on n'aura jamais la réponse. Mmh. D'ailleurs, on voit bien aujourd'hui, comme on se rapproche de mon héroïne d'il y a 4 ans, où rien ne pouvait laisser soupçonner que l'antisémitisme allait revenir dans de telles proportions, même si c'est toujours sous-jacent et ça a toujours été quand même menaçant, mais pas à ce point-là. Donc, j'ai hérité de cette force de ce courage. Ils nous ont transmis vraiment, ils nous parlaient très peu du côté fou et dramatiquement atroce de ce qu'ils avaient traversé, mais plus de l'envie de vivre, l'envie d'être là, dans l'envie de profiter. Ça, c'est une chance que j'ai eue et qu'on m'a transmise et que je transmets malgré moi, je pense aussi.
1: Ouais.
2: Et donc ça, c'est une
1: malgré
2: chance.
1: Vous ou avec attention, enfin, vous, sciemment.
2: Non. Moi, j'ai toujours dit à ma fille, souris au monde et le monde te sourira. Ouais. Donc ça doit être proche de quelque chose.
1: On dirait la chanson de Camille, dites donc. Le livre de Sophie Iborra s'appelle Les Héritières. Il va sortir aux éditions de l'Aube début novembre. Vous pourrez retrouver le podcast sinon. Et puis, bien entendu, vous écrivez, vous êtes dans la tribune tous les dimanches. C'est Tribune Dimanche, le dimanche.
0: C'est ça.
1: Ça me paraît tout à fait normal.
3: C'est
1: une journée un petit peu singulière pour vous, Sophie. Vous allez hériter de quoi aujourd'hui ?
0: Je vais hériter d'une distinction qui m'honore, c'est le mérite de ce soir. Ouais.
1: Félicitations, madame.
0: Merci beaucoup.
1: France Culture continue, après Pomme.

0: Pomme est seule dans la foule sur France Culture et sur France Inter. Merci beaucoup Sandrine Kiberlin d'avoir été avec nous.
1: Merci à vous. Vous êtes
0: aux côtés d'Isabelle Huppert qui a une panouille dans Ni vu ni connu, le film de Marc Fitoussi. C'est une blague, elle a un rôle. Mais elle joue une... comment on appelle ça ?
1: Figurante.
0: Bah dites donc, ça va pas mieux moi. Ah bah ça, parce que je... Comment vous appelez-vous ? Edgar ?
2: Sinon,
0: non, Daniel.
3: Edgar Morand.
0: Le mot de la
2: fin.
0: Écoute.
2: Une émission drôle, on vient de le voir, mais une émission ciné, une émission partage, une émission où ça a failli balancer.
4: J'en ai vu des acteurs et des actrices hors sol.
2: Ah, c'est dommage, Sandrine Kiberlin, une invitée qui était en mode transparence et confession. Comment séduire Sandrine Kiberlin ? Elle nous donne un indice.
4: Un de mes grands amoureux m'avait appelé Godiche et j'ai adoré ça, parce qu'en fait, il avait compris qui j'étais.
2: Voilà, il faut être transparent et pourquoi pas Godiche, ça a marché. Alors pour conclure, un petit coucou à Olivier Levacon, à Avsi et à Thomas Berliner qui ont travaillé au son sur le film Ni vu ni connu et qui savent sûrement ce qu'est la solitude du Perchman.
0: Merci beaucoup Daniel. Mardi 6 octobre 2026, le cœur, les oreilles et les bras vous verts, nous fermons. Tout de suite, nous retrouvons Dorothée Barba pour les carnets de campagne. Où êtes-vous Dorothée ?
5: Bonjour Maïtena, c'est la journée nationale des aidants aujourd'hui. Je vais vous parler d'une association qui vient en aide aux jeunes aidants, ces ados, ces jeunes adultes qui s'occupent au quotidien d'un parent, d'un frère ou d'une sœur malade ou handicapée. La pause brindille, c'est le nom de cet asso très précieuse.
0: On pense à chacun d'entre vous, vraiment très fort, et on vous remercie. La France, je vous dis
2: à demain.
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5: 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Voici les titres du 13-14 de France Inter. Bonjour Jérôme Cadet.
10: Bonjour Dorothée, bonjour à toutes et à tous. Nous suivons aujourd'hui, en ce mardi, la mobilisation des lycéens un petit peu partout en France. C'est une journée nationale. Les syndicats d'enseignants se joignent également au mouvement, tout comme les étudiants. Il y a 1800 lycées qui sont perturbés et dans lesquels il n'y a pas cours. Ce matin, nous dit la principale organisation lycéenne, on sera dans les cortèges en Alsace, à Marseille, avant la manifestation à Paris. On posera les enjeux en termes de sécurité, en termes politiques aussi, comment en sortir. Et puis on viendra sur quelques-unes des revendications. Ça, ce sera dès le début du 13-14, et puis à partir de 13h30, je vous attends nombreux pour parler de la situation dans les lycées professionnels. C'est un lycée, un sur trois. Ce sont des établissements dont on parle souvent moins que les autres, mais ils ont des difficultés particulières. Et hier, à Lens, le lycéen qui a eu sa main arrachée était un lycéen pro. Il y a des particularités. Appelez-nous 01 45 24 7000 pour évoquer la situation dans les lycées pro. Les votations locales, les référendums locaux pour l'éclairage, pour la circulation, pour le stationnement, ça marche de plus en plus. Cyril Petit nous en parle et puis on écoutera Christophe juste avant 14h dans C'est une chanson.
5: Merci Jérôme, à tout à l'heure, 13h.
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5: Bonjour à toutes, bonjour à tous. Le jeu des 1000 euros est à Moissac cette semaine et c'est donc le Tarn-et-Garonne qui est en vedette dans les carnets. Aujourd'hui, je donne la parole à un projectionniste bénévole. L'association Kersimage propose du cinéma itinérant dans les villages du Quercy, une action culturelle précieuse en milieu rural. Mais d'abord, la parole est à la Pause Brindille qui aide les aidants partout en France, en particulier les jeunes aidants. Soyez les bienvenus.
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5: Leur nombre est difficile à évaluer, mais les associations estiment que les jeunes aidants sont environ 1 million en France. 1 million d'enfants, d'ados et de jeunes adultes qui accompagnent au quotidien un proche malade ou en situation de handicap. Cela nécessite souvent de déployer une énergie considérable pour aider par exemple une mère handicapée ou un frère malade, tout en suivant sa scolarité et en tentant de mener sa vie. Une association leur vient en aide pour que ces jeunes aidants se sentent moins seuls. Elle s'appelle la Pause Brindille, et je lui donne la parole en cette journée nationale des aidants. Bonjour Sophie Belvisi.
3: Bonjour Dorothée.
5: Vous êtes comédienne et autrice, présidente d'honneur de la Pause Brindille. Pourquoi ce nom d'abord ? Pourquoi une brindille ?
3: Eh bien justement, Axel Anderlé, la fondatrice et présidente actuelle de la Pause Brindille, justement, vous évoquez ce jeune comme une personne fragile justement. Et puis il y a aussi une anecdote avec son chien. Elle cherchait un nom pour l'association et puis à un moment donné, son chien a ramené une brindille. Il y a eu ça aussi. Mais ça évoque également la fragilité, la vulnérabilité. C'est un mot qui est important pour nous à la Pause Brindille du jeune.
5: Votre association propose notamment un service d'écoute téléphonique aux jeunes aidants. Elle organise des animations dans les collèges, dans les lycées, ainsi qu'un festival annuel qui s'appelle Tribu Brindille. Et vous venez de sortir un podcast, Je t'entends, podcast qui donne la parole à de jeunes aidants. C'est vous, Sophie, la première à témoigner dans ce podcast. Vous y racontez comment vous avez accompagné votre mère qui était malade d'Alzheimer. Oui. Quand avez-vous réalisé que vous étiez une aidante, Sophie ?
3: Après le décès de ma maman, je me considérais pas du tout comme aidante parce qu'on n'est pas aujourd'hui, on parle beaucoup plus des aidants, c'est certain, dans les médias. Mais quand on est dans l'aidance, on se rend pas du tout compte qu'on l'est. Et c'est Axel justement qui a mis des mots, la fondatrice de la Pause Brindille, qui a vu mon spectacle Alzheimer où je parle de l'accompagnement pour ma maman atteinte d'Alzheimer précoce. C'est elle qui m'a dit mais en fait tu as été jeune aidante. Et déjà, je ne savais pas qu'on pouvait le qualifier par rapport à l'âge. Ce n'est pas du tout la même chose quand on est aidant et jeune aidant, parce qu'on n'a pas les codes, on n'a pas du tout le système pour être aidant. Et justement, j'en parle dans mon spectacle. Et ça m'a éveillé quelque chose quand elle m'a dit, elle a posé ce terme dessus.
5: Vous dites dans ce podcast que vous auriez aimé qu'un adulte vous tende la main à l'époque. Hein, vous aviez 17, 18, 19 ans. Vous ne demandiez pas d'aide et pourtant, vous auriez aimé qu'on vous en propose. Est-ce que c'est assez répandu chez les jeunes aidants ?
3: Oui, parce que en fait, on est tellement dans l'accompagnement, dans le concret. Qu'est-ce que je dois faire ? Je dois aller chercher les médicaments, je dois prendre les rendez-vous. Il n'y a pas tout cet aspect psychologique, accompagnement. Et je pense que comme on a besoin de concret, on a besoin de solutions. Quelqu'un qui vient et qui nous dit tu es jeune aidant, regarde, on peut t'accompagner de cette manière, tu peux faire comme ci, comme ça, ça pourrait nous aider. Moi, vraiment, c'est ce que j'aurais aimé, vous voyez.
5: C'est un peu la raison d'être, hein, donc de la Pause Brindille, de rompre totalement l'isolement des jeunes aidants. Est-ce que vous constatez les effets de cette association sur ceux et celles qu'elle accompagne ?
3: Mais totalement, en fait, on crée vraiment une communauté où, en fait, on ne parle pas forcément de ce qu'on vit à la maison, mais on peut parler avec d'autres jeunes qui vivent ces situations-là. Et en fait, dans toutes les conversations, on ne se sentira pas à part, vous voyez. Et justement, par exemple, on a fait un atelier pour préparer les jeunes à de l'emploi. Voilà, on a fait un atelier Ikigai qui nous aide à trouver ce qu'on aimerait faire plus tard. Mmh. Et on ne parlait pas forcément du fait d'être aidant, de nos familles, de nos proches. Et à un moment donné, c'est tombé sur la table comme ça. Il y en a un qui nous dit, comme avec ma sœur, il se passe ça. Forcément, je suis plus impactée. Mais sans aller dans les détails. Et donc, forcément, on était plus à l'écoute et on comprenait sans se parler, vous voyez.
5: C'est essentiel, en fait, de s'entourer de gens qui traversent les mêmes épreuves.
3: Mais bien sûr, parce que on n'a pas ce besoin de se justifier en permanence. Et voilà, en fait, je pense que le fait de nous justifier, ça nous épuise. Enfin, moi, je sais que j'ai connu ça d'expérience. C'est bête, mais par exemple, il y a des copains que j'invitais pas à la maison. Ah, mais pourquoi ? Avec ma maman, c'est compliqué. Pourquoi c'est compliqué ? J'explique un petit peu, et tout de suite, on tombait sur le. Mais ta mère, elle a Alzheimer. Alzheimer, 50 ans, ça n'existe pas, c'est pas possible. Pourquoi c'est comme ça ? J'aimerais avoir la réponse.
5: On entend dans cet éclat de rire que vous avez ce souci, Sophie, de transformer cette tragédie en humour. Vous avez écrit des spectacles. Alors, je le disais, vous êtes comédienne et autrice. Vous avez écrit en 2020 un one-woman show qui s'appelle Alzheimer et qui tourne encore aujourd'hui. Votre tout nouveau spectacle, Fin de partie, sera lancé, lui, en novembre. Comment vous avez fait pour trouver matière à rire dans cette épreuve ?
3: C'était ma bouée de sauvetage. En fait, moi, j'avais ce besoin, comme je vous disais, j'arrivais pas à expliquer aux autres ce que je vivais. Les gens avaient du mal, ils prennent du recul aussi, les gens, ils s'éloignent de nous. Alors moi, j'ai pris ce que je savais faire, écrire quelque chose, l'interpréter, monter sur scène, chanter un petit peu aussi, pour être entendue. Justement, ça fait un lien avec le podcast « Je t'entends ».

0: J'avais besoin d'être entendue, vous voyez. Et le problème, c'est que le spectacle ne marchait pas très bien au début parce que je faisais ma thérapie, moi, sur scène, alors qu'en fait, en spectacle, c'est là pour proposer un objet thérapeutique au public. Il y a cette visée du public. Donc moi, j'ai fait ma thérapie de mon côté, mais justement, j'ai voulu offrir ce moment de répit à toutes ces personnes qui accompagnent un proche ou qui ont accompagné pour qu'ils se reconnaissent et qu'ils ne se sentent pas seuls. Parce qu'en fait, voilà, j'ai créé le spectacle que j'aurais aimé voir, cette main tendue que j'aurais espérée voilà, quand j'étais dans le dur.
1: Et j'imagine qu'il y a des retours émouvants du public après le spectacle.
0: Vous savez, on m'a dit, je me suis autorisée à rire de la maladie de mon mari, mais je ne me suis pas autorisée à pleurer. Parce qu'évidemment, comme vous dites, il y a beaucoup d'émotions.
1: C'est plus facile de commencer par le rire et ensuite ça ouvre les vannes.
0: Exactement. Bah justement, on en parlait avec des amis pas plus tard qu'hier, que quand on est dans l'humour, on vient un petit peu contrer quelque chose, on va pas dans le cœur du sujet. Et donc, c'est l'humour, pour moi, comme dirait Bergson, en plus, ça rassemble les gens et c'est un peu cette main tendue. Regardez, on va en rire et après, on va aller tout doucement vers l'émotion. Quand on vit des sujets comme cela, forcément, il y a un moment où ça vient chercher la corde sensible. Et puis, vous voyez, il y a ce, je peux vous le confier à l'antenne, hein, il y a eu un moment où je me détachais un petit peu de mon histoire pour le public déjà. Et puis, je me suis dit, non, je pense qu'on a besoin de cette sincérité. Et il y a un moment où je parle à ma maman dans le spectacle et je la vois vraiment. Là, je vous en parle, ça m'émeut un petit peu. Et je la vois vraiment et c'est comme si je lui parlais vraiment, je la vois. Et donc, ça crée, comme là, je suis en train de vous dire. Un petit truc dans le ventre.
1: Quelles sont les conséquences de ce rôle de gêne aidant sur l'adulte qu'on devient ensuite, Sophie ? Vous avez 32 ans aujourd'hui.
0: Oui, j'ai 32 ans. Ma mère est tombée malade, j'en avais 16. On est à plus de la moitié de ma vie. Et quand je le dis sur scène, ça me fait bizarre. Les conséquences sont qu'on devient un aidant permanent. Ce que je n'ai pas pu réparer chez moi, je vais le réparer chez les autres. J'ai besoin de les accompagner. Un gros oubli de soi. Pour le coup, je me suis oubliée pendant des années. J'en parle dans mon nouveau spectacle sur le deuil. Parce qu'après Alzheimer, après les aidants, après le décès, il y a le deuil. Et moi, clairement, je l'ai raté, mon deuil. Enfin, je suis en train de le faire encore 6 ans après. Parce qu'il y a un oubli de soi. Parce que si on parle de sujets trop tristes, les autres, c'est compliqué. Donc, besoin de faire rire, besoin d'être là, d'être au top, d'être performant, d'être toujours ce côté un peu aidant, finalement. Donc, c'est un peu ces conséquences-là.
1: Vous évoquez également dans le podcast la culpabilité qui est la vôtre aujourd'hui. Est-ce que c'est quelque chose que vous retrouvez chez les autres jeunes aidants ?
0: Oui, totalement, parce que en fait, on a cette phrase chez nous à la pause Brindy où on dit qu'on n'est ni héros ni victime, mais on a ce besoin d'être le héros de notre proche, même s'il nous le demande pas, on a envie de le sauver, parce que le sauver lui, c'est nous sauver nous et comment dire assurer notre propre sécurité, vous voyez.
1: Dites-nous un mot, s'il vous plaît, sur votre nouveau spectacle Fin de partie.
0: Fin de partie, c'est un spectacle qui parle du deuil et justement je fais la transition où je parle évidemment du deuil de ma maman, mais je fais également part de tous les autres deuils, le deuil amoureux, le deuil amical, le deuil de la personne qu'on aurait aimé être et qu'on ne sera potentiellement pas. Voilà.
1: Et là encore, il y a matière à rire, c'est une gageure.
0: Oh oui, complètement. Puis on va rire de la mort aussi. Puis en plus, si vous voulez, la mort ne prend pas de filtre, alors je ne vais pas en prendre non plus.
1: Je rappelle le podcast de la pause Brindy, Je t'entends. Vous êtes le premier témoignage de ce
0: Exactement.
1: Très beau podcast. On trouvera un lien sur notre site pour aller l'écouter. On a mis également un lien pour trouver toutes vos dates de spectacle. Sophie Belvisi, vous serez notamment à Rennes le 30 octobre, à Brest le 31 avec ce One Woman Show Alzheimer. Exact. Vous tournez aussi avec des aidants chantés, un spectacle radio en direct, avec une date notamment à Toulouse dans 2 jours, le 8 octobre. Et puis votre tout nouveau spectacle, Fin de partie, sera lancé à Lyon le 2 novembre. Un grand merci, Sophie Belvisi.
0: Merci beaucoup, Dorothée, et merci justement à tous ceux qui accompagnent les aidants et qui leur accordent de la visibilité.
1: La Pause Brindille, Association Nationale. À très bientôt, bonne journée.
0: Merci beaucoup.
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1: Du cinéma dans les villages du Quercy. Constatant le manque de salles de ciné sur son territoire, une association est née pour proposer des projections itinérantes. Quercimage existe depuis plus de 15 ans et propose donc des films d'art et d'essai dans les petites communes autour de Lauzerte. Bonjour Jean-Philippe Barbaste.
3: Bonjour.
1: Vous êtes projectionniste bénévole. Racontez-nous ce dispositif. Comment ça marche, Quercimage ?
3: Quercimage, c'est simple. On a une voiture avec tout notre matériel de cinéma et on se déplace dans les villages alentours, dans des salles des fêtes, et on monte le matériel et on projette.
1: Combien de villages concernés ?
3: Alors, on a quand même pas mal de villages. On a 24 villages, je crois, donc dans un rayon de presque 50 km.
1: Comment décidez-vous les films que vous projetez ?

0: fait en plusieurs étapes. On a d'abord un comité de sélection de 4 personnes qui présélectionne pour chaque mois 4 films. On propose cette sélection de 4 films aux gens qui sont nos relais dans les villages dans lesquels on va projeter et eux choisissent.
1: Avec ce label, voilà. Je le disais, Arrêt Essai.
0: Bah, tout à fait, mais en fait, ça se fait naturellement. C'est-à-dire que nous, on est rarement en train de regarder si un film est Arrêt Essai et en général, ça correspond. Quoi.
1: Et qu'est-ce qui a bien marché, par exemple, dans les mois écoulés?
0: Projet Dernière Chance, une rencontre entre un humain et un extraterrestre. Ça a beaucoup plu. L'idée que des gens très différents puissent se rencontrer et au lieu de se taper dessus ou d'avoir peur... s'unir pour sauver leur monde réciproque, ça a vraiment beaucoup plu. Mmh. Sinon, on a aussi projeté Le Chant des Forêts. Ça, c'était assez exceptionnel comme film. Il y avait presque une centaine de personnes. C'était précédé d'une conférence sur les mammifères et on projetait dans une clairière, dans une forêt. Donc là, l'ambiance était assez extraordinaire.
1: Je parlais d'un manque de salles de cinéma sur votre territoire. C'est vraiment ça, hein ? C'est venu combler un manque localement ?
0: Bah, tout à fait, hein, parce que nous, de toute façon, dès qu'on veut faire une sortie culturelle, il faut se déplacer hein, sur plusieurs dizaines de kilomètres. Ça peut être 15, 20 pour le cinéma, voire plus loin pour un théâtre. Donc oui, notre idée, c'était vraiment d'amener le cinéma au cœur des villages. Quoi. C'est-à-dire, il y a quand même pas mal de personnes âgées sur notre territoire, des gens qui ne sont pas forcément mobiles, qui n'ont pas envie de faire des trajets le soir. Et donc, le cinéma est là, au cœur du village.
1: La séance coûte 5 euros, ça reste très abordable. Comment se finance votre association ?
0: Alors nous, le prix, vraiment, c'est vraiment un combat pour nous de garder le prix le plus bas possible. Et notre association, elle se finance en gros de trois façons. Donc il y a la billetterie pour un tiers, il y a les subventions diverses, donc régions, département et commune, un autre tiers, et la subvention Arrêt Essai.
1: Voilà, subvention Arrêt Essai qui permet effectivement de financer une bonne partie de votre association, de votre fonctionnement.
0: Tout à fait. Nous, si on n'est pas Arrêt Essai, on ne peut pas vivre. C'est un tiers du budget.
1: C'est essentiel que le cinéma se déplace pour vous, Jean-Philippe. Ça fait de l'effet aux gens ?
0: Alors oui, ça fait de l'effet aux gens. Nous, ce qu'on recherche chez les spectateurs, c'est la surprise et le débat. C'est-à-dire qu'il faut que les gens ils sortent et ils aient envie d'en parler avec nous, de nous dire qu'ils n'ont pas aimé ou qu'ils ont aimé. On aime bien un peu secouer nos spectateurs pour créer vraiment un débat autour de ce qu'on voit. Une projection ratée, si vous voulez, pour nous, c'est quand on rallume la lumière, que les gens s'en vont rapidement sans discuter.
1: Vous êtes projectionniste bénévole, je le disais. C'est quoi votre métier à côté, si ce n'est pas indiscret ?
0: Alors moi, je suis père au foyer, en fait, depuis 15 ans. Et en parallèle, je fais de la rénovation écologique de ma ferme.
1: Et vous aimez cette mission de projectionniste ?
0: Ah, beaucoup. Franchement, ce qui est intéressant par rapport à un projectionniste classique, qui est plutôt en cabine, c'est que nous, on est tout le temps en contact des spectateurs. C'est-à-dire, d'abord, on arrive, donc on fait la caisse. Et là, bonjour, comme on les connaît, c'est souvent des habitués, votre fille va bien, alors vous avez semé le blé, et les récoltes, ça en est où ? On n'est pas du tout dans l'anonymat, et enfin, moi, ça me plaît beaucoup.
1: Quercy-Mage, c'est donc dans le Quercy, autour de Lozerte, dans le Tarn-et-Garonne. Merci beaucoup, Jean-Philippe Barbaste.
0: Eh bien, avec plaisir, écoutez.
1: Et bonne continuation, au revoir.
0: Au revoir.
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3: Chers amis, bonjour. Bienvenue aujourd'hui encore à Moissac, cette ville du Tarn-et-Garonne qui compte environ 14 000 habitants, qu'on appelle les Moissagaises et Moissagais. Nous sommes à une soixantaine de kilomètres au nord de Toulouse et à une demi-heure environ de Montauban. Et il faut dire que Moissac fait partie historiquement et géographiquement du Quercy, plus précisément, selon certains, du Bas-Quercy. L'économie de Moissac qui repose historiquement sur l'agriculture et l'arboriculture, et c'est toujours le cas. La ville est reconnue comme la capitale du Chasselas de Moissac, raisin de table qui a une AOP, appellation d'origine protégée. La plaine du Tarn est également l'un des premiers bassins arboricoles de France pour la production de fruits à pépins et à noyaux. On y fait pousser des pommes, des pêches, des prunes, des cerises, mais aussi

0: des kiwis et des melons. Le tourisme est un second pilier économique essentiel compte tenu du patrimoine exceptionnel, car la ville de Moissac a le label ville d'art et d'histoire et c'est amplement mérité, notamment au travers de l'abbaye Saint-Pierre et de son cloître, inscrit sur la liste du patrimoine mondial de l'UNESCO au titre des chemins de Saint-Jacques de Compostelle, site clunisien. Et nous, nous sommes dans le hall de Paris, cette salle de spectacle en plein cœur de la ville. Après les inondations de 1930, la ville de Paris a en effet permis la construction par financement de cette salle et donc la ville a participé à la reconstruction de Moissac à sa façon après les inondations terribles. Depuis Moissac en Occitanie, c'est le plaisir du partage des connaissances. En première ligne aujourd'hui, Pierre Commandu et Jean-Paulin Maioli. Bonjour Pierre.
1: Bonjour.
0: Vous habitez le passage d'Agen.
1: Oui.
0: Donc vous n'êtes pas à Moissaguet ?
1: Non, c'est à trois quarts d'heure.
0: Vous connaissiez déjà Moissac, je suppose ?
1: Oui, j'y suis allé une fois avec des amis.
0: Une fois ? C'est la deuxième fois. Vous êtes doctorant, alors quel est le thème de votre thèse sur laquelle vous travaillez ardemment ?
1: Ardemment ? Alors c'est une thèse en art du spectacle à l'université Bordeaux-Montaigne sur les écrivains de théâtre contemporains et sur voilà, les écrivains qui revendiquent le texte de théâtre.
0: Où en êtes-vous de cette rédaction de thèse ?
1: Oh, il va bien falloir finir un jour.
0: Un jour ? Mais on n'a pas de limite, en fait, quand on est doctorant. Il n'y a pas d'échéance particulière ?
1: On a envie un peu. Quand on n'est pas financé, c'est moins contractuel.
0: Oui.
1: Mais du coup, il y a aussi l'inconvénient de la liberté sans fin.
0: Oui, c'est vrai. Bah, écoutez, un jour peut-être, d'ici une trentaine d'années, on assistera à votre soutenance de thèse, Pierre. Vous êtes le bienvenu aux côtés de Jean-Paulin Maioli. Bonjour Jean-Paulin.
2: Bonjour Nicolas.
0: Oui, parce que c'est votre prénom, Jean-Paulin.
2: Eh oui.
0: Oui, pas Jean-Paul, mais Jean-Paulin.
2: Non, non, Jean-Paulin.
0: Pas Jean-Paul II non plus, mais Jean-Paulin. Oui. Où habitez-vous, Jean-Paul ?
2: Là.
0: Oui, là, oui.
2: J'habite dans un petit village qui s'appelle Castelferrus, qui est à 10 km d'ici, 10-12 km d'ici, donc dans le Tarn-et-Garonne.
0: Oui. Ben c'est bien, on a un candidat du département du Tarn-et-Garonne, il est le bienvenu.
2: En même.
0: Et en plus, Jean-Paulin travaille à l'hôpital de Moissac.
2: À l'hôpital de Moissac, exactement.
0: Quelle est votre fonction, votre
2: travail ? Je suis aide-soignant dans le service de chirurgie.
0: Et par ailleurs, chef de chœur, Jean-Paulin.
2: À Moissac aussi, décidément,
0: oh ouais, vous êtes...
2: entre autres.
0: Vous allez vous faire apprécier ici.
2: Hein, j'espère.
0: Chef j'espère. De chœur, quel est le nom de ce chœur de
2: La chorale s'appelle Lou Grifoul. Et nous répétons le mercredi de 17h à 19h au Centre culturel de la ville de Moissac, deux rues de l'Inondation.
0: Oui, je vois très bien où est la rue de l'Inondation, c'est tout près, oui. Pas très loin du Tarn, forcément. Voilà. Oui, dans le centre-ville.
2: À 17h.
0: 17h, c'est bien noté, le message est passé. Vous avez bien fait.
2: Et c'est pas cher.
0: Et c'est pas cher en plus. Et ça peut rapporter gros, surtout du plaisir.
2: Non, mais de plaisir, oui.
0: Du plaisir, bien sûr, qui n'est pas pécuniaire. Pierre Commandu et Jean-Paulin Maioli. Bonne chance avec ces questions. Première question bleue, de Rémi Dedour de Plumeur dans le Morbihan. Quel nom a été donné au premier autorail léger dont les roues étaient équipées de pneus spéciaux mis au point dans les années 1930 ? Donc le premier autorail léger.

0: La Micheline.
1: C'était la Micheline, oui, ça vient de Michelin parce qu'il y avait des pneus Autorail mis au point par l'entreprise Michelin, appelée donc la Micheline. Deuxième question bleue d'Antoine Leroyer à Laval. Comment appelle-t-on un médecin spécialiste des problèmes vasculaires et veineux, donc de tous les vaisseaux, veines et artères ?
0: Un phlébologue ?
1: Ce n'est pas un phlébologue. Qui est spécialiste des veines uniquement. Et là, c'est le spécialiste de tous les vaisseaux. Il y a une nuance.
0: J'ai un trou. Angiologue ?
1: Angiologue, c'est le nom de ce spécialiste, oui. Il est spécialiste de tous les vaisseaux, veines et artères, l'angiologue. La troisième question bleue, au nom de Martha Mettet à Préau en Seine-Maritime. Quel est le nom de la discipline de course de moto tout-terrain dont l'appellation s'est également étendue au même type de course pour VTT ? Alors, quel est le

0: le nom de ce type de compétition, donc course de moto tout-terrain, mais c'est un nom également utilisé pour les courses de VTT. Il y a une station sur les bords de la Manche, dans le Pas-de-Calais, qui est réputée pour cette activité tous les ans, cette course.
1: Ride quelque chose ?
0: Non, pas le ride, non, c'est un mot, voilà.
2: Trial ?
0: Ce n'est pas un trial, non. Parce que ça peut s'appliquer donc aux motos et aux VTT.
1: Ultimate
0: Non, pas ultimate.
2: Cross ?
0: Le cross, non. Et c'est associé au nom d'une ville qui se trouve dans le Pas-de-Calais. Ville connue. Un nom en trois syllabes qui peut-être vous reviendra dans la deuxième partie de l'émission. Maintenant, une question blanche de Julie Godefroy de Rennes. Question envoyée sur franceinter.fr. L'inspection générale des monuments historiques a été créée en France en 1830 par Guizot. À quel écrivain et historien doit-on le premier recensement des bâtiments remarquables de France au XIXe siècle ?
3: Jules Michelet ?
0: Pas Jules Michelet. Non, c'est un auteur à qui on doit des nouvelles.
1: Maupassant.
0: Pas Maupassant. Écrivain et historien à qui l'on doit le premier recensement des bâtiments remarquables de France au XIXe siècle. En fait, le tout premier inspecteur s'appelait Ludovic Vitet, mais très rapidement, il a été remplacé par celui dont nous cherchons toujours le nom. Je vous pose l'autre question blanche d'Éric Mauduit de Marseille, 12e. Il faut compléter le début de cette locution latine, parce qu'on connaît bien le début, un peu moins la suite. Errare humanum est, et la suite.
3: Perseverare diabolicum.
0: Perseverare diabolicum, ou diabolicum, oui. L'erreur est humaine, persévérer est diabolique. Et oui, la deuxième partie de la locution est quand même aussi importante. Je vous propose une question rouge. C'est une question qui a été envoyée par Patrick Hay, habitant Alexin, en Mayenne. Quel mot signifie avant, avant-dernier ? Avant, avant-dernier.
1: Antépénultième.
0: Antépénultième, l'avant, avant-dernier, qui précède l'avant-dernier, c'est l'antépénultième. Pierre Commandu, Jean-Paulin Maioli, j'ai deux questions à vous reposer. D'abord une question bleue. Il faut trouver le nom de cette discipline de course de moto tout-terrain, dont l'appellation s'est également étendue au même type de course pour VTT. Un nom en trois syllabes, associé à une ville côtière du Pas-de-Calais, du département du Pas-de-Calais. Je rappelle que c'est une question qui a été envoyée par Martin Mettet de Préau en Seine-Maritime. Vous avez 15 secondes, messieurs, une seule proposition.
1: C'est le nom de la ville ou c'est quelque chose de la ville ?
0: Oui, c'est quelque chose de la ville, oui.
4: C'est quelque chose qu'on cherche.
0: Oui.
1: C'est pas les 24 heures du Mans.
0: Une proposition, officiellement, vous nous dites ?
1: Le trail de Dunkerque.
0: Non, ce n'est pas le trail, le mot que nous cherchons. Je vais tendre le micro à peut-être une dame qui est au premier rang. Pardon pour les autres, il y a quelques mains qui se sont levées. Bonjour madame.
5: Bonjour.
0: Quel est votre prénom madame ?
5: Thérèse.
0: Où habitez-vous Thérèse ?
5: J'habite à Colomiers dans la Haute-Garonne, mais je partage mon temps avec Sorède dans les Pyrénées-Orientales.
0: C'est une belle vie ça, Thérèse. Et quelle est votre réponse ?
5: L'enduro du Touquet.
0: Oui, c'est l'enduro, Thérèse. Oui, le mot que nous cherchons, c'est l'enduro. Et bien sûr, l'enduro du Touquet est assez connu. Enduro. Martha Mettès à Préau en Seine-Maritime recevra 15 euros pour cette question bleue et Thérèse directement va repartir avec un t-shirt France Inter. Pierre Commandu, Jean-Paulin Maioli, je vous repose la question blanche. Une des questions blanches à laquelle vous n'avez pas trouvé de réponse tout à l'heure, elle est importante cette question car si vous répondez juste, vous pourrez encore peut-être tenter le banco en passant par le repêchage. Question de Julie Godefroy de Rennes. L'inspection générale des monuments historiques a été créée en 1830 par Guizot. Le premier inspecteur s'appelait Ludovic Vitet, mais il faut dire quand même qu'on a oublié son nom, parce que celui qu'on a retenu, c'est celui de cet inspecteur qui a pris très vite la suite en 1834, un écrivain et historien à qui l'on doit le premier recensement des bâtiments remarquables de France au XIXe siècle. De qui s'agit-il ?
1: Daudet, Alphonse Daudet ?
0: Alphonse Daudet ? Ce n'est pas lui.
3: C'est Mérimée, alors.
0: C'est...
3: Prosper Mérimée ?
0: Prosper Mérimée, oui. Et oui, c'était lui. Prosper Mérimée, en effet. Le nom de cet auteur, écrivain, historien, premier inspecteur, dit-on, des bâtiments historiques, des monuments historiques, même s'il avait été donc précédé par Ludovic Vitet. Prosper Mérimée, devenu inspecteur général des monuments historiques en 1834, c'est à lui qu'on doit le premier recensement des bâtiments remarquables en France. Question qui rapporte à Julie Godefroy à Rennes 30 euros, Pierre Commandu et Jean-Paulin Maioli, vous repartez avec 105 euros et avec le livre Un été avec Romain Gary. Vous avez peut-être écouté les chroniques sur France Inter à propos de Romain Gary, Un été avec Romain Gary, podcast, chronique et livre donc que je vous offre avec grand plaisir. Un été avec Romain Gary de Maria Pourchet, coédition France Inter et Équateur Parallèle. Bonne journée à toutes et à tous. Et pour le spécial jeune, à demain, si vous le voulez bien.
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10: Bonjour à tous et bienvenue au sommaire aujourd'hui. Les lycéens tentent l'unité, journée de mobilisation nationale pour faire pression sur le gouvernement. Un quart des établissements à l'arrêt selon le ministère, deux fois plus, nous disent les organisations lycéennes. Enjeu politique, nous le verrons, mais aussi de sécurité après les violences et dégradations de ces derniers jours. Nous serons en Alsace, à Marseille, à Paris aussi avant le défilé de cet après-midi, avec des parents également venus encadrer les cortèges. Et puis à partir de 13h30, gros plan sur les lycées professionnels. C'est un lycéen sur trois. Problème pour eux pour décrocher des stages, notamment 01 45 24 7000 pour vos questions et témoignages. À suivre encore, Marine Le Pen et Jordan Bardella qui tentent de sortir de la polémique sur les messages antisémites attribués au président du RN. Bonjour Victoria Coussa.
11: Bonjour.
10: Ils dévoilent leurs propositions économiques.
11: Oui, il faut réagir, insiste Marine Le Pen, des coupes pour amener le déficit à 3% en 2030 et des graphiques pleins de chiffres pour tenter de faire oublier les révélations de Mediapart.
10: A tout de suite pour vos précisions. Nous parlerons aussi de l'Académie Goncourt qui proscrit l'intelligence artificielle. Ce sont les suites de l'affaire Télisson-Aurélien et c'est une information France Inter. Et puis un site qui agglomère toutes vos données personnelles, de vos identifiants bancaires à votre numéro de sécu. Le gouvernement veut l'interdire. 13h50, c'est la France, l'éclairage public, la circulation, le stationnement, quand les habitants donnent leur avis. Ce sont les votations locales décryptées par Cyril Petit du journal Ouest France. Et puis juste avant 14h, c'est une chanson, la chanteuse Maëlle demande « Parle-lui de moi ». Christophe.
12: C'est sûr que je ne vais pas l'écouter tous les jours, mais je vais l'écouter à des moments où j'ai une sorte de mélancolie qui se dessine en moi, de tristesse, d'absence. Quand quelqu'un va me manquer, je vais un peu l'écouter et je vais me mettre encore plus dans le mal, quoi.
10: Et ce sera avec Céline Kallmann. Voilà, vous avez le programme. Merci de passer cette heure avec nous.
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10: Combien de jeunes dans les rues aujourd'hui ? Y aura-t-il des violences ? Comment le président de la République et le Premier ministre vont-ils répondre à cette mobilisation ? La plus importante mobilisation de la jeunesse en France depuis 20 ans et qui ne demande pas, c'est sa particularité, le retrait d'une mesure ou d'une loi. Voilà quelques-unes des questions posées en cette mi-journée de mobilisation nationale. Nous allons y répondre avec nos spécialistes ici en studio et en allant sur le terrain. Je salue Maxence Lambrecq, chef du service politique, Emmanuel Leclerc, service police-justice, c'est Alexis Morel, service économie éducation. Bonjour à tous les trois.
14: Bonjour Jérôme.
15: Bonjour.
10: Avant de vous donner la parole, mesurons la mobilisation. 1800 lycées bloqués, ça c'est le décompte de l'Union syndicale lycéenne, 1800 sur 3700 que compte le pays, près de 900 établissements avec des cours suspendus ou totalement fermés, ça c'est ce que nous dit le ministère de l'Éducation. C'est en tout cas du jamais vu depuis le début du mouvement, il y a un peu plus de deux semaines. Dans les grandes villes, mais aussi dans les villes moyennes. Notre reporter Laurent Kramer l'a constaté ce matin en Alsace, commune de Molsheim, 10 000 habitants, 300 lycéens mobilisés.
16: Ici, tout le monde vient de petits villages autour de la vallée de la Bruche. Les lycéens sont venus à Molsheim au petit matin organiser le blocus de leur lycée. Une mobilisation inhabituelle pour ce lycée.
17: Je pense que dans les petites villes, on s'est mobilisé, mais on s'est moins fait entendre.
16: Direction Strasbourg, cet après-midi, les lycéens prendront le train pour rejoindre la manifestation.
17: Cet après-midi à Strasbourg, je pense qu'il n'y a pas que des Strasbourgeois, justement. Il y a aussi des lycéens des petites villes.
18: Les villes autour, les petits villages et tout, il y a les lycéens qui font des blocus, mais du coup, on va rejoindre là-bas pour qu'il y en ait plus.
19: On cherche juste à montrer une bonne image. Beaucoup de jeunes qui en ont marre, en fait. Et du coup, c'est juste un ras-le-bol. Et c'est ça aussi qu'on souhaite à montrer comme message. Aujourd'hui.
16: Mobilisation sans débordement ce matin. Une partie des enseignants du lycée sont descendus soutenir leurs élèves.
20: Les réduire à quelques feux de poubelle, pour nous, c'est vraiment inacceptable.
21: Comme ils ne sont pas dans leur classe, mais on est descendu vers eux pour les encadrer, pour essayer de les protéger. Et c'est pour ça qu'on est descendu ce matin spontanément, là, tous les collègues qui sont là. En essayant de leur dire qu'on est fiers d'eux, qu'on est avec eux, qu'on a confiance en eux et qu'on espère que tout se passe bien.
16: Mais certains lycéens redoutent des débordements cet après-midi à Strasbourg et ne prendront pas le train pour aller manifester.
10: Strasbourg, où la manifestation débute à 14h. Merci Laurent Kramer. Autre image de cette matinée, Marseille, sous le soleil, là encore, mais où la manifestation a débuté ce matin. Bonjour Mathilde Vinceneux.
22: Bonjour.
10: Comment se déroule cette manif ?
22: Eh bien, la foule s'est dispersée il y a quelques minutes, mais le cortège était très dense ce matin. 4800 manifestants, dit la police. 30 000, répond la CGT. Un cortège qui a descendu la Canebière et qui s'est ensuite dirigé vers les bureaux du directeur académique de l'Éducation nationale. Des locaux très bien gardés par les CRS qui ont bloqué la rue. Les manifestants ont dû stopper leur marche. Dans la foule, Mao, élève de terminale, dénonce surtout l'état de délabrement de son lycée.
23: Rien que moi, dans mon lycée, genre pendant les périodes de fortes pluies, il y a vraiment de l'eau qui sort des lampes, il y a des inondations, les tuyaux ils sont visibles dans les classes, le plafond s'écroule, genre dans la plupart des salles de classe on peut passer dans le plafond en fait si on veut. Il n'y a pas assez de matériel pour tout le monde, il n'y a pas assez de profs, ils sont jamais remplacés. On a envie d'aller en cours, on peut juste pas.
22: Un constat partagé par Anna, élève de seconde, qui raconte les classes surchargées. Suila est sa mère et comme beaucoup de parents, elle est venue soutenir sa fille.
24: Ça me paraît tout à fait normal en fait. Hein. On est derrière les lycéens, on trouve leur revendication tout à fait légitime. Et on se rend compte que là, la répression est de plus en plus violente. Voilà. Donc oui, bien sûr qu'on est là aussi pour les encadrer.
22: Dans le cortège, beaucoup de pancartes dénoncent la répression du mouvement lycéen, les violences policières. Respecter nos enfants, pouvait-on lire sur un carton brandi par une autre maman, alors que la manifestation s'est déroulée sans accroc ici.
10: Merci Mathilde Vinceneux en direct de Marseille. Emmanuel Leclerc, je me tourne vers vous. Pas d'accro, nous dit Mathilde Vinceneux à Marseille. Quelle est la situation pour l'instant? Est-ce qu'il y a des incidents?
1: Eh bien, au ministère de l'Intérieur, on considère que la matinée s'est passée relativement bien dans les différents cortèges qui se sont élancés, qu'il n'y a pas eu d'intervention significative. C'était en revanche plus tendu devant certains établissements scolaires, comme en Ile-de-France, du moins selon les services de la présidente de la région, selon qui 25 lycées ont été le théâtre de perturbations, violences, affrontements et autres dégradations.
10: Emmanuel, c'est une configuration particulière aujourd'hui. Pour la première fois depuis le début de ce mouvement, certains défilés sont encadrés par des syndicats. Qu'est-ce que ça change?
1: Ah bah, à Marseille,

0: Ça, justement, on l'entendait il y a un instant. Vous avez le service d'ordre de la CGT et ce sont une centaine d'agents au total. Ce sera également le cas à Paris à partir de 14h. Mais on a vu dans un passé récent, selon une source policière jointe il y a quelques minutes, que même la CGT pouvait se faire déborder par des black blocs. C'est bien ce que redoute le ministre de l'Intérieur, Laurent Nunez. Il était ce matin dans la grande matinale sur France Inter.
1: On verra cet après-midi dans les intersyndicales si les organisations syndicales sont capables de contenir des black blocs, si on évite des groupes à risque qui pourraient s'introduire dans les cortèges. C'est ça qu'on redoute, c'est ça que le ministre de l'Intérieur redoute.
2: Vous savez, les manifestations, vous redoutez qu'il y ait de l'infiltration de black blocs cet après-midi ?
1: Bien sûr, mais comme à chaque manifestation de voie publique maintenant, dès lors qu'elle a une certaine ampleur.
0: Alors Laurent Nunez parlait de possibles risques de blocs pendant la manifestation, mais au ministère de l'Intérieur, on rappelait à la mi-journée que c'est surtout juste après la dissolution des cortèges, quand les services d'ordre se disparaissent, que ça devient souvent très compliqué, risque de voir des black blocs à nouveau et surtout la crainte de voir des petits groupes de jeunes manifestants se transformer en casseurs et en pilleurs.
2: Emmanuel Leclerc, quelques chiffres, 6000 interpellations depuis le début du mouvement. Élément de comparaison, en 2006, lors des manifestations contre le contrat première embauche, il y avait eu 4350 interpellations, mais en deux mois. 200 lycéens blessés selon le ministère de l'Éducation, 715 policiers et gendarmes blessés selon l'Intérieur. À Metz, le parquet annonce l'ouverture d'une enquête après l'interpellation d'une jeune fille par un policier. Il est soupçonné d'agression sexuelle. Une vidéo qui reste à authentifier le montre lui touchant les cheveux et la poitrine. Ce contexte pousse aujourd'hui plusieurs parents à accompagner leur enfant dans les cortèges. C'est le cas de Marie, maman d'une élève du lycée Hélène Boucher dans le 20e arrondissement de Paris.
3: Je suis un peu inquiète, mais en même temps, je lui donne raison. Je pense qu'elle a tout à fait raison. Je suis très fière d'elle du fait qu'elle lutte, qu'on n'obtient rien dans ce monde sans lutter. La présence policière, je la vis avec peur parce qu'on voit des visages quand même très crispés. Certains sont très calmes, mais il y en a beaucoup qui sont très crispés. On sent qu'ils attendent qu'il se passe quelque chose pour y aller, comme s'ils avaient besoin de décharger leur colère, leur haine. J'ai envie de leur dire, allez faire un peu de sport, ça sera mieux. Et je pense surtout que les lycéens les reçoivent comme on nous empêche de parler, donc d'obtenir ce dont on a besoin.
2: Cette mère d'élèves au micro de Julien Raymond. Bonjour Laurélie Carive.
4: Bonjour.
2: Notre spécialiste éducation, vous êtes en direct de la place de la République à Paris. Le cortège va s'élancer à 14h. Est-ce qu'il y a déjà du monde autour de vous ?
4: Oui, la foule a commencé à affluer, les sonos à cracher de la musique. Atelier confection de pancartes dans une odeur de peinture fraîche, assemblée générale des jeunes communistes, livraison de croque-monsieur gratuit pour les lycéens. On voit ici et là flotter les ballons géants de la CFDT, de la FSU et de Solidaire, sans oublier les drapeaux de la CGT. Pour l'instant, ici, beaucoup d'étudiants, un peu moins de lycéens, quelques parents, des militants. Le tout encadré par un important dispositif policier avec contrôle des sacs à la sortie du métro.
2: Laurélie, l'enjeu pour ce mouvement, après plus de deux semaines de mobilisation, c'est d'afficher de l'unité au-delà de mots d'ordre parfois un peu disparates.
4: Oui, rappelons que ce mouvement, il est né de façon spontanée dans un lycée de Créteil, hors de tout cadre syndical, politique, sans véritable porte-parole et avec des revendications, vous l'avez dit, très hétérogènes. Alors aujourd'hui, le but dans la rue, c'est de faire nombre, de faire masse, additionner les colères pour se faire entendre. On veut montrer que c'est pas juste un mouvement de lycéens en pleine crise d'adolescence, m'expliquait tout à l'heure une étudiante, mais que derrière, il y a une demande forte pour un vrai service public d'éducation, une école qui fonctionne, d'où cet appel d'une large intersyndicale à défiler. Ces responsables prendront d'ailleurs la parole d'ici une vingtaine de minutes. Présence syndicale qui vise aussi à sécuriser le cortège, à l'encadrer après les scènes de violence des derniers jours.
2: Laurélie Carive en direct, place de la République à Paris, avec les moyens techniques de Benjamin Troncin. Ce matin, il y avait aussi un défilé à Lyon, 20 000 manifestants selon les estimations de la préfecture du Rhône. Alors, ces étudiants, ces lycéens veulent mettre la pression sur le gouvernement. Maxence Lambrecq, on vous retrouve. Mm-hmm. C'est pour lui la journée de tous les dangers.
5: Oui, avec deux inquiétudes majeures, que cela dégénère dans les grandes villes vers des manifestations sauvages. Une fois que les syndicats seront partis, on vient d'en parler. On s'attend à une journée compliquée, admet un ministre, car avec des mineurs, c'est toujours difficile et les images nous font mal. La deuxième crainte, jamais formulée ainsi, mais elle transparaît souvent en micro, c'est la mort d'un manifestant tel Rémi Fraisse sur le barrage de Sivens en 2014. Et d'ailleurs, la doctrine du maintien de l'ordre fait débat au sein même du gouvernement. Faut-il utiliser partout les lanceurs de balles nationale de défense. Cette arme à létalité réduite, selon sa définition officielle. Les socialistes proposent ce matin, lors des manifestations lycéennes, d'en interdire son utilisation, tout comme la grenade de désencerclement, idée balayée par le ministère de l'Intérieur, qui la juge appropriée face, je cite, à des violences urbaines.
2: Alors, venons-en à la réponse politique. Alexis Morel, le ministre de l'Éducation nationale, avait proposé, on s'en souvient, il y a quelques jours, une plateforme de doléances pour recueillir les propositions. Elle a ouvert ce matin. À quoi est-ce qu'elle ressemble ?
6: Alors oui, j'ai testé pour vous parce qu'en fait, tout le monde peut répondre. Il n'y a aucun filtrage pour vérifier
2: lycéen
6: que vous êtes
2: ou pas,
6: bien
2: vous
6: au
2: pouvez
6: lycée.
2: Déposer votre message.
6: Donc
2: d'accord.
6: J'ai pu tester sur le site agora.gouv.fr. Lycéenne, lycéen, vous avez la parole. Peut-on lire au début de ce questionnaire totalement anonyme ? Il est toutefois demandé d'indiquer son département de résidence. Si possible, le nom de son lycée. On peut répondre à titre individuel ou au nom d'un groupe d'élèves. Et ensuite, deux questions seulement, deux questions ouvertes.
7: Quelles sont aujourd'hui les principales difficultés que vous rencontrez dans votre lycée ? Qu'est-ce qui devrait, selon vous, changer ou être amélioré pour mieux apprendre et mieux vivre votre scolarité ?
6: Réponse en 5000 caractères maximum, voilà, ça laisse de la place. Alors, faut peut-être pas s'y précipiter tout de suite, car après ma première connexion réussie vers 11h, je viens de retenter, là, l'accès est un peu plus aléatoire. Un peu plus de 10 000 réponses, déjà, à 7h sur ce site. Si des élèves nous écoutent, vous avez le temps, hein, ce questionnaire est ouvert jusqu'au 23 octobre. Le ministère de l'Éducation promet une analyse des réponses au niveau local, au niveau des académies, puis une restitution nationale à la fin du mois.
2: Alors, c'est un tout début de réponse, évidemment, Maxence Lambrecq, le gouvernement va devoir aller au-delà, mais on ne voit pas bien quelle peut être sa marge de manœuvre.
5: En effet, quel discours peut faire revenir les lycéens en cours ? Ce matin, le ministre de l'Éducation promet une réponse dans les 8 jours dans tous les lycées confrontés à des difficultés de remplacement. Mais on ne voit pas ce qui peut faire baisser la pression, reconnaît un fidèle d'Emmanuel Macron. Même l'annonce d'un milliard d'euros, ça ne garantirait rien. Sébastien Lecornu va essayer de trouver les mots cet après-midi, de retour dans le chaudron de l'Assemblée pour une séance de questions au gouvernement. Le Premier ministre doit-il s'inviter dans un 20h, s'expliquer dans un face aux Français ? Pour l'instant, ce n'est pas prévu. Quid d'Emmanuel Macron ? Il suit la situation, mais ce matin, il était sur une frégate près de Brest pour assister au lancement test d'un nouveau missile nucléaire depuis un sous-marin. Démonstration de force, prise de hauteur, manière de dire « il y a d'autres enjeux ». Moi, je crois qu'il n'y a que les vacances de la Toussaint qui calmeront les choses. Là, je suis une figure parlementaire et ça, ce sera dans 12 jours.
2: Merci Maxence Lambrecq. Merci à tous nos spécialistes et reporters sur le terrain pour ces éclairages, ces reportages sur cette journée de mobilisation lycéenne dont nous reparlerons dans un quart d'heure à partir de 13h30 avec un gros plan sur les lycées professionnels. C'est un lycéen sur 3, 01 45 24 7000 pour vos questions et témoignages. Il faut écarter les élèves perturbateurs et il faut redonner de l'envie aux professeurs. Ça, c'est la réponse de Marine Le Pen, interrogée ce matin sur la crise des lycées. Mais la candidate du Rassemblement National à l'élection présidentielle présentait surtout son plan pour redresser les finances publiques, avec à côté d'elle le président du parti, Jordan Bardella, en pleine polémique sur la publication de messages antisémites. Victoria Koussa, vous avez assisté à cette présentation, on vous retrouve en direct. Marine Le Pen se fait fort de réaliser 140 milliards d'euros nets d'économies en 5 ans.
8: Oui, dans les locaux flambant neufs du parti, derrière un pupitre trop grand pour elle, Marine Le Pen en démonstration de crédibilité.
9: Les partis du système nous ont mis dans la main de nos créanciers, mais je refuse de mentir aux Français en disant que tout cela n'a pas de conséquences. Il faut donc réagir, comme le général de Gaulle avait réagi à son arrivée au pouvoir.
8: Ramener à 3% le déficit de la France en 2030 et pour y parvenir à respecter sa règle d'or, pas de grandes mesures mais une série de coupes budgétaires dans le soutien à l'Europe, la politique migratoire, la politique de la ville, les agences.
9: Cet effort radical est volontaire. Envoyer le signal limpide que la dérive des comptes publics est finie et que les marchés peuvent considérer à nouveau la France comme un partenaire fiable.
8: Acte 2 de l'opération séduction des marchés, entamée au MEDEF, devant une série de tableaux, de graphiques, sans oublier l'autre versant du lepénisme social, avec de nouveaux efforts demandés aux multinationales et aux plus favorisés.
2: Et à côté de Marine Le Pen, ce matin, Victoria Koussa, Jordan Bardella, elle le présente toujours comme son futur Premier ministre en cas de victoire ?
8: Oui, toujours. Les deux ont la même réaction, main croisée, rire nerveux, quand un confrère de Mediapart revient sur les révélations.
10: Je conteste vos preuves et je conteste vos sources. Nous aurons l'occasion d'en discuter devant les tribunaux. Nous examinons de nouvelles suites judiciaires à donner à votre second article. J'imagine que vous auriez adoré me voir poser le genou à terre, mais c'est très mal me connaître.
8: pourquoi ne pas demander au groupe américain Meta l'extraction de ses conversations Facebook de l'époque pour prouver sa bonne foi ? Je n'ai pas de compte Facebook personnel, répond le patron du RN au présent.
2: Merci Victoria Koussa, en direct avec les moyens techniques de Johanna Gabric. Ce matin, le tribunal administratif de Strasbourg lui a annulé l'élection de la première maire Rassemblement National.

0: Depuis cette annonce, les Russes minimisent et contrairement à plusieurs témoignages, ils nient toute mesure sanitaire.
1: Oui, l'agence de santé publique russe dément ce matin les informations selon lesquelles des mesures sanitaires ont été prises après le décès donc de cette laborantine de 28 ans. Selon le journal indépendant Peuple du Baïkal, Daria Chilipova, employée dans un institut de recherche sur la peste, aurait pu contracter la maladie en cassant un tube à essai. Hospitalisée avec des symptômes de pneumonie grave, la jeune femme décède dans la nuit du 1er au 2 octobre. Depuis, selon le journal Peuple du Baïkal, des habitants auraient remarqué des personnes portant combinaisons de protection, masques, des ambulances transportant des cas contacts seraient escortées par le FSB, les services de sécurité. 200 personnes auraient été placées en observation et plusieurs hôpitaux en quarantaine. Ce matin, l'Organisation mondiale de la santé, l'OMS, indique mener des vérifications. Et selon elle, ouvrez les guillemets, l'évaluation initiale montre que le risque est modéré à faible pour Irkoutsk, faible pour la Russie et très faible pour la région européenne.
0: Explication Virginie Pironon. En mer Noire, au large de la Bulgarie, deux navires commerciaux ont été frappés par des drones la nuit dernière et l'un de ces navires a coulé. Son équipage est porté disparu, il battait pavillon togolais. On ne sait pas d'où vient cette attaque. Hier, un cargo turc a été pris pour cible déjà en mer Noire, mais au large de la Roumanie. En Allemagne, le vote vient d'avoir lieu et pour la première fois depuis la Seconde Guerre mondiale, l'extrême droite accède à la présidence d'un parlement, le parlement d'un land, d'une région allemande. Bonjour Sandrine Etoa-Handeg.
2: Bonjour Jérôme.
0: Vous êtes notre correspondante en direct de Berlin. C'est la suite du succès électoral de l'AFD dans cette région de Saxe-Anhalt.
2: Oui, en effet, un élu AFD, nouveau chef de l'institution parlementaire en Saxe-Anhalt. Un événement inédit qui est commenté dans la presse. Jamais un élu d'extrême droite n'avait présidé un parlement régional en Allemagne. Mais vous l'avez dit, la victoire écrasante du parti d'extrême droite il y a un mois, pile aux élections régionales de Saxe-Anhalt, a rebattu les cartes. Plusieurs centaines de manifestants anti-AFD se sont d'ailleurs rassemblés devant le parlement régional dès l'ouverture de la séance ce matin. Le nouveau président de Saxe-Anhalt, du Parlement de Saxe-Anhalt s'appelle Tobias Rausch, il a 35 ans. Il est député AFD depuis 10 ans, c'est-à-dire quasiment les débuts de ce parti. Il est aussi secrétaire général de l'AFD de Saxe-Anhalt et régulièrement accusé de népotisme, plusieurs membres de sa famille travaillant pour une députée AFD. Il a été élu avec 48 voix pour, 29 voix contre. 5 députés se sont abstenus. C'est 4 voix de plus que les 39 voix de l'AFD et les 5 voix du BSV, un petit parti issu de l'extrême-gauche, anti-migrant et pro-russe, qui avait annoncé le soutenir. Ça veut donc dire qu'il a été élu avec 4 voix d'autres formations politiques. On ne sait pas lesquelles, puisque le vote est secret. En tout cas, cette élection est loin d'être une simple formalité. Il a quand même pas mal d'influence, ce nouveau président. Il dirige le Conseil des Sages, l'instance qui coordonne ce Parlement. Il a le droit de contrôler l'accès au Parlement régional. Il représente le Parlement régional à l'étranger. Pour l'AFD, c'est donc un premier pas vers le pouvoir, le parti qui espère en décembre que son candidat vedette, Ulrich Siegmund, sera élu. Mais pour l'instant, il lui manque 3 voix pour avoir la majorité absolue.
0: Merci Sandrine Etoa-Handeg pour ces dernières informations. Il y a une autre affaire, une autre information qui fait la une chez vous ce matin. C'est l'arrestation d'un ancien chef du renseignement extérieur allemand qui a été arrêté pour espionnage. Il est suspecté d'avoir transmis contre de l'argent des documents secrets à son ancien chef qui lui était devenu consultant dans le privé. On ne sait pas si ces informations ont ensuite été récupérées par un pays étranger. C'est une longue carrière de chercheur que l'Académie Nobel a récompensé ce matin. Une vie consacrée à la physique, celle du Belge Francis Alzen, 82 ans. Bonjour Sophie Becherel.
3: Bonjour.
0: Prix Nobel de physique 2026 pour ses travaux sur les neutrinos. Que sont les neutrinos et qu'a apporté Francis Alzen?
3: Les neutrinos, les petits neutres, ce sont des particules élémentaires dont l'existence a été prédite en 1930 par Wolfgang Pauli, mais qui sont particulièrement difficiles à détecter car elles n'interagissent quasiment pas avec la matière. Elles traversent la Terre comme elles nous traversent d'ailleurs à tout moment, vous et moi. Ce sont donc des particules fantômes, c'est pas facile d'attraper un fantôme, mais en 1956, il y a eu un premier succès, couronné par un Nobel d'ailleurs, celui de Francis Alzen est donc le deuxième, car lui, en 1988, a eu l'idée folle d'un détecteur au pôle sud. Il a imaginé un cube d'un kilomètre de côté, d'où le nom Ice Cube. Il s'agit d'un réseau de caméras sous la glace qui piège la trace des neutrinos de haute énergie, nous explique Damien Dornick, chercheur

0: chercheur au CNRS, au Centre de physique des particules de Marseille.
1: Elles interagissent peu, mais elles interagissent quand même de temps en temps avec un atome de la croûte terrestre et il va se transformer en une autre particule qui, elle, va produire de la lumière et pouvoir être détectée. En fait, on détecte de manière indirecte ces neutrinos. On n'a jamais détecté un neutrino tout seul. IceCube, c'est un réseau de caméras, c'est une caméra en trois dimensions qui va regarder cette lumière détectée et après, en faisant de la triangulation, pouvoir remonter à la direction du neutrino et après essayer d'étudier d'où viennent ces neutrinos dans l'univers.
0: Dans l'univers, ça pourrait venir de trous noirs ou de la fin de vie d'étoiles, des événements particulièrement énergétiques. Ces particules mystérieuses, grâce à IceCube, on en détecte 100 000 chaque année. On voit toujours plus grand, on veut d'autres détecteurs. Et d'ailleurs, en France, au large de Toulon, sous la mer, à 2,5 km de profondeur, nous construisons KM3Net avec l'Italie et les Pays-Bas, un détecteur qui entrera en service en 2030.
2: Et ça, c'est une histoire européenne. Merci Sophie Bécherel. Il s'agit de données que l'on préférerait garder secrètes. Notre adresse, notre numéro de téléphone, notre numéro de sécurité sociale ou encore notre plaque d'immatriculation quand ce ne sont pas nos coordonnées bancaires. Toutes ces données se retrouvent en accès libre en ce moment sur Internet. La ministre déléguée au numérique, Anne Le Hennaff, a d'ailleurs saisi la justice pour faire fermer ce moteur de recherche. Bonjour Adrien Serrière.
3: Bonjour.
2: Le site en question, dont on taira le nom évidemment, exploite les fuites de données, il en a même fait un business.
3: Oui, c'est ça, le site en accès libre se présente comme un service tout à fait sérieux. Il suffit de taper son nom dans le moteur de recherche et y apparaissent alors toutes les données collectées à votre sujet, informations d'identité, de contact et donc ça peut aller jusqu'aux coordonnées bancaires. La plateforme revendique 14 milliards de données, elle indique même d'où vient chaque donnée piratée, France Connect, Engie ou Facebook par exemple. Le site vous propose alors de payer pour faire disparaître vos informations de son moteur de recherche. La ministre Anne Le Hennaff appelle les Français à ne surtout pas le faire, à ne jamais payer pour faire retirer leurs données. D'ailleurs, même si elles étaient retirées du site, ça ne les empêcherait pas de se retrouver sur d'autres bases de données, car le site en question n'est pas le seul look-up, c'est le nom qu'on donne à ces plateformes. Elles ont commencé à voir le jour en France l'an dernier et se multiplient ces derniers mois. La justice est en alerte sur le sujet. Un jeune homme de 19 ans a déjà été mis en examen par le parquet de Paris en mai. Il était soupçonné d'avoir créé un de ces annuaires en ligne de données piratées.
2: Merci Adrien Serrière. C'est la suite de l'affaire Télisson Aurélien, cet écrivain québécois accusé d'avoir rédigé son dernier livre grâce à l'intelligence artificielle. Le jury du prix Goncourt avait déjà décidé de l'écarter de sa sélection. Eh bien, il va maintenant plus loin. Bonjour Ilana Mor-Youssef.
4: Bonjour.
2: Et c'est vous qui nous le révélez aujourd'hui. Le prix Goncourt va modifier son règlement pour tout simplement interdire l'usage de l'intelligence artificielle dans les livres qu'il sélectionne.
4: Oui, l'onde de choc provoquée par l'affaire Télisson Aurélien continue de produire des effets. Dans la foulée du scandale, l'Académie Goncourt a passé au détecteur Pangram 4 la totalité des livres encore en compétition. Ils ont passé le test haut la main, affirme Philippe Claudel, le président du jury. Aucune trace d'utilisation de l'intelligence artificielle n'a été détectée, dit-il, à part quelques scories ridicules. Et alors que la réunion pour la deuxième liste se tient aujourd'hui, il va proposer aux membres du jury une modification du règlement du Goncourt. Désormais, il sera précisé que les livres soumis au jury devront avoir été écrits sans intelligence artificielle. Évidemment, les modalités d'application, oui, de cette nouvelle clause devront être précisées.
2: Merci Ilana Mor-Youssef. La semaine est décidément très difficile pour les judokas français au championnat du monde de judo, donc, qui se déroule à Bakou, en Azerbaïdjan. Une seule médaille pour le moment. Bonjour Nicolas Perronnet.
5: Bonjour Jérôme.
2: Vous êtes en direct d'Azerbaïdjan, vous suivez ces mondiaux pour France Inter et grosse déception ce matin pour l'une des révélations des JO de Paris, Johann Benjamin Gaba.
5: Oui, Johann Benjamin Gaba qui est resté plus de 10 minutes sur le tatami et quasiment autant de temps finalement ensuite dans les couloirs à ruminer, à souffrir physiquement de cette défaite et surtout mentalement, elle lui a fait très mal, hein, lui qui était le seul Français à se présenter ici à Bakou avec épinglé sur son kimono le dossard rouge de champion du monde en titre.
6: Je vais reprendre des paroles d'une vidéo que j'ai vue ce matin de Dembélé. On lui a posé la question, qu'est-ce qui a changé depuis que t'es ballon d'or? Il a répondu, rien. À part que je suis plus critiqué, je vais dire la même chose aujourd'hui. Et je sais qu'on attend de moi que je sois présent sur tous les événements, mais je suis un humain.
5: un humain qui peut donc connaître la blessure, parce que c'est ce qui lui est arrivé hein, cet été, chute à vélo, épaule abîmée, très peu de judo avant de s'aligner donc ici contre l'avis du staff.
6: Aujourd'hui je suis arrivé, j'avais pas la forme qu'il fallait, c'est pas une excuse. Moi j'étais venu pour gagner les championnats du monde, et quand sur le premier match je me rends compte à mon état de forme que ça va être compliqué d'aller chercher le titre, je laisse imaginer que c'est compliqué d'aller chercher la détermination que j'ai d'habitude.
5: À celle qu'on avait vue au JO de Paris 2024, là où Gaba s'est fait un nom dans le judo et aux yeux du monde entier. Pour aujourd'hui, on retiendra surtout celui de Dayan Boulem-Tafès qui combattra cet après-midi pour le bronze, puisque la journée de Sarah Léonie Sizik, elle aussi malheureusement, est terminée, battue et sérieusement blessée, semble-t-il, sortie sur civière en demi-finale.
2: Voilà, la seule médaille pour l'instant, c'est celle de Shirin Boukli. C'était dimanche. Merci Nicolas Perronnet, en direct de Bakou, 13h29 sur Inter. À suivre dans la prochaine demi-heure, la météo de Sophie Briat. Puis nous reparlons de la mobilisation nationale des lycéens aujourd'hui. Gros plan sur les lycées professionnels. 650 000 élèves et des difficultés particulières. Des lycéens qui sont rentrés un peu plus tard que les autres dans le mouvement, mais qui sont aujourd'hui très représentés. 01 45 24 7000 pour être avec nous, pour vos questions à nos invités, mais aussi pour vos témoignages. 13h45, notre feuilleton. Dans un bar ambulant pour pallier la fermeture des bars dans les petites communes. Nous sommes dans le département du Cher. 13h50, c'est la France et c'est une chanson. Cyril Petit et Céline Kallmann. Bonjour à tous les deux.
7: Bonjour Jérôme.
2: Cyril, où nous emmenez-vous aujourd'hui ?
7: Eh bien, de la Garnache en Vendée à Ramecourt dans le Pas-de-Calais, en passant par Danemarie-sur-Crète dans le Doubs, je vous parle cloche, sens unique et gentilet, ou quand les habitants donnent leur avis sur leur commune.
2: Et avec vous, Céline, une chanteuse.
8: Oui, Maëlle, la plus jeune gagnante de The Voice. Elle avait 17 ans en 2018. Aujourd'hui, elle revient avec son troisième album et a choisi de nous faire écouter la voix de son chanteur préféré, Christophe.
2: Merci à tous les deux et à tout à l'heure.
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2: Bonjour Sophie Briat.
16: Bonjour Jérôme, bonjour à tous.
2: C'est le dernier sursaut de l'été, ça c'est ce que vous nous dites. En tout cas, les pluies arrivent aujourd'hui.
16: Oui, les températures quand même restent élevées pour ce 6 octobre. Il fait de 20 à 29 degrés sur une grande partie du pays. 20 degrés à Quimper, 25 à Colmar, Nîmes et Paris, 26 à Marseille, 27 à Lyon et Nantes et jusqu'à 30 degrés au sud de la Garonne. Et du côté du ciel, deux ambiances. Un grand soleil et temps calme des Ardennes aux Alpes du Sud en passant par la Bourgogne, alors que l'atmosphère devient beaucoup plus instable ailleurs. Des averses orageuses circulent cet après-midi sur la façade atlantique, les Pyrénées, le Massif central, mais également du Languedoc jusqu'aux Alpes et en Bretagne. Les pluies deviennent vraiment plus régulières.
2: Et des averses qui se renforcent ce soir.
16: Oui, nettement. Pluies et orages vont se multiplier de la Bretagne jusqu'au sud-ouest, avec un risque de grêle en Nouvelle-Aquitaine. Et surtout, vigilance dans le sud-est. Le Gard et l'Hérault sont placés en vigilance orange dès 22h par Météo France pour orages et pluies inondations. Cette nuit, de fortes pluies, de la grêle et de violentes rafales sont possibles. Et demain, ça va concerner les trois quarts du pays et on va perdre entre 7 à 10 degrés au thermomètre.
2: Prudence dans toutes ces régions, évidemment, on le rappelle.
16: Surtout ce soir.
2: Merci Sophie Briat.
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2: Ils sont 650 000 en France, les lycéens en filière professionnelle. Ils représentent un tiers des lycéens. Ils étaient en partie à l'origine du mouvement à Créteil. Il y a un peu plus de deux semaines, lycée Saint-Exupéry, ils manifestaient pour obtenir un poste supplémentaire. Ce qu'ils ont obtenu, on a reparlé de ces lycéens hier, notamment ils manifestaient à Lens devant leur lycée et l'un de ces lycéens a été grièvement blessé avec la main arrachée. On va s'intéresser dans les prochaines minutes, alors que c'est une journée nationale de mobilisation des lycéens, à ces lycéens en particulier et à leurs problématiques. Avec vous, vous nous appelez 01 45 24 7000 et puis vous nous laissez vos messages, vous en avez l'habitude via l'application Radio France et c'est l'onglet Réagir. Je vous présente nos invités, Pascal Vivier. Bonjour.
18: Bonjour Jérôme Cadet.
2: Vous êtes secrétaire général du SNETA, c'est le premier syndicat des professeurs de lycée professionnel. Où est-ce que vous êtes vous, Pascal Vivier ?
18: Là actuellement je suis en Bretagne.
2: En Bretagne.
18: Je ne suis pas dans la manif parisienne, mais comme c'est un mouvement national, il y a des mobilisations absolument partout.
2: Je voudrais saluer également Nicole Veillé, bonjour.
19: Oui, bonjour.
2: Vous êtes professeur de lettres, histoire en lycée professionnel au lycée Auguste Béal à Lens, dont je parlais il y a un instant. L'un de vos élèves, en tout cas l'un des élèves de cet établissement, a été grièvement blessé hier lors de la manifestation. Vous en avez parlé ce matin entre vous, Nicole Veillé, entre personnel.
19: Bien sûr, le choc est immense pour l'ensemble de la communauté éducative, pour les élèves. Et je voudrais dire que toutes nos pensées vont d'abord vers ce très jeune homme et sa famille. Donc nous étions effectivement rassemblés en AG ce matin parce que tout simplement nous en avions besoin. Nous avions besoin d'être ensemble parce que nous sommes extrêmement bouleversés et choqués.
2: C'est un élève de seconde qui est, nous avez-vous dit, particulièrement impliqué dans ses études ?
19: C'est effectivement un élève donc, qui a rejoint le lycée professionnel en seconde, qui est donc dans la famille des métiers du bâtiment. C'est un élève qui ne pose pas de problème particulier de discipline. Et voilà, c'est un jeune homme qui, avant d'être au cœur d'un événement dramatique, est avant tout un lycéen avec une famille, des camarades, des enseignants qui pensent à lui aujourd'hui.
2: Vous avez discuté avec ses camarades, avec les autres lycéens, du choc qu'ils ont pu ressentir hier ?
19: Alors, on a discuté avec eux brièvement hier, puisque nous avons été placés en distanciel peu de temps après l'annonce de ce drame. On a pu effectivement discuter avec nos élèves par le biais du distanciel. On va évoquer forcément avec eux ce drame lors de leur retour dans l'établissement.
2: Est-ce qu'il y a une manifestation aujourd'hui à Lens de prévue ? Non, il n'y a pas de manifestation. Nous dites-vous, Nicole Veillé, je précise qu'il y a une enquête en cours pour savoir quelles ont été les circonstances. Est-ce qu'il s'est saisi, est-ce qu'il a saisi cette grenade ou bien est-ce qu'elle lui est arrivée dessus ? Mais je voudrais que vous nous expliquiez pourquoi les lycéens manifestaient hier et quelles sont leurs revendications. Qu'est-ce qui dysfonctionne ? Peut-être dans votre établissement, peut-être au-delà.
19: Alors, notre lycée, il accueille un public très divers, avec notamment des jeunes qui peuvent cumuler des difficultés scolaires et des difficultés sociales. Ce dont nos élèves ont besoin, c'est d'enseignants. Tous les postes ne sont pas pourvus. Et ils ont
2: besoin. Il y a beaucoup de postes à pourvoir, Nicole Veillé ?
19: Non, il n'y a pas beaucoup de postes à pourvoir dans l'établissement, mais au fil des années, on voit de plus en plus de contractuels et de moins en moins de titulaires. Et surtout, on manque de professionnels, de CPE, d'AED, d'AESH, d'infirmières, de psychologues. Tous ces métiers qui sont essentiels pour accompagner les jeunes et particulièrement lorsque survient un événement aussi traumatisant.
2: L'élève dont on parlait était en filière métier du bâtiment, fenêtre, volet, porte, c'est ça précisément.
19: Alors la seconde est une seconde, on va dire, plus généraliste. Et ensuite, effectivement, la majorité de nos élèves se dirigent vers la filière MAV qui, effectivement, concerne tout ce qui est fermeture de la maison.
2: Pascal Vivier, plus globalement, vous qui êtes secrétaire général du SNETA, ce que vous nous avez dit en préparant cette interview, c'est qu'on n'a pas spécialement de problème de bâti, les lycées sont plutôt dans un bon état. En revanche, nos lycéens ont beaucoup de difficultés à trouver des stages.
18: C'est la problématique d'aujourd'hui, au milieu des revendications diffuses, multiples, liées à leur bâtiment, le lycée. C'est vrai que par rapport aux lycées généraux et technologiques, on est plutôt bien lotis. Les régions ont mis le paquet ces 10 dernières années, hormis quelques exceptions.
2: En Ile-de-France, ouais, vous dites en Ile-de-France, il y a du travail.
18: Il y a du travail, et surtout à Paris, où on a encore des vieux bâtiments du 19e siècle qui ne sont pas isolés avec des petits ateliers. Mais pour le reste de la France, on est plutôt bien doté en ateliers. En revanche, il y a des revendications des lycéens qui deviennent nationales, où les jeunes ont de plus en plus de difficultés à trouver des lieux de stage. On a eu aussi ces dernières années des réformes qui ont augmenté leurs semaines de stage en faisant croire que ces jeunes avaient besoin de plus d'entreprises et moins d'écoles, c'est tout l'inverse.
2: C'est combien de mois de stage en moyenne par an, Pascal Vivier ?
18: Alors, sur le cycle seconde première terminale, il doit faire de 18 à 22 semaines de stage, avec des séquences de 3 à 5 semaines à chaque fois. Et on est passé.
2: Ça peut aller jusqu'à plus de 5 mois de stage ?
18: Non, 5 semaines.
2: D'accord.
18: 5 semaines dans l'année. Et sur le cycle, c'est-à-dire sur les 3 années, il doit faire de 18 à 22 semaines de stage en fonction de leur spécialité.
2: Sur 3 ans.
18: Sur 3 ans.
2: D'accord, c'est ça, ok. Donc on arrive à 5 mois, mais sur 3 ans. D'accord.
18: C'est ça. Okay. Et les jeunes ont des vraies difficultés aujourd'hui parce que les entreprises qui prennent nos élèves en stage, et le stage est obligatoire pour obtenir soit le CAP, soit le bac pro, disent de plus en plus que le temps de stage est trop long. Et c'est, je suis prêt à te prendre 3 semaines, mais là, 5 semaines, 4 semaines, c'est pas possible, c'est trop long. Et là aussi, c'est une dernière réforme que nous avons subie, c'est une revendication nationale, il va falloir qu'on y travaille. Mais plus globalement, plus loin que ça, la vraie question qui se pose, c'est quel avenir on propose à la jeunesse, quelle est la place de l'école, est-ce que l'école elle est faite uniquement pour transmettre des savoirs ou aussi fabriquer des citoyens, ces questions-là, elles devraient être au cœur de nos interrogations, et malheureusement, elles ne le sont pas. Mmh.
2: Je précise que dans le lycée de Créteil, d'où est parti le mouvement il y a un peu plus de 2 semaines, au départ, il manquait un personnel pour valider les stages, et c'est pour ça que les élèves se sont mis à se mobiliser, et finalement, ils ont obtenu ce personnel. En ligne avec nous, depuis Lyon, Florent. Bonjour Florent.
17: Bonjour.
2: Vous êtes professeur en lycée professionnel, c'est ça ?
17: Exactement, professeur en menuiserie.
2: Comment ça se passe dans votre lycée aujourd'hui ?
17: Eh ben, c'est assez compliqué. Le lycée en soi, il n'y a personne puisque on est en fonctionnement dégradé. C'est-à-dire qu'il n'y a personne, il n'y a pas d'élèves, il n'y a pas de profs dans le lycée.
2: Les lycéens de votre établissement sont sentis concernés par le mouvement, ils sont mobilisés ?
17: Oui, ils sont mobilisés, mais c'est compliqué parce que ce sont des élèves de lycée professionnel qui n'ont pas forcément tous les codes sociaux, et du coup, la manifestation a été très vite enrayée avec des groupes qui venaient de DUT ou d'autres plus âgés qui venaient d'ailleurs.
2: C'est-à-dire enrayé ?
17: Parce que ça a vite coupé court avec les forces de l'ordre, à cause des groupuscules qui venaient d'autres établissements.
2: D'accord. Et de la violence ?
17: Il y en a eu, des dégradations surtout, oui.
2: Ouais. Le principal problème pour vous, c'est trop d'élèves, pas assez d'effectifs ?
17: Les élèves, c'est surtout ça va, parce qu'en fait, on est en lycée professionnel, on a des classes qui sont limitées en termes de nombre d'élèves.
2: Ils sont combien ?
17: Moi, j'ai des classes de CAP à 12 et des classes de bac à 15, où on est limité parce qu'on est dans un environnement dangereux, avec des machines dangereuses, et donc le nombre d'élèves, ça va encore.
2: Donc c'est les moyens peut-être et les effectifs ?
17: Voilà, nous, on a un souci sur les moyens, c'est-à-dire qu'on a des machines qui sont vieillissantes, qui sont réparées difficilement. On a des machines, on n'a aucune machine qui a moins de 10 ans, je dirais. Donc en fait, c'est par cycle où ils vont remplacer toutes les machines, enfin, ou plusieurs machines d'une filière. Donc nous, ça fait plus de 10-12 ans qu'on n'a pas vu une nouvelle machine, à moins qu'elle soit faite aux frais propres de l'établissement. Et après, c'est l'aspect enseignant. On a des élèves, des collègues qui sont contractuels, par exemple, qui sont des professionnels de leur domaine, qui arrivent et qu'on débarque comme ça, sans aucune formation, sans aucune explication, et on leur dit « enseigner ». Donc là, nous, en titulaire, on les prend sous notre aile, mais c'est compliqué. C'est très compliqué parce qu'ils se rendent compte qu'il n'y a pas de moyens, qu'il n'y a pas de matière pour pouvoir enseigner.
2: Vous avez vu la situation se dégrader ces dernières années, Florent ?
17: Oui, clairement. Alors, je ne parle pas de tout ce qu'il y a eu avec les réformes, notamment la TVP, la transformation de la voie pro. J'ai vu une dégradation continue depuis au moins 10 ans. Oui.
2: Merci Florent pour ce témoignage. Nicole Veillé, vous qui êtes professeur au lycée Auguste Béal de Lens, lycée professionnel, on dit souvent, on entend aussi souvent ces lycéens dire qu'ils souffrent d'un manque de reconnaissance, de valorisation. Est-ce que ça aussi, ça a pu, à Lens où vous êtes, les pousser à aller dans la rue hier ?
19: Oui, bien sûr. Bien sûr, ce sont des élèves qui souvent, à qui on a souvent dit qu'ils étaient de mauvais élèves, notamment durant leur parcours au collège, et qui arrivent effectivement avec une image assez dégradée d'eux-mêmes. Qui ont vraiment, d'ailleurs, c'est notre première préoccupation lorsqu'ils nous arrivent en seconde, c'est de leur redonner confiance et de leur dire qu'ils sont capables, évidemment dans les matières professionnelles, mais aussi dans les matières générales.
2: Est-ce que ça a pu les freiner, ça, Pascal Vivier, au moment de défendre leurs idées, de se mobiliser au début du mouvement, de se dire, est-ce que nous, on est légitime pour aller dans la rue ?
18: La grande difficulté chez les lycéens professionnels, c'est d'avoir peu de représentants. Quand vous regardez les syndicats de lycéens, vous avez souvent des jeunes qui parlent du lycée professionnel, mais qui n'y sont pas. Donc la difficulté, c'est de trouver des représentants des lycéens professionnels. Mais ce que j'ai entendu de la part de mes deux collègues sont tout à fait justes. D'une part, on subit la contractualisation du métier. Il faut savoir que 20% du corps d'enseignants en lycée professionnel, ce sont des contractuels, souvent peu formés et mal payés. Et les jeunes qui nous arrivent ont intégré l'échec, souvent ils sont en échec scolaire, ils subissent différentes vulnérabilités sociales, vulnérabilités liées au handicap, et le travail qu'on a dès qu'on les reçoit, c'est essayer de travailler sur l'estime d'eux-mêmes. Donc ce sont des élèves qui se trouvent toujours en marge, et qui ne se sentent pas représentés. Donc il est temps de les entendre, il est temps de les écouter, il faut un lieu de débat, ce lieu pour les entendre avec leurs revendications spécifiques, et je l'attends réellement.
2: On a beaucoup de messages. Je vous cite Pierre. J'ai été président des parents d'élèves d'un lycée hôtelier. Ce que j'ai vu, c'est que le lycée était en train de se dégrader, nous dit-il. Gabriel, je suis lycéen. Actuellement, mon lycée est fermé pour cause de dégradation. Les casseurs, on en parle trop. Au lieu de parler des revendications, on ne pourra pas voter l'an prochain, mais on devra subir les réformes. Fin de citation. Et puis Romain, les lycéens de Créteil ont obtenu gain de cause. Ils ont manifesté. Ils ont été reçus. Pourquoi les autres lycées bloquent-ils, brûlent-ils des poubelles ou jettent-ils des projectiles ? On peut se faire entendre dans le calme. Pascal Vivier, peut-être réaction. Ou Nicole Veillé, peut-être à Lens, réaction sur ce que nous dit Romain.
18: C'est vrai.
19: En fait, c'est...
2: Allez-y, Nicole Veillé, Pascal Vivier, je vous donne la parole très rapidement derrière.
19: Justement, nous sommes tout à fait consternés de constater que les casseurs, en fait, ont volé la manifestation des lycéens qui, du coup, ne peuvent plus se faire entendre. En tout cas, à Lens, malheureusement, aujourd'hui, on a beaucoup d'élèves de lycées professionnels qui ont des revendications très légitimes et qui vont peut-être avoir du mal à retourner dans les manifestations parce que ce que l'on a subi hier est un véritable choc. Et effectivement, on a été débordés par des éléments violents, par des casseurs, mais qui ne représentent pas nos lycéens.
2: Merci à tous les deux. J'ai plus de temps, Pascal Vivier, pour vous redonner la parole, mais je vous remercie d'avoir été en ligne avec nous, secrétaire général du SNETA, premier syndicat des professeurs des lycées professionnels. Je remercie également Nicole Veillé qui était en direct de Lens. Merci à vous toutes et à vous tous qui nous avez écrit et appelé aujourd'hui. 13h47 sur Inter. Notre feuilleton, nous passons cette semaine avec Hervé Huguet. Depuis 25 ans, Hervé tient un bar ambulant dans le Val-de-Loire. Et en s'installant sur les places de village, il compense la fermeture des bistrots de campagne. Il lutte aussi contre la solitude. Nous le retrouvons avec notre reporter Sandrine Houdin. Ils sont à Léré dans le Cher.
20: Alors là, j'appelle une amie qui va venir le retrouver au marché pour justement oublier sa solitude à la maison. Parce qu'elle vient nous couper le pain et elle vient nous couper le saucisson et faire les tartines de pâté pour l'apéro de ce midi. Alors pendant ce temps-là, ça l'occupe et elle voit du monde et elle est habituée. Elle voit autant de clients que nous puisqu'elle les voit tous passer à la Glouglou Mobile. Oui, allô ? Allô, Annie ? Oui, c'est Hervé. Est-ce que tu viens aujourd'hui au marché ? Ah, ben d'accord. On t'attend.
1: Moi, c'est Annie. Je viens toutes les semaines parce que depuis que mon mari est décédé, il m'avait fait promettre de continuer à venir puisqu'on venait tous les deux avant toutes les semaines. Et il a voulu que je continue à venir. Et je tiens ma promesse. Je continue à venir. Parce que ça me rappelle quand il était là, quoi. Mais quand je suis revenue toute seule, ça n'a pas été simple. C'est dur quand on se retrouve toute seule comme ça. Il n'y a que mon chat qui vit avec moi. Voilà. Ben, je parle à mon chat toute la journée. Ma voisine, elle me le dit, elle me dit, je vous entends parler à votre chat tout le temps. Et bien, j'ai dit, écoutez, ça me fait du bien de parler à mon chat. Sans ça, je parle au mur, hein, j'ai personne à qui parler. Ah ben, c'est vrai que j'attends ce jour-là avec impatience maintenant. C'est des amis maintenant.
21: Donc, vous sortez une fois par semaine pour Glouglou.
1: Voilà. Et puis, en même temps, je fais mes courses. Et on discute. On fait le monde toutes les semaines.
20: Allez, un petit coup de main tout salon. Voilà, ça va rafraîchir le gosier ce matin. Hein, voilà.
22: Il faut le rafraîchir le gosier.
20: Et voilà. Et il y a beaucoup de gens âgés hein, qui se retrouvent veufs, hein, qui ont perdu ou leur femme ou leur mari. Hein. J'ai le souvenir d'une dame de 92 ans. Elle se payait un petit coup de sancerre avec un crottin. Et cette dame, elle était seule. Et lorsqu'elle est décédée, on a même appris qu'elle n'avait même pas de famille, qu'elle était de l'assistance publique. Elle me disait toujours, ah ben dès que je viens là le samedi matin, je passe un petit moment vers vous. Eh ben, je suis tout content, j'en ai pour toute ma semaine. Parce qu'après, ben, elle rentrait chez elle. Bon, à part sa femme de ménage, elle voyait personne d'autre. Vous allez bien ?
23: Oui.
20: Installez-vous, vous êtes combien ? Eh ben, regardez, profitez-en. Prenez place. Allez-y, je vous en prie. Vous savez, la campagne... C'est une certaine façon de vivre, hein. Parce qu'il y a des gens qui ne voient personne de la journée. Hein. Peut-être le facteur, mais comme le facteur des fois ne passe pas tous les jours, alors donc ça met les rencontres assez rares.
24: On a besoin de ces gens-là. Ça fait vivre nos petits villages.
25: C'est votre prénom ?
24: Laurent. Ah non, c'est exceptionnel. Sinon, c'est la mort, hein, nos petits villages, de plus en plus. Hein.
20: Je suis la pharmacie du marché. Parce que ils viennent renouveler tous les samedis matins leur ordonnance, hein, pour leur donner du baume au cœur pour la semaine. Alors une petite bière ? Elle est bien fraîche. Il m'est arrivé quelquefois de ne pas pouvoir être là pour des raisons de santé. Alors ils sont malheureux. Alors la semaine suivante, quand je peux revenir, eh bien effectivement. Alors ben vous étiez pas là la semaine dernière. Ben Glouglou, qu'est-ce que tu donc fais ? Pourquoi t'étais pas là samedi ? Alors faut donner des explications, hein. Alors j'ai un carnet de doléances, hein, où je suis obligé de leur dire, ben voilà pourquoi je n'étais pas là. Voilà.
2: Indispensable Hervé Huguet que l'on va retrouver demain. Ce feuilleton est réalisé par Vincent Godard.
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2: C'est la France, le mardi 13h51. Cyril Petit avec nous pour raconter ces petites histoires qui en disent long. Aujourd'hui, Cyril, petites histoires de votes locaux.
27: Et je vous emmène, Jérôme, à Lagarnache, 5500 habitants en Vendée. Le 22 novembre, ils devront voter pour ou contre la sonnerie des cloches de l'église. La nuit, alors précisons qu'entre 23h et 7h du matin, le carillon y tintine à bulle 726 fois, nous apprend Ouest France. Alors en février, c'est beaucoup. Des habitants ont remis une pétition à la mairie pour demander l'arrêt des cloches. Face aux avis divergents dans la population, le conseil municipal a souhaité recueillir l'avis des électeurs tout en rappelant que ce vote constitue une demande d'avis et n'a pas de caractère décisionnel.
2: Il y a différents types de consultations de la population.
27: Deux grandes catégories. La consultation locale, comme en Vendée, donne un avis. Et puis il y a le référendum local créé en 2003 qui, lui, peut être décisionnel mais à plusieurs conditions. Premièrement, il faut que le sujet débattu soit de la compétence de la commune. Ainsi, à la Pérate, dans les Deux-Sèvres, un référendum sur un projet éolien a été abandonné car l'autorisation relevait du préfet. Deuxièmement, il faut qu'au moins un électeur sur deux participe pour que le résultat s'impose. Ce dimanche, à Marc, dans le Pas-de-Calais, 63% des votants se sont prononcés contre l'armement de la police municipale, mais le taux de participation n'a été que de 20%.
2: Est-ce que les habitants peuvent imposer l'organisation d'une telle consultation ?
27: Eh bien non, mais ils peuvent faire pression. Dans une commune, si 10% des électeurs signent une pétition demandant une consultation, cette question doit être évoquée au conseil municipal. Alors, il y a aussi, Jérôme, un paradoxe cependant. Les habitants sont quasi unanimes sur la nécessité d'être associés associés aux décisions, mais pas toujours très nombreux à participer à ces votes. En tout cas, le ministère de l'Intérieur ne dispose pas de chiffres nationaux sur l'ampleur de ces consultations citoyennes, dont on ne peut que saluer les bienfaits pour la démocratie locale.
2: Bon, dans votre commune de Vendée, là, il y avait plusieurs milliers d'habitants, mais ces consultations, elles touchent aussi des petits villages.
27: Direction Ramecourt, 349 femmes dans le Pas-de-Calais. Mi-septembre, les habitants de

0: Je vais choisir entre trois scénarios pour les rues Joseph Leca et Lucien Lepire. Rétablir le double sens, maintenir le sens unique sur les parties hautes ou étendre ce sens unique merci Jérôme, aux parties basses. C'est d'ailleurs le
1: statu quo. Je connais bien cette rue, c'est pour ça.
0: Il l'a emporté. Alors, ces questions de sens unique, stationnement, vitesse, piétonnisation sont récurrentes, comme celles liées à la vidéosurveillance, aux éoliennes, aux écoles ou aux noms de rue.
1: Certaines communes prennent d'ailleurs goût à ces consultations.
0: Cet été, la municipalité de Beauvoisin, dans le Gard, a consulté la population sur l'éclairage public, la nuit, la vitesse sur la départementale ou le remplacement de priorité à droite. Et puis Jérôme, les habitants ont aussi pu voter pour le thème de la prochaine consultation. Ce sera le cadre de vie d'ici à la fin de l'année.
1: Il y a même des votes qui décident de l'avenir d'une commune.
0: Les fusions de communes, par exemple, peuvent conduire à consulter directement les habitants. Et puis, les citoyens sont parfois interrogés pour choisir, Jérôme, leur gentilé, hein, c'est-à-dire
1: le
0: leur
1: nom
0: propre
1: des habitants
0: nom.
1: De la commune.
0: Ça a été le cas cet été à Danemarie-sur-Crète, dans le Doubs. Les habitants qui n'avaient pas de nom ont pu choisir entre 5 propositions. Marie Crétois, Dan Crétois, Dane Marois, Dane Macrétois et Dame Noiseau. Alors, à
1: ça
0: votre avis, Jérôme ?
1: Aucune idée. Je connais ça.
0: Eh bien, les habitants de Danemarie-sur-Crète s'appellent désormais les Danemarois.
1: Voilà, et Nicolas Stoufflet aura apprécié. Merci Cyril Petit du journal Ouest France. Chaque mardi, dans ce 13-14, de C'est la France à C'est une chanson. Céline Kallmann, une chanteuse, Maëlle, avec vous aujourd'hui.
2: Maëlle, gagnante en 2018 de la 7e saison de The Voice, alors qu'elle n'avait que 17 ans. Elle revient avec un 3e album, très intimiste, Lily, c'est le surnom que lui donne sa famille. Maëlle a choisi une chanson de Christophe, Parle-lui de moi.
3: Je suis un peu émue quand je l'écoute parce que ça me rappelle vraiment trop de souvenirs de cet album que j'adore de Christophe, Aimer ce que nous sommes, qui est sorti en 2008, donc j'avais 7 ans. Et je suis un peu émue, ça me ramène à la Tournue, à ma Bourgogne, à ma Saône-et-Loire. Et en fait, moi je pense que je suis immensément fan de cet homme. Et j'ai eu la chance de grandir dans un environnement où il était très très très présent. Et cette chanson, je trouve qu'elle le définit assez bien.
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3: Il y a une absence, je ne sais pas à qui il s'adresse à une femme, il s'adresse peut-être à, je sais pas, à sa mère ou à quelqu'un dont il était très amoureux, on ne sait pas trop. Et justement, c'est ce flou qui m'inspire, c'est ce mystère, c'est ce truc très nostalgique qui représente bien Christophe, et je crois que c'est vraiment potentiellement des morceaux comme celui-ci qui, moi, ont marqué ma vie, qui ont marqué, enfin moi, ça me rappelle des moments en voiture, parce que mon père, quand il écoute un album, c'est en boucle, on l'écoute pendant 2 mois, il m'emmène à l'école, on part en voyage avec, on part en vacances, et donc j'ai eu la chance de découdre un peu ce projet-là, et surtout cette chanson-là, et cette chanson est très bien écrite, qui est écrite par Florian Zeller. Enfin, il y a quand même un environnement qui est très, ouais, très mystique, très sombre. Et en même temps, le texte, elle est là, debout sous mes paupières. On a tous eu ce truc-là de quand quelqu'un nous manque, on le voit partout. Et moi, quand je l'ai écouté, je l'ai redécouverte quand j'ai commencé aussi à tomber amoureuse, à vivre des chagrins d'amour, à vivre des tristesses sentimentales. C'est vrai que je voyais la personne debout sous mes paupières, et pour autant, ça me faisait du bien de la voir que la nuit parce que je la voyais pas le jour. Et ça pouvait me faire un peu de bien dans ma souffrance.
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1: Et ce titre, Parle-lui de moi, Maëlle ne l'écoute pas à n'importe quel moment.
2: Oui, car c'est une chanson qui la plonge dans une tristesse créatrice.
3: Je crois qu'il y a des moments pour écouter certaines chansons. Et Parle-lui de moi, c'est sûr que je ne vais pas l'écouter tous les jours, mais je vais l'écouter à des moments où je sens que j'en ai besoin, où j'ai une sorte de mélancolie qui se dessine en moi, de tristesse, d'absence. Quand quelqu'un va me manquer, je vais un peu l'écouter, je vais me mettre encore plus dans le mal, quoi.
2: Vous vous mettez dans le mal et c'est peut-être à ce moment-là que vous créez.
3: Ouais, moi je suis un peu dans la création de tristesse. Un peu comme Christophe. Christophe, lui, il travaillait toujours de nuit, c'était un vrai vampire. Et je suis un peu comme lui à ce niveau-là, parce que j'ai l'impression que la nuit, elle nous aide à être un peu plus nous. Il y a moins de barrières, il y a moins de costumes, il y a moins de masques. On nous voit un peu moins. Et je crois que je suis plus à l'aise aussi quand on me voit un peu moins. Et comme ça, je peux peut-être plus affronter cette vulnérabilité-là et cet affrontement avec moi-même quand j'écris. Et donc j'ai besoin de ce moment toute seule dans mon appart, et après je vais travailler avec d'autres gens la journée comme une personne normale.

0: Mais c'est vrai que la nuit, je suis un peu plus à l'aise. Je suis un vampire. Je suis Edward Cullen dans Twilight, quoi.
1: Mais l'infini, tu sais, c'est déjà bien. C'est toute la nuit.
0: Je pense que je suis quelqu'un qui... pas qui me lasse vite, mais qui a envie de vivre des choses, qui a envie d'apprendre et qui a envie de tenter. Et moi, je sais qu'il y a plein de choses qui m'attirent. Le cinéma, moi, je rêve de faire de la musique de jeux vidéo. Donc, je ne sais pas si je chanterai toute ma vie, mais en tout cas, la musique sera là, ça, c'est sûr. Et peut-être que ça se trouve... Je me suis même dit que j'allais faire une formation de fleuriste, là.
2: Pourquoi fleuriste ?
0: J'adore les fleurs. Et ça me rappelle aussi plein de souvenirs de chez mes parents, de ma maman... Et je crois que j'ai envie d'apprendre à les combiner, ces fleurs. C'est toujours un endroit où je me sens bien quand je suis un peu triste. Soit je vais m'acheter des fleurs, soit je m'achète une plante. Finalement, peut-être que mon appart va ressembler à une serre à la fin de ma vie.
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3: Parle-lui de moi, c'était donc le choix de Maëlle.
2: Dont le troisième album Lily est sorti il y a quelques semaines. Elle sera sur la scène de la Gaîté Lyrique à Paris le 20 novembre prochain.
3: Christophe, Maëlle et Céline. Merci Céline Kallmann. Je vous dis à demain. Bonjour Mathieu Vidard.
4: Jérôme Cadet, bonjour.
3: Quel est votre programme ?
4: On va parler perroquet aujourd'hui avec la romancière Amélie Nothomb et l'éthologue Agatha Liévin-Bazin.
3: A tout de suite.
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2: La manifestation parisienne s'élance en ce moment de la place de la République, direction Nation. Les lycéens veulent se faire entendre pour davantage de moyens, des professeurs absents remplacés, des emplois du temps moins pénibles, des locaux salubres ou encore la remise en cause de Parcoursup. Ce matin, des cortèges ont déjà rassemblé des dizaines de milliers de jeunes à Marseille, Nantes ou Lyon. 86 000 manifestants, rien que ce matin selon les chiffres du ministère de l'Intérieur, 260 000 manifestants à 13h30. Selon le décompte de la CGT dans toute la France hors Paris. À Metz, l'IGPN, la police des polices, a été saisie après la diffusion d'une vidéo. On y voit un policier en civil semblant toucher les cheveux et la poitrine d'une jeune fille lors de son interpellation. Le procureur de Metz précise qu'elle a 14 ans, qu'elle a été placée en garde à vue pour dégradation et participation à un groupement en vue de la préparation de violences et de dégradations. Elle sera présentée cet après-midi à un délégué du procureur pour des mesures alternatives aux poursuites. Depuis le début du mouvement lycéen, 10 autres enquêtes ont été ouvertes par l'IGPN. Une autre manifestation interdite, celle-ci, par la préfecture de police de Paris. Le collectif Urgence Palestine voulait se rassembler contre le génocide à Gaza et pour le respect du cessez-le-feu demain, 7 octobre, jour de commémoration de l'attaque du Hamas contre Israël en 2023. Le préfet de police, Patrice Faure, indique avoir pris cet arrêté d'interdiction à la demande du ministre de l'Intérieur. Le collectif Urgence Palestine dénonce une censure et va déposer un recours devant le tribunal administratif. Quand, dans le même temps, la présidente du Parlement européen indique prendre très au sérieux des accusations contre Rima Hassan, l'eurodéputée insoumise, militante pro-palestinienne. Elle est soupçonnée d'avoir renversé des drapeaux israéliens et européens hier lors d'une exposition commémorant les attentats du 7 octobre. Un membre de cette assemblée a été filmé apparemment en train de dégrader une exposition commémorant les victimes de l'attaque terroriste, a déclaré Roberta Metsola dans l'hémicycle, qui annonce que Rima Hassan aura le droit d'être entendu pour s'expliquer. On

0: On a vu le missile sortir de l'eau, c'était impressionnant. Témoignage d'un Breton au micro de nos amis d'ici Brézizel. Il a assisté depuis un café au tir de missiles nucléaires sans charge au large du Finistère ce matin. Une grande traînée dans le ciel et un grondement régulier, raconte-t-il. Le président Emmanuel Macron était aussi présent pour assister à cette opération militaire. Le premier tir de missile M51-3 depuis le sous-marin nucléaire, le Vigilant.
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0: France Inter, il est 14h05, c'est la Terre au carré. Bonjour Mathieu Vidard.
5: Bonjour Amélie Perrier, est-ce que vous avez déjà conversé avec un perroquet dans votre vie?
0: Jamais, ça vous fait rire. Mais pourquoi pas, c'est très sérieux
5: notre affaire.
0: En tout cas, j'ai très envie de lire le livre qui est juste sur votre bureau, voilà, et dont l'autrice est juste devant moi.
5: Absolument. On se retrouve tout à l'heure à 15h.
0: À tout à l'heure, 15h.
5: À tout de suite.

0: Aujourd'hui, dans l'œil du perroquet, raconté par...
1: Amélie Nothomb, romancière.
2: Et Agatha Liévin-Bazin, éthologue et vulgarisatrice scientifique.
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1: Je n'ai jamais connu d'autre perroquet que Joe. Je ne sais donc pas si mes observations ont valeur de loi. Un oiseau qui parle, d'abord un oiseau qui écoute. Contrairement aux humains, il parle parce qu'il écoute. Un humain qui écoute, cela se voit peu. Joe écoute de son puissant regard latéral. C'est son œil qui avertit de son écoute. Dès qu'il entend un son, et de préférence un son de l'ordre du langage, un éclair jaillit dans sa prunelle. Je m'exprime au présent comme si je théorisais. Il serait plus opportun que je raconte au passé pour dire la succession de mes étonnements. Même quand j'avais eu des liaisons, j'avais toujours vécu seule, enchantée de l'être. Dès que j'installais Joe chez moi, je sus que je ne l'étais ni ne le serais plus. Je ne me réjouis pas. J'acceptais ce qui, pour la première fois, me parut de l'ordre du destin. Oui, m'occuper de cet oiseau, le protéger, lui consacrer une attention sans faille, l'aimer, ce serait mon destin. Qui résisterait à un bébé sans défense, disent les bonnes gens. Ce n'est pas ce qui m'est arrivé. Même si Joe était ainsi, quand je l'ai vu pour la première fois, j'ai senti en lui de la force. Son impulsion vitale était phénoménale. La suite l'a prouvé.
0: Amélie Nothomb et Agatha Liévin-Bazin, bonjour.
4: Bonjour.
5: Bonjour.
0: Merci d'être avec nous aujourd'hui. Amélie Nothomb, vous avez lu à l'instant quelques lignes de votre dernier roman, L'enfance, l'adolescence du perroquet, publié chez Albin Michel, livre qui nous a donné envie de vous inviter pour échanger avec une spécialiste des psittacidés, c'est bien ça dont on parle.
4: Tout à fait.
0: Agatha Liévin-Bazin, c'est une grande famille.
4: Tout à fait, les perroquets, les psittaciformes, on en compte plus de 380 espèces. Donc il y en a, voilà, le gris du Gabon dont on reparlera, mais les haras, les cacatoès d'Australie, il y en a sur toutes les zones à peu près chaudes de notre planète.
0: Amélie Nothomb, vous entendez là son chant ou son cri d'ailleurs ? Qu'est-ce qu'on dirait là ?
1: Alors, il y a un peu son cri et parfois des petites... commencement de chant.

0: Ouais.
1: En gros, quand c'est moche, c'est du cri, et quand c'est beau, c'est du chant.
0: Il y a 3 ans, vous aviez publié Psychopompe, un livre présenté comme une autobiographie aviaire, et dans laquelle vous décriviez votre fascination pour les volatiles, venus du Japon, de votre enfance. Et alors là, vous vous retrouvez donc avec l'histoire d'Alban, qui devient le père de Joe, donc un gris du Gabon. D'abord, petit oisillon adorable, déplumé, mais qui va devenir, on va le voir, un adolescent caractériel au bec assez tranchant. Comment cet oiseau est entré dans votre imaginaire ?
1: Je l'ai rencontré. C'est une amie qui vit avec lui. Il s'appelle bel et bien Joe. Et il est exactement tel que je le décris dans ce livre. Je l'ai connu tout petit, je l'ai vu grandir. J'ai vu comment mon ami interagissait avec lui. Je l'admire terriblement. Les deux, autant lui que mon ami, parce que franchement, ça a l'air très difficile de vivre avec... Je ne sais pas si c'est comme ça avec tous les gris du Gabon, mais avec ce gris du Gabon qui a... un sacré caractère. Mmh. Il faut être très fort.
0: Et alors, vous avez observé cet animal de très près ?
1: Je l'ai beaucoup observé, je le trouve très beau. Bon, de toute façon, d'une manière générale, j'ai une passion pour les oiseaux, mais je ne connaissais pas tellement bien l'espèce psittacidée. Et donc, le gris du Gabon est le perroquet que j'ai été amenée à rencontrer en la personne de ce perroquet Joe.
0: Ouais.
1: Et quelle fascination ! Sa beauté, son intelligence, son esprit, son humour, sa perversité, sa gourmandise...
0: sa violence aussi.
1: Sa violence,
0: hein,
1: aussi.
0: Ouais, oui, quand même.
1: Je suis complètement sous le charme, mais j'ai bien conscience que si moi, je devais vivre avec ce perroquet, ça poserait d'énormes problèmes.
0: Pourquoi ?
1: Parce que il aurait le dessus sur moi.
0: Ouais.
1: Parce que mon amie est un caractère très puissant, ce qui fait qu'elle... Ils sont à forces égales.
0: Ouais.
1: C'est l'équilibre de la terreur. moi, je disparaîtrais sous la table. Je serais l'esclave de mon perroquet.
0: Et il faut beaucoup de caractère donc, pour pouvoir affronter cet animal.
1: Je pense qu'il
0: a priori,
1: faut beaucoup de caractère pour vivre au quotidien avec un gris du Gabon.
0: Agatha Liévin-Bassin, vous allez nous confirmer évidemment tout ça parce qu'on va faire un dialogue croisé avec vous. Toutes les questions scientifiques, on va vous les poser. Amélie Nothomb, encore un petit mot pour ce livre d'ailleurs. Vous avez étudié la question en vous documentant, en rencontrant des éthologues ou pas du tout ?
1: Alors, pas du tout. Je dois dire, honte sur moi, ça ne fait jamais partie de mes démarches. Mes démarches viennent toujours de mes observations quotidiennes. Là, c'est une bonne amie à moi. J'ai pu aller chez elle un très grand nombre de fois. J'ai pu voir ce perroquet très souvent. Donc, tout vient de mes propres examens du perroquet et de mes interprétations, mais aussi de ce que mon amie me racontait. Elle me disait, oui, là, c'est quand il fait ça. Là, c'est quand il explique ça. Puis, il y a aussi, parce que je passe quand même pas ma vie avec elle, et tout ce qu'elle m'a raconté. Voilà.
0: Eh bien, on va confronter vos interprétations à la science, puisqu'elle est en face de vous, avec cet éthologue au très beau plumage, et on peut quand même
1: alors,
0: le signaler.
1: Alors, magnifique, hein. Cet éthologue a le plus beau plumage que j'ai jamais vu.
2: C'est honoré, merci.
0: Voilà, c'est une chemise de Papagena, quoi, en
2: c'est
0: fait.
2: Ça.
0: Hein.
2: Je pense que ce sont des plumes de hara. Ouais.
0: Des plumes de hara. Ah, ouais. Comment est né votre intérêt pour les psittacidés, alors, Agatha?
2: Eh bien, moi, il est vraiment né un peu du hasard d'une rencontre aussi. Quand j'étais toute jeune chercheuse, j'ai fait mon tout premier stage de master au laboratoire de Nanterre, où j'ai rencontré, outre Dalila Beauvais, qui allait devenir ma directrice de thèse, 3 perroquets qui s'appelaient Shango, Léo et Zoé, qui étaient 3 gris du Gabon et avec lesquels elle travaillait depuis plusieurs années.
0: Ouais.
2: Et ça m'a durablement marqué. Non seulement c'était une très bonne expérience, mais moi, c'est à partir de ce jour-là que je me suis rendu compte que ces animaux, c'était des caractères, des personnalités. C'est ça qui m'a donné envie de continuer sur l'intelligence de ces animaux-là, parce que j'en avais jamais côtoyé. Et vraiment, je les considérais comme mes collègues au même titre que mes collègues humains, quoi. Vraiment, c'était que 2 mois, mais ça a été très intense au
0: donc
2: niveau...
0: Donc avec des gris du Gabon.
2: Avec des gris du Gabon, ça, ouais. Tout à fait.
0: Qu'est-ce qu'ils ont de particulier, ces perroquets, par rapport à la grande famille des psittacidés ?
2: Alors en soi, donc, ce sont des petits perroquets africains. Donc physiquement, ils sont très faciles à reconnaître parce qu'ils ont un plumage gris, gris clair, avec les ailes un peu plus sombres. Ils ont une queue d'un rouge couleur France Inter, rouge vif. Et en fait, ce sont des oiseaux qui vivent en Afrique centrale, de Côte d'Ivoire en Tanzanie, en forêt principalement. Et ce sont des perroquets qu'on a beaucoup retrouvés en France au XVIIIe siècle notamment, parce que c'était très bien vu d'avoir des perroquets à cette époque-là, avec le transport de marchandises, etc. Mmh. Donc, dès le XVIIIe siècle. Et ces perroquets... Je pense qu'ils ont été très populaires parce qu'ils parlent très bien, ils imitent plein de sons. Ils ne sont pas très grands par rapport aux grands haras d'Amérique du Sud qui sont quand même beaucoup plus massifs.
0: Mmh.
2: C'est des perroquet de taille moyenne. Donc pour finir chez nous, c'était pas trop mal.
0: Donc gris du Gabon ou perroquet jaco.
2: Exactement.
0: Hein, c'est ouais. Ça, c'est l'autre nom
2: tout à fait.
0: Qu'on donne à ces animaux. Amélie Nothomb, votre narrateur, donc Alban, il vit à Paris. Il a perdu ses parents à l'âge de 17 ans dans l'incendie de leur club de sport. Et il écrit des billets d'humeur dans une radio qui se trouve dans cette maison. À Radio France. Vous ne citez pas d'ailleurs la station. C'est à la maison de la radio.
1: Mais ça m'a été inspiré par mes propres billets d'humeur. Moi, c'est une toute petite expérience. Il y a 2 ans, j'avais fait quelques billets d'humeur pour France Inter. Donc, forte de cette immense expérience, je me suis autorisée à faire de mon personnage un chroniqueur radio.
0: Vous racontiez des choses infimes ou anodines, comme Alban ?
1: Des choses infimes ou anodines. Je me souviens d'une chronique sur les œufs, où je parlais de ma passion pour les œufs et de ma façon de les gober.
0: Très bien. Et avant le confinement, Alban va rencontrer Joe, donc ce perroquet du Gabon, donné par un voisin, espèce protégée, donc sa mère est issue de la contrebande. Donc, qu'est-ce qui se joue entre eux dès cette première rencontre, en fait ? Parce que, vous le dites, hein, c'est l'histoire de votre amie, mais elle est vraiment tombée amoureuse de ce perroquet tout de suite. Elle n'a pas réfléchi une seule seconde avant d'adopter ?
1: Elle n'a pas réfléchi une seule seconde. Elle a dit que c'était vraiment de l'ordre du coup de foudre. Et en plus, l'immense émotion devant une toute petite créature, ça
0: mais
1: je
0: oui,
1: comprends très bien.
0: Toute mignonne avec cet oisillon adorable.
1: Ça pourrait m'arriver aussi.
0: Oui.
1: Mais simplement avec un gris du Gabon, faites attention parce que la créature peut vraiment devenir votre maître.
0: Ouais, le gris du Gabon, espèce protégée, Agatha Livet-Mazin, ce qui signifie quoi ? Il est interdit d'en avoir chez soi en France.
2: Alors c'est un peu compliqué, la réglementation a changé en 2016-2017 si je ne dis pas de bêtises, mais aujourd'hui il est classé CITES A, CITES 1, donc c'est le niveau le plus fort, ça veut dire qu'on peut en détenir, mais il faut les acheter chez des éleveurs, des animaleries agréées qui ont l'autorisation, il faut le déclarer au niveau de la préfecture, des services vétérinaires, il faut qu'ils soient bagués, identifiés, pucés, enfin il y a pas mal de réglementations.
1: C'est ça le problème, mais c'est que mon amie l'a eu exactement comme Alban, donc, et c'était pas de sa faute, il n'y avait pas de préméditation, et donc c'est un clandestin, c'est aussi pour ça que je teste soigneusement son nom et où ça se passe, parce que sinon, s'il est dénoncé, la police arrive et...
0: C'est ça.
2: C'est un peu le souci, c'est compliqué maintenant de régulariser après coup, il n'y a pas trop de passerelles. Même des gens, des fois, parce qu'on va le voir, sont des animaux qui vivent longtemps. Donc, des fois, on peut obtenir un animal et l'avoir depuis 20 ans et puis vouloir être en règle. Et c'est pas évident de...
0: Et pour les soins vétérinaires, comment fait votre amie, alors ?
1: Eh bien, elle n'y a pas recours.
0: C'est ça, parce que le vétérinaire pourrait le reprendre, en fait.
1: C'est ça. Elle n'y a pas recours. Donc, quand l'oiseau est malade, elle essaye de voir ce qu'il a. Elle lui parle. Elle pose des questions et elle interprète son comportement. Et jusqu'à présent, elle a toujours réussi à le soigner par elle-même.
0: Elle avait les bons diagnostics, alors, sur l'animal. Joe, le gris du Gabon est donc l'oiseau au cœur de notre terre au carré cet après-midi à l'occasion de la sortie de l'adolescence du perroquet. C'est chez Albin Michel, Amélie Nothomb. Vous êtes notre invitée avec Agatha Liévin-Bazin. Et nous attendons bien sûr vos questions, vos témoignages. Racontez-nous si vous avez des perroquets ou si vous en avez croisé, si vous avez évidemment parlé ou chanté avec eux. Vous nous rejoignez sur franceinter.fr et nos réseaux sociaux.

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1: Shut up.
2: Voici donc Charlie, une femelle perroquet de 104 ans, certainement le plus vieil oiseau vivant en Grande-Bretagne.
3: Charlie.
2: Très porté sur les jurons, en particulier contre Hitler et les nazis, Charlie aurait été un des oiseaux favoris de Winston Churchill. Certains disent même son confident. L'ancien Premier ministre, héros de la Deuxième Guerre mondiale, avait acheté un perroquet en 1937, auquel il avait immédiatement appris à jurer. Pour son propriétaire actuel, Charlie est ce perroquet.
4: Nous, on est sûr que c'est Churchill qui lui a appris ses jurons.
5: Voilà, une grosse controverse autour de cette histoire. C'était France 2 en 2004. Donc j'imagine quand même que ce perroquet ne vit plus aujourd'hui, même s'il a 104 ans à l'époque. La longévité du perroquet, ça c'est vraiment un sujet aussi, Agathe Alivin-Bazin.
6: Ce sont des animaux qui peuvent vivre très longtemps. Alors ce sont aussi des petites bêtes fragiles qui peuvent tomber malades assez facilement. Mais l'oiseau, le gris du Gabon le plus âgé que l'on ait observé, c'était Proudle, qui est né en 1928 et qui serait mort en 1997 à l'âge de 69 ans.
5: Pas
6: et
5: mal,
6: qui est noté au Guinness. Ouais. Ouais.
5: Et comment on explique cette longévité en fait? Il y a des mécanismes physiologiques qui l'expliquent, qui ont été identifiés ou pas?
6: Ça, pas vraiment à ma connaissance. Ce qu'on sait juste, c'est que chez les perroquets, globalement, plus les animaux sont grands, plus il y a des chances qu'ils vivent vieux. Par exemple, les petites perruches calopsites, les perruches ondulées, elles vivent plutôt une quinzaine d'années plutôt que 60 ans. Donc les grands haras et les grands cacatoès ont tendance à vivre plus vieux. On sait juste que ce sont des animaux qui prennent leur temps. Comme le dit Amélie dans son texte, l'adolescence du perroquet est très longue. Et en fait, on pense que ces animaux qui vivent très longtemps ont une période de développement, un peu comme chez nous, le temps que voilà, dans le cerveau
5: se mette en place.
6: Exactement. Mais comment est-ce qu'on explique la longévité, ça, pas tant.
5: Et ça, votre amie, en adoptant ce perroquet, Amélie Nothomb, elle savait que cet animal vivait aussi longtemps?
7: Elle n'en savait absolument rien.
5: Parce que là,
7: rien.
5: Il faut quand même aussi assumer le compagnonnage.
7: Assumer le compagnonnage et puis le changement. Donc quand il a commencé son adolescence, c'est-à-dire maintenant, puisque c'est en plein dedans.
5: Donc 5-6 ans, c'est
7: voilà,
5: ça?
7: Voilà, elle sait qu'elle en a pris, elle en prend pour longtemps. Mais le pire, c'est...
5: Pour longtemps d'adolescence.
7: D'adolescence.
5: Hein. Donc la crise...
7: C'est ça. Et elle supporte. Mais par exemple, quand elle reçoit par exemple ses parents, les parents disent c'est pas possible, les parents s'en vont.
5: Oui. Donc ils ne viennent plus,
7: ils
5: en
7: viennent
5: fait.
7: Ils ne viennent plus voir leur fille.
5: Et les amis, c'est pareil.
7: Les amis, bon, si c'est moi, je reste. Mais les autres ne restent pas.
5: Ils supportent pas, oui. Alors, c'est un animal, vous le dites aussi dans votre texte, qui ne supporte pas la solitude.
7: Oui.
5: Donc ça veut dire qu'il faut être là quasi en permanence.
7: Alors, il ne faut pas le laisser... en fait, elle m'a dit pas plus de 36 heures seul, parce que s'il est seul plus de 36 heures, c'est la dépression assurée.
5: Ouais. Mais ils peuvent vraiment tomber en dépression, Agathe Alivin-Bazin?
6: Une certaine apathie, oui, ça a été observé. Hein, des animaux qui sont vraiment plus très dynamiques, qui vont être prostrés, oui, ça peut. C'est vrai que ce sont des animaux qui sont très sociaux. Hein, en nature, ce sont des animaux qui vivent en groupe, donc ils sont toujours plusieurs. Un perroquet gris du Gabon tout seul, ça n'existe pas. Donc ils sont toujours à interagir, à échanger, à communiquer. Et quand ils n'ont pas de copains perroquets, ils reportent tout sur l'humain qui est avec eux. Donc oui, ils vivent très mal la solitude.
5: Donc c'est ce besoin de langage, finalement, qui pourrait expliquer cet état des dépressif lorsque précisément le perroquet ne peut plus échanger.
7: Le besoin de langage, le besoin d'interaction.
6: Oui,
7: vraiment, c'est terriblement important.
5: Ouais. Et ça, vous réussissez à interagir avec lui ou pas?
7: Très mal, il me déteste clairement.
5: Ah oui.
7: Plus exactement, j'ai l'impression qu'il me méprise.
5: D'accord.
7: Mais c'est pas grave, moi j'ai la plus grande estime pour ce perroquet.
5: Ouais. Qu'est-ce qui vous fascine d'ailleurs autant, Amélie Nothomb? C'est sa parole,
7: sa parole, son chant, sa beauté, son œil, son comportement, sa danse, car il réagit à la musique. Il y a des musiques qu'il déteste, alors là, vraiment, il reste de marbre, mais dès qu'il aime la musique... Il chante avec et il danse avec la musique.
5: Il adore Aretha Franklin, apparemment.
7: Il adore le métal. Il a un peu les mêmes goûts que moi.
5: C'est bien. Et il faudrait lui faire écouter Ima Sumac.
7: Mais absolument.
5: Cette chanson d'Ima Sumac, faut le tester.
7: C'est vrai.
5: Et vous nous direz ce qui s'est passé. Vous dites que le chant chez les oiseaux, c'est un langage qui dépasse le nôtre, celui des humains. Qu'est-ce qui vous fait dire cela, finalement?
7: Mais c'est de l'improvisation. C'est une beauté folle. Et je trouve que le chant, la musique d'Ima Sumac qui passait tout à l'heure, donne une idée de la beauté du chant du perroquet qui est méconnu, parce que leur parole est connue, leur cri est connu, mais leur chant est méconnu. Ouais. Leur chant est de toute beauté et c'est uniquement quand ils éprouvent des émotions particulières. Et vraiment, c'est magnifique à écouter.
5: Alors, sur le langage, Agathe Alivin-Bazin, est-ce que le gris du Gabon, par exemple, puisqu'on s'intéresse à lui, on parlera d'autres perroquets tout à l'heure, mais est-ce qu'il peut inventer des façons de parler que l'humain, lui, ne possède pas?
6: Alors, Il peut en tout cas créer des sons, il peut reprendre des mots, parce que donc il imite très bien le langage humain, les mots, il peut même des fois en,

0: mélanger. C'est ce que faisait Alex, le perroquet d'Irène Pepperberg, qui a été très connu sur ses études sur le langage. Mais ils sont aussi capables de copier les sons de plein d'autres animaux. Il y a des études qui ont été faites au Congo, si je ne dis pas de bêtises, sur des perroquets sauvages. Et en fait, on s'est rendu compte qu'ils copiaient 9 espèces d'oiseaux différentes et une espèce de chauve-souris. Donc ils récupèrent ensuite dans leur répertoire des sons d'autres espèces.
1: Mmh. Mais... Et ça est dans une fonction particulière ou pas ?
0: Eh bien, on n'en sait pas grand-chose. Ouais. Une des hypothèses, c'est qu'en fait, savoir utiliser et copier plein de sons différents, ça rend les oiseaux un petit peu attractifs, un peu sexy, quoi. Ouais. On pense que avoir un très large répertoire, c'est plutôt pas mal. Mais je ne crois pas que ça ait été testé, l'attractivité d'un perroquet, selon qu'il a un petit répertoire ou un grand répertoire vocal.
1: En tout cas, dans votre roman, Amélie de Tombe, Joe, l'oncle gris du Gabon, imite la chasse d'eau.
2: Il imite la chasse d'eau, mais ça, c'est une façon très claire de dire « t'as des goûts de chiottes ». Mais alors, il fait des créations verbales, il y en a. Quand il dit « bon appétit beaucoup », personne ne lui a appris à dire « bon appétit beaucoup ». C'est lui, ça veut dire qu'il a compris « bon appétit », c'est ce qu'on dit quand on va manger. Et tant qu'à le faire, autant le dire beaucoup, puisqu'il a l'intention de beaucoup manger. C'est génial.
1: Ouais, il imite le son des besoins, aux toilettes d'ailleurs.
2: Oui, il a clairement très bien compris ce que c'était. Hein.
1: C'est vrai. Ou le bruit de la sonnerie du micro-ondes, par exemple. Hein.
2: Oui, et puis alors, quand le téléphone de mon ami sonne, tout de suite, il fait « oh putain, merde, allô ?» Donc, il a compris que ça embêtait la personne.
1: Est-ce que Agueta Liévin-Bazin, chez le jeune perroquet qui vit à proximité des humains, justement, chez l'oisillon dont on parle là, dans ce roman d'Amélie Nothomb, qui, au début, il est vraiment dans l'observation. Hein, il parle pas beaucoup au début.
2: Comme un humain, il met du temps avant de parler.
1: Donc, est-ce qu'on peut dire qu'il y a une phase d'apprentissage où il mémorise tout ce qui se passe autour de lui pour ensuite...
0: On pense qu'il y a pas mal de parallèles entre comment les humains apprennent à parler, comment les oiseaux apprennent à chanter. D'ailleurs, mon ancien labo de thèse à Nanterre, c'est un peu ce qu'il compare, comment les bébés babillent et comment les petits oiseaux apprennent, parce que chez les oiseaux chanteurs, alors les perroquets ne sont pas tout à fait des oiseaux chanteurs, mais ils ont quand même besoin d'un modèle à imiter. Et en fait, ils ont une phase comme ça de babillage, où ils vont imiter des sons. Et c'est comme ça que, voilà, ils peuvent mémoriser. Mais sur les méthodes d'apprentissage, sur la parole, on s'est rendu compte que toutes les méthodes ne fonctionnaient pas. Il y a plusieurs... Parce que, on pourrait y revenir, mais Irène Pepperberg a travaillé sur une méthode bien particulière pour apprendre à son perroquet à parler. Et d'autres laboratoires, comme celui de Nanterre, a essayé de faire la même chose. Et ça n'a pas du tout fonctionné. Il y a deux oiseaux, donc Léo et Zoé, qui ont été entraînés à prononcer deux mots, cacahuète et stylo, pendant 24 mois, à raison de 3 à 5 sessions par semaine. Ah et oui. Les oiseaux n'ont jamais prononcé les noms pendant les périodes d'entraînement. Alors, Zoé a appris à dire cacahuète, mais avec une autre méthode différente qui apparemment fonctionnait mieux. Mais il y a bien un moment donné où ils retiennent l'information, mais on ne sait pas quand et s'ils auront envie de les utiliser.
2: Et vous n'avez pas l'impression qu'ils apprennent surtout à dire ce qu'eux ont envie de dire, et pas ce que nous voudrions leur faire dire.
0: Souvent, ils apprennent des choses qu'on n'a pas forcément décidé de leur apprendre.
2: C'est ça.
0: Au laboratoire, ils imitaient le rire de Dalila. Donc c'était assez drôle, parce que des fois on se disait « mais elle est partie Dalila !» et on entendait rire dans la volière, et c'était les perroquets qui imitaient. Et ça, personne ne leur a appris, personne ne leur a dit « apprends à imiter ce rire-là ».
1: Est-ce qu'ils savent de quoi ils parlent, les perroquets, justement, lorsqu'ils parlent? Est-ce qu'ils ne se contentent pas de répéter, mais est-ce qu'ils comprennent ce qu'ils disent?
2: Je ne sais pas ce que vous en pensez, moi je suis persuadée qu'ils comprennent ce qu'ils disent.
0: Alors, ce que l'on sait, parce que c'est vrai que les expériences qui ont duré quand même près de 30 ans avec Alex nous ont donné pas mal d'éclairages. Ce qui est à peu près sûr, c'est qu'ils comprennent dans quel contexte on dit un mot. Par exemple, les perroquets de Nanterre, au revoir, c'était quand on part. C'était en fin de journée. Bonjour. Alors, ça ne veut pas dire qu'ils veulent forcément comprendre ce que veut dire bon et jour, mais ils comprennent que c'est le matin. Et quand on les entraîne, ce qui était le cas et pour Alex et pour les perroquets de Nanterre, quand on leur montre l'objet qu'on l'associe au mot, mais ça, comme je vous le disais tout à l'heure, ça a pris 24 mois, à force d'associer les deux, ils peuvent associer le mot avec sa signification. Alex, on est sûr, il comprenait les couleurs, il comprenait d'autres mots, les matières, et parce qu'il a été entraîné des années à associer. Moi, je suis un peu plus dubitatif, par exemple, voilà, pour le sens exact. Bonjour, je suis sûr que les oiseaux le disent le matin parce qu'ils ont compris, mais la notion de jour et de bon... Si on ne leur montre pas à comment l'associer, mais ce qui est normal, hein, à un enfant, si on ne lui explique pas exactement le sens, c'est pareil, c'est un peu plus compliqué. Mais ils apprennent aussi à répéter des mots et des sons qui nous font réagir. Hein. Typiquement, voilà, les sonneries, ils sont très forts pour ça. Les prénoms, ça, en général, je pense qu'ils associent assez bien le prénom à la personne, parce qu'ils ont compris...
2: Oui, c'est vrai.

0: clair, c'est clair.
1: Et oui, vous appelez Amélie quand vous allez chez votre
0: ami? Non, moi, il ne m'appelle pas. Je suis mépris. Moi, je suis l'objet de son mépris.
1: Mais il crie lorsque vous arrivez ou pas? Enfin, comment il se manifeste?
0: Il m'ignore. Il est visiblement incommodé par ma présence.
1: Ah oui, c'est vraiment de l'indifférence. Oui, très marqué, oui. Ce qui est très vexant quand même. Hein,
0: oui, mais parce je peux comprendre.
1: Oui. Et alors, il a un répertoire très vaste. Que dit votre ami sur son langage, justement? Est-ce qu'il a beaucoup de mots?
0: Il a beaucoup de mots. Il imite beaucoup. Il imite énormément mon ami. Quand il trouve que quelqu'un ne se conduit pas bien, il dit comme mon ami, il dit « Eh oh !» Et donc ça veut dire vraiment « Je n'aime pas ton comportement » ou « Arrête ça !»
2: Voilà. Joe aussi le dit ça, arrête ça.
0: Arrête ça, oui.
1: Donc très autoritaire quand même aussi.
0: Très autoritaire.
1: Franchement.
0: Très autoritaire. Il veut être considéré. Il aime bien être le centre du monde. Ouais. Ça, vraiment, il aime qu'on lui parle à lui. Il déteste quand des gens parlent sans être dans la conversation.
1: Oui.
0: Voilà, il aime sentir qu'on parle de lui.
1: Et vous parlez d'une susceptibilité hallucinante.
0: Oui, vraiment.
1: Vraiment. Ça se manifeste comment?
0: Eh bien, par exemple, si on mange des croissants et qu'il n'a pas sa part, mais ça va être des hurlements.
1: Ouais. Mais c'est devenu un rituel, c'est ce que vous dites. Croissant du matin, c'est un rituel.
0: Ça. Mais bon, c'est un exemple parmi d'autres.
1: Et d'une grande violence.
0: Et alors, ça, quand il attaque quelqu'un, c'est vraiment pas beau à voir. Mmh. Et ça peut aller très loin. Avec ce bec, c'est fou le mal qu'il peut faire. Il ne m'a jamais attaqué, moi. Mais il fait des blessures...
1: Le pincement à coup de bec correspondrait, c'est ce que vous écrivez, au baiser du gris du Gabon. Alors, on peut en douter, non,
0: alors,
1: quand même.
0: Il aime énormément sa patronne.
1: C'est l'amour vache, quand même.
0: Il adore sa patronne, son amie, je sais pas, sa maman, sa logeuse. Et il l'embrasse, mais il faut voir la trace des baisers. Hein. Faut supporter.
1: On les garde à vie, quoi, quasiment.
0: Oui.
1: Agatha Liévin-Bazin, vous êtes fait morte, vous, pincée par un perroquet?
2: Non, mais c'est vrai que je les ai côtoyés peu de temps et j'étais, j'avoue, un petit peu craintive. Quand on voit la taille d'un bec d'un gris du Gabon, on n'a pas forcément envie d'y mettre le doigt.
1: Vous nous racontiez quand même une petite anecdote en antenne.
2: Oui, parce que en fait, les perroquets, au moment où j'étais à Nanterre, on devait par exemple leur donner des médicaments, des choses comme ça. Et en fait, Léo, le pauvre, avait des soucis d'équilibre et un jour, il m'est tombé dessus et il s'est raccroché tant bien que mal sur mon nez, donc il m'a un peu griffé le nez, mais c'était vraiment avant l'hôtel. On voit que il n'y avait pas d'animosité dans... Mais non, Shango était un petit peu... avait son petit caractère, mais souvent il gonflait toutes les plumes juste avant de passer à l'action, donc on comprenait qu'il fallait reculer et s'occuper d'autre chose.
1: Et alors ça peut manger des croissants donc le matin. Est-ce que c'est conseillé de donner des croissants à un perroquet?
0: Parce je suis pas sûre.
1: Je me posais la question quand même. Le beurre et le sucre...
2: Et le sel.
1: Et le sel.
2: Beurre, sel, sucre, c'est pas trop ce qu'il leur faut. Les perroquets sont pas censés très bien digérer le lactose. Ça les rend pas malades. Oui. Mais s'ils ont une petite dose, je pense que ça reste gérable.
1: Ah bah c'est tous les matins chez l'ami de Amélie de Tombe.
0: C'est le bout du... Vous savez, c'est l'extrémité du croissant.
1: C'est pas un croissant.
0: Non, c'est pas un croissant. Il faut qu'il puisse le tenir dans sa patte. C'est quand même un petit oiseau.
2: Ouais. J'ai une amie, sa calopsite adorait le beurre. C'est très mal. Mais des fois, juste la calopsite se servait. Donc,
1: Et alors, il peut manger des piments. Ça, je l'ai appris aussi. Parce qu'il
0: adore ça.
1: Oui, mais vous dites qu'il n'a pas la sensibilité au goût pimenté.
0: Non, c'est vrai. Et il adore ça.
2: C'est la capsaïcine, la substance qui est dans... En fait, ça fait réagir très fort les mammifères, mais pas les oiseaux. Et je pense que c'est un mécanisme de l'évolution qui fait comme ça, les perroquets peuvent manger les graines et les disperser. Et en effet, ils ne sont pas sensibles.
1: Allez, dans un instant, Agatha Liévin-Bazin, vous allez nous faire découvrir d'autres perroquets que le gris du Gabon. Et avec Amélie Nothomb, nous allons répondre à vos messages, toutes vos questions. Et je crois qu'elles arrivent déjà nombreuses sur le site de la Terre au Carré, nos réseaux sociaux, vos appels également sur l'application Radio France. Et puis dans un instant, tout va bien dans ce monde. Le rendez-vous des bonnes nouvelles avec Mamadou Dembélé qui va nous parler de recharge bidirectionnelle ou comment votre voiture pourrait alimenter votre maison.
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0: Alma Ritzman avec Papa, la maison s'effondre.
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0: Amélie Nothomb et Agatha Liévin-Bazin. Je vous présente Mamadou Dembélé qui est à ce micro et qui nous parle tous les mardis des bonnes nouvelles de la science et de l'écologie. Vous qui êtes, Mamadou, créateur de contenu avec votre compte Impact Story. Aujourd'hui, vous allez nous expliquer que nos voitures électriques pourraient bientôt servir à une autre chose que rouler.
2: Alors oui, les voitures électriques pourraient bientôt remplacer votre compteur Linky, et ça, c'est très sérieux. Tout commence avec un problème qui est assez simple. Le soir, notre consommation d'électricité grimpe, on rentre, on allume les lumières, on branche nos appareils, et évidemment, on écoute France Inter en préparant le dîner.
0: Bah oui, bien sûr.
2: Résultat, selon RTE, qui gère le réseau de transport d'électricité en France, le pic annuel de consommation s'est presque toujours produit entre 19h et 20h sur les 30 années étudiées. Et les rares exceptions étant plutôt le matin. Alors qu'au même moment, on a des millions de voitures qui rentrent à la maison et qui vont passer toute la nuit à l'arrêt, avec énormément d'électricité stockée dans leur batterie. D'ailleurs, selon RTE, une voiture reste en moyenne immobile 95% du temps. D'où une idée toute simple, et si au lieu de laisser cette énergie dormir sur un parking, on pouvait l'utiliser?
0: Donc utiliser l'électricité de la voiture, c'est ça, pour faire fonctionner la maison,
2: c'est l'idée. Exactement, c'est l'idée. L'idée, c'est de permettre à l'électricité de circuler dans les deux sens. Aujourd'hui, votre maison, elle recharge votre voiture avec ce qu'on appelle le V2H. Votre voiture peut à son tour alimenter votre maison. Par exemple, si vous avez des panneaux solaires, elles pourraient stocker l'électricité produite pendant la journée pour vous permettre de l'utiliser le soir. Et en cas de coupure, elles pourraient même continuer à alimenter certains équipements.
0: Mais alors si, Mamadou, ça fonctionne avec une maison, est-ce qu'on pourrait imaginer la même chose à l'échelle carrément d'une ville?
2: C'est justement là que ça devient intéressant, Mathieu, puisqu'en connectant des milliers, voire des millions de voitures, vous obtenez une gigantesque réserve d'électricité répartie sur le territoire. Cette fois, ça s'appelle le V2G, donc pour Vehicle to Grid, c'est-à-dire de la voiture vers le réseau électrique. Lorsque la demande augmente, le réseau pourrait récupérer temporairement une partie de l'énergie stockée dans ces voitures, puis les recharger quelques heures plus tard lorsque la consommation redescend.
0: Et à force de charger et décharger les voitures, est-ce qu'on risque pas quand même d'abîmer les batteries ou pas?
2: C'est justement l'un des enjeux. L'idée, c'est évidemment pas de vider votre batterie pendant la nuit et de vous retrouver sans autonomie le lendemain, puisque le système peut conserver un niveau minimum de batterie et ne restituer que l'électricité dont vous n'avez pas besoin. Et d'après l'Agence internationale de l'énergie, l'usure, elle dépend énormément de la manière dont ces cycles sont gérés. L'objectif, c'est que votre voiture puisse aider le réseau quand elle ne roule pas, sans oublier que sa priorité reste de vous emmener quelque part.
0: Et si des millions de voitures font ça en même temps, ben on va se retrouver finalement avec une sorte de batterie géante à l'échelle du pays, hein ?
2: Oui, c'est un peu ça. Et c'est peut-être ça qui est intéressant dans cette histoire, je trouve, parce que face aux grands défis qui nous attendent, on imagine souvent qu'il faudra inventer de nouvelles technologies toujours plus pointues, alors que parfois, la solution, elle est déjà sous nos yeux. Il suffit simplement de trouver une nouvelle manière de l'utiliser.
0: Merci beaucoup, Mamadou Dembélé, avec votre chronique du mardi. Amélie Nothomb, est-ce que la recharge bidirectionnelle, ça vous passionne comme sujet?
3: Mais vous savez, moi, je suis 100% analogique, donc je ne possède rien qui possède une batterie, donc, mais je vois l'importance de votre propos.
0: Ouais. Et vous n'avez pas de voiture?
3: Et j'ai pas de voiture, j'ai rien, j'ai pas de téléphone portable, j'ai pas d'ordinateur, j'ai rien.
0: Voilà.
3: J'ai une amie qui a un perroquet.
0: Ben c'est pas mal déjà.
3: Voilà.
0: Pour donner l'électricité dans la maison.
3: Oui, c'est vrai.
0: Apparemment, ça met beaucoup, beaucoup d'énergie. Mamadou Dembélé, on retrouve Impact Story, hein, c'est votre compte. Et vous aviez une question, tiens, sur le perroquet à poser à Agatha Liévin-Bazin tout à l'heure.
2: Je me demandais si les perroquets, s'il y avait certains bruits qu'ils ne pouvaient pas reproduire, ou certains sons.
4: Et c'est une excellente question à laquelle je n'ai pas la réponse. Ce que je sais juste, c'est que grâce à la syrinx, donc ce qu'ils ont dans la gorge, ils peuvent faire deux sons différents simultanés parce qu'ils peuvent gérer l'afflux d'air. Et en plus, ils ont la langue, le bec qui vraiment permet un très grand panel de sons différents. Mais est-ce qu'il y a des choses vraiment qui est au-delà de leur accent très aigu, en très grave, peut-être, mais ils peuvent faire quand même beaucoup de choses différentes.
0: Amélie Nothomb, c'est quelque chose que vous avez entendu chez le perroquet de votre ami, là, ces deux sons qui peuvent se superposer?
3: Ah oui, c'est incroyable.
0: Ah oui,
3: mais moi, j'ai entendu ce perroquet chanter, et franchement, quand il chante, c'est rare, mais c'est magnifique. Et en effet, ce sont des sons que nous serions incapables de reproduire, nous.
0: Oui. Allez, on parle du perroquet cet après-midi dans La Terre au Carré. À bientôt, Mamadou.
2: À bientôt.
5: Ça peut commencer dès l'âge de 4 ans. Ils peuvent complètement changer de caractère et virer d'un perroquet tout gentil, tout tout manipulable, vous pouvez avoir un 100% tout agressif. Ils peuvent choisir qu'un seul humain, et ça, c'est très fréquent. Et donc, tout humain qui s'approche, déjà, vont se faire pincer, et l'humain chouchou aussi. Si le perroquet voit qu'il ne peut pas se reproduire avec lui, il peut être très agressif. Ça attaque surtout les enfants aussi. 9 personnes sur 10 ne le savent absolument pas.
0: France 3 Alsace en 2019, elle s'appelle Pascal Gangloff de l'association de protection et de replacement des perroquets dans le Bas-Rhin, c'est extrêmement précis, wow. Amélie Nothomb. Eh ben, ça rejoint le sujet de votre roman, l'adolescence du perroquet, là, ce qu'elle nous décrit, hein, cette dame.
3: Mais oui, ça peut être très dangereux, très agressif.
0: Oui, et surtout cette personnalité qui peut changer du tout au tout, mais c'est incroyable.
3: Tout au tout, mais oui, et alors, dans l'espace d'une journée, mais en plus, quand il a une mauvaise phase, enfin la mauvaise phase, c'est style, elle dure des mois, quoi. Et peut-être même toujours.
0: Ah, qu'est-ce que vous en pensez, Agatha Guévin-Bazin ? Ça peut durer toujours ou pas ?
4: Bah, tout dépend un peu de la trajectoire de vie de l'oiseau. C'est vrai que selon ce qu'il a vécu, peut-être qu'il y a des choses auxquelles il va être plus sensible. Mais ce qui est sûr, c'est que le dur, c'est vraiment l'adolescence. On le sait, c'est une période, on parle de période hormonale. En fait, c'est un moment donné où, comme chez les adolescents humains, il y a plein de choses qui se passent. Ils peuvent être agressifs. Et comme quand ils ont une relation comme ça exclusive avec un humain, bah, ils peuvent être très demandeurs. Ça veut dire aussi qu'ils peuvent être très frustrés. Hein. Vous parlez du croissant, s'il n'a pas son morceau de croissant, bah, ça va créer de la frustration. Et lui, sa manière de montrer sa frustration, c'est crier, c'est mordre, etc. Ouais. Donc, heureusement, il y a des moyens d'anticiper cette frustration et d'essayer de rediriger. Il y a aussi moyen de limiter les côtés agressifs, mais c'est un certain coût. Parce qu'en fait, le perroquet, ce qu'il veut quand il mord, bien souvent, c'est qu'il y a une situation qui lui déplaît, mais il veut aussi faire réagir la personne. Donc, pour essayer de faire baisser les risques de morsure, mais c'est très difficile, il ne faut pas réagir quand on se fait mordre par un perroquet.
3: Mon Dieu.
4: Donc il ne faut pas crier et il faut arrêter l'interaction. Mais c'est très dur.
0: C'est totalement contre-intuitif.
4: Bah oui, parce qu'en fait, en criant, on renforce ce comportement. Parce que le perroquet, ce qu'il veut, c'est vous faire réagir. Donc si vous criez, que voilà. Donc c'est pas évident.
0: Amélie Nothomb, est-ce que votre amie donc, qui a ce perroquet Joe, vit ce désamour de la part de son perroquet? Parce que c'est aussi ce que vous racontez dans le roman, mais c'est triste au
3: là,
0: fond.
3: Non,
0: hein.
3: Mais quand elle a une vie amoureuse, c'est très difficile. Elle doit être très discrète sur sa vie amoureuse. Ouais. Sinon, là, c'est vraiment la grosse colère. Quoi.
0: Ah ouais. Mais ça veut dire, pardon de rentrer dans les détails, mais ça veut dire que sa relation amoureuse, ça doit se faire à l'extérieur de la maison, de préférence.
3: Alors, heureusement, elle a gardé sa chambre privée.
0: Ah oui, d'accord.
3: Mais ça ne peut avoir lieu que dans la chambre.
0: D'accord.
3: Voilà.
0: Donc, quand la porte est fermée, ça va quand même. Hein.
3: Voilà.
0: Ouais. Et alors, vous me disiez, parce que c'est aussi ce que vous décrivez dans l'adolescence du perroquet, c'est-à-dire que son appartement, c'est visiblement plus un appartement aujourd'hui.
3: Ah, son appartement est une zone de guerre. Mais elle a accepté totalement que son appartement soit une zone de guerre.
0: C'est-à-dire que le perroquet a tout détruit.
3: A tout détruit. Bon, heureusement, elle n'avait rien de très précieux. Mais le fait est que tout est cassé. Ouais. Bon, elle a mis son ordinateur à côté parce qu'une première fois, il avait essayé de casser l'ordinateur. Donc, elle a mis son ordinateur dans sa chambre.
0: Il y a des vétérinaires qui parlent aussi des problèmes d'intoxication au plomb du perroquet. Parce que justement, comme il mordit énormément, il s'intoxique aussi, Agatha Liévin-Bazin.
4: Oui, et ce sont, comme on le disait, des animaux assez... assez sensible, le plomb. En fait, le fait est qu'un perroquet, son plaisir dans la vie, c'est de détruire. Donc, il va mâcher.
0: Faut le savoir, voilà. Quand même.
4: Donc, les ordinateurs, nous, ceux de Nanterre, ils adoraient arracher les touches des claviers. Enfin, vraiment, c'est un classique. Ouais. En effet, il y a le plomb, mais il y a un autre truc auquel les propriétaires sont pas toujours sensibilisés, c'est qu'ils sont très sensibles aux vapeurs du téflon. Donc, si vous faites une raclette ou que vous voulez utiliser une poêle, ne le faites pas, parce que en quelques minutes, votre animal peut mourir. Les oiseaux sont très...
0: Oui,
4: c'est mortel. Donc, le plomb, le téflon, c'est vraiment des choses avec lesquelles il faut être très, très prudent.
0: Amélie Nothomb, votre personnage, Alban, a un lien particulier avec le musée du Louvre.
4: Oui.
0: Et on peut y voir des tableaux de perroquets, d'ailleurs,
3: Alors, il y a plusieurs perroquets au Louvre, et il y a même un gris du Gabon.
0: Ouais. Mais il n'y en a qu'un.
3: Il n'y en a qu'un, c'est extraordinaire. Le Louvre entier, je veux dire, le monde entier est au Louvre. Et le gris du Gabon, qui est donc de Paul Snyders, où on voit un perroquet qui est en train de dévorer...
0: Franz Snyders, vous écrivez dans le...
3: Oui, pardon. Ouais. Franz Snyders, vous avez raison. Celui qui est en train d'attaquer cet abricot, c'est tellement un gris du Gabon, quoi. Il a cet air furieux. Il se contente pas de manger l'abricot, il veut détruire l'abricot. C'est formidable.
0: Et si on veut voir ce tableau, ça s'appelle « Singe et perroquet auprès d'une corbeille de fruits ».
3: Absolument. Ah,
0: c'est un très joli titre qui cache bien la violence de la réalité du tableau et qui a été peint vers 1630. Hein. C'est un vieux tableau et c'est le seul. Est-ce que les perroquets ont beaucoup inspiré les peintres, d'ailleurs, Agatha Liévin-Bazin ou pas?
4: Alors souvent, par exemple, sur les tableaux qui montrent l'Arche de Noé, il y a souvent des haras. très souvent pour montrer les perroquets, le côté exotique des animaux. Un gris, moi j'en ai vu un de Manet, je ne me souviens plus du titre exact, mais il était exposé à Orsay il y a quelques années. Et il est très différent de celui que vous dépeignez dans votre roman. Oui. C'est vraiment une dame qui pose avec l'oiseau, qui est sur un petit perchoir, très sage à côté, très, très bourgeois, élégant. Ça est très différent de la fureur de celui qui veut manger son abricot. Mais oui, souvent le perroquet, bah, c'est quand même un bon sujet, hein, avec ses couleurs, avec ses plumes, c'est l'exotisme. Donc, mais oui, souvent sur les grands tableaux avec beaucoup d'animaux pour montrer le jardin d'Éden, l'arche de Noé, on les retrouve assez souvent.
0: Mmh. Amélie Nothomb, vous êtes exprimée déjà sur le concept d'animal de compagnie.
3: Oui, je trouve ça très, très mystérieux qu'on puisse voir dans un... D'abord, c'est peut-être nous l'homme de compagnie, l'humain de compagnie. Et puis, qui nous dit que l'animal a envie de notre compagnie? Bon, dans le cas de Joe, il a envie de la compagnie de sa patronne. Clairement, pas du tout de la mienne. Je trouve ça très arrogant, cette expression « animal de compagnie ». Voilà.
0: Et donc, le perroquet, vous considérez que c'en est un ou pas?
3: Pas du tout. Ça peut être un animal d'hostilité.
0: Oui, c'est ça.
3: Un adversaire, mais certainement pas un animal de compagnie.
0: Ouais. Est-ce qu'on pourrait avoir un petit message peut-être pour terminer, avant les questions qui arrivent, Agatha Liévin-Bazin, sur justement la possession de ces animaux aujourd'hui? Parce qu'il y a vraiment quelque chose à dire aussi d'important quand même autour des oiseaux.
4: Alors moi, je suis ravie qu'Amélie ait dépeint cette relation compliquée, parce que la relation avec un perroquet, elle est merveilleuse. Mais quasiment personne n'est en mesure d'offrir des conditions de vie optimales pour ces oiseaux, parce qu'il faut idéalement qu'ils soient avec d'autres perroquets.
0: Et puis qu'ils volent,
4: puissent voler, exactement, parce qu'un oiseau qui ne peut pas voler, en fait, c'est une source de stress immense pour lui, parce qu'il ne peut pas se sauver alors que c'est une proie. Des gens qui ont des volières intérieures, extérieures, des pièces, ou être tout le temps avec l'oiseau, comme le fait votre ami, très peu de gens peuvent se le permettre. Et ce sont des animaux qui sont encore aujourd'hui très souvent abandonnés, parce qu'ils crient, parce qu'ils détruisent tout. Donc, je pense que voilà, c'est vraiment un animal qui... en tout cas, si je ne pousse pas à vivre en compagnie d'un perroquet.
0: Surtout que ce sont des animaux, on l'a dit, avec une très forte longévité.
4: Tout à fait, qui vivent très longtemps. Au niveau, on n'en a pas parlé, mais l'alimentation, elle est très complexe. Hein, au niveau des légumes, des graines, des noix qu'ils doivent consommer... des apports en calcium, en protéines. Enfin, c'est extrêmement difficile de nourrir un perroquet et de répondre à tous ses besoins. Donc vraiment, je ne conseille pas.
0: Ouais, c'est une question pour votre amie Amélie Nothomb, ça d'ailleurs.
3: Alors son alimentation...
0: Et de la captivité aussi, quand même.
3: Ben, elle évite qu'il n'est pas captif. Hein.
0: Oui, mais dans un appartement.
4: Il peut voler.
3: Il peut voler. L'appartement n'est pas petit, il peut voler.
0: Très bien. Donc au-dessus de 100 mètres carrés, on peut avoir un perroquet.
3: Oui, ça va.
4: S'il peut voler, en tout cas, c'est déjà pas mal.
0: Allez, on passe aux questions des auditrices et auditeurs.
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0: Avec vos messages, alors pardon, parce que pendant que vous nous parliez, Agatha Liévin-Bazin, je vous ai pris en photo pour vous mettre en story sur le compte Instagram de La Terre au carré, parce que nous avons une auditrice, Sylvette, qui nous dit super idée de réunir Amélie Nothomb et Agatha Liévin-Bazin, mais on voudrait voir la super chemise à plumes de Hara.
4: Je comprends.
0: Donc j'ai fait une photo et on l'a postée en story sur le compte Instagram.
4: C'est pas très radiophonique, c'est
0: voilà. D'ailleurs, vous avez une lectrice, je crois, qui est venue vous voir récemment, Amélie Nothomb, avec un vrai gris
3: avec
0: du Gabon.
3: Avec un vrai gris du Gabon sur l'épaule, en liberté. Il fallait faire 4 heures de fil pour arriver jusqu'à moi. Le perroquet est resté sur son épaule, sage comme une image, pendant 4 heures. C'est pas du tout le perroquet de mon ami qui aurait fait ça.
0: Non. Et il n'avait pas de harnais, rien du tout pour le
3: maintenir. Pas de harnais, rien du tout. C'était une femelle. Je ne sais pas si ça a le moindre rapport. Bon, il est probable que Joe soit un mâle. Peut-être que c'est ça l'explication.
0: Ouais. Comment on le reconnaît d'ailleurs, le genre? C'est à l'œil ou pas?
4: Eh bien, non.
0: Non, pas du tout.
4: Aujourd'hui, le moyen qu'on a, c'est de prendre une plume ou de faire une prise de sang et de faire un sexage et des analyses génétiques. Mais sinon, il faut attendre, comme dit Amélie dans le livre, qu'il y a un oiseau qui ponde.
3: C'est ça. Mais c'est sinon. Ça. Donc, on le saura dans 9 ans.
0: Donc, pour l'instant.
3: Suspens.
0: Mais Joe peut aller à l'un comme à l'autre. Donc tout
3: exactement.
0: Va bien. On va écouter le message de Sébastien qui nous a laissé ce petit message sur l'appli Radio France.
6: Sébastien de Haute-Savoie. Moi, j'ai eu un petit gris du Gabon quand j'étais jeune. Une espèce de gris du Gabon qui était particulièrement intelligente. Et juste pour l'anecdote, frappé au carreau, en fait, pour faire aboyer le chien. Non seulement il tapait au carreau et il le regardait aboyer, et. Il aboyait en même temps que lui, en fait. Gros bisous à Amélie Nothomb.
0: Et Agatha Livermazin aussi, quand même.
4: Oui,
0: mais... Merci Sébastien pour votre message. Vous voulez commenter, Agatha?
4: Non, mais oui, ça rejoint, on le disait un petit peu tout à l'heure, les gris, en fait, ils apprennent à imiter que ce soit les sons d'autres animaux, des paroles humaines qui, ou des sons artificiels qui font réagir. Donc typiquement, l'aboiement d'un chien, c'est super, mais tout comme voilà, la sonnerie d'un téléphone, le rire de quelqu'un, un prénom. Donc c'est, ce qu'ils veulent, c'est créer la réaction. Donc oui, c'est pas surprenant.
0: Catherine nous dit, je me souviens d'un gris du Gabon chez un ami à un dîner, il ne cessait de nous saluer d'un tonitruant bonsoir, et mon ami excédé finit par lui dire qu'on avait compris, le perroquet lui rétorque illico, petit con. Ma question, dit Catherine, on connaît leur capacité à répéter, mais quid de leur compréhension réelle? On en a parlé quand même déjà un petit peu tout à l'heure, mais
4: ça, c'est
0: et
4: un
0: la
4: peu
0: conversation
4: compliqué.
0: Adéquate.
4: C'est un peu compliqué, parce que c'est vrai que les propriétaires sont toujours convaincus que le petit con, il comprend le mot con. Mais moi, je pense que le perroquet a associé ce mot-là avec un énervement. Donc, il comprend le contexte. Mais voilà, pour le cas des études avec Alex, on est sûr à 100% que, voilà, parce que pendant des années, elle l'a entraîné à associer le mot bleu avec la couleur bleue. Donc, l'oiseau comprenait que bleu désignait une couleur précise ou une matière précise. Donc, ils peuvent, mais souvent, ça demande quand même un travail rigoureux et répéter pour qu'ils apprennent à associer le mot avec l'objet ou la personne que ça désigne.
0: Françoise demande ce qu'il y a de perroquet en vous, Amélie Nothomb.
3: Oh, très peu de choses. Moi, je suis un animal très inoffensif, comme une poule d'eau.
0: C'est vrai. Vous êtes plus poule d'eau que perroquet.
3: Je suis beaucoup plus poule d'eau que perroquet.
0: D'accord. Mais vous aimez chanter, quand même.
3: Alors, je chante très mal, comme une poule d'eau. C'est pas très intéressant.
0: Très bien. Catherine nous dit que son père a eu plusieurs jacots. Il travaillait en forêt et les jeunes perroquets venaient grignoter en partageant leur repas au camp. Un couple, Thérèse et Jaco, sont arrivés en métropole. Je n'ai connu que Thérèse. Elle était très espiègle et sifflait les femmes se rendant chez notre voisine couturière.
4: Bien sûr, j'adore.
0: Il y a aussi le sifflement. Elle prononçait très très bien, elle imitait très bien, mais ne prononçait pas le J remplacé par le Y. Est-ce qu'il y a aussi difficultés de langage?
4: En fait, c'est sûr qu'ils n'ont pas du tout le même appareil phonatoire que nous. Donc, il y a des sons
0: plus
4: difficiles à faire que d'autres. Et une voix de perroquet, c'est très particulier. Hein. C'est robotique un peu.
3: Ça, je suis d'accord.
4: Il peut faire plein d'intonations, mais en fait, pour résumer, nous, notre son, il vient du larynx, du haut de l'appareil phonatoire. Les perroquets, eux, c'est beaucoup plus bas dans leur corps. Donc, les résonances, les sons sont assez différents,
0: Amélie Nothomb, vous avez observé ça chez le perroquet de votre ami? Des mots qu'il ne prononçait pas bien?
3: En tout cas, le J, il le prononce très bien parce qu'il l'est dans son prénom et il adore dire son prénom. Il dit Jo à toute occasion.
0: On a un message de Marc sur l'appli Radio France.
7: Bonjour. Je me demandais pourquoi on ne voit jamais des gens posséder un couple de perroquets. Comment ils peuvent avoir un couple de perruches? Peut-être qu'ils seraient plus heureux si c'était en couple. Merci, au revoir, c'était Marc.
0: Ah oui, alors ça c'est double problème quand même, non?
4: Ça demande... Alors, le fait est que les perroquets sont des animaux sociaux. Donc ils sont plus heureux, plus épanouis à plusieurs. Mais ça demande encore plus de logistique. Pour la petite anecdote, en Suisse, c'est devenu interdit d'avoir un perroquet seul. Donc maintenant, on ne peut plus. Parce qu'en fait, ils ont ce besoin d'interaction qui est vraiment nécessaire avec d'autres perroquets. Et en fait, les perroquets seuls, c'est aussi pour ça qu'ils parlent si bien. C'est qu'en fait, ils compensent cette absence de discussion avec des congénères, avec l'être humain. Ce qui montre à quel point ils sont futés. Parce que nous, on n'apprend pas le perroquet, mais eux, ils apprennent l'humain.
0: Mais vous imaginez, Amélie Nothomb, deux adolescents ensemble.
3: Franchement, quand je vois comment mon ami dévoue toute sa vie à son perroquet, deux perroquets, je pense qu'elle craquerait.
0: Sébastien nous dit merci Amélie pour ce livre. C'est exactement ce que nous vivons avec notre Amazon. Contact, interaction nécessaire. Pour nous, c'est bananes séchées et cacahuètes avec des bisous, bisous, bisous. Tous les matins, la demande, c'est de savoir si il a bien dormi. Une capacité incroyable d'adaptation dans l'environnement. L'aspirateur pour Indy, ça ne passe pas. La bouilloire au bout de 5 ans, ça passe. Mais je préfère quand elle chante la truite. Tellement de choses à raconter. Ça, les témoignages, vous allez en avoir beaucoup.
3: J'adore ces témoignages, c'est fascinant.
0: Mais il y a beaucoup de possesseurs de gris du Gabon ou de perroquets d'ailleurs en général.
4: Alors,
0: on le sait ou pas en
4: France? Ça, j'ai pas les chiffres, mais autant le gris du Gabon, il faut un certificat de capacité. Comme on le disait, c'est très. Autant il y a plein d'espèces de petits psittacidés qui sont. Moi, par exemple, les perruches calopsites que j'avais au laboratoire. Alors, j'ai cherché des éleveurs fiables, etc. Mais part payer le prix, j'ai eu besoin de montrer. Donc, c'est des oiseaux qu'on peut trouver en animalerie n'importe où. Les perruches endurées, les perruches calopsites. Ce sont des animaux, je pense, qui sont les inséparables. Enfin, ce sont des petits formats. Et il n'y a aucune réglementation autre que le prix d'achat de l'animal. Donc, je pense qu'il y en a beaucoup.
0: Amélie Nothomb.
3: C'est des oiseaux charmants. Les perruches calopsites, les inséparables, c'est adorable.
4: Et ça détruit un peu moins, quand même. Ils ont un plus petit bec.
0: Mais c'est vrai qu'il y a cette relation de couple très fusionnelle aussi.
4: Eh bien, en fait, tous les perroquets forment des couples sur le très long terme. Des fois, ça peut arriver qu'il y ait des divorces, hein, ça arrive, mais très vite dans leur vie, et quand ils se mettent avec un partenaire, c'est vraiment sur, sur du très long terme. Donc,
0: On imagine une scène de ménage chez les gris du Gabon. Xavier, autre message pour vous.
8: Bonjour, c'est Xavier. Donc ça fait plus ou moins 18 ans que j'ai des perroquets. J'ai eu deux gris du Gabon. J'ai un Cacatoès Alba en ce moment. Et j'ai eu aussi des Youyou du Sénégal.
0: Merci Xavier pour ce
3: témoignage. Bon courage.
0: Oui, mais bon, hein, c'est impressionnant.
4: Surtout que dans tous les perroquets, bien souvent, les cacatoès, c'est vraiment un peu le niveau ultime du perroquet, parce qu'ils sont quand même très grands, ils sont connus pour crier beaucoup, parce que c'est dans leur mode de communication, hein. C'est pas forcément maladif, mais ils ont un niveau sonore, c'est vrai que ça je l'ai pas redit, mais un gris du Gabon, ça crie entre 60 et 90 décibels, 90 décibels, ça commence à être un marteau-piqueur, donc c'est...
0: Ou un avion en décollage,
4: ouais,
0: quasiment.
4: C'est ça, donc c'est quand même... long, et ça peut être douloureux et désagréable si ça dure longtemps. Donc souvent, les cacatoès, ce sont, je crois, les perroquets qui sont les plus abandonnés, parce qu'ils font beaucoup de bruit et ils cassent beaucoup de choses. Donc,
0: Et ils dorment la nuit quand même à minuit.
3: Ah oui, ils dorment la nuit. Et puis, il y a toujours, avec tous les oiseaux, ce recours qu'on le met dans une cage, qu'on met un drap sur la cage, et ils dorment tout de suite. Hein.
0: À propos de cage, voici le message de Marion.
9: Bonjour, c'est Marion de Paris. Alors, je suis une amoureuse des oiseaux, je veux dire... horrifiée par les oiseaux en cage, je trouve ça cruel. Moi, j'aime pas du tout l'idée qu'un oiseau, ça me fait pas rire du tout en plus. Et s'il vous attaque, eh ben c'est bien fait, et que ça vous empêchera et que ça dissuadera tout le monde d'en prendre, parce que c'est pas fait pour ça les oiseaux, c'est fait pour être libre et dans leur pays d'origine. Voilà, salut.
0: Salut Marion, message
3: alors,
0: bien reçu.
3: Je suis tout à fait d'accord avec Marion, bien évidemment. Mais que fait mon ami à qui on a mis un gris du Gabon entre ses mains, qui n'a jamais demandé de gris du Gabon? Et voilà, c'est un clandestin, il est ici, il est habitué à cette vie-là. Voilà un cas de figure auquel Marion n'a pas pensé.
0: Est-ce qu'il est impensable, Agatha Liévin-Bazin, d'imaginer que ce gris du Gabon puisse retrouver son milieu naturel, ou absolument pas? Ce serait même
4: absolument
0: un danger pour lui.
4: Absolument pas. Non, un animal qui est né en captivité, qui a été nourri, et puis le fait est que la forêt gabonaise, il y a des plantes qu'il n'a jamais croisées, des fruits qu'il ne saurait pas trouver, donc et ça reste des proies, les gris du Gabon, donc même s'ils volent bien, ils ont plein de prédateurs, enfin, ils pourraient, mais je pense que son espérance de vie serait très très limitée, parce que je doute qu'ils trouvent spontanément, sans apprentissage. Oui. Parce qu'on le disait, ce sont des animaux sociaux, donc les parents apprennent plein de choses aux petits gris du Gabon. Donc trouver leur nourriture tout seul, sans entraînement, ça me semble compliqué.
0: Merci beaucoup à toutes les deux pour cette terre au carré autour du perroquet, inspirée par votre nouveau roman, Amélie Nothomb, L'adolescence du perroquet, pour voir un petit peu à quoi ressemble la vie avec cet animal. Ça va vous dissuader, je pense, d'avoir un animal comme ça à la maison. C'est chez Albin Michel. Merci beaucoup d'être venu.
3: Merci Mathieu.
0: Dans cette émission. Agatha Liévin-Bazin, on peut renvoyer sur un de vos ouvrages aussi. Hein.
4: Eh bien, avec plaisir. Le plus général que j'ai, c'est L'éthologie presque facile, aux éditions de Lachaud et Niesley.
0: Pour ceux qui s'intéressent aux comportements animaux. Merci beaucoup à toutes les deux. Merci à Joël Levert qui a préparé ce dossier, Julien Dumont à la technique, Jérôme Boulet qui réalise l'émission, et Lucie Sarfati pour la coordination. Affaires sensibles dans un instant. Fabrice Drouel, bonjour.
10: Bonjour Mathieu Vidard.
0: Au programme.
10: Aujourd'hui, portrait, vie et œuvre de Witold Pilecki, un héros authentique.
0: A tout de suite.
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0: 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Il est 15h. Lors des informations, Amélie Perrier.
15: Le cortège à peine parti de la place de la République à Paris, les lycéens et les étudiants appellent à une nouvelle journée d'action jeudi après-demain. Ils sont des dizaines de milliers à manifester depuis ce matin pour réclamer davantage de moyens pour étudier, rejoints par des parents, des syndicalistes et des élus pour tenter d'empêcher les violences avec les forces de l'ordre. C'est la conséquence de sa victoire électorale. Le mois dernier, l'extrême droite allemande a remporté aujourd'hui la présidence de son premier parlement régional depuis la Seconde Guerre mondiale. En Saxe-Anhalt, lors d'un vote à bulletin secret, 48 députés ont voté pour le candidat investi par l'AFD. 29 contre et 5 se sont abstenus selon le décompte officiel. Cette majorité absolue, 48 députés, est supérieure au niveau attendu. Les 39 députés d'extrême droite n'ayant reçu publiquement le soutien que de 5 députés d'une petite formation d'extrême gauche pro-russe. Plus de 6 mois après la mort de Loana, la justice confirme les causes du décès de la toute première star de la télé-réalité en France. Les dernières analyses toxicologiques montrent une concentration élevée de substances toxiques, d'alcool, de stupéfiants et de sédatifs. Loana Petrucciani avait été retrouvée sans vie à son domicile à Nice en mars dernier. Elle avait 48 ans. L'autopsie avait exclu l'intervention d'un tiers. La sanction est tombée contre le pôle France Basketball. La fédération retire du championnat pour la saison l'équipe du pôle France. 10 joueurs ont été provisoirement exclus après des violences lors d'un bizutage mi-septembre à l'INSEP. Après avoir reporté les 3 premiers matchs de l'équipe, la FFBB a décidé de prononcer son forfait général. Le Pôle France évoluait en nationale masculine, la 3e division. Le TGV fête son anniversaire, ses 45 ans, et pour l'occasion, la SNCF affiche une promo 450 000 billets à moins 45% jusqu'à jeudi, après-demain, pour des voyages du 16 octobre au 30 novembre. Ça inclut les vacances de la Toussaint, donc. SNCF Voyageurs rappelle que le premier TGV s'est été lancé le 27 septembre 1981. C'était entre Lyon et Paris. Un nouvel épisode pluvieux intense attendu dans le sud. La nuit prochaine, les départements du Gard et de l'Hérault passeront en vigilance orange. Pluie, inondation et orage. À partir de 22h ce soir, Météo France prévoit des pluies intenses, voire de la grêle et des phénomènes tourbillonnaires. Et puis l'Académie Goncourt a publié sa deuxième liste pour le prestigieux prix littéraire. Il ne reste que 8 romans en lice, dont les succès de la rentrée. Philippe Jaénada et son Inconnu du quai de Javel. Anne Godard avec nous aussi. Et on est fiers aussi de Sonia De Villers. Son fabuleux piano fait partie des sélectionnés. Ainsi que Yannick Haenel, Olivier Rollin, Sylvain Prudhomme ou encore Clémentine Mélois. Gallimard place 3 romans parmi les 8 finalistes. Grasset n'est plus représenté. Le prix Goncourt sera décerné le 3 novembre prochain.
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15: France Inter, il est 15h04, cette affaire sensible. Bonjour mon cher Fabrice Drouel.
10: Bonjour chère Amélie Perrier. Et à tout à l'heure, à 16h, pour un prochain flash.
15: À tout à l'heure.
10: Aujourd'hui, dans l'affaire sensible, un héros polonais, Witold Pilecki, enfermé volontaire à Auschwitz. C'est l'histoire d'un héros, un vrai. Mais un héros méconnu. officier de l'armée polonaise, entré en résistance au lendemain de l'invasion de son pays par l'armée d'Hitler, Witold Pilecki se fait volontairement enfermer à Auschwitz pour témoigner de ce qui s'y passe. Quasiment une mission suicide. Sitôt sur place, en effet, il organise une résistance interne, recueille des informations, réussit à faire sortir des rapports transmis au gouvernement polonais en exil à Londres, incitant à intervenir pour libérer le camp. Mais c'est peine perdue. Il s'aperçoit que ses efforts sont vains, que le camp ne se soulèvera pas et qu'aucune aide ne viendra de l'extérieur. Il décide alors, prenant tous les risques, de s'échapper d'Auschwitz. Au sortir de la guerre, il aurait pu jouir et aurait dû jouir d'un statut de héros. Mais il s'engage contre le régime communiste téléguidé par les soviétiques. Il sera pour cela arrêté, torturé, fusillé et jeté aux oubliés de l'histoire. Notre invitée aujourd'hui, Annette Wiemiorka, historienne, spécialiste de la Shoah, autrice notamment de l'ouvrage « Auschwitz, 60 ans après », paru en 2005 chez Robert Laffont. Witold Pilecki, récit documentaire, Odile Conseil, réalisation Frédéric Milano.
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21: Quelque part, dans l'obscurité, nous entendîmes le tortionnaire Sedler. Il nous fit le discours suivant. Qu'aucun de vous ne pense qu'il sortira d'ici vivant. La portion alimentaire est calculée de telle façon que vous ne vivrez que 6 semaines. Quiconque vivra plus longtemps aura donc volé. Il sera alors mis dans la Strafkompanie, la compagnie disciplinaire où l'on vit très peu de temps. Le discours fut traduit en polonais. L'objectif était de nous démoraliser le plus vite possible.
10: Nous sommes le 21 septembre 1940. Ce discours, Witold Pilecki l'entend après être passé sous le porche du camp estampillé Arbeit macht frei, le travail rend libre. La veille, il s'est fait volontairement rafler sous une fausse identité. Mais dans le camp de concentration, déshumanisation oblige, il n'est plus qu'un numéro, le 4859. Comme tous ses compagnons d'infortune, il est rasé et se voit affublé de l'uniforme à rayures verticales blanches et bleues avec le triangle rouge des détenus politiques, catégorie alors la plus nombreuse à Auschwitz, à l'exception de prisonniers de droit commun allemands qui, eux, font fonction de capot. Le camp n'héberge alors que des hommes polonais pour la plupart, dont beaucoup d'officiers ou intellectuels, un groupe social et politique que les nazis veulent voir disparaître. Pour Pilecki, c'est le premier de 947 jours d'enfermement qu'il va subir. Pour témoigner et organiser la résistance à l'intérieur du camp. Ainsi, le jour où la résistance polonaise viendra libérer le camp, il pourra y organiser un soulèvement. Mais les choses ne se dérouleront pas ainsi. Penchons-nous sur ce personnage, ce Witold Pilecki. Sa vie commence en 1910 à Olonets, une ville du nord de l'Empire tsariste, au sein d'une famille polonaise noble. L'État polonais a été rayé de la carte. L'Autriche, la Prusse et la Russie ont achevé de le démanteler en 1795, les Russes se taillant la part du lion. Le grand-père de Witold a participé à l'une des insurrections armées visant à se débarrasser du joug tsariste. Conséquence, la famille a été déportée en Sibérie avant de revenir à Vilnius. Si le russe est obligatoire à l'école et partout dans l'espace public, en vérité, chez les Pilecki, on ne parle que le polonais. On se sait polonais. Witold grandit dans un environnement pétri de nationalisme où le souvenir du grand-père reste vivace. Au sortir de la Grande Guerre, la Pologne renaît. Elle retrouve un État, un gouvernement et des frontières, actés par le traité de Versailles en 1919. Le jeune Witold rejoint alors l'armée. Il est affecté dans une unité de cavalerie qui se bat tantôt contre les Allemands, tantôt contre les bolcheviks. Comme si l'histoire ultérieure était déjà écrite dans une Pologne où la guerre ne s'arrêtera réellement qu'en 1920. Une fois démobilisé, Pilecki n'abandonne pas l'armée. Devient sous-lieutenant de réserve, tout en reprenant et restructurant la propriété agricole où vivent ses parents vieillissants. La vie campagnarde lui plaît presque autant que la vie militaire, note son biographe Marco Patricelli. Voilà, la vie aurait pu couler ainsi, active, paisible, heureuse. Mais non, car une voix maléfique se fait entendre.
22: Oh,
1: Cette nuit, la Pologne a ouvert le feu avec des soldats réguliers de son propre territoire. Depuis 5h45, nous ripostons. Et dès maintenant, nous allons rendre bombe pour bombe. Notre volonté est si déterminée qu'aucune difficulté ne pourra l'arrêter. Notre volonté et notre acier allemand vont vaincre les difficultés. Allemagne, Sieg Heil.
10: C'est Hitler, bien sûr, qui s'exprime ainsi le 1er septembre 1939, donnant le coup d'envoi de la Deuxième Guerre mondiale. Quelques jours plus tôt, Berlin et Moscou ont signé un traité de non-agression réciproque, le sinistre pacte germano-soviétique. Ce que le monde ignore alors, et en particulier les premiers concernés, c'est qu'une clause secrète de cet accord, contre nature, entre l'Allemagne nazie et la Russie communiste, prévoit un partage de la Pologne. La partie ouest pour le Reich, l'est pour l'URSS. Il ne manque alors qu'un prétexte pour lancer l'assaut. Qu'à cela ne tienne, des Allemands vêtus d'uniformes polonais attaquent un émetteur radio allemand proche de la frontière, ce à quoi Hitler se réfère lorsqu'il affirme que des soldats polonais ont ouvert le feu. Le programme d'Hitler est clair, c'est l'anéantissement de la Pologne, ni plus ni moins. Voici les propos qu'il tient devant ses généraux le 22 août 1939.
5: Notre force tient à notre rapidité et à notre brutalité. L'objectif de la guerre ne sera pas d'atteindre une ligne donnée, mais d'anéantir physiquement l'adversaire. C'est pourquoi mes unités à tête de mort ont reçu l'ordre de tuer sans merci et sans pitié beaucoup d'hommes, de femmes et d'enfants d'ascendance et de langue polonaise. C'est la seule manière pour nous de conquérir l'espace vital dont nous aurons besoin.
10: Pilecki est alors marié, il a deux enfants. Outre l'exploitation qu'il gère, cet activiste social a de nombreuses occupations. Il commande la brigade de pompiers volontaires, crée un cercle des agriculteurs, préside une coopérative laitière, sans oublier ses hobbies. Il peint, écrit des poèmes et sculpte des jouets en bois pour ses enfants. Mais cette vie-là disparaît à tout jamais, le 26 août 1939. Mobilisé, il rejoint son unité de cavalerie. Or, face à la machine de guerre nazie, toutes les forces conjuguées de l'armée polonaise ne peuvent rien. Des milliers de bombes s'abattent sur Varsovie et dans tout le pays. Aussi vaillante soit-elle, et elle l'est, l'armée polonaise ne fait pas le poids face au panzer allemand. La Pologne est écrasée. Elle capitule le 27 septembre. Le 5 octobre, les rues de Varsovie accueillent une gigantesque parade militaire aux couleurs nazies. L'horreur absolue, comme le connaîtront d'autres pays en Europe dans la foulée. En attendant, la partie ouest de la Pologne est purement et simplement intégrée au Reich. La partie centrale est contrôlée par un gouverneur général, l'allemand Hans Frank, tandis que Moscou s'invite dans la partie orientale. Pour les occupants, une priorité, se débarrasser de l'élite polonaise, autrement dit, les militaires, les intellectuels, les religieux. Ils seront les premiers tués ou déportés. Mais dans le même temps, une organisation clandestine se met en place. Et Witold Pilecki en est bien sûr. Il est même l'un des fondateurs de l'armée secrète polonaise, connu sous son acronyme TAP ou TAP, créé en novembre 1939, avec un unique mot d'ordre, mener la lutte pour la souveraineté de la Pologne. Elle intégrera en 1942 l'AK, l'armée de l'intérieur, placée sous les ordres du gouvernement en exil à Londres. Marco Patricelli, biographe donc de Witold Pilecki, raconte la suite dans son ouvrage Le Volontaire.
22: À mesure que cette armée clandestine prend forme, la Gestapo cherche à la décapiter à coups de rafles, d'arrestations et de déportations dans un camp qui voit le jour à Ojenchim, près de Cracovie. Un camp destiné à entrer tragiquement dans l'histoire sous son nom germanisé, Auschwitz.
10: Les 728 premiers prisonniers, tous polonais, y arrivent à la mi-juin 40, au moment même où Paris tombe. Là où par ailleurs est accueilli le gouvernement polonais en exil, qui trouve alors refuge à Londres. Le 19 septembre 1940, les SS effectuent une rafle à Varsovie. Au lieu de chercher à fuir, un homme se jette dans la gueule du loup. C'est Pilecki, qui, sous la fausse identité d'un officier de réserve, se fait volontairement arrêter. Et le voilà conduit avec 1800 autres prisonniers à Auschwitz. C'est lui qui a proposé ce plan fou à ses chefs de l'armée secrète et vaincu leur réticence. Extrait du livre, Le Volontaire.
22: S'était proposé de mettre en place la résistance à l'intérieur du camp de concentration d'Auschwitz. Ainsi, il organiserait l'aide aux prisonniers et enverrait ses rapports à l'extérieur, notamment vers les alliés. On disait des choses horribles à propos de ce camp, mais il ne s'agissait encore précisément que de rumeurs. Le plan, jugé trop risqué par les hautes instances de la résistance, avait été défendu par Pilecki jusqu'à ce qu'il soit accepté.
10: Pilecki le vérifie rapidement. Les rumeurs sont bien en dessous de la vérité. Dans le camp, des capots allemands font la loi. Ces détenus de droit commun sont autorisés à jouer les bourreaux. Imaginez la racaille investie de ce pouvoir. Armée de matraque, il frappe et tue librement. « Nous jouions chaque jour à Kollmayr avec la mort », écrit le détenu 4859 dans son rapport. Pilecki découvre une existence où chaque action, se lever, s'habiller, aller aux latrines, doit se faire en courant sous peine d'être battu sauvagement. Il découvre les morsures du froid. Il n'a dans les premiers temps ni chaussettes, ni bonnet. La faim aussi, omniprésente. Le travail, harassant, sous les coups et sous une pluie quasi ininterrompue durant tout l'automne 1940. Il expérimente la torture de l'appel qui a lieu chaque matin 6 heures et peut durer des heures. Si un ou plusieurs hommes manquent, les prisonniers restent debout, parfaitement alignés, le temps qu'on les retrouve. S'il s'agit d'une évasion, ils subissent des représailles collectives, qui consistent à faire durer l'appel pendant des heures et des heures, dans un garde-vous impeccable, sous peine de matraquage. Lors de la première évasion, il s'écoule 18 heures avant que le commandant ne rompe les rangs. Alors, plusieurs centaines d'hommes ne se relèvent pas. Ces punitions collectives découragent les candidats à l'évasion, tout comme le sort réservé à ceux que l'on rattrape, pendus en public. Ces punitions seront d'ailleurs abandonnées début 1942 face aux besoins en hommes pour agrandir le camp et construire Birkenau. Autrement dit, chaque jour est un combat, une survie. En bonne condition physique, Pilecki résiste mieux que d'autres. Dans le commando travail où il est affecté, il voit des hommes moins aguerris, enseignants, ingénieurs, tués à coups de bottes ou de matraques parce qu'ils sont incapables de suivre le rythme, de porter des charges sans tomber ou de pousser une brouette sur une planche sans la renverser. Rapidement, il se met en devoir de mener à bien sa mission. Il le relate dans le rapport détaillé qu'il rédigera à la fin de la guerre.
6: La tâche principale était d'établir l'organisation militaire afin que chacun garde le moral. Les buts pratiques étaient les suivants: avoir plus de nourriture, des vêtements supplémentaires, informer le monde et obtenir des nouvelles de l'extérieur et, objectif ultime, préparer nos propres unités à prendre le contrôle du camp quand des armes ou même des soldats y seraient parachutés.
10: Il recrute d'abord des officiers, anciens membres de l'armée secrète polonaise qu'il retrouve sur place. Ils sont 5, affectés chacun d'un numéro et d'une mission. Le capitaine 2, médecin, reçoit ainsi l'ordre de prendre le contrôle de la situation dans le bâtiment, ce bâtiment qui sert d'hôpital où il travaille comme aide-soignant. Le colonel 1, lui, étend notre activité au bureau de construction, note Pilecki. Dès novembre, à partir des informations que lui transmettent les uns et les autres, il rédige un premier rapport qu'un sous-lieutenant apprend par cœur afin d'aller le transmettre au quartier général de l'armée de l'intérieur à Varsovie.

0: Ne pas s'adresser aux autres en déclamant des titres officiels, mais avoir l'esprit combatif. Être avant tout bon camarade, avec tout Polonais, sauf si c'est une crapule. Tirer bénéfice de toute générosité et y répondre par la générosité. Car on ne pouvait survivre ici qu'en se reposant sur des liens d'amitié, de travail mutuel et d'entraide.
1: Peu à peu, la résistance s'organise et se renforce. L'hôpital devient ainsi un lieu sûr, entre guillemets bien sûr, et dont la quasi-totalité du personnel polonais rejoint les rangs du réseau Pilecki. Un détenu, ami proche de s'effondrer par exemple, peut y être admis quelques jours pour y retrouver des forces. Pilecki est ainsi sauvé par le docteur Deux, qui vient l'extraire du bloc. Terrassé par une forte fièvre, il est menacé d'être littéralement dévoré par les poux, tous ces poux qui infestent le bâtiment. Exfiltré dans un autre bloc, au prétexte d'expérimenter une nouvelle injection, il s'en sort. Dans le bloc hospitalier, tenu par la résistance, les ennemis, capots sanguinaires ou SS, s'en sortent moins bien. Ceux-là sont souvent victimes d'erreurs médicales, on va dire, et pas tout à fait involontaires. Surdosage, injection avec une aiguille rouille, faux diagnostic de tuberculose qui envoie directement à la mort par injection de phénol. Le raffinement contre les bourreaux ou les mouchards va même plus loin. Lors d'une épidémie de typhus, des infirmiers prélèvent des poux infectés par la maladie et les font prospérer. Ils sont ensuite lâchés sur les vêtements de ceux bouchers allemands ou tortionnaires polonais dont on veut se débarrasser. D'autres capots, en revanche, plus compréhensifs que répressifs, sont enrôlés sans avoir la moindre idée du réseau ou de la conspiration. Tel capot peut affecter quelqu'un à un commando moins rude, où le travail se fait en intérieur. Tel autre fournit des soupes aux plus exténués. Un troisième facilite les contacts avec l'extérieur. Après l'opération Barbarossa, l'entrée de l'armée allemande en Union soviétique en juin 1941, des prisonniers de guerre russes arrivent en masse au camp. Pilecki raconte cette scène qui se déroule début septembre 1941.
0: C'était exclusivement des officiers et ils furent enfermés dans une pièce du bloc 11. Ils étaient plus de 700, tellement serrés les uns contre les autres que personne ne pouvait s'asseoir. La pièce fut scellée. Un groupe de militaires allemands, avec des officiers à leur tête, vint le soir. Ayant revêtu des masques à gaz, ils jetèrent plusieurs quantités de gaz et observèrent leurs effets. Les médecins polonais retirèrent les cadavres le lendemain. Ce fut le premier test, ici, de gaz.
1: Par la suite, les nazis transforment la morgue du crématoire en chambre à gaz. Le cyanure d'hydrogène, ou acide prussique, plus connu sous le nom de Zyklon B, y est introduit par des ouvertures percées dans le toit. Pilecki voit aussi, à partir de mars 1942, des convois de juifs arriver. Les hommes valides, séparés des femmes, accompagnés d'enfants, conduits immédiatement aux chambres à gaz. Plus tard, à 3 km du camp d'Auschwitz, celui de Birkenau est aménagé pour être le lieu de la solution finale avec la construction de 4 grandes chambres crématoires.

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0: En 1942, l'organisation de Pilecki continue de se développer, au point qu'il commence à élaborer un plan de soulèvement du camp et nomme l'un des officiers, le major 85, commandant militaire suprême. Quatre sections sont mises en place, chacune avec un chef. Numéro 76, par exemple, organise le ravitaillement en vêtements, uniformes, couvertures. Bref, ils sont prêts. Extrait du rapport de Pilecki, à nouveau.
2: Depuis quelques mois, nous étions capables de prendre le contrôle du camp pratiquement tous les jours. Nous attendions l'ordre de le faire. Nous comprenions que sans lien avec l'extérieur, notre action serait certes d'une grande surprise pour le monde entier et pour la Pologne, mais elle ne conduirait qu'à un beau feu d'artifice. Il nous fallait le soutien et l'ordre du haut commandement de la résistance, mais la tentation nous hantait tous les jours.
0: Mais l'ordre ne viendra pas. À Auschwitz, cette immense usine a transformé les hommes en cendres, selon les mots du détenu 4859, continue inexorablement ses crimes de masse. Pilecki, lui, estime avoir rempli sa mission. Il a créé un réseau d'entraide, d'information et d'action qui compte quelques 800 membres, et il pense ne pas pouvoir faire plus. Donc, il décide de s'évader. Avril 1943. Avec les deux camarades, Pilecki se fait affecter à la boulangerie située à 3 km du camp, dans l'équipe de nuit. Le jour J, alors que tout a été prévu, en particulier pour venir à bout de la lourde porte métallique du bâtiment et des crochets qui la tiennent fermée, la porte reste obstinément close. Le moment est critique. Il raconte.
2: Je poussais non seulement avec tous mes muscles, mais aussi avec l'impulsion de tout mon système nerveux. Mais la porte semblait plus forte que nous. Enfin, de façon soudaine et sans bruit, elle s'ouvrit grand devant nous. Un vent frais caressa nos visages en feu. Les étoiles brillaient dans le ciel comme autant de clins d'œil. D'un bond, nous avons sauté l'un après l'autre dans l'obscurité. Les SS ont tiré. Nous courions, courions. Nous fendions l'air de nos bras et de nos jambes. Nous eûmes de la chance de ne pas être touchés.
0: Le 23 août 1943, Pilecki est de retour à Varsovie, au quartier général de l'armée de l'intérieur. Il n'a pas perdu de vue son objectif. Informer et inciter à mener une action pour libérer Auschwitz. À l'automne 43, il présente un plan d'attaque du camp au chef de la section de planification des actions et se voit répondre ceci. Quand la guerre sera terminée, je vous montrerai toute une pile de documents sur Auschwitz, parmi lesquels figurent vos rapports. En décembre 1942, le rapport Radzinski, du nom du ministre polonais des Affaires étrangères en exil à Londres, rédigé à partir des différentes sources polonaises, dont les rapports de Jan Karski et ceux de Beatle Pilecki, est communiqué à tous les alliés. Il décrit l'entreprise génocidaire menée par les Allemands dans les camps polonais. Mais il faut attendre janvier 45 pour que Auschwitz, en grande partie vidée de ses occupants, soit libéré par les Russes. En juillet 44, alors que l'armée allemande recule face à l'armée rouge, le régime soviétique crée un comité polonais de libération nationale qui administre les territoires repris aux Allemands au fur et à mesure de la progression des bolcheviks et qui s'affirme comme le seul gouvernement polonais légitime. Mais cette administration pro-communiste n'est pas reconnue par le gouvernement en exil à Londres. La bataille politique qui se joue lors de ces journées de l'été 44 est détaillée par l'historienne Isabelle Davion, dont les notes historiques accompagnent le rapport Pilecki.
3: À Varsovie, occupée par les Allemands, le général commandant l'armée de l'intérieur et ses troupes n'attendent que le signal de l'insurrection. L'enjeu est immense. La libération de la capitale par une action militaire nationale permettrait de remettre la ville aux mains du gouvernement en exil à Londres et d'accueillir les soviétiques en tant qu'autorité souveraine. Mais quand déclencher ce soulèvement ? Trop tôt, et l'armée clandestine risque d'être écrasée par les Allemands qui n'auront pas amorcé leur repli. Trop tard, et elle sera devancée par l'arrivée de l'armée rouge.
0: L'insurrection est lancée le 1er août 44 à 17h. Des milliers de soldats en armes sortent des immeubles, des maisons, des caves et attaquent les Allemands. La résistance polonaise est forte de dizaines de milliers de combattants de l'armée de l'intérieur et des centaines de milliers de simples citoyens, oui, hommes et femmes, qui se battent avec des armes de fortune. Ils portent des brassards rouges et blancs, aux couleurs du drapeau, arborent l'aigle blanc, symbole du pays, épinglé ou cousu sur la poitrine. Witold Pilecki, participe au soulèvement, bien sûr. Il s'illustre en réussissant avec une poignée d'hommes à empêcher pendant 2 semaines des chars allemands de prendre une artère stratégique. Dans un ouvrage sur la bataille de Varsovie, l'historien polono-britannique Norman Davies écrit ceci. Il est question, devine, de Pilecki.
4: Délogé à de nombreuses reprises, Pilecki repartit à l'attaque et chassa les défenseurs allemands. Tant qu'il menaça cet unique point névralgique, le commandement allemand ne put jamais se considérer en sûreté. On est tenté d'en conclure qu'une seule compagnie a été en mesure d'offrir à l'insurrection 15 jours de survie.
0: Sollicité par l'armée de l'intérieur pour venir prêter main forte, l'armée rouge, qui campe à quelques kilomètres de là, de l'autre côté de la Vistule, ne lève pas le petit doigt. Staline a également interdit aux alliés l'usage d'aéroports qui auraient permis d'acheminer des armes pour les Polonais. Le dictateur soviétique, champion du cynisme, est plutôt satisfait que les Allemands déciment ces Polonais trop nationalistes et anticommunistes à son goût. Le 2 octobre, après 63 jours d'une résistance acharnée, faute d'appui des Alliés, faute d'armes, Varsovie capitule. 20 000 militaires et 250 000 civils ont laissé leur vie dans cette insurrection. Hitler donne l'ordre de raser la ville. Ce qu'il n'a pas réussi à faire avec les Polonais, il le réalise avec leur capitale. Faire disparaître Varsovie de la carte. De fait, aucune maison ne reste debout. Pour Pilecki, la bataille est finie. En ce mois d'octobre 1944, le voilà à nouveau derrière les barbelés d'un camp de prisonniers en Allemagne. Il y reste jusqu'au 28 avril 1945, lorsque les Américains en ouvrent les portes. En juillet, il part en Italie rejoindre ses compatriotes du 2e corps d'armée. Mené par le général Vladislav Anders, cette unité a fait honneur au drapeau polonais dans la bataille de Monte Cassino. À la demande d'Anders, Pilecki rédige le rapport qui relate par le menu ce qu'il a vu et ce qu'il a fait à Auschwitz. Avec la victoire alliée, Moscou est en mesure d'imposer sa loi à la Pologne. Dès janvier 1945, un gouvernement provisoire succède au Comité polonais de libération nationale et prend le pouvoir à Varsovie. Le gouvernement en exil, à Londres, a beau protester énergiquement, rien n'y fait. Roosevelt et Churchill désapprouvent la manœuvre stalinienne, mais laissent faire celui qui est encore leur puissant allié. Et la loi des reins communistes commence à s'appliquer. En juin 1945, 16 responsables polonais anticommunistes sont jugés et condamnés à de lourdes peines. Le fait qu'ils ne soient pas envoyés au peloton d'exécution ou à la potence est supposé manifester la magnanimité de la justice et donc de Staline. Stanislas Mikolajczyk, premier ministre du gouvernement en exil, rentre à Varsovie, croit qu'il peut maintenir une forme de démocratie, devient vice-président du conseil des ministres du gouvernement provisoire. Mais les élections de janvier 1947 lui donnent tort, comme l'explique le journaliste Jean-Yves Potel sur France Culture au micro d'Anne Iskia.
5: Ces élections, elles ont lieu en janvier 1947. En Pologne, le Parti communiste était un parti marginal. Et la grande résistance polonaise, elle était dominée essentiellement par des démocrates, des socialistes et des catholiques. Il y avait même des courants nationalistes. Il y avait toutes sortes de courants, mais c'était un pays qui devait sortir avec un paysage politique qui aurait été, disons, centre-gauche plutôt que pro-soviétique. Et ça, il n'en voulait pas, Staline. Ils ont arrêté les dirigeants du parti agrarien de Mikolajczyk, ils ont interdit des réunions, et en même temps, ils avaient manipulé toute une série de choses dans tous les partis, qui fait qu'il n'a à peu près que 10% des voix pour Mikolajczyk, et le reste, 80% pour le bloc qui a été construit par les communistes.
0: La Pologne ne sera plus démocratique avant longtemps. Et Pilecki, dans tout ça, on se doute qu'il ne va pas s'en tenir là. Dès l'automne 1945, alors que le gouvernement provisoire d'unité nationale a été reconnu par Washington, Londres et Paris, le voilà de retour à Varsovie où règne une ambiance morose. L'armée de l'intérieur n'existe plus. Elle a été dissoute en janvier 1945. Les sentences prononcées contre les ennemis du régime sont lourdes. Pilecki rejoint le mouvement de résistance Liberté et Indépendance. Sa mission, envoyer en Italie, à Anders, des rapports sur les activités du NKVD, la police secrète de l'Union soviétique, et de l'UB, les services secrets polonais. Il s'agit aussi de rendre compte du climat de terreur qui règne dans le pays. Ces informations sont ensuite transmises à Londres, où le gouvernement en exil, très isolé, tente de survivre. Mais la résistance est infiltrée, traquée sans merci, relate le biographe de Pilecki.
4: Arrestation, exécution en série, chasse à l'homme menée par le NKVD. Tout vise à pulvériser, à annihiler la moindre menace. Les fusils des pelotons d'exécution ne font pas dans le détail. Dans les prisons, les uniformes des surveillants ont changé, mais les pratiques sont les mêmes. Peut-être pire.
0: Et arrive ce qui doit arriver. Pilecki est grillé, et il le sait. Mais il refuse de quitter la Pologne, en dépit des incitations du général Anders. Il est arrêté le 8 mai 1947 et torturé pendant des jours et des mois. Plus de 150 fois, écrit son biographe. À sa belle-sœur qui obtient le droit de le voir, il glisse qu'à Auschwitz avait été un jeu d'enfant par rapport à ce qu'il vit à présent. C'est dire. En janvier 1948, l'acte d'accusation tombe. Il est, avec 7 autres prévenus, accusé de détention d'armes illégales, de conspiration, d'espionnage, de préméditation d'homicide et d'attentats visant des personnalités du gouvernement, mais aussi de haute trahison. Il est un agent au service d'une puissance étrangère et de surcroît. Il est accusé de collaboration avec les Allemands pendant la guerre, un comble. Ainsi s'exprime la nature de la dictature communiste. Le procès, avec des guillemets, s'ouvre le 3 mars 1948. Ils sont 8 accusés. Aucun témoin, note Marco Patricelli. L'accusation n'en a pas besoin. Et le simulacre de défense se trouve dans l'impossibilité d'en convoquer. Tous sont morts ou en prison. Pilecki nie les accusations d'espionnage, répète qu'il est un officier polonais du 2e corps d'armée, obéissant aux ordres du gouvernement légitime. En vain. Lui et ses 2 co-accusés sont condamnés à mort. L'appel est rejeté. Le 22 mai 1948, notre héros est exécuté d'une balle dans la nuque. On ignore toujours où sa dépouille a été inhumée. Traître, espion, conspirateur, Pilecki est gommé de l'histoire. Anti-héros absent des manuels scolaires. Le texte intégral de son rapport ne sera publié qu'en l'an 2000. Il faut attendre l'année 1990 et la chute du communisme pour que la justice révise le procès du groupe Pilecki. Tous sont réhabilités. Pilecki est décoré à titre posthume de l'Ordre de l'Aigle Blanc, la plus haute distinction polonaise. Et c'est bien au moins pour un homme qui, plus que tout, aimait son pays martyrisé par 2 dictatures épouvantables, brisant son rêve d'une Pologne libre et démocratique.

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1: Pilecki, un héros polonais. Bonjour Annette Wiorka.
2: Bonjour.
1: Merci d'être avec nous aujourd'hui. Vous êtes historienne, bien sûr, spécialiste de la Shoah et de l'histoire des Juifs au XXe siècle, sujet sur lequel vous avez écrit de nombreux ouvrages, dont Auschwitz, 60 ans après. Vous signez la postface de l'édition française du rapport Pilecki, paru aux éditions Champ-Vallon, et l'an dernier, vous avez publié le livre intitulé « Itinéraire », on en dira un mot à la fin de cette interview. D'abord, quand et comment avez-vous eu connaissance de l'existence de Witold Pilecki ?
2: Alors, en fait, ce sont deux personnes, Ursula Easy et Patrick Gottfard, qui avaient traduit le rapport Pilecki publié en Pologne, qui ont contacté aux éditions Champ-Vallon, Joël Cornette, historien, que je côtoie au comité de lecture du magazine d'histoire, et qui m'a demandé mon avis pour une publication. Mmh. Je dois avouer que j'ai été un tout petit peu hésitante.
1: Pourquoi ?
2: Parce que Witold Pilecki a été récupéré par la droite assez extrême polonaise, comme un de ses soldats perdus, et que je connaissais bien le conflit de mémoire qui existait entre Auschwitz, camp pour Polonais, entre 1940 et 1945, et Birkenau, lieu de la destruction des Juifs d'Europe à partir de mars 1942. Et en lisant ce rapport, je l'ai trouvé particulièrement intéressant et je me suis dit qu'il fallait faire une histoire équitable, une mémoire équitable, et que les Polonais qui avaient été internés dans ce camp, qui était un camp comme Mauthausen, Brunwald, le Struthof, avaient le droit aussi à une histoire, et que celle que proposait Pilecki était particulièrement intéressante. Donc, c'est un livre qui nous parle du camp d'Auschwitz, de son ouverture. Les premiers détenus, comme il est dit dans le documentaire, y arrivent en juin 40, jusqu'à l'évasion de Witold Pilecki, c'est jusqu'à avril 43. Mmh. Et c'est une rareté, parce qu'on ne trouve pas beaucoup d'ouvrages en français, hein, je ne parle pas en polonais bien sûr, sur cette partie de l'histoire du camp.
1: Alors en même temps, il ne pouvait pas avoir une vision globale. Est-ce qu'il y a des inexactitudes qu'on a apprises après, finalement ?
2: Il y a toujours des inexactitudes dans
1: Mais
2: les témoignages.
1: Mais ce n'est pas un jugement, c'est juste...
2: Voilà. Il y a toujours des inexactitudes dans les témoignages. Lui s'évade en avril 1943. Il rédige ce rapport où ce n'est pas exactement un rapport comme l'ont été les autres rapports qui sont cités dans le documentaire. Mais c'est un texte où il donne des impressions personnelles et il le rédige en 1945, c'est-à-dire à distance. C'est pas, voilà. Donc, je crois que c'est tout à fait intéressant et c'est un document de première main sur la première partie de l'histoire du camp, sur la question de la destruction des Juifs, c'est beaucoup plus faible. Et c'est normal, et c'était pas son angle de vue. Il faut dire que lui, comme Jan Karski, ce sont des patriotes polonais, que ce qui les soucie en premier lieu, c'est le destin de leur patrie, et qu'on oublie trop en France que, pour certains, la fin du nazisme n'a pas été la libération. Je pense à la Grèce des colonels, par exemple, ou à la Pologne. Et je pense que tout ça fait partie de l'histoire.
1: Alors, ce qui fait partie de l'histoire aussi, c'est la dimension héroïque du bonhomme. Hein. Et on a beaucoup, beaucoup appuyé là-dessus dans le récit, volontairement.
2: C'est vraiment un héros. C'est vraiment un héros. C'est un héros tout au long de cette histoire entre 1939 et le moment où il est exécuté en 1948. Il se fait effectivement volontairement interné à Auschwitz dans le désir de mettre sur pied une organisation de résistance qui, grâce à l'organisation de résistance à l'extérieur du camp, ce qui deviendra, comme le documentaire l'explique, l'AK, l'armée cracovienne, libérerait les prisonniers d'Auschwitz. Et en même temps, il envoie ses rapports au gouvernement polonais en exil à Londres. Oui, c'est un héros, incontestablement.
1: Et ce qui est terrible, évidemment, ce qui provoque notre indignation après coup, c'est qu'il ne se passe rien. C'est qu'en fait, on informe qu'il se passe des choses terribles. Il n'y a pas, voilà,
2: mais
1: pas de retour.
2: Je pense qu'il ne se passe rien aussi, parce que peut-être ne peut-il rien se passer.
1: Certes.
2: C'est-à-dire que l'occupation... allemande de la Pologne, le documentaire le dit très bien, la Pologne disparaît de nouveau de la carte avec cette espèce de gouvernement général où le gouverneur est Hans Frank, le boucher de la Pologne, qui sera d'ailleurs jugé et pendu à Nuremberg. C'est une répression qui est terrible. Donc la résistance est particulièrement difficile. C'est pas... facile de libérer comme ça un camp. Et je dirais même que si on regarde tous les camps nazis de l'époque, ceux que j'ai cités, ou Ravensbrück, ou Dachau, aucun camp n'a jamais été libéré autrement qu'au moment de l'arrivée
1: des alliés, des Russes. Mais alors, il y a aussi l'information. C'est-à-dire qu'ils ont été nombreux, ceux qui ont dit on ne savait pas, y compris du côté des alliés. Hein. Là, on sait. L'info, elle est là.
2: Oui, on sait, mais c'est pas parce qu'on sait qu'on peut agir.
1: Oui, bien sûr.
2: C'est-à-dire qu'on a, on sait, il faudrait voir aussi comment on sait. On vit dans une période particulièrement compliquée aujourd'hui entre l'Ukraine et le Moyen-Orient, où les histoires sont pas finies. Donc on sait toujours beaucoup mieux quand l'histoire est finie. On sait mieux aujourd'hui qu'à l'époque. Mais c'est pas parce qu'on sait qu'on peut agir.
1: Ce que je veux dire, c'est que par rapport à un discours qui était « on ne savait pas », auquel cas on peut répondre « avez-vous cherché à savoir ?»
2: C'est ça. C'est une bonne question.
1: Voilà, je voulais mettre le doigt là-dessus.
2: Est-ce qu'on a cherché à savoir ?
1: Oui.
2: Mais la nature des camps de concentration, c'était quelque chose qui était relativement su. Le terrifiant secret, pour reprendre le titre d'un ouvrage de Lacœur, c'est la destruction des Juifs. C'est ça qui est caché. Mais qu'il y ait un univers concentrationnaire, ça, c'est su dès 1933. Et à Auschwitz 1, à Auschwitz première période, ça appartient à l'univers concentrationnaire.
1: Bien, on se retrouve dans un peu plus de 2 minutes, on écoute Bernard Lavilliers, Corios.

0: Il faut être.
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2: Annette Vieillorca, sur la solidarité, qui existe ou pas entre les détenus, c'est toujours difficile de se faire une idée. Dans le rapport Pilecki, on sent très fort cette solidarité, cette organisation qui permet d'avoir plus à manger, voire de sévir contre les capots et les SS. Mais alors, Primo Levi, par exemple, dit le contraire dans une interview de 1972. Il dit « La faim était une préoccupation de chaque heure, de chaque minute ». Le peu de force qu'il vous restait était destiné à obtenir de n'importe quelle manière quelque chose à manger. Chacun devait se battre seul, non seulement contre le camp, mais contre les camarades eux-mêmes. C'était extrêmement démoralisant de devoir protéger son bout de pain pour que son voisin ne le vole pas.
3: Oui, c'est une vaste question, mais je pense que Primo Levi, lui, est à Monowitz. Il est dans l'usine de Ligefarben. Il est déporté relativement tard dans la guerre, dans une période qui est absolument terrible. Non pas que la période de Pilecki n'ait pas été terrible, mais on n'a pas le même type de détenu. Là, au début, dans l'organisation de résistance de Pilecki, il y a beaucoup de militaires, il y a des... Et je crois que là, il y a une solidarité qui est plus grande. Ce que dit Primo Levi, et c'est ce que dit aussi Simone Veil, c'est que il y a une ou deux personnes avec qui vous êtes proches. Bon, Simone Veil était avec sa mère et sa sœur. Primo Levi parle du piccolo qui était proche de lui. Donc c'est ça qui permet une entraide, mais pas une entraide délirante.
2: Oui, là, il y a un esprit de corps. Ici, il y a un esprit
3: de
2: corps.
3: Ça serait une vision christique de penser que les conditions aussi terrifiantes de violence, de faim, de maladie auraient rendu les gens meilleurs. Non, ça les a rendus plus... plus sauvage.
2: Ah, c'est la survie.
3: Et on a plein d'histoires, y compris de fils qui volent le pain du père, enfin des histoires comme ça. C'est un univers qui est un univers terrible.
2: Alors là, pour ce qui concerne le camp où Pilecki, enfin l'entourage de Pilecki, il y a un esprit de corps parce que ce sont des militaires, parce que ce sont des politiques.
3: Oui, parce que d'abord, au départ, il y a une espèce, ils sont tous polonais, il n'y a pas le cosmopolitisme qu'il y aura avec la déportation des Juifs à Birkenau, et parce qu'ils arrivent effectivement, petit à petit, comme il l'explique, à placer des camarades de son organisation dans des endroits où on peut aider. Par exemple, il travaille à la boulangerie, mais il y a le médecin. Bon, il y aurait beaucoup à dire sur ce fameux docteur Döring, qui ensuite a dérivé jusqu'à être un des médecins qui a fait les expériences de stérilisation, être carrément au service des nazis, partir à Londres et être repéré ensuite.
2: Je le note parce que c'est l'histoire qu'on peut raconter dans l'affaire sensible.
3: Absolument, oui, oui. Ouais. Absolument.
2: Alors, dans le rapport Pilecki, il y a quelque chose d'étonnant quand il parle des prisonniers français qui arrivent à Auschwitz. Alors, ils sont très mal considérés. Je lis un extrait du rapport. « Les Français mouraient beaucoup plus rapidement que n'importe quel autre peuple. Ils n'étaient pas aptes au travail et manquaient de camaraderie, malingres, souffreteux et bêtement réfractaires. Faut-il comprendre que la France est mal vue par les Polonais pour n'avoir pas volé à leur secours ?»

0: en 1939.
1: Très mal vu. Très mal vu. C'est pas simplement à Auschwitz, dans les camps comme Buchenwald ou même le camp de femmes de Ravensbrück. Il y a une hostilité à l'égard des Français qui ont laissé finalement leur allié polonais seul devant les Allemands, oui, malgré la déclaration de guerre qui a lieu deux jours après ce 1er septembre 1939 qui a été mentionné dans le documentaire.
0: C'est un peu injuste pour ces pauvres prisonniers français, évidemment.
1: C'est un peu injuste. Maintenant, je pense qu'il parle surtout du convoi qu'on appelait les 45 000, qui est un convoi de Français non-juifs. Il y a eu trois convois de non-juifs qui ont été déportés à Auschwitz, donc celui des 45 000. Et effectivement, alors qu'ils n'étaient pas assassinés dès l'arrivée, ils n'étaient pas gazés, ils ont été vraiment décimés très vite par le travail, la maladie, les coups. Et ils étaient peut-être moins résistants que ne l'étaient les Polonais.
0: Alors, on a beaucoup dit que la Pologne était très antisémite. Alors ça, c'est évidemment une notion délicate. Qu'est-ce qu'on peut en dire ?
1: Ah, c'est un sujet compliqué, mais c'est pas totalement faux. Mes collègues polonais, je pense à Barbara Engelking, je pense à Jan Gross, qui font des études sur la façon dont se sont comportés les Polonais pendant la Shoah, montrent qu'ils ont, dans de multiples circonstances, mis la main à la pâte dans ce qui a été l'assassinat des Juifs de Pologne.
0: Alors, je vais un peu vite parce que le temps passe vite. Je voudrais qu'on dise un mot de ce livre « Itinérance » que vous avez publié en 2025. Déjà, globalement, qu'est-ce qu'il faut voir derrière « Itinérance » ?
1: « Itinérance », c'est que j'ai eu envie de faire... Bon, j'ai republié des articles que j'avais déjà publiés, mais avec des textes inédits qui montraient un peu mon itinéraire intellectuel, mais avec une sorte de vagabondage, puisque j'ai classé par lieu.
0: Ouais.
1: Et c'était les lieux sur lesquels j'ai écrit et où généralement je suis aussi allé.
0: Alors justement, il y a un parallèle avec l'histoire d'aujourd'hui. L'archiviste du ghetto, alors enfermé en 1940 dans le ghetto de Varsovie, l'historien Emmanuel Ringenblum n'a qu'une obsession, collecter à vif les témoignages de la tragédie.
1: Absolument. Mais ce que fait Ringelblum avec son organisation de résistance très particulière, qui s'appelle l'Allégresse du Shabbat, c'est cette idée que les Juifs vont disparaître et que l'histoire ne sera pas écrite. Donc il fait une organisation qui est une sorte d'archive municipale des Juifs du ghetto de Varsovie. Et il enterre, avant la liquidation, je mets des guillemets comme disent les Allemands, il enterre dans des caisses en métal les documents qui vont être en grande partie retrouvés et qui vont permettre d'écrire l'histoire des Juifs dans le ghetto de Varsovie.
0: Merci infiniment, Annette.
1: C'est moi qui vous remercie.
0: Itinérance s'appelle le livre. Merci. C'était Affaires Sensibles aujourd'hui. Witold Pilecki, enfermé volontaire à Auschwitz. C'est une émission que vous pouvez réécouter en podcast, bien sûr. Récits documentaires, Odile Conseil. Rédaction chez Franck Cognard. Chargé de programme Rebecca Donnant. Programmation musicale Valentine Chedebois. Réalisation Frédéric Milano. À la technique aujourd'hui, il y avait Clément Bouvard. Allez hop, chez Zoom Zoom Zen. Je suis un petit peu à la bourre, comme c'est pas très élégant, mais voilà. Allons vite.
2: On va faire vite alors. Bonjour, mon cher Fabrice.
0: Bonjour.
2: À notre époque, pour être en forme, on se contentait d'une cuillère d'huile de foie de morue. Aujourd'hui, il y a les peptides. C'est la nouvelle mode en gélules, en crème, en injection. Qu'est-ce qui se cache derrière cette tendance ? Est-ce que c'est dangereux ? On en parle avec un chirurgien esthétique.
0: C'est ça. On verra ça juste après le flash de 16h. Merci.
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0: 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Le flash à Amélie Perrier.
10: Le chef du gouvernement annonce une suspension des cours en fin de semaine pour un temps de démocratie interne. La réponse des dirigeants politiques à la mobilisation lycéenne dans les rues de France aujourd'hui. À l'Assemblée nationale, gouvernement et députés s'affrontent sur les revendications des jeunes. Sébastien Lecornu prend parti pour les forces de l'ordre, pointé du doigt pour la répression parfois brutale des manifestations et des blocus. Depuis le début du mouvement mi-septembre, 215 élèves ont été blessés. On ne peut pas laisser un espace de tolérance à la violence, affirme le Premier ministre dans l'hémicycle. Il appelle la classe politique à faire corps avec les fonctionnaires et ajoute que parler d'instruction politique, de répression policière contre les manifestations de lycéens est un mensonge. Il accuse enfin la France insoumise de vouloir bordéliser le pays avant la présidentielle. Les ministres de l'Intérieur, Laurent Nunez, et de l'Éducation nationale, Édouard Geffray, seront auditionnés, eux, demain par les députés au Palais Bourbon en commission. Les lycéens réclament des moyens, mais l'État en a-t-il encore? En pleine disette budgétaire, le ministre de l'économie, Roland Lescure, lui, n'a pas fermé la porte. Il y a de la place pour les urgences dans le budget très contraint de 2027, selon Bercy, à condition toutefois de préserver les équilibres budgétaires. Sans nier les angoisses des lycéens, Roland Lescure ne croit pas qu'il suffise d'investir 5 milliards dans les lycées et tout va bien se passer. Fin de citation. Quant à la rénovation du bâti, le ministre rappelle que l'immobilier des lycées, ce n'était pas l'État qui en avait la responsabilité, mais les régions. Et ce mouvement lycéen est l'occasion pour les candidats à la présidentielle de mener campagne. Le patron du Parti communiste, Fabien Roussel, a dévoilé son plan jeunesse aujourd'hui. 90 000 postes d'enseignants créés, 25 milliards d'euros de prêts engagés pour la rénovation des collèges et des lycées et l'adaptation au changement climatique. Le communiste reprend d'autres revendications du mouvement lycéen, comme des emplois du temps cohérents, 32 heures de cours par semaine et la suppression de Parcoursup. Y a-t-il un risque de propagation de la peste en Russie après la mort suspecte d'une laborantine en Sibérie? Moscou dément l'instauration de mesures sanitaires dans la région. Des médias locaux ont parlé de quarantaine de plusieurs semaines. L'Organisation mondiale de la santé a de son côté estimé mardi que le risque était faible pour la Russie et très faible pour l'Europe. Mistral veut revenir dans la course. L'entreprise française annonce le lancement d'un nouveau modèle d'intelligence artificielle baptisé Mistral 4. Il s'agit d'un modèle dit open weight, c'est-à-dire que ses paramètres et son architecture seront rendus publics. Et la start-up affirme dans un communiqué qu'il se classe parmi les meilleurs du genre en termes de performance. L'enjeu, c'est de concurrencer les géants américains et chinois à l'origine de ChatGPT, Claude ou DeepSeek.
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1: 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C'est l'heure de Zoom Zoom Zen. Oui, bonjour Mathieu Noël. Salut l'équipe.
2: Salut ma chère Amélie.
1: Rebonjour. Oui, on s'est croisés.
2: Mais c'est vrai, on passe notre temps. Est-ce que vous prenez des peptides, Amélie?
1: Non. J'en ai pas besoin.
2: Vous n'avez pas besoin.
1: Je suis pimpante.
2: Vous êtes pimpante et radieuse sans ça. On va parler de ça aujourd'hui dans Zoom Zoom. À tout à l'heure pour un nouveau point sur l'actu.
1: À tout à l'heure.
3: Ok, les peptides. Oui, très vaguement, que c'était pas régulé aux États-Unis, que des gens en prenaient, mais je sais pas trop quel impact ça a sur la santé.
4: Je crois que j'en ai dans mon sérum, parce que je fais partie des gens qui consomment de la Korean skincare, ouais. Et je crois qu'il y en a dans mon sérum.

0: Bonjour à toutes et à tous, c'est avec une énergie incroyable, liée peut-être à tout ce que j'ai pris pour préparer cette émission, que je vous accueille dans un nouvel épisode de Zoom Zoom Zen. Comme disait Pierre Courade avant de s'élancer en quatrième position d'une course de cartes où il finit neuvième...
1: J'ai une pêche, les gars.
0: Oui, on vit une époque formidable, puisqu'aujourd'hui, quiconque a accès aux réseaux sociaux le sait, la vieillesse n'est plus une fatalité. Prenez au hasard Cyril Lacarrière.
2: Souvenir.
0: Qui était à son prime quand Johnny chantait Souvenir, souvenir à Bobino. Eh bien, on vit dans un monde où, grâce à des crèmes anti-rides aux actifs révolutionnaires, à la consommation régulière de matcha au collagène à 11 euros et quelques gélules de peptides par-ci par-là, Cyril peut s'incruster dans une soirée de la Gen Z et s'exclamer sans que personne ne trouve ça gênant ou se dise « Tiens, que fait ce pédophile parmi nous ?»
3: Oh. Et oui les jeunes, on est là.
0: Et oui, grâce au progrès de la médecine et des compléments alimentaires, Cyril a à l'œil nu 27 ans tout au plus. Parmi les raisons de ce prodige, les peptides, c'est la nouvelle mode, la fontaine de jouvence dont vous parlent tous les influenceurs santé et beauté sur les réseaux sociaux, comme Manon Mariani sur son compte Jamais Moche la Marianoche. Je vous donne l'idée comme ça, j'ai déjà déposé. Où elle expliquait dans un de ses derniers posts en collaboration commerciale avec 17 marques cosmétiques que les peptides c'est bon pour
4: les abdos, les seins, les fesses, les cuisses.
0: Oui, sans oublier le bronzage, la circulation, la densité capillaire, le renouvellement cellulaire et surtout les comptes en banque des influenceurs. Alors après, la folie du collagène, que penser de cette hystérie autour des peptides ? Au-delà des crèmes et des gélules, on va surtout zoomer sur la mode des injections de peptides vendues en ligne, ce qui est à la fois illégal et on va le voir très risqué. Zoom Zoom Zen, votre fontaine de jouvence naturelle, c'est parti. Mais c'est parti comment, Cyril ?
3: C'est parti mon kiki.
0: Je veux mon neveu.
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0: On n'a pas besoin de peptides, nous, Cyril. On est naturellement jeunes.
3: Ouais. Bon, un petit peu quand même.
0: Bon.
4: 27 ans.
0: Pour m'accompagner, comme chaque après-midi, celle qui dit non aux injections de peptides, comme d'ailleurs, ça a toujours été en tout cas sa ligne officielle, toute forme d'injection, aux artifices cosmétiques, elle a toujours préféré le charme du naturel, de l'authenticité. Comme elle l'expliquait l'autre jour à la vendeuse de Sephora en remplissant son panier pour 300 balles de crème Rode, la nouvelle marque de Hailey Bieber, qui doit être une sacrée dermatologue puisqu'elle est la femme de Justin Bieber. Bonjour Manon Mariani.
4: Bonjour à tous, mais j'ai envie de tester. Oui. Cyril m'a donné envie avec son brillant Lacar News la dernière fois.
0: Il y a des échantillons là, 300 euros, ça fait cher quand même pour quelques crèmes.
4: Alors, j'ai pas payé 300 euros, n'abusez pas non plus.
0: C'est le chiffre qui circule dans la rédaction et qui a choqué tout le monde.
4: 160, après c'est très cher.
0: Manon, chaque après-midi, vous nous expliquez ce qui agite les réseaux sociaux au menu de votre veille sanitaire.
4: Et ben, une phrase fait le tour des réseaux. En ce moment, je suis Jane Doe. Elle sert à protéger une jeune femme victime d'un viol collectif aux États-Unis, car des hommes essaient de dévoiler son identité. Je vous raconte dans ma veille sanitaire.
0: Face à vous, Manon, lui, il use et abuse des crèmes et élixirs en tout genre. C'est pourquoi, je vous le dis, il a très mal pris que vous le compariez ce midi à Elton John. Alors, on vous mettra en ligne quelques photos. Et c'est vrai qu'avec ses lunettes de soleil rondes, serties d'écailles blanches, sa petite boucle d'oreille et sa fameuse touffe capillaire, ce buisson indomptable, il y avait un petit côté Elton John à Wembley en 86. Mais ça n'a pas plu à Pierre, qui a coupé court à cette discussion en déclarant « Elton, c'est Elton, et moi, c'est moi ». Pierre Courade, bonjour.
6: Bonjour Mathieu, bonjour à tous. Et Pierre, bonjour Elton.
0: Évidemment, il nous écoute souvent. Pierre, chaque après-midi, vous nous comptez les rebondissements de ce palpitant feuilleton qu'est la campagne présidentielle.
6: Et aujourd'hui, la colère des lycéens s'invite dans la campagne électorale. LFI soutient en évitant l'amalgame avec les casseurs. Retour sur les conflits sociaux qui ont émaillé ces dernières présidentielles aux alentours de 16h50.
0: Alors, on va essayer de comprendre ce qui est en train de se passer autour des peptides, ces acides aminés qu'on gobe ou qu'on s'injecte. Mais d'abord, c'est notre petit rituel.
6: Attrape-moi si tu peux.
0: Non, Pierre, pas celui-là. L'autre petit rituel, notre tour de table pour voir quel sujet vous a tapé dans l'œil aujourd'hui. Et on va démarrer par celui qui rajeunit à vue d'œil grâce aux peptides. Il est la preuve vivante que ça marche. Bonjour Cyril.
7: Bonjour Mathieu. Bonjour à tous.
0: Cyril, je crois que votre devise Sky is the limit est aussi celle de l'athlète dont vous nous parlez aujourd'hui.
8: Si vous aimez le basket américain, la nouvelle n'a pas pu vous échapper. LeBron James a quitté les Lakers de Los Angeles pour les Philadelphia Sixers. Un déménagement de la côte ouest vers la côte est. LeBron James, c'est un des meilleurs joueurs de l'histoire de la NBA. Mais voilà, James veut vivre à New York, pas à Philly. Donc, il prend l'hélicoptère, tout simplement, et tous les jours ou presque. Et c'est comme ça qu'on le voit arriver et quitter l'entraînement des Sixers avec son hélico. Petit calcul, l'aller-retour Philly-New York prend 45 minutes et représente un peu plus de l'équivalent de 2 tonnes de CO2. Un Américain moyen brûle en moyenne 14 tonnes de CO2 par an, donc en seulement 7 trajets, LeBron James a fait autant qu'un Américain moyen durant une année. En termes de déconnexion totale avec le reste du monde, ça se pose là. Tout ça pour se ramasser et ne jamais gagner de titre avec les les Sixers.
0: C'est bien que ça soit quelqu'un qui a fait quand même un aller-retour à Las Vegas sur un week-end pour aller voir U2 à la Sphère, qui puisse dénoncer les excès de LeBron James.
4: Vous avez dit que vous étiez prêt à le refaire.
0: Encore pire.
1: Il va aller au Mexique pour le Mexique.
0: Ouais. Merci Cyril, on vous retrouve vers 17h30 pour le Lacar News, les trois infos qu'il ne fallait pas manquer. Il ne veut même pas de bonne réponse. À vos côtés, celui dont l'élixir de jouvence n'est ni le collagène ni les peptides, mais la saucisse de Toulouse. Son secret minceur étant de la commander, mais de ne pas la finir et d'en refiler la moitié à son producteur afin que ce dernier explose son cholestérol, bouche ses artères et finisse par décéder en lui laissant les rênes de l'émission. C'est malin. Bonjour Quentin Luy.
1: Bonjour Mathieu, bonjour tout le monde.
0: Alors Quentin, qu'est-ce qui vous a amusé dans l'actu aujourd'hui ?
1: Je ne sais pas si vous avez vu passer ça, mais c'est sorti hier, Tout Beau, Tout News, ce magazine que je tiens dans les mains.
0: Ça m'avait échappé.
1: Alors ce matin, je me suis arrêté dans un kiosque, je l'ai acheté 1,70€, 132 pages, le nouveau magazine lancé par Cyril Hanouna. Il en a fait tirer 180 000 exemplaires. Oh, ouais. Une, sans surprise, Cyril Hanouna lui-même. Je cite, mon plus gros défi, presse écrite, M6, Padel. Padel, hein, la raquette, hein, évidemment. Oui. Cyril Hanouna nous dit tout. Et dès la coupe, d'ailleurs, on comprend les codes. Hein, c'est très presse people. On voit qu'il y a un sujet sur Faustine Bollaert, célibataire, tout lui réussit. Le look d'Apolline de Malherbe, décrypté par Géraldine Maillet.
0: Ah, ça, c'est intéressant.
1: Patrick Sabatier, raconté par Benjamin Castaldi. Bref, tout le monde est à sa place. Et on retrouve les chroniqueurs, sauf cette fois, c'est sur du papier glacé de mauvaise qualité. Bon, je l'ai lu, et sur les 132 pages, il y en a 84 de programmes télé. Ajoutez à ça 8 pages de jeux, sudoku, mots fléchés. Je me demandais comment on pouvait remplir 100... remplir 132 pages chaque semaine, pardon. Et bien maintenant j'ai trouvé, il faut juste remplir avec des vieilles grilles télé, mais... Vous savez à quoi ça m'a fait penser ? Ça m'a fait penser à Claude François ce matin. Oui, dans les années 70, il avait lancé Podium, son propre magazine pour parler de ses disques, de ses artistes aussi, et évidemment beaucoup de lui-même. 50 ans plus tard, Hanouna fait un peu son podium. Il met de l'argent dans un magazine, il se met en couverture. Il aurait tort de se priver parce que c'est ce qui marche, c'est ce qui va faire vendre. Alors quand est-ce qu'on réplique nous avec Tout Zoom,
0: Mais
1: Tout
0: je vais vous dire, demain.
1: Demain ?
0: Demain, j'aurai un rendez-vous à la direction de France Inter et on va lancer ça. À mon avis, la semaine prochaine, c'est lancé.
4: Mon Dieu.
0: 180 000 exemplaires ?
1: Ouais.
0: On va sortir à 200 000. Voilà ce que j'annonce.
4: Déjà, un jeu de société, c'était le truc de base.
0: Le jeu de société est en cours. Ouais. J'ai encore croisé la personne qui s'occupe de ça. Ça avance. Les petites figurines sont prêtes.
1: Qui on met en couve ? Pierre Courat dans Elton John ?
0: Je pense que oui. Il y a une très belle photo qu'on va mettre sur les réseaux d'ailleurs de Pierre en Elton John. Vous verrez la ressemblance est saisissante. C'est une tendance très populaire justement sur les réseaux sociaux, mais qui présente un vrai danger : la prise de peptides. De quoi s'agit-il ? À quoi ça sert ? Pourquoi parle-t-on de produits miracles ? Notre invité est chirurgien esthétique. Bonjour David Bocara.
9: Bonjour Mathieu.
0: Merci d'être avec nous sur Inter cet après-midi. Bienvenue dans Zoom Zoom. Alors David, vous êtes chirurgien spécialisé en chirurgie plastique reconstructrice esthétique, traitement des brûlés notamment et prise en charge des personnes trans à l'hôpital Saint-Louis à Paris. Alors déjà, on va être clair sur ce sujet, parce que peut-être que certains qui nous écoutent ne savent pas de quoi on parle. Les peptides, c'est quoi déjà ?
9: Alors les peptides, ça paraît nouveau, ça paraît... c'est surtout vendeur et très commercial. Oui. En fait, les peptides, on sait tout ce que c'est des fragments de protéines. Donc si je vous dis le mot protéine... forcément, ça parle à tout le monde. Le problème, c'est que d'un point de vue commercial, ça fait un peu has-been. On connaît et c'est moins vendeur. Et en fait, quand mon amie et ma collègue Tatiana Morata m'avait proposé le sujet, je lui dis « Ah bon, les peptides, à ce point-là, c'est en vogue ?» Alors j'avoue que je ne suis pas un grand fan des réseaux sociaux. Et puis je me suis rendu compte à l'écriture du sujet qu'il y en avait partout dans tout. Les peptides, c'est quoi ? C'est des fragments de protéines, on en a partout dans le corps. Notre corps est constitué, c'est quelque chose de naturel. Il faut imaginer que ce sont des petites... Il y a des petites briques qui sont les acides aminés qui, quand ils s'assemblent entre eux, selon les combinaisons, vont former des peptides différents. Que ça soit pour transmettre des messages dans le cerveau, dans les glandes, dans les muscles, pour la défense immunitaire. Donc on en a plein partout et tout
0: Mais
9: le temps.
0: Mais on l'a naturellement en nous.
9: On en a naturellement.
0: Et là, ce qu'on propose, c'est de nous en mettre un peu plus.

0: Voilà, on en a qu'on peut fabriquer nous-mêmes et puis on en a qu'on a besoin d'apporter par l'alimentation et qui sont, il y a les acides aminés essentiels et les non essentiels qui vont constituer les peptides. Donc il y a les deux cas de figure, mais il y en a qu'on doit apporter par le biais de l'alimentation au départ.
1: Mais l'impression qu'on a quand on surfe sur les réseaux sociaux, c'est qu'il y a des peptides pour tout. Mais est-ce qu'il y a vraiment des peptides qui nous font bronzer, d'autres rajeunir, d'autres perdre du poids, d'autres prendre de la masse musculaire, ou est-ce qu'il y a des trucs qui sont juste des arnaques en fait ?
0: Alors arnaque, c'est toujours difficile à dire. Faut comprendre que les peptides, on en utilise même en médecine depuis très longtemps. Si je vous parle de l'insuline, tout le monde connaît, c'est pour traiter les diabétiques. Ben, l'insuline, c'est un peptide. Et l'idée un peu commerciale et marketing qui est survenue surtout dans les pays anglo-saxons en premier, c'était de se dire, bah, puisqu'il y a des médicaments pour soigner le cancer, pour soigner le diabète, certains déficits neurologiques sous forme de peptides, et ben, tout ce qu'en vieillissant, notre corps n'est plus capable de fabriquer de manière suffisante, que ça soit qualitatif ou quantitatif, et ben on va l'apporter, donc soit sous forme de crème, sous forme de gélules ou sous forme d'injection, comme vous en avez parlé.
1: Alors on va rentrer dans le détail après, mais est-ce que déjà on peut dire que c'est plus ou moins efficace si c'est en crème, si c'est en injection, est-ce que...
0: Alors déjà, bien entendu, comme pour tout produit qu'on ingère, les crèmes, faut savoir que, alors je vais pas faire de peine à certaines apparemment qui vont beaucoup chez Sephora, mais que ça soit sous forme de sérum ou de crème, en général, ça ne dépasse pas l'épiderme. Donc, voilà, je ne commente là-dessus, mais c'est sûr que c'est pas en appliquant une crème tous les jours qu'on va s'empêcher ou s'interdire de vieillir. Une crème, la plupart du temps, ça sert à quoi ? Ça permet de créer une sorte d'isolant au-dessus de la peau qui va retenir l'humidité et qui va permettre à la peau d'être hydratée. Mais ça ne va pas être beaucoup plus que ça, qu'on mette de l'acide hyaluronique ou tout ce qu'on veut dedans. Après, bien entendu, quand vous injectez un produit, vous augmentez ce qu'on appelle sa biodisponibilité, ça veut dire sa circulation dans le corps. Mmh. Mais encore une fois, ça ne veut pas dire que votre corps va l'intégrer et va pouvoir l'utiliser. C'est encore d'autres choses.
1: À suivre dans Zoom Zoom. Vu son nombre de followers, il doit faire partie de ces influenceurs qui filent des codes promo pour avoir moins 20% sur des injections de peptides. Hashtag les puces. GC va nous rejoindre d'ici moins le quart. En attendant, on écoute un groupe qui ne vieillit pas et sans peptides, quoique peut-être grâce à d'autres substances, les Arctic Monkeys, Fluorescent Adolescent sur France Inter.

0: Donc on a vu ce que ça faisait sur l'obésité, c'est quand même un produit révolutionnaire. Donc on peut dire que les peptides, ça, bien encadrés, j'imagine, ça marche.
1: Ah mais les peptides, c'est fabuleux. De toute façon, on en a besoin pour vivre. Et il y a énormément de thérapies aujourd'hui, que ce soit pour les cancers, pour les maladies cardiovasculaires, pour l'obésité, qui est le vrai mal du siècle aujourd'hui. Et c'est sûr que les analogues de GLP-1, Mounjaro, Zampic, tout ça, ça marche très bien pour les patients qui sont très obèses. Après, on n'a pas encore de recul aujourd'hui sur est-ce qu'il faut en prendre toute la vie ? Est-ce qu'une fois qu'on a perdu le poids, on peut s'arrêter et on ne va pas regrossir derrière ?
2: Oui, parce qu'il n'y a pas que les patients qui sont obèses qui en prennent aujourd'hui, c'est le gros problème.
1: Aujourd'hui, vous vous baladez dans Paris, par exemple, y a beaucoup de femmes qu'on ne reconnaît plus parce qu'elles ont fait un petit régime avant l'été. Non, en fait, elles ont fait quelques piqûres. Et je vois beaucoup de patientes qui viennent et qui me disent « Ah, j'avais 3 kilos à perdre ». Je me suis fait une injection, j'en refais une dans 3 semaines parce que je sens que je vais regrossir un peu.
0: Qu'est-ce que vous dites à ces patients ?
1: Je leur dis déjà que c'est un médicament et comme tout médicament, ça doit être prescrit, ça doit être encadré, ça doit être suivi. Et moi, je reste persuadé que de toute façon, sur le long terme, à partir du moment... C'est un coupe-faim, hein, finalement. Ça stimule la sécrétion d'insuline qui va nous donner la sensation de satiété. Donc les gens mangent moins, mais une fois qu'on arrête ça, on va se remettre à manger. Et l'autre chose, c'est que... Mine de rien, ce n'est pas un produit qu'on utilise depuis très longtemps et on ne connaît pas les effets secondaires que ça peut avoir. Ça, donc les gens qui sont en sur-obésité, super-obésité, oui, ça vaut le coup parce que de toute façon, il y a un vrai risque de morbidité, de mortalité. Donc là, on sait que quoi qu'il arrive, on va être gagnant. Mais pour la personne qui n'a pas de problème de santé, pour 3 kilos, c'est dommage.
3: Vous dites qu'on en a en nous des peptides, que c'est naturel, on en produit. Si on s'en rajoute comme ça, petite piqûre, pas petite piqûre, est-ce qu'on peut faire une overdose de peptides ?
1: Alors, overdose, je ne sais pas, mais il y en a certaines... Il y a certains peptides sur lesquels certaines sociétés savantes, notamment celles d'endocrinologie, se posent des questions pour tout ce qui est peptides. Alors, il y a des nouveaux noms qui sortent toutes les semaines, on en prendrait pour réparer les lésions musculaires, articulaires, osseuses, et ça stimulerait la sécrétion d'hormones de croissance. Et typiquement, là, on peut avoir une overdose, entre guillemets, d'hormones de croissance. Et il y a une maladie qui s'appelle l'acromégalie, où on a un surdéveloppement des os, des muscles, etc. Et c'est une maladie qui est grave.
2: Est-ce qu'il y a des produits aujourd'hui qui sont justement surchargés en peptides, peut-être qu'on utilise et on ne s'en rend pas compte ? Ou c'est quand même contrôlé,
1: encadré ? En France, on a de la chance. Alors, on râle parfois parce qu'il y a beaucoup d'institutions, d'organismes, d'encadrement, etc. Mais le marché du médicament, il est très surveillé, il est très contrôlé. Il faut savoir qu'un traitement, avant d'être sur le marché, il y a des essais en laboratoire, sur l'animal, sur des petites cohortes d'hommes ou de femmes. Donc, avant d'être commercialisé, d'être mis sur le marché, c'est quand même très étudié, très testé. Mais le problème de tous ces pesticides,
0: vous voyez, c'est un lapsus,
1: mais c'est qu'il y en a plein qui sont en vente libre, les gens les achètent sur Internet.
0: Et oui, on ne sait pas d'où ça vient, on ne sait même pas ce qu'il y a dedans.
1: Et en vrai, on ne sait pas ce qu'il y a dedans.
3: Parce qu'on lit en plus qu'on perd avec l'âge certaines molécules et que ces peptides viendraient compenser.
1: Intellectuellement, le raisonnement, il est là et il est fabuleux. On se dit, tiens, en vieillissant, j'ai moins de messagers ou ils sont moins bons, on va en prendre. Voilà, donc il y a l'effet placebo. Je sais qu'il y en a qui y croient et ils vont dire que sur eux, ça marche. Après, au-delà de ça, aujourd'hui, on n'a pas encore assez de recul, de toute façon.
0: Moi, à 34 ans, on m'appelle toujours la bûche. Derrière cette affirmation un peu cavalière, surtout qu'il s'agit de la phrase d'accroche de sa bio Bumble, Quentin, lui, cache-t-il une martingale à base de peptides ? Ou bien sa vigueur légendaire est-elle naturelle ? Il n'en dira rien dans sa chronique, car il préfère tendre le micro à d'autres. D'autant que lui-même n'avait pas trop entendu parler de ses peptides avant aujourd'hui, n'est-ce pas, Quentin ?
3: La seule fois où j'en ai entendu parler, c'était dans une boutique avec la femme de ma vie, une boutique qui vend des crèmes et qui cartonne. J'avais demandé ce qu'étaient les peptides à une vendeuse et elle m'avait vraiment répondu, les peptides en termes d'anti-âge, ça marche très très bien. Donc dans ma tête, ça s'arrêtait à des molécules dans une crème qu'on pose dans la salle de bain. Sauf qu'en préparant l'émission, je découvre qu'aujourd'hui les peptides, certains vont se l'injecter, des petits stylos, des seringues, des influenceurs qui en parlent. Et c'est en pensant à ça que je vois ce monsieur, petit short, chaussures de sport, écouteurs autour des oreilles, cheveux mi-longs. Il saute sur place en plein échauffement.
4: Bonjour.
3: En plein exercice là, je t'ai coupé en plein échauffement.
4: Ouais, c'est ça, j'allais courir.
3: Tu fais quoi ?
4: Là, juste un petit échauffement pour préparer un 10 km.
3: Avant de s'élancer, il découvre le mot du jour de Zoom Zoom Zen.
4: Ok, les peptides.
3: T'en as entendu parler ?
4: Oui, très vaguement, c'était pas régulé aux États-Unis, que des gens en prenaient, mais je sais pas trop quel impact ça a sur la santé. Je pense moins en France, mais de ce qu'on voit, on voit quand même l'influence qui arrive des États-Unis, Australie, etc., des réseaux sociaux où on voit la recherche de la performance, justement avec les gens montrent leur lifestyle ou leur façon de s'entraîner, etc., pour avoir des corps, on va dire, de rêve.
3: Mais alors, qu'est-ce que ça raconte, ça, de notre époque?

0: justement ?
1: C'est l'optimisation du self, quoi. Donc, c'est-à-dire, au boulot, tu dois être tout le temps performant, et puis tes loisirs deviennent aussi de la performance, parce que tu ne deviens pas juste créatif ou quelque chose pour te faire plaisir, c'est tu vas chercher exactement comment être le meilleur en sport ou en photo, chercher le meilleur appareil photo à tel prix, etc. Puis l'image qu'on renvoie de soi.
2: Tu t'injecterais, toi, des peptides ?
1: Non.
0: Oh, jamais ? Même pas un petit complément de truc ?
1: À la limite, j'ai entendu parler de la TRT aux États-Unis là, avec nos amis Jeff Bezos et tout, mais peut-être plus tard.
2: C'est quoi la TRT ?
1: C'est des injections de testo pour quand t'as plutôt la cinquantaine. Chaque année, tu perds 1%, quelque chose comme ça, de taux de testostérone, donc ça permet de... Quand tu vois le changement d'Elon Musk, bon, pas Elon Musk, mais plutôt de Bezos et les autres, c'est un peu la mode aussi aux États-Unis.
2: On n'a pas assez de testostérone dans ce monde.
1: Bah, alors, je dis pas que c'est pour tout le monde. Je dis que c'est certaines personnes aussi qui font ça. Bon.
0: Et puis, je rencontre cette trentenaire, manteau de marque, des crocs aux pieds, à qui je raconte un peu tout ça, parce qu'au fond, derrière les peptides, il y a peut-être aussi une vieille obsession humaine avec des moyens très modernes, être plus performant et surtout essayer de vieillir le moins possible. Voilà ce qu'en dit cette jeune femme.
3: Et j'en pense que ça ne fonctionne pas et qu'il faut juste faire la paix avec le temps qui passe et c'est OK. Et à chaque décennie, on a notre lot de bonheur et de malheur.
2: Mais c'est compliqué, ça. J'ai l'impression que pour pas mal de gens, c'est compliqué.
3: Ouais, bah après, il y a des psys partout. Franchement, moi, je suis pour la thérapie. Allez en thérapie.
0: Un bon conseil. Et ça fait déjà un moment que là, je cherche quelqu'un qui connaît vraiment notre thème du jour.
4: Oui, tu galères un peu.
0: Jusqu'à
4: quoi.
0: Cette autre passante, je prononce le mot peptide et enfin, mais oui, je vois très bien.
5: Je crois que j'en ai dans mon sérum, parce que je fais partie des gens qui consomment de la Korean skincare. Ouais. Et je crois qu'il y en a dans mon sérum. Et j'avais un peu creusé pour savoir qu'est-ce que je pouvais assembler, qu'est-ce que je ne pouvais pas assembler niveau matière.
0: Et alors ?
5: Et finalement, en vrai, vous allez me dire, est-ce que j'ai une belle peau ?
0: Ça va. Oh, oui, ça va, oh, ça va. Bah, ouais, je vais pas sauter au plafond pour une bonne mine non plus. Donc voilà, je lui demande pourquoi les peptides sont un truc de notre époque.
5: Bah, je pense qu'on est dans une société où on aime bien prendre soin de soi et on est aussi dans un siècle où le wellness est à la mode, hein, on va pas se mentir. Et aussi, je pense qu'il y a une énorme influence, la Korean skincare. Ça a énormément influencé aussi nos pratiques de vie, etc. Donc,
2: On va traduire un peu parce qu'on a des auditeurs qui ne savent pas ce que c'est le wellness, ce que c'est le Korean skincare.
5: Désolé, je le prends anglais.
2: Allez-y.
5: Donc, le wellness, ça va vraiment être prioriser son bien-être, améliorer la qualité de sa vie, son hygiène de vie, etc. Et la Korean skincare, bah, c'est tout simplement la routine en cette étape, je crois, qui vient de Corée du Sud. Multiplier les crèmes, en fait, pour améliorer la qualité de sa peau, tout ça. Quoi.
0: Tout ça, tout ça. Je lui parle quand même de l'ANSM, l'Agence Nationale de Sécurité du Médicament, qui cet été a épinglé deux sites qui proposaient illégalement des peptides en injection sur Internet.
5: Je pense que l'Union européenne a tendance à surréglementer les marchés, donc ce qui peut être une bonne chose et ne pas être une bonne chose pour tous les produits de skincare. Ça dépend de l'avis de chacun, mais je pense qu'en Corée du Sud, il y a beaucoup de sociétés qui ont développé ces produits et j'ai pas vu d'études qui m'a prouvé qu'il pouvait y avoir des risques de cancer, etc. Et puis j'ai envie de dire, à l'heure d'aujourd'hui, vu la pollution et tout le monde qui consomme des drogues, etc., des peptides, je pense que c'est pas non plus un enjeu majeur qui va venir mettre en péril ma santé. Donc,
0: Évidemment, vu comme ça, après tout, l'être humain a toujours rêvé de jeunesse éternelle. La seule différence, c'est qu'avant, on cherchait la fontaine de jouvence. Aujourd'hui, on la commande sur Internet, dans un stylo seringue, et la jeunesse éternelle, on essaye de se l'injecter dans le ventre.
4: Merci Quentin. David Bocara, est-ce que j'ai l'impression que on est tous d'accord, j'imagine, des injections, commander un produit, des peptides sur Internet sans savoir ce qu'il y a dans la seringue, ça c'est vraiment très dangereux. Mais est-ce que le fait de multiplier les crèmes, ça j'ai l'impression que les gens prennent ça très à la légère. Vous disiez que ça n'avait pas, de toute façon, à part hydrater la peau, un impact très puissant. Mais est-ce que multiplier les crèmes sur son épiderme, ça peut pas être dangereux ?
6: Alors dangereux, bah, on peut avoir, ça potentialise le risque d'injection, et d'allergie, d'infection... et on peut avoir des réactions qu'on peut pas prévoir sur la peau. Alors ça peut aller jusqu'au choc anaphylactique, bon, sans arriver jusque-là. Mais néanmoins, il peut y avoir des dépigmentations. Enfin, ça peut avoir tous les effets secondaires locaux qu'on peut imaginer. Donc il faut éviter les mélanger. Et puis, contrairement à ce que pouvait penser la dame que vous avez interrogée, la NSM, c'est pas seulement pour de la réglementation, c'est pour nous assurer une sécurité sanitaire. Et contrairement à ce qu'elle pense aussi, on n'attend pas d'avoir une série où on montre qu'il y a eu 12 morts et 800 000 blessés avant de se dire que ce médicament, il pose un problème. C'est dans l'autre sens. Mmh. On s'assure qu'il n'y aura pas d'autres, des effets secondaires trop importants, des décès, etc., avant de le laisser sur le marché.
0: Un petit mot sur la TRT, l'injection de testostérone. Est-ce qu'on est en train de banaliser l'injection comme un outil pour
6: modifier son corps ? On est passé à l'étape au-dessus. Alors, moi, je trouve qu'on ne peut pas reprocher aux gens de vouloir faire attention à eux. On voit beaucoup plus de jeunes qu'avant qui font du sport, qui prennent soin de leur santé.
7: Des hommes aussi.
6: Ça permet de lutter contre les maladies cardiovasculaires, il y a moins d'obésité, etc. Donc l'idée de base est bonne, parfois. Voilà. Et puis on ne peut pas en vouloir non plus aux gens de prendre plaisir à la performance. Il y a des gens à qui ça plaît, et ça je peux le comprendre. Après, il ne faut pas que ça conduise à faire n'importe quoi. Et le problème des réseaux sociaux, c'est que ça devient une puissance de vérité. Je prends cet exemple qui est toujours rigolo. Il y a Erling Haaland, je ne sais pas si vous voyez qui c'est, le footballeur. Et ben lui, il disait qu'il mangeait des carottes. Et ben les ventes de carottes
4: ont explosé
6: en Norvège. Donc voilà, les carottes, c'est peut-être mieux que les peptides.
0: Vous êtes vous-même
6: comme ça, quoi.
0: Allez acheter des carottes.
7: Mais oui, j'aime beaucoup ça, ça rend aimable, sachez-le.
4: Oui, ça n'a pas marché sur vous. Je crois qu'il faudrait mener une étude.
0: Ouais.
4: Les peptides, est-ce que j'y pense personnellement ? Non, vous savez, moi, je n'ai aucun problème. Dame Nature a été si généreuse avec moi, sauf peut-être sur un point.
8: La calvitie, ça me fait très peur.
7: Mon Dieu.
4: On critique, mais à l'issue de l'émission, je me renseignerai quand même.
7: C'est vous qui avez fait ça ?
4: Non, je n'ai pas fait ça. Maintenant, je n'ai pas le temps de faire ce genre de petite composition musicale, mais des gens l'ont fait pour moi sur Internet. Mais... on les embrasse.
0: Mais elle évolue bien, cette calvitie ?
4: Non, elle n'évolue pas bien, Quentin. On ne peut pas dire ça. Et je pense que les peptides, peut-être que le côté régénération capillaire, je me renseignerai après l'émission. Après avoir dit beaucoup de mal des peptides, je regarderai quand même ce qui existe de ce côté-là. On partira à la découverte des remèdes les plus farfelus de l'histoire dans le Zoom Zoom Test, juste après Alléluia, Maktoub sur France Inter. We'll be right back.

0: Zoom Zoom Zen, Mathieu Noël sur France Inter.
1: Trouvera-t-on un jour un remède pour guérir Quentin de sa mégalomanie ?
2: J'adore la rue, Mathieu.
1: De sa manière pompeuse de présenter ses micro-trottoirs à ses certitudes bien ancrées...
3: Je me prends pas pour un chanteur. Je suis un chanteur.
1: En passant par son agacement palpable quand Manon l'éteint dans le quiz...
4: Oh là là là là, on en a marre des femmes.
1: Il faudrait pourtant qu'un jour... Il
4: ça
1: faudrait pourtant qu'on trouve un jour un remède. En attendant,
4: ça
1: jour au Zoom Zoom Test. Pas d'IA parce que c'est vieux, à l'époque il n'y avait pas d'IA. À la découverte aujourd'hui justement des traitements les plus saugrenus qui ont jalonné l'histoire de la médecine, on démarre à la Renaissance. Dans la poche de François Ier en personne, le roi de France en avait toujours un petit sachet sur lui pour lui éviter les maux de tête et tout un tas de trucs pas cool. Un petit sachet, mais

0: de quoi ? De cocaïne, comme Émilie Tran Nguyen ?
1: Oh là là, il n'y a plus de filtre.
0: De poudre de perlimpinpin, comme Emmanuel Macron ? C'était juste pour faire plaisir. Ouais, quelqu'un en régie. Oui. Ou de poudre de momie, comme personne que je connaisse.
2: C'est.
0: Poudre de momie, vous dites vraiment n'importe quoi. Oui. C'est à qui dira n'importe quoi
3: mais
0: en premier,
3: c'est
0: quoi.
3: Ça, c'est, ça.
0: C'est une bonne réponse de Manon Mariani, oui. Effectivement. Et non, François 1er ne schnouffait pas de la C avec son Amex Platinum, il ne sniffait pas non plus de la poudre de perlimpinpin comme d'autres.
4: C'est de la poudre de perlimpinpin.
0: Donc, il y en a évidemment beaucoup pris. Non, François 1er croyait au pouvoir revigorant de la poudre de momie. Mélangée à la rhubarbe en poudre, elle était censée le protéger de tous les accidents, des maux de tête aux fractures. Alors évidemment, ça ne protégeait de rien du tout, car cette mode de la poudre de momie venait d'un quiproquo linguistique autour de la moumia, qui était un bitume naturel venu de Perse, vanté par les médecins arabes. Mais à force de traduction approximative, les Européens ont fini par croire que le remède, c'était la momie elle-même. Résultat, pendant des siècles, on a broyé des milliers de momies égyptiennes pour les vendre en pharmacie, en proclamant que ça luttait contre les bleus, les ulcères et même l'épilepsie. Mais direction à présent Versailles, le 18 novembre.
3: Les gens sont bêtes. Hein.
0: C'est les gays savoirs dans toute sa splendeur.
1: Oui, là.
0: Direction à présent Versailles, le 18 novembre 1686, à 7h du matin. C'est un quiz extrêmement précis.
3: Oui.
0: Louis XIV souffre depuis des mois d'une fistule anale.
3: Oui. Un abcès.
0: Oui, mais c'est pas la même question. Ah, tu vas voir.
1: Il aime bien en parler.
0: Là, c'est la résolution.
3: Okay.
0: Un abcès très mal placé que ses médecins tentent en vain de soigner à coups d'emplâtre et de cataplasme. Le roi est d'humeur massacrante, un peu comme Cyril le jeudi après-midi.
5: Qu'est-ce que tu me dis, toi ? J'entends rien, j'ai pas mon casque. Qu'est-ce que tu veux ? J'ai vu que tu me regardes, là, t'as vu, t'es plus sur un bouton. Donc,
0: oui, le roi n'en peut plus. Le roi n'en peut plus. Alors son premier chirurgien, Charles-François Félix, va tenter l'opération de la dernière chance avec un bistouri spécialement conçu pour l'occasion, baptisé le bistouri à la royale. L'opération est un succès. Quelle est alors la réaction de la cour ? Les courtisans se mettent à réclamer, eux aussi, d'être opérés de la fistule, même quand ils n'en ont pas. La cour organise un grand bal masqué sur le thème de la chirurgie, où les courtisans adoptent tous un coussin spécial pour s'asseoir, par solidarité avec
1: c'est.
0: Le roi.
1: C'est, je pense. Ouais.
3: Mais je vais dire A, du coup, pour
0: vous
3: changer.
0: Dites A. Ouais. Et quand vous dites n'importe quoi, c'est souvent payant. C'est la bonne réponse.
1: Tout le monde a demandé à
0: écoutez, l'opération lance une véritable mode de la fistule à Versailles. Le chirurgien Félix aurait même dû refuser d'inciser une trentaine de courtisans qui voulaient se faire opérer à la royale, alors qu'ils n'avaient pas de fistule. Car quand le roi a mal quelque part, toute la cour se doit d'avoir mal au même endroit. C'était la règle à l'époque.
1: Dommage que ce soit là.
0: Oui. Filons maintenant en Allemagne en 1898 dans les laboratoires d'une entreprise pharmaceutique bien connue. Les laboratoires Bayer vous présentent leur nouveauté 1898. Dites adieu aux maux de tête grâce à l'aspirine, un cachet effervescent et votre migraine sera de l'histoire ancienne. Problèmes pulmonaires, bronchite ou toux grasse persistante, découvrez quoi en fait ? Et oui, en 1898, aux côtés de l'aspirine qui deviendra leur banger, que commercialisent les laboratoires Bayer sous la forme d'un sirop contre la toux sûr, y compris pour les enfants ? L'alcaline qui se retrouvera finalement dans les piles ? L'héroïne qui se retrouvera finalement dans les gens drogués ? Ou la pasticine, un dérivé du pastis qui titrerait à 67 degrés ?
3: B ? Pardon, c'est j'ai crié, excusez-moi.
0: Ah, sur l'héroïne, vous n'avez pas hésité une seconde. La pasticine, bien connue, de nos amis marseillais, nous dirons vendredi.
3: Oui.
0: Une bonne réponse de Manon, évidemment. Et oui, toux persistante, ayez le réflexe. Héroïne, le sirop qui dégage les bronches des petits et des grands. Le pire, c'est que c'était pas la composition, c'était carrément le nom du sirop. Héroïne, vendu donc comme un antitussif. Alors ça marchait bien, le problème c'est que les patients revenaient chercher flacon sur flacon toute la journée. Bayer a fini par arrêter la production en 1913. Et on termine en Pennsylvanie à la fin des années 20 avec une boisson énergisante, peut-être un peu trop énergétique. Eben Byers est un riche industriel de Pittsburgh, ancien champion de golf amateur. Après une blessure au bras en 1927, son médecin lui recommande le Raditor, une eau certifiée vendue comme remède à peu près à tout, de la fatigue à l'impuissance. Byers va en boire environ 1400 flacons en 3 ans. Quel était selon vous l'ingrédient actif de cette boisson miracle ? De la semence de taureau, et Byers va perdre son membre viril à cause de l'afflux sanguin ? Du radium, et Byers va perdre sa mâchoire à cause de la radioactivité ? Ou du radis, et Byers va vivre 117 ans à cause des propriétés antioxydantes du radis ?
3: Ah.
0: De la semence de taureau. Il doit y avoir des grumeaux là-dedans.
3: Oh, oui, bah.
0: C'est une bonne réponse de personne, puisque c'était la réponse B. Le Raditor, c'était littéralement du radium dissous dans de l'eau. Et contrairement à beaucoup de charlatans qui vendaient de l'eau du robinet, son fabricant, William Bailey, mettait vraiment ce qui était écrit sur l'étiquette. Résultat, Byers perd ses dents, ses os se dégradent, une grande partie de sa mâchoire doit être retirée et il meurt. En 1932, son corps était si radioactif qu'il a été enterré dans un cercueil doublé de plomb. Le Wall Street Journal lui consacrera un titre resté célèbre. L'eau au radium marchait très bien jusqu'à ce que sa mâchoire tombe. Défaite de la médecine et victoire de Manon Mariani.
3: Merci. Quentin n'a rien compris, je crois, la dernière explication. Oui,
1: j'ai l'eau radium, figurer le cercueil capitonné là.
0: Bah. Ouais.
1: Voilà. Je veux pas la même chose.
0: Distinguer les bons peptides des mauvais peptides. C'est notre sujet du jour. On est

0: toujours avec le chirurgien esthétique à l'hôpital Saint-Louis, David Bocara. David, le danger, c'est évidemment quand on achète soi-même des peptides sur Internet sans vraiment savoir d'où proviennent ces peptides et comment les utiliser. Tant que c'est dans un cadre médical, il n'y a aucun problème avec les peptides. Si on a une ordonnance, tout va bien. Mais c'est quand on fait soi-même son marché à droite et à gauche que
1: ça peut être risqué. Oui, il y a le peptide stacking, c'est-à-dire que l'addition, l'empilement de plein de peptides pour mieux dormir, pour mieux réfléchir, pour récupérer. Et les gens achètent beaucoup par Internet, sur Internet, et il n'y a pas de contrôle, on ne sait pas réellement ce qu'il y a dedans. Il y a aussi pour ceux qui font du sport, il y en a certains qui sont considérés comme des produits dopants.
0: Ah oui, donc il faut faire attention à ça aussi.
1: Ah ouais, il faut faire très attention à ça. Et puis, il y a tous les effets secondaires qui vont avec, qui peuvent être des effets secondaires légers, des troubles digestifs, des troubles de l'hypotension. Et il y en a certains pour le bronzage, où il y a des risques de cancer de la peau accrue, etc.
2: Ah oui, donc, mais il y en a plein qui sont quand même distribués sans ordonnance.
1: Mais en fait,
2: même à la pharmacie.
1: Ce que je veux que les gens comprennent bien, c'est que ce qu'on appelle peptide, ça regroupe aussi plein de médicaments. Donc du coup, faut pas que les gens aient peur parce que l'insuline, c'est un peptide. L'immunothérapie, quand vous avez certains cancers, sont des peptides. Ce que je dis juste, c'est que la poudre de momie, ça devait être les peptides de l'époque et c'est la même chose. Il faut juste faire attention à ce qu'on prend et ce qu'on achète et encore plus quand on se l'injecte, puisque là, ça passe beaucoup plus dans le corps. Et la dernière chose, c'est que parfois, il peut y avoir des peptides qui pourraient marcher, mais ça ne veut pas dire que le corps va être capable de les intégrer ou de les utiliser. Par exemple, on aime bien tous, quand on est fatigué, prendre une petite vitamine C le matin. En réalité, si on n'est pas carencé, à part avoir le fond de sa cuvette qui va être jaune quand on va aux toilettes, si vous voulez, il n'y a pas d'autre effet secondaire que celui-là. Donc,
3: Je voyais que les dermatologues étaient très inquiets sur l'utilisation du mélanotan.
1: Alors exactement, aujourd'hui on n'a pas le recul suffisant, la seule chose qu'on sait
3: c'est dangereux.
1: Alors il y a des nouveaux névis, c'est-à-dire des grains de beauté qui apparaissent, donc ça veut dire que ça rend plus difficile la surveillance, et il y a eu quelques cas de mélanome qui sont les cancers de la peau les plus graves qui ont été décrits. Alors après c'est pareil, est-ce qu'ils sont directement liés à la prise de ces peptides pour bronzer ou pas? On ne le sait pas, mais en tout cas, pour l'instant, il y a le principe de précaution que tout le monde connaît bien maintenant depuis le Covid. C'est un peu la même chose. Donc, tant que la part des choses n'est pas faite, il faut prendre des pincettes et s'en méfier.
0: Et est-ce que le collagène, c'est des peptides?
1: Alors, les collagènes, c'est un tissu qui est fabriqué par certaines cellules, notamment de la peau ou au niveau des articulations, etc. Donc, c'est une forme aussi, de peptides, mais qui n'est pas constitué que d'acides aminés. Donc, c'est un peu différent. Néanmoins, le collagène, dans les années 80, c'était injecté comme le silicone pour donner du volume à certaines patients, que ce soit au niveau des lèvres, en Amérique du Sud, beaucoup sur le bas du corps. Et là aussi, c'est pas parce qu'on en a nous-mêmes dans le corps, que notre corps, quand il est injecté ou appliqué, il ne va pas le rejeter. Donc, c'est deux choses qui sont complètement différentes.
0: J'ai jamais compris comment, en prenant un café au collagène, ça va se retrouver
1: Ça va se retrouver dans les toilettes quelques heures après. Mais bon, il y a ce que je dis, il y a l'effet placebo qui parfois suffit à faire que les gens se sentent un peu mieux. C'est comme la mélatonine pour dormir. On sait que la mélatonine, c'est une hormone qui régule ou qui participe à la régulation du sommeil. Il y a des gens qui trouvent que c'est fabuleux pour récupérer, pour le décalage horaire, etc. Aujourd'hui, les études, elles sont quand même très très peu concluantes sur le sujet. Moi, je reste toujours persuadé que le muscle le plus puissant du corps, c'est le cerveau. Le content, c'est déjà pas mal.
2: Est-ce que les influenceurs aussi participent, on va dire, à cette mode de ça là, parce qu'il y a un moment où on parle aussi du looksmaxing qui est très en vogue parmi les jeunes influenceurs, notamment masculinistes, qui s'injectent plein de choses, notamment pour la mâchoire, pour faire grossir leur mâchoire. Est-ce que ça participe à cette tendance?
1: Moi, je travaille à l'hôpital Saint-Louis et dans le service de chirurgie plastique, malheureusement, on récupère tous les jours, toutes les semaines, des gens qui s'injectent tout et n'importe quoi n'importe qui.
0: C'est fréquent.
1: Vrai drame sanitaire aujourd'hui, parce qu'ils se font injecter des produits qu'il ne faut surtout pas se faire injecter par
3: des
1: gens.
3: Dans quel état vous les retrouvez ?
1: Il y a des nécroses cutanées, des chocs septiques, des infections, il y a eu des morts. Enfin, ça peut être très grave. Et en fait, comme il y a ce côté un peu léger, superficiel de l'esthétique, les gens ont l'impression que ça peut être anodin. Mais se faire injecter un produit sous la peau, ça peut être mortel. Il faut faire attention à ça. Et puis, il faut aller voir des gens qui ont les compétences et les connaissances pour ça.
0: Vous, par exemple. Vous écoutez France Inter, il est 16h44. Lui, sa daily routine, c'est certainement un sérum à base de langue de vipère. Pour nous parler de peptides, on accueille à présent GC.
4: Bonjour à tous.
0: Bonjour.
4: Vous avez invité un chirurgien esthétique. Je suis désolé. Je savais qu'à force de trop traîner avec moi, vous finiriez par avoir des complexes. Mais non, mais c'est pas de ma faute si je suis né avec ce visage quand même. Je vais quand même pas me crever un œil pour vous faire plaisir, pour m'intégrer, vous ressembler, c'est dingue. Oui, c'est vrai, j'ai des traits parfaitement symétriques. Hein, mais je suis quand même humaine, en fait. J'ai un petit cœur qui bat là-dessous. Bon, docteur, maintenant que vous êtes là, qu'est-ce qu'on peut faire pour eux? Ah bah oui, par où commencer? Vous savez qu'au début, on les filmait pour mes chroniques. On a dû arrêter. Ah bah, les gens pensaient que je postais des mutilés. Et les gens étaient là, c'est Zoom Zoom Zen ou Verdun? Et je sais ce que vous vous dites, mais non, ils n'ont jamais été irradiés au nucléaire. C'est fou, hein, je comprends pas d'où ça vient. Oh, ils ont été irradiés aux ondes de Cyril, en revanche, ce qui peut s'apparenter à de l'amiante. Ah bah oui. Et encore, là vous les voyez à un éclairage tout neuf de studio. Ah bah, la courade à la lumière du jour, c'est pas Dalida, je peux vous dire. Mais Orlando.
5: On l'embrasse.
4: En tout cas, docteur, merci pour ce que vous avez dit. Merci pour ce que vous avez dit hors antenne. C'est vrai que je suis un petit peu une rose au milieu des orties. Mais c'est parce que je fais de la télé. C'est pour ça. Bah oui, ça aide. Parce que par exemple, le pauvre Quentin, lui, vient de France Bleu. Bah, ça laisse des marques. Docteur, vous êtes venu nous parler des peptides aujourd'hui. Manon se dit trop bien, une nouvelle drogue pour Will of Green. Pas du tout. C'est des acides aminés qu'on a tous en nous. Oui, Cyril, comme quelque chose de Tennessee. Et je me suis rendu compte, docteur, que ça pouvait être la solution pour mes collègues. Bah, certains peptides permettent de bronzer. Mathieu, oui. Hein, voilà, du coup on a enfin l'explication derrière Patrick Cohen. Hein, certains permettent de rajeunir. Pierre, tu vas peut-être pas finir comme Régine. Oh. Hein, et enfin Cyril, il y en a même pour la libido. Voilà, parce que c'était pas glorieux hier soir quand même. Hein, bref, à en croire certains, c'est le produit miracle qui résout tous les problèmes. Sait-on d'ailleurs s'il existe des peptides qui pourraient aider Jordan Bardella?
1: Pas sûr.
4: Mais vous qui êtes spécialiste des visages qui tombent, est-ce qu'il n'y aurait pas une solution pour réagrafer son masque? Non, mais, ou peut-être juste une crème, genre le Q18 Anti-Semite Lift. Ça, voilà. En tout cas, c'est pour les aider, quoi, qu'on ne dise pas que je tape tout le temps sur les mêmes. N'empêche, chirurgien esthétique, ça doit être sympa comme métier. Vous arrivez dans votre cabinet, allez, on y va, monsieur Lang. Non, laissez le stagiaire tranquille. Oui, c'est à vous juste après, madame Bruni. Non, vous n'étiez pas déjà là hier? Bon, monsieur Courade, rentrez chez vous, je suis chirurgien, pas magicien. Ah, pardon, vous, c'est madame Chirac. Excusez-moi, je confonds tout le temps. Et vous savez qu'au collège, je voulais être chirurgien esthétique pour de vrai. Mais oui, je voulais aider les gens qui n'ont pas eu ma chance. Voilà, et j'ai même fait mon stage de troisième au bloc. Voilà, j'avais trop regardé Nip Tuck. Sauf qu'à Dijon, c'est pas Julianne McMahon qui est au bloc, je peux vous dire. On est plus sur Michel Houellebecq avec une blouse. Puis je vous avoue qu'au final, je voyais pas trop l'intérêt de faire 15 ans d'études pour pouvoir toucher des seins. Voilà. Alors qu'il suffit d'offrir un shot à Manon en boîte. Oh,
6: c'est ma faute.
5: C'est pas
3: rendez-vous à Marseille.
5: Faites pas ça. Rendez-vous ça va encore encourager des fous sur Internet.
6: C'est vrai. C'est vrai.
5: Merci Jessé. On vous retrouve la semaine prochaine dans Zoom Zoom Zen chaque mardi et puis sur scène. Vous êtes en tournée actuellement. Il y aura Villejuif le 16 octobre et partout en France. Salle Pleyel en juin, je le rappelle. Ah ouais. À l'apothéose d'une carrière.
3: Ouais, oui, ouais. Oui, ça va pas lui faire dégonfler le boulard.
5: Oh là là.
4: J'irai voir le docteur Ren Marco avant.
5: Oui, voilà, je vous ferai ça après. Merci beaucoup, mon cher Jessé. Merci David Bocara de nous avoir éclairé sur les dangers des peptides. Je rappelle que vous êtes chirurgien esthétique à l'hôpital Saint-Louis à Paris. Merci d'avoir été avec nous cet après-midi.
1: Beaucoup.
5: Vous, surtout, vous ne bougez pas, surtout si vous êtes nostalgique du look d'Elton John dans les années 80. Son sosie lourdé arrive. Il s'appelle Pierre Courade et chaque jour, à défaut de pousser la chansonnette, il nous livre son analyse de la campagne présidentielle. Aujourd'hui, il revient sur ces campagnes qui ont été percutées par des mouvements sociaux. Et puis, parce qu'on aime rire, on reviendra sur la drame de Crépole, comme l'indique cette musique, visiblement, à travers un documentaire diffusé ce soir sur France 2 qui fait la part belle à la justice restaurative. Sa présentatrice Caroline Roux sera avec nous jusqu'à 18h. Pour l'instant, voici Ino Casablanca, Patouche sur France Inter.

0: Zen. Ladies and gentlemen, live from Studio 621, le chaînon manquant entre Elton John et Alain Souchon. Elton Souchon, Sir Pierre Courade. Chaque après-midi, une analyse fine et engagée, parfois même sarkozyste, diront les critiques, de la campagne présidentielle en cours, mon cher Pierre.
1: Et aujourd'hui, acte 3 de la mobilisation lycéenne. Le gouvernement veut y voir un baroud d'honneur avant la reprise des cours. Ce n'est pas la même stratégie du côté de la gauche qui veut au contraire amplifier le mouvement. Écoutez Jean-Luc Mélenchon hier après-midi sur sa chaîne YouTube.
2: Il est vrai que nous sommes fiers et que nous n'avons pas l'intention de renoncer à notre pratique qui est, quand il y a un problème, d'aller au-devant du problème pour aider, chaque fois qu'on le peut, à trouver la solution et bien souvent, depuis quelque temps, pour protéger.
1: Jean-Luc Mélenchon le funambule dans cette affaire alors que des insoumis sont sur les barricades. Un peu plus tard dans la soirée, devant des étudiants de HEC, il refuse l'étiquette de pyromane.
2: N'allez pas croire un instant que j'aime la pagaille, c'est pas mon truc. Alors il faudrait savoir d'ailleurs, un jour on me prend en dictateur qui veut tout contrôler et le lendemain en homme de pagaille.
1: Être acteur sans être à l'initiative, à un peu plus de 6 mois de la présidentielle, Mélenchon sait que ce mouvement lycéen peut être une aubaine pour apparaître comme le leader de la jeunesse. Il demande aux adultes de protéger les adolescents avec un casque blanc, comme lors des manifestations qui ont suivi la mort de Malik Oussekine en 86. Le drame s'était déroulé au cours de l'immense mobilisation étudiante et déjà lycéenne contre la loi Devaquet. La répression de la police fut terrible, le ministre démissionne, mais pas son projet de loi. Des rassemblements spontanés s'organisent comme ici à Bordeaux, avec cet étudiant dont vous allez reconnaître probablement la voix et l'accent.
3: Je crois que la démission de M. Devaquet nous est indifférente. C'était le projet que nous contestions, que le porte-parole du projet soit M. Devaquet, qu'il soit M. Monory, ça nous est indifférent. C'est le projet que nous contestons. Nous demandons le retrait de ce projet et que demain, ce soit M. Monory, M. Chirac qui le défendent, nous est complètement indifférent.
1: Hey, big up à votre nouveau collègue Manon, Jean-Michel Apathy. Ces manifestations profiteront à la gauche. Mitterrand sera réélu face à Chirac et c'est exactement ce pari que prend Jean-Luc Mélenchon en accompagnant le mouvement lycéen. D'ailleurs, si on veut se faire entendre avant chaque présidentielle, c'est le meilleur moment pour manifester. Comme en 2012, à Florange, les salariés craignent la fermeture de leur usine sidérurgique. Ils font grève, les palettes brûlent, le candidat socialiste François Hollande va à leur rencontre, grimpe sur une camionnette de la CFDT et formule une promesse.
4: Quand une grande firme ne veut plus d'une unité de production, mais ne veut pas non plus la céder, nous en ferions obligation pour que des repreneurs viennent et puissent donner une activité supplémentaire.
1: Cinq ans plus tard, c'est à l'usine Whirlpool d'Amiens en ébullition que se joue le second tour de la présidentielle entre Emmanuel Macron et Marine Le Pen. Le candidat centriste s'enferme dans une salle avec des délégués du personnel pendant que Marine Le Pen se rend directement auprès des salariés. Président, Macron sait qu'il perd la bataille des images et peut-être même la présidentielle, alors il se rend lui aussi sur place.
5: Accueil houleux pour Emmanuel Macron sur le site de l'usine Whirlpool d'Amiens, dont la fermeture est annoncée. Les salariés en grève jugent cette visite de l'enfant du pays bien tardive.
1: Cette année, la colère peut venir de partout. Reste à la gauche à la canaliser, car il n'y a que par la politique qu'on peut mettre un terme aux crises.
0: Merci beaucoup.

0: beaucoup, Pierre. Jesse, votre premier fan, est resté pour vous écouter.
1: C'est très sympa de sa part.
0: Quel regard vous portez sur cette chronique?
2: 5 minutes qu'on ne me rendra jamais.
0: Merci quand même,
3: t'as pas
0: mon
3: toujours
0: cher
3: dit
0: Pierre.
3: Ça, hein. Non.
0: C'est un drame qui a ému la France entière et qui a suscité un débat politique parfois violent. La mort de Thomas Perrotot lors d'une fête dans le village de Crépole, c'était en novembre 2023. France 2 revient sur ce fait divers qui deviendra rapidement un fait de société dans un documentaire diffusé ce soir à 21h10. Caroline Roux, Thomas Chagnot, bonjour.
4: Bonjour.
5: Bonjour.
0: Merci d'être avec nous sur Inter, bienvenue dans Zoom Zoom. Caroline, journaliste, présentatrice de C'est dans l'air sur France 5 et à partir de jeudi de L'heure de vérité sur France 2. C'est vous qui incarnez donc ce documentaire consacré au drame de Crépole, premier numéro d'une série d'enquêtes consacrées à des faits divers qui ont divisé la société, série intitulée « Après la colère ». À vos côtés, le producteur de ce nouveau programme, donc Thomas Chagnot. L'idée, c'est de revenir sur des sujets de fracture dans la société avec une volonté de faire dialoguer les acteurs de ces faits divers. C'est le concept qu'on a déjà étudié ici de justice restaurative qui vous a inspiré.
4: C'est exactement ça, c'est le film de Jeannery. On est partis tous les deux de l'idée qu'il fallait que on travaille sur ces fractures françaises dont chacun considère que voilà, elles font désormais partie de notre quotidien, quels que soient les sujets. C'est-à-dire que on est parti de l'idée qu'il y avait encore, on avait potentiellement encore des choses à se dire. Donc ce film était magnifique. C'était pas gagné parce que évidemment sur le drame de Crépole, en termes de fracture, ça se pose là. C'était extrêmement brutal. Ça a été en partie instrumentalisé. Donc c'était un sacré défi.
0: Et sans déflorer ce qu'on essaiera de faire au minimum, ce qui se passe, qu'on voit dans le documentaire, est-ce qu'on arrive justement après la colère, une fois qu'elle est retombée, est-ce qu'on arrive à faire dialoguer les protagonistes?
5: En tout cas,
0: Thomas.
5: Oui, en tout cas, c'est sûr qu'on arrive après la colère, c'est-à-dire qu'on arrive un peu plus de 2 ans après. Et donc, c'est encore très tendu, c'est encore très présent, c'est encore très là. Mais les gens ont accepté, déjà, alors ça a été un long travail, ça a été un long travail de conviction.
6: Parce que vous n'êtes pas la justice.
5: On n'est pas la justice, on est journaliste. Et donc
6: c'est compliqué de se positionner.
5: Il y avait cet aspect-là, mais il y avait le fait aussi qu'on était face à des personnes qui avaient été un peu traumatisées par ce qu'ils avaient vécu, mais aussi par le traitement médiatique qu'ils avaient subi.
7: Mais qui avaient quand même envie de parler, du coup.
5: Alors, ils n'avaient pas envie de parler au début, on les a convaincus d'avoir envie de parler.
4: Ce qui est intéressant, il faut peut-être raconter le moment où on arrive dans ce café où on a des personnes qui n'ont pas vocation à échanger. Parce qu'au fond, ils se détestent. Il y a de la colère, il y a de la brutalité. Il y a une fracture qui est réelle, même physiquement, entre Crépole, les habitants de Crépole et la Monnaie. C'est deux mondes. Et nous, on a raconté ces deux mondes. Pendant des semaines et des semaines, ils ont été assignés à leurs différences. Et on arrive dans ce café. Et là, franchement, j'en ai vécu des moments de tension sur des plateaux. Hein. Je suis journaliste politique, je sais ce que c'est. Et là, en fait, on a la rencontre de ces deux univers, la rencontre de deux douleurs. Ils ne veulent pas se parler. Ils se tournent le dos, ils ne se calculent pas, ils ne se voient pas. Et il va falloir qu'on les mette autour d'une table qui fait 2 mètres, les asseoir face à face. C'est extrêmement tendu. Et ils arrivent à retricoter, sans dévoiler le documentaire, ils arrivent à retricoter un semblant d'humanité et d'échange entre eux.
0: Après la colère, c'est le nom d'une nouvelle série documentaire sur France 2. On va parler du premier numéro consacré donc au drame de Crépole jusqu'à 18h avec son producteur Thomas Chagnot et sa présentatrice Caroline Roux. Ensemble, on va évidemment scanner l'actu de ce 6 octobre. Au sommaire notamment, que reste-t-il à RMC et Rotten sans flamme? Pas grand-chose quand Hamzian, notre expert foot, décide de faire un premier bilan des débuts de Zidane à la tête de l'équipe de France. Manon évoquera un nouveau hashtag contre les violences sexistes et sexuelles, je suis Jane Doe. Elle vous expliquera à quoi ça renvoie. Et puis Cyril, toujours taquin, prendra un malin plaisir à décrypter le bide monumental du dernier film avec Tom Cruise. Peut-être, selon lui, le plus gros flop de l'histoire du cinéma. Ça serait oublié un peu vite les clés de bagnole de Laurent Baffy, mais pourquoi pas.
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0: 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Les infos avec vous, Amélie Perrier.
11: La mobilisation des lycéens est massive, près d'un demi-million de manifestants partout en France, selon les organisateurs, 450 000 précisément, dont 100 000 cet après-midi à Paris, selon les organisateurs. Moitié moins d'après le décompte du ministère de l'Intérieur, en tout cas après les violences et les accrochages avec les forces de l'ordre ces derniers jours. Des parents, des syndicalistes se sont joints au cortège pour protéger les lycéens et éviter la confrontation avec la police. Dans nombreuses villes, les manifestants ont défilé dans le calme, comme à Bourgoin-Jallieu. Plus de 250 lycéens et professeurs ont convergé dans le centre-ville, venus de plusieurs établissements. C'est le reportage d'Antoine Balandra.
12: L'image est saisissante, le cortège de Loiselet qui rejoint les autres lycées du Nord-Isère sur la pelouse des Lilates. La grande convergence, jamais vue jusque-là.
13: Vous avez envie de savoir dans quelles conditions on travaille au lycée Loiselet ? Alors je voulais dire, premièrement, on a des classes surchargées.
12: Plus de 250 lycéens et profs réunis en cercle au milieu des slogans et des pancartes dans une ambiance très festive. Il y a là des élèves de Morestel, de l'Île-d'Abo, de Pont-de-Cherui, de Villefontaine, de Bourgoin et des profs de chacun de ces lycées venus soutenir les jeunes. Élèves et enseignants partent ensuite marcher dans Bourgoin. Certains profs s'improvisent service d'ordre pour que le climat reste serein. Des enseignants venus appuyer des revendications qu'ils estiment légitimes.
14: Finalement, certaines de leurs revendications correspondent à celles que nous avons par rapport aux conditions de travail dans des établissements scolaires qui ne sont souvent pas adaptés aux nouvelles exigences, aux classes qui sont surchargées, aux professeurs absents. Voilà.
12: Les profs du Nord-Isère réclament la fin du 8h-18h, des conditions matérielles dignes, des recrutements. Pas sûr donc que le mouvement s'arrête, car comme le dit une pancarte tenue par une lycéenne, soyez résolus à ne plus servir. Cela tombe bien, la Boétie, c'est au programme du bac.
11: Le reportage ici, Isère, d'Antoine Balandra. Et pour réponse politique, le Premier ministre Sébastien Lecornu à l'Assemblée nationale cet après-midi condamne les violences en marge des manifestations. Il réfute toute répression policière et annonce la suspension des cours en fin de semaine pour organiser, je le cite, un temps de démocratie interne. Il promet de corriger tout ce qu'on peut corriger dans Parcoursup. Le chef du gouvernement accuse aussi la France insoumise d'avoir le projet politique de bordéliser le pays avant l'élection présidentielle et de semer le chaos depuis le début du mouvement. Bonsoir Fabienne Sintès.
15: Bonsoir Amélie.
11: On reprend la conversation ce soir au téléphone sonne sur cette colère lycéenne et sur les inquiétudes qui traversent ces jeunes.
15: Oui, on va ensemble essayer de la cerner, de la comprendre. Cette génération au lycée, cette génération inquiète qui est dans la rue ou qui est devant son lycée, on a entendu les arguments, on vient de les entendre encore dans ce reportage, les bâtiments parfois délabrés, mais surtout la crainte des profs non remplacés, des classes trop surchargées, de ces années de lycée où arrivera trop vite l'angoisse de Parcoursup. Alors, qu'est-ce qu'on peut lui dire à cette génération inquiète? Quelle est sa place dans une France elle-même déjà inquiète? Et puis, c'est quoi la suite pour ce mouvement, démarré donc dans les banlieues, qui a gagné une bonne partie du pays aujourd'hui? Qu'est-ce qui se passe demain, après la manif, après les blocages? Qu'est-ce qu'on fait de cette colère et de cette mobilisation? Comme hier, les amis lycéens, enseignants, parents, on vous attend au 01 45 24 7000.
11: Le téléphone sonne après le journal de 19h. À tout à l'heure, Fabienne. Une autre manifestation, elle, sera interdite demain, 7 octobre. Elle était à l'appel du collectif Urgence Palestine contre le génocide à Gaza et pour le respect du cessez-le-feu. 7 octobre, jour de commémoration, 3 ans après l'attaque du Hamas contre Israël. Le préfet de police de Paris interdit la marche à la demande du ministre de l'Intérieur. Dans un contexte de menace terroriste élevée et alors que les actes antisémites restent à un niveau historiquement haut dans notre pays, une telle manifestation ce jour-là fait peser des risques importants de troubles à l'ordre public, écrit le préfet. Au Parlement européen, c'est une exposition sur le 7 octobre qui cristallise les tensions. L'eurodéputée insoumise Rima Hassan, militante pro-palestinienne, est accusée d'avoir jeté au sol un drapeau israélien et un drapeau européen dans une installation pour commémorer les victimes des attaques terroristes du 7 octobre 2023. Le Parlement européen affirme prendre l'affaire très au sérieux, Frédéric Saïs, et envisage des sanctions contre Rima Hassan.
16: Nous ne pouvons pas tolérer des actes de ce genre, des dégradations matérielles et des tentatives d'intimidation. Voici le rappel à l'ordre de la présidente du Parlement européen, Roberta Metsola, lors de la séance de la mi-journée. Elle n'a pas cité nommément Rima Hassan, mais a indiqué que des drapeaux israéliens et européens avaient été jetés au sol hier soir par un membre de l'hémicycle. Quelques instants plus tard, l'eurodéputé LFI a assumé son geste. Rima Hassan dit avoir retiré le drapeau israélien de son socle, drapeau qu'elle compare au drapeau russe, au nom de la lutte, je cite, contre un État génocidaire. Elle assure aussi ne pas avoir visé spécifiquement le drapeau européen. Des explications accueillies sous les huées de plusieurs groupes politiques. Le chef de file des eurodéputés LR, François-Xavier Bellamy, a dénoncé une complicité avec ceux qui veulent importer la haine antisémite, je cite. Le Parlement européen, de son côté, indique qu'une analyse est en cours afin de prendre toutes les mesures appropriées.
11: Frédéric Saïs de la rédaction internationale de Radio France. Un 102e titre pour Novak Djokovic, le Serbe a remporté le tournoi de tennis de Pékin grâce à l'abandon de son adversaire en finale, l'Australien Alex de Minaur. Djokovic se place à une longueur des 103 titres du Suisse Roger Federer et à 7 des 109 trophées remportés au siècle dernier par l'Américain Jimmy Connors. Et puis des alertes météo pour finir, la pluie arrive et elle devrait être intense cette nuit et demain. Les Bouches du Rhône, le Gard, l'Hérault et le Var seront en vigilance orange pour orage et pluie inondation.
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11: France Inter, il est 17h08. C'est Zoom Zoom Zen, la suite, et c'est à vous, Mathieu Noël.
0: Merci Amélie Perrier. Retour de l'info sur Inter à 18h.

0: Bonjour à toutes et à tous, soyez les bienvenus si vous nous rejoignez dans Zoom Zoom, 2 heures chaque après-midi pour décrypter l'actu sans oublier d'en rire, même si le monde actuel est rude. La violence est partout, dans ces faits divers sordides qui donnent lieu à des séries documentaires, dans les blocus de certains lycées, plus encore dans la répression policière de ces blocus. Pire que tout, signe que vraiment nous sommes en train de basculer dans une autre époque, la violence vient même désormais se loger là où jamais on aurait pu l'imaginer, dans la bouche de Raphaël Glucksmann. Cette bouche de laquelle jamais un mot plus haut que l'autre n'était sorti, à part peut-être une fois. Mais Léa, pourquoi c'est toujours moi qui descends les poubelles? Cette bouche que certains, notamment Pierre Courade, avaient comparée à un robinet d'eau tiède. La voilà qui crache soudainement un sulfureux torrent. Ségolène Royal, elle fait la danse du ventre à Macron. Marine Le Pen et Jean-Luc Mélenchon, on leur pisse dessus. Wesh frère, quand un fils de philosophe, qui il y a encore 2 mois aurait choisi les mots Marine Le Pen et Jean-Luc Mélenchon, leurs attaques perfides nous laissent de marbre, choisit les mots Marine Le Pen et Jean-Luc Mélenchon, on leur pisse dessus, c'est que décidément une digue a rompu dans notre vivre ensemble. Heureusement, dans ce monde chaotique où tout désormais semble possible, il reste des journalistes courageux qui osent poser les vraies questions.
1: Qu'est-ce qui différencie vraiment une frite d'une autre frite?
0: Alors pas Cyril. Là, notre rédacteur en chef, dont le modèle journalistique est plus la cuisine des mousquetaires que Cache Investigation, mais nos invités, qui face à la violence de la société ont décidé d'aller plus loin que la simple enquête, donner la parole aux proches des victimes et à ceux des agresseurs, les faire dialoguer dans une démarche inspirée par la justice restaurative. Alors c'est vrai Cyril, c'est pas ça qui nous permettra de réaliser la frite parfaite, ouais. Mais c'est intéressant quand même. Zoom Zoom Zen, c'est parti.
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0: Caroline Roux et le producteur Thomas Chagnot sont avec nous pour nous présenter donc Après la colère, nouvelle série documentaire dont le premier numéro sera présenté ce soir à 21h10 sur France 2, documentaire consacré au drame de Crépol. On vous suit sur place, Caroline, dans la Drôme. C'était évidemment primordial de se rendre sur les lieux du drame à Crépol.
3: Évidemment, il fallait qu'ils se racontent. On avait beaucoup raconté leur histoire, mais au fond, tous ceux qui sont autour de la table et qui nous ont parlé pour ce documentaire, et ils sont nombreux, n'avaient jamais raconté leur version des faits.
0: C'est quoi Crépol d'ailleurs? C'est un village? C'est combien d'habitants?
3: C'est un village.
1: Quelques centaines d'habitants.
0: Ah oui, un petit village.
1: C'est vraiment un village. Ouais, c'est un village.
0: Pour les citadins qui nous écoutent, un bal de village, pour les jeunes qui y vivent, ça ressemble à quoi? C'est quoi c'est vrai que c'est le bal de Crépol. C'est
3: le bal d'hiver.
1: C'est le bal d'hiver, c'est la salle des fêtes du village de Crépol et c'est à peu près 400 personnes qui viennent du village et puis des villages alentours et qui se retrouvent. Et donc c'est un peu l'événement de l'hiver et c'est ce que racontent les jeunes filles qui l'ont vécu. C'était pour elles un événement, donc ils étaient tous très contents d'y aller. Et donc c'était oui, c'est ça. C'est
4: une tradition. Qui parlent de cet endroit disent que c'est un endroit sûr et pourtant ce soir de novembre 2023, ça ne se passe pas comme prévu. Avant de revenir sur ce qui s'est passé précisément, puisque c'est au centre de l'enquête, comment on peut qualifier ce qui s'est passé? C'est une bagarre qui a mal tourné? C'est une guerre de village, une émeute?
1: En tout cas, c'est une fin de bal qui se finit tragiquement avec la mort d'un enfant qui a 16 ans, Thomas Perrotto, et avec 4 ou 5 blessés graves. Donc c'est la fin d'un bal qui se termine mal.
3: Je te coupe Thomas parce que c'est intéressant, parce que c'est toute la polémique, la question que vous posez. Ouais. C'est lorsqu'on a donné le sentiment qu'on n'expliquait que c'était juste un bal qui tournait mal. Eux l'ont vécu comme une façon de leur retirer leur statut de victime. Et ce qui est intéressant dans la démarche qu'on a faite, et on l'a faite, je vous assure, avec une approche journalistique et une vraie sincérité. On s'est dit, on va pas arriver avec nos présupposés, nos préjugés, ce qu'on a tous pensé d'un côté ou de l'autre de ce qui s'est passé à Crépol, on va les écouter. Et quand on entend ces jeunes filles qui nous racontent la soirée, on a tous, que ce soit toute l'équipe, et on a été nombreux à tourner ces témoignages-là, on a pris la mesure de ce qu'elles avaient ressenti. Quand ils nous parlaient d'attentats, on ne comprenait pas. Nous, à Paris, on disait, mais pourquoi elles parlent d'attentats? Pourquoi elles ont cru qu'à un moment donné, c'était un attentat? Parce qu'on leur a demandé de se confiner. Comme quand elles étaient à l'école et qu'on leur apprenait à se confiner, à se mettre sous les chaises et les tables, à rester enfermées.
4: Une salle sombre où on danse et on entend des coups de feu. Donc ça peut être vécu et perçu comme ça.
3: C'est des cris. Et on leur dit, vous restez enfermées, ça plante à l'extérieur, etc.
5: Elles ont eu peur pour leur vie?
3: Elles ont eu peur pour leur vie.
1: Elles sont traumatisées. C'est-à-dire que vous êtes face, et d'ailleurs on le voit dans le doc, les jeunes filles, elles sont encore terrorisée, encore cassée, abîmée. On l'a avec Izialou qui est autour de la table et qui nous le raconte. C'est qu'elle, celle-là, traumatisée. C'est-à-dire qu'elle en a peur encore aujourd'hui. Elle a peur de sortir aujourd'hui encore.
0: Ce qu'on apprend dans votre documentaire, c'est que les jeunes qui venaient pas de Crépole participaient régulièrement à des soirées avec des jeunes de Crépole. Ça, avant, on pensait que c'était une rencontre comme ça, inopinée. Là, en fait, ils se connaissaient.
3: Ils allaient dans les mêmes écoles, ils sont dans les mêmes lycées.
1: On est à quelques kilomètres. On est à 10-15 kilomètres entre Crépole et le quartier de la Monnaie. Donc, c'est des gens qui, c'est pas des amis, mais c'est des gens qui se croisent, qui se connaissent. C'est ce que dit d'ailleurs une des jeunes filles. Elle dit, on les a vus, on les a reconnus. On s'est dit, tiens, c'est des gens du quartier de la Monnaie. Mais il n'y avait pas au départ, comme ça, de malentendus ou d'inquiétudes particulières.
5: Pourquoi ça a dégénéré, du coup? Quel a été l'élément déclencheur?
1: L'élément déclencheur, nous, encore une fois, on n'est pas dans une logique de justice. On n'est pas dans une logique d'un fait divers qu'on raconterait pour savoir qui a tué Thomas Perrotto. Ce n'est pas du tout l'enjeu qui était le
5: nôtre. Mais pourquoi cette bagarre ne ressemble pas aux autres?
1: Voilà, ce qu'on sait, c'est qu'à un moment donné, il y a une altercation, il y a des entre quelqu'un un habitant de Crépole et un habitant du quartier de la Monnaie, avec un échange sur les cheveux. On l'appelle Chiquita, bon bref. Et c'est ça qui fait que ça part un peu en vrille, ça part dehors, les gens s'affrontent. Sauf que ça part, c'est pas juste une petite baston, ça devient un truc extrêmement violent, avec des couteaux, avec des choses qu'on s'envoie à la figure,
5: etc. On parle de
1: combien
5: de personnes ?
1: On parle à l'extérieur d'une. Il y a 20 et 20. Oui. On est ça, avec des gens à l'intérieur, c'est 400 personnes. Donc en fait, c'est une petite partie qui est à l'extérieur, à peu près 40, et il y a quand même 300 à 400 personnes qui sont à l'intérieur.
3: Mais ça, on va aussi laisser faire la justice. C'est pas notre travail, c'était vraiment de faire en sorte qu'ils se racontent et qu'ils racontent la façon dont ils l'ont vécu. On interroge aussi la maman d'un des présumés, d'une personne qui est aujourd'hui accusée, et qui est incarcérée, qui raconte. On voulait faire ces récits parallèles et le bout de notre démarche, c'était vraiment de faire en sorte que, parce que c'est l'éléphant dans la pièce. Crépole, ça a été un sujet politique immédiatement. Et moi, je viens de cette région-là, je connais ces territoires, etc. Et quand on a commencé à travailler là-dessus, on a appris que, en fait, alors que nous, on était dans cette espèce de chaudron de haine, de haine et de fracture, on apprenait qu'il y avait des mamans qui essayaient de parler entre elles. Elles essayaient déjà de se dire, on ne peut pas rester comme ça, il va falloir qu'on tricote quelque chose entre nous, parce qu'on ne va pas laisser nos enfants s'entretuer. Et je me suis dit, voilà, il faut repartir de ça aussi. Donc, il ne faut pas se tromper sur ce qu'on a voulu faire. On n'a pas voulu faire l'enquête à la place de la justice, on n'a pas voulu désigner des coupables, on a juste voulu qu'ils racontent de part et d'autre la façon dont ils ont vécu ce qu'on a raconté d'eux aussi.
0: Après la colère, c'est ce soir sur France 2. À suivre dans Zoom Zoom, évitez les silences gênants à table. Ce soir, ne manquez pas le Lacar News, les trois infos que vous aurez hâte de raconter à la maison. C'est juste après La Femme, Nouvelle-Orléans sur France Inter.

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1: Le drame de Crépol, contre-enquête menée par Caroline Roux ce soir sur France 2. On est toujours avec vous et le producteur de ce documentaire, Thomas Chagnot. Ce qui vous a interpellé, Caroline, c'est qu'au lendemain du drame, l'un des suspects dit à sa mère, qui témoigne dans votre documentaire, « Je me suis battu avec des Français », alors qu'il est lui-même français. C'est là peut-être un des nœuds du problème, toute la complexité du drame de Crépol. Deux groupes de jeunes Français qui ne vivent pas dans le même pays, pour ainsi dire.
2: Bien sûr, on aborde ce sujet-là, c'est pas le plus simple. Hein. Je faisais pas ma maline, moi, quand j'étais avec mon carnet, qu'ils étaient les quatre autour de la table et qu'il fallait poser ces sujets-là. Parce que c'est ça, en fait, l'exercice qu'on fait. Je vais pas régler ce problème-là, hein, de l'identité française et de cette génération, deuxième ou troisième génération, qui se sent pas française. En revanche, ce qui était intéressant, c'est qu'ils pouvaient le dire, Faisal, à Anaïk et à Emmanuel. Et qu'ils pouvaient raconter sa réalité à des gens qui avaient pas forcément envie de l'entendre. Et au final, je ne suis pas sûre qu'ils aient beaucoup bougé, il faut être honnête, les uns et les autres. Mais en tout cas, ils se sont entendus et ils se sont écoutés. Mais ça fait partie des sujets, évidemment, quand on s'est posé la question de savoir jusqu'où on allait dans les sujets à traiter, ce n'était pas le plus simple.
3: C'est le premier sujet qu'on traite. C'est-à-dire la première conversation, c'est sur cette question de racisme anti-blanc, avec d'énormes guillemets. Mais ça a été quelque chose d'impressionnant. Et Faisal, le jeune homme, dit quelque chose qui résume le documentaire. Il dit, on ne vit pas les uns contre les autres, on vit les uns sans les autres. Bon, cette parole, elle est incroyable, parce qu'elle résume exactement tout ce qu'on se dit là.
4: C'est ce qui fait que la classe politique s'est emparée de ce drame aussi à ce moment-là. Ils se sont engouffrés dans cette brèche-là.
2: Comme pour beaucoup de sujets où aujourd'hui on est dans une forme d'instrumentalisation un peu de courte vue, de sujets qui peuvent servir un propos, servir une colère, servir une outrance, servir un programme, une campagne, etc., etc.

0: d'écouter la parole de chacun pleinement, de façon brute, sans la juger, sans, en la respectant, en l'écoutant et en la confrontant.
1: Et pareil pour la monnaie. Fessal qui vient courageusement, on lui dit t'habites à la monnaie, pareil, on te disqualifie, tu fais partie des racailles, tu fais partie des agresseurs. C'est pas du tout le cas. Donc voilà.
0: Il y a un truc assez dingue, c'est quand même le courage qu'ils ont eu à venir en fait. Hein. C'est-à-dire qu'ils ont mis longtemps à accepter, mais il faut reconnaître qu'ils ont le courage de se dire ok, on va y aller, on va se parler au risque quand même que ça soit pas simple.
1: Je peux dire juste merci.
2: Oui, Caroline, bien sûr.
1: C'est important pour moi de le faire parce que Thomas est le réalisateur du film dont il faut parler ici.
0: Vincent Trisolini, qui a fait un travail
1: remarquable. Ils sont retournés à Crépol pour montrer ce film-là à tous ceux qui nous ont fait ce cadeau, parce qu'ils nous ont fait un cadeau. De nous faire confiance. Là, vous le savez bien, les uns les autres, il y a tout un tas de Français qui n'ont plus confiance dans la manière dont on fait nos métiers. Et il a fallu les convaincre. Et Thomas a passé des heures avec Vincent dans un sous-sol de mairie pour essayer de leur dire qu'on
0: n'allait
1: pas trahir leurs pensées. Donc, eux, merci d'avoir
2: fait ça. On verra aussi sur la place des médias tout à l'heure. Effectivement, on ne peut pas tout dévoiler du documentaire parce qu'il faut vraiment le regarder. Mais l'échange que vous avez organisé entre un habitant du quartier de la Monnaie dont on parlait, qui connaît les suspects, et une habitante de Crépol dont la fille a participé au bal est assez intéressant. Qu'est-ce qu'ils se disent ? Est-ce qu'on peut dévoiler ce
0: On est dans cette opposition liée justement à l'idée de... le début de la conversation, c'est cette mère qui dit « Mon fils m'a rapporté qu'il était allé se battre avec des Français alors que lui-même est Français. » Et c'est, pour nous, ça a été la première conversation, évidemment centrale, évidemment hyper importante, et où ces deux personnalités qui n'avaient rien en commun, qui n'avaient pas du tout vocation à se rencontrer... se sont rencontrés. Alors c'était très tendu, comme le disait Caroline, et en même temps, ils ont accepté de se parler, et on a quand même compris cette opposition en fait entre les deux, et avec la possibilité quand même de s'écouter et de se comprendre en fait à la fin de cette
1: conversation. Il y a des moments assez touchants. Enfin, moi, j'aime pas trop l'émotion dans mon métier, pour être très honnête. Je suis pas très à l'aise avec ça. Je suis journaliste politique. J'aime pas faire sortir l'émotion sur les plateaux. Il y a des gens qui font ça très bien. Moi, je suis pas très à l'aise. J'ai toujours l'impression que les gens s'abandonnent trop et qu'après ils peuvent le regretter. Peu importe. Et là, je me suis retrouvée dans un moment où il y avait tellement d'émotions de la part des mamans qui voyaient leurs gamines qui sont pour certaines encore cassées, hein, on les voit physiquement, hein. L'émotion de Fessal qui avait le sentiment qu'il y avait un regard qui était porté sur lui qui n'était pas le bon, il y avait beaucoup d'émotions et sans raconter la fin du film, mais il n'y a pas de... c'est pas un spoil quoi, mais à la fin Fessal se tourne vers Izialou. Et il prend la mesure du traumatisme, puisqu'elle lui dit « je ne peux plus sortir de chez moi ».
3: Ça vous a touché ?
1: Mais évidemment que ça m'a touché. Ça m'a touché parce que j'ai des filles du même âge, ça m'a touché parce que je l'ai trouvé sincère, que je l'ai trouvé... Donc il y avait énormément d'émotions, et pour moi aussi, et je pense que ça se voit, et je n'ai pas triché. Et je pense que ça se voit.
0: Et nous, on était tous en larmes, en train de regarder le combo.
2: D'un point de vue juridique, il faut dire que depuis le tournage du documentaire, la qualification raciste a été retenue finalement dans le drame de Crépol, près de 3 ans après les faits. L'ordonnance des juges d'instruction pointe du doigt des propos visant la race blanche et la nation française. Formulation inédite dans une affaire de meurtre, c'est l'entrée de la notion de racisme anti-blanc dans la jurisprudence. Qu'est-ce qui se passe ?
0: En tout cas, c'est ce qui a été retenu. Ouais. Ce qui est intéressant, c'est qu'on a une journaliste qui est du journal du Dauphiné Libéré, qui est remarquable, je ne sais pas si vous en êtes rendu compte, et qui nous raconte ça et qui a été au cœur de ça. Et quand elle a fait son premier papier, elle a rencontré tous ces jeunes et elle a entendu, elle a été la première à recevoir cette parole. Et elle se disait, qu'est-ce que j'en fais ? Est-ce que je la publie ? Ou est-ce que je ne la publie pas ? Et si je ne la publie pas, je me trahis. Et si je la publie, je sais que ça va être incendiaire. Elle l'a fait parce qu'elle s'est dit, je ne peux pas trahir leurs paroles, je ne peux pas trahir ce qu'ils ont vécu. Donc c'est ça qui allume la mèche, mais elle l'assume. Et je trouve qu'elle est pareil, extraordinaire dans sa capacité à raisonner et à dire ça, à en dire le courage qu'elle a eu aussi de prendre cette décision, c'était très fort.
2: Vous écoutez France Inter et l'heure est venue maintenant d'écouter celui que Raymond Aron aurait certainement considéré comme son fils spirituel.
4: C'est bête.
2: Il se présente comme un journaliste
4: aussi intraitable que Pierre Martinet.
2: Et pour cause. Contrairement à vous, Caroline Roux, qui rechignez à sortir de votre zone de confort en abordant des sujets faciles et consensuels comme Crépol ou bientôt Sainte-Soline, lui ose les enquêtes choc.
4: Enquête du meilleur flan d'Île-de-France, 200 flans à détester.
2: Enquête sur le meilleur flan pâtissier d'Île-de-France, couverture exhaustive des championnats du monde de la planche apéro, scoop sur ce maire allemand qui organisait des partous au conseil municipal, sans oublier son
4: C'était
2: interview.
4: Marrant, ça.
2: Sans oublier votre interview exclusive avec le chanteur du générique de Goldorak.
4: Coucou.
3: vers nous, prince de l'espace.

0: Oui, Caroline, vous avez beaucoup à apprendre de Cyril Lacarrière. Et ça tombe bien, c'est l'heure de son chef-d'œuvre quotidien, le Lacar News. Les trois infos qu'il ne fallait pas manquer, on démarre avec le petit malin du jour.
1: Et Donald Trump qui a une nouvelle idée de génie, faire payer des spots télé pour faire la promo du succès auto-revendiqué de sa présidence par le contribuable américain. Des spots qui arrivent en pleine campagne pour les élections de mi-mandat, qui se tiennent dans un mois, tout pile. Manque de bol, c'est écrit sur la pub, payé par le gouvernement américain, comprendre par les sous des Américains. Des démocrates et même de quelques républicains. La presse s'en est emparée et Donald Trump a dû revoir son plan. La faute, je le cite, à la gauche radicale qui est mécontente que je diffuse des publicités que je considère comme une promotion positive pour notre grande Amérique, a critiqué le chef de l'État américain, qui a donc annoncé qu'il allait lui-même payer les pubs. Ce qui n'est pas tout à fait vrai, puisqu'il va en fait taper dans les caisses d'un fonds de soutien acquis à sa cause.
0: Évidemment. La réduction de voilure du jour.
1: Si vous êtes accro au basket, pas au sport, mais aux chaussures, aux sneakers, alors vous avez certainement dans votre placard une paire de Air Jordan, la modèle créée par Nike pour Michael Jordan. Air Jordan qui a fait la fortune du basketteur et qui jusqu'ici faisait les affaires de Nike. Nike qui a usé et abusé des rééditions de tel ou tel modèle jusqu'à gaver les amateurs et in fine jusqu'à voir baisser ses ventes. Donc Nike a décidé de changer de stratégie, terminer les Air Jordan qui ressortent à tout va. La marque est allée jusqu'à sortir 10 paires par mois au cours de la dernière année, même 19 rien qu'en février, c'est le mois du All-Star Game aux États-Unis. Donc l'idée est d'en refaire un produit rare, histoire de recréer du désir et de ne surtout pas galvauder l'image du plus grand basketteur de l'histoire.
0: Ce serait dommage. Le flop retentissant de l'année.
1: On a vu Tom Cruise absolument partout ces dernières semaines, sauf ici, on lui a dit non, nous.
0: On lui a dit non, il
1: grattait, on a dit non. On ne sentait pas ce plan promo XXL pour son nouveau film Digger. Et on a eu du pif, car selon les médias américains, le film réalisé par Alejandro Iñárritu risque d'être le flop de l'année, voire le plus grand flop de l'histoire du cinéma. Rendez-vous compte, le film a coûté entre 160 et 180 millions de dollars, et à ça, il faut ajouter le budget promo. Le chiffre fou de 100 millions de dollars circule dans les médias spécialisés, mais tout ça pour pas grand-chose. Le démarrage aux États-Unis est loin, très loin des attentes pour son premier week-end d'exploitation aux États-Unis uniquement. Digger n'a rapporté que 8 millions de dollars. Warner, qui a produit le film, espérait entre 18 et 20 millions, et même là, ça aurait été un mauvais résultat. Les experts du secteur pensent qu'il fallait au moins attendre les 40 millions de dollars pour espérer amortir le budget du film au bout du compte. Mais voilà, des critiques salées risquent d'avoir eu raison de ce retour de Tom Cruise au cinéma hors Mission Impossible. Au final, Digger pourrait faire perdre plus de 150 millions de dollars à son studio. Sacré vertige.
2: Ça valait bien le coup de faire la une de GQ.
1: Une belle une.
3: Ouais, c'est fou quand même.
0: Mais vous aviez vanté Tom Cruise à l'époque. Vous avez retourné votre veste à l'antenne aujourd'hui.
1: Je trouve que la une était très belle.
3: Mais après, on pensait tous que ça allait être bien, Digger.
1: On l'a pas vu.
0: Moi je pensais. On ne sait pas. Souvenez-vous le mauvais démarrage de De Gaulle.
1: Ouais.
0: C'est devenu un succès.
1: Et ça a cartonné absolument.
0: Ça se trouve, on y va et hop, le film va être rentabilisé.
1: Oui, évidemment.
0: Maintenant, Cyril, petit coup de fil pour parler réglementation de l'Internet mondial.
1: C'est le président de l'ARCOM qui l'a annoncé ce week-end dans la tribune dimanche. Il veut que l'expression des politiques sur Internet soit prise en compte comme elle l'est dans les médias audiovisuels, télé, radio. Alors, pas tout à fait de la même manière, mais on comprend qu'il veut serrer la vis, car on l'oublie. Mais l'ARCOM régule aussi Internet. Pour en parler, on est avec un des pionniers des créateurs de contenu politique sur le web. Bonjour Jean Massier.
4: Bonjour.
1: Alors Jean, pour vous qui êtes un streamer politique, est-ce que ça vous paraît cohérent que l'ARCOM se penche sur la parole politique qui se diffuse aujourd'hui librement sur Internet ?
4: Non, ça ne me paraît pas cohérent. Je ne comprends toujours pas quel est le problème que l'ARCOM essaye de résoudre. Je n'ai pas l'impression que les partis politiques et les candidats à la présidentielle aient des difficultés pour aller sur Internet et s'exprimer. Ils ont tous une chaîne YouTube, ils ont tous un site Internet, ils ont tous des comptes sur les réseaux sociaux, sur Instagram, sur TikTok. Quel est le problème exactement ?
1: Alors justement, c'est que peut-être juste à la différence de la télé, de la radio, rien n'est contrôlé, rien n'est régulé et il peut y avoir des débordements.
4: Mais c'est normal, rien n'est contrôlé, rien n'est régulé dans la presse écrite non plus. La régulation à la télévision et la radio n'existe que parce que ce sont des médias avec un nombre de canaux limité. Les candidats à la présidentielle ne peuvent pas créer leur propre chaîne de télévision ni leur propre station de radio. Donc, on a inventé les règles de pluralisme pour cette seule raison. Sur Internet comme dans la presse écrite, vous êtes libre de créer votre compte Twitter, votre compte sur Twitch, votre compte sur YouTube, et de diffuser vos idées. Il n'y a pas besoin de réguler et d'imposer quoi que ce soit à qui que ce soit.
1: Le président de l'ARCOM, Martin Hajdari, dit qu'il va rencontrer les différents protagonistes de ce secteur. Est-ce que vous avez, vous, des propositions à faire là-dessus ?
4: J'ai aucune proposition à faire là-dessus. Je ne comprends toujours pas quel est le problème. Martin Hajdari a mon numéro. S'il veut m'appeler, c'est avec plaisir.
1: Il y a aussi la question de l'expression de la classe politique, mais aussi l'engagement affiché de certains créateurs de contenu. Est-ce que ça aussi, vous pensez que ce n'est pas un problème ou est-ce que ça, il faudrait l'encadrer ?
4: Non, ce n'est pas un problème. Il n'y a pas à encadrer l'engagement des gens. Des gens sur Internet, des gens dans l'espace public, des gens dans la presse écrite, il n'y a pas de problème. Vous avez le droit, on a tous le droit de s'exprimer sur Internet, de défendre des idées dans le cadre de la loi de 1881 sur la liberté d'expression, évidemment, qui proscrit un certain nombre de choses comme l'incitation à la haine et le racisme, etc. Mais du reste, dans l'espace public, politique, on a le droit de défendre des idées, fût-ce sur Internet.
1: Cette présidentielle, Jean Massy, elle va se passer sur Twitch, sur les réseaux ou à la télé, à la radio comme avant?
4: Comme d'habitude, elle va se passer partout là où les Français sont, c'est-à-dire à la télé, à la radio et sur Internet. Internet est rentré dans les foyers des Français, c'est devenu une source d'information majeure pour les jeunes, mais pas seulement pour les jeunes, y compris pour les plus âgés. Et la télévision et la radio restent évidemment les médias dominants de l'information, du débat politique. On le voit avec les débats à la télévision entre les candidats, par exemple.
1: Merci Jean Massy d'avoir passé une tête dans Zoom Zoom. Je rappelle que vous êtes un des premiers à avoir parlé politique sur la plateforme Twitch. Et j'en profite pour signaler que votre émission Backseat reprend du service ce jeudi en public. À bientôt dans Zoom Zoom, Jean.
2: Merci.
4: Merci, au revoir.
2: Merci beaucoup. Caroline Roux, vous allez être confrontée à la question, la fameuse question des temps de parole, notamment avec cette nouvelle émission L'heure de vérité qui arrive. Est-ce que pour vous, c'est normal que l'ARCOM veuille réguler Internet ?
5: Alors j'écoutais avec beaucoup d'attention ce qui vient d'être dit, parce que je pense que ça pose quand même un petit sujet, ce qui se passe sur Internet par rapport aux ingérences. C'est-à-dire qu'évidemment, on a tous le droit de s'exprimer librement, ce qui a été dit est très juste. Mais qu'est-ce qui se passe si 24 heures après ou 48 heures avant le premier tour de la présidentielle, on a des contenus qui sont poussés par des algorithmes agités par des puissances étrangères, en sachant que nous, on ne pourra plus évoquer les sujets. On ne pourra plus aller sur le 20h de France 2 dire cette information est fausse.
2: Il y a un déséquilibre, là.
5: Donc en fait, c'est juste qu'on est extrêmement contraints, nous, sur les temps de parole, sur la vérification de l'information, etc. Et je pense qu'il y a un espace de liberté qui est sur Internet. J'ai beaucoup d'inquiétude, moi, sur le climat de cette présidentielle et sur ce qui pourrait se passer dans les quelques jours avant la présidentielle, dans ces moments-là où nous sommes très contraints.
1: Est-ce que ça veut dire, Caroline, qu'il faudrait moins de règles pour les chaînes de télé et de radio ?
5: Bah, en tout cas, je vais vous dire sincèrement, hein, elles me pèsent, ces règles, à la fin de la campagne. Elles me pèsent. Elles sont indispensables pour qu'il y ait un espace d'expression équitable, évidemment, pour l'ensemble des candidats.
2: Mais elles sont un peu désuètes maintenant par rapport
5: Mais je trouve qu'elles sont un peu désuètes. On a un espace de totale liberté qui est l'espace d'Internet où la campagne va se jouer. Et nous, on est dans un espace extrêmement contraint. Et il y a un paradoxe qui fait qu'à la fin de la présidentielle, au moment où les gens doivent se faire un avis, c'est là qu'on a le plus de contraintes, de temps de parole. Donc, bon, il y a peut-être quelque chose à faire. Évoluer.
2: Il fait partie de ces humoristes qui sont désormais moins vulgaires que Raphaël Glucksmann et ça complique considérablement leurs effets. Bonjour Amziane.
6: Bonjour, il a ouvert la fenêtre de Wharton cette semaine. Aujourd'hui, je vais vous parler d'un sujet que je maîtrise à la perfection, à savoir le football. Voilà. Pour information, j'ai appris qu'on disait Michael Olysée hier soir. J'ai appris aussi que Zidane n'était pas le prénom de Zidane hier soir. Oh bah, attends, je sais pas, c'est bizarre. Est-ce que je m'appelle Améziane Amziane ? Ça n'a pas de sens. Hein. Je crois pas.
2: La chronique d'Amziane, c'est juste après ce titre qui a donné lieu à une mise au point entre Cyril et le directeur musical de France Inter. Cyril lui ayant dit « c'est lui ou moi ». Finalement, ça a été lui, puisqu'on écoute Eddie Depreto, le grand ennemi de Cyril, sous influence sur France Inter.
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2: L'actu est globalement assez moche. Heureusement, la beauté surgit parfois, notamment au détour d'un amorti de Désiré Doué ou d'une frappe enroulée de Michael Olysée. Oui, hier soir, les Bleus affrontaient la Belgique au Stade de France. Un match intense, puisque mené 1-0, les Français l'ont finalement emporté 4-1 grâce au coaching gagnant de Zinedine Zidane. Notre chroniqueur Amzian, le Pascal Pro de gauche, revient sur cette belle séquence footballistique. Qu'est-ce que vous foutez, Amzian ? Qu'est-ce que vous faites ?
3: Je m'échauffe, Mathieu. On va parler de foot. Il faut s'échauffer, non ? Moi, j'adore m'échauffer parce que j'adore courir. J'adore le foot. Moi, le foot, c'est matin, midi et soir. J'adore les ballons. S'il y a bien un truc que j'adore dans la vie, c'est baiser. Et après, c'est le foot. Est-ce que je suis foot ? Évidemment que je suis foot. Est-ce que c'est évident que je suis pas à l'aise avec ce sujet ? Oui, oui. La vérité, c'est que je suis vraiment lamentable. Je connais rien en sport. C'est terrible. Au Trivial Poursuite, c'est toujours le dernier camembert qui me reste avant de gagner. En 1998, qui a gagné ? J'attends même pas la fin de la question. Je réponds Richard Virenque, Laura Flessel ou David Douillet. Le reste, je connais absolument pas. Déjà, la semaine dernière, j'étais à côté de Robert Pires et je savais pas qui c'était. Mais je suis désolé, pardon. Ta Camille Tissot, elle était en régie, elle me faisait des signes. Mais putain, profite, t'es à côté de Robert Pires. Mais c'est pas vrai, quelle occasion ratée. Mais suce-le, putain, il a d'avancé. Quelle vulgarité, cette femme. Oh. L'un des rares footballeurs que je connais, c'est Zizou. Je le connais parce qu'il est dans ma liste mentale des chauves baisables avec Jason Statham et The Rock. Il n'y a pas Philippe Etchebest, par contre, pas qu'il soit pas baisable, mais je déteste la cuisine au beurre, ça me dégoûte. Hein. Et me faire hurler dessus quand je monte ma mayonnaise, très peu pour moi. Hein. Et c'est pas une insinuation scabreuse, Mathieu. Je trouve ça fou. Oui, mais je l'ai sorti. Je trouve ça fou que Zidane, il entraîne l'équipe de France. Il est légitime juste parce qu'il était joueur avant. Pour moi, c'est un peu bizarre. Je trouve ça bizarre. Ce serait bizarre que Marie De Breuer, elle me coach. Écoute, bon, ah bien, mon petit. Faut que tu fasses un max de blagues sur tes énormes nibards et sur les trucs que tu bouffes. Mais enfin, je peux pas, Marie. J'ai pas de poitrine et je suis pas si gourmand. Mais putain, fais-moi confiance. Bouffe-le ce sneaker. C'est bourre-la moi, cette poitrine. Il faut que tu sois belle pour Mathieu. C'est la seule façon de le faire rire. Voilà, c'est bizarre. Autre chose bizarre que j'ai remarqué hier, Kylian Mbappé était encore en convalescence. Il est en convalescence, mais les gens en doutent, si j'ai bien compris, peut-être qu'il ment. Il y a une affaire de boîte de nuit où on l'aurait vu avec sa meuf, et puis il vit entre l'Espagne et la France. J'ai rien compris, je vous dis la vérité. J'ai l'impression d'avoir vu un épisode des Marseillais après en avoir raté deux. En fait, il faut sachez que Kylian, il s'était enculé le genou, donc il n'est pas allé à la soirée avec les Belges, mais tant il nous enfume, hein, parce qu'on l'a vu au Baby avec Esther, et qu'après il a fait un post sur Insta où il souriait. Moi, je pense qu'il nous fait du vice, c'est obligé. Hein. En tout cas, en dépit de l'absence de Kylian Mbappé, la France a remporté son match haut la main avec notamment un doublé de Michael Olysée. Merci beaucoup, c'est beaucoup d'efforts. La prochaine fois au Trivial Poursuite, je tenterai Richard Virenque, Laura Flessel ou Michael Olysée.
2: Ça marchera aussi. Merci beaucoup, Amzian, et génial à tous nos éditeurs et auditrices qu'on sera nous-mêmes au Baby, certainement vendredi soir.
4: Les plans ont changé, attention.
2: Comment vous allez plans changer ? Moi, je serai tout seul au Baby à Marseille pour notre délocalisation. À suivre.
5: Femme et enfant, vous
2: évidemment, à suivre dans Zoom Zoom. Comment la phrase « Je suis Jane Doe » est devenue une arme de dénonciation des violences sexistes et sexuelles aux États-Unis. La réponse vous attend dans la veille sanitaire de Manon. Mais pour l'heure, j'en reviens à ce qui est notre sujet fil rouge cet après-midi. Le meurtre de Thomas Perrotto à Crépol, il y a 3 ans maintenant. Retour sur ce drame et ses répercussions ce soir sur France 2 avec Caroline Roux et le producteur du documentaire Thomas Chagnot. Vous revenez notamment sur la marche blanche qui s'est tenue quelques jours après la mort de Thomas, on s'en souvient. La journaliste du Dauphiné Libéré qu'on a déjà mentionné dans cette émission, qui était présente sur place, vous parle de colère palpable. D'où elle vient cette colère à ce moment-là et contre qui elle est dirigée ?
6: Thomas. Elle est dirigée, elle est palpable, c'est ce qu'elle dit, cette marche blanche, elle était extraordinaire parce qu'elle était extrêmement silencieuse, on a l'impression que c'était presque toute une famille qui était derrière la famille de Thomas Perrotto, donc il y a une émotion très forte, il y a une émotion très grande. La colère, elle est contre l'injustice, déjà contre l'injustice d'un enfant qui meurt à 16 ans. Comme ça, dans ces conditions-là, il n'y a pas d'acceptation possible d'un tel drame. Et certainement aussi l'instrumentalisation des médias et la violence des médias au-delà du drame que ces personnes ont vécu, il y a eu un emballement, ça c'est certain. Oui. L'emballement médiatique et politique, il a été évident et il a été pour les personnes aussi bien de Crépol que d'ailleurs les personnes de la Monnaie, un drame absolu, un drame supplémentaire. C'est-à-dire que les habitants de Crépol l'ont vécu comme un autre traumatisme. Ouais. Encore une fois, on ne les a pas reconnus comme victimes. En tout cas, c'est comme ça qu'ils se sont vécu et c'est comme ça qu'ils en ont souffert et c'est pour ça qu'ils ont eu beaucoup de difficultés à nous dire oui quand on est venu les voir et quand on a voulu faire ce documentaire.
7: C'est très présent dans leur colère.
6: Et c'est encore présent.
7: Dans toutes les fractures françaises qu'on essaie d'explorer avec cette série documentaire, il y en a une qui est vraiment évidente, c'est eux et nous, c'est Paris, ouais. Paris, les médias, les élites et nous tels que l'on vit notre quotidien. Et on a fait un tournage sur Sainte-Soline de la même manière, avec cette même volonté de faire se parler des gens qui s'opposent. Et on en arrive à la même conclusion, quoi. C'est vous ne nous connaissez pas, ouais. Vous parlez de nous sans savoir quelle est notre réalité et vous êtes totalement déconnectés. Donc dans ce documentaire, vous avez remarqué que je prends pour l'ensemble. Des journalistes et au final, que ce soit les gens de Crépol ou les gens de La Monnaie, ils nous en veulent de la même manière.
2: Mais justement, pour le coup, le rôle des médias, c'est quelque chose de partagé entre les habitants de Crépol et ceux du quartier de La Monnaie.
0: Et effectivement, on s'est senti agressé, en fait, vraiment.
7: Agressé
0: par les, ah oui, par les journalistes qui étaient là le dimanche matin, on s'est senti agressé. D'ailleurs, il y en a certains des locaux, hein, des journalistes locaux, ils se sont fait insulter, hein, parce qu'on leur a demandé de dégager, quoi, en gros, en disant bah, laissez-nous tranquilles, on vient de perdre quelqu'un.
7: Vous nous en voulez ?
0: Oui. Oui. Oui. Oui,
5: oui. Oui, parce que je pense que les médias ne font plus leur métier, en fait.
2: Alors, vous, Caroline, vous faites partie des médias, vous êtes journaliste. Quand vous accueillez cette parole-là, vous êtes obligée de répondre, de défendre la profession. Qu'est-ce que vous faites ? Vous faites votre mea culpa pour les autres ?
7: Je nous défends. C'est ce que je dis à un moment donné. Je leur dis, on essaie de faire notre travail le mieux possible. Mais j'entends ce qu'elle veut nous dire. C'est la caricature, c'est le raccourci, parfois. C'est qualifier pour disqualifier. C'est ne pas les considérer parfois comme victimes, ne pas entendre la situation des gens de La Monnaie, aller trop vite, aller trop brutalement, faire parfois de l'opinion à la place de l'information. C'est ça qui nous reproche. Et je ne vais pas me mettre de côté en disant « Non, non, moi je fais bien mon travail. » Non, c'est normal que je prends cette critique-là et moi je suis sur un plateau parisien avec des experts tous les jours. Bien sûr qu'il y en a qui regardent en se disant que je ne connais pas la réalité. Et c'est pas faux. Donc c'est ça aussi ce que ça raconte.
2: Il y a ce regard sur les médias dans le documentaire. C'est vrai que cette série documentaire, je n'ai pas vu la suite, je n'ai pas vu Sainte-Soline, ouais. Mais il y a cette notion qui s'appelle « Après la colère », ça pourrait aussi s'appeler « Après l'emballement médiatique » pour nous aussi médias, quelque part. Il y a aussi cette réflexion-là qui est forte dans le documentaire.
6: Il y a l'idée que à chaque fois, dès qu'on est sur des faits d'actualité aussi importants, aussi puissants, il y a un emballement médiatique. On le voit parce que les réseaux sociaux, parce que les chaînes d'infos en continu, bref, il y a un écran de fumée. Et nous, l'enjeu qui a été le nôtre avec Caroline, c'est de se dire, voilà, il y a l'écran de fumée dont on parle tous, partout, tout le temps, on en lit des papiers partout, mais en fait, qu'est-ce que ça pose comme vraie question, ces drames, qu'est-ce que ça fait surgir comme débat, et c'est ça qu'on a voulu essayer de creuser plutôt que de s'intéresser justement à l'instrumentalisation politique et médiatique qui n'était pas notre sujet, en fait, qui était pour nous l'écran de fumée. On a voulu voir ce qui s'était passé derrière.
7: Et ce qui est intéressant, c'est que quand on y va, c'est en gros, on a raconté les fachos contre les quartiers. C'est ça que les médias ont voulu raconter, que les politiques ont voulu raconter. Et puis quand on discute avec eux, en fait, ce qui est intéressant, c'est qu'on voit qu'ils partagent évidemment le même territoire et ils en viennent à se parler en disant oui, mais toi, à La Monnaie, au moins, t'as le bus pour aller jusqu'à Valence. Parce que moi, ma fille, elle n'a pas de bus pour aller jusqu'à Valence. Il faut que je prenne la voiture. Et en fait, on se dit, en fait, la fracture qu'on a racontée, c'est pas exactement celle-ci qu'ils nous racontent. C'est aussi une histoire de territoire. C'est aussi une histoire de vie quotidienne.
8: Il y a plus de nuances que ça, c'est beaucoup plus subtil que ça, bien sûr. C'est ce que vous avez découvert.
7: C'est ça qu'on a découvert. Et pareil sur Sainte-Soline, c'est la même chose. C'est qu'à un moment donné, on arrive avec des présupposés. Sainte-Soline, c'est les gendarmes contre les écolos. Mais c'est pas du tout ça qui s'est passé. C'est des agriculteurs entre eux qui se battent pour le partage de l'eau et pour un modèle d'agriculture. Donc journalistiquement, pour moi, c'est une démarche extrêmement riche.
9: Ouais. Mais justement, vous vous êtes remise en question.
7: Je me remets tous les jours en question et ça m'épuise de me remettre en question. Parce que justement, on est dans un moment qui ressemble pas tellement à ce que j'aime faire. Justement, il faut caricaturer, il faut aller vite. Moi, j'aime me plonger dans la nuance, j'aime me plonger dans la complexité. C'est pas tellement l'air du temps, vous avez remarqué. Donc justement, avec ce travail-là, ça va au bout de cette démarche-là qui est de ne pas me satisfaire de ce moment-là.
2: Caroline, vous qui côtoyez les hommes politiques, est-ce que parfois il vous arrive, quand vous faites comme ça ce travail de recul sur les médias aussi, sur l'emballement médiatique et politique, est-ce que vous désespérez pas des hommes politiques parfois, quand vous analysez oublier les situations. Vous parlez de, on parlait de Crépole, on parlera une autre fois de Sainte-Soline. Quand on voit que la réalité est tellement plus complexe et appelle des réponses peut-être à beaucoup plus long terme que des emballements politiques à court terme, est-ce que vous n'êtes pas triste ?
7: C'est pas, je ne suis pas désespérée de la politique parce qu'on est à la veille d'une présidentielle et je crois encore au vote. Donc heureusement qu'on a un personnel politique qui joue encore ce rôle-là, sinon ça se terminera mal. Mais en revanche, ce que je mesure là, c'est l'ampleur du chantier. Il faut faire de la dentelle. Il faut aller dans les quartiers. Il faut aller... On n'a pas parlé de Philippe. Philippe, c'est un éducateur qui est dans le quartier de la Monnaie. Il est autour de la table. Ce que fait Philippe, c'est admirable. Il va parler à ses gamins. Il les raisonne parfois. Il se marre avec eux. Il leur fixe des limites. C'est de la dentelle. Il fait de la politique, Philippe. Il fait de la politique qui compte. Et... après ces deux premiers numéros qu'on a fait d'après la colère, je suis rentrée de là en me disant waouh, le chantier est énorme. Et ça ne se fera pas d'en haut avec des décisions brutales, entre guillemets jupitériennes.
2: C'est fini ça.
7: C'est fini, mais c'est pour ça que voilà, ça ne se fera pas comme ça. Ouais. En revanche, voilà, il va falloir accepter de retricoter des choses par le territoire, par le terrain, par ces gens-là qui font au quotidien des choses admirables. Quoi.
2: Retricotons les choses depuis le local. Ça s'appelle Après la colère et c'est ce soir à découvrir sur France 2 à 21h10. 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L'heure de la veille sanitaire, Manon, aujourd'hui, vous nous parlez d'une phrase qui prend de l'ampleur sur les réseaux.
9: Je suis Jane Doe, depuis quelques jours, elle fait son apparition sur les réseaux, en particulier sur Threads, le X version méta. Une phrase lourde de sens, car elle sert aux femmes à montrer leur soutien et à protéger une victime de viol. Alors, je vous en avais parlé la semaine dernière, en ce moment, une histoire abjecte est en train de faire le tour du monde. Une jeune femme accuse 7 étudiants de la prestigieuse université de Cornell aux États-Unis de l'avoir violée en 2024. Elle avait 20 ans au moment des faits. C'est ce qu'on appelle l'affaire des Cornell Seven, des jeunes hommes privilégiés, membres d'une fraternité étudiante qui n'ont pas été poursuivis pénalement. L'université est accusée d'avoir fermé les yeux et de les avoir protégés, notamment en ayant donné des dissertations à faire à certains comme punition. La victime a quitté Cornell depuis, elle a porté plainte au civil fin septembre, d'où le fait que l'histoire soit sortie. Et elle se fait surnommer Jane Doe pour rester anonyme, pour se protéger. Mais c'était sans compter sur les masculinistes des réseaux qui n'ont rien trouver de mieux à faire que de dévoiler son identité dans le but de la décrédibiliser.
2: De quelle manière, Manon ?
9: Eh bien, sur X, il s'amuse à publier des photos de son compte Instagram ou des vidéos en sous-entendant des choses abominables. Vous savez, l'argument sexiste qui consiste à dire qu'une femme l'a cherchée car sa jupe était trop courte. Bah là, c'est exactement ça, sous prétexte qu'elle soit une jeune, jolie jeune femme qui va à la salle de sport, qui met des robes. Eh bien, c'est elle la pute, c'est elle qui ment. Et donc, au bout du compte, ce viol, elle l'a bien cherché. Je précise quand même que dévoiler des identités dans le but de nuire, c'est une méthode qui s'appelle du doxing et c'est puni par la loi. Mais malheureusement, le mal est fait. Et c'est à cause de ces propos abjects que des femmes ont commencé à se rassembler virtuellement pour prendre la défense de cette fameuse Jane Doe. La phrase « Je suis Jane Doe » sert à la protéger, à dire qu'on est toutes des Jane Doe.
10: I'm Jane Doe.
11: I'm Jane Doe.
10: I'm Jane Doe.
9: À la manière de MeToo en 2015, Je suis Jane Doe est en train de résonner sur les réseaux. Des centaines de femmes en profitent pour relancer le débat sur la culture du viol et l'impunité dont bénéficient certains coupables encore aujourd'hui. Comme pour MeToo, il y en a qui osent même dénoncer leur agresseur avec leur message « Je suis Jane Doe, j'avais 19 ans, c'était à l'université, son nom est ». Beaucoup de ces messages concernent des faits qui se sont passés pendant leurs études.
2: Mais au-delà du fait divers, c'est tout un système qui est mis en cause.
9: Oui, car aux États-Unis, les violences sexuelles sont un problème massif sur les campus. La plus grande enquête menée auprès des étudiants des grandes universités américaines estime que plus d'une étudiante sur 4 a subi une agression ou un contact sexuel non consenti pendant ses études. Et le moment le plus dangereux, c'est la première année. Les étudiants américains ont même un surnom pour les premiers mois à la fac, ça s'appelle la « red zone ». C'est une expression utilisée depuis des années, notamment par des associations de prévention, des chercheurs et des universités. L'idée, c'est que les nouveaux étudiants arrivent dans un environnement inconnu avec évidemment beaucoup de soirées, beaucoup d'alcool, de rencontres, notamment des événements organisés par les fraternités et qu'il faut être très vigilant. D'autant plus qu'il y a une vraie omerta qui entoure ces universités, on le voit aujourd'hui. Les données fédérales américaines indiquent que la majorité des viols et des agressions sexuelles subies par des étudiantes ne sont pas signalées à la police. Les jeunes filles disent avoir peur des représailles, notamment des Jane Doe qui cherchent à en finir avec l'impunité.
2: Merci Manon. Encore un sujet pour votre série Après la colère. Cette fois-ci, il faudra aller aux États-Unis. J'espère que vous aurez les moyens.
11: bien.
2: Le drame de Crépole, c'est le sujet que tout humoriste de Zouzoum rêvait de traiter. Écoute bol, c'est sur un petit nouveau que c'est tombé. Bonjour Cédric Salin.
12: Et bonjour, bonjour. Ben ouais, quelle joie finalement d'avoir ce sujet pour m'introduire.
2: C'est cadeau, c'est cadeau. La toute première chronique de Cédric Salin, c'est juste après Denzel Curry, Kenny Beats et Yeba, Difference sur France Inter.

0: Rennes.
1: Tout professionnel de l'humour vous le dira, une thématique comme le drame de Crépole, c'est un tremplin vers le fun. Alors il n'y a qu'à dérouler, ça tombe bien, c'est un petit nouveau qui va s'y coller cet après-midi. Cédric Salin, bonjour.
2: Et bonjour, bonjour tout le monde, je suis trop content d'être ici pour ma première chronique chez Zoom Zoom Zen. Pardon, excusez-moi, non mais j'ai conscience que j'arrive quand même comme un boulet de canon dans cette émission au thème on ne peut plus sérieux aujourd'hui. Et pourtant, c'est avec cette énergie digne d'un homme blanc, hétérosexuel de plus de 50 ans, relaxé par la justice, que je me présente à vous aujourd'hui. Alors aujourd'hui, on parle ensemble de justice restaurative ou restauratrice. Mais attention, dans les deux cas, il n'y a aucun lien à faire avec les restaurants. Non, sinon c'est le PDG de Buffalo Grill qui serait dans ce studio pour répondre aux accusations de crimes contre la musique. Yes. Et comme la salade d'accueil n'est pas la spécialité de Caroline Roux, eh bien, c'est de cette méthode de la justice pénale dont on va parler aujourd'hui. Alors, votre documentaire, Caroline Roux, Thomas Chagnot, nous rappelle que la justice restaurative, eh bien, ça permet de faire parler des victimes avec les auteurs de l'infraction dans le but d'aider tout le monde, grâce au dialogue, à trouver l'apaisement, à comprendre, à ne pas reproduire. Alors, bah, c'est trop chouette, vraiment. Mais juste, donc, si je résume grossièrement, vraiment très, très grossièrement, hein, l'idée révolutionnaire, c'est donc... le dialogue. Attendez, donc il nous a fallu Socrate, Rousseau, Freud, des siècles de psychologie et un petit peu de Faustine Bollard, quand même, pour arriver en 2026 à se dire « Et si on se parlait mieux ?» Mais qui va prendre la Légion d'honneur pour cette idée de génie ? Non, le but, on l'a compris, c'est quand même, finalement, avec ça, d'apaiser un petit peu plus tout le monde pour susciter un petit peu plus de paix dans le monde, voilà. Et c'est chouette, la paix dans le monde. Mais du coup, j'ai une question. Déjà, où est Miss France ? Pourquoi n'est-elle pas sur le dos ? Et surtout, est-il possible d'appliquer le concept de justice restaurative avant la décision de justice pour tout un tas de petits problèmes du quotidien ? Par exemple, le téléphone en haut-parleur dans le train, dans le bus, dans la salle d'attente. Mais faisons dialoguer la victime avec son bourreau pour que la victime comprenne pourquoi elle a été intégrée de force à un FaceTime familial. Et il y a l'histoire de Tata Huguette et de Satena qui n'absorbe plus rien. On la continue comment, sa journée après ça ? Quentin, tu pourrais par exemple dialoguer avec cet homme qui t'a tenu la porte 12 mètres trop tôt en sortant du métro ce matin, lui dire que non, ça n'est pas un acte de générosité qui t'a été proposé, mais bel et bien un mécanisme de violence sociale extrême qui t'a poussé à courir jusqu'à la porte tenue pour toi, alors que tu as le cardio d'une personne en fin de vie qui voudrait demander l'aide à mourir. Tu n'avais pas prévu de tomber sur le Émile Louis de la politesse. Pardonne-toi, Quentin. La justice restaurative, en fait, c'est un petit peu le Montessori du pénal. On vous dit plus simplement « t'as fait une connerie, va réfléchir en tôle ». Non, on vous installe dans un environnement bienveillant, avec un adulte référent qui ne juge pas, mais accompagne, et vous laisse doucement prendre conscience tout seul que braquer un Carrefour City, c'était peut-être pas le meilleur choix de votre vie. Tout le monde verbalise son ressenti dans un endroit neutre où il manque juste une petite étagère à hauteur d'enfant et des lettres aimantées toutes colorées pour écrire « récidive » ou « pardon » ou « caca ». Et au fond de votre documentaire, Caroline et Thomas, le documentaire Après la colère, comme chez Montessori, le pari est le même. Plutôt que de punir quelqu'un jusqu'à ce qu'il obéisse, eh bien, mieux vaut essayer de lui faire comprendre pourquoi il ferait mieux de ne pas recommencer. Spoiler alerte, c'est pas avec la recette d'un Carrefour City qu'on peut refaire sa vie au Costa Rica. Bon, voilà, on le sait maintenant, la parole peut guérir. Et comme c'était ma première chronique avec vous aujourd'hui, je crois qu'il faut que je vous dise tout de suite quelque chose avant que ça gangrène. Mathieu, oui. Tout à l'heure, quand tu as dit « on accueille notre nouveau chroniqueur, blabla, Cédric Salin », j'ai trouvé qu'il y avait très très peu de chaleur dans ta voix. Mais j'aimerais juste voilà, qu'on se retrouve après l'émission. Je t'en veux pas, mais je voudrais qu'on s'isole dans une pièce pour en parler, avec un médiateur et mon avocat.
1: Tchuss. Je le vois en régie. Merci beaucoup, Cédric Salin. Je vais mettre beaucoup de chaleur dans ma voix pour vous dire bravo pour ce premier exercice avec nous, Cédric.
2: Merci, Mathieu.
1: On était très enthousiasmés. On vous retrouve très bientôt dans Zoom Zoom Zoom. Vous verrez ça avec Cyril.
2: C'est formidable.
1: C'est lui qui passe le coup de fil, allez, comme on appelle ça. Merci Camille Roux et Thomas Chagnot d'être venus nous présenter ce documentaire. C'est donc ce soir sur France 2 à 21h10, Après la colère, sur le drame de Crépole. Merci d'avoir été avec nous.
3: Merci à vous. Beaucoup.
1: Merci à tous les amis, Manon, Quentin, Cyril, celles et ceux qui nous aident à préparer l'émission. Claire-Sophie Collet, Julie Verne, Pierre Courade, Antonin Patarin et Lola Druet. À la réalisation aujourd'hui, c'était Ghislain Fontana, à la technique Julien Dumont et Jérôme Ragano. Nous, on se retrouve demain 16h pour zoomer sur la question du genre à l'école. Comment cette notion est-elle abordée ? Est-ce que ça a changé ces dernières années ? Et puis, si vous ne pouvez pas attendre jusque-là, ce que je comprendrai parfaitement, n'oubliez pas que vous pouvez nous réécouter à volonté, tout le temps, partout, en podcast. Par exemple, si vous avez aimé notre première partie sur la folie des peptides.
2: On a adoré.
1: Vous avez adoré, moi personnellement j'ai trouvé l'invité exceptionnel. Vous pouvez retrouver notre émission sur le tourisme esthétique du 1er mai dernier. On y parlait des destinations qui me tentent pas mal, le Maroc, la Turquie, enfin, vous avez l'idée quoi.
0: Ouais. 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
1: Il est 18h sur France Inter. Et bonsoir Fabienne Synthèse, c'est parti pour 2 heures d'information.
11: Merci beaucoup Mathieu, à demain. C'est vrai que c'est parti pour nous, on est ensemble jusqu'à 20h. Le 18-20 de France Inter est ouvert et il commence ici. Avec ce qui fait l'actualité de cette soirée du mardi 6 octobre. Bonsoir François Geffrier.
12: Bonsoir Fabienne, bonsoir à tous.
11: On commence avec la suspension des cours dans les lycées.
12: Annonce du Premier ministre face aux députés cet après-midi pour un temps, une demi-journée de démocratie interne. Sébastien Lecornu promet aussi de corriger ce qu'on peut corriger sur Parcoursup et il accuse à nouveau la France insoumise de vouloir bordéliser le pays. Nous serons à l'Assemblée nationale. Il y a eu entre 250 et 450 000 manifestants aujourd'hui en France, selon les sources.
11: Et dans le reste de l'actualité, François.
12: Un missile de 50 tonnes tiré d'un sous-marin français avant de s'élever au-dessus de l'eau. Test réussi pour la dissuasion nucléaire et message fort et clair envoyé selon Emmanuel Macron. Plus de précarité encore pour les personnes au RSA. C'est le bilan des associations alors que la loi était censée mieux les accompagner. Et puis Novak Djokovic, l'ogre du tennis, 102e titre aujourd'hui, il a encore faim.
11: À partir de 18h18, Dove Alphand dans l'humeur du monde a compté combien de personnes seraient privées de vote par une refonte des listes électorales en Inde. 130 millions. Rester malgré tout, s'enfuir finalement, baisser les bras ou pas. Comment vivre à Kiev quand la Russie redouble d'attaques de drones de jour comme de nuit. Vous allez comprendre ce que ça veut dire au quotidien avec Maureen Mercier. Le reportage est dans une grotte en Corée du Sud avec un Bouddha gigantesque et Caroline Gillet a rencontré le fantôme de Jean Monnet. Le monde est vaste. On n'a pas toute la journée. Les amis, soyez les bienvenus sur la planète et sa banlieue. Bonsoir à tous.
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11: Comme un air de mai 68 en France.
12: Une jeunesse qui se sent dans un carcan et se mobilise pour son avenir face aux crises du moment. Un mouvement spontané et localisé qui se propage à tout le pays, des lycées aux universités. Il y a eu aujourd'hui des manifestations dans des dizaines de villes. Au Mans, 1500 personnes, à Grenoble, 13 000, à Caen, 10 000, à Perpignan, 1800, chiffre des autorités, ou encore à Périgueux, 850 personnes. Vous y étiez, Philippine Thibaudeau, la préfecture de Dordogne, où Ayla a défilé aux côtés de sa grand-mère, qui était déjà des manifs de 1968.
13: Oui, elle l'appelle même Mamie 68. Ayla est à Gètes-Beaufort en terminale et elle est très fière d'être accompagnée de sa grand-mère.
14: Quand elle a vu qu'on manifestait, elle nous a envoyé un message pour savoir si nous on manifestait. Et puis comme on sait que c'est quelque chose qui lui tient à cœur, je lui ai demandé si elle voulait venir avec nous et elle a tout de suite répondu oui pour pouvoir venir manifester avec nous. Elle est inspirante parce qu'elle a toujours défendu ses droits, même les droits des autres et c'est beau.
13: De son vrai nom, Brigitte, sa grand-mère de 76 ans est plus timide. Elle a laissé ses pancartes au placard mais pas son engagement.
15: Je viens soutenir ma petite fille et les jeunes en priorité parce qu'ils sont dans des conditions épouvantables pour étudier.
16: Qu'est-ce que vous raconte votre petite fille ?
15: Il manque plein de choses, les professeurs sont
17: Parcoursup,
15: pas là.
17: Parcoursup, mamie !
15: Parcoursup, voilà, Parcoursup !
13: Alors Brigitte, elle n'a pas connu Parcoursup. En mai 68, elle avait 18 ans, elle était dans les cortèges parisiens, les slogans sont restés les mêmes. Mais pas le reste.
15: On était beaucoup plus nombreux, c'était différent. Je sais pas, là je crains un petit peu avec les violences qu'on entend parler. Nous sommes pas dans une période de discussion et où ils se remettent en question. On va dire ceux qui nous gouvernent.
13: À l'époque, cet immense mouvement social étudiant avait eu des conséquences concrètes comme l'augmentation du SMIC de 35% et le départ de l'Élysée du général de Gaulle.
12: Un reportage ici, Périgord de Philippines, Thibaudeau. Ce qui est frappant depuis la fin de la semaine dernière, c'est de voir la mobilisation des adultes à tout âge. Donc, on a vu beaucoup de parents dans les cortèges aujourd'hui. La FCPE, première fédération de parents d'élèves, avait mobilisé ses troupes en soutien de la colère des lycéens et pour sécuriser aussi les jeunes face aux violences qui ont émaillé le mouvement depuis près de deux semaines. Les professeurs aussi ont mouillé la chemise et participé au rassemblement un peu partout, comme cet enseignant d'histoire-géographie dans le Val d'Oise. Il s'appelle Manuel, venu lui aussi dans un rôle de protecteur de ses élèves.
18: Je vais vous raconter l'Assemblée Générale de ce matin. Il y avait des lycéens. On leur a proposé de se mettre en tête du cortège et ils nous ont dit pas question, on va se faire défoncer. Je répète les mots. Du coup, ils ont dit non, allez devant, on sera protégés. C'est-à-dire que tant qu'il y a des adultes et des gens qui sont un peu raisonnables comme des profs, bah, ils se sentent en sécurité. Si on les laisse tout seuls, ils vont passer, on va les faire passer pour des casseurs et des gens décérébrés. Alors que ce qui est toujours surprenant quand on les voit de près, les gamins, c'est qu'ils sont extrêmement conscients de ce qu'on est en train de leur faire. Et donc, on ne voulait pas les laisser tout seuls et leur dire qu'il y avait des adultes, et notamment leurs profs. Parce que finalement, élèves et profs, on est sur le même bateau. On partage les mêmes conditions de travail qui deviennent de plus en plus difficiles.
12: Manuel, professeur d'histoire géo au micro de l'Aurélie qui arrive à Paris. 100 000 manifestants dans la capitale, selon l'intersyndicale. Le ministère de l'Intérieur en a compté deux fois moins, 56 000. La manifestation parisienne qui a connu quelques tensions en fin de cortège. 300 individus hostiles, selon la préfecture de police. Près de la place de la Nation, où des heurts ont éclaté. 12 personnes interpellées, essentiellement pour des jets de projectiles et pour des menaces. Il y a aussi ces affaires de possibles bavures. L'inspection générale de la police nationale a 10 enquêtes en cours en lien avec le mouvement lycéen. L'une d'elles amène à la mise en examen ce soir d'un policier après la grave blessure au visage d'un ado de 14 ans, Eden. C'était à Saint-Ouen-l'Aumône dans le Val d'Oise la semaine dernière. L'agent de police est donc inculpé pour violence par personne dépositaire de l'autorité publique, suivie de mutilation ou d'infirmité permanente. À Marseille, là, ce sont 3 lycéens de 16 ans qui sont en garde à vue, soupçonnés d'avoir jeté de l'essence au visage d'un proviseur, c'était vendredi dernier. La crise s'invite à l'Élysée. Emmanuel Macron réunit ce soir plusieurs ministres. Et avant cela, il y a eu cet après-midi les questions au gouvernement, à l'Assemblée, ambiance électrique entre les députés et le Premier ministre notamment. Claire Flochel, vous avez assisté à plusieurs passes d'armes particulièrement vives.
19: Et la première est inéluctable entre LFI et le gouvernement qui se renvoie la balle depuis des jours sur la responsabilité des violences. La chef de file des députés insoumis, Mathilde Panot, lance les hostilités.
20: Un enfant de 15 ans a eu la main arrachée. Un de 16 ans a perdu un œil. Un de 14 ans a la mâchoire fracturée. Un jeune a eu la tête enfoncée dans l'eau. Une lycéenne a été étranglée. Une autre agressée sexuellement. Vous faites honte à la France.
19: Furieux, le Premier ministre Sébastien Lecornu répond par l'attaque.
21: Vous êtes ambigu avec la violence, car la violence fait partie de votre projet politique de bordélisation du pays entre maintenant et l'élection présidentielle.
19: Le Premier ministre qui prononce aussi cette phrase.
22: Est-ce que des accidents peuvent arriver ? La réponse est oui.
19: Des mots qui ne passent pas pour Benjamin Lucas. Le député écologiste s'emporte jusqu'à en avoir la voix qui tremble.
23: Un accident, un enfant de 15 ans qui perd la main et l'avant-bras parce qu'on a envoyé sur lui une arme de guerre ? Mais enfin, vous avez perdu la raison ! Vous êtes devenu fou !
19: Ce que conteste immédiatement le ministre de l'Intérieur, Laurent Nunez.
24: Quand vous dites que les forces de sécurité intérieure utilisent des armes de guerre, c'est n'importe quoi. Ce sont des armes intermédiaires qui sont non létales, monsieur le député.
19: Le ministre de l'Intérieur qui devra d'ailleurs s'expliquer demain devant la commission des lois. Les députés l'interrogeront sur sa doctrine du maintien de l'ordre.
12: Claire Flochel du service politique de France Inter. Parmi les débuts de réponse du gouvernement, je vous le disais, Sébastien Lecornu annonce la suspension des cours dans les lycées sur une demi-journée d'ici la fin de la semaine. Cela doit permettre aux chefs d'établissement d'organiser, dit-il, un temps de démocratie interne avec les élèves. Par ailleurs, sur les revendications pour plus de moyens, on note cette phrase du ministre de l'économie ce matin. Il y a de la place pour les urgences dans le budget très contraint de 2027. C'est ce que dit Roland Lescure.
11: En Espagne, le retour d'un homme en exil.
12: Carles Puigdemont, dirigeant indépendantiste catalan, il s'était réfugié en Belgique depuis près de 9 ans, menacé de poursuite en Espagne après avoir organisé un référendum d'indépendance en Catalogne. C'était en 2017. Le mandat d'arrêt qu'il visait a été levé. Il peut donc théoriquement revenir. On en reparle dans le journal de 19h. Pour être libre, il faut être craint et pour être craint, il faut être puissant. C'était le discours d'Emmanuel Macron à l'île Longue, la base des sous-marins nucléaires français lanceurs d'engins. C'était en mars. Place aujourd'hui aux travaux pratiques en quelque sorte. Cette fois au large du Finistère, le président de la République à bord d'une frégate a assisté au premier tir d'exercice depuis un sous-marin du M51-3. C'est un missile balistique stratégique, la dernière version de ceux qui peuvent embarquer l'arme atomique. Éric Biegala, on est loin d'un simple test technique, c'est aussi une démonstration de puissance.
0: Ce missile, c'est le M51.3, troisième version du missile nucléaire intercontinental français. Un premier tir du M51.3 s'était déroulé au sol, au centre des 7 Biscarros, il y a 3 ans. Et c'est la première fois que l'engin est tiré depuis un sous-marin en plongée. Et c'est une opération assez spectaculaire à laquelle a assisté le président de la République depuis le pont de la frégate Auvergne ce matin. L'engin surgissant de la mer pour foncer vers le ciel de toute la puissance de ses moteurs. Le M51.3, c'est une masse de 54 tonnes, 12 mètres de haut. Une fusée à 3 étages capable d'emporter 10 ogives nucléaires de dernière génération. Cette dernière version du M51 est réputée plus précise et mieux armée pour contrer les défenses antimissiles d'un adversaire. On estime sa portée à plus de 9000 km. Sur la passerelle de l'Auvergne, Emmanuel Macron s'est ensuite adressé aux marins de la frégate sans omettre la dimension de signalement stratégique que constitue un tel tir.
2: Aujourd'hui, nous sommes plus forts et je pense que le message a été reçu fort et clair. Partout, il devait être reçu.
0: Ce tir a été évidemment scruté en détail par les adversaires potentiels de la France. Et la longe du M51, plus de 9000 km, est une dimension fondamentale de la dissuasion française. Elle permet de menacer Moscou, par exemple, avec un tir qui serait parti d'un sous-marin en plongée croisant, par exemple, dans le golfe de Guinée, en Afrique équatoriale.
12: Éric Biegala, un incident au Parlement européen. L'élu, la France insoumise Rima Hassan, est accusé d'avoir renversé volontairement des drapeaux israéliens et européens lors d'une exposition consacrée à l'attaque du 7 octobre 2023 en Israël. Nous prenons cette affaire extrêmement au sérieux, dit Roberta Metsola, la présidente du Parlement européen. Le ministre israélien des Affaires étrangères a réagi, jugeant l'affaire honteuse, scandaleuse, mais, dit-il, malheureusement pas surprenante.
11: Le bilan d'une réforme adoptée il y a 3 ans.
12: Elle s'appelait Loi pour le plein emploi. C'est dire si l'objectif était ambitieux à un moment où le chômage en France était tombé à 7,5% de la population active.

0: remonté depuis à 8,3. Alors ce n'est pas ça que dénoncent les associations caritatives qui se sont penchées sur cette réforme, mais plutôt ses effets pervers. Bonsoir Damien Mestre.
1: Bonsoir à tous.
0: La loi oblige à une quinzaine d'heures d'activité par semaine pour continuer d'avoir droit au RSA en échange de plus d'accompagnement. Sauf que si je résume, on n'a pas vu l'accompagnement, mais on a bien vu les sanctions.
1: Oui, car il n'y a pas suffisamment de moyens mis en place, ni assez d'emplois disponibles selon associations et syndicats. Prenez l'exemple de cette auto-entrepreneuse citée dans le rapport. Elle travaille dans le domaine du soin, mais on lui propose un job consistant à mettre des légumes en boîte. Il y a aussi cet homme qui enchaîne les ateliers pour faire, refaire et re-refaire son CV. Des parcours d'accompagnement pas très efficaces, donc, mais toujours plus de pression, en revanche, pour ceux qui s'exposent à une suspension temporaire de leurs revenus. Conséquence de cette loi, dit le rapport, elle fragilise des personnes déjà très fragiles.
0: ATD Quart-Monde va même plus loin. Damien, les bénéficiaires du RSA sont pénalisés personnellement, mais aussi la société française dans son ensemble.
1: Oui, parce que le rapport cite aussi le cas d'allocataires engagés au quotidien. Une mère célibataire, par exemple, qui élève un enfant handicapé, investit dans une association pour aider d'autres familles dans son cas. Ceux qui s'occupent de parents malades, qui gardent les enfants des voisins, bref, des formes de travail qui ne sont pas reconnues par cette loi, dénonce Marion Ducasse, co-rédactrice du rapport.
2: C'est des activités qu'on a besoin de préserver. Si demain tout ça s'arrête parce que tout le monde fait des immersions pour des entreprises qui, au final, ne vont pas embaucher ces personnes parce qu'elles n'en ont pas le souhait, mais que va devenir la société ?
1: Et c'est pour cela que ces organisations demandent la suspension immédiate de cette loi pour le plein emploi.
0: Damien Mestre, merci. On parle de la course à l'IA et du champion français Mistral qui ne se voit pas distancé face aux géants américains et chinois. Mistral dévoile un nouveau modèle d'IA surnommé le Chonk, le Dodu. Mistral affirme que son modèle se classe parmi les meilleurs du genre en matière de performance. La start-up vaut aujourd'hui 21 milliards d'euros. Lui non plus, il ne faut pas l'enterrer trop vite. On parle de sport avec Novak Djokovic, qui, oui, a pris un peu d'âge, 39 ans, mais non, il n'a pas perdu sa vista ou son appétit de gagner, toujours là au plus haut niveau. Il l'a démontré aujourd'hui en remportant le tournoi de Pékin, certes avec l'abandon de son adversaire, l'Australien Alex de Minaur, au début du deuxième set. Mais tout de même, Fabrice Abgral, Novak Djokovic continue de faire de la résistance et d'étoffer son immense palmarès.
3: Il n'avait plus gagné de tournoi depuis sa victoire à Athènes le 9 novembre 2025. 11 mois après, Novak Djokovic a soulevé le 102e trophée de sa carrière. Il n'est plus qu'à une longueur du record de Federer. C'est son 7e titre à Pékin où Djokovic est invaincu depuis sa première participation en 2009. 34 matchs pour autant de victoires. Depuis 2006, Novak Djokovic a réussi le tour de force de remporter au moins un titre par saison. En 2006, il avait 19 ans, aujourd'hui 39. Alors évidemment, le Serbe n'est plus aussi fringant physiquement que par le passé. Son corps le fait souffrir, les douleurs sont de plus en plus fréquentes, mais il s'accroche. Il n'est pas préoccupé par son niveau de jeu ni par son état d'esprit. Malgré une santé fragile, il a encore prouvé cette saison qu'il pouvait rivaliser et battre les meilleurs. À Pékin notamment, il a battu trois joueurs du top 10, Zverev, Medvedev et de Minaur. Novak Djokovic est toujours compétitif dans les tournois en 2-7 gagnants, un peu moins en revanche en Grand Chelem. Mais peu importe, il veut poursuivre sa carrière jusqu'aux Jeux de Los Angeles en 2028. Il aura alors 41 ans.
0: Pour lui, en revanche, ça s'arrête ce soir. Lionel Messi, la der des der. Il a 39 ans aussi. La der des der sous le maillot de l'Argentine. Match amical Argentine-Bénin pour Messi.
4: Merci beaucoup François Geffrier. À tout à l'heure dans Sous les radars. Je vous remets le téléphone sonne en tête. Les amis, on poursuit ensemble la conversation que nous avons entamée hier soir en ce jour de manifestation lycéenne et au-delà. Nous allons essayer de la cerner, de la comprendre. Cette génération au lycée, cette génération inquiète qui est dans les rues ou devant son lycée. On a entendu les arguments, les bâtiments parfois délabrés, mais surtout la crainte des profs non remplacés, les classes trop surchargées en ces années de lycée où arrivera trop vite l'angoisse de Parcoursup. Qu'est-ce qu'on peut lui dire désormais à cette génération inquiète? Quelle est sa place dans une France qui elle-même est inquiète? C'est quoi la suite pour ce mouvement démarré dans les banlieues qui a gagné une bonne partie du pays? Qu'est-ce qui se passe demain, après la manif, après les blocages? Qu'est-ce qu'on fait de cette colère et de cette mobilisation? Et comme hier, lycéens, enseignants, parents, on vous attend au 01 45 24 7000. Même chemin pour vos pouces par WhatsApp. Un œil sur le ciel.
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4: Bonsoir Sophie Briard.
6: Bonsoir Fabienne, bonsoir à tous.
4: La pluie revient, mais parfois très fortement.
6: Oui, elle est plutôt la bienvenue sur une bonne partie du pays, on en avait besoin. Et ce soir et cette nuit, elle s'installe de la Bretagne jusqu'au sud-ouest avec quelques orages au passage. En revanche, prudence dans le sud-ouest. Là, les pluies deviennent beaucoup plus fortes entre le Languedoc et la Provence avec beaucoup d'eau en peu de temps. Le Gard et l'Hérault sont placés par Météo France en vigilance orange à 22h. Et à partir de 4h demain matin, ce sera aussi le cas des Bouches-du-Rhône et du Var.
4: Et demain, tout le pays sera pratiquement sous les averses.
6: Oui, demain matin, les averses vont vraiment traverser toute la moitié ouest, pendant que le nord-est reste encore au sec. Puis dans l'après-midi, les nuages et les averses gagnent quasiment tout le pays, excepté entre les régions situées entre les Ardennes et le Jura, qui restent au sec. Et toujours beaucoup de prudence vraiment dans le sud-est. Les orages restent forts et atteignent aussi la Corse. Enfin, nette baisse des températures liée à une masse d'air qui vient de l'Atlantique Nord. Vous aurez souvent de 16 à 23 degrés, jusqu'à 26 dans le nord-est, on va perdre entre 5 à 10 degrés par endroit.
4: Sophie Briard, merci beaucoup. À tout à l'heure. Dovelfond dans moins de 2 minutes.
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4: Et à 18h18, c'est l'humeur du monde.
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4: Bonsoir Dovelfond.
22: Bonsoir Fabienne.
4: Des manifestations d'ampleur se déroulent actuellement en Inde. Et la raison, c'est une révision gouvernementale assez étrange des listes électorales.
22: Oui Fabienne, des centaines de parlementaires entourés de milliers d'activistes de l'opposition indienne ont manifesté aujourd'hui devant la commission électorale du pays, donc dans la plus grande démocratie du monde. Ils dénoncent des fraudes électorales massives. Cette polémique constitue le dernier défi en date pour le gouvernement du Premier ministre Narendra Modi, qui a traversé un été de troubles sans précédent à cause d'un nouvel acteur politique, le CAFAR. Le CAFAR est l'emblème du parti émergent Janta, dont les manifestants ont déjà eu la peau du ministre de l'Éducation cet été. Pourquoi le CAFAR ? Eh bien parce qu'un jugement de la Cour suprême de l'Inde avait comparé certains jeunes chômeurs à des parasites et des cafards. Le parti du CAFAR s'est joint à l'opposition pour cette nouvelle mobilisation, qui a éclaté en effet suite à une refonte controversée des listes électorales, refonte qui aurait profité directement au parti gouvernemental de Modi. Officiellement, il ne s'agit que d'une révision banale des listes pour en effacer des électeurs décédés. Car même en Inde, berceau spirituel de la réincarnation, les morts ne sont pas supposés revenir pour voter. Seulement voilà, la commission électorale en a profité pour radier des électeurs qui, eux, sont vivants, mais musulmans. Ce qui est contraire au souffle nationaliste présent. Tenez-vous bien, on estime que 130 millions d'électeurs ont été radiés des listes. La plupart appartiennent à des minorités non hindoues. La commission ne dément pas ce chiffre incroyable. Elle explique que les radiés étaient en fait des immigrants illégaux sans droit de vote. Il leur faut à présent prouver qu'ils ont la nationalité indienne. Alors c'est déjà un cauchemar dans un pays comme la France pour ceux qui perdent leur carte d'identité. Imaginez en Inde où la plupart des actes de naissance ne sont pas numérisés et où 20% des adultes sont analphabètes. Voilà donc ce qui a déclenché les manifestations. Le leader d'opposition, Rahul Gandhi, descendant de la fameuse dynastie Nehru Gandhi, demande la démission du commissaire électoral Gyanesh Kumar, qui

0: Si nous acceptons les chiffres officiels, c'est donc 13% des adultes en Inde qui auraient perdu le droit de voter. Et une fois leur nationalité mise en doute, ils risquent de perdre bien plus en fait que leurs droits civiques. Assurance maladie, cotisation retraite, entrée à l'université, presque toute demande administrative en Inde doit comporter votre numéro d'inscription.
1: Et qu'est-ce qu'ils vont pouvoir faire ?
0: Eh bien, la Cour suprême indienne a exigé cette semaine des explications de la commission, laquelle commission a ordonné aujourd'hui aux fonctionnaires de réinscrire les électeurs éligibles qui avaient été radiés par erreur des listes électorales. Mais pour cela, ces électeurs doivent prouver que leur radiation était une erreur, ce qui leur est en fait impossible. Signalons quand même qu'une personne s'est empressée dès le début de soutenir le commissaire électoral indien dans ses efforts d'empêcher de mauvaises personnes de voter. Donald Trump, car même si on est en plein Kafka dans cette histoire, Fabienne, il nous faut quand même une constante dans le désordre du monde.
1: Voilà. Il a aussi parlé de nos manifestations en France d'ailleurs,
0: voilà,
1: Donald
0: sûr.
1: Trump. Merci beaucoup. On se retrouve demain, nous partons en Ukraine.
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4: Aujourd'hui, j'avais rendez-vous dans cette clinique à deux pas de chez moi. Ce sont deux toutes jeunes femmes médecins qui m'ont soignée pour une petite intervention de rien. Juste après, il y a une explosion immense. C'est un drone qui vient de se fracasser contre cette clinique. Et là, je suis en train de me demander si ces jeunes femmes médecins adorables sont encore en vie.
1: Bonsoir Maureen Mercier.
5: Bonsoir.
1: Merci beaucoup Maureen d'être avec nous. On va se tutoyer Maureen parce qu'on l'a toujours fait, y compris ici même d'ailleurs dans des émissions spéciales qu'on a pu faire ensemble en Ukraine grâce à toi. On se parle depuis Bayeux puisque tu présentes une exposition liée au podcast Carnet d'Ukraine dont on vient d'entendre un extrait au prix Bayeux Calvados Normandie des correspondants de guerre. Tu es notre correspondante en Ukraine bien sûr. Dans ce podcast tu racontes Kiev, la vie à Kiev et autour. Et ce que tu racontes depuis plusieurs semaines, c'est une ville ciblée désormais tout le temps, en plein jour, la nuit, une accélération ces toutes dernières semaines, une intensité inégalée, c'est ce que dit aussi le maire de Kiev. Raconte-nous ce que ça devient aujourd'hui, le quotidien d'une famille à Kiev.
5: Alors, il y a des alertes absolument constamment. En fait, ce que fait la Russie, c'est qu'elle lance des vagues de drones de manière quasi continue sur la capitale. Ces drones à réaction, donc bien plus rapides que les précédents. Et puis, elle les lance, tu l'as dit, en pleine journée. Avant, jusqu'à il y a environ 6 semaines, je dirais, les attaques se produisaient la nuit, là où les 3 millions d'habitants de la capitale étaient au moins en 4 murs. Là, la Russie, elle lance ses drones kamikazes en pleine journée, donc très concrètement pour une famille ça change tout. Ça veut dire que tu peux emmener tes enfants à l'école et te faire tuer en chemin, tout simplement. Tu peux aller faire ton plein d'essence et te faire tuer exactement de la même manière. Donc on a vraiment franchi un cap là en termes de violence.
1: Alors on a entendu une frappe près de l'hôpital à l'instant, il y en a eu une près de l'université aussi. On sait aussi que sont visées évidemment les installations électriques, les installations ferroviaires, pas seulement. Les Ukrainiens jusque-là, Maureen, ils avaient la fierté de dire qu'ils continuaient leur vie malgré tout et malgré la guerre. Est-ce qu'on peut dire ça désormais encore ? Est-ce qu'ils disent encore ça ?
5: Alors juste préciser une chose, mais le drone que tu mentionnes a frappé vraiment le centre médical. Donc ce centre médical n'existe plus. Et juste quelques instants avant, un drone frappait l'Académie des sciences à deux pas. Là, vraiment, en plein centre-ville de la capitale, ce sont des zones qu'on estime être plus préservées. Ce n'est plus le cas aujourd'hui. Et les gens, ils travaillent. Fierté, très franchement, non. Il n'y a pas de fierté aucune. Là, les gens, ils sont angoissés, extrêmement angoissés. Ils sont inquiets. Alors, on le dit toujours depuis le début de la guerre, qu'ils sont épuisés. Mais là, il m'arrive des choses dans mon entourage qui ne m'arrivaient jamais. Parfois, j'essaie de contacter quelqu'un que je connais très, très bien. Pas de nouvelles pendant un mois. Et ce quelqu'un, tout à coup, m'appelle. Et ce sont des gens lumineux qui ont de l'énergie. Il me rappelle en me disant, Maureen, je n'arrivais même plus à répondre à mes messages. Parce que il y a ce truc-là, vraiment. Plus d'espoir, cette crainte de quoi sera fait demain, cette crainte d'être tué, cette crainte de voir des êtres qui nous sont chers être tués. Donc non, il n'y a pas de fierté. Maintenant, les gens vivent et ils continuent à vivre. Donc on a toujours ces images très fortes dans la capitale. Mais je te donne un autre exemple. J'ai une Ukrainienne que je connais depuis le début de la guerre. Et pour la première fois, là, elle me dit, tu sais, Maureen, la Russie, je les connais, ils sont trop forts, on est trop petits, on n'y arrivera pas. Et je le vois sur son visage, elle est extrêmement marquée, jamais je l'ai vue découragée comme ça. Deux secondes plus tard, elle me dit « Ok, on se remet à travailler. Pourquoi ?» Pas parce qu'elle a changé d'avis et que tout à coup, elle se dit que les choses iront mieux que ce qu'elle m'annonçait. Non, non, c'est parce que le simple fait de penser à ça est effroyablement angoissant. Donc,

0: En fait, tu continues à vivre, en quelque sorte, pour y penser le moins possible, tu continues à vivre pour survivre, j'ai presque envie de dire.
1: Mais ce que ça raconte aussi, d'ailleurs, c'est ce que tu dis dans les derniers épisodes de podcast, c'est que ceux qui tenaient bon, ceux qui décidaient qu'ils ne partiraient pas, qu'ils resteraient à Kiev, certains sont en train de jeter l'éponge. Tu parles d'une de tes amies qui s'appelle Elena, qui a fini par mettre ses enfants à l'abri, et puis derrière les enfants, il y a elle aussi, finalement.
0: Oui, absolument. Puis ça, je le vois véritablement de plus en plus. C'est des gens qui ont tenu pendant 4 ans et demi, et là, qui pensent, par exemple, d'abord et avant tout à leurs enfants. Donc, ils commencent à les évacuer dans l'Ouest, s'ils y ont des grands-parents, dans une ville un peu plus sûre. Puis après, vous vous posez tout simplement la question de la distance. Vous êtes mère, ça fait 3 semaines que vous avez vos enfants loin de vous. S'ils ont 3 et 5 ans, c'est à peu près son cas à elle. Bah, vous vous dites, on peut pas vivre séparés comme ça. Donc, vous renoncez à votre emploi pour aller les rejoindre. Vous renoncez aussi à votre emploi quand vous travaillez parfois pour des entreprises qui, hier, n'étaient pas prises pour cible et qui le sont aujourd'hui. Aujourd'hui, vous travaillez pour un opérateur téléphonique ukrainien. Vous pouvez être percuté dans votre bureau en pleine journée parce que ce sont des cibles pour la Russie désormais.
1: Ça veut dire, effectivement, et ça on l'a bien compris, c'est pour ça d'ailleurs que ces endroits sont ciblés, ça veut dire jouer sur non seulement le moral effectivement des habitants, mais ça veut dire aussi jouer sur l'économie du pays parce que c'est ça qui peut mettre les choses par terre. Est-ce que ça se ressent déjà dans l'économie du pays que beaucoup de choses sont à l'arrêt ou que les gens sont en train de partir parce qu'ils n'en peuvent plus ?
0: Oui, et puis c'est vertigineux parce que les centres de données de l'administration ukrainienne sont visés aussi. Je l'ai dit, les opérateurs sont visés. Mais ça veut dire que tout à coup, vous n'avez plus de connexion Internet. On sait combien aujourd'hui c'est important d'avoir des connexions Internet pour réussir à continuer à travailler. Les axes routiers sont ciblés. Donc, ils cherchent véritablement, on a l'impression, à paralyser les transports, à paralyser les systèmes de communication, à semer la terreur aussi, parce que évidemment que personne n'a envie de voir ses enfants mourir à l'école. Pour la première fois il y a quelques jours, la Russie a frappé une école alors que les enfants étaient à l'école. Heureusement, ils étaient à l'abri. Ça n'existait pas dans la capitale jusqu'ici. Donc la stratégie russe, c'est vraiment d'asphyxier la ville. Ça peut prendre du temps. Faut pas imaginer que demain tout le monde partira. Pourquoi ? Parce que c'est très cher de partir. J'en ai fait l'expérience. C'est pas pour parler de moi, bien évidemment, mais comme tout le monde, je me pose la question, est-ce que je vais tenir le coup cet hiver ? Donc, comme tout le monde, j'essaie de voir combien coûte un loyer désormais, par exemple, à Lviv, tout à l'ouest du pays, là où je n'aurai pas d'électricité non plus, mais là où, vraisemblablement, je subirai moins les bombardements. Tout ça pour essayer de continuer à travailler convenablement. C'est impayable, tout simplement, pour la classe moyenne. Les loyers flambent, donc on essaie de se retourner vers d'autres villes du pays, mais tout ça, ce sont des frais. Donc, énormément de gens me disent, évidemment, que j'aimerais partir, au moins quelques semaines pour souffler, mais ça veut dire partir, ça veut dire perdre son emploi pour la plupart des gens. Et puis, il faut avoir l'argent pour essayer d'avoir ce plan B, un logement ailleurs, etc. La plupart des gens seront paralysés dans la capitale tout simplement à cause de cela.
1: Tu viens de l'évoquer, Maureen, l'année dernière, l'hiver dernier, l'Ukraine a traversé un hiver qui a été extrêmement rude. Il a fait moins 20 avec des pannes d'électricité, effectivement, des coupures d'eau aussi. Là, on sait que ça va non seulement se reproduire, mais que ce sera pire. À quoi ça va ressembler l'hiver dans une ville comme Kiev aujourd'hui ? J'imagine que tous les habitants ont ça en tête.
0: Oui, et ils n'osent même pas prononcer le mot hiver. Je le vois sur les visages. Hiver, on voit les visages redoublés d'angoisse. Parce que d'ores et déjà, on a des coupures d'électricité et d'eau, donc la saison, j'ai envie de le dire comme ça, si j'ose, commence terriblement tôt. Et je vous donne un chiffre, alors je sais que c'est pas du tout radiophonique, mais quand on parlait que de la guerre en Ukraine, en 2023, la Russie, à ce moment-là, elle a bombardé 100 d'infrastructures énergétiques. Là, l'année n'est pas écoulée. J'ai les chiffres jusqu'à septembre, de janvier à septembre, 2000, vous vous rendez compte ? Donc, on est tous en train de se demander alors, comment survivre sans chauffage ? On se demande même pas forcément si chauffage il y aura, on se demande si nos murs seront suffisamment épais pour essayer de retenir tant bien que mal la chaleur. Et puis, ce que tous les Ukrainiens espèrent, c'est que l'hiver ne soit pas aussi rigoureux que l'an dernier, où il y a eu des vagues à moins 20 degrés à répétition. Mais les gens sont terriblement angoissés. Et puis, c'est vrai que dans des villes, lorsque la Russie s'en prend, dans ce cas présent, aux infrastructures, on se sent piégé. Mm-hmm. Parce que imaginez des personnes âgées qui vivent au 30e étage. D'abord, elles subissent les bombardements, pas d'électricité, ça veut dire pas d'ascenseur. Elles sont seules au 30e étage, sans électricité, sans chauffage. Enfin, là, on entre vraiment dans ce qui tient de la survie pour une bonne partie de la population. On peut vraiment imaginer une crise humanitaire.
1: L'année dernière, au même moment, au pire de l'hiver, il y avait des choses qui avaient été organisées, notamment par la mairie de Kiev. C'était peu, mais quelques tentes installées au pied des buildings pour qu'au moins il y ait des générateurs, pour qu'au moins il y ait un peu de chaud. Est-ce que dans cette perspective, il y a des choses qui s'organisent dans la ville de Kiev? Est-ce que c'est trop tôt ou est-ce que de toute façon, cette mairie n'aura pas les moyens particulièrement de rendre ce service à sa population?
0: C'est un peu ça le problème, c'est qu'à un moment donné, quand la ville n'a plus de chaude, d'électricité, elle n'en a plus pour personne. Alors ce que la ville a annoncé, c'est qu'elle allait demander aux hôtels qui vont fonctionner sur générateur, mais imaginez les coûts, d'héberger les personnes les plus vulnérables, parmi lesquelles les personnes âgées, qui n'ont pas de famille, qui peuvent les aider à passer cet hiver, les personnes handicapées, etc. Mais alors, les Ukrainiens vous le diront de manière très cash, ils vous diront on attend de voir, parce qu'ils ont une méfiance absolue envers leurs autorités. Donc ils essaient eux-mêmes de s'organiser. Quand je vous parlais de la ville de Lviv et de ma recherche de logement, plusieurs propriétaires m'ont dit on ne loue pas ces appartements cette année, tout simplement parce qu'on se doit d'héberger nos personnes âgées et notamment les membres de notre famille en priorité. Donc les gens essaient de s'organiser, mais évidemment que la situation va être terriblement compliquée pour bien des gens qui ne peuvent pas compter sur leur famille, tout simplement.
1: Maureen, une dernière chose avant de te lâcher. Tu nous as parlé de la perte de morale et parfois des gens qui sont capables de dire on n'y arrivera pas, on ne pourra pas tenir tête à la Russie, on ne pourra pas tenir bon aussi longtemps. Et puis, il y a aussi les bruits qui viennent d'Europe et je ne peux pas imaginer qu'on ne les entend pas depuis Kiev. Les élections qui viennent dans des pays nombreux, dont le nôtre d'ailleurs. La petite musique qui dit que l'Ukraine, on l'aime, mais qu'on n'a plus les moyens de l'aider à cette hauteur-là. Cette musique, elle arrive forcément jusqu'à Kiev.
0: Ben oui, forcément. Et je pense qu'elle a deux effets. L'inquiétude immense, parce que l'Ukraine, de fait, a besoin d'aide. Elle a besoin d'aide pour essayer de faire en sorte de lutter contre les drones et les missiles. Donc, en termes de protection anti-aérienne, protéger son ciel, elle a vraiment besoin de cette aide-là. C'est une question de survie. Et puis, elle se sent vraiment isolée parce que elle a l'impression de se dire on commence à se trouver très seule, à penser que la démocratie, c'est quand même une belle option et dont on devrait prendre soin. Il y a aussi ça, hein, d'un point de vue démocratie. Là, les Ukrainiens, tout à coup, commencent à se sentir très seuls à l'échelle internationale, à l'échelle européenne aussi. Évidemment que ça les inquiète.
1: On continue à les suivre, à les écouter. Et grâce à toi, notamment, Maureen, merci beaucoup. Maureen Mercier,
0: merci
1: podcast
0: infiniment.
1: À la première personne qui s'appelle Carnet d'Ukraine sur Play RTS, Les Amis Suisses, qui est ta maison d'origine, disponible aussi sur l'appli Radio France. Et puis pour ceux qui passent par le prix Bayeux Calvados Normandie, des correspondants de guerre. Donc une expo attachée à ce podcast sur le quotidien des Ukrainiens. Merci encore. La suite dans Un jour dans le monde, ça se passe d'abord sous les radars avec vous, François Geffrier.
2: La Nouvelle-Zélande consomme de plus en plus de cocaïne et ça se mesure dans les eaux usées.
1: Et puis le mardi, c'est Caroline Gilet au pays
3: oui,
1: des 27.
3: J'ai pu échanger avec Jean Monnet. En théorie, il est mort, mais l'IA l'a ressuscité.
1: Allez, juste avant, il y a le reportage en Corée du Sud dans une grotte avec un Bouddha gigantesque. Allons-y pas à pas, si vous le voulez bien. Faisons d'abord une escale à Leeds, au Royaume-Uni, avec le trio God Street Park, extrait de leur quatrième album à venir. Le titre, c'est Easy dans la playlist d'Inter.

0: Le reportage d'un jour dans le monde, c'est un jour en Corée du Sud, ce soir à 300 km de Séoul, à la découverte de la grotte de Seogulam, un trésor de l'art bouddhiste, une grotte artificielle. On va y aller à pied, vous allez voir. Si vous n'aimez pas marcher et que vous passez par Paris, une exposition est consacrée à cette grotte au Centre culturel coréen, mais allons plutôt la voir en vrai. Cette grotte construite donc au 8e siècle, restaurée au 20e et puis classée au patrimoine mondial de l'UNESCO, elle abrite un Bouddha monumentale, tournée vers la mer. Elle attire tout le pays, c'est l'un des emblèmes de ce qu'on appelait alors le royaume de Silla. Une manière aussi pour la Corée de montrer sa culture millénaire et pas seulement ses chanteurs de K-pop. Le reste, c'est Victor Vasseur qui raconte.
1: À 750 mètres d'altitude dans les montagnes coréennes, il faut marcher une dizaine de minutes à travers la forêt avant de découvrir un pavillon en bois perché à flanc de falaise. C'est à l'intérieur que se trouve un Bouddha géant de 3 mètres de haut, dans la pénombre, sous une coupole. Il est assis les jambes croisées, sculpté dans du granit. On dirait qu'il accueille les visiteurs, comme Hong Sang-dok, 33 ans, il vient de Busan.
2: J'ai ressenti quelque chose de très impressionnant, comme si j'étais complètement submergé.
1: Cette grotte artificielle est une prouesse architecturale. Il y a 1200 ans, impossible de creuser dans la roche, trop dur. Alors les bâtisseurs ont imaginé une autre solution. Construire une grotte avec des centaines de blocs de granit, assemblés comme un immense puzzle. Devant le Bouddha, des enfants, comme ceux de Iwan Kang, 40 ans.
3: Mon premier enfant est à l'école primaire et en ce moment, il apprend l'histoire des trois royaumes. Alors j'ai voulu lui faire découvrir ce qui concerne Silla. J'ai pris des congés et nous sommes venus ici. J'ai ressenti quelque chose que je n'avais jamais ressenti auparavant. Je me suis demandé, mais comment ont-ils pu construire quelque chose comme ça? Ça m'a vraiment impressionné.
1: Impossible de s'approcher de cette statue. On l'observe à travers une épaisse vitre de verre. Question de conservation. L'archéologue Kim Dong-ha est le responsable de l'équipe de recherche sur le patrimoine bouddhique de Silla.
4: Actuellement, la température et l'humidité à l'intérieur de Seogulam ne peuvent pas être régulées naturellement. Nous avons donc installé des équipements qui permettent de tout contrôler artificiellement et éviter des moisissures sur les parois. À l'avenir, si la science continue de progresser, j'espère que nous pourrons créer des conditions permettant une régulation plus naturelle de la température et de l'humidité. Les visiteurs pourront alors se rapprocher et tourner autour du Bouddha.
1: 12 siècles après sa construction, cette grotte et son Bouddha continuent de fasciner et inspirent les artistes coréens. Dans son atelier foisonnant où s'empilent des outils, des livres et des statues, on rencontre In Sun-chol.
5: La première fois que j'ai vu le Bouddha, j'étais étudiant. C'était lors d'un pèlerinage. Je me suis dit, est-ce que c'est vraiment réel?
1: Il revisite la sculpture en granit de la grotte à travers des reproductions avec du papier traditionnel coréen. Le hanji, fabriqué à la main à partir du mûrier.
5: Je veux faire connaître la beauté de l'art coréen et montrer à quel point le hanji, que j'étudie depuis maintenant 40 ans, peut être utilisé

0: de nouvelles façons dans l'art contemporain.
1: Et depuis les années 90, la Corée du Sud exporte avec succès ses produits de beauté, ses chansons et son cinéma. Aujourd'hui, elle veut dévoiler son patrimoine, comme le montrent ses différentes expositions consacrées à l'art coréen présentées à Paris cette année. Vincenzo Schicchelli est sociologue, spécialiste de la mondialisation culturelle, notamment en Corée du Sud.
2: Pendant longtemps, on ne savait pas l'histoire de la Corée, on ne la connaissait pas. Elle est très intéressante. En faisant découvrir le patrimoine, évidemment, le patrimoine est un historique et surtout c'est un storytelling. Il y a derrière un narratif. Vous racontez une histoire quand vous présentez vos monuments et votre patrimoine. Et en plus, évidemment, ça augmente aussi les chances que le tourisme puisse augmenter. Et donc, ils ont fait, comme d'autres pays, investir dans les sites qui pourraient être promus par l'UNESCO. La Chine le fait de façon massive, l'Indonésie le fait, le Japon le fait, pourquoi pas la Corée ?
1: La Corée du Sud ne cherche plus seulement à exporter ses productions culturelles contemporaines. Elle veut aujourd'hui partager son identité à travers son histoire et son patrimoine.
3: Victor Vasseur pour le reportage. Sous les radars, c'est l'actualité internationale qui vous a échappé, et François Geffrier.
4: Este es un tumor. Hoy día las denuncias falsas son un tumor en nuestra sociedad.
3: C'est une tumeur. Les fausses accusations sont une tumeur. Elles progressent comme un cancer.
5: Nous sommes au Chili et sur la chaîne TV Senado, la sénatrice Vanessa Kaiser parle des fausses accusations de violences sexuelles. Elle porte une réforme qui créerait une nouvelle infraction pénale et qui permettrait à une personne mise en cause d'obtenir un certificat de la justice assurant qu'elle n'a rien fait. Les fausses dénonciations qui sont visées, ce sont bien spécifiquement celles concernant des violences sexuelles conjugales, aussi quand des enfants se disent victimes. Le débat a émergé après la parution d'un livre consacré à des affaires où des pères étaient accusés. Pour les partisans de cette réforme, les fausses accusations sont presque un levier. On accuserait un père pour obtenir la garde des enfants. Il n'y a pourtant pas de phénomène mesuré sur ce sujet, aucune statistique. Précisons que Vanessa Kaiser appartient à un parti libertarien, qu'elle rejette le féminisme ou toute idée de patriarcat. Ça, c'est au Chili. D'autres initiatives similaires sont en cours en Argentine avec des peines de prison, en Bolivie, où les partisans de la réforme disent que c'est la présomption d'innocence qu'ils veulent renforcer, ou encore au Pérou, les associations féministes et de lutte contre les violences faites aux enfants expriment surtout leur crainte qu'on décourage les victimes de parler. Au Chili, près d'une femme sur dix déclare avoir subi des violences sexuelles au cours de sa vie.
3: Retourne en Corée, nous sommes dans le JT de Corée du Sud, on annonce que des banques ont été victimes de cyberattaques.
5: NBC News en fait l'ouverture de son journal, le ton est grave, il faut dire que ce sont 5 des plus grandes banques sud-coréennes qui ont été victimes. A priori, le préjudice n'est pas gravissime. Fuite de données personnelles, pas de vol d'argent. Mais dans le monde de la banque, où la solidité fait partie de ce qu'on vend à la clientèle, ça fait vraiment mauvais genre. Même le président sud-coréen a réagi. Surtout, ce qui est nouveau, c'est que les hackers ont utilisé des agents IA. Ils leur ont fait rechercher des vulnérabilités. Et quand l'intelligence artificielle se met en mode chien renifleur, c'est redoutable. Elle a trouvé des failles. Alors pas sur la plateforme internet vitrine de ces banques, mais dans des systèmes secondaires ou sur les accès destinés au personnel. En tout cas, c'est une vraie démonstration concrète de ce que l'IA peut faire en mode attaque. Un premier avertissement, pas seulement pour les banques et pas seulement pour la Corée du Sud.
6: Kiwis love the cocaine more than ever, according to new research. 31% of respondents to drug trend survey say
3: les kiwis aiment la cocaïne plus que jamais.
5: C'est ainsi que la radio News Talk présente les dernières enquêtes sur le sujet. Les kiwis, le surnom des Néo-Zélandais, bien sûr, pris en flagrant délit de consommation de cocaïne. Car il n'y a pas que les sondages auprès de la population, il y a aussi les égouts. Oui, les eaux usées peuvent servir de balance. Alors c'est combien au total ? 6,8 kg, presque 7 kg de cocaïne consommés par semaine au total. L'estimation de la police néo-zélandaise dans les zones qu'elle surveille. Ça fait depuis décembre 2016, hein, presque 10 ans qu'elle analyse les eaux usées et la trajectoire n'est pas bonne, à tel point que selon le chercheur Chris Wilkins, le pays est dans une phase lune de miel avec la coke. On en trouve de plus en plus facilement, le prix est en baisse, c'est de moins en moins mal vu socialement, c'est encore associé surtout à des effets positifs, stimulants, festifs et sans les conséquences visibles, la facture pour la santé publique, la dépendance, les overdoses, bref, la lune de miel avant le désamour et le douloureux réveil.
3: Merci beaucoup François Geffrier, vous reviendrez demain.

Sixto Rodriguez, originaire de Détroit, dans le Michigan. Il sort deux albums en 70 et 71, pas beaucoup écouté, vite oublié. Voilà Sixto Rodriguez contraint de prendre des boulots de construction pour vivre. Ce qu'il ignore, c'est que dans l'Afrique du Sud de l'apartheid, un disquaire est fou de sa musique. Elle est jouée, elle est copiée sur des cassettes, elle circule, elle est diffusée sur des radios pirates et des titres deviennent même des hymnes. C'est la fille de Rodriguez qui découvre tout ça bien plus tard, en 1996. Le voilà donc qui revient sur scène un peu mollement, mais cette histoire inspire un documentaire. Et ce film, c'est Searching for Sugar Man, un film primé, un film ovationné. Deuxième vie, troisième vie même pour Sixto Rodriguez, qui peine un peu sur scène, mais qui revient. Cette histoire est complètement dingue. Il est mort en 2023, Sixto Rodriguez, mais Sugar Man, c'est le choix de Djoubaka ce soir.

0: Le Sugarman de Rodriguez, le choix de Djoubaka ce soir. Le mardi, Caroline Gillet frappe aux portes de l'Europe.
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0: Et alors Caroline, la semaine dernière, derrière la porte, il y avait Tony.
2: Il y avait Tony, figure emblématique au Luxembourg. Il est arrivé là quand il avait 7 ans. Son père était mort, sa mère couturière était venue faire des ménages. Tony a appris le luxembourgeois, l'allemand, le français. Il a commencé à travailler pour les institutions européennes. Il est fan d'histoire. Il fabrique chez lui, ce que j'adore, des chemises et des parapluies avec les têtes des pères fondateurs dessus.
0: Et vous a promis une rencontre.
2: Il m'a promis une rencontre, une interview de Jean Monnet, celui qui a imaginé la communauté européenne du charbon et de l'acier.
0: Ce monsieur est mort, Caroline.
2: Une entreprise tech l'a ressuscité. D'ailleurs, vous ressusciteriez qui, vous, si vous aviez la possibilité de le faire?
0: Je vous répondrai du tac au tac dans une petite heure.
2: Après le reportage. Après. Son fantôme, donc, de Jean Monnet, va vous raconter son histoire. Mais avant, on est dans le centre-ville avec Tony.
3: Par exemple, ceci.
2: Alors, on est devant une petite fontaine assez moche.
3: Non, voilà, on commence tout de suite avec les insultes. Ça
2: Alors non, mais je sais pas, ou peut-être qu'elle a mal vieilli.
3: Et donc ça, c'est un monument que personne ne connaît. C'est pour les 30 ans du traité de Rome, ça a été fait. Mais bon, tu vois, il n'y a pas vraiment d'indication.
2: Le traité de Rome, on va donc en parler avec un de ceux qui y étaient. Tony m'emmène dans une salle, un grand écran est posé à la verticale. Sur l'écran, à hauteur d'homme, un monsieur d'une cinquantaine d'années est représenté debout. Assez réaliste, costume brun, il a le crâne dégarni et une petite moustache. Il nous regarde droit dans les yeux.
4: C'est lui là, c'est Jean Monnet?
2: Waouh.
3: Tu te présentes à lui.
2: Ok.
3: Et tu peux poser les questions dans toutes les langues, toutes les questions
2: incroyable.
3: Que tu veux.
2: Ce que j'avais préparé, mes questions pour vous, monsieur Jean Monnet. Êtes-vous content d'avoir été ressuscité grâce à l'IA? Est-ce qu'il fait froid et sombre dans une tombe?
5: Une petite seconde. Je ne peux pas vraiment savoir ce que c'est que d'être ressuscité par l'IA, mais je suis heureux si cela peut faire mieux connaître mon travail pour l'Europe. Quant à la tombe, je ne l'ai pas connue, mais la paix et la lumière sont ce que j'aurais souhaité partout.
2: Waouh, mais c'est un gourou en fait. il paraît que vous connaissez bien le cognac.
5: Un petit instant.
2: Oui, Jean, on est patient. L'avatar de Jean Monnet réfléchit toujours avant de donner une réponse. On pourrait s'en inspirer. Ceci dit, c'est quand même un peu long, donc j'ai coupé les silences.
5: Je suis né à Cognac en 1888. Et dès mon adolescence, j'ai observé l'exportation du cognac.
2: Je me permets de compléter. Donc Jean Monnet n'a pas été jusqu'au bac. À 16 ans, il commence à travailler dans l'entreprise familiale de cognac.
5: Je voyageais souvent sur des cargos transatlantiques avec mon père. Ce qui m'a convaincu que la prospérité dépend de l'ouverture des marchés et de la confiance mutuelle.
2: En 1914, début de la guerre, Jean Monnet a 25 ans. Il est réformé pour raison de santé.
5: Voyons voir.
2: Mais sa participation à l'effort de guerre, ça va être de travailler à la coopération franco-britannique autour des questions d'approvisionnement.
3: Le but, c'était que les bateaux français transportent de la marchandise pour venir en France, mais lorsqu'ils vont en Angleterre, ils sont vides. Et les Anglais, l'opposé. Et lui, il dit, mais pourquoi on ne ferait pas nous le transport pour eux et eux le transport pour nous? On serait beaucoup plus efficaces. Et en fait, il a mis à peu près 3 ans pour réussir à les convaincre. Les deux pays sont en guerre contre l'Allemagne, et ben, ce n'est qu'à 8 semaines de la fin que finalement ils se mettent d'accord et grâce à ça, on considère qu'il a probablement réduit la durée de la guerre de un an et demi.
2: Et là, l'entre-deux-guerres correspond à l'épisode romantique de notre histoire. Qui était votre femme? J'ai le même bruit qu'avec le cognac.
5: Je n'ai jamais été marié. Ma vie a été consacrée à la construction de l'Europe.
2: Oh là là, mais si, Jean Monnet, voyons, vous avez été marié.
3: Erreur de réponse. Donc ça, c'est un prototype.
2: C'est un prototype créé par Stéphane Barthélémy de la société Intech. Il est là, sur le côté. Il regarde son Jean Monnet avec tendresse et vigilance. Il l'a créé gratuitement et cherche maintenant des investisseurs pour faire parler, grâce à l'IA, les pères fondateurs devant les lycées, par exemple, pour que les élèves puissent leur poser des questions en direct. Pour le moment, c'est donc pas complètement au point et on aimerait surtout qu'il y ait un Tony dans toutes les classes.
6: Si on lui repose la question, qui était ta femme? Tout à l'heure, il a pas su répondre, mais là, j'ai remis la conversation à zéro.
2: Faudrait qu'on puisse tous être redémarrés comme ça, de temps en temps.
5: Ma femme s'appelait Silvia de Bondini, une peintre italienne que j'ai épousée en novembre 1934 à Moscou.
2: Ça, c'est véridique.
3: Oui. Comment tu as connu ta femme?
5: Lors de mon séjour à Moscou.
3: C'est pas comme ça que ça s'est passé.
2: Ah. L'avatar n'est clairement pas au point sur les questions people et romance. On revient sur nos histoires de construction européenne. Jean Monnet se dit qu'il faut absolument intégrer l'ancien ennemi au bloc occidental pour faire face aussi à l'URSS alors que la guerre froide commence. Et c'est comme ça qu'est lancé ce projet de mise en commun du charbon et de l'acier.
5: Le plus difficile a été de surmonter les rivalités nationales et de convaincre les gouvernements de prendre le risque d'une vraie coopération.
3: Tous ces hommes-là, ils ont, lorsque tu vas construire quelque chose, c'est pas pour gagner les prochaines élections. Tu veux vraiment que tes enfants ne vivent pas ce que toi tu as vécu.
2: Jean Monnet aimerait aussi une communauté européenne de défense. Mais le gouvernement français rejette l'idée. La coopération économique est plus consensuelle. Alors en 1957, les négociations reprennent pour le traité de Rome.
5: Une petite seconde.
2: Le traité de Rome, c'est pour créer la communauté économique européenne. L'idée donc du marché commun.
3: Donc ils partaient de Bruxelles, ils allaient à Rome. Et comme les lois étaient différentes, par exemple lorsque tu arrives en Suisse, un train de passagers ne peut pas passer avec des wagons qui ne sont pas passagers. Donc ils ont dû déconnecter la partie du train où il y avait le traité, qui étaient les documents. Donc le fonctionnaire est parti sur Milan, et le wagon avec le traité est resté à la frontière suisse, et il est arrivé que le lendemain matin. Donc tu peux t'imaginer ce qu'il a vécu, ce monsieur. Il a dû mourir sur place.
6: Ouais. Changer de langue aussi.
3: Attends, je vais essayer en italien.
2: Avant de se dire au revoir, pour rigoler, on a mis du Jean Monnet dans toutes les langues.
5: Europa no kyoryoku nitsuite nara ohanashi dekimasu.
0: Oh, Jean Monnet qui parle en japonais. Ça fait beaucoup rire Tony.
3: In italiano.
0: Donne des ordres à Jean Monnet.
5: 1954, que non avrei chiesto la riconferma.
6: Repeat that in English.
2: Et on termine par sa meilleure citation.
5: Le monde se divise en deux. Ceux qui veulent être quelqu'un et ceux qui veulent réaliser quelque chose.
0: Hey, okay. Prenez-en de la graine, Fabienne. Ouais. Vous avez trouvé la personne à ressusciter?
4: Ouais, absolument, je vais ressusciter Dolly Parton, parce que c'est Sarah qui me l'a suggéré et qui vient d'arriver. Et quand elle est morte, j'en ai fait toute une tinette. Donc voilà, à l'occasion. Il est sympa, votre Jean Monnet, mais un peu fait flipper. Je voulais vous le dire, Caroline. Voilà,
0: mais vous retrouvez
4: beaucoup.
0: Donc une vidéo de lui sur mon compte Instagram. Et c'était vous qui deviez dire ça, parce que ça fait un peu bizarre quand c'est moi qui le dis. Et sinon, il y a des photos sur la page... de la chronique, voilà. Caroline et au pays des 27.
4: Voilà. Et vous êtes une normale, vous n'êtes pas IA.
0: Pas IA,
4: ça me fait plaisir. Revenez la semaine prochaine dans l'état où vous êtes entrée. Le 18-20, la suite, c'est le journal de 19h et c'est Christelle Rebière derrière. Il y aura bien sûr le téléphone sonne. Bonsoir Sarah Guibaudot.
0: Bonsoir.
4: Rédactrice en chef du 18-20. Sarah, on y retourne alors, le mouvement des lycéens. Et ce qu'on va essayer d'interroger ensemble, c'est cette génération inquiète qu'il dit dans des manifs ou devant les lycées. Qu'est-ce que ce mouvement raconte des angoisses de la génération future?
7: On ne pourra pas voter en 2027 et on devra subir les réformes, regrette Gabriel, lycéen au standard. Beaucoup aujourd'hui sont allés manifester avec leurs parents, voire leurs grands-parents. Ils nous appellent aussi. François a 71 ans. J'ai commencé à militer lors du mouvement lycéen de 1973. Pour lui, les jeunes subissent une violence institutionnelle, manque de moyens pour l'éducation et la santé, par exemple. J'ai un garçon qui a passé son bac l'an dernier. Il n'a quasiment pas eu de prof de philo, relate Andrés, qui conclut « En France, on a un problème avec la jeunesse. »
4: 01 45 24 7000 pour poursuivre cette conversation avec nous. Même chemin pour vos pouces par WhatsApp. À tout de suite.
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4: Et sur France Inter, il est 19h. Christelle Robière pour le journal. Bonsoir Christelle.
12: Bonsoir, bonsoir à tous. Une demi-journée d'échange à la place des cours d'ici à vendredi. La proposition de Sébastien Lecornu suffira-t-elle à apaiser la colère des lycéens? Ils étaient entre 256 000 et 450 000 dans les rues dans toute la France, bien encadrés par leurs parents. Quelques casseurs en fin de cortège, mais rien à voir avec la violence des derniers jours. Et puis le policier qui avait gravement blessé un adolescent de 14 ans à la mâchoire à Saint-Ouen-l'Aumône il y a quelques jours vient d'être mis en examen pour violence. Dans l'actualité aussi, des coupes massives, mais pas de plan d'austérité. C'est le budget version Marine Le Pen. Elle promet 140 milliards d'euros d'économies d'ici 2032 si elle arrive au pouvoir. Après 9 ans d'exil, le leader indépendantiste catalan Carles Puigdemont autorisé à rentrer en Espagne. Enfin, Mistral Large 4, c'est le nom du dernier modèle d'IA de la firme française. Un Mistral gagnant pour se mettre au niveau des concurrents américains et japonais.
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12: Réunion à l'Élysée ce soir. Emmanuel Macron veut faire le point sur cette colère lycéenne.

0: européenne qui continue de monter avec les ministres qui sont en première ligne, car l'acte 3 de la mobilisation a été fort et la détermination des lycéens inentamée.
1: Il nous faut plus d'argent, il y a des lycées, ils vivent dans des classes insalubres, il y a des rats, il y a des pigeons, il y a des cafards, il n'y a pas assez de chaises, pas assez de tables, il y a des élèves qui sont obligés de faire cours debout.
2: On passe beaucoup de temps au lycée déjà avec des emplois du temps chargés, ça laisse peu de temps pour des activités extrasportives ou d'avoir une vie sociale tout simplement. Et les modèles comme Parcoursup, ils nous défavorisent énormément, surtout nous venant du 93, par rapport aux autres lycées où ils vont avoir des meilleurs dossiers, de meilleurs profs, plus de profs tout simplement. On ne va pas avoir accès aux études qu'on souhaite et ce ne sera pas de notre faute.
3: Le fait qu'il va supprimer 1588 postes d'enseignants alors que nous on demande des enseignants, si ça, c'est pas ridicule quand même. On n'est pas que des enfants du 9-3, on est aussi des lycéens. Si on est là aujourd'hui, c'est pour nous battre, on revendique, parce que là, ça ne va pas du tout. L'État se joue de nous et aujourd'hui, on est là pour se battre. Alors, allez chanter !
0: Parole de lycéens recueillie par Marie Mollet. La police a compté 256 000 manifestants, les lycéens et étudiants 450 000. Ils ont défilé dans toute la France avec près d'eux des professeurs, mais pas seulement. Laurélie Carive, vous avez suivi le cortège à Paris et c'était un peu les enfants d'abord, les parents derrière.
4: Dans le cortège, Frédéric, qui cherche des yeux ses deux enfants, l'un étudiant, l'autre collégienne.
5: Ouais, ils sont là, pas avec moi, parce que c'est la honte d'être avec ses parents. En revanche, ils sont quelque part, ouais, là.
4: Pour certains parents, c'est la peur de la réponse policière qui les a poussés à venir.
6: Mon papa, il a pas dormi cette nuit parce qu'il avait peur qu'on se fasse taper, et je trouve ça pas normal.
4: C'est vous le papa ?
7: C'est moi le papa. Vous vous rendez compte, j'accompagne plus ma fille dans les soirées, je suis obligé de l'accompagner en journée parce que le ministre de l'Intérieur n'est pas capable de maintenir l'ordre. Et ces forces de l'ordre, c'est pas possible.
4: Et plus largement, il s'agit d'apporter un soutien net aux lycéens, défendre leur droit de s'exprimer haut et fort et dénoncer comme eux les classes trop chargées, les profs pas remplacés, les bâtiments vétustes.
8: Leur demande, elle concerne aussi les professeurs, elle concerne tout le monde, elle concerne l'éducation en fait. Qu'est-ce qu'on fait de l'éducation aujourd'hui ? Qu'est-ce qu'on veut pour nos enfants ? C'est quoi leur avenir ? Qu'est-ce qu'on leur propose ? Moi, je suis assez contente que les lycéens aient mis un gros pavé dans la mare. Là, il se passe des choses et j'espère qu'il en ressortira quelque chose. Et c'est pour ça qu'on est là, nous aussi, les adultes, les parents. C'est qu'on ne va pas les laisser seuls dans cette galère, en fait. Il faut qu'on les accompagne et il faut que ça change, en fait. Il faut que le gouvernement écoute et qu'il se passe quelque chose.
4: On ne peut pas faire d'économie sur notre jeunesse, résume un peu plus loin une autre manifestante.
0: Et dans le cortège aussi, des élus et plusieurs candidats à la présidentielle, de gauche. L'exécutif accuse LFI d'instrumentaliser le mouvement. Bonsoir Marie Mollet.
9: Bonsoir.
0: Vous êtes du côté de la Place de la Nation à Paris et Jean-Luc Mélenchon, en début de manif, Place de la République, a fait une arrivée, on va dire, remarquée.
9: Oui, vers 14h, Jean-Luc Mélenchon fait son apparition, Place de la République. Sous les acclamations des lycéens et des étudiants autour, lui savoure, alterne les poings levés, les selfies, les poignées de main, sous l'œil des caméras.
10: Monsieur Mélenchon, vous avez trop d'aura.
11: Mélenchon, président.
9: Les images sont flatteuses pour le candidat LFI, au milieu d'un public acquis, comme Colombe, élève en terminale dans un lycée du 6e arrondissement de Paris.
6: C'est les seuls qui nous écoutent aussi. On ne voit pas beaucoup d'autres représentants des autres partis dans les lycées en train de nous écouter et nous donner la parole. Et Mélenchon, il veut désarmer la police, je crois que c'est le seul à le faire.
9: Même si quelques mètres plus bas, Ali est mal à l'aise, pas venu, dit-elle, pour assister à un meeting politique.
6: Là, alors que c'est censé être une manifestation pour nos droits, nos libertés, que soit ça devienne une acclamation de Mélenchon, enfin, ça fait 10 minutes qu'on entend Mélenchon, c'est pour nous et c'est pas pour eux.
9: Pourtant, dans le cortège aujourd'hui, il y avait d'autres leaders de la gauche, le patron du PS, Olivier Faure, venu dénoncer la doctrine du maintien de l'ordre, la disproportion, dit-il, de la réponse policière.
12: On ne tire pas sur des enfants. Et ça devrait être un principe qui devrait être évident, y compris pour le ministre de l'Intérieur.
9: Ou Marine Tondelier, candidate écologiste à l'élection présidentielle, qui charge aussi le ministre de l'Intérieur.
13: S'il trouve que c'est proportionné d'utiliser des armes, pour certaines des armes de guerre qui sont interdites partout ailleurs en Europe, alors c'est qu'on n'a pas la même vision des choses. Soit il est capable de s'excuser, soit il démissionne.
9: Un cortège, mais surtout un moment de campagne pour ces candidats. Comment, à quelle distance, avec quels mots accompagner ce mouvement ?
0: Marie Mollet avec les moyens techniques de Benjamin Troncin. Le bac, pas les matraques dans les cortèges. Beaucoup de pancartes comme celle-ci pour dénoncer les violences policières. Et finalement, quelques casseurs en fin de cortège, notamment dans la capitale. Bonsoir Emmanuel Leclerc.
14: Bonsoir.
0: Peu d'incidents. En réalité, côté manifestants aussi bien que côté forces de l'ordre, ce n'était pas du tout comme ces derniers jours.
14: Et pour une source policière jointe tout à l'heure, c'est très clairement l'efficacité des services d'ordre, des syndicats, qui explique en grande partie que les cortèges aient pu défiler sans qu'il y ait d'accrochage majeur. Tout au long de cette journée, dans les principales grandes villes du pays, ce fut particulièrement le cas à Marseille, confié un autre policier des Bouches-du-Rhône, alors que la mobilisation était bien plus forte que ce qu'avait envisagé le renseignement territorial. L'autre explication, c'est qu'il y avait tout ce que Marseille compte de policiers, ou presque, auxquels vous ajoutez les renforts de CRS. Une mobilisation rare. Résultat, la centaine de manifestants qui a tenté de s'infiltrer a vite renoncé quelques feux de poubelle et c'est tout. C'est à Paris, vous l'avez dit, que c'est le plus tendu, où 300 personnes devant le cortège officiel ont cherché à en découdre tout au long de l'après-midi avec des jets de projectiles divers, notamment des pierres. Il n'y a pas eu de nasses comme au temps du préfet Lallemand, mais des charges de CRS et de compagnies d'intervention parisiennes sur quelques dizaines de mètres seulement avant de se remettre à l'angle des principales avenues, après des tirs de gaz lacrymogène, de grenades de désencerclement et de grenades assourdissantes. Le bilan des arrestations dans la capitale sera donné dans une demi-heure par le préfet de police de Paris, Patrice Faure.
0: Merci Emmanuel. Et de Marseille à Pau, de Lille à Saint-Brieuc, en passant par Chambéry, une mobilisation donc globalement bon enfant. Christophe Vincent, lui, s'est glissé dans la manifestation à Lyon.
10: Plus de 20 000 manifestants à Lyon, la plus forte affluence depuis la mobilisation sur les retraites en 2023, avec beaucoup d'étudiants, d'actifs et de retraités qui ont défilé sans trop de heurts, comme le confirme Violette, lycéenne.
11: Le début de la manif s'est super bien passé, on s'est pas fait gazer, c'était super good vibes et tout. Et par contre après, ça a commencé à gazer, sinon tout le reste de la manif s'est passé hyper bien. Moi je craignais surtout les violences policières, ils nous gazent massivement alors qu'on les mettait pas en danger au début. Là ça s'est plutôt bien passé. On a vu énormément de professeurs venir, on a vu énormément de gens de l'administration, des gens de tous les métiers. Donc je suis contente de voir qu'il reste un peu de solidarité. Donc ça fait plaisir de voir qu'il y a énormément de monde qui sont là.
10: En retrait, mais bien visible, les syndicats, comme la CGT, en soutien moral et logistique. Vieil habitué des manifs, Ibrahim félicite les plus jeunes.
15: Les jeunes étaient super disciplinés. La police a été quand même beaucoup dans la retenue. Ils ont chargé que lorsqu'ils étaient provoqués. Et je pense que c'est sage. Il n'y a pas eu non plus de casse dans les vitrines, j'ai pas vu ça. Très belle mobilisation, c'est plutôt réjouissant de voir des jeunes se mobiliser pour leurs droits.
10: À Lyon, la préfecture fait état de 11 blessés, dont 9 policiers.
0: Et ce soir, le Premier ministre évoque des manifestations accueillies avec respect et soulagement. Sébastien Lecornu, qui s'est retrouvé sous le feu roulant des questions au gouvernement cet après-midi à l'Assemblée, il a réfuté toute répression policière ces derniers jours. Quant à cet adolescent de 14 ans, blessé au visage à Saint-Ouen-l'Aumône, Eden, dont on vous parlait hier soir dans ce journal avec vous, Charlotte Piret, bonsoir.
16: Bonsoir.
0: Blessé par un tir tendu de lanceur de grenades lacrymogènes, eh bien le policier responsable du tir vient d'être mis en examen.
16: Oui, après 24 heures de garde à vue au cours desquelles le policier a invoqué la légitime défense en parlant de résistance du lycéen de 14 ans face à son groupe de policiers, d'un réflexe pour protéger l'intégrité de ses collègues, après que le jeune Eden a décroché un coup de pied à une fonctionnaire de police, lui-même en réponse à un coup de matraque. Bref, c'est dans ce contexte, selon les éléments de son interrogatoire transmis par le parquet, qu'il explique avoir fait usage de son cougar, tir non proportionné a de son côté estimé le procureur que ce tir direct de lance-grenade lacrymogène à 1m50 à peine en plein visage du lycéen. Dans le témoignage que nous vous avons partagé hier, ses parents ont évoqué la mâchoire brisée d'Eden, ses dents arrachées, son incapacité à parler ou à ingérer autre chose que du liquide. Leur avocate réclamait aussi la suspension du policier. C'est chose faite puisque outre sa mise en examen pour violence volontaire ce soir, le policier est placé sous contrôle judiciaire avec interdiction d'exercer, de port d'armes et même de tout contact avec le public.
0: Les précisions de Charlotte Piret. Sachez aussi qu'à Marseille, 3 lycéens de 16 ans sont en garde à vue pour avoir jeté de l'essence au visage d'un professeur de 59 ans. C'était devant le lycée de la Méditerranée à La Ciotat. Et maintenant, quelle réponse politique face à des revendications multiples? Comment l'exécutif va-t-il jouer le « je vous ai compris » Sébastien Lecornu promet une suspension des cours durant une demi-journée pour pouvoir échanger.
17: On sent une multiplication de revendications qui sont très diverses et qui parfois ne font pas écho d'un lycée à l'autre. Il faut qu'on l'entende, nous, à Paris, avec beaucoup d'humilité et de sens pratique. C'est pour ça que le ministre de l'Éducation nationale a décidé de libérer du temps dès demain matin, dès jeudi, dès vendredi. Banalisation complète des emplois du temps pour permettre à chaque équipe de direction d'avoir un temps de démocratie interne au sein du lycée. On ne peut pas reprocher, on ne peut pas condamner la violence devant le lycée si on n'a pas un temps politique, au sens noble du terme, au sein de chaque lycée. Mandat est donné après aux différents recteurs et d'AZEN d'organiser les remontées d'informations pour y trouver évidemment des réponses. Si c'était qu'un sujet d'argent public, malheureusement, ça se saurait. On pourra néanmoins reparler de budget dans un instant, avec 1,2 milliard d'augmentation pour le budget du ministère de l'Éducation nationale pour l'année prochaine. On aurait du mal à dire qu'il n'y a pas, ici ou là, des marges de manœuvre. Il faudra trouver des économies ailleurs, mais sur lesquelles nous pouvons trouver des réponses en urgence.
0: Et Sébastien Lecornu à la tribune de l'Assemblée, le principal syndicat des chefs d'établissement est dubitatif sur la faisabilité de ce temps de démocratie interne dans les prochains jours. Quant à Parcoursup, brocardé par les lycéens qui trouvent le système opaque, le Premier ministre promet de nouveau de corriger, je cite, « ce qu'on peut corriger avec plus de transparence et de simplicité ». Parcoursup fait partie des 10 mesures d'urgence que réclame l'Union syndicale lycéenne pour améliorer les conditions d'études. L'Union étudiante et l'USL ont d'ores et déjà appelé à une nouvelle journée d'action jeudi.
18: Le budget de la France, version Rassemblement national.
0: Marine Le Pen a présenté ce matin un programme économique dans l'air du temps. 140 milliards d'euros d'économies d'ici 2032, tout en baissant les impôts de 30 milliards. L'objectif, c'est 3% de déficit en 2030. Beaucoup de détails et de chiffres qui ne dissipent pas une certaine sensation de flou, Victoria Coussa.
19: Pour réaliser ces économies, le RN veut d'abord tailler dans les dépenses publiques, le train de vie de l'État, ses agences inutiles, clin d'œil à l'ami Eric Ciotti, réduire les subventions aux associations qui ne relèvent pas de l'intérêt général. Sur quels critères précis ? Serait-ce le cas du planning familial, comme l'ont fait certains maires RN ? Pour l'instant, pas de réponse. Suppression des visas pour soins, départ des étrangers sans emploi depuis plusieurs mois, rabotage de la contribution à l'Union européenne, privatisation de l'audiovisuel public, des choix de bon sens, jure le parti d'extrême droite, pour pouvoir financer de l'autre côté l'exonération d'impôts des moins de 30 ans jusqu'à 4 fois le SMIC, la gratuité du permis pour ceux qui ont un casier vierge, une part fiscale pleine dès le deuxième enfant, revaloriser les congés des proches aidants ou construire 30 000 places de prison. Jordan Bardella promet même aux ménages 100 euros d'économie par an sur le caddie et 500 sur la facture d'énergie, sans oublier des aides aux PME et une réforme des retraites à 62 ans, détaillée dans quelques semaines. Tout ça, c'est joli, mais c'est du grand n'importe quoi, s'étrangle un député macroniste qui dénonce des estimations farfelues. De son côté, le RN défend un travail de plusieurs mois.
0: Et commentaire de l'actuel ministre de l'économie Roland Lescure, avec un budget Le Pen, on rêverait en couleur et on raserait gratis, fin de citation. Marine Le Pen qui était accompagnée ce matin par Jordan Bardella comme si de rien n'était après les révélations de Mediapart. Ce dernier a rappelé qu'il n'entendait pas, je cite, poser genoux à terre. 7 ans de prison requis contre Rémi Daillet à la tête d'un groupuscule complotiste. Il est jugé pour association de malfaiteurs terroristes, il voulait renverser l'État et aussi pour avoir été à l'origine de l'enlèvement de la petite Mia en 2021 qu'il voulait rendre à sa mère. 7 ans donc et 3 ans dont 19 mois avec sursis pour Lola, justement la mère. Jean-Philippe Degnaud, vous êtes au tribunal de Paris, bonsoir.
20: Bonsoir.
0: Et la justice qualifie Rémi Daillet de dangereux.
20: Oui, et ce serait une erreur de banaliser cette affaire, ont développé les deux procureurs, de penser que Rémi Daillet et ses adeptes n'étaient que des pieds nickelés à la tête d'un projet loufoque mené par des désœuvrés et des illuminés. Non, Daillet avait un vrai plan de destruction de l'ordre social, affirme l'accusation, avec des idées rances, nauséabondes, complotistes, racistes, antisémites et xénophobes, jusqu'à envisager des tueries de masse et des épurations ciblées. C'est le terrorisme des temps modernes, insiste l'accusation. Même si tout était planifié derrière des écrans, il y avait une organisation structurée. Et l'enlèvement de la petite Mia n'était qu'un entraînement pour préparer le jour J avec une minutie digne de délinquants chevronnés. Contre la mère de Mia, qui n'a toujours pas retrouvé la garde de sa fille, les procureurs regrettent qu'elle n'ait pas évolué depuis 5 ans, toujours enfermée dans ses théories chaotiques. Ils réclament une peine qui ne la renvoie pas en prison, mais qui l'oblige à suivre des soins. Contre Rémi Daillet, une caricature de lui-même, soupire l'accusation, qui ne croit qu'en sa propre loi, c'est-à-dire l'arbitraire. 7 ans de prison sont donc requis contre celui que les procureurs qualifient de radicalisé.
0: Jean-Philippe Degnaud en direct du tribunal de Paris. L'eurodéputée insoumise Rima Hassan, accusée d'avoir renversé des drapeaux israéliens et européens. C'était hier soir au Parlement européen, une exposition consacrée à l'attaque du 7 octobre 2023 en Israël. La scène a été filmée. La présidente du Parlement prend cette affaire extrêmement au sérieux. Jean-Noël Barrot, le ministre des Affaires étrangères, réclame, si les faits sont avérés, des sanctions exemplaires. À l'étranger, 9 ans après son départ pour la Belgique, le dirigeant indépendantiste l'artiste catalan Carles Puigdemont est désormais libre de rentrer en Espagne. Amnistié par le gouvernement Sanchez, la justice vient de lever le mandat d'arrêt qui le visait depuis le référendum illégal d'indépendance en 2017. Henri de Laguéry, vous êtes notre correspondant à Barcelone. C'est la fin d'un très long bras de fer.
1: Oui, quelques heures après avoir déclaré l'indépendance de la Catalogne le 27 octobre 2017, Carles Puigdemont part en pleine nuit en voiture vers Bruxelles. Malgré toutes les tentatives de Madrid, il ne sera jamais extradé. 9 ans après, l'homme qui a plongé l'Espagne dans la plus grave crise institutionnelle de son histoire récente va enfin pouvoir rentrer chez lui.
21: Cette décision met fin à une longue étape de répression politique dont nous sommes victimes depuis 9 ans, simplement parce que nous avons voté pour l'indépendance de notre pays. 9 ans d'utilisation abusive du pouvoir judiciaire pour interférer dans un conflit qui était politique et qui le reste.
1: Mais à Barcelone, cette victoire a un goût amer pour tous ceux qui, en 2017, se sont battus pour l'indépendance, comme l'ex-dirigeante Elisenda Paluzzi. 9 ans après, la ferveur est retombée.
22: Je pense que le mouvement indépendantiste se réjouit de son retour, mais moins que si son retour avait été le fruit d'une véritable victoire contre l'État espagnol. Cette loi d'amnistie a apaisé, mais elle a aussi démobilisé le mouvement indépendantiste.
1: Mais à l'inverse, dans le reste de l'Espagne, à quelques semaines des élections générales, le retour de celui qui, pour beaucoup, faisait figure d'ennemi public numéro un, devrait remobiliser l'électorat conservateur.
0: Pour la première fois depuis 1945, l'extrême droite allemande préside désormais un parlement régional, celui de Saxe-Anhalt, dans l'ex-Allemagne de l'Est. Le candidat de l'AfD, Tobias Rauch, a été élu dès le premier tour. Il a même obtenu 4 voix de plus qu'escomptées, 48 députés sur 82, qui défendent des positions anti-immigration et pro-russe.
18: Un vent de nouveauté souffle sur Mistral.
0: L'entreprise française fleuron européen de l'intelligence artificielle n'avait pas sorti de nouveaux modèles depuis 10 mois. Autrement dit, une éternité dans ce secteur. Mistral se relance. Donc, bonsoir Stéphane Jourdain.
23: Bonsoir Christelle.
0: Vous êtes notre spécialiste IA ici à France Inter. Un nouveau bébé surnommé le Chonk, c'est-à-dire le dodu. De quoi est-il capable?
23: Ah oui, sacrément dodu. 1000 milliards de paramètres quand même. Ce nouveau bébé s'adresse d'abord aux entreprises particulièrement performantes en matière de cybersécurité, de développement informatique et de finance. Pierre Stock, vice-président des opérations scientifiques de Mistral.
24: Notre nouveau modèle sait mener seul des tâches très complexes qui prendraient des heures, voire des jours à un expert qualifié. Comme exemple, on peut citer l'analyse d'images satellites, l'utilisation d'IA pour accélérer des processus industriels, pour concevoir des puces électroniques ou des avions, voire même pour repérer des failles de sécurité informatique dans vos systèmes.
23: Avec ce nouveau modèle 100% entraîné en France et open weight, c'est-à-dire qu'il est gratuit, téléchargeable et modifiable, l'objectif c'est de revenir dans la course aux IA les plus puissantes, rattraper les géants américains et leurs moyens pharaoniques, OpenAI, Anthropic et Google, et les concurrents chinois très agiles, DeepSeek, Moonshot ou Alibaba. Ce modèle ne comble pas complètement l'écart, mais il le réduit significativement, nous dit Guillaume Lample, l'un des fondateurs de Mistral. Voilà pour la promesse. On va voir dans les jours qui viennent comment il se situe dans les nombreux classements des meilleurs IA. L'enjeu est immense pour l'Europe. Mistral est son seul espoir de survivre dans la course à l'IA.
0: Merci Stéphane. La solitude des professeurs est infinie. Le roman de Yannick Enel fait partie de la nouvelle sélection du prix Goncourt, comme celui de Philippe Génada ou encore de Sonia De Villers. Les 8 livres encore en lice ont été passés au logiciel de détection de l'IA Pangram 4 après la mise à l'écart de Télisson Aurélien. France Inter vous le révélait à la mi-journée. Le président de l'Académie Goncourt, Philippe Claudel, souhaite même modifier le règlement pour interdire l'utilisation de l'IA. Et c'était ça ou écrire. Le roman d'Aurélien ne figure plus non plus dans la dernière liste du Fémina. En sport, il a pleuré lorsqu'il a réalisé ce qu'il venait de faire. Le judoka français Dayan Boulemtafès, médaillé de bronze chez les moins de 73 kilos au championnat du monde de judo à Bakou. À 20 ans, il vient tout juste de passer chez les seniors. Lui, il continue de défier le temps. À 39 ans, Novak Djokovic vient de s'adjuger le 102e tournoi de sa carrière, celui de Pékin. Certes, sur l'abandon de son adversaire, mais tout de même, il n'est plus qu'à une longueur de Federer et de ses 103 sacres.
18: Merci beaucoup Christelle Robière, vous reviendrez demain pour la peine. Dans un instant c'est le téléphone sonne, on poursuivra la conversation sur les lycées que nous avons eus en commençant ce journal. On jette d'abord un œil sur le ciel.
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18: Et Sophie Briat, demain les températures vont nettement baisser.
2: Oui, nous allons vraiment sentir la différence avec cet air plus frais qui arrive de l'Atlantique Nord et fait reculer le thermomètre. On perd parfois 5 degrés en 24 heures et même jusqu'à 8 à 10 degrés localement. Demain après-midi, comptez souvent 16 à 23 degrés, mais encore jusqu'à 26 degrés dans le Nord-Est.
18: Et avant ça, une nuit très agitée se prépare dans le Sud-Est.
2: Oui, avec un épisode vraiment pluvieux et orageux qui se met en place. Dès ce soir, autour de la Méditerranée, les pluies deviennent fortes sur le Languedoc, puis gagnent la Provence dans la nuit. Le Gard et l'Hérault sont placés par Météo France en vigilance orange, pluie, inondation et orage à partir de 22h. Puis à 4h demain matin, les Bouches-du-Rhône et le Var passent à leur tour en orange.

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6: Il est 19h23.
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6: Ce soir, nous allons donc reprendre où nous l'avons laissé, la conversation que nous avions hier à la même heure. La manifestation se préparait. Certains jeunes avaient décidé d'y aller, d'autres de rester devant le lycée pour ne pas risquer de se frotter à dehors violents. Cet après-midi, on les a vus dans le cortège des adultes venus accompagner les enfants, les enseignants aussi. Un cortège à Paris notamment qui s'est globalement déroulé dans le calme avec des incidents de fin de parcours dus aux agitateurs habituels. Mais ce qui nous intéresse ce soir, c'est ce qui va se passer maintenant. Dans le journal Le Monde, cet après-midi, peut-être que vous l'avez vu, il y avait cette photo avec une lycéenne qui brandissait une pancarte sur laquelle on lisait « Vous avez créé cette génération, assumez-la ». Ce mouvement lycéen, il est inédit à plus d'un titre. Il est parti de banlieue, il circule sur TikTok, il parle d'une colère qui touche à la vie de tous les jours. Pas d'un texte controversé, pas d'une réforme qu'il faudrait faire tomber. C'est d'ailleurs ce qui le rend si difficile à manier pour les autorités comme pour les proviseurs, sûrement, qui sont les premiers interlocuteurs de ces jeunes adultes. Ils nous parlent de leur classe surchargée, de leurs emplois du temps à trous, de la place démesurée de Parcoursup, au sujet duquel ils disent que c'est l'algorithme qui décidera de leur vie. Leur avenir aussi, ils le voient à trous. Ce qu'ils interrogent en creux, c'est quelle est leur place dans cette société qui elle-même ne va pas très bien et dans cette France très endettée. À cette génération qui aura le bac à la fin de l'année ou à peine plus tard, on a dit « si tu fais des études, tout va bien se passer pour toi ». Ils ont le sentiment que les dés étaient pipés. Alors qu'est-ce qu'on fait avec ça? Qu'est-ce qu'on leur dit? Qu'est-ce qu'on est en mesure de leur promettre? C'est le téléphone sonne, soyez les bienvenus.
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6: Bonsoir Maïsane.
7: Bonsoir.
6: Élève en première, Maïsane, si je ne me trompe pas, et vous étiez dans la manifestation à Paris, ça s'est bien passé?
7: Oui, absolument.
6: Et comment ça s'est passé? Est-ce que vous étiez d'abord avec vos parents ou avec des profs?
7: Alors, on est parti directement de notre lycée avec plusieurs... on était une vingtaine d'élèves, une dizaine de profs, et donc j'avais ma mère avec moi également. On a fait un grand groupe donc du lycée Évariste pour aller à la manifestation.
6: Et les parents, c'était pour vous rassurer dans le cortège ou c'était pour accompagner vos revendications? Peut-être les deux d'ailleurs.
7: Les deux. Il y avait aussi une question de protection et également parce que les parents et les professeurs partagent les revendications. Donc je pensais que c'était une bonne idée de les faire venir en effet.
6: Maïsane, la question qu'on va se poser maintenant, c'est qu'est-ce qui va se passer derrière? Comment on fait pour les accrocher, ces revendications, et parvenir à en parler? Toi, dans ton lycée, ce qui te fait le plus peur ou ce qui t'inquiète le plus pour l'avenir, c'est quoi? Quel est le point sur lequel tu appuierais le plus volontiers?
7: Honnêtement, je pense que la majorité des lycéens partagent cet avis avec moi. Je pense que c'est Parcoursup. Honnêtement, c'est un système qui ne fonctionne pas. C'est quand on voit, par exemple, je ne sais pas si vous avez été au courant, une fille a envoyé une recette de brownie sur Parcoursup et elle a été acceptée. On appelle ça la roulette russe de l'éducation nationale. C'est, nos avenirs sont laissés au hasard et demander à des jeunes de 16-17 ans de choisir la filière dans laquelle ils veulent s'orienter jusqu'à la fin de leur vie, ce n'est pas normal.
6: La suite, Maïsan, il va y avoir des groupes de parole à l'intérieur des lycées, on verra comment ça se passe dans le tien. Est-ce qu'il peut y avoir, il y a déjà un autre rendez-vous, une autre manifestation qui est prévue peut-être jeudi prochain, est-ce que

0: pour vous les lycéens, ou en tout cas est-ce que pour toi, il faut retourner dans les classes et commencer à parler et essayer de faire avancer tout ça? Est-ce qu'il faut pousser cette mobilisation?
1: Je pense qu'il faudrait pousser la mobilisation encore plus loin jusqu'à ce que Sébastien Lecornu a parlé aujourd'hui en demandant la suspension des cours pour laisser place à une démocratie et pouvoir débattre sur la situation actuelle. Donc ça montre bien que notre manifestation et notre mobilisation se fait entendre, mais encore une fois, nous, on n'a pas besoin de débattre sur le sujet. On est majoritairement tous d'accord, que ce soit élèves comme enseignants. Nous, ce qu'on veut, c'est faire changer les choses. Donc oui, on poussera la manifestation jusqu'à ce qu'il y ait de réels effets.
0: Merci beaucoup, Maïssan, pour cette entrée en matière et pour ce témoignage avec nous dans le téléphone sonne. Pour en parler jusqu'à 20h, il y a Anne Muxel avec nous. Bonsoir.
2: Bonsoir.
0: Vous êtes directrice de recherche émérite en sociologie et sciences politiques au CNRS. Vous êtes chargée de mission auprès du directeur du centre de recherche de Sciences Po, notamment le CEVIPOF. Et il y a Carole Zerbide qui est là également. Bonsoir.
3: Bonsoir.
0: Proviseur du lycée Vauquelin qui est à Paris. Vous êtes membre exécutif du syndicat national des chefs d'établissement. Est-ce que vous avez reconnu certains de vos élèves, Carole Zerbib, dans les paroles de Maïssan?
3: Oui, bien sûr. L'anxiété qui est exprimée face à l'avenir, on retrouve ça chez de nombreux jeunes.
0: Oui, le côté roulette russe, en fait. Elle a employé le mot roulette russe, et notamment autour de Parcoursup. Depuis que Parcoursup existe, on entend ces choses-là, on a l'impression de les entendre de plus en plus. Chez vous aussi, ou pas?
3: Oui, bien sûr. Parcoursup, la période où les élèves doivent faire un choix, ils ont l'impression qu'ils vont, qu'ils jouent leur avenir. Hein. Bon, voilà, là, c'est pas toujours vrai, parce qu'il y a des possibilités après, quand même, de faire des nouveaux vœux sur Parcoursup, mais c'est en tout cas comme ça que les élèves voient les choses, oui. Oui.
0: On a parlé, j'ai parlé en introduction, Anne Muxel, de génération inquiète. Est-ce que c'est comme ça que vous la qualifieriez, cette génération-là? Est-ce que c'est trop bas, d'ailleurs? Est-ce que c'est pas génération inquiète, c'est génération angoissée en vue de l'avenir? Comment vous le voyez, vous?
2: Oui, là, le mot génération est assez adéquat pour être utilisé face à cette inquiétude qui est effectivement partagée par l'ensemble des jeunesses, parce que n'oublions pas que voilà, le temps de la jeunesse agrège des segments de la jeunesse différents selon leur situation d'insertion sociale, professionnelle, le niveau de leur formation, selon effectivement les lycées, les territoires dans lesquels ils sont. Mais ce qui est sûr, c'est que tout ce qui les regroupe, c'est effectivement cette inquiétude, cette forte anxiété face à l'avenir, ça a été bien exposé, face à la trajectoire de formation, la trajectoire sociale qu'ils doivent envisager, et avec effectivement cette idée que il y a une sorte d'arbitraire imposé par Parcoursup, un manque de prise en compte de leur volonté vraiment individuelle, de leur spécificité individuelle, de leurs difficultés, voilà. Pour avoir pas mal travaillé sur les effets effectivement de Parcoursup, ce qui revenait souvent, c'est effectivement une volonté, une demande de plus de personnalisation, de prise en compte de leur individualité, et aussi le fait que cette orientation arrive beaucoup trop tôt dans leur parcours. Comparé d'ailleurs à d'autres pays voisins en Europe ou même plus loin, c'est vrai qu'on demande en France à des jeunes vraiment très jeunes qui ne savent pas de quoi sera fait leur avenir, de se décider et de s'orienter. Donc ça, c'est vraiment quelque chose qu'il faudrait sans doute revoir.
0: Ils ne savent pas de quoi sera fait leur avenir. Alors là-dessus, on ne peut pas ne pas les entendre. Je disais tout à l'heure en introduction qu'ils ont le sentiment qu'au fond, les dés étaient pipés. Est-ce qu'on a un peu ce sentiment-là aussi, finalement, de dés pipés? C'est une génération qui a le bac et à qui on a dit « tu auras accès aux études supérieures ». Et qu'est-ce qui se passe derrière? Ben, finalement, il ne se passe pas grand-chose. Est-ce qu'il y a ce sentiment qu'au fond, on nous a menti, on nous a dit que ça irait mieux,
2: c'est-à-dire mais ça va pas mieux. La promesse républicaine, elle est effectivement prise en défaut, c'est-à-dire que en France, et les élèves les premiers, mais leurs parents aussi, croient de moins en moins que l'école est l'outil de promotion sociale qu'elle était avant. On sait que les inégalités scolaires sont plutôt en voie de progression. Et donc, l'école ne répond plus à sa mission première, qui est effectivement de permettre à des jeunes d'accéder à des positions formations sociales, professionnelles, qui correspondent à leur niveau de qualification, qui correspondent aussi à leurs désirs. Donc c'est vrai que cette question de l'algorithme, dans l'imaginaire des jeunes aujourd'hui, penser qu'ils remettent leur destinée sociale à un algorithme, il y a quelque chose qui est pour eux assez difficile à supporter.
0: Et ça, Carole Zerbib, jusqu'au ministre de l'Éducation nationale, on a toujours expliqué aux futurs bacheliers, c'est pas vrai, c'est pas que l'algorithme qui décide, mais c'est extrêmement tenace. Et cette angoisse, effectivement, elle est vraiment tenace. Tout à l'heure, Sébastien Lecornu a dit, on va corriger ce qu'on peut corriger sur Parcoursup. Est-ce que vous aussi, les chefs d'établissement, vous dites, oui, il y a des choses, effectivement, à corriger là-dessus pour apaiser cette anxiété-là et donner, effectivement, le sentiment que si on donne une recette de brownie, ça marchera pas, quoi.
3: Alors, oui, mais sur la recette de brownie, c'est quand même très étonnant parce que normalement, tous les dossiers doivent être étudiés. Mais bon, il y a peut-être effectivement là...
0: C'est la fameuse lettre de motivation qui n'est lue par personne.
3: Qui, voilà, ouais. qui sont pas lus. Je crois que le problème sur Parcoursup, c'est qu'on a de plus en plus de jeunes qui demandent, vous l'avez dit, hein, à faire des études supérieures. Le problème, c'est aussi le manque de place. Est-ce qu'il y a suffisamment de place pour tous les jeunes qui demandent à aller en poursuite d'études. Donc peut-être que avant de modifier Parcoursup, peut-être que le gouvernement devrait d'abord augmenter le nombre de places offertes sur Parcoursup aux jeunes.
0: Est-ce qu'il faut augmenter le nombre de places pour les jeunes dans l'enseignement supérieur ? Est-ce qu'il faut favoriser d'autres voies pour ceux qui ne passent pas forcément par l'enseignement supérieur ou qui ne trouveront pas la place ? On a l'impression, Anne Muxel, qu'il faudrait, et c'est vraiment ce qu'on entend dans la rue, remettre tellement de choses à plat.
2: Oui, il faut remettre beaucoup de choses à plat parce que l'avenir est de plus en plus incertain, notamment concernant ce que seront les métiers de demain. Je crois qu'aujourd'hui, il y a 80% des métiers de 2030, 2035 qu'on ne connaît pas. Mm-hmm. Donc c'est très difficile jeunes aujourd'hui de s'imaginer, se projeter dans un métier.
0: Ou
2: il y a
0: des jeunes
2: qui arrivent.
0: Ou des jeunes qui aujourd'hui sont dans une formation dont on n'aura peut-être plus besoin quand ils en sortiront.
2: Exactement.
0: Fait.
2: Et puis il y a rebat les cartes aussi de la transmission des connaissances, de ce que doit être le savoir aujourd'hui dans un monde en plein bouleversement. Donc il y a énormément de questions qui assaillent les jeunes aujourd'hui et leurs parents, parce qu'on parle de l'anxiété des jeunes, mais je sais aussi, on a pu le mesurer, que les périodes justement de Parcoursup sont un moment de stress dans les familles considérable, et que toutes les familles n'ont pas les mêmes moyens aussi pour faire face aux difficultés de choix, de conseils qu'ils doivent administrer à leurs enfants. Donc en fait... c'est très compliqué. Il y a une inquiétude générale qui se communique et qui se vit collectivement à l'intérieur des familles aussi.
0: Angoissé de ne pas pouvoir les aider effectivement à remplir Parcoursup, angoissé aussi de ce que ça signifie pour l'avenir qu'ils auront derrière. Je voudrais qu'on accueille Adam qui est avec nous. Bonsoir Adam.
4: Bonsoir.
0: Lycéen à Lyon. Adam, tu as suivi une partie de la conversation qu'on avait. Je voudrais savoir, toi, typiquement, est-ce que par rapport à ton avenir, c'est typiquement ça qui te fait peur et qui t'inquiète, un algorithme qui décidera pour toi, ou en tout cas un avenir qui est difficile à toucher du doigt?
4: C'est ça. Alors déjà, l'algorithme de Parcoursup, il est très problématique parce que déjà, il ne nous pousse même pas à voir si on a bien maîtrisé nos connaissances enseignées. Il est là juste pour comparer nos résultats entre chaque élève. Mais surtout, ce qui est important, c'est qu'on a un avenir qui est incertain. Plus loin de nos études supplémentaires, il y a plein de métiers qui ont un risque d'être remplacés par IA, partiellement, totalement. Donc, ce qui crée que, comme vous l'avez dit, des formations qu'on peut avoir aujourd'hui seront peut-être inutiles dans quelques années. Ensuite, on sait très bien que notre qualité de vie va être de plus en plus difficile. On nous demande de faire des métiers... qu'on aime faire, sauf que pour de plus en plus de personnes, ils pensent aussi qu'il y a des problèmes au niveau des salaires. En effet, il y a tout qui augmente dans la vie de tous les jours. Quand on peut comparer les prix, c'est incomparable. Hein. Vous regardez un paquet de pâtes, ça a largement augmenté, et de plus en plus de personnes sont obligées de se réduire à des pâtes. Donc, le fait que les salaires ne soient pas indexés, ça pousse des gens à aller dans des métiers qu'ils n'ont pas forcément envie d'aller. Ensuite, on a les deux problèmes qui sont au monde à l'heure actuelle, c'est au niveau de l'écologie. En fait, on n'arrive pas à se projeter demain. C'est un monde incertain. Mm-hmm. Vous voyez, aujourd'hui, on a été en manifestation et on a organisé un blocus au lycée Ampère de Lyon. et il faisait des chaleurs intenses, alors qu'on est déjà en octobre, à cette période-là, il devrait quand même y avoir des chaleurs qui sont plus calmes. Mmh. Et ensuite, on ne sait pas ce que dans un ou deux ans, ou même dans quelques mois, est-ce que il y aura pas des problèmes vis-à-vis des guerres, en fait. Mmh. On a un monde qui devient incertain. Mmh. Du jour au lendemain, on peut apprendre des choses. Notamment, on peut penser à ce qui s'est passé récemment en Allemagne. Et ben, ça montre bien, de la part de la Russie, qu'on a un avenir. On ne sait pas, si on se réveille en demain, on ne saura pas qu'on a reçu des choses, des attaques. Mmh. Et donc, qu'est-ce que tout le monde fera dans ces cas-là?
0: Merci beaucoup, Adam, pour ce témoignage. C'est un garçon informé, le jeune Adam, lycéen. Mais moi, je trouve ça vraiment intéressant, ce qu'il dit, Carole Zerbit, parce que je ne suis pas sûre qu'il y ait encore, et je parle sous votre contrôle à toutes les deux, je ne sais pas, peut-être 5 ans, même pas, ou peut-être avant Covid, je ne suis pas sûre qu'on aurait eu un lycéen au téléphone, ici, nous lister des problèmes de ce type-là, y compris la situation internationale, l'écologie, on n'en parle même pas, l'IA également. Cette génération-là, on a l'impression qu'en un claquement de doigts, se retrouve face à des problématiques qui n'existaient pas il y a 5 ans.
3: Oui, des problématiques qui n'existaient pas il y a 5 ans.
0: Des angoisses qu'ils n'avaient pas, donc.
3: Et une hyper-attention. Alors ça, je crois aussi par le fait des réseaux sociaux et des médias, des chaînes d'information qui diffusent beaucoup d'informations aux élèves. Et ce sont aussi les réseaux sociaux qui sont très, très regardés par nos élèves et qui peut-être créent une sorte d'hyper-vigilance de nos élèves. Ils savent plein de choses, ils sont au courant de plein de choses dans ce qui se passe, mais ça vient aussi nourrir cette anxiété très forte dont on parlait, l'anxiété face à l'avenir, mais aussi l'anxiété du monde dans lequel ils vivent.
0: Et c'est ça qui est inédit peut-être dans ce mouvement, Anne Muxey. Je disais tout à l'heure en introduction, au fond précédemment, j'y mets des guillemets parce que ça a été parfois un peu compliqué, mais c'était presque facile. Il y a un texte, on n'en veut pas, on le maintient ou on l'enlève. Il y a une réforme, on n'en veut pas, on la maintient ou on l'enlève. Là, on est en train de parler vraiment d'autre chose et qui là encore peut-être parle en effet à une génération avec un grand G majuscule.
2: Oui, je pense, vous l'avez tout à fait pointé, la grande difficulté de sortir en tout cas de ce temps de colère, de mobilisation, de manifestation, y compris dans sa dimension violente, est plus difficile sans doute que lors d'autres mobilisations lycéennes ou étudiantes, qui effectivement très souvent se faisaient pour bloquer des réformes, et lesquelles réformes pouvaient être retirées par des gouvernements. D'ailleurs, on les a vues retirées par des gouvernements de gauche ou de droite, mais qui, sentant cette pression dans la rue des jeunes, qui est effectivement toujours risquée, en fait, pour les pouvoirs publics, pour les responsables politiques, eh bien, préférer retirer la réforme plutôt d'entrer dans une escalade de mobilisation de la jeunesse en France. Aujourd'hui, on ne voit pas très bien comment le gouvernement, les pouvoirs publics, vont arriver à mettre fin à cette mobilisation qui a l'air, on l'a entendu dans les propos de la lycéenne d'ailleurs au tout début, très déterminée. C'est effectivement des lycéens qui ont envie d'aller jusqu'au bout. Alors, pas tous, bien sûr, avec la violence. Là aussi, il faut faire très attention de ne pas rabattre cette mobilisation simplement sur les questions de la violence, mais même ceux qui ne sont pas donc dans cette démarche plus violente, il y a cette idée de se faire entendre parce que la situation est grave. Or, on a un gouvernement, une situation en France qui fait qu'il n'y a pas de moyens, pas de budget. On est en train de discuter justement ce budget et c'est ô combien difficile. Les élèves réclament des moyens. Comment les leur donner ? Très compliqué. Donc, et quant à répondre à la question, aux questions si angoissantes qui sont les leurs sur l'environnement, donc le réchauffement climatique, on l'a entendu, mais aussi la situation internationale, les menaces de guerre aux frontières de l'Europe, voilà, les épidémies qui peuvent revenir, puisqu'ils ont quand même tous été assez traumatisés
0: par le Covid, avec des problèmes sous-jacents
2: de santé mentale importants dans la jeunesse, pour lesquels on ne fait pas grand-chose. Là aussi, on est en face aussi tribune jeunesse qui est souvent en désarroi psychologique et de façon assez grave. Ça fait beaucoup de choses pour les responsables politiques. Comment peuvent-ils faire face à tout ça et répondre dans un court terme à des problématiques de long terme?
0: C'est pas une sinécure hein, d'avoir 18 ans, d'avoir 20 ans aujourd'hui, Carole Zerbib, dans les propositions qui ont été faites, mais en effet, comme le dit Anne Muxel, un peu lancé en l'air parce que s'il y avait une réforme à enlever, ce serait tellement plus simple. Il y a cette fameuse plateforme de dialogue, on a entendu comment ont réagi certains étudiants derrière, lycéens derrière, en disant vous êtes gentils, mais c'est pas d'une convention dont on a besoin là tout de suite. Et puis il y a cette fameuse journée banalisée, vous là, pour le coup, chef d'établissement, la journée banalisée, vous la voyez comment? Et est-ce que vous vous dites, de toute façon, on aura besoin de ce temps-là avec nos lycéens, nos étudiants?
3: Alors ce qui est un peu compliqué pour nous, c'est que ça vient d'être annoncé, ouais, et on nous demande là.
0: Il y a plein de questions de gens qui veulent savoir comment ça va se passer, mais j'ose pas vous le demander parce que vous n'en savez rien, j'imagine.
3: Non, on n'en sait rien. Hein. Il faut aussi nous laisser le temps. Ça se prépare. Il faut nous laisser le temps de préparer ça avec nos équipes. Et donc là, encore une fois, on nous demande du jour au lendemain d'organiser quelque chose parce qu'il faut absolument que le gouvernement sorte de cette crise. Alors, même si je pense qu'il faut donner la parole aux élèves, il faut qu'on entende quelles sont les revendications, même si ils nous les ont données. On sait ce qu'ils veulent. Il y a des choses, des revendications qui sont très locales, hein, qui dépendent de l'établissement, du bâti scolaire ou de l'organisation de chacun des établissements. Mais il y a aussi des revendications qui sont d'ordre plus général et qui viennent même toucher l'organisation de l'éducation nationale. Quand les élèves remettent en cause le fait qu'ils sont en classe tous les jours de 8h à 18h, mais c'est pas qu'une question d'emploi du temps. C'est parce que aussi, dans un emploi du temps du lundi au vendredi, on a 30 ou 35 heures de cours à caser. Donc le calcul est vite fait. Hein,
0: avec 12 options différentes, est-ce qu'au bout du compte, on n'est pas en train de se dire que le problème vient de 2018 et de la réforme Blanquer et de la difficulté d'appliquer cette réforme, en fait? Est-ce qu'on le dit aussi cache que ça?
3: Alors oui, il y a des difficultés à appliquer la réforme, parce que les élèves ont de plus en plus de choix, mais enfin, c'est pas impossible à réaliser, mais enfin, ça fait longtemps que les élèves ont beaucoup d'heures de cours. Et il y avait eu une consultation sur le temps scolaire hein, qui a été faite l'an dernier, sur l'organisation du temps scolaire, dont les conclusions, il y a eu des conclusions qui pouvaient être intéressantes, sur lesquelles on aurait pu réfléchir, mais en fait, tout cela a été mis au fond d'un tiroir, et on n'en a rien fait, et c'est bien dommage.
0: On recommence sur les temps scolaires, en effet, Anne Muxel, c'est le moment ou jamais de revenir sur les temps scolaires, à votre avis?
2: Oui, alors la question des temps scolaires se pose effectivement pour les lycéens, mais elle se pose aussi pour les élèves plus petits. Je ne suis pas une spécialiste de ces questions, mais j'ai beaucoup entendu qu'effectivement, ça pouvait être remis en cause notamment le cycle primaire. C'est vrai que comparé à d'autres pays, on est en France un système éducatif qui mise beaucoup sur la transmission des connaissances, la dimension intellectuelle du rapport au savoir, et nettement moins sur les questions manuelles, les questions artistiques, les questions aussi liées au sport. Voilà, les temps dédiés à d'autres registres finalement du développement personnel de tous ces jeunes sont moindres en France que ça ne l'est dans bien d'autres pays en Europe, mais aussi ailleurs dans le monde. On est un pays où effectivement les élèves doivent rester assis sur leur chaise de nombreuses heures de la journée, et ce depuis tout petit.
0: Louise est avec nous. Bonsoir Louise.
5: Oui, bonsoir.
0: En quelle classe Louise?
5: Je suis en terminale au lycée Sugère à Saint-Denis.
0: Et de retour de manifestation ou pas?
5: Oui, de retour de manifestation en effet.
0: Et comment ça s'est passé?
5: Alors moi j'étais à l'avant, donc à l'avant ça s'est assez mal passé. J'ai pas été à l'avant tout du long. Il y avait beaucoup de représentants politiques qui étaient là, des députés, Monsieur Mélenchon, le président du présidentiel, comme vous le savez, également le maire de Saint-Denis, Bali Bakayoko. Donc eux permettaient déjà une répression moins violente et surtout de montrer que notre voix est portée, la voix des lycéennes et des lycéens à une plus large échelle, donc ça c'était bien. Néanmoins, les forces de l'ordre ont été déployées en très très grande, très très très largement, ce qui paraît un peu démesuré pour une manifestation légale de lycéens et de lycéennes, de la même manière que ce qu'on observe dans les lycées, notamment de banlieue, où dès lundi dernier, il y avait une répression policière extrêmement violente, qui du coup donne l'impression à tous ces élèves de ne pas du tout être écoutés.
0: Et alors, pour ce qui te concerne, toi et tes amis autour, la raison essentielle d'être descendu dans la rue et qui fait que peut-être vous y resterez, ou en tout cas, il faut que cette mobilisation perdure, c'est quoi ? Quelle est la raison essentielle qui t'envoie dans la rue, toi, Louise ?
5: Je pense que la raison essentielle, c'est une indignation. Pour ma part et pour beaucoup de lycées de banlieue, je pense, c'est vraiment une indignation face à l'inégalité de traitement. Et clairement, l'inégalité de traitement. Parce qu'en fait, ce qu'on remarque, c'est que pour moi-même qui ai été au collège scolarisé à Paris, on n'a pas du tout le même traitement et pas du tout les mêmes moyens investis dans la capitale et dans

0: dans les banlieues et dans les milieux ruraux. Moi, je vous parle de trucs très concrets, comme par exemple le toit de mon lycée qui s'effondre progressivement et dont personne ne s'occupe. D'autres lycées de Saint-Denis où il y a des cafards, de l'amiante, des rats, de la moisissure visible sur les murs. Tout ça, c'est des conditions qui sont absolument pas dignes pour étudier. Et donc, je pense que c'est ça qui nous révolte principalement dans le 93. Et de voir que pendant ce temps-là, on étudie dans des conditions beaucoup plus saines dans les lycées de Paris, c'est révoltant, parce qu'en fait, l'égalité est supposée être une des valeurs de la République, elle est écrite surtout dans le lycée, et pourtant, on la voit s'arrêter au périphérique.
1: Mmh. Merci beaucoup, Louise, pour ce témoignage. Ça fait partie aussi des inédits de ce mouvement, Carole Zerbib, parce que habituellement, si j'ose dire, dans les soulèvements étudiants ou lycéens précédents, d'abord, ça commence par les étudiants et ce sont les lycéens qui suivent. Et puis, ça commence à Paris, effectivement, et ensuite, les choses avancent. Là, ça marche dans l'autre sens. Ça commence à Créteil. On a vu, effectivement, la Seine-Saint-Denis, d'où vient Louise, monter elle aussi. Et parler de ça, de ces inégalités et ce sentiment qu'on est mieux traité par la République quand on est à l'intérieur du périph' plutôt qu'à l'extérieur du périph'.
2: Alors que c'est pas tout à fait vrai. D'abord, il y a davantage. Alors voilà, je vais peut-être l'apprendre à cette jeune fille. Mais il y a davantage de moyens en Seine-Saint-Denis qu'à Paris. Vous voyez, en Seine-Saint-Denis, on arrive davantage à proposer aux élèves des dédoublements de cours pour alléger les classes qu'à Paris. À Paris, comme alors c'est vrai que les élèves sont un peu meilleurs. Donc il y a les horaires réglementaires. Par exemple, l'horaire réglementaire en français est de 4 heures en classe de première, donc les élèves à Paris ont 4 heures de français en classe entière. En Seine-Saint-Denis, il va y avoir davantage d'heures parce qu'on va créer des demi-groupes pour les élèves. Donc voilà, il y a aussi des choses qui ne sont pas tout à fait justes sur la question du bâti scolaire, qui sont quand même des questions essentielles. Ce qu'on n'a pas vu venir, je crois, c'est le vieillissement du bâti scolaire, hein, qu'il faut entretenir régulièrement. Et c'est vrai qu'il y a des établissements, beaucoup d'établissements, notamment en Seine-Saint-Denis, qui ont été construits dans les années 60-70 et qui aujourd'hui sont en train de vieillir. Alors, c'est vrai qu'à Paris, il y a des beaux établissements, des vieux établissements, mais ils sont aussi vétustes à l'intérieur.
1: Et pardon, alors c'est pas de votre faute, hein, Carole Zerbib, mais pas vu venir le vieillissement, il suffisait de compter les années, voilà,
2: oui, on voyait venir le vieillissement. Bien sûr. Mais c'est-à-dire que là, on hérite d'une situation, oui, qu'on aurait dû voir venir, mais voilà, ce qu'on constate, c'est que... Alors, on a laissé les choses filer et il y a effectivement des établissements qui sont extrêmement vétustes. On l'a vu aussi sur les questions énergétiques, hein, avec des établissements dans lesquels il fait froid l'hiver et on chauffe la rue, et il fait très chaud l'été et c'est la rue qui nous chauffe. Donc il y a pas mal de sujets sur la question du
1: parce qu'il y a eu effectivement, j'allais dire, c'est presque la goutte d'eau qui a fait déborder le vase, sans mauvais jeu de mots, la canicule de cet été, effectivement, qui a fait que subitement, dans ce bâti vieillissant, les élèves se sont retrouvés en ayant très très chaud. Je voudrais partager avec vous ce message de Noémie sur WhatsApp qui dit « Je suis professeure en lycée professionnel, je suis aussi maman d'un lycéen, je suis allée manifester aujourd'hui à Nantes, dit-elle. Je m'étonne que vous ne mentionniez pas le fait que le gouvernement et plus largement les hommes politiques se sont depuis longtemps détournés de la jeunesse en privilégiant les thématiques de leurs électeurs, donc les vieux, dit-elle, entre parenthèses, Anne Muxel. » Je trouve qu'elle est intéressante cette remarque parce qu'on est en pleine campagne électorale en ce moment et que les débats qui ont secoué la société ces tout derniers temps étaient de savoir s'il fallait ou pas indexer les retraites sur le coût de la vie. Alors l'idée, c'est pas d'essayer de monter les jeunes et les vieux les uns contre les autres, mais c'est vrai qu'on a l'impression que parce que les plus âgés sont ceux qui votent le plus, que les plus jeunes, par définition, surtout ceux qui n'ont pas encore 18 ans, ne votent pas, les préoccupations et les problèmes de la jeunesse sont plutôt relégués dans une campagne électorale comme celle qu'on est en train de vivre.
3: Oui, c'est une remarque tout à fait fondée. D'abord,
1: et c'est pas
3: aussi
1: nouveau,
3: parce qu'on est devant le corps électoral est vieillissant pour des raisons démographiques et qu'effectivement le vote des jeunes pèsera moins que le vote des plus âgés. Mais au-delà de cette question comptable, la réponse que je ferai à cette question tout à fait juste, c'est que c'est difficile, finalement, c'est beaucoup plus difficile pour les responsables politiques de répondre à la jeunesse, puisque la jeunesse leur demande finalement de pouvoir se projeter dans un avenir sur des questions qui sont extrêmement difficiles, la question du chômage, la question de l'insertion professionnelle, la question maintenant du réchauffement climatique, de l'environnement, toutes sortes de questions finalement qui engage les responsables à fournir des réponses solides, mm-hmm. alors que eux-mêmes, finalement, bien souvent, ont plutôt tendance à vouloir éviter des sujets qui leur demandent, voilà, de s'engager dans des politiques affirmées.
4: Et parce que c'est du long terme, voilà, et que la politique aussi... a horreur du long terme. C'est peut-être ça aussi la raison. La politique a horreur du long terme.
3: Là, aujourd'hui, pour faire des réponses qui soient des vraies réponses, s'engager par exemple sur la question du chômage, des conditions de logement des jeunes dans le futur, puisque la question du logement est très importante pour les jeunes générations. On voit d'ailleurs ce qui se passe en Espagne. Il y a un mouvement aussi qui est en train de se développer là-bas par rapport aux questions du logement. Ce sont des questions difficiles pour les gouvernements successifs, qu'ils soient de gauche ou de droite, sauf à faire des promesses qu'ils ne tiendront pas. Donc voilà, bien souvent, les responsables politiques évitent les questions de la jeunesse. Bon, c'est pas non plus toute la classe politique. Ouais. Le problème, c'est qu'effectivement, les partis de gouvernement, les gouvernements, sont toujours plus en difficulté pour répondre aux demandes des jeunes que des forces aux partis, enfin forces extrêmes, on va dire, aux deux bouts de l'échiquier partisan qui ont su sans doute depuis plus longtemps s'adresser aux jeunes de façon assez prioritaire, que ce soit la France Insoumise et Jean-Luc Mélenchon, on le voit dans son engagement dans ces mobilisations, mais aussi le Rassemblement National et Marine Le Pen ont su finalement, on captait une grande partie de la jeunesse en répondant à leurs demandes ou à leurs attentes.
4: Carole Zerbib, on a Sylve, je ne sais pas si c'est une femme ou un homme sur WhatsApp, qui vous a écouté parler des différences de traitement des lycées de Paris et des lycées de la périphérie, et qui dit, mais arrêtez avec vos moyens, les élèves de Paris ont un capital culturel qui compense largement les moyens. En Seine-Saint-Denis, il faut beaucoup plus de moyens, arrêtez de nier la situation de ségrégation sociale des pauvres et des riches.
2: Mais effectivement, enfin, ça je ne le nie pas. Il y a bien sûr des inégalités qui sont des inégalités structurelles, hein, voilà, on le sait bien. Mais j'ai voulu rétablir sur la question des moyens. Voilà. Et j'ai travaillé dans les deux académies. Je connais bien l'Académie de Créteil et l'Académie de Paris.
4: Et c'est ce qu'on a entendu. Benoît est avec nous. Bonsoir Benoît.
5: Oui, bonsoir.
4: Soyez le bienvenu Benoît.
5: Merci. J'ai un petit témoignage et puis une question. Le témoignage, c'est que je suis syndiqué à la Confédération Paysanne et j'étais ce matin devant un lycée à Ligieux et j'ai pu discuter avec un jeune qui m'expliquait que les revendications pour lui étaient principalement en fait un problème de douche froide qu'il y avait dans l'internat régulièrement. Voilà. Et puis globalement de bâti vieillissant et mal isolé. Et puis, d'autre part, par contre, il mettait tout à fait en évidence le fait qu'il avait été très bien accompagné par ses enseignants alors qu'il était en rupture scolaire l'année dernière. Mm-hmm. Et donc, là, il a pu revenir, reprendre une première. Il était très content de ça. Donc voilà, ça montre aussi des jeunes qui sont satisfaits de leur enseignement de proximité, on va dire.
4: Et c'est bien d'avoir aussi des bonnes nouvelles aussi dans ce genre de c'est pas que rien ne marche, c'est juste que parfois on pédale tous un petit peu en côte, quoi. Vous aviez une question aussi, Benoît.
5: Oui, et ma question, c'est finalement, devant tous ces jeunes qui sont très conscients des enjeux à venir pour eux et puis pour le monde, on l'a entendu tout à l'heure, finalement, une des voies possibles de sortie politique, ce serait pas d'abaisser l'âge du droit de vote minimum, de le descendre peut-être à 15 ou 16 ans.
4: Eh ben, alors c'est marrant parce que merci beaucoup Benoît, ça a été dans l'air pendant un moment, y compris ces derniers jours. Vous, ça vous fait sourire, Carole Zerbib. Est-ce que vous les voyez voter, vos élèves de terminale?
2: Bah oui, pourquoi pas, on pourrait bien se poser la question. On voit qu'ils sont engagés, qu'ils ont envie de réfléchir sur le monde. Peut-être qu'on pourrait effectivement revoir, pourquoi pas, la majorité électorale. Pourquoi pas? En plus, à l'école, il y a un apprentissage de la démocratie qui se fait de plus en plus jeune. On pourrait considérer que cet apprentissage est plutôt efficace. C'est bien fait et modifier l'âge de cette majorité.
4: Qu'est-ce que vous en dites, Anne Muxel ? Parce qu'on se dit qu'après tout, cette génération-là, lycéenne maintenant, qui a probablement participé à ses premières manifs, c'est une génération désormais politisée et comme c'est Adam nous le disait si bien, très consciente aussi de son environnement, aussi bien à côté que l'environnement international, l'âge du droit de vote.
3: Oui, le droit de vote à 16 ans existe dans plusieurs pays déjà, donc il est effectif dans certaines démocraties. Et je pense que, bien évidemment, la question peut se poser, est légitime, par rapport à des jeunes gens qui s'engagent, se mobilisent, sont concernés par des questions de société qui les entourent, des questions politiques. Et je pense que pour défendre la démocratie, plus que jamais dans notre pays, si on apprend à des jeunes la nécessité d'être actif, de participer à la démocratie dans sa dimension représentative par le vote et pas simplement dans sa dimension participative ou directe par la manifestation, je pense que ça renforcera la démocratie, ça redonnera confiance aussi aux jeunes dans les institutions politiques et, je l'espère, dans les responsables politiques qu'ils pourront désigner au travers de leur vote.
1: Ça aussi, c'est dans les bases de ça. Alors, je ne sais pas si ce sera la demi-journée banalisée dont on parlait ou autre chose, peu importe, mais ça fait partie des discussions. Peut-être que vous aurez avec vos élèves dans votre lycée, dans tous les lycées de France, d'ailleurs, Carole Zerbib.
2: Oui, je pense qu'il faut qu'on ait cette discussion-là. Et, moi, ce que j'avais aussi envie de dire aux élèves, parce que dans les lycées, il y a aussi des élèves qui sont majeurs, qui vont pouvoir voter aux prochaines présidentielles. Ils ont des revendications, et ce qui serait peut-être intéressant, c'est qu'ils s'intéressent au programme éducatif des candidats à la présidentielle. Ça pourrait être intéressant et ils pourraient du coup orienter leur vote ou essayer de faire peser certaines de leurs revendications sur certains candidats et pour orienter dans le sens qu'ils souhaiteraient.
1: Voilà. S'il y a quelque chose de vertueux à cet épisode, Anne Muxel, après tout, vive la politique avec un grand P, non ? Est-ce qu'au moins il peut sortir ça de ses cortèges ? On ne sait pas s'il sortira des choses qui plairont aux lycéens, aux étudiants, mais au moins sortir ça, la politique avec un grand P. Après tout, on dit que ces jeunes sont dépolitisés souvent et qu'ils se désintéressent de la politique au sens pur, ben allons-y, non ?
3: Ce n'est pas le cas, les jeunes ne sont pas dépolitisés, ils sont peut-être politisés autrement, mais ils sont concernés, on le voit bien. Par exemple, on les a vus, souvenez-vous, au moment de la réforme des retraites, ils ont manifesté aussi contre la réforme des retraites. Donc, on les voit aussi se mobiliser pour des questions de société, des questions d'égalité, de droit, etc., etc. Donc, ils sont partie prenante, finalement, de la conversation, de la grande conversation politique, si j'ose dire. Et voilà, donc, je pense que si on met à part effectivement les questions de violence, il y a effectivement peut-être la possibilité pour eux de s'exprimer, de trouver un débouché politique avec un grand P.
1: J'aime bien l'idée de la grande conversation, c'est ce qu'on essaye de faire nous ici au téléphone sonne d'une émission à l'autre. Je vous remercie toutes les deux chaleureusement vraiment et à vous tous qui nous avez appelé. La question des petits bateaux, c'est celle de Côme qui a 5 ans.
6: On a envoyé des enfants à la guerre. Merci, au revoir.
1: La réponse dans 3 minutes.
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1: Oh là là, il est 20h01. Mathilde Romagnon pour l'info. Bonsoir Mathilde.
13: Bonsoir Fabienne, bonsoir à tous. Emmanuel Macron reçoit ce soir à l'Élysée plusieurs membres du gouvernement pour évoquer la mobilisation lycéenne. Ils sont réunis autour du président de la République, le Premier ministre et ceux de l'Intérieur et de l'Éducation nationale. L'acte 3 de ce mouvement s'est déroulé aujourd'hui sans heurts majeurs. La preuve, selon le Premier ministre Sébastien Lecornu, que les désaccords peuvent s'exprimer dans un cadre légal, déclaré et démocratique. Environ 40% des lycées publics ont été perturbés aujourd'hui. aujourd'hui, selon l'exécutif. 450 000 personnes ont manifesté sur tout le territoire, selon les organisateurs. 256 000 personnes, selon la police. Exemple, à La Réunion ou à Saint-Pierre, dans le sud de l'île, 350 personnes ont défilé dans le calme. Juliette Piron.
14: En gilet fluorescent et mégaphone à la main, Lily, élève en terminale, motive la foule de lycéens rassemblés.
15: Est-ce que vous êtes tous prêts ?
16: Ça fait 4 jours en fait, qu'on s'organise un petit peu en amont. On a essayé de pas trop médiatiser la chose pour qu'on ait le moins de problèmes possible. Mais on a fait le plus de groupes pour pouvoir être au top et montrer à l'État que non, on est... Oui, on est des jeunes, mais non, on n'est pas mal organisés, qu'on est capable de faire un truc concret et revendiquer nos droits.
14: Et justement, Fitia, autre lycéenne organisatrice, rappelle ses revendications.
17: D'année en année, toutes les aides de l'État pour les établissements scolaires sont réduites. Il y a plein de choses qui sont plus possibles. On a un lycée qui a une capacité d'accueil de 900 élèves, on est 1400. Et en fait, aujourd'hui, on prend la parole pour nous, mais aussi pour tous ceux qui n'ont pas réussi à demander leurs droits. En fait.
14: Pour le bon déroulé de la manifestation, plusieurs équipes ont été créées. Tara, qui a son diplôme en premier secours, fait partie de la team soins.
18: On a pris de la bicétine, des compresses, du sérum physiologique. Et pour tous ceux qui font des malaises, des crises d'hypoglycémie, on a à manger et à boire.
14: Venue en soutien, Sarah, professeure d'anglais, est très fière de ses élèves.
19: Ils rappellent qu'il faut rester poli, qu'il faut rester respectueux des lieux.
20: Donc vraiment, ils m'impressionnent dans leur organisation, ils m'impressionnent dans leurs revendications. Je trouve que, ouais, ils donnent espoir.
14: La manifestation s'est déroulée dans le calme. Seul un lycéen a été interpellé avec un mortier dans son sac, selon la préfecture.
13: Juliette Piron, à La Réunion, le ministère de l'Intérieur fait état de 488 interpellations sur tout le territoire aujourd'hui et 43 membres des forces de l'ordre blessés. Le policier soupçonné d'être l'auteur du tir de grenade qui a blessé au visage un adolescent de 14 ans dans le Val d'Oise a été mis en examen pour violence par personne dépositaire de l'autorité publique et il a été placé sous contrôle judiciaire. Le lycéen prénommé Eden a été gravement blessé à la tête par le tir d'un lanceur de grenade lacrymogène devant son lycée de Saint-Ouen-l'Aumône la semaine dernière. De nouvelles personnes ont été placées en garde à vue dans l'enquête sur l'agression d'un enseignant à La Ciotat, dans les Bouches-du-Rhône, aspergé d'essence en marge d'une manifestation lycéenne. Il s'agit de deux mineurs de 16 ans. Un premier lycéen âgé lui aussi de 16 ans, considéré comme le principal suspect, a déjà été arrêté avant-hier. Une mobilisation lycéenne qui fait réagir au-delà des frontières françaises. Le président américain Donald Trump estime que l'islam est une immigration de masse hors de contrôle, je le cite, était à l'origine de ce mouvement. Il ne s'agit pas des écoles, il s'agit de l'islam qui veut s'emparer d'un pays autrefois grand, a-t-il écrit sur sa plateforme Truth Social. Le ministre des Affaires étrangères Jean-Noël Barrot demande des sanctions exemplaires si les accusations visant Rima Hassan sont avérées. La députée européenne LFI est soupçonnée d'avoir renversé hier soir des drapeaux israéliens et européens au Parlement lors d'une exposition consacrée à l'attaque du 7 octobre 2023 en Israël. Le chef de la diplomatie française qui se rendra d'ailleurs à Tel Aviv demain pour ses commémorations du 7 octobre. Quatre départements du sud de la France sont placés demain en vigilance orange pluie, inondations et orages. Le Gard, l'Hérault, les Bouches-du-Rhône et le Var. Dans ces secteurs, un nouvel épisode pluvio-orageux est attendu dès ce soir dans le Gard et l'Hérault avant de se décaler dans la matinée de demain vers les Bouches-du-Rhône et le Var. Et dans le Gard, les transports scolaires seront suspendus demain.
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13: 20h06 sur France Inter. À suivre, rien ne s'oppose à la nuit avec vous, Laurent Goumard. Bonsoir Laurent.
25: Merci Mathilde Romagnan. Mon invité ce soir, Isabelle Huppert. Ni vue ni connue, ça m'étonnerait. On se retrouve à 21h pour le flash.
13: Merci Laurent, mais tout de suite, le temps de se brosser les dents. Voici les petits bateaux avec Camille Cronier.
26: Et coucou les petites curieuses et les petits curieux, sujet compliqué.
27: Bonjour
0: Bonjour, je m'appelle Com et j'ai 5 ans et je voudrais savoir pourquoi on a envoyé des enfants à la guerre. Merci, au revoir.
13: Pourquoi on a envoyé des enfants à la guerre ? Com, c'est une belle et difficile question que tu poses. Et c'est la présidente d'une association qui lutte pour les droits des enfants et s'occupe d'ailleurs parfois de ceux qui sont allés à la guerre. L'UNICEF France et Adeline Azan qui te répond.
2: Mais je trouve que Com a vraiment raison de poser cette question parce que, et il doit le savoir, lui, la place des enfants, ça ne doit jamais, jamais être dans la guerre, être dans un conflit armé. Et si ça existe, il faut vraiment, et c'est ce qu'on fait à l'UNICEF, lutter contre ce phénomène. Et si certains se servent des enfants, c'est ce qu'on appelle les enfants soldats, qui parfois peuvent avoir 11 ans, 12 ans, 13 ans, c'est parce que justement, les troupes armées, les gangs armés parfois, eh bien, se servent de ces enfants parce que ces enfants sont vulnérables, parce qu'il est plus facile de les convaincre, parce qu'on va leur faire miroiter qu'on va les payer, qu'ils vont être hébergés. Il faut savoir que les enfants qui sont dans des situations de conflits armés, ça se passe dans des pays qui sont des pays très pauvres, hein, qui sont des pays à très très faibles revenus, et que parfois, eh bien, les troupes armées arrivent à convaincre un enfant que aller à la guerre, ça va être pour lui presque une façon de se sauver de la précarité, de l'absence de nourriture, de l'absence de logement. Et justement, les statistiques, elles sont importantes, hein, parce que les enfants, justement, dans les conflits armés, c'est plus de 7600 enfants, d'après c'est un rapport officiel des Nations Unies, qui ont été recrutés et utilisés dans des groupes armés.
13: En quelle année ?
2: Alors, les pays, très récemment, ce sont des statistiques très récentes, et les pays, justement, où ce phénomène existe, ce sont la Syrie, la République démocratique du Congo, la Somalie, le Mali, l'Afghanistan, donc des pays qui sont dans des situations absolument dramatiques et où les enfants ne vivent absolument pas des vies d'enfants et où justement ils vont être embarqués dans cela. Et justement, entre 2005 et 2022, nous, on a décompté plus de 300 000 cas de violations graves des droits. Parfois, les enfants sont kidnappés. Souvent, il y a des violences sexuelles qui sont commises contre ces enfants. Donc ça, ce sont des choses qui sont absolument terribles. Donc, par exemple, il y a un gros, gros travail de l'UNICEF dans ces pays-là.
13: Mais comment on fait pour empêcher ça ?
2: En étant dans ces pays, en repérant justement ces enfants, en faisant en sorte de les tirer de là, si je puis dire carrément. C'est-à-dire, soit les convaincre qu'ils ne doivent pas accepter si on leur propose. Parfois, les parents sont morts. Hein. Souvent, les enfants qui sont des enfants soldats, les parents sont morts. Donc, en étant présents et en, justement, en faisant en sorte que ça ne se passe pas. Parce qu'en fait, il y a aussi beaucoup de problème sur ensuite la réintégration d'enfants. Parce qu'il y a aussi des filles, c'est pas seulement des garçons. Et souvent, ces filles, elles ont été violées. Parfois, elles ont eu un enfant. Et donc, pour les réintégrer dans leur communauté d'origine, ça va pas être simple, parce qu'elles risquent d'être répudiées parce qu'elles ont un enfant. Donc, on fait tout ce travail avec les familles.
13: Et c'est précieux hein, dans ces situations terribles. Salut les matelots.
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13: Et tout de suite sur France Inter, on retrouve Rien ne s'oppose à la nuit avec vous Laurent Goumard. Bonsoir.
25: Merci Camille Cronier, mais je vous dis à demain.

Bonsoir et bienvenue à toutes et tous. Je vous invite ce soir sur grand écran. C'est l'histoire d'une femme, une sainte, qui a la passion du cinéma, un sacerdoce, qui demande des sacrifices, elle y consent. Qui demande du temps, elle le donne. Plus que ça, elle le passe son temps à tourner pour que ça ne s'arrête jamais. Elle s'appelle Corinne, elle pourrait s'appeler Isabelle. Elle enchaîne les tournages, crève l'écran, a toujours quelque chose à dire. C'est le propre du métier d'actrice, avoir quelque chose à dire. Mais parfois, on ne vous entend pas, on ne vous regarde pas. Vous pourriez être là ou pas, ça ne changerait rien. C'est ce qu'on vous dit. Mais vous savez que c'est faux, que là est votre place, nulle part ailleurs. Pour Corinne, ça peut prendre du temps. Pour Isabelle Huppert, c'est arrivé très vite. Et ça ne s'arrête jamais. Ce soir, rien ne s'oppose à sa nuit.

0: Laurent Goumard.
1: Isabelle Huppert, bonsoir.
2: Bonsoir.
1: Isabelle Huppert, alias Corinne MacLou, demain au cinéma dans Ni vu ni connu de Marc Fitoussi. Corinne MacLou, figurante et actrice, elles ne le sont pas toutes, c'est pour ça que je le précise. Corinne enchaîne les tournages sans jamais percer, alors même qu'elle distribue son CV à toutes les équipes. Mais elle est tenace, elle ne se décourage pas, elle y va au culot, rien ne l'arrête, certainement pas la célébrité des actrices qui ont le premier rôle, comme Sandrine Kiberlin, qu'elle accoste sur un tournage.
3: Oui, je sais, je suis en retard. Charlotte, on va rentrer en rendez-vous. Et si jamais Gauthier appelle, vous n'hésitez pas à frapper.
4: Coupez.
3: Oh, mais quoi? Qu'est-ce qui se passe, là?
4: Marius.
5: Salut, Sandrine.
3: Salut.
5: Ça va? Ça se passe bien? Il y a plutôt une bonne ambiance.
3: Ouais.
5: Non, parce que moi, j'ai fait pas mal de tournages. Il y a des fois, on n'est pas mécontent de partir.
3: Excusez-moi. Sébastien, il se passe quoi, là?
6: Ils sont juste en train de checker le combo. On reprend juste après.
5: T'es rousse quand t'étais petite?
3: Non, j'étais blonde.
5: Non, parce que je trouve qu'on a un peu un air de famille. Bon, c'est pas flagrant, mais quand on nous voit côte à côte, je trouve que ça matche bien. On pourrait tout à fait être sœurs dans un film. Ou bien cousine, non?
3: Si.
5: Non, parce que là, tu me vois, bon, j'avais besoin de faire mes heures, mais je peux tout à fait jouer des trucs beaucoup plus conséquents. Comme on dit, il y en a sous le capot. Parce que j'avais joué une pièce vachement bien d'un auteur chilien. Il y avait aussi du cirque, du mime. C'est chouette quand on peut explorer plein de choses.
3: Mais ouais, bien sûr.
5: Alors, ils avaient fait une captation. J'espère qu'un jour, ils pourront la diffuser quelque part.
6: Mmh. Ok, c'est bon, on va pouvoir reprendre. Donc, on se remet aux places de départ, s'il vous plaît.
5: Je pourrais t'envoyer un lien, si tu veux. Bon, la qualité n'est pas géniale, hein, c'est pas du HD. Mais ça pourrait te donner une idée.
3: Bah ouais, bien sûr, on voit ça après.
1: Corinne MacLou, comme le sein, une figurante, oui, mais une actrice avant tout qui va servir de révélateur sur le monde du cinéma, sur son fonctionnement. Il y a le pouvoir des actrices qui imposent leur staff, HMC, habillage, maquillage, coiffure, les acteurs toxiques qui ne connaissent pas leur rôle, et le sentiment de classe avec les invisibles, comme Corinne, qui n'ont même pas le droit de s'approcher de la table régie réservée aux acteurs de premier plan. C'est ça qui intéressait aussi Marc Fitoussi, Isabelle Huppert, que votre personnage soit un révélateur du monde du cinéma, qui est cruel, comme tous les mondes d'ailleurs, comme tous les univers.
2: Je pense, oui. Il a fait souvent des films... Enfin, il avait fait un film sur les figurants, Marc Fitoussi. Il a fait aussi un film qui s'appelait « La vie d'artiste ». Ce sont des thèmes qui l'ont souvent intéressé, de montrer aussi une certaine précarité chez les artistes ou chez d'autres personnages. Il aime bien montrer ces personnages un peu du milieu, qu'on ne voit pas forcément à la première place. Donc là, il a choisi de mettre cette figurante au centre du récit. Et c'est par elle que passe, au fond, la critique et tout ce qu'il entreprend de dénoncer dans le film d'une manière souvent drôle, assez cruelle, assez aiguë. Vous mentionnez l'histoire de la table régie au début du film. Le film commence par ça, une scène assez brutale qui raconte une hiérarchie assez qu'on n'imagine pas encore. Peut-être qu'après le film, d'ailleurs, ça n'arrivera plus comme ça, avec une table réservée aux figurants et une table réservée aux acteurs principaux.
1: Et on ne mange pas la même chose.
2: J'imagine. En tous les cas, il n'y a pas le même accès à cette table. Donc c'est à travers toute une série de péripéties et d'événements comme ça que finalement il dresse une critique assez impitoyable de cette différence, de ce combat que peuvent mener certaines personnes qui ont moins accès à la parole. Mais en même temps, là où c'est réussi dans le film, c'est qu'il n'y a pas non plus d'amertume, il y a une certaine énergie, parce que ce n'est pas quelqu'un qui se prend pour une victime non
1: plus. Pas du tout.
2: Donc il n'y a pas de plainte, il y a plutôt de la revendication, une manière de dire où est fort ce qu'elle pense, et ça en fait un personnage plutôt tonique et assez drôle, et puis à travers lequel finalement se tisse cette amitié assez improbable entre une actrice connue et cette figurante.
1: Figurante, vous l'avez été vous aussi, au moins une fois, hein, ça fait partie du métier, au début. Au
2: pas
1: théâtre ou au cinéma?
2: Je l'ai été au théâtre et au cinéma. Je l'ai été à la Comédie Française et plus tard à la télévision. C'est pas un passage obligé.
1: Non, mais ça peut
2: Moi, je ne l'ai pas vécu comme Corinne MacLou.
1: Parce que vous saviez que ça ne durait pas.
2: Ah, ça, je ne peux pas le savoir. Ça pouvait durer toute une vie, comme pour Corinne MacLou. Mais en l'occurrence, ça n'a pas duré. Donc, c'était simplement l'occasion d'observer. C'était plutôt un passage assez agréable.
1: C'est la quatrième fois que vous tournez avec Marc Fitoussi au cinéma. Il y a eu Copacabana en 2010. Vous étiez Babou, une mère fantasque, anticonformiste, avec un sens du burlesque qui va vendre des appartements à Ostende. Il y a eu La Ritournelle en 2014. Brigitte, une agricultrice attirée par Paris, une autre vie. Pour la télévision, on se souvient de l'épisode de la série 10%. Vous jouiez Isabelle Huppert au Carré, puissance 1000, qui joue tout en même temps au théâtre, qui tourne un film en loose day et assure une émission de radio au micro de Laure Adler. Est-ce que vous faites des liens dans cette

0: filmographie fitoussienne.
1: Oui, les personnages que j'ai joués avec lui, que ce soit la Ritournelle, Copacabana ou même celui-là, c'est toujours des personnages un petit peu... Enfin, surtout pour Copacabana, cette mère complètement fantasque et, face à cette fille qui était jouée par ma fille, par Lolita Chama, qui était une mère, une fille très classique. Donc ça offrait un modèle, évidemment, qui allait un peu contre-courant de ce qu'on voit habituellement, à savoir des parents très classiques et puis des enfants plutôt rebelles. Là, il inversait la proposition. La Ritournelle aussi, c'était nous placer dans des situations, Jean-Pierre Daroussin et moi, un petit peu étranges. Enfin, je me souviens plus très très bien exactement du pitch du film, mais il y avait quelque chose d'un petit peu incongru à faire de nous des agriculteurs un peu décalés dans cette situation. Je crois qu'il s'intéresse toujours à des personnages qui sont pas tout à fait à leur place. C'est peut-être ça la constante qu'on retrouve à travers ces films et qui essaye de gagner une forme de reconnaissance.
0: Mais même pas tout à fait à leur place, c'était aussi le cas d'Isabelle Huppert dans la série 10%, puisque comme elle est à la fois au théâtre, dans un taxi, en train de faire une émission de radio et de tourner un film, en effet, elle n'était jamais tout à fait à sa place.
1: Oui, mais 10%, c'était le principe de cette série, c'était de prendre des acteurs et d'exagérer une supposée idée reçue qu'on pouvait avoir à leur endroit. Donc, pour ce qui me concerne, d'être particulièrement occupé, mais avec la complicité de tous les comédiens, on exagérait cette proposition. Et moi, j'ai beaucoup, au contraire, puisque c'était Marc Fitoussi qui le tournait, j'ai beaucoup contribué à ce que ça soit amplifié, qu'on ait un personnage qui, évidemment, ne me ressemble pas, tout comme il le fait sur le personnage de Sandrine Kéberlin, qui est à la fois Sandrine Kéberlin, puisque c'est comme ça qu'elle s'appelle. Moi, je suis entourée dans le film que de comédiens qui ont leur nom, mais c'est évidemment, la plupart du temps, on va dire, une exagération de Sandrine Kéberlin avec sa complicité.
0: Vous enchaînez les tournages, les voyages pour jouer des pièces que vous tournez partout dans le monde, ce qui revient en fait à passer sa vie à jouer. Je lisais dans un entretien que c'était ça qui vous animait. Vous disiez ne pas vouloir être forcément la meilleure actrice du monde, vous venez de recevoir un prix, mais que vous vouliez, depuis le début, tourner sans arrêt, que ça ne s'arrête jamais.
1: Bah oui, quand on est acteur ou actrice, on a envie que ça continue, mais il y a des acteurs qui se sont arrêtés. C'est intéressant, les acteurs qui s'arrêtent d'ailleurs. Les gens qui s'arrêtent et qui font des pas de côté, ça raconte toujours quelque chose. Peut-être que ça m'intéresse finalement plus que ceux qui continuent, qui s'est arrêté dans l'histoire. Greta Garbo s'est arrêté.
0: Brigitte Bardot.
1: Et Brigitte Bardot, oui, c'est intéressant, les gens qui s'arrêtent au contraire, qui échappent à cette nécessité, et qui dit nécessité dit forcément dépendance. Et la nécessité, c'est peut-être... moins contraignant, mais la dépendance, c'est moins agréable. Et il y a forcément une dépendance, donc peut-être à un moment donné, on a envie d'échapper à cette dépendance.
0: Vous avez l'impression d'être dépendante ?
1: Forcément, quand il y a une telle nécessité à faire quelque chose, on en est toujours à un moment donné un peu dépendant. Et surtout de réunir à chaque fois toutes les conditions les meilleures pour le faire, c'est un combat. Je dirais pas que c'est un combat, non. Mais en tous les cas, ça prend beaucoup de temps, beaucoup d'énergie, et en même temps, c'est passionnant aussi.
0: Ouais, bien sûr. Moi, j'aurais préféré penser que, par exemple, c'est la phrase de Duras que j'adore, c'est que c'est dur de ne rien faire.
1: Oui,
0: c'est ce que disait Marguerite Duras.
1: Bien sûr,
0: c'est ça,
1: oui,
0: en fait.
1: Oui, que c'est dur de ne rien faire. Bah, après, on a toujours la possibilité de ne rien faire, même quand on en fait beaucoup.
0: Quand vous êtes à la fois en tournage, quand vous êtes aussi au théâtre, il y a aussi les expositions, il y a la mode, que vous travaillez aussi. Est-ce que vous avez peur de rater quelque chose ? Est-ce que c'est ça qui vous trouble ?
1: Non, moi j'ai souvent peur de rater quelque chose comme spectatrice, comme toutes les figures que vous venez de décliner. Oui, forcément, on rate toujours quelque chose, on ne saura jamais quoi. De toute façon, on ne peut pas non plus tout maîtriser. On n'a pas, on maîtrise assez peu ce qu'on fait finalement. On fait les choses, enfin, c'est toute une série de principes de réalité et de compromis. On a peut-être une vision complètement idéalisée de choses qu'on ne fera jamais, et c'est tant mieux d'ailleurs. C'est pour ça qu'on poursuit un but. Le but, il ne s'agit pas de l'atteindre, il s'agit de le poursuivre. C'est pas pareil, c'est ça qui vous garde en vie. Mais comme spectatrice, oui, je suis assez curieuse et gourmande. Enfin, j'ai pas peur de rater quelque chose, mais j'aime bien voir les choses, tout simplement.
0: Isabelle Huppert, je vais vous laisser le choix du titre que l'on va écouter maintenant. Soit Une nuit de folie, soit L'ange déchu de Jean-Louis Murat, c'est vous qui décidez.
1: Oh, on va écouter L'ange déchu de Jean-Louis, La nuit de folie, je l'ai beaucoup écouté.
0: Vous l'avez dansé au Festival Lumière.
1: Je l'ai dansé,
0: il s'était dansé tout seul avant.
1: Mais oui, mais

0: ne s'oppose à la nuit. Avec vous, Isabelle Huppert, je vous vois très à l'écoute du titre de Jean-Loup Murat, de sa voix.
1: Oui, c'est très émouvant de l'entendre chanter, de le retrouver comme ça. C'est magnifique, cette chanson. C'est un personnage très particulier, Jean-Loup Murat. J'avais eu le plaisir de faire un album avec lui.
0: Madame Desoulières.
1: Madame Desoulières. C'était plus qu'un chanteur, c'était aussi un poète, un auteur.
0: Un peintre.
1: Un personnage très extrême. Voilà.
0: Très extrême.
1: Ah oui. Ben, il fallait l'entendre dire ce qu'il pensait. Il ne se gênait pas pour dire des choses. Pour dire oui, ce qu'il avait envie de dire, oui.
0: Exactement, comme cette Corinne Maclou dans Ni vu ni connu, le nouveau film de Marc Fitoussi. Donc, le parcours d'une figurante et actrice dans le monde parfois cruel et la lutte des classes au cinéma.
2: À ton avis, qu'est-ce qui fait que t'as jamais percé?
3: Mais pourquoi tu me demandes ça?
2: Ben non, mais parce que c'est curieux. Je sais pas, t'es douée, t'es belle. Même si je sais qu'il faut plus que ça et que parfois, d'ailleurs, c'est pas ça qui compte. Je te regarde, je t'écoute et je trouve ça bizarre que t'aies jamais été plus que figurante.
3: Mais j'ai quand même fait des trucs au théâtre.
2: Oui, mais enfin, j'imagine dans des troupes improbables, payées au lance-pied. Non, sincèrement, je t'ai vu jouer. Et là, je te vois me conseiller. Et j'arrive pas à m'expliquer pourquoi tu...
3: Tu sais, ça n'a rien d'exceptionnel. Hein. Ce qui est exceptionnel, c'est une carrière comme la tienne. Comme celle de tous ceux et celles pour qui ça a marché. En fait, je suis très banale.
2: Bon,
3: j'ai pas eu les bonnes opportunités. J'ai pas fait les bonnes rencontres. Bon, même si on va pas se mentir, mon caractère m'a parfois joué des tours. En fait, je sais pas exactement ce qu'a déconné. Au début, la figuration, ça me plaisait. Je me disais que j'apprenais des trucs en faisant ça. Sauf qu'au bout d'un moment, j'apprenais plus grand-chose. Et surtout, on me proposait plus que ça. Et puis bon, les années passent, mais je suis sûre que c'est encore possible. Que j'ai encore des choses à dire.
0: J'adore cette phrase, encore des choses à dire.
1: Oui, ça c'est l'optimisme de Marc, qui fait un film aigu, cruel, qui dit beaucoup de choses, et en même temps qui termine sur une note d'espoir. On ne sait pas exactement de quoi ce futur et cet avenir sera fait pour cette Corinne Maclou, mais pendant un moment, on peut quand même espérer que finalement, elle a atteint un but. Son rêve s'est un petit peu réalisé. Mais en nous parlant du monde du cinéma, et ne nous parle pas uniquement du monde du cinéma,
0: pas
1: évidemment,
0: du tout.
1: Le film a une portée universelle, et c'est dans toute organisation, il y a ceux qui ont du pouvoir, ceux qui n'en ont pas, ceux qui essayent, ceux qui arrivent, ceux qui désespèrent d'y arriver. Il nous parle un peu du monde, en général.
0: Dans cet extrait, Isabelle Huppert, Corinne Maclou conseille, enfin on apprend que Corinne Maclou conseille et qu'elle coach d'une certaine façon Sandrine Kiberlin pour son rôle dans une pièce de théâtre à l'Odéon à Paris où vous avez joué. Travailler avec un ou une coach, c'est ce que font certains acteurs et actrices, hein, je pense à Marilyn Monroe par exemple dans le passé, plus récemment Juliette Binoche, je sais qu'elle travaille aussi avec une coach. Vous, ça vous est arrivé ou vous y avez pensé à un moment donné dans votre parcours?
1: Non, ça ne m'est jamais arrivé. Si je le faisais, ça serait vraiment par curiosité.

0: curiosité pour voir à quoi ça ressemble, et peut-être plutôt pour vérifier que finalement...
1: Vous n'en avez pas besoin.
0: J'en ai... Oui, enfin, c'est pas comme ça que, du tout que j'envisage l'entrée dans un rôle ou l'entrée dans un film, mais pourquoi pas, ça m'est pas mis à l'idée. Mais encore une fois, comme je suis plutôt curieuse de nature, ça m'intéressait de savoir comment ça se passe et à quel moment ça interfère ou comment ça s'inscrit dans le travail qu'on poursuit quand même avant tout avec un metteur en scène. Pourquoi pas ?
1: Corinne McClure, entre
0: en tous les cas, ça, dans le film, oui, elle est coach et visiblement, ça sert à Sandrine Kibalin parce qu'elle comprend des choses que Sandrine, forcément... Enfin, le personnage de Sandrine Kibalin n'avait pas forcément compris sur son rôle. Donc, ça, c'est aussi une manière de montrer qu'elle a l'intelligence du théâtre, qu'elle a le goût du théâtre, parce que la bonne idée aussi, je trouve, de Marfrit aussi, c'est d'avoir convoqué le théâtre, et à travers ça, de montrer aussi qu'il y a beaucoup de manières d'être acteur, soit d'être un acteur effectivement très connu, un acteur de cinéma, mais aussi d'être un acteur de théâtre et un acteur de théâtre satisfait et qui est heureux d'en faire. Et puis d'envisager aussi le métier d'acteur à travers cette difficulté-là, parce que le théâtre, c'est d'une certaine manière quand même plus difficile que le cinéma. Donc c'est d'un point de vue dramaturgique intéressant qu'il ait convoqué le théâtre avec le cinéma et qu'il ne se soit pas cantonné simplement au monde du cinéma.
1: Et le théâtre est d'autant plus dur que, par exemple, pour le rôle de Sandrine Kibalin, dans la pièce qu'elle joue à l'Odéon, le metteur en scène est complètement absent.
0: Oui, alors ça, c'est aussi une petite...
1: Mais ça existe.
0: Oui, ça existe. Ça, certainement, tout existe. Hein, des metteurs en scène qui sont plus ou moins... Là, peut-être c'est un peu plus surprenant de la part du théâtre, mais enfin c'est pour manière de montrer que parfois il y a des gens qui sont extrêmement occupés et finalement qui font semblant de s'intéresser à leur travail, mais qui s'intéressent à tellement d'autres choses qu'ils n'ont pas le temps d'y consacrer beaucoup de temps.
1: Corinne McClure, entre deux prises, elle lit Constantin Stanislavski, donc un classique de la littérature, de la formation de l'acteur, de la construction du personnage. Est-ce que vous avez lu cette littérature ?
0: J'ai jamais lu Stanislavski, mais je devrais juste par pur intérêt, pas forcément par... j'y apprendrai certainement quelque chose, ou peut-être j'y vérifierai quelque chose. Il me semble, une fois ou deux, oui, avoir lu des passages, et peut-être il a tout simplement ouvert le champ à... une modernité du jeu. Peut-être, honnêtement, je ne l'ai pas lu. Donc,
1: non, mais c'est
0: d'ailleurs,
1: pas
0: je l'avais dans le film et j'aurais dû le garder.
1: Mais peut-être que justement, ce n'est pas du tout de votre côté. Je vous pose la question parce qu'en fait, il y a une méthode Stanislavski et vous avez reçu le prix, d'ailleurs, Stanislavski, dans un festival.
0: Ah bon ?
1: Mais oui,
0: c'est vrai.
1: En 2008, dans un festival international du film de Moscou. Et
0: oui,
1: donc,
0: oui,
1: je me suis demandé, mais est-ce qu'il y a de la méthode Stanislavski dans la façon qu'a Isabelle Huppert de travailler ses rôles ? Et je n'ai pas du tout l'impression. J'ai l'impression même que ce serait le contraire.
0: Oui, sûrement. Je ne sais pas. Moi, je n'ai pas de méthode particulière, mais on apprend certainement des choses intéressantes et on vérifie peut-être des choses qu'on sait finalement instinctivement sans les avoir forcément théorisées.
1: Quand vous avez fait le conservatoire, par exemple, c'était Jean-Laurent Cochet, je crois, votre premier professeur. Ensuite, il y a eu Antoine Vitesse.
0: Oui.
1: Il y avait des méthodes, justement, que vous avez peut-être désappris par la suite pour pouvoir jouer votre propre...
0: J'ai du mal à répondre à vos questions parce que j'ai vraiment l'impression d'avoir... jamais rien appris. J'ai très peu travaillé avec Antoine Vitesse. J'ai travaillé avec Jean-Laurent Cochet, j'aimais beaucoup. C'était un très bon professeur, Jean-Laurent Cochet. J'aimais énormément l'entendre parler des textes. Il avait une analyse des rôles et des textes qui était vraiment passionnante. Ça m'intéressait de les entendre parler. J'ai aimé entendre parler Cochet, beaucoup. J'ai aimé entendre parler Antoine Vitesse. Et j'ai jamais passé de scène avec Antoine Vitesse pendant l'année où je l'ai eu comme professeur. Mais après, j'ai compris qu'il m'avait quand même assez bien regardé parce que c'est lui qui m'avait conseillé de passer pour mon examen de fin d'année. Il n'y avait déjà plus de concours. Et c'est lui qui m'avait recommandé, suggéré, conseillé de passer la scène du film d'Alain Tanner de La Salamandre avec Bulogier.
1: Avec Bulogier.
0: Voilà, un monologue de Bulogier à l'usine. Mais voilà, c'était...
1: Une ouvrière dans une usine de saucisses.
0: Oui, il était un bon observateur.
1: Quand vous dites que vous n'avez rien appris...
0: Oui, c'est vrai. Je n'ai pas l'impression de savoir quoi que ce soit. Mais on apprend au fur et à mesure, on fait les choses, ou en rencontrant les gens. Mais je n'ai pas l'impression d'apprendre quelque chose. J'ai l'impression à chaque fois, de rencontrer des personnes qui me font faire ce que je fais. Mais ce n'est pas de l'ordre de l'apprentissage. Parce que peut-être je ne me sens pas aussi dans cet état de... qui dit apprentissage voudrait dire celui qui sait, celle qui ne sait pas. Ça veut dire professeur, ça veut dire élève. Je ne suis pas dans cette relation-là avec les gens avec qui je travaille.
1: Ni avec les metteurs en scène, jamais.
0: Non, jamais, non. Je ne l'ai jamais été. Ni au théâtre, ni au cinéma. Par contre, entrer dans un univers, être complètement réceptive et perméable à des sensations, à un langage, oui, bien, je le suis à 1000%. Et ça me suffit pour faire ce que j'ai envie de faire.
1: Et vous savez aussi ce que vous ne devez pas faire. Il y a un film que vous avez refusé, ça m'a toujours, non pas paru étrange, mais j'aurais aimé savoir pourquoi. Mm-hmm. C'est Funny Games de Michael Haneke. Oui. Alors peut-être qu'il y en a d'autres. Mm-hmm. Un film terrifiant sur le mal absolu, hein, je vais très vite, c'est deux jeunes hommes bien sous tout rapport qui arrivent dans une famille, qui vont les massacrer avec une violence absolument frontale, qui prenait même le spectateur à témoin, puisqu'il y avait des regards caméra qui remettaient le spectateur dans une situation de voyeur. Pour quelle raison vous aviez refusé ce film ?
0: Eh bien, j'ai lu le scénario qui exprimait exactement ce que vous venez de décrire. Le Funny Games, ça se voulait être une démonstration implacable de comment la violence, finalement, est aménagée d'une manière attractive pour être supportable à l'écran, au cinéma ou même au théâtre. Là, non, il a voulu montrer la brutalité dans ce qu'elle a de plus insupportable, la violence. Et quand je l'ai lu et quand je l'ai vu, j'ai pas regretté de pas.
1: Ah, parce que vous l'avez vu.
0: Oui, il m'a forcé à le voir après. Il me l'a montré, il s'est assis à côté de moi, il m'a dit il faut que tu vois le film, et je l'ai vu. Et le film est extraordinaire, mais après. Bon, c'est Suzanne Lothar et Uli Lovell, son mari, qui l'ont fait, magnifiquement d'ailleurs. Mais après, je me disais, quand il m'a proposé la pianiste, c'est à côté, c'est la princesse de Clèves. Il n'y avait pas d'espace pour l'imaginaire, il n'y avait pas d'espace pour la fiction, il n'y avait pas d'espace justement pour rendre tous ces personnages que j'ai joués souvent à la fois représentables et acceptables et attrayants. C'est un grand film pour ça. Mais j'ai pas regretté de pas l'avoir fait.
1: Il vous en a voulu ?
0: Non, pas du tout. Non, il a pas d'affect mal placé. Non, absolument pas. Il était déçu. Il était triste que je ne le fasse pas. Mais il m'en a pas du tout voulu. Non.
1: Parce que la violence au cinéma, ça ne vous effraie pas. Hein. Vous parlez de la pianiste de Haneke, puis lié à ce projet avec un cinéaste formidable. C'est Dario Argento, le maître du giallo, du cinéma d'horreur italien. Ce projet, il naît comment ? C'est comment la rencontre entre Dario Argento et Isabelle Huppert,
0: ça se passe comment ? Il reste à faire. Hein. On est vraiment, on est dans les limbes. Ça, c'est.
1: Il veut faire le film le plus sanglant de sa carrière. Alors même, c'est ce qu'il a déclaré. Alors même que, franchement, côté sanglant.
0: Non, mais
1: il place la barre déjà très haut.
0: C'est un très beau scénario. Et croiser Dario Argento une fois dans sa vie, je trouve que pour une actrice, c'est prometteur. Ça joue à la fois sur la violence, l'horreur, mais en même temps avec une sorte de distance qui fait que là, pour le coup, justement, contrairement à Funny Games, elle est acceptable parce qu'il y a aussi beaucoup de jeux, beaucoup de fantaisie. Je ne sais pas si on peut appeler ça la fantaisie, mais oui, une forme de distance. Ironique souvent dans les films de Dario Argento.
1: Je vous ai demandé deux voix qui vous ont marqué. La première, c'est celle de l'écrivaine Nathalie Sarraute.
2: J'ai été frappée depuis ma petite enfance par une espèce de séparation, et ça, certainement, c'est resté dans ce que j'écris, enfin, c'est à la base de ce que j'écris, entre ce que disent les gens et ce qui existe dans la réalité. J'ai découvert assez tôt qu'il y avait une sorte d'écran, une sorte d'apparence, et que cette apparence n'exprimait pas toujours la réalité qui était par derrière. Et alors j'ai écrit les tropismes comme ça, dans un moment d'émotion. J'en écris un, puis un autre, et à ce moment-là, il me semblait que c'était la seule chose qu'on pouvait écrire. Un mouvement psychologique que je voulais saisir sur le vif, enfin, tandis qu'il se déploie, tandis qu'il se développe. Le rythme était l'essentiel. Ce rythme rendait ce tropisme, ce mouvement subconscient.
1: Nathalie Sarraute, je crois que c'est en 85 que vous la découvrez avec son autobiographie Enfance, pendant le tournage de Cactus de Paul Cox. Qu'est-ce qui vous marque au point de vouloir la rencontrer plus tard pour les cahiers du cinéma ? Et puis je vous vois particulièrement attentive aussi à cette voix que vous connaissez parfaitement maintenant, Isabelle.
0: Alors,
1: Huppert.
0: J'étais attentive à la voix, ce qui fait qu'au début, j'avais même du mal à me concentrer sur ce qu'elle a dit. Après, j'ai vu qu'elle parlait des choses formidables, l'apparence, la réalité, le rythme, mais les toutes premières phrases, j'avais du mal à me concentrer. Parce que, en fait, je ne reconnaissais pas tellement cette voix. Cette voix est beaucoup plus jeune que la période à laquelle j'ai, moi, connu Nathalie Sarraute, qui était quand même beaucoup plus vers la fin de sa vie. Donc, c'est ça qui m'a frappée dans un premier temps. Et oui, j'avais remporté Enfance. Donc, comme vous dites, justement, c'était en 85, c'était bien longtemps avant de la rencontrer. Et beaucoup plus tard, je l'ai rencontrée. Je ne sais plus ce qu'il y a. Peut-être quelqu'un m'en avait donné l'idée, le conseil de la rencontrer. Et je ne sais pas si on peut dire qu'on devient proche avec

0: un écrivain comme ça. Mais quand même, j'étais assez proche d'elle. Voilà. Je l'aimais beaucoup, je l'ai beaucoup vue, j'allais la voir chez elle. Je crois qu'elle aimait bien le fait que je sois actrice, ça l'intéressait. Je l'ai emmenée une fois ou deux au théâtre et elle était simple. Il y avait une grande authenticité et vérité chez elle, et très touchante.
1: Quelque chose aussi dans ce qu'elle racontait dans ses livres, c'est-à-dire les tropismes, donc ce sont ces mouvements presque imperceptibles qui précèdent la pensée, et surtout le fait que chez Nathalie Sarraute, il y avait peu ou plus de personnages, en fait. Et ça, je me suis dit que ça pouvait intéresser l'actrice que vous êtes.
0: Oui, c'est peut-être en la rencontrant et à travers aussi des conversations que j'avais eues avec Jacques Doyon aussi, qui connaissait bien son œuvre, et avec lequel j'avais beaucoup parlé d'elle, arriver à cette idée, qui était évidemment confortée par la lecture qu'on fait de ses livres, à savoir qu'il n'y a pas de personnage, mais il y a du vivant, il y a de la réalité qui circule. Elle parle du rythme, très important aussi, parce que le jeu, c'est autant musical que c'est plus peut-être du rythme que de l'image, finalement. Mais c'est vrai que c'est en lisant ses livres et en l'écoutant parler... que j'ai vraiment reconnu cette idée que c'était intéressant, une littérature où la notion d'exclure le personnage, mais pas pour éloigner ni le lecteur ni le spectateur, au contraire, pour l'inviter à une plus grande réalité. Le personnage, au fond, c'est une construction fictionnelle, arbitraire, et le meilleur moyen d'entrer dans une vérité ou d'essayer de faire vraiment ressentir... la vérité d'un personnage, c'est de penser qu'il n'est pas un personnage, qu'il est plutôt une personne. Donc ça, évidemment, ça exclut une description trop précise. Mais quelqu'un, d'ailleurs, m'avait fait remarquer, il faudrait relire le livre en particulier, que contrairement, par exemple, à ce qu'on pense, Madame Bovary, qui est un personnage extraordinaire, justement parce qu'en fait, elle n'est pas précisément décrite et qu'on croit, par exemple, on a toujours tendance à penser qu'elle est brune, et qu'en fait, elle est jamais décrite de telle manière qu'on puisse dire Madame Bovary, elle est de cette manière-là. Donc ça laisse cours à beaucoup d'interprétations différentes, y compris à une actrice rousse, comme je le suis, pour la jouer, finalement.
1: Nathalie Sarraute disait « Moi, je n'existe pas quand j'écris ». Est-ce que vous pourriez dire « Moi, je n'existe pas quand je joue » Ça me paraît tout le... Ah bon ? Ça me paraît tout le contraire.
0: Je comprends pourquoi elle le dit, en tous les cas. Ça ne m'étonne pas du tout d'elle d'avoir dit une chose comme ça.
1: Oui, mais votre première impulsion, c'est de dire
0: oui,
1: vous aussi.
0: Oui, c'est de dire moi aussi. Oui, de penser justement qu'on est tellement. Qu'on est cette matière, cette forme qui peut se diluer à l'infini et que finalement on existe le moins possible. On existe à travers des représentations, à travers des états, à travers des représentations successives pendant un film ou pendant une pièce, mais que soi-même, on n'existe pas. C'est peut-être ça la meilleure définition du jeu ou de l'état d'acteur. Et c'est très très beau qu'elle le dise aussi sur la littérature.

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1: C'était Marguerite Thiam, ni l'une ni l'autre. C'est presque la définition d'être une actrice. On va ouvrir ce plateau, Isabelle Huppert, avec l'autre voix que vous avez choisie. C'est celle d'un maître du théâtre, du spectacle vivant, Bob Wilson, avec qui vous avez travaillé 3 spectacles. Orlando en 93, d'après Virginia Woolf. Quartet en 2006 de Heiner Müller, d'après Les Légions Dangereuses. Et enfin, Mary Said What She Said, en 2019. Vous étiez seul en scène, embarqué dans une machine célibataire. On écoute Bob Wilson.
2: J'ai rencontré Isabelle
3: ridiculous play seven
2: lorsque j'ai fait cette pièce ridicule pendant 17 jours. Elle était très jeune.
3: Isabelle, has never, ever asked me
2: Isabelle
3: why
2: ne m'a jamais demandé pourquoi je l'avais choisie.
3: But Isabelle is amazing in so many ways.
2: Isabelle est vraiment très surprenante parce qu'il y a un truc épatant avec elle, c'est qu'elle elle peut penser de manière abstraite. Alors on peut être abstrait, elle le comprend. Il faut que ça aille plus vite, il faut que ça soit plus fort, il faut que ça soit plus calme, etc. Elle ne demande jamais pourquoi. Et elle n'a pas peur non plus d'être froide à distance, parce qu'elle sait aussi que quand elle est très froide en apparence, elle peut être très vibrante et chaude. La plupart des actrices, si vous leur demandez d'être froide et distance, elles ne vont pas aimer, mais pas elle, ça lui donne beaucoup plus de pouvoir.
1: Voilà. Il se dit beaucoup de choses, j'ai l'impression qu'il se dit tout là-dedans. Vous ne demandez jamais pourquoi, ça vous donne beaucoup plus de pouvoir. Vous ne demandez jamais pourquoi on vous a choisi aussi, Isabelle Huppert.
4: En tous les cas, avec Bob, c'était comme ça, oui. Et c'est vrai que c'est sur ça que a reposé notre entente parfaite pendant très très longtemps. D'une manière générale, on ne demande pas à un metteur en scène pourquoi il fait ça ou pourquoi il a décidé. Non, ça ne me viendrait pas à l'idée. Mais dans le cadre de Bob Wilson, c'était encore plus évident. Je pense que ça aurait vraiment détruit ou rendu la relation avec lui complètement impossible. Donc c'était juste à accepter toute une série de contraintes, mais à travers lesquelles il y avait une immense liberté, une possibilité de rêver, une possibilité d'être...
1: Hors de soi ?
4: D'être soi, plutôt qu'hors de soi. Comme jamais, peut-être, j'ai été au théâtre, d'être complètement soi. Ou comme peut-être je le suis aussi, de manière différente, mais un peu similaire aussi avec Romeo Castellucci. Non, d'être soi, au contraire. Justement, parce qu'il n'y a pas l'imposition ni d'une fiction, ni d'un... Alors, dans Mary Said, on pourrait penser qu'il y a Mary Stuart, mais miraculeusement...
1: Oui, mais vous ne jouez pas Mary Stuart, de toute façon.
4: Mais elle est pas, le texte n'est pas non plus écrit pour jouer Mary Stuart. C'est une sorte de... C'est des éclats qui rappellent la vie, le parcours de Mary Stuart à travers la relation de Mary Stuart et ses quatre suivantes, et puis bien d'autres épisodes de la vie de Marie-Histoire.
1: Et le tout pris dans une chorégraphie, dans des gestes extrêmement précis.
4: Oui.
1: Et dans ce cadre-là, dans ce dispositif très contraint, justement, on peut être soi.
4: On peut être soi.
1: Presque en transe.
4: S'il le faut, si on
1: pensez
4: en
1: à autre
4: envie,
1: chose.
4: Oui. Pensez à autre chose. Alors ça, c'est encore autre chose. Je me dis toujours, à quoi pense un acteur quand il joue ? Je ne sais pas. Oui, penser à autre chose forcément. À quoi ? Penser à plein de choses. Penser à prendre des places, penser dans le cadre d'un travail avec Bob Wilson, oui, essayer de se conformer à cette précision, parce que c'est quand même un travail
1: d'extrême précision.
4: Oui, et pas sur la lumière, de déplacement dans l'espace. C'est à la fois chorégraphique, dramatique, ça convoque plein d'expressions différentes.
1: Et donc on est soi ?
4: Oui, on est soi, ou on est... On est libre en tous les cas. Mais c'est. Oui, c'est jouer des états. Moi, je pense souvent que c'est plus intéressant de jouer des états que de jouer un personnage ou un rôle en particulier. Une succession d'états.
1: Vous signez la préface d'un livre Robert Wilson revisité aux éditions Delpire. Le livre va sortir dans quelques jours. Et il y a un mot qui m'a marqué, c'est celui de burlesque. Vous dites il y a de la fantaisie dans les ombres wilsoniennes. On n'est jamais loin du burlesque. Ça représente quoi le burlesque pour vous ?
4: Alors il y avait ça très présent dans tous les spectacles de Bob Wilson. Tout d'un coup il y avait quelque chose, oui, de clown un peu dans ces spectacles. Donc j'ai dit le mot burlesque, j'aurais pu employer le mot clown aussi. Il y avait de la facétie dans son expression tout le temps. dans tous ses spectacles. Ça naviguait constamment, ça oscillait entre le drame, la tragédie, enfin une chose comme ça extrême, juste sur le fait d'être vivant, et la facétie. Et il coupait tout le temps court à ça, avec des expressions très enfantines, comme le langage de l'enfant. Le langage de Bob Wilson, il a commencé avec Le regard du sourd, où il s'intéressait dès le départ à une forme d'expression qui est l'expression de quelqu'un qui ne peut pas s'exprimer peut-être normalement à travers le langage ou même à travers le corps. Donc, dans tout son travail, il convoquait ça, une manière différente d'être au monde, tout simplement.
1: Il était drôle dans la vie ?
4: Oui, il pouvait l'être, oui. Il était comme ce qu'on ressentait vis-à-vis de ses spectacles. Il était mystérieux aussi. On ne parlait pas forcément de tout avec lui. Mais oui, il pouvait être très drôle, bien sûr.
1: Qui dans le cinéma a pu avoir ce même rôle ? Parce que tout à l'heure, en parlant d'être soi, vous avez cité donc Bob Wilson et Castellucci. Et là, chaque fois, on est sur scène. Et dans le cinéma, sur l'écran, est-ce qu'il y a quelqu'un qui a pu avoir, non pas ce rôle-là auprès de vous, mais cette idée de révélation de soi, Isabelle Huppert ?
4: Eh bien...
1: Plus difficile peut-être.
4: Oui, parce que plus c'est difficile pas le même dispositif. D'en parler, comme je peux en parler, parce que c'est très difficile de façon de comparer un metteur en scène de théâtre avec un metteur en scène de cinéma, parce que ça veut dire qu'il faut déjà comparer le théâtre et le cinéma qui n'ont rien à voir l'un avec l'autre. Et néanmoins, c'est pas pour esquiver la réponse à votre question. Néanmoins, moi, je ne me suis jamais sentie une actrice de théâtre différente d'une actrice de cinéma. J'ai toujours pensé que j'étais exactement la même, à travers évidemment des propositions. C'est d'autant plus surprenant que c'est dans des propositions aussi précises, aussi fortes que celles de, par exemple, Castellucci ou Bob Wilson, ou même d'autres metteurs en scène avec qui j'ai pu travailler. Néanmoins, j'ai jamais pensé que tout d'un coup, je faisais théâtre. Jamais. Et en même temps, votre question, est-ce qu'il y a l'équivalent, j'ai du mal à y répondre, parce que c'est tellement fondamentalement... différent, même si le théâtre de plus en plus, il convoque, on sait bien, d'abord le spectateur de théâtre, il est aussi un spectateur de cinéma, donc on voit bien dans les esthétiques récentes et moins récentes, comment, à quel point le cinéma est convoqué aussi, avec les écrans notamment, donc on voit bien évidemment que de plus en plus, il y a un croisement entre le théâtre et le cinéma, ni chez d'ailleurs Castellucci, ni chez Bob Wilson, qui eux n'utilisent jamais les écrans, donc ils le convoquent autrement. Pour Bob Wilson, c'était beaucoup par le son, une manière justement de passer de l'intime au cri, donc de donner le sentiment du gros plan ou de l'intimité, comme si on s'approchait d'un visage ou d'un regard, par l'intimité du son.
1: C'est intéressant ce que vous dites, parce que c'est le mot regard sur lequel je vais travailler, parce que la différence... même si aujourd'hui, avec l'apparition des écrans sur les scènes de théâtre, ça modifie les choses, mais la différence entre le cinéma et le théâtre, s'il en a une, c'est notamment le gros plan, c'est-à-dire sur le visage, quelque chose qui n'existe pas au théâtre. Et je parlais de ça parce que je lisais aussi la préface, vous avez signé deux préfaces coup sur coup, vous avez vraiment beaucoup de temps pour un roman d'Antoinette Pesquet qui s'appelle « La boîte en os ». Je relevais ce que vous avez écrit dans la préface. Emmanuel Lévinas nous dit que le visage parle, entre guillemets. Il nous parle avant que nous ayons décidé de l'écouter. Antoinette Pesquet imagine jusqu'à la folie un visage qui lui parle, vulnérable, sans défense, mais qui résiste. À travers ce visage, c'est tout un rapport au monde qui se décrit, qui accomplit le long chemin du singulier à l'universel. Le cinéma, lui aussi, nous a fait regarder et soudain voir autrement. Le gros plan fait croire qu'on peut entrer dans un visage, y lire quelque chose d'essentiel, dévoiler un secret, rendre visible l'opacité, mais le visage résiste.
4: Oui, ça m'est venu à l'idée quand j'ai accepté d'écrire la préface de ce livre, parce que c'est vrai, c'est l'histoire d'une obsession qui tourne à la folie, d'avoir une réponse de la part de ce visage qui ne lui est jamais donnée dans le cas de ce livre. Et au fond, oui, ça m'a fait penser au cinéma où je me suis dit qu'il y a... C'est peut-être de là que vient la fascination pour le cinéma et pour le gros plan. C'est quelque chose qu'on voit et en même temps qu'on ne verra jamais non plus. Et sans doute, d'ailleurs, moins on le voit et mieux c'est, parce que peut-être c'est là que peut s'élaborer une pensée qui n'est pas celle que l'on reçoit directement, mais que chacun peut... élaborer et recevoir à sa façon, à partir de cette résistance. les choses, en tous les cas, qu'on voit souvent, c'est, on aime les voir parce que elles, ça, c'est plus des questions que des réponses qu'on reçoit. Et donc, c'est, ce sont des questions, c'est justement, il y a une résistance et que tout n'est pas dit, tout simplement. Bon, voilà, c'est pas plus compliqué que ça.
1: Vous avez un nouveau rôle qui vient d'arriver il y a quelque temps, c'est celui de présidente de la Cinémathèque française. Et s'ouvre aujourd'hui, ou demain, je crois, l'exposition Jean-Paul Belmondo.
4: Elle a commencé hier.
1: Elle a commencé hier. Vous y étiez ?
4: J'y étais, non, alors, fugitivement, j'ai tenu à y être, bien sûr, mais je ne l'ai pas encore découverte et j'ai... Et on m'en a dit des choses très intéressantes.
1: Vous aimez ce genre d'exercice? Avant, il y a eu Marilyn, aujourd'hui Belmondo, c'est-à-dire des expositions sur des acteurs ou sur des actrices. C'est un exercice que vous aimez regarder comme spectatrice, hein, je vous demande.
4: J'aime les expositions en général, donc pourra pas sur un acteur, oui, on peut découvrir des choses auxquelles on ne s'attend pas. Un acteur, peut-être, on ne peut pas le résumer uniquement à des photos ou à des... Alors, il y a plusieurs manières de passer de l'autre côté du miroir et d'essayer d'entrevoir une vérité et quelque chose qu'on apprend de cette manière-là sur le cinéma, sur les gens avec lesquels les acteurs ont tourné. C'est une manière de... une exploration qui est tout à fait intéressante. Sans pour autant... là aussi, il y a probablement quelque chose qui résiste. Ça ne veut pas dire qu'on connaît tout de la personne, et heureusement, mais qu'on entre peut-être par des petites portes qui sont différentes de la grande porte de la vision du film.
1: Vous aimeriez faire l'objet d'une exposition? Vous l'avez déjà fait, hein, pour les portraits, je me pense à René Horn, exactement, mais une exposition d'Isabelle Huppert, actrice. Qu'est-ce qu'on montrerait? Des extraits de films? On montrerait des costumes, peut-être?
4: Des costumes, beaucoup. Des costumes, bien sûr. Peut-être des correspondances. J'ai échangé certaines correspondances avec certains metteurs en scène, avec Bob Wilson notamment, mais qui était connu. Il n'échangeait pas qu'avec moi, il avait une écriture très reconnaissable. Et on aimait à chaque fois recevoir des mots de lui avec ses grandes lettres. Lettres pas au sens du papier, mais lettres au sens de la calligraphie. De la graphie, oui.
1: Vous avez eu des correspondances avec qui?
4: J'en ai pas eu beaucoup. Un tout petit peu avec Jean-Luc Godard, un tout petit peu, et voilà, et avec Bob Wilson.
1: Une dernière question. Je disais qu'enfant, vous vouliez être patineuse artistique.
4: oui, l'expérience physique inatteignable, voilà, quelque chose que j'aurais probablement jamais fait, mais la virtuosité, utiliser son corps d'une manière aussi extrême, aussi impressionnante. Ça, c'est ce que... Peut-être, c'est pour la raison pour laquelle d'ailleurs on aime la danse ou le chant. Un acteur, il est finalement très limité dans ses expressions. Bon, moi, j'ai une vision un petit peu dure sur... Je dis toujours, les acteurs, c'est un peu comme utiliser les restes du repas de la veille, parce que, voilà.
1: Et ça veut dire quoi, ça?
4: Ben, ça veut dire qu'en fait, on ne sait pas faire grand-chose, contrairement à un chanteur ou à un danseur ou peut-être même un patineur.
1: Vous savez que le patinage artistique, il y a deux programmes. Il y a les figures libres, c'est-à-dire c'est ce que l'on voit à la télévision.
4: Oui, et les figures imposées.
1: Et absolument. Les figures imposées, oui, qui sont formidables. Oui. C'est-à-dire il faut reproduire avec son patin des lignes qui sont déjà inscrites sur la...
4: Oui, mais c'est du Bob Wilson. C'est du Bob Wilson. Un acteur, il est parfois dans l'improvisation et parfois justement dans la reproduction de
1: figures. Dans la figure imposée.
4: Oui, absolument.
1: Vous auriez été excellente dans les figures imposées.
4: Vous voulez en patinage?
1: Oui, oui. Mais même, non. C'est une métaphore pour parler du
4: reste.
1: Oui,
4: bien sûr, mais on est constamment entre la figure imposée et la figure libre. C'est ça aussi qui rend le métier d'acteur si précieux et si varié. C'est amusant, c'est que on est tout le temps dans dans ce voyage-là, entre quelque chose, entre la contrainte aussi, que ce soit au théâtre, au cinéma, la contrainte d'un scénario, la contrainte des dialogues, la contrainte d'un déplacement, c'est que une série de contraintes, mais aussi dans une liberté totale, celle qu'on prend, celle que l'impondérable et de la représentation théâtrale et du tournage infime vous donne, parce que c'est à la fois c'est une série de préparations, de choses imposées, et en même temps par des filles. C'est aussi Bob Wilson qui disait « acting, par exemple, is improvising », c'est-à-dire c'était l'idée que les choses se font au moment où elles se font, elles s'inventent en permanence.
1: Ce qu'on devient, tout de suite, c'est Fitch Atherton, c'est presque le mot de la fin.

0: C'était Rien ne s'oppose à la nuit avec vous, Isabelle Huppert. Merci à vous.
1: Merci.
0: On vous retrouve au cinéma demain dans Ni vu ni connu, le film de Marc Fitoussi. Puis je rappelle les deux préfaces. L'une pour la réédition de La boîte en os d'Antoinette Pesquet aux éditions Phébus. L'autre pour Robert Wilson revisité aux éditions Delpire. Deux livres à paraître cette semaine. Je vous donne quant à moi rendez-vous demain, même heure en direct, avec la cinéaste Yolande Zobermann. À la réalisation, Xavier Pestugia. À la technique ce soir, Noé Chaban. Programmation, Virginie Rouzic. Préparation, Fanny Leroy et Lynn Werkman. Thierry Dupin, bien sûr, pour la programmation musicale. Rien ne s'oppose à la nuit, c'est vrai. Elle commence tout de suite sur France Inter.
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0: Après les informations, vous retrouverez Mishka Assayas. 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Ensuite, le journal avec Mathilde Romagnon. Bonsoir Mathilde.
8: Bonsoir à tous. Les ministres de l'Intérieur, de l'Éducation nationale ainsi que le Premier ministre sont reçus ce soir à l'Élysée par le président Emmanuel Macron pour évoquer la mobilisation lycéenne. L'acte 3 de ce mouvement s'est déroulé sans débordement majeur. 266 000 personnes ont manifesté dans toute la France selon la police, dont 56 000 à Paris, 450 000 selon les organisateurs. C'était des manifestations sereines et déterminées, a dit ce soir la secrétaire générale de la CGT, Sophie Binet. Les syndicats avaient appelé à défiler avec les lycéens. Le ministère de l'Intérieur fait état de 488 interpellations aujourd'hui, 32 rien qu'à Paris, et de 43 membres des forces de l'ordre blessés. 684 établissements scolaires ont été perturbés. Le policier soupçonné d'être l'auteur du tir de grenade qui a blessé au visage un adolescent de 14 ans dans le Val d'Oise a été mis en examen pour violence par personne dépositaire de l'autorité publique. Il est placé sous contrôle judiciaire. Le lycéen, prénommé Eden, a été gravement blessé à la tête par le tir d'un lanceur de grenades lacrymogènes devant son lycée de Saint-Ouen-l'Aumône la semaine dernière. Trois personnes au total ont été interpellées dans l'enquête sur l'agression d'un enseignant à La Ciotat dans les Bouches-du-Rhône, aspergé d'essence en marge d'une manifestation lycéenne. Deux mineurs de 16 ans ont été placés en garde à vue aujourd'hui. Un premier lycéen, considéré comme le principal suspect, a lui déjà été arrêté avant-hier. Un premier tir réussi pour une nouvelle version du missile balistique M51 de la France. Tir effectué aujourd'hui au large du Finistère, en Bretagne, depuis un sous-marin, en présence d'Emmanuel Macron à bord d'une frégate. Un missile balistique stratégique dépourvu de charges nucléaires pour cet essai. Le ministre des Affaires étrangères Jean-Noël Barrot demande des sanctions exemplaires si les accusations visant Rima Hassan sont avérées. La députée européenne LFI est soupçonnée d'avoir renversé hier soir des drapeaux israéliens et européens au Parlement lors d'une exposition consacrée à l'attaque du 7 octobre 2023 en Israël. Rima Hassan dit vouloir, je cite, « commémorer les victimes du 7 octobre sans s'associer à l'État israélien génocidaire ». Le Gard et l'Hérault sont en vigilance orange. Pluie, inondations et orages. Dès ce soir, la préfecture du Gard suspend demain les transports scolaires. De fortes pluies sont attendues dès cette nuit. Demain, les Bouches-du-Rhône et le Var seront eux aussi en vigilance orange pour les mêmes phénomènes. Nouvelle médaille pour la France au championnat du monde de judo à Bakou en Azerbaïdjan. Elle est en bronze remportée par Diane Boulem-Tafès dans la catégorie des moins de 73 kilos à 20 ans. C'est la première médaille mondiale de sa carrière.
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8: 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Very Good Trip, c'est avec vous, Mishka Assayas.
11: Merci beaucoup Mathilde Romagnan. Bien sûr, on vous retrouvera à 22h pour un tout dernier point sur la formation. Ce soir, bien, poursuite de notre voyage en orbite autour de la planète Stevie Wonder. On va en explorer d'ailleurs une facette, quelques facettes tout à fait inattendues, celle des meilleures reprises de ces chansons par d'autres artistes. Et il y a des reprises, je ne vous dis pas par qui sont aussi belles qu'inattendues. 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

Je ne sais pas si vous êtes comme moi, mais j'ai fait un bond quand j'ai entendu ça. Une reprise par un duo dont, franchement, j'ignorais tout, Mecklit and Quinn. Ça remonte à l'année 2012, d'une des chansons les plus connues de Stevie Wonder, I Was Made to Love Her. Une des plus connues, je précise, de la première période de Stevie Wonder, celle de son adolescence. Génial. En effet, en 1967, quand cette chanson est sortie et qu'elle est devenue un tube international, il n'avait que 17 ans. Et déjà plusieurs succès à son actif, comme le célèbre Uptight en 1965, que d'ailleurs, je me rappelle, Johnny Hallyday avait adapté chez nous en Les coups. Je me rappelle même les paroles, les coups qui font de vous un homme, oh oui, les coups, oui, ça fait mal. Alors évidemment, aujourd'hui, peut-être ça passerait plus trop. Bref, en 1967, Stevie Wonder avait déjà toute une carrière d'enfant artiste derrière lui. Enfant déjà prodige, comme je prendrai le temps, bien sûr, de l'évoquer dans l'émission de demain, la première partie d'un, entre guillemets, concert idéal, qui sera d'ailleurs suivi jeudi, le lendemain, d'une seconde partie. Puisque c'est sous le pseudonyme de Little Stevie Wonder, la petite merveille Stevie, que la célèbre compagnie Motown, créée dans la ville de Détroit par une équipe 100% noire, a lancé à l'âge de 12 ans, en 1962, ce petit phénomène qu'était Steveland Morris, un enfant orchestre qui jouait du piano, de l'harmonica et des bongos. Il chantait aussi, quoique très peu au début, et tout ça sans changer de place. Puisque dans son premier album paru en 62, The Jazz Soul of Little Stevie, alors que le garçon n'avait donc que 12 ans, eh bien on n'entendait que des titres instrumentaux destinés à faire étalage de sa virtuosité, comme le célèbre Fingertips. Bref, je reviens à cette chanson, I Was Made to Love Her. Je rappelle que les Beach Boys en avaient interprété très peu de temps après sa parution en 67 une très belle reprise pour leur album Soul, Wild Honey. C'était Carl Wilson qui la chantait de sa très très belle voix haute. Mais franchement, quand j'ai découvert cette version que vous venez d'entendre, signée par Mecklit and Quinn, oui, je vous le disais, j'ai eu un choc. Alors, je vais faire simple. La chanteuse Mecklit Hadero, dite simplement Mecklit, est, comme Stevie Wonder, une autre merveille, elle, évidemment, ignorée du grand public. C'est un peu, si vous voulez, comme un mélange de Cat Power et de Sinead O'Connor. Oui, c'est aussi bien que ça, et c'est une femme qui a l'Éthiopie pour origine, c'est le pays de ses parents, mais elle a grandi aux États-Unis, à Gainesville, c'est le cœur de la Floride, c'est peut-être certains le savent, c'est le foyer du célèbre groupe country blues Lynyrd Skynyrd. En tout cas, Mecklit Hadero a fait des études de sciences politiques à la célèbre université de Yale, dans le nord-est du pays, avant de s'établir à San Francisco. Alors, au cours de sa carrière de musicienne, elle a abordé plein de genres différents, du folk au jazz, et c'est absolument splendide. J'ai presque honte de n'avoir découvert son talent qu'en cette fin d'année 2026. Enfin, parfois, c'est comme ça. On connaît quelquefois mieux certains petits coins sympathiques que les plus belles merveilles du monde. Mecklit, en tout cas, s'est fait connaître en 2012 grâce à un album en duo avec un certain Quinn DeVoe, un musicien traditionnaliste entre blues, soul et country, qui est aujourd'hui basé à Nashville, et sous le nom donc de Mecklit et Quinn, Q-U-I-2-N, leurs deux prénoms, ils ont publié en 2012 un album de reprise très réputé, j'ai vu ça, au choix extrêmement éclectique, puisqu'on entend à la fois Lou Reed, les Talking Heads, Arcade Fire et aussi donc Stevie Wonder. Et vous en conviendrez, la reprise par Mecklit and Quinn de I Was Made to Love Her est une vraie merveille. Bon, c'est sans doute pas le mot que j'emploierais pour décrire la reprise qu'ont faite à leur début les Red Hot Chili Peppers du classique funky de Stevie Wonder Higher Ground, l'original est de 73. Mais enfin, cependant, la version qu'en donnent les Red Hot Chili Peppers, une version funk metal, est assez irrésistible. Et c'est ce soir dans Very Good Trip sur France Inter.

La voix d'un chanteur de blues du sud des États-Unis, Jimmy Hall, mais surtout la guitare inimitable de celui qui fut un véritable visionnaire de cet instrument, j'ai nommé l'anglais Jeff Beck, qui nous a quittés brutalement il y a près de 4 ans déjà. Jeff Beck, capté lors d'une tournée américaine de 2014. Alors à certains égards, Jeff Beck, c'est une façon comme une autre de le présenter, peut-être qu'elle parlera plus à la génération X qu'aux boomers dont je fais partie. Jeff Beck, c'est quelqu'un qui, en somme toute, a préparé le terrain à Tom Morello, hein, le guitariste de Rage Against the Machine, puisqu'il avait l'art de transformer sa guitare en une machine de son invention, capable d'inventer justement toutes sortes de bruitages, de sonorités à la fois humains, animaux et machiniques, avec toujours une sensibilité et un lyrisme qui pouvaient être déchirants. Chez Jeff Beck, le blues, le jazz, le funk, le rock'n'roll, enfin tout ou presque, se fondaient d'une manière toujours innovante et jamais convenue. Au sein de son trio du début des années 70, Beck, Bogert & APC, Jeff Beck avait déjà repris en 73 une chanson alors toute récente de Stevie Wonder, Superstition, que d'ailleurs Stevie Wonder avait composé en pensant à lui, tenant à ce que Jeff Beck soit présent à la guitare lors de l'enregistrement de l'album Talking Book. Ce qui était particulièrement notable parce que pendant l'enregistrement, hormis les cuivres, Stevie Wonder était seul à jouer de tous les instruments.

En 1968, Stevie Wonder avait enregistré une très belle chanson au tempo moyen, donc enfin pas très rapide, quoi, qui s'appelait I Don't Know Why, et dont le style, mettons, flottait quelque part entre le Bob Dylan de la fin des années 60 et Otis Redding. Eh bien, près de 40 ans plus tard, en 2006, je crois, les Brand New Heavies, un groupe londonien, ont eu une très très bonne idée, la reprendre avec leur chanteuse américaine Andy Davenport, c'est une voix du sud, hein, de la ville de Atlanta pour être précis, la reprendre, oui, dans un style plus proche, au fond, d'une certaine manière, très enlevée, très swingante, en somme, davantage associée à Stevie Wonder. Voilà, donc, en 2006, les Brand New Heavies ont repris I Don't Know Why I Love You dans un style plus proche de Stevie Wonder que Stevie Wonder ne l'avait fait 40 ans auparavant, et ça marche très bien.

une version entre soul et jazz un peu psychédélique sur les bords d'une chanson de Stevie Wonder, I Believe When I Fall in Love It Will Be Forever. C'est une chanson dans cette version que vous venez d'entendre qui remonte à l'année 2012, mais enfin c'était 40 ans après l'apparition de l'album Talking Book de Stevie Wonder dans lequel on l'avait découverte. Un album qui est aujourd'hui considéré comme un classique et eh bien 40 ans plus tard, donc en 2012, la chanteuse américaine Macy Gray en a réinterprété intégralement les 10 titres. Alors je précise le contexte, la carrière de Macy Gray était déjà bien entendue. Elle s'était déjà fait un nom dans un style bien à elle, à la fois rétro et ancré dans des sons contemporains. On avait pu comparer, je me rappelle, sa voix un peu nasillante, hein, comme douloureuse, à celle de Nina Simone, qui était vraiment un de ses modèles. Alors au début des années 2010, le producteur artistique new-yorkais Hal Wilner, qui avait travaillé entre autres avec Lou Reed et Marianne Faithfull, a suggéré à Macy Gray de reprendre intégralement un album de, non pas de Stevie Wonder, mais de Nina Simone. Alors elle a dit non, c'est impossible pour moi, Nina Simone, c'est sacré, je peux pas le faire. En revanche, Macy Gray a suggéré l'album Talking Book de Stevie Wonder, dont elle connaissait les 10 titres de fond en comble et elle s'estimait capable de pouvoir en faire quelque chose pour les interpréter à sa façon. Comme elle l'a alors déclaré, c'est pas un hommage, c'est ma façon à moi de montrer à Stevie à quel point je l'aime, une façon à moi de l'honorer de la meilleure façon possible. Alors, maintenant, on va écouter autre chose qui va peut-être vous surprendre. Une autre chanteuse hors pair de la même période, Lauryn Hill, a repris au milieu des années 90, au sein du groupe qu'il a révélé, les Fugees, une des plus belles ballades de Stevie Wonder, Blame It on the Sun, laquelle figurait justement dans l'album Talking Book. Une splendeur qui pourrait vraiment d'ailleurs en remontrer à Elton John et même à Paul McCartney. Lauryn Hill et les Fugees ont complètement réinventé cette chanson, Blame It on the Sun, dans un style reggae rap qui, 30 ans après, a vraiment la même fraîcheur qu'une prouesse vocale de Lauryn Hill. 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

Je vous mets au défi de deviner qui était l'interprète en 2003 de cette chanson coécrite par Stevie Wonder, Until You Come Back to Me, entre parenthèses, That's What I'm Gonna Do. C'est la célèbre Aretha Franklin qui avait créé cette chanson en 1973, avec un grand succès d'ailleurs, dans un style qui évoque un peu, enfin en tout cas à mes oreilles, Wings avec Paul McCartney. D'ailleurs, je ne m'en rendais pas compte, mais l'influence de Stevie Wonder sur cette période très particulière de McCartney avec Wings, mettons les années 72-76, a été absolument déterminante. En tout cas, Stevie Wonder a lui-même interprété cette chanson créée par Aretha Franklin, il l'a lui-même interprétée en 77, mais sa version à lui n'est connue que vraiment de ceux qui savent tout ou presque sur Stevie Wonder, elle n'a en tout cas pas été largement diffusée. Un quart de siècle plus tard, donc en 2003, eh bien c'est l'excellente interprète new-yorkaise Cyndi Lauper, et oui, c'était elle qui a interprété à sa façon cette chanson, ben oui, celle-là même qui chantait le célèbre tube Girls Just Want to Have Fun, et aussi le merveilleux Time After Time, dont le thème avait été repris par Miles Davis. Cyndi Lauper a vraiment repris magnifiquement cette chanson dans un style feutré qui n'est pas sans évoquer les débuts de Norah Jones qui faisait alors ses débuts. On trouve cette version de donc, cette chanson écrite par Stevie Wonder dans un très bel album que Cyndi Lauper a publié dans un style bien différent de celui de ses débuts, un album qui s'appelle At Last et qui a été réalisé sous la direction musicale de Russ Titelman, c'est un collaborateur légendaire de Paul Simon, James Taylor, Eric Clapton, Randy Newman aussi. Et dans cet album, d'ailleurs, Cyndi Lauper a repris notamment des chansons françaises d'autrefois, interprétées jadis hein, par Edith Piaf ou par Jacques Brel. Tout ça est orchestré avec finesse dans un style très sobre, retenu et classique, comme en sourdine. C'était très rétro, hein, déjà en 2003, mais vraiment très beau. L'album At Last, signé donc par Cyndi Lauper, vaut franchement le détour. Voici, dans un style pas si éloigné, mais peut-être un peu plus âpre, une interprétation d'une autre chanson de Stevie Wonder, bien connue, qui s'appelle « You Haven't Done Nothing ». C'est une interprétation que signe une musicienne nord-américaine dont, alors pour être parfaitement honnête, j'avais jamais entendu parler. Elle a pour nom Jen, enfin l'abréviation de Jennifer, donc Jen Chapin, et elle avait 38 ans en 2009 quand elle a publié un album consacré exclusivement à des reprises de chansons de Stevie Wonder qui s'appelle Revisions, et ça vaut vraiment, vraiment le détour. Alors le son de Jen Chapin, qui est celui qu'elle a adopté pour cet album, se caractérise par une certaine épure, une épure au sein de laquelle chaque sonorité semble flotter dans une espèce de vide presque inquiétant, comme perdu dans l'immensité à la façon d'un bonhomme sculpté par Giacometti. Vous noterez la présence d'un saxophone baryton qui rappellera le son du groupe Morphine, auquel j'ai consacré, je le rappelle, une émission spéciale la semaine dernière, toujours disponible bien sûr sur l'application de Radio France. Alors un dernier mot sur Jennifer Chapin, donc dit Jan, c'est une de ces artistes incapables de séparer la musique d'une activité humanitaire, éducative et philanthropique, tout comme son père Harry Chapin, un auteur et interprète descendant d'une lignée de pasteurs illustres dans la région de New York. En tout cas, la fille de Harry Chapin, Jen, s'est spécialisée dans l'histoire de la musique noire et son album de reprise de chansons de Stevie Wonder, Revisions, est vraiment une grande réussite.

Living for the City, une version blues rock d'une chanson qui éclaire un versant qui est peut-être pas toujours le plus connu de Stevie Wonder. Cette version que vous venez d'entendre remonte à l'année 2016 et elle est due à un groupe du nom des Bell Rays. Je vais y revenir rapidement à la fin. La chanson d'abord, elle figurait dans l'album de Stevie Wonder, Inner Visions, qui était paru en 1973. Et cette chanson, c'est presque un film. On suit le quotidien d'une famille noire d'une petite ville du Mississippi. Le père trime 14 heures par jour. C'est ce que disent les paroles, pour pas grand chose. La mère, qu'est-ce qu'elle fait? Elle nettoie la crasse des autres pour pas grand chose non plus. Là, la fille du couple arrive tout juste à avoir des vêtements décents pour aller à l'école. Et le frère, il trouve pas de boulot. Alors, dans l'original de Stevie Wonder, il y a une seconde partie avec des voix parlées. Hein, c'est très cinématographique. Le gars part tenter sa chance dans la grande ville à New York. Il est émerveillé. Et il y a des frères, entre guillemets, qui l'accostent et qui lui proposent de se faire de la thune facilement. Il suffit, c'est pas compliqué, tu vends un truc, tu verras, et pose pas de questions. Évidemment, le gamin se fait serrer, comme on dit, par la police, comparution immédiate, 10 ans de prison. Alors, morale de l'histoire dans la chanson, ce lieu est cruel, il n'y a pas plus froid au monde, et si nous n'y changeons rien, ce sera bientôt la fin. Et oui, il y a 50 ans déjà. La version que vous venez d'entendre, elle est, comme je vous disais, signée par les Bell Rays, en un seul mot. C'est un groupe qui est né il y a un peu plus de 30 ans déjà, à Riverside, c'est un quartier de l'Est de Los Angeles. Alors, on a pu décrire ces Bell Rays comme des Stooges dont Tina Turner aurait été la chanteuse. Bon, pourquoi pas? La chanteuse en question, en effet, est noire, est assez plantureuse. Elle s'appelle Lisa Kekola et elle anime les Bell Rays avec son mari, un blanc, le guitariste Bob Venom. Alors, dans les années 2000, les Bell Rays ont vraiment séduit tout un public européen et certainement ce public leur est resté fidèle puisque les Bell Rays, à ma connaissance, sont toujours en activité. Il nous reste un peu de temps, celui d'écouter la reprise la plus inattendue ce soir d'une chanson de Stevie Wonder. Elle est récente et on la doit au jeune pianiste et chanteur anglais James Blake. En 2020, en effet, James Blake a repris une ballade que Stevie Wonder avait créée en 1971, Never Dreamed You'd Leave in Summer. Il l'a adaptée pour en faire une sorte de lead de Schubert et c'est splendide. C'est vraiment étonnant. James Blake va chanter pour vous Never Dreamed You'd Leave in Summer.

0: La voix et le piano de James Blake pour se quitter. Cette chanson que vous venez d'entendre, Never Dreamed You'd Leave in Summer, est une composition de Stevie Wonder que James Blake avait reprise en 2020 dans un EP de reprise. C'est tout pour ce soir, mais c'est pas du tout terminé pour Stevie Wonder, puisque nous retrouverons demain la première partie d'une sorte de concert idéal que je lui consacre sur deux soirées, en l'honneur de son retour, puisqu'il va donner un concert le 15 octobre prochain à l'Accor Arena de Paris-Bercy. Concert hélas totalement complet depuis longtemps, et dans lequel il va reprendre les chansons de l'album Songs in the Key of Life. Voilà, vous savez tout. Je remercie bien sûr Vincent Godard qui a réalisé et mis en nom de l'émission de ce soir, ainsi que Guillaume Cohener pour le site internet, ainsi que Romain Couturier à la discothèque de Radio France. Et tout de suite après les informations, vous retrouverez mon camarade Mehdi Maizi qui recevra pour son émission à la régulière la chanteuse Marguerite.
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0: 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Et tout de suite, c'est Mathilde Romagnan que nous retrouvons pour un tout dernier point sur l'information. Bonsoir Mathilde.
9: Bonsoir à tous. L'acte 3 du mouvement lycéen s'est déroulé sans heurts majeurs aujourd'hui. 266 000 manifestants dans toute la France selon la police. 450 000 selon les organisateurs. Quelques échauffourées à Paris. En fin de cortège, place de la Nation. 56 000 personnes ont défilé dans la capitale selon la préfecture. 32 personnes ont été interpellées. 488 au total sur tout le territoire. C'est la preuve, selon le Premier ministre, que les désaccords peuvent s'exprimer dans un cadre légal, déclaré et démocratique, je le cite. Sébastien Lecornu était reçu ce soir à l'Élysée par Emmanuel Macron avec les ministres de l'Intérieur et de l'Éducation nationale pour évoquer cette mobilisation lycéenne. Mobilisation qui pourrait encore durer. Le président de l'organisation Les Lycéens dit ce soir que le mouvement continuera tant qu'ils n'auront pas de réponse politique à la hauteur de leurs attentes. Mise en examen du policier soupçonné d'être l'auteur du tir de grenade qui a blessé au visage un adolescent de 14 ans dans le Val-d'Oise. Poursuivi pour violence par personne dépositaire de l'autorité publique, ce policier a été placé sous contrôle judiciaire. Le lycéen prénommé Eden a été gravement blessé à la tête par le tir d'un lanceur de grenades lacrymogènes devant son lycée la semaine dernière à Saint-Ouen-l'Aumône. Une enquête ouverte pour apologie du terrorisme par le parquet d'Orléans après la diffusion d'une vidéo montrant des lycéens en train de chanter les paroles d'un morceau de rap évoquant plusieurs terroristes, dont Mohamed Merah et Salah Abdeslam, condamnés pour les attentats du 13 novembre à Paris. La vidéo a été filmée dans l'enceinte de l'établissement scolaire de Beaugency. Elle a été publiée sur les réseaux sociaux. Le ministre des Affaires étrangères, Jean-Noël Barrot, demande des sanctions exemplaires si les accusations visant Rima Hassan sont avérées. La députée européenne LFI est soupçonnée d'avoir renversé hier soir des drapeaux israéliens et européens au Parlement lors d'une exposition consacrée à l'attaque du 7 octobre 2023 en Israël. Par ailleurs, le chef de la diplomatie française se rendra à Tel Aviv demain pour les commémorations du 7 octobre. La France a réalisé un premier tir réussi de la nouvelle version du missile balistique M51, tir effectué aujourd'hui au large du Finistère en Bretagne, depuis un sous-marin et en présence d'Emmanuel Macron à bord d'une frégate. Un missile balistique stratégique dépourvu de charge nucléaire pour cet essai. Nous y reviendrons en détail dans le journal de 23h. Le maire de Montpellier appelle les habitants à éviter les déplacements ce soir et demain face aux averses orageuses qui sont attendues. L'Hérault ainsi que le Gard sont en vigilance orange pour pluie, inondation et orage. Dès ce soir, la préfecture du Gard suspend les transports scolaires pour la journée de demain. Les Bouches-du-Rhône et le Var sont eux aussi en vigilance orange demain pour les mêmes phénomènes.
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7: Bonsoir Mathilde Romagnan, on vous retrouve dans une heure. Bonsoir à toutes et à tous et bienvenue dans La Régulière, l'émission de toutes les cultures. Il y a encore 2 ans, notre invité n'avait sorti aucune chanson, en tout cas officiellement. Depuis, il s'est passé beaucoup de choses. Une Star Academy, un premier titre devenu presque immédiatement un hymne, un premier EP, des salles pleines, 2 Olympias complets et désormais un premier album. Notre invité s'appelle Marguerite, son EP s'appelait Grandir et son nouvel album sorti ce vendredi s'appelle Guérir. Nous allons en parler jusque 23h à La Régulière.
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7: Marguerite, comment ça va ?
8: Ça va et toi ?
7: Tu n'as rien dans les dents, je te le dis.
8: Merci, je suis en train de...
7: Je te voyais demander à ton équipe, parce que t'as mangé juste avant. Tout va bien, tout va bien. Comment tu te sens ?
8: Bah, je me sens bien maintenant que je sais que j'ai rien dans les dents.
7: Non, t'es au top, t'es au top. Tu viens de sortir ton album. Ce vendredi. On va bien sûr en parler, on va parler de ça, de ta carrière, parce que je dis qu'il y a 2 ans, tu n'avais pas encore sorti de morceau officiellement, mais il s'est passé énormément de choses en 2 ans. Déjà, qu'est-ce que ça représente peut-être pour toi d'avoir ce premier album qui est enfin livré dans la nature ? J'imagine que c'est aussi... Est-ce que ça a été 2 ans de réflexion en amont, cet album ?
8: Ouais, en fait, mais c'est marrant, c'est presque... Je vais peut-être presque aller plus loin en disant que ce premier album, il est... J'ai l'impression que j'ai passé toute ma vie un peu à le faire. Parce qu'il revient sur... il parcourt tellement d'aspects de moi qui sont présents depuis tellement longtemps. Plein de petites pierres que j'ai collectées toute ma vie, que j'ai un peu mises dans l'album, soit à des tout petits endroits, soit à des gros endroits. Mmh. Et du coup, c'est un peu comme si c'était une étape de vie. J'ai l'impression que c'est un peu un point d'étape, un état des lieux de moi à 25 ans. Du coup, c'est hyper particulier comme sentiment parce que je me dis que quand j'en aurai 50, je réécouterai ça et je replongerai exactement dans qui j'étais à 25 ans.
7: C'est drôle. Alors, je ne sais plus quel âge il avait quand il a sorti cet album, mais Oxmo Puccino, je me souviens qu'il avait dit qu'il avait, mettons qu'il est sorti le premier album à 21 ans, il avait dit qu'il avait écrit, il avait passé 21 ans à écrire son premier album et 2 ans à écrire le second, en fait. C'est un peu comme ça qu'il résumait la sortie du premier album. Donc, ça rejoint un peu ce que tu dis, en fait, sur le fait que c'est vraiment toute ta vie qui est dedans, quoi.
8: Ouais, ça rejoint totalement ça, d'autant que je trouve que sur l'EP, pour le coup, j'ai parlé de l'enfance vachement dans ce premier disque, et du coup, il y avait un... Voilà, je suis allée piocher, mais c'était pas autant... Là, cet album, il est vraiment aussi au présent, quoi. Il y a un truc de présent et de futur aussi, que j'avais pas du tout invoqué dans l'EP.
7: On va en parler, mais on va commencer, parce qu'on a de la chance... Tu vas faire une chanson en live, un morceau extrait d'album qui s'appelle Un peu beaucoup. Et ça, c'est juste pour nous, on a beaucoup de chance. Donc, merci beaucoup déjà.
8: Merci.
7: Et on écoute ça, on va commencer l'émission avec ça, avec un live de Marguerite, le morceau Un peu beaucoup, donc présent sur l'album Guérir qui est disponible partout.

0: Et c'était donc notre invitée ce soir, Marguerite, avec un peu beaucoup un morceau qui est en playlist France Inter. Merci pour ça.
1: Merci à toi.
0: Donc c'est un morceau présent sur ce premier album qui s'appelle Guérir. La première question, elle est simple. Je suis pas le premier à te la poser, j'imagine. Mais pourquoi ce titre-là? Pourquoi Guérir? Pourquoi tu avais besoin de passer par là après Grandir?
1: Ben déjà, je me suis rendu compte avec Grandir que le verbe à l'infinitif, le verbe d'action à l'infinitif, un titre d'album, ça permet vraiment d'ouvrir beaucoup de portes et de cartographier un petit peu ce que ça veut dire, quoi. Mm-hmm. C'est un titre qui m'est venu avant d'écrire la plupart des chansons. J'avais quelques morceaux qui étaient déjà prêts où je me disais qu'ils pouvaient avoir une jolie place dans un album. Mais pour le coup, ce titre, il m'est venu... J'ai fait beaucoup d'écriture automatique pour avoir de la matière avant de commencer à composer, à écrire l'album. Et,
0: quand tu dis écriture automatique, c'est-à-dire...
1: Ça veut dire que je suis partie à la campagne 3 jours et j'avais un carnet, un grand carnet jaune. Et j'écrivais, mais vraiment... parfois, je me mets des chronos de 1h30 et je dois pas m'arrêter.
0: Ok. C'est-à-dire que t'écris ce qui te passe par la tête?
1: Tout. Ouais. Comme si mes pensées étaient un écran blanc sur lequel s'écrivent les pensées et qu'en fait, tout ce qui est écrit sur cet écran blanc-là, je le mets sur le papier. Donc bon, il y a 99% qui est vraiment inexploitable, mais il y a des trucs qui reviennent. Et ce truc de guérison, il revenait et je trouvais ce mot très beau, il ressemble à guerrière. Mmh. Ça me parlait énormément et j'avais l'impression que c'était un moyen à la fois de parler de plein de mes blessures, etc. Mais la guérison, elle permet aussi d'ouvrir cette porte de la lumière et de, en gros, ce qui va bien. Et de célébrer ça aussi.
0: Il y a quelque chose de positif, en fait, dans le mot, et pas uniquement de triste ou de sombre, en fait.
1: Ouais, ouais. C'est un mot qui regorge de plein de choses... très complexe et en même temps hyper simple. Enfin, c'est bizarre de dire
0: ouais,
1: ça.
0: Ouais.
1: Mais voilà, et du coup, c'est un mot qui m'a tout de suite inspirée. Et en fait, tous les chemins ont mené à guérir sur la création de l'album.
0: Est-ce que tu as le sentiment, maintenant que le disque a été fait et qu'il est sorti, d'être une femme différente qu'au moment où tu as commencé ce disque-là?
1: Non, je pense pas. Par contre, je pense que ça m'a beaucoup aidée. Je pense que ça m'a vraiment beaucoup, beaucoup aidé d'écrire cet album. Parce que l'écriture, et c'est pour ça aussi que j'aime beaucoup ce titre, parce qu'il parle aussi de ce que c'est la musique et la création.
0: On dit souvent que c'est thérapeutique, etc. C'est presque un peu un cliché de le dire, mais il s'avère que c'est vrai.
1: C'est réel, parce que je considère que de pouvoir mettre des mots, donner une forme artistique qu'on considère comme belle, à des choses qui peuvent être douloureuses, ça permet d'aller mieux, de matérialiser des choses et de changer d'axe pour les regarder différemment. Et je crois aussi sur un autre plan, de pouvoir faire des chansons qui célèbrent des choses positives, c'est quelque chose qui existe pour toujours et auquel tu peux te raccrocher quand ça va pas.
0: Pardon, ça c'est intéressant. Parce que ça me ramène à un débat qu'on peut avoir, je sais, même sur la pop. Et moi, typiquement, ma génération, moi j'ai un enfant des années 90-2000, la pop, elle était très triomphale, je trouve en tout cas. Enfin, moi en tout cas, c'est ce que j'en gardais. Tu vois, je pense à Justin Timberlake ou des trucs comme ça. C'était finalement très joyeux. Et je trouve que la décennie 2010, la pop, elle a été un peu plus
1: deep.
0: Triste, deep, tu vois. En francophonie, Stromae, par exemple. Même quelqu'un que tu cites, Billie Eilish, il y a quelque chose d'assez sombre. Et c'est peut-être aussi pour ça que moi, j'ai autant aimé ton disque, comme je t'en parlais, c'est qu'il y a quelque chose d'assez... Sans éluder des sujets qui sont durs, il y a un truc très positif, en fait. C'est comme ça que tu vois, toi, si tant est que tu considères faire de la pop, mais que tu vois la pop, en tout cas la musique que tu fais, comme quelque chose d'avant tout, en tout cas positif, même si tu peux parler de choses qui sont douloureuses.
1: Ouais, en fait, je crois que la forme des chansons pop permet toujours un petit peu la teuf. Enfin, je trouve qu'une bonne chanson pop, on peut l'arranger n'importe comment. Alors, c'est assez à la mode de les arranger de manière triste et c'est trop cool. Moi, j'adore aussi me mettre contre la vitre avec la pluie et tout. Je kiffe. Mais donc, je crois que cette forme-là, du coup, elle permet tout. Parce qu'en fait, la subtilité, c'est que du coup, grâce à un peu cette construction de refrain, ces top lines hyper catchy qu'on cherche un peu toujours, bah en fait, tu fais rentrer dans le crâne des trucs aux gens.
0: Ouais, ouais, bien sûr.
1: qui sont des messages que tu peux faire passer avec les chansons. Je pense que l'époque, elle permet ça de plus en plus, parce que les artistes sont de plus en plus maîtres de ce qu'ils font, de ce qu'ils disent, de ce qu'ils créent, etc. Et je pense que c'est ça qui fait que les chansons, elles deviennent de plus en plus deep, parce qu'en fait,
0: ils s'autorisent enfin à parler. Ouais. Ouais, moins de formatage, en tout cas.
1: C'est ça, exactement. Et je pense que c'est ça qui fait qu'il y a cette dualité dans les chansons pop. Après, sur la couleur de mon album, tu vois, moi, je pensais, avant de le faire, je pensais qu'il serait beaucoup plus sombre, parce que je savais un petit peu ce que j'allais aborder dedans. Mais au final, et c'est ça qui m'a trouvée dans le faisant, c'est que je me suis rendu compte que dans tout ça, j'avais quand même une grande part de chaleur et de positivité que j'avais toujours envie de mettre, d'espoir et tout, dans chaque chanson. C'était un truc qui me manquait à chaque fois au morceau quand il n'y était pas encore et tout. Et du coup, ben, je pense que oui, pour moi, en tout cas, à titre personnel, c'était important de parler de cette lumière-là. Et ma mère, elle me disait toujours quand j'étais petite... Bienheureux les fêlés parce qu'ils laissent passer la lumière. Et cette phrase, elle m'a trop marquée. Et je pense que c'est un truc que j'aime bien et auquel je m'accroche au quotidien. Donc forcément, ça ressort dans les chansons, je pense.
0: Tu parles du côté catchy, des refrains qu'il peut y avoir dans ta musique et plus globalement qu'on recherche aussi quand on veut faire un disque de pop. Est-ce que ça, c'est quelque chose... parce qu'on le sait, t'es passé par la Star Academy. Est-ce que c'est quelque chose que t'as compris là-bas ou tu penses que tu l'avais déjà un peu en toi auparavant? Cette espèce d'amour ou de science, peut-être même du refrain, cette envie de faire des chansons fédératrices.
1: Bah franchement, non. En fait, j'avais jamais... Déjà, moi, avant la Starac, j'avais jamais...
0: vraiment fait de chansons.
1: Vraiment composé. Ouais. J'avais jamais vraiment, genre, top-liné. Enfin, okay. J'ai jamais fait ça.
0: T'avais juste une belle voix. Enfin,
1: J'aimais chanter, j'aimais bien utiliser mon piano. Et moi, je pense que j'avais aussi un peu un truc d'interprétation. J'aimais beaucoup interpréter, en fait. J'étais très accrochée au texte, etc. Ouais. Et donc moi c'est quand même toujours le texte à l'origine hein. Ça part toujours du thème et tout, et pour moi si le texte ça me parle pas, c'est pas là, ça me fait pas vibrer, je trouverai jamais je pense de bonnes mélodies ça va être un peu neutre quoi, ce que je fais, enfin voilà.
0: Okay.
1: Donc j'ai toujours besoin de cette vibration là et après sur les refrains catchy et tout, en fait je pense que c'est ce que j'aime écouter.
0: Okay.
1: Donc en fait je me suis pas trop posé de questions quand j'ai commencé à faire des chansons, je me suis dit ta seule boussole, comme j'ai aucun, en plus je suis pas très forte techniquement et tout, ma seule boussole c'était est-ce que t'as envie d'écouter cette chanson, genre en sortant du studio est-ce que t'as envie de la réécouter. Et ça m'a beaucoup aidé.
0: Tu dis que t'es pas forte techniquement, pour un auditeur lambda comme moi c'est quelque chose que je ne comprends pas. Est-ce que c'est de la fausse humilité ou tu penses sincèrement que...
1: Non, mais il y a plein de termes techniques que je connais pas. Ouais. Genre, j'ai jamais fait vraiment de solfège.
0: Okay.
1: Je sais pas proder sur un ordi. Okay. Des trucs comme ça. Enfin, maintenant, avec les quelques mois d'expérience que j'ai, enfin, année maintenant.
0: Oui.
1: Un an et demi, quoi. J'arrive de mieux en mieux à capter comment ça se fait et j'ai appris sur le tas. Mais moi, je suis arrivée, mes seuls indicateurs, enfin, je savais jouer du piano, genre des accords. Je savais chanter. Je savais faire un peu de guitare. Je savais écrire. Et c'est tout. Et pour composer quand même une chanson, la produire, la réaliser, et moi, en plus, j'avais cette envie de m'impliquer dans tout le processus, ben, ça m'a mis un petit peu de temps avant de me familiariser avec tout. Mais du coup, c'était intéressant parce que je pense que du coup, j'avais un curseur émotionnel qui primait sur tout. Et donc j'étais en mode, en fait, j'aimerais bien que là, ce soit comme, tu vois, quand c'est dimanche et que ça sent le pain qui sort du grille-pain et qu'en fait, tu vois, genre... Et
0: c'est genre, comme mon prod qui est en mode,
1: ok. Mais du coup, c'est cool parce que je pense que ça ouvre des portes différentes que quand t'es que dans la technique.
0: Exactement, ouais, tout à fait. On va bien sûr parler de l'homme, mais donc avant, il y avait un EP, on l'a dit, qui s'appelle Grandir, et il y avait notamment un morceau présent dessus qui s'appelle La Maison, ça ressemblait à ça.

0: Donc ça, c'est un morceau qui est présent sur cette EP, qui est arrivé finalement quelques mois après la fin de la Star Academy. Ouais. C'est aussi un moment particulier, tu sais, quand on est exposé comme tu l'as été, évidemment, on t'en a déjà parlé. Il y a l'après. Parfois, comme dans beaucoup de télécrochets, l'après, il est... Tu sais, il y a un moment qui ne dure pas longtemps. C'est-à-dire qu'on a un moment de buzz qui peut durer quelques mois et puis qui peut disparaître parce que les gens pensent à autre chose, etc.
1: Bien sûr.
0: Toi, ben, tu as réussi à dépasser ça. Et je pense qu'aujourd'hui, les gens qui parlent de toi ne parlent... pardon, là, je suis en train d'en reparler, mais je pense que les gens, en tout cas, n'ont plus besoin de ça pour savoir qui est Marguerite. Est-ce que c'était aussi l'enjeu derrière ce premier EP de s'affranchir, sans renier évidemment ce que tu as fait, mais de s'affranchir justement de l'image Star Academy?
1: Oui, je pense que c'est un enjeu. Je pense que c'est un enjeu parce que je crois que quand on présente un peu son premier disque déjà au monde, on a cette envie de vraiment montrer qui on est. Et c'était forcément une peur parce que je savais que les gens, grâce à ce que j'avais montré de moi la Starac et ce que ça avait un peu créé pour moi, ben, il y avait des gens qui étaient attachés à moi, mais est-ce qu'ils allaient aimer l'artiste que je suis quand je n'ai pas toutes ces enluminures-là, quoi. Mmh. Enfin, donc c'était un enjeu et en même temps, je pense que c'était tellement aussi agréable pour moi d'aller chercher des trucs différents, d'explorer et tout, que je l'ai pas vécu comme un stress, quoi. J'étais plus en mode, bon, bah, on va aller chercher... Et en fait, c'est vrai qu'à un moment, je me suis dit, ce serait trop cool, quoi, qu'il y ait des gens qui tombent sur ma musique sans se dire, ah, je vais à son concert parce que c'est la meuf de la Starac et tout. Après, j'avais une grande chance aussi, c'est qu'à la Starac, quand même, j'avais réussi à échapper un peu à ce formatage parce qu'il m'avait prise pour vraiment ce que j'étais et j'avais m'étais pas empêchée au casting de
0: d'être toi-même
1: complètement moi et tout, j'avais pas trop joué de rôle donc forcément c'était un processus plutôt fluide.
0: Et ça donne donc ce premier album, il y a beaucoup de morceaux et beaucoup de thèmes qui sont abordés, et notamment sur un morceau comme Mon ventre, qui est un des morceaux à mon avis phare de ce disque. Oh.

c'est un morceau qui est présent sur l'album. C'est un morceau aussi qui raconte presque un peu, enfin, il y a deux faces d'une même pièce, et ce morceau est Frida qui raconte aussi la manière dont Frida, qui est un morceau un peu plus fun, quelque part, qui parle aussi des commentaires négatifs qu'il peut y avoir sur le physique d'une jeune femme, parce que les gens se permettent de commenter tout et n'importe quoi. Ce morceau, Mon ventre, qui est aussi un morceau qui traite même de la manière dont toi, peut-être en devenant femme aussi, j'imagine, t'es devenue peut-être plus à l'aise aussi avec un certain nombre de choses. Dans quel mur c'était important pour toi de raconter ça? Et aussi, est-ce que la notoriété, est-ce que ça a été plus violent à ce niveau-là, ou au contraire,

0: avec son corps, en gros. Je pense que ça, c'est les moments qui sont les plus violents et les plus difficiles. Et en même temps, ce métier, il m'a vraiment réconciliée avec mon corps parce que j'ai vécu beaucoup de moments où je me suis dit, purée, c'est devenu mon instrument. Donc en fait, c'est devenu la chose pour laquelle je suis célébrée par les gens qui peuvent potentiellement aimer ce que je fais, venir à mes concerts, venir à ma rencontre. En fait, c'est mon corps qui produit tout ça, quoi, qui produit ce son, ce chant. Et ça, moi, il y a beaucoup de moments où ça m'a énormément émue de me dire, c'est devenu pour moi un outil de... Et pour produire quelque chose que certaines personnes trouvent belle. Et en fait, ça m'a vachement réconciliée avec mon corps et ça m'a permis de le célébrer à un endroit, je pense, que j'aurais pas osé avant tout ça.
1: Tu dis que certaines personnes peuvent trouver ta musique belle et j'imagine que tu reçois aussi des... je voulais en parler un petit peu au début aussi, tu sais, sur presque la responsabilité que ça peut donner, en tout cas, quand on est une artiste qui commence à avoir du succès comme ça. Alors, toi, tu fais pas ça pour avoir des responsabilités. J'imagine que tu fais ça parce que tu as envie de créer. Ouais. Mais j'imagine que tu reçois aussi beaucoup de témoignages de gens qui te disent « Ce morceau-là, il est particulièrement important pour moi », etc. Qu'est-ce que ça fait d'être dans cette position-là ? Parce que c'est particulier, quand même. Parce qu'à la base, toi, tu crées parce que tu as envie de faire des morceaux, j'imagine.
0: Oui, bien sûr. Il y a un peu de face à cette pièce-là. Il y a la première qui est que... c'est beaucoup parfois à recevoir et parfois on n'est pas toujours prête aussi à recevoir ça. Parfois c'est des moments délicats parce qu'on a envie, on sait que pour cette personne-là qui va venir se confier, c'est le moment où elle se confie à nous et on a envie d'être disponible et présente. Et en même temps, parfois c'est beaucoup et je peux pas tout recevoir ou je suis pas forcément en mesure, donc je prends soin de ma santé mentale sur cet aspect et plein d'autres et j'ai la chance de voir une psy qui m'aide avec ça, d'en parler, et en même temps d'un autre côté c'est aussi je pense une fierté, enfin moi ça me touche parce que je me dis que la musique c'est un des premiers, je trouve, catalyseurs un peu d'empathie quoi entre les humains. Il y a des gens qui se reconnaissent dans mes chansons, puis ça peut les inspirer à avancer sur certains parcours dans leur vie. Il y a des gens qui vont, j'ai déjà vu une jeune fille qui pleurait à un de mes concerts et plein de gens autour qui la rassuraient. Voilà, enfin c'est des trucs comme ça qui sont hyper hyper beaux. Et du coup, il y a forcément, moi à l'intérieur, je suis un peu sensible, donc parfois je reçois ça et je suis en mode oh là là, et puis je suis pas capable, c'est pas mon métier, je sais pas. Et en même temps, d'un autre côté, ça, je pense que ça m'inspire aussi, enfin ça donne un sens en fait à ma création, je pense.
1: Est-ce que toi, il y a des artistes qui ont joué ce rôle-là pour toi ?
0: De ouf. Il y a eu Pomme quand elle a parlé de l'anxiété, ça m'a beaucoup aidé cette chanson. Moi, je faisais pas mal de crises d'angoisse et tout. C'est une chanson qui m'a vachement aidé. Angèle aussi, je trouve que quand elle est arrivée, il y a eu plein de choses qu'elle faisait, cette espèce d'humour aussi qu'elle a amené. Enfin, elle avait une espèce de personnalité dans laquelle je me reconnaissais. Elle est arrivée avec Taren, ça a fait un bien fou. Clara Luciani, enfin, toutes ces autrices qui, en fait, ont commencé à reprendre aussi le contrôle sur leur histoire, ce qu'elles avaient envie de raconter dans leurs chansons. Et ça a été trop inspirant, ça, pour moi. Ouais, ça m'a beaucoup aidée.
1: Et puisque Marguerite est là pour nous présenter son album Guérir, je propose qu'on écoute tout de suite un morceau extrait du disque. C'est le morceau Belle Vie.

0: C'était Belle Vie présent sur l'album Guérir de Marguerite, notre invité ce soir.
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0: Est-ce que, même si tu as cité des personnes qui ont commencé un peu avant toi, bien sûr, mais est-ce que tu as l'impression de faire partie d'une scène? Parce que tu sais, des fois, nous, les journalistes, on aime bien mettre des étiquettes, on aime bien voir des scènes. Tu sais, dire, oui, là, il y a quelque chose, etc. on aime bien. On se sent important quand on fait ça, mais des fois, on est à côté de la plaque. Mais est-ce que, moi, j'ai le sentiment qu'il y a quand même une scène dans la chanson française, et même de femmes aussi en ce moment, qui sont quand même de plus en plus, nombreuses déjà, à avoir du succès, et qui font une musique qui n'est pas forcément la même, mais qui, en tout cas, raconte quelque chose, même sur le moment, en tout cas, qui me semble similaire, en tout cas proche. Je ne sais pas si tu ressens ça toi aussi.
2: Oui, totalement, ouais. Totalement. Je pense que c'est même un peu générationnel. Enfin, si on parle de cette scène dont tu parles, moi je pense tout de suite à Solane, Yoa, Ilona, Zélie, Shani, enfin voilà, plein d'artistes. Camille MB aussi, dont je suis genre fan absolue. Ouais. Et je crois en tout cas appartenir un petit peu à cette scène-là. J'ai partagé pas mal de moments avec elle et on est même amis. Enfin, je veux dire, on se partage plein de choses parce que... Alors moi, j'ai un sentiment plus de génération la génération qui avait 16, 17, 18 ans à l'époque de MeToo et qui, je pense, a été complètement impactée par cette libération de la parole, la reprise un peu de la souveraineté. Enfin, les femmes ont repris la souveraineté sur leur propre histoire et la honte a changé de camp à ce moment-là. Et je pense que ça a fait beaucoup de bien et que nous, en tant que très jeune femme, j'ai compris que j'étais soutenue et entourée, enfin qu'il y avait une espèce de truc comme ça, on se sent comprise dans nos corps de femmes, dans nos existences de femmes et je pense que ça ressort forcément dans l'industrie de la musique qui, on le sait, a été très marquée par le patriarcat, notamment dans la pop pendant des années, enfin dans le rap aussi.
0: Oui, bien sûr.
2: Mais voilà.
0: Est-ce que quand tu fais un morceau comme La Bosse, c'est aussi une manière quelque part de raconter ça, en tout cas de prendre le pouvoir, en tout cas, j'aime pas. Enfin, je veux utiliser encore les mots avec précaution. Je sais pas s'il faut dire que c'est un morceau engagé ou féministe ou juste. C'est peut-être juste un morceau sincère. Je sais pas s'il faut toujours mettre ces adjectifs-là, en tout cas. Mais est-ce que, en tout cas, c'est aussi important pour toi de le dire et de reprendre cette souveraineté-là, justement, à travers un morceau comme ça?
2: Ouais, je pense que ce titre, justement, je parlais tout à l'heure de certains titres qui m'aident aussi. Ce titre, il m'aide de ouf parce que je suis pas la bosse tous les jours. Enfin, je me sens pas la bosse tous les jours. Et du coup, pour moi, ça a été l'objectif de créer un peu comme un talisman, tu vois, que je convoque dans les moments, dans les moments où j'ai besoin de m'affirmer un petit peu et de retrouver cette affirmation-là. Et forcément, le fait d'en faire une chanson et de la partager, tu donnes aussi, enfin c'est un outil que tu crées pour toi puis tu le donnes un petit peu au public et la sauce elle prend un peu toute seule. Mais ouais, je pense que sans toutes ces exemples de boss que j'ai autour de moi, je peux pas après moi me dire putain, moi aussi peut-être je suis la boss.
0: Enfin, ouais.
2: C'est aussi un truc collectif, évidemment.
0: Ouais, tu peux pas être toute seule, en tout cas.
2: Non, ça c'est sûr.
0: Est-ce que Marguerite, dans quelle mesure c'est 100% toi, et dans quel mur, c'est peut-être aussi une forme, parfois en tout cas, comme dans des morceaux comme La Bosse, une forme de super-héroïne, quelque part, à la fois pour toi, mais aussi pour les autres. Est-ce que parfois c'est un personnage que tu alimentes parce que ça te fait du bien et parce que ça peut aussi faire du bien aux autres?
2: Je pense que de toute façon, la création, elle met forcément une distance entre genre, le moi au quotidien et la Marguerite qui chante la chanson. Mais par contre, c'est toujours... En fait, c'est 100% moi toutes les chansons, mais c'est pas moi tous les jours.
0: Oui, c'est ça en fait.
2: C'est ça en fait, et c'est comme des espèces de facettes de moi, et forcément, dans un morceau comme La Bosse, j'exacerbe une partie de moi qui dort un petit peu quand même. Au quotidien, elle dort plutôt cette partie-là de moi, mais oui, c'est plus cette idée d'exacerber une facette. Belle Vie, c'est un morceau ultra optimiste où j'ai voulu exacerber l'optimisme que j'avais en moi, mais évidemment, je suis pas tous les jours de remercier le soleil et le... tu vois.
0: Oui, bien sûr. Est-ce que tu penses que Beyoncé, c'est une bosse tous les jours?
2: Non, je pense pas.
0: Je pense pas non plus.
2: Je pense pas
0: non
2: plus.
0: On a cette image-là, on a envie presque, la pauvre, que ce soit une bosse tous les jours. Mais non, il y a sûrement des jours où elle se sent pas bien aussi. Ouais.
2: Mais c'est sûr, il y a des jours où on est vraiment pas super, quoi.
0: Ouais.
2: Et c'est très important de le savoir.
0: Ouais.
2: Parce qu'il faut se remettre en question, parce qu'il faut... Il faut accepter aussi. C'est vrai que ça, c'est peut-être, tu vois, on parlait de la Starac, c'est peut-être le truc compliqué avec la Starac aussi, c'est qu'on est tellement érigé en star.
0: Très tôt,
2: et puis sans avoir rien produit un peu, enfin de soi-même, ou alors sans l'avoir partagé, que du coup, bah, quand tu reviens de ça, tu te dis, mais moi, je suis pas vraiment ça tous les jours. Enfin,
0: ouais, bien sûr.
2: Moi, je suis en mode, oh là là, mais je me sens vraiment nulle. Mais pourquoi les gens, ils viennent. Pourquoi il y a des gens qui viennent dans la salle là, ce soir? Enfin, je comprends pas.
0: Ouais. Bah, ils viennent parce que t'es une boss. Voilà, on peut écouter un extrait de ce morceau.

0: crois qu'aussi, si on parle de ton héritage familial, t'avais un papa qui avait des goûts musicaux très larges.
1: Oui.
0: Est-ce que ça aussi, c'est très tôt, ça a fait partie de ton... T'as eu une éducation musicale, justement, très diversifiée.
1: Ouais. La diversification, elle est venue un poil plus tard, je crois.
0: Ok.
1: Depuis petite, vraiment, j'ai été bercée variété française, chanson française.
0: Ça, c'est ta base, ça.
1: Les Chédid, les Bergers, Hardy. Voilà quoi.
0: Étienne Dao.
1: Vraiment la chanson française un peu mythique, les yéyés, tout ça. Ça a été vraiment la base et le socle un peu commun. Et mon père, il s'est mis à collectionner les vinyles. Et là, à ce moment-là, je pense qu'aussi, il a eu un plaisir du son et de l'écoute de disques où il s'est dit, forcément, dans d'autres styles et genres musicaux, il y a des sonorités qui sont trop intéressantes à écouter et à aller chercher. Et du coup, là, il s'est tourné vers beaucoup de jazz, beaucoup de... pas mal de rap aussi. Kendrick Lamar, j'ai un souvenir d'un Noël où je lui ai offert, ou je sais plus si c'était mon frère qui l'avait offert, mais il m'a offert le disque de Kendrick Lamar et on s'est fait genre le repas de Noël avec Kendrick Lamar derrière et tout. Et ce qui est marrant, parce que mon père, il est un peu, voilà, il est un peu propre sur lui. Enfin, tu sais, il a une petite allure un peu avec sa petite cravate et tout. Et en fait, il kiffe trop. Et j'aime bien. Et d'une manière générale, mes parents, ils m'ont toujours élevé avec une grande... Enfin, la curiosité, c'est un des trucs les plus valorisés dans ma famille. C'est d'être vraiment curieux et d'essayer d'aller chercher plein de styles musicaux.
0: On parle de famille, mais on sait aussi, d'ailleurs, je spoilerai en disant qu'il est là, mais un de tes frères est un de tes managers.
1: Ouais.
0: Dans quelle mesure c'était naturel pour toi? Parce que ça peut être compliqué aussi de travailler en famille. Et en même temps, j'imagine que c'est génial parce qu'il y a une confiance forcément. Mais est-ce que c'est parfois compliqué ou est-ce que c'était pour toi une évidence à partir du moment où les choses ont commencé à être sérieuses pour toi qu'il fallait que tu restes dans une forme de cercle familial?
1: C'était une évidence pour moi. Je ne savais pas si c'était une évidence pour lui. Donc déjà, j'ai dû choper cette info.
0: Ouais.
1: Non, mais en fait, on y a quand même réfléchi parce que tu le soulèves et c'est vrai, c'est quand même délicat de travailler avec quelqu'un de sa famille, surtout qu'il y avait quand même un enjeu, il y avait un peu tout à faire avec moi et puis j'avais pas envie forcément travailler avec quelqu'un, c'est laisser la place à peut-être de la déception, du conflit parfois, des désaccords, etc. Et dans une relation frère-sœur, ça peut venir peut-être abîmer des choses, etc. Mais en fait, quand même, la réflexion, c'était de se dire... Parce que du coup, il avait déjà fait du management dans sa vie, mon frère, avant de travailler dans l'édition musicale. Et en fait... je lui ai un peu dit, écoute, de toute manière, je crois que même si je travaille pas avec toi, je vais t'appeler tous les jours pour te demander des conseils, donc je préfère que tu sois payé.
0: Voilà, c'est
1: pour le faire, voilà. Enfin, et puis en fait, je crois qu'aussi, quand on sort d'une aussi grosse exposition, on s'expose aussi à des gens qui peuvent être mal intentionnés.
0: Bien sûr.
1: Et là, c'était la garantie pour moi que j'étais avec quelqu'un
0: pas.
1: Qui me
0: parfois qui peuvent être bien intentionnés, mais qui vont vouloir te faire faire des choses
1: c'est
0: ou qui ne te correspondent pas.
1: Ça a été un gain de temps de fou parce que du coup, il sait exactement. Enfin, il m'a vu grandir, il sait tout ce que j'ai vécu dans ma vie, il connaît toute ma personnalité, il sait comment je fonctionne. Donc aussi. C'est la meilleure personne pour me représenter parce qu'elle me connaît par cœur et que je lui fais une confiance aveugle.
0: Est-ce que quand tu commences, on va dire, cette carrière après l'exposition dont on a parlé, est-ce qu'il y a de la peur chez toi ou de la pression? Parce que tu dis, voilà, il y a eu cette exposition-là, je l'aurais peut-être pas deux fois dans ma vie, c'est maintenant ou jamais. Ou est-ce qu'au contraire, tu arrives à être assez détendu à ce moment-là et te dire, bon, en fait, je suis jeune... Si ça marche pas, je ferai autre chose. T'es comment à ce moment-là?
1: En fait, ça a toujours été ma philosophie. Quand je suis allée à la Starac et quand j'ai fait le choix vraiment d'y aller, je me suis dit, t'as déjà un métier que tu kiffes ta vie. Donc en vrai, tente. Et si ça marche pas, tu pourras refaire ce que tu faisais avant. T'étais trop heureuse, c'était trop bien. Vraiment, donc ça, c'était quand même un truc que j'avais. Et puis en fait, du coup, tout ce que je vis depuis ça, je le vis comme un bonus de vie. Et du coup, quand tout a commencé, quand j'ai commencé à parler avec ma maison de disques, à faire ma première session de studio, à penser à mon premier titre que j'allais sortir, etc., je trouvais tout ça tellement fun, enfin tellement... Okay. Tellement ludique un peu, enfin, c'était comme un apprentissage, quête secondaire.
0: La quête secondaire, c'est ça, c'est ce que j'allais dire, exactement.
1: De Marguerite. Et du coup, c'était vraiment ça, donc j'y suis allée un peu avec une spontanéité, une innocence aussi un peu. Je savais pas du tout à quoi m'attendre. Je connaissais pas ce métier. Je me suis dit, bon, bah, on découvre, on essaye. Et puis, c'est un truc justement que mon frère m'a toujours dit. Il m'a dit, en fait, si au bout de un an, tu me dis que t'aimes pas ce métier, on arrête. Enfin, tu peux arrêter quand
0: Et t'étais à l'aise avec l'idée, en tout cas. Je veux dire, t'avais pas l'épée de Damoclès de c'est ça ou rien, en fait. T'avais gagné ce luxe-là, en fait, en ayant un travail qui te plaisait
1: et
0: à côté.
1: Évidemment, j'avais cette chance, évidemment, ce confort, ce privilège. Et puis, le fait d'avoir quand même tourné avec l'émission, on avait un peu le temps de retomber sur nos pattes, etc. Donc j'ai eu énormément de chance.
0: Ouais, moi je trouve que l'émission, c'est une chance et un fardeau aussi potentiellement. Hein, parce que non, mais être autant exposé, on sait, enfin, ça se passe pas bien pour tout le monde malheureusement dans les télécrochets. Donc je trouve que c'est parfois aussi un peu à double tranchant. Il y a quelque chose qui est important, il faut en parler, c'est aussi ton écriture. C'est quelque chose sur lequel enfin, on sent que tu y mets de l'attention, que tu travailles beaucoup ça. Et je crois même que tu as des références qui sont parfois plus littéraires sur l'écriture que dans la chanson. Est-ce que c'est comme ça que tu conçois presque l'écriture de tes chansons, presque comme quelque chose de très littéraire? Est-ce que tu as l'impression d'écrire un texte personnel avant d'écrire une chanson?
1: Ben, je relis très souvent quand j'écris, même si on compose en même temps, etc. Toutes les trois minutes, je me repose sur le texte tout seul et je le lis, quoi. Et je suis en mode, est-ce que vraiment chaque mot... Moi, je vois vraiment chaque mot comme un petit curseur et il faut que ce soit pile poil sur la vibration que je veux. C'est à la fois instinctif et en même temps très, très méthodique parce qu'il faut toujours chercher la bonne manière de dire, la bonne construction de phrase et que ce soit clair et en même temps que ça respecte, je pense, une poésie dans le sens j'ai envie de trouver ça beau quand je le lis, quoi.
0: Ouais, donc c'est une pression que tu te mets quand même sur parce que on peut parfois écrire.
1: Mais c'est un plaisir. J'aime ce processus là, il m'intéresse trop, je le trouve trop fascinant et oui, donc c'est mon côté peut-être un peu scolaire mais qui me procure de c'est du kiff, quoi, pour moi.
0: Ouais. Sur cet album-là aussi, ce que tu racontais tout à l'heure, que toi, tu avais des envies, parfois tu traduisais tes envies en disant « oui, voilà, j'aimerais que ça ressemble à l'odeur du pain dimanche ». Tu as travaillé évidemment avec des musiciens sur l'album. Comment ça s'est passé justement? Pendant combien de temps vous avez conçu ce disque-là? Et est-ce que les personnes qui t'ont accompagné ont tout de suite compris là où tu voulais aller?
1: Ouais, bah, déjà, sur le noyau dur un petit peu de l'album, c'est le même que celui de l'EP. Donc ça, c'est quand même génial parce qu'on est un trio et qu'on on commence à se connaître par cœur, à se marrer et à avoir une fluidité aussi dans ce rapport au studio, etc. Mis à part les quelques chansons que j'avais déjà faites avant, on a fait une résidence au bord de la mer dans le sud à Fréjus pour faire l'album. Et ça a été... moi, je suis venue avec ma matière, du coup, mon écriture automatique, aussi des titres de chansons genre Cartable. Je savais que je voulais faire une chanson qui s'appelait Cartable et j'avais un peu idée de ce que je voulais y mettre. Et voilà, et c'est très fluide et parfois même je sais même plus trop comment, genre à quel moment la magie elle opère, mais j'arrive et on parle et je parle et je dis je veux ça, et parfois je lis une phrase que j'ai dite et on discute, et puis en même temps, on cherche des accords et tout vient s'imbriquer. Il y a une espèce de fulgurance ou non. Parce qu'il y a certains textes qui ont été vraiment retravaillés. Soit douloureux, soit retravaillés beaucoup de fois, genre un peu beaucoup. Ça a été un long boulot d'écriture. On a même appelé un artiste que j'adore qui s'appelle Claude pour un peu en consulting, plus un petit coup de main d'écriture, etc. Œil neuf, tout ça, parce qu'on a vraiment retourné le morceau dans tous les sens. Il fallait qu'il soit clair, il fallait qu'il soit clair sur le message, mais en même temps efficace, en même temps bien écrit, en même temps formule chouette, punchline et tout. Donc c'était un gros, gros boulot, mais du coup, je sais pas, je pense qu'on a mis. On est rentré dans le dur de l'album début janvier et on l'a fini début juillet.
0: Ok. Bon, parce qu'en tout cas, tu as cité le morceau Cartable, on peut peut-être écouter justement un extrait de ce morceau qui est présent donc sur le dernier album, Guérir. J'en ai reçu.

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1: Marguerite, là, là t'es là pour un album. Mais t'es aussi une comédienne. On te sent très influencée par l'écriture. Est-ce que finalement la chanson, c'est pas juste un médium parmi tant d'autres? Est-ce que finalement, il est peut-être possible que pendant 10 ans, tu fasses plus de musique pour faire d'autres choses? Pour... J'ai l'impression qu'en fait, t'as surtout besoin de t'exprimer, en fait.
2: Ouais,
1: et que c'est peut-être pas forcément en chanson, même si là, c'est le sujet actuel.
2: Ton analyse, elle est très juste.
1: Ouais.
2: C'est vraiment ça. Moi, je crois que j'aime bien raconter des histoires. Avant, je le faisais avec le théâtre, la mise en scène, tout ça. Hein, j'ai bossé un peu dans le ciné aussi, parce que en casting, et j'adorais ça aussi, pour avoir un impact sur la manière dont l'histoire se raconte en fonction de qui est choisi pour jouer dans les films, etc. C'est hyper important, c'est même politique, le casting. Et ça m'intéressait trop. Et après, bah là, la chanson et tout. Mais ouais, je crois que j'ai pas envie de faire que ça de ma vie. Pour le moment, j'aime trop, franchement, et que ça dure. J'espère qu'en gros, je pourrais un peu toujours faire des concerts.
1: Ouais,
2: je pense que j'ai vraiment juste besoin de plein de formes pour raconter des trucs.
1: Pour raconter ton histoire ou d'autres histoires.
2: Ouais, je pense que le médium choisi, c'est celui que j'estime à l'instant T le plus cohérent pour le faire, quoi.
1: Je pense qu'on écoute un morceau de Ariane Bonvini qui vient de sortir son album ce vendredi. L'album s'appelle Mec Normal. Il est très cool également. Et on va écouter le morceau Loin de moi qui lui aussi est en playlist France Inter. 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

0: ça, c'est un extrait de la session Colors, notre invité. C'est le morceau Crash Test qui est présent sur ton album Marguerite. Et juste avant, on a écouté Ariane Bonvini. Et t'as aimé ce que t'as entendu?
1: J'ai adoré. J'adore Ariane Bonvini.
0: Eh ben, ça me fait
1: mais
0: plaisir.
1: Je connaissais pas encore ce track. Je vais écouter son album.
0: Bah, il est sorti là, donc voilà, tu as le temps de le découvrir. Mais ça me fait une transition parfaite, car là, j'aimerais que on va essayer de trouver tous les deux quel est ton morceau préféré. Je vais te mettre à chaque fois deux morceaux, tu me dis lequel tu choisis.
1: Oh my god. Okay.
0: Ça va être que des morceaux que tu adores, je pense.
1: Okay. Voilà.
0: Et on commence. Alors, le premier morceau qu'on met dans la balance, c'est ce morceau de Michel Berger.
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0: Donc voilà, la grande chanson française célébrée, ouais, avec laquelle tu as grandi, je crois, et qu'on peut mettre face à ce monument. Je ne veux même pas l'annoncer, ce morceau. Voilà.
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0: Pardon ?
1: C'est pas cool.
0: Non, mais rien ne va être cool là. Mais c'est des
1: donc
0: morceaux
1: là,
0: qu'on célèbre.
1: Donc là, tu as choisi entre les deux.
0: Oui. Donc ça, c'est Space Oddity, donc de David Bowie, évidemment.
1: Je vais choisir David Bowie.
0: Tu choisis David Bowie, très bien. David Bowie ou ce morceau magnifique également de Françoise Hardy, le premier bonheur du jour.

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1: David Bowie.
2: David Bowie. C'est important pour toi, David Bowie ?
1: C'est important pour moi. C'est un artiste que j'ai... Un des premiers artistes que j'ai un peu repris, genre quand j'ai commencé à faire du piano et tout. Okay. Et tous ces textes, je sais pas pourquoi, ils me font pleurer.
2: Ouais, ouais, bah...
1: Quand
2: ouais.
1: je chante David Bowie, je pleure.
2: Il se passe quelque chose, ouais. Ouais. Ok. Alors, David Bowie, Space Oddity, ou... Je sais que c'est des époques différentes, hein, mais c'est le jeu. Ou Fuck You, de Lily Allen. Oh.

0: Je crois que t'aimes beaucoup Lily Allen.
1: J'adore Lily Allen, je l'adore. Ah, c'est dur. C'est trop dur, je dois choisir entre les deux là.
0: Ouais. On veut connaître ton morceau préféré de la vie.
1: Je vais quand même dire David Bowie.
0: Ok. Mais t'as souvent dit, raconté à quel point Lily Allen, elle a été aussi importante pour toi.
1: Et je choisis ça parce que je pense que Lily Allen elle-même a dû sûrement être très inspirée dans sa vie par David Bowie. Donc voilà.
0: David Bowie ou ce morceau des Beatles. Hey Jude, don't make it bad. Take a sad song. Moi, quand j'entends ça, je pense à Jude Bellingham. Parce que, voilà. La Coupe du Monde de foot, voilà.
1: Je suis pas très branchée.
0: Est-ce que c'est un morceau que tu aimes des Beatles?
1: J'adore, c'est pas mon préféré des Beatles.
0: Ok, alors moi j'adore ce morceau. Okay.
1: Mon préféré c'est Because.
0: Ok.
1: Et du coup, pour cette raison,
0: on reste
1: je vais
0: David
1: rester
0: Bowie.
1: Sur le Bowie, bien que cette chanson soit
0: magnifique,
1: évidemment.
0: Voilà, c'est des standards.
1: Un monument absolu.
0: Exactement. David Bowie ou ce morceau important également de Clara Luciani, La Grenade. Et toi, qu'est-ce que tu regardes? T'as jamais vu une femme. Morceau important aussi. Et je sais que c'est une artiste qui est importante pour toi également. Est-ce qu'on reste sur David Bowie?
1: Oui, je pense que Clara m'en voudra.
0: Personne ne prendra mal. C'est David Bowie, évidemment. Mais c'est, je pense que c'est aussi important parce que c'est un morceau qui a été même. Qui raconte quelque chose en plus, La Grenade, qui n'est pas juste un tube. Et voilà, exactement.
1: Ouais.
0: Je pense dans les tubes de chansons françaises de ces dernières années, c'est vraiment un morceau important et qui, je crois, restera.
1: Ouais.
0: David Bowie ou ce morceau de Lola Young?

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1: Génial.
0: Quel titre incroyable. Je vais quand même choisir David Bowie.
1: David Bowie est indétrônable. David Bowie ou ce morceau des Strokes.
0: Non.
1: Est-ce que les Strokes peuvent détrôner David Bowie? Est-ce que c'est possible?
0: Je sais pas, c'est horrible.
1: J'ai une dernière cartouche après.
0: Je suis pas bien.
1: Si les Strokes n'y arrivent pas, j'ai une dernière cartouche.
0: J'ai chaud. Ah purée. Je vais quand même choisir David Bowie pour tout ce qu'il représente et parce que je vais quand même choisir David Bowie.
1: Alors ce sera mon dernier ma dernière suggestion. David Bowie ou Billie Eilish. 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Est-ce que Billy peut détrôner David Bowie dans ton cœur?
0: Je crois pas.
1: Je crois pas, ok.
0: En fait, je crois que David Bowie, là, il est trop pur. En plus, particulièrement la chanson
1: Space Oddity.
0: Space Oddity, quand je l'ai écoutée, là, tu l'as mise la première fois, ça m'a mis un truc dans le cœur qui est indétrônable, que je ne peux pas.
1: Est-ce qu'on peut dire aujourd'hui, parce que ça change tout le temps, ce genre de choses, que Space Oddity est le morceau préféré de Marguerite ou pas?
0: Je pense qu'aujourd'hui, pour la journée d'aujourd'hui.
1: Oui. On s'engage pas plus que ça. C'est ton morceau préféré.
0: Ouais, aujourd'hui, c'est mon morceau préféré.
1: Très bien. On rappelle évidemment donc que David Bowie a gagné ton cœur aujourd'hui. Si on revient sur toi, il y a deux Olympias qui sont complets. Il y a un Zénith de Paris qui est annoncé en mai 2027. Comme on le disait, mine de rien, ça fait pas longtemps que cette carrière elle a commencé, en tout cas de manière professionnelle.
0: Ouais.
1: Qu'est-ce que ça te fait, toi? Est-ce que tu as l'impression, tu te rends compte que tout ça va à une vitesse assez dingue? Est-ce que tu as le temps de t'en rendre compte ou ça va trop vite, justement?
0: Franchement, au début, j'avais pas du tout le temps et là, je commence à capter un peu.
1: Ok.
0: Parce que, j'ai déjà une tournée derrière moi, ouais, avec les festivals et tout. Les festivals, ça permet grave de réaliser parce qu'il y a beaucoup de monde.
1: Mmh.
0: Donc ça m'a pas mal permis de réaliser. Et maintenant, l'expérience fait que je me sens moins emportée dans un tourbillon. Enfin, je me fais toujours rouler dessus, hein, mais je comprends mieux un peu tout ce qui se passe, tout, ouais, ce qui se joue. Et je commence à capter que là, je suis entrée dans un métier. Voilà, je suis à un rythme un peu de croisière, c'est-à-dire... Faut que j'arrive maintenant à en faire un quotidien et à ne pas organiser toute ma vie autour de ça, un peu, ces trucs-là. Mmh. Où avant, c'était bon, bah, tout, oui, était. Voilà.
1: Tu n'avais pas le temps de faire autre chose, en fait, j'imagine.
0: Voilà, maintenant, exactement. Maintenant, j'arrive à mieux. Et du coup, à mieux réaliser parce que je vibre à d'autres endroits qui ne sont pas de mon métier. Et quand j'y reviens, je suis en mode, ah, et en plus, c'est pas ça pour moi, quoi.
1: Ouais.
0: C'est fou et c'est trop beau. Même la perspective des Olympias. C'est zinzin.
1: Ouais, bien sûr.
0: Et là, je commence à capter un peu.
1: Est-ce que tu as eu peur au début, justement, que ta vie entière, finalement, ne tourne qu'autour de ta musique? Est-ce que tu as eu cette crainte-là parce que s'il passait tellement de choses et que tu ne savais pas encore, ouais, gérer, j'imagine. Et puis, il y a l'excitation aussi. C'est cool aussi de faire ce métier-là, j'imagine, quand tu en rêves. Parce, ouais, qu'à un moment, tu avais cette crainte-là de se dire, en fait, ma vie, ça va être que ça maintenant, des tournées, de la promo.
0: Et... Ouais, un peu. Ouais. Et je suis encore en plein dedans. Oui. Je commence à m'interroger, quoi, à me dire, en fait, ça demande, enfin, je travaille beaucoup et je suis très heureuse de le faire et c'est très important pour moi, mais je pense qu'il faut que j'apprenne un peu à lâcher prise parce que je peux pas tout contrôler,
1: ouais, bien sûr.
0: Et qu'en fait je pense que c'est important d'arriver à trouver un bon équilibre, à trouver d'autres et puis à me nourrir, en fait, parce que quand même il y a de la promo, il y a des tournées, il y a beaucoup de travail, mais je reste une artiste et je pense que pour nourrir aussi
1: faut vivre,
0: ma création, il faut que je vive des choses. Ouais. Donc là, voilà, c'est mon objectif de cette année. On en parlait justement avec mon frère aujourd'hui, on était en mode, quand est-ce qu'on va prendre un week-end? Voilà, donc peut-être dans dans le mois d'octobre.
1: Très bien.
0: Si Dieu veut.
1: C'était un plaisir de t'avoir aujourd'hui, Marguerite. Merci beaucoup.
0: Pour moi
1: merci.
0: Aussi. Merci
1: d'avoir été là. On rappelle donc que l'album Guérir est disponible. Donc allez l'écouter. Courez l'écouter même. Merci beaucoup. Merci à toi, à ton équipe. Merci à toutes les personnes qui ont participé à la fabrication de cette émission, préparée par Cyrine Benyounès, Yassine So, Redouane Tella, réalisée et mise en onde par Sibylle Clamin. La programmation musicale est signée Jean-Baptiste Audibert, à la vidéo et la prise de son. Ce soir, c'était Maxime Soulard et Guillaume Roux. Merci aux équipes web et vidéo. On se retrouve demain avec Vincent Dedienne. À demain, même heure, à la régulière. Après le journal, vous avez rendez-vous avec Fabrice Drouel pour Affaires Sensibles.
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1: 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Et maintenant, les informations avec Mathilde Romagnan. Bonsoir Mathilde.
3: Bonsoir à toutes et à tous. Une journée relativement calme et pacifique pour l'acte 3 du mouvement lycéen. 266 000 personnes dans les rues selon la police pour demander plus de professeurs et de meilleures conditions de scolarité. Cette fois, les parents ont défilé avec leurs ados, vous l'entendrez. Peu de débordements, mais une trentaine d'interpellations rien qu'à Paris. Le préfet de police assure que la réponse des forces de l'ordre est proportionnée face aux manifestations lycéennes. Un tir de missile balistique au large des côtes bretonnes ce matin. Un essai pour ce nouveau missile et une démonstration de la puissance nucléaire française. Et puis la journée des Français sauvés par une médaille de bronze au championnat du monde de judo en Azerbaïdjan. Les tricolores ne brillent pas pour l'instant à ces mondiaux.
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3: Un acte 3 du mouvement lycéen sans heurts majeurs après une semaine émaillée de violences. 266 000 manifestants dans toute la France selon la police, 450 000 selon les organisateurs. Lycéens, mais aussi étudiants, enseignants, chefs d'établissement étaient dans les cortèges, ainsi que les parents. Laurélie Carif, vous l'avez constaté à Paris.
4: Dans le cortège, Frédéric, qui cherche des yeux ses deux enfants, l'un étudiant, l'autre collégienne.
5: Ouais, ils sont là, pas avec moi parce que c'est la honte d'être avec ses parents. En revanche, ils sont quelque part, ouais, là.
4: Pour certains parents, c'est la peur de la réponse policière qui les a poussés à venir.
6: Mon papa, il a pas dormi cette nuit parce qu'il avait peur qu'on se fasse taper et je trouve ça pas normal.
4: C'est vous le papa ?
7: C'est moi le papa. Vous vous rendez compte, j'accompagne plus ma fille dans les soirées, je suis obligé de l'accompagner en journée parce que le ministre de l'Intérieur n'est pas capable de maintenir l'ordre. Et ces forces de l'ordre, c'est pas possible.
4: Et plus largement, il s'agit d'apporter un soutien net aux lycéens, défendre leur droit de s'exprimer haut et fort et dénoncer comme eux les classes trop chargées, les profs pas remplacés, les bâtiments vétustes.
8: Leur demande, elle concerne aussi les professeurs, elle concerne tout, elle concerne l'éducation en fait. Qu'est-ce qu'on fait de l'éducation aujourd'hui ? Qu'est-ce qu'on veut pour nos enfants ? C'est quoi leur avenir ? Qu'est-ce qu'on leur propose ? Moi, je suis assez contente hein, que les lycéens aient mis un gros pavé dans la mare. Là, il se passe des choses et j'espère qu'il en ressortira quelque chose. Et c'est pour ça qu'on est là, nous aussi, les adultes, les parents. C'est qu'on ne va pas les laisser seuls dans cette galère, en fait. Il faut qu'on les accompagne et il faut que ça change, en fait. Il faut que le gouvernement écoute et qu'il se passe quelque chose.
4: On ne peut pas faire d'économie sur notre jeunesse, résume un peu plus loin une autre manifestante.
3: Laurélie Carive, spécialiste éducation de France Inter, Paris, où 56 000 personnes ont défilé, selon le préfet de police, Patrice Faure. Il a salué en début de soirée une manifestation qui s'est déroulée dans un bon esprit. Je le cite, 32 personnes ont été interpellées dans la capitale. C'est assez peu, selon lui, même si quelques échauffourées ont éclaté en fin de cortège place de la Nation avec des échanges de tirs de mortier et de gaz lacrymogène. Interrogé sur l'utilisation de LBD et de jets d'eau contre les manifestants, le préfet de police de Paris parle de proportionnalité et de discernement.
9: Il n'y a aucune consigne de retenue, il y a une stratégie qui est toujours la même, c'est la proportionnalité. Il n'y a rien d'autre. Et j'ai tenu aujourd'hui à être, comme je le fais quasi systématiquement, avec les forces de l'ordre, donc certains d'entre vous m'ont probablement vu, je suis venu en moto pour voir les forces de l'ordre, voir comment elles agissent, et puis prendre le pouls de cette manifestation. Et je veux témoigner que c'était dans un esprit plutôt républicain et plutôt bien organisé. Et je tiens encore à saluer celles et ceux qui nous ont accompagnés dans l'organisation. La proportionnalité, alors je vais juste prendre un exemple. Quand vous êtes force de l'ordre et que vous recevez des pavés, d'ailleurs un personnel de police a reçu un pavé sur la nuque, bien évidemment, vous allez réagir de façon proportionnée. De l'eau n'est pas une arme létale, c'est un moyen aussi de repousser l'assaillant de façon à ce que justement ça ne dégénère pas et qu'il n'y ait pas d'autres blessés.
3: Le préfet de police de Paris, Patrice Faure, au micro de Camille Marigot pour France Inter. Au total, le ministère de l'Intérieur fait état de 488 interpellations aujourd'hui et de 43 membres des forces de l'ordre blessés. Le policier soupçonné d'être l'auteur du tir de grenade qui a blessé au visage Eden, un adolescent de 14 ans dans le Val d'Oise, a été mis en examen aujourd'hui pour violence par personne dépositaire de l'autorité publique. Il a également été placé sous contrôle judiciaire. Les lycéens demandent, on le rappelle, de meilleures conditions de scolarité et dénoncent le non-remplacement des enseignants et des établissements parfois insalubres. Désormais, quelle réponse politique apporter à ces revendications? Les ministres de l'Intérieur et de l'Éducation nationale ainsi que le Premier ministre étaient reçus ce soir à l'Élysée par Emmanuel Macron pour évoquer cette mobilisation lycéenne. Avant cette réunion, le Sébastien Lecornu a promis une suspension des cours durant une demi-journée pour pouvoir échanger.
10: On sent une multiplication de revendications qui sont très diverses et qui parfois ne font pas écho d'un lycée à l'autre. Il faut qu'on l'entende, nous, à Paris, avec beaucoup d'humilité et de sens pratique. C'est pour ça que le ministre de l'Éducation nationale a décidé de libérer du temps dès demain matin, dès jeudi, dès vendredi. Banalisation complète des emplois du temps pour permettre à chaque équipe de direction d'avoir un temps de démocratie interne au sein du lycée. On ne peut pas reprocher, on ne peut pas condamner la violence devant le lycée si on n'a pas un temps politique, au sens noble du terme, au sein de chaque lycée. Mandat est donné après aux différents recteurs et DAZN d'organiser les remontées d'informations pour y trouver évidemment des réponses.
3: Sébastien Lecornu, cet après-midi à la tribune de l'Assemblée nationale. Des temps de démocratie interne qui seront difficiles à organiser en si peu de temps, selon le principal syndicat des chefs d'établissement. Les organisations lycéennes, elles, ne semblent pas convaincues par ces propositions. Les belles promesses ne suffiront pas, a réagi ce soir le vice-président national du syndicat des lycées et collèges. Il dit attendre du concret de la part du gouvernement. Face aux averses orageuses attendues dans le sud de la France, le maire de Montpellier appelle les habitants à éviter les déplacements ce soir et demain. L'Hérault ainsi que le Gard sont en vigilance orange pour pluie, inondations et orages. La préfecture du Gard suspend les transports scolaires pour la journée de demain. Les Bouches-du-Rhône et le Var seront eux aussi en vigilance orange demain pour les mêmes phénomènes. Le ministre des Affaires étrangères, Jean-Noël Barrot, se rendra demain en Israël, à Tel Aviv, pour les commémorations du 7 octobre. Le chef de la diplomatie française a réagi aujourd'hui aux accusations visant Rima Hassan, la députée européenne LFI est soupçonnée d'avoir renversé hier soir des drapeaux israéliens et européens au Parlement lors d'une exposition consacrée à l'attaque du 7 octobre 2023 en Israël. Jean-Noël Barrot demande des sanctions exemplaires si les faits étaient avérés. Rima Hassan a dit vouloir, je cite, commémorer les victimes du 7 octobre sans s'associer à l'État israélien génocidaire. Une démonstration de force pour la France au large des côtes bretonnes ce matin. Emmanuel Macron a assisté à un premier tir d'exercice du nouveau missile intercontinental lancé depuis un sous-marin nucléaire au large du Finistère. Le président de la République était à bord d'une frégate. C'est un missile balistique stratégique, la dernière version de ceux qui peuvent embarquer l'arme atomique. Éric Biegala.
11: Ce missile, c'est le M51.3, troisième version du missile nucléaire intercontinental français. Un premier tir du M51.3 s'était déroulé au sol, au centre des 7 Biscarros, il y a 3 ans. Et c'est la première fois que l'engin est tiré depuis un sous-marin en plongée. Et c'est une opération assez spectaculaire à laquelle a assisté le président de la République depuis le pont de la frégate Auvergne ce matin. L'engin surgissant de la mer pour foncer vers le ciel de toute la puissance de ses moteurs. Le M51.3, c'est une masse de 54 tonnes, 12 mètres de haut, une fusée à 3 étages capable d'emporter 10 ogives nucléaires de dernière génération. Cette dernière version du M51 est réputée plus précise et mieux armée pour contrer les défenses antimissiles d'un adversaire. On estime sa portée à plus de 9000 km. Sur la passerelle de l'Auvergne, Emmanuel Macron s'est ensuite adressé aux marins de la frégate sans omettre la dimension de signalement stratégique que constitue un tel tir.
12: Aujourd'hui, nous sommes plus forts et je pense que le message a été reçu fort et clair. Partout, il devait être reçu.
11: Ce tir a été évidemment scruté en détail par les adversaires potentiels de la France. Et la longe du M51, plus de 9000 km, est une dimension fondamentale de la dissuasion française. Elle permet de menacer Moscou, par exemple, avec un tir qui serait parti d'un sous-marin en plongée croisant, par exemple, dans le golfe de Guinée, en Afrique équatoriale.
3: Éric Biegala, spécialiste défense à la rédaction internationale de Radio France. Nouvelle médaille pour la France au championnat du monde de judo à Bakou en Azerbaïdjan. Elle est en bronze, remportée par Dayan Boulem-Tafes dans la catégorie des moins de 73 kilos. Deuxième médaille tricolore depuis le début de cette compétition, après le bronze de Shirin Boukli avant-hier. C'est le meilleur résultat de la carrière de Dayan Boulem-Tafes qui débute, et une éclaircie pour les Bleus qui, globalement, Nicolas Perronnet, sont passés à côté de cette journée.
13: 20 ans, une première compétition mondiale et déjà une médaille. Dayan Boulem-Tafes, un nom qu'il faudra donc retenir. Le monde du judo avait doucement commencé à faire connaissance avec le jeune Lyonnais en avril. Il avait déjà décroché le bronze au championnat d'Europe, mais cette fois, c'est sur la très grande scène. Alors il s'avoue.
14: Je pense que là, vraiment, on est sur quelque chose, sur le début de ma carrière, qui se passe vraiment très bien. J'aurais difficilement imaginé être à la place où je suis là, quelques mois avant.
13: Le sentiment inverse de celui qui a traversé ce matin le leader français de sa catégorie, Joan Benjamin Gaba, champion du monde en titre, tombé dès le premier tour.
15: Je vais reprendre des paroles d'une vidéo que j'ai vue de Dembélé. On lui a posé la question: qu'est-ce qui a changé depuis tes ballons d'or? Il a répondu: rien, à part que je suis plus critiqué. Je vais dire la même chose aujourd'hui. Et je sais qu'on attend de moi que je sois présent sur tous les événements. Mais je suis un humain.
13: Le héros des Jeux de Paris, blessé à l'épaule cet été, est visiblement donc pas prêt pour un retour, symbole d'un bilan général à nouveau insatisfaisant pour les Bleus, car dans le tableau féminin, Sarah Leonisizic, elle n'a pas pu défendre ses chances jusqu'au bout. Tombée sur la tête, elle a terminé sa journée à l'hôpital.
3: Nicolas Perronnet à Bakou pour France Inter. La journée de demain sera marquée par l'entrée en lice de Clarisse Agbegnénou, qui va décrocher une 7e couronne mondiale, 6 mois seulement après sa 2e grossesse. Il est possible de s'excuser même quand on est l'un des meilleurs joueurs de football au monde. Cristiano Ronaldo présente ce soir ses excuses aux Portugais et à ses coéquipiers pour son comportement. Le quintuple ballon d'or de 41 ans a quitté avec fracas la semaine dernière la sélection portugaise après un différend avec le sélectionneur Jorge Jesus.
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3: Le temps avec vous, Sophie Bria.
16: La pluie gagne du terrain cette nuit et traverse une bonne partie de l'ouest du pays, de la Bretagne jusqu'au sud-ouest, tandis que la situation devient plus délicate autour de la Méditerranée. Les pluies s'intensifient du Languedoc à la Provence et prudence notamment dans le Gard, l'Hérault, les Bouches-du-Rhône et le Var, où de fortes quantités d'eau sont attendues, mais aussi des orages, de la grêle et de puissantes rafales de vent. Demain, les averses s'étendent à quasiment tout le pays et seul le nord-est reste encore temporairement au sec et les températures reculent nettement. Vous avez souvent de 16 à 23, voire 25 degrés.
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3: 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Affaires sensibles arrivent avec Fabrice Drouel. Je vous rappelle les principaux titres de cette soirée. Une manifestation, des manifestations qui se sont déroulées dans le calme aujourd'hui pour l'acte 3 du mouvement lycéen, avec 266 000 personnes dans les rues. Selon la police, les lycéens qui ont donc manifesté une nouvelle fois pour demander de meilleures conditions de scolarité. France Inter donc, 23h12, Fabrice Drouel, Affaires Sensibles.
21: Aujourd'hui dans Affaires Sensibles, l'histoire d'un livre choc devenu culte, American Psycho. À la fin des années 80, Bret Easton Ellis est l'un des écrivains les plus en vue du moment. Subversif, jeune et cocaïnomane, il bouscule le monde policé de la littérature américaine en mêlant porno chic, cinéma d'horreur et pop culture. Après avoir consacré ses deux premiers romans à la jeunesse dorée américaine, Ellis s'attaque au symbole des années Reagan, Wall Street. Le titre donc, American Psycho. Mais en 1990, quelques semaines avant sa parution, des extraits fuient dans la presse. boycotté par la critique et les associations féministes. Lâché par son éditeur et menacé de mort, Ellis passe d'enfant prodige à paria. La polémique est telle qu'il doit quitter New York sous escorte policière. Mais qu'a-t-il bien pu écrire pour déclencher une telle controverse? Comment un livre honni de tous a-t-il pu devenir culte? Et pourquoi American Psycho est-il plus actuel que jamais? Notre invité aujourd'hui, Adrien Durand, fondateur des éditions du Gospel et auteur de Bret Easton Ellis, Le privilège de la subversion, livre publié en 2025 aux éditions Playlist Society. American Psycho, un récit documentaire de Raphaël Pueyo, réalisation Frédéric Milano.
0: Fabrice Drouel, Affaires sensibles, sur France Inter.
21: Septembre 1985, nuit noire sur Manhattan. Au pied de la tour Rockefeller, un cortège ininterrompu de limousines tente de se frayer un chemin dans la jungle new-yorkaise. La chaussée est humide, l'air est poisseux. Sous les néons du Radio City Music Hall, les flashs crépitent. Madonna, Prince, Bowie, toutes les stars des 80s défilent sur le tapis rouge des MTV Video Music Awards, acclamés par une foule compacte.
1: From the stage of New York's one and only Radio City Music Hall, with more videos, more stars, more great rock than anyone has ever had on any stage in the history of the whole world, ever. It's the second annual MTV Video Music Awards.
21: Maquillage tapeur, couleur criarde, veste en fourrure et épaulette XXL, sur scène, les années 80 s'exhibent dans toute leur démesure. Mais au premier rang, assis entre Phil Collins et Elton John, un homme détonne. Son nom, Bret Easton Ellis, profession écrivain. Avec son costard-cravate Calvin Klein, ses wayfarers et sa gueule d'ange imberbe, Ellis a tout du preppy, l'un de ses étudiants bien nés, passé par Yale ou Harvard. Un look de jeune premier qui ne l'empêche pas d'être courtisé par tout le gotha new-yorkais. Et pour cause, son premier roman s'arrache en librairie. À tel point qu'Hollywood envisage de l'adapter au cinéma. Résultat, tous les éditeurs sont à ses pieds avec des contrats à 6 chiffres. Ellis n'est pas encore diplômé, mais il est déjà l'écrivain le plus bankable de sa génération. Il est aussi l'un des plus riches, celui qui permet d'organiser des fêtes décadentes et dignes de Gatsby le Magnifique, comme le raconte l'une de ses amies dans le documentaire « L'Amérique de Bret Easton Ellis ».
22: Bret s'est retrouvé tout à coup avec pas mal d'argent. Il invitait régulièrement une vingtaine de personnes dans les meilleurs restaurants. Et il organisait des fêtes complètement folles. On ne savait jamais sur qui on allait tomber. Mais toutes les vedettes de l'époque s'y retrouvaient. Et il régalait tout ce beau monde, avec des serveurs déguisés en anges, ce genre de délire.
21: Alors, comment un écrivain de 21 ans est-il parvenu à rendre la littérature sexy dans une Amérique dominée par l'image ? Eh bien, pour répondre à cette question, il faut remonter le temps, en l'occurrence, à l'automne 82. Nous sommes à Bennington College, une sorte d'école des beaux-arts privée nichée dans les collines brumeuses du Vermont. Dans les allées du campus, Ellis, le freshman, retrouve une faune qu'il connaît bien, pour l'avoir côtoyé de près durant ses années lycées à Los Angeles, les gosses riches névrosés. Une caste d'ultra-privilégiés à laquelle il appartient. Fils d'une mère dépressive qui rêvait de devenir mannequin et d'un père alcoolique qui a fait fortune dans l'immobilier, il n'a aucun mal à se fondre dans son nouvel environnement. La nuit, il organise des soirées sous acide. Le jour, il suit des ateliers d'écriture. Parce que, derrière ses airs d'ange débauché, Ellis ambitionne de révolutionner les lettres américaines. Comme le raconte l'un de ses camarades de classe dans le podcast Once Upon a Time at Bennington College.
23: C'était la première personne que je rencontrais qui aimait non seulement les livres, mais qui voulait savoir comment les écrire, qui s'intéressait au style des autres écrivains, à leur carrière. Un jour, on était en train de parler d'œuvres de fiction, de Nabokov, et il m'a dit « Écoute, David, tout a déjà été fait. Mais il y a une chose qui n'a pas encore été tentée, le sensationnalisme. Donner aux lecteurs des sensations qu'ils ne connaissent pas encore et auxquelles ils n'ont jamais eu accès. Voilà ce que je vais faire. »
21: Quelques semaines après son arrivée à Bennington, Ellis passe de la théorie à la pratique. Dans le cadre d'un atelier d'écriture, il doit rédiger un essai journalistique. Bien. Lui vient alors une idée. Pourquoi ne pas copier son idole, la romancière Joan Didion, l'une des chefs de file du nouveau journalisme, un mouvement qui mêle observations participantes et procédés romanesques. Pour mettre en scène la vacuité de son époque, Ellis adopte le même ton froid et désabusé que Didion. Récit à la première personne, phrases courtes et monologue intérieur. Pour ancrer son récit dans le réel, mais aussi pour critiquer la société de consommation, il s'agit

0: saturent ces pages de marques et de name-dropping, qui consistent à citer des personnes connues, à la manière de Warhol. Et, pour pimenter le tout, il ajoute une pointe de sensationnalisme.
1: Vers la fin de l'essai, je raconte la soirée d'Halloween sur le campus. J'écris tout ce que je vois, sans filtre, ceux qui baisent, ceux qui se droguent. Je parle aussi de ce type déguisé en vampire tellement défoncé à la MDMA qu'il mord une fille au cou, jusqu'au sang. Quelques jours plus tard, mon essai fuite sur le campus et une polémique éclate. Les gens le photocopient, je reçois des lettres de menaces, le gars que j'ai comparé à Dracula veut même me faire la peau. Tout d'un coup, je deviens le sujet de discussion. Je suis haï, certes, mais je suis aussi vénéré.
0: Ellis tient sa première polémique, synonyme pour lui de succès. Et il ne compte pas s'arrêter là. Dans sa chambre d'étudiant, trône sur son bureau un manuscrit titré « Moins que zéro ». Un roman directement inspiré de ses années lycées, de la jeunesse dorée californienne. Une jeunesse qui a tout, mais qui ne ressent plus rien. Anesthésiée par le porno, les films d'horreur, la télé, la défonce. À l'image du narrateur, Clay, incapable de ressentir la moindre empathie, même quand il assiste à un viol collectif. Mais qui acceptera de publier un livre aussi trash et nihiliste? C'est là qu'intervient l'écrivain Joe McGinnis, l'un des professeurs d'Alice. Grâce à son réseau, il décroche un rendez-vous avec un mastodonte de l'édition, Simon & Schuster.
2: En le lisant, ses qualités d'observateur, son style très particulier, sautaient immédiatement aux yeux. Et ce roman montrait un talent qui ne pouvait être ignoré. Les réactions de notre comité éditorial étaient assez contrastées. L'un des patrons avait à l'époque prononcé cette sentence qui est restée. Si on doit publier un roman qui met en scène des zombies cocaïnomanes, alors je suppose que c'est celui-là qu'on doit choisir.
0: En réalité, en toile de fond, Simon & Schuster ont tout à gagner dans l'opération. Car au début des années 80, la figure du vieil écrivain torturé ne fait plus recette, non. Il faut du sang neuf. Décision est donc prise de publier Moins que zéro au printemps 85. Tiré à 5000 exemplaires, il ne fait l'objet d'aucune publicité. Mais un mois plus tard, la critique littéraire va s'en charger. L'un des livres les plus dérangeants de ces dernières années, écrit Michiko Kakutani dans les colonnes du Times. Quant au Washington Post, il le qualifie de pire roman jamais écrit depuis l'invention de la machine à écrire. Mais une critique acerbe ne vaut-elle pas mieux qu'une critique élogieuse, surtout quand elle est accompagnée d'un parfum de scandale? Pour un écrivain comme Ellis, qui érige la subversion en valeur cardinale, c'est même la plus belle des reconnaissances. D'autant que la suite des événements va lui donner raison. Dans les jours qui suivent, en effet, toute la presse s'empare du livre. La polémique enfle, les ventes s'envolent, et Moins que zéro devient la bible de la génération MTV. Ellis serait-il son prophète? Une aubaine en tout cas pour Simon & Schuster, qui décide de capitaliser sur son poulain. L'objectif étant de sculpter son image de jeune dandy révérencieux dans des magazines prestigieux comme Vanity Fair. Ellis ne se fait pas prier. Allongé sur un canapé en velours, la cravate desserrée, un verre de vin dans la main, il s'allume une cigarette d'un air hautain, tout en fixant l'objectif, comme pour narguer l'establishment littéraire, qu'il exécre. Le soir, il écume les boîtes branchées de Manhattan avec le jeune écrivain Jay McInerney, l'autre phénomène du moment. Dans les tabloïds, ils deviennent les Toxic Twins, en référence à leur regard blasé, leur costard Armani et leur addiction pour le sexe et la cocaïne. Leur aura est telle que la critique imagine un nouveau mouvement littéraire à leur image de Brat Pack, la bande de sales gosses.
3: Notre invité aujourd'hui, Bret Easton Ellis, 21 ans, étudiant de troisième année au Bennington College. Son premier livre s'intitule « Moins que zéro ». Félicitations, vous avez un best-seller entre vos mains.
4: Merci.
3: Est-ce que votre livre est une critique de votre génération ou celle d'une poignée de jeunes Californiens?
4: Je pense qu'il aborde un thème plus universel que le simple mode de vie californien. Je pense qu'il traite des préoccupations de ma génération concernant la richesse, le statut social, le style.
3: Est-ce que c'est un livre autobiographique?
4: Non, beaucoup de gens aimeraient le croire pour alimenter la polémique, mais non, ce n'est pas ma vie que je raconte dans ce roman.
0: La question est légitime. Ellis raconte-t-il sa propre vie en se cachant derrière ses personnages? Exprime-t-il ses fantasmes? Voilà ce qui captive les lecteurs, voilà ce qui fait vendre. Et ça, fine mouche, Ellis l'a bien compris. Au fil des interviews, il entretient savamment la confusion entre sa vie privée, ses personnages et sa figure médiatique. Il laisse aussi planer le doute sur sa sexualité, de peur d'être réduit à son homosexualité, alors que l'épidémie de

0: Quand vous rentrez chez vous le soir et que vous repensez ce que vous avez accompli assise à ce bureau, qu'est-ce qui vous rend fier ?
1: D'avoir fait beaucoup d'argent.
2: Les jeunes loups de Wall Street. Voilà le sujet du prochain livre de Bret Easton Ellis. Après les lois de l'attraction, directement inspiré de ses années étudiantes à Bennington, ce roman doit être le point d'orgue de sa trilogie nihiliste sur la jeunesse dorée américaine. Son idée est simple, raconter le quotidien d'un trader new-yorkais pour montrer ce qui se cache derrière le miracle économique des années Reagan. Car pour beaucoup, ce président-là est l'homme providentiel, celui qui a survécu à une tentative d'assassinat et relancé l'économie américaine avec un mantra « Libérer les forces de la finance pour rendre sa grandeur à l'Amérique ». « Problem is state », annonce-t-il dès le début de son mandat. « Le problème, c'est l'État ». On ne saurait être plus clair. Une dérégulation qui s'opère au détriment des plus faibles, en baissant les aides sociales tout en multipliant les cadeaux fiscaux aux ultra-riches. Le pays qu'a connu Ellis, avec ses utopies collectives, son rejet du matérialisme, a cédé la place à une société individualiste et ostentatoire. Avec d'un côté les winners du capitalisme, de l'autre, les losers, qui sont les chômeurs, les clochards, les drogués. Dans ce monde darwinien, où règne la loi du plus fort, Wall Street est tout naturellement devenue la vitrine du réganisme triomphant, et le trader, son idéal. Un boys club masculiniste, peuplé de clones en costume Armani, omnubilés par l'argent, le pouvoir et l'apparence. D'ailleurs, les sociologues vont s'intéresser à cette nouvelle élite. Ils vont même lui tailler un acronyme comme un costume sur mesure, Youpies, pour jeunes cadres urbains dynamiques. Ce qui ne va pas manquer d'attirer l'attention des médias, y compris en France.
3: Célibataires ou mariés sans enfants d'origine aisée, ils ont en poche le diplôme d'une grande université comme Yale ou Harvard. Ils sont avocats, publicitaires ou mieux, banquiers.
4: Pour un Yuppie, il faut y aller jusqu'à épuisement. Alors, les gens travaillent 14 heures par jour, et puis ils vont au restaurant, et puis ils vont danser, et puis on retravaille le lendemain.
3: La coke, c'est pour tenir le rythme en semaine, mais le week-end, on fait du sport pour garder sa forme et son efficacité. D'abord le jogging et les balades dans Central Park, mais aussi du squash et de la gym en salle. Être yuppie, c'est bien sûr consommer beaucoup, mais avec des critères très sélectifs. Dans les must, il y a pêle-mêle, les objets art déco, le fromage et les vins français, mais aussi les costumes masculins et les chemises à col fermé pour les filles, une philosophie matérialiste qui tourne le dos aux valeurs hippies.
2: Comme pour ses précédents romans, Ellis commence par une phase d'observation à la manière d'un journaliste d'investigation. Son point de chute, le Harry's Bar, une institution fréquentée par tous les Golden Boys de Wall Street, avec ses canapés en cuir et son odeur de cigare. Pour donner vie à Patrick Bateman, le héros du roman, Ellis passe des semaines à les observer, à les questionner. Mais il reste dans l'impasse. Jusqu'à ce soir, d'août 87, où il a comme une épiphanie.
5: Ce que j'ai compris en passant du temps avec tous ces traders de Wall Street, c'est qu'ils n'en avaient rien à faire de leur job. Ce qui les intéressait, c'était de savoir qui avait le costume le plus cher, la fille la plus sexy, la salle de sport la mieux équipée, les plus beaux abdos, la meilleure villa dans les Hamptons. Ils étaient tellement obsédés par leur corps et leur coupe de cheveux, à tel point qu'on aurait dit qu'ils avaient adopté tous les codes de la communauté gay. Leur manière de s'habiller, de se comporter. Et puis, un soir, alors que je dînais avec six d'entre eux, je les regardais parler et tout d'un coup, sans savoir pourquoi, je me suis dit « Le personnage de mon roman, Patrick Bateman, est un tueur en série. » Ou du moins, il pense qu'il est un tueur en série.
2: Du fric, du sexe, du sang et un titre choc. American Psycho. Il n'en faut pas plus à Ellis pour convaincre son éditeur de lui verser une avance de $300,000. Une fois le contrat signé, il s'isole dans son appartement new-yorkais pour ne faire qu'un avec son personnage de trader fou. Ellis ne le sait pas encore, mais son cauchemar de papier s'apprête à devenir réalité.

0: 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Aujourd'hui, American Psycho.
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2: Abandonne tout espoir, toi qui pénètres ici. Peut-on lire, barbouillé en lettres de sang, au flanc de la Chemical Bank. Des pigeons boursouflés se disputent les miettes d'un hot-dog. Une voiture de police remonte la rue à contresens, sous un ciel bas et gris. Il y a une vieille clocharde laide avec un cabas. C'est la 24e que je croise aujourd'hui. Elle parcourt le trottoir du regard, un fouet à la main, puis vise les pigeons affamés qui continuent de se battre.
0: Abandonne tout espoir, toi qui pénètres ici. En ouvrant le roman sur cette épigraphe tirée de L'Enfer de Dante, vous auriez reconnu, Bret Easton Ellis nous prévient. La lecture d'American Psycho ne nous laissera pas indemnes. Dans ce roman, l'enfer s'appelle Manhattan. Patrick Bateman en est l'avatar. Diplômé d'Harvard et banquier d'affaires à Wall Street, le personnage du roman, Bateman, incarne l'idéal réganien, riche, blanc et viril. À 26 ans, tout lui réussit. Il vit dans l'Upper West Side, il a une Rolex, une American Express platine et son voisin de palier s'appelle Tom Cruise. Tous les matins, il entretient sa plastique en faisant du pilates, suivi par une cure de vitamines et de cosmétiques anti-âge. Côté style, il ne jure que par les costumes italiens. Apôtre du bon goût, il fait ses courses à D'Agostino, la meilleure épicerie fine de la ville, et, comble du raffinement, il range ses préservatifs dans un étui en peau de croco. Mais cette image polissée du genre idéal n'est qu'une façade. Car au fil des pages écrites à la manière d'un journal intime, Bateman dévoile son vrai visage. Celui d'un psychopathe, misogyne, raciste et homophobe, qui idolâtre Donald Trump. Pour lui, les femmes sont des bouts de viande interchangeables. Et les clochards, des membres du tiers-monde génétique. Et plus on s'enfonce dans le roman, plus il nous fait part de ses obsessions pour le porno, les tueurs en série et le film Massacre à la tronçonneuse. Des obsessions qui envahissent les pages et se transforment rapidement en pensées intrusives. Comme ce passage où il sourit poliment à la vendeuse d'un vidéoclub tout en s'imaginant lui fracasser le crâne avec un pic à glace.
2: L'odeur du sang s'infiltre dans mes rêves. Un transatlantique prend feu, éruption volcanique à Hawaï, les morts se lèvent et marchent au milieu des vivants, distributeurs bancaires vomissant du sang, pince à billets Gucci, femme coupée en deux, soucoupe volante, destruction totale du monde. Ma soif nocturne de sang envahit maintenant mes journées. Je sens la mort au bout de mes mains, mon masque de normalité est sur le point de s'effondrer.
0: Un soir, alors qu'il erre dans West Village, Bateman cède à ses pulsions et poignarde un clochard. Suivent un homosexuel, un chien, un enfant, puis un collègue de travail qu'il massacre à coups de hache, sans oublier les prostituées qu'il séquestre et viole dans son loft. Pendant des jours, il les torture avec un pistolet à clous, des rats et de l'acide chlorhydrique en se déhanchant sur l'album des Traveling Wilburys. Puis, quand il a fini de jouer avec elles, il les démembre et accroche leur tête au mur comme un trophée de chasse. Mauvais goût, peut-être. Métaphore de la violence financière des années 80, en tout cas. Déshumanisante, aveugle et débridée, à l'image des Raiders, ces financiers carnassiers qui rachètent des entreprises, les découpent, puis les revendent, sacrifiant en passage des milliers d'emplois. Et le tout avec la bénédiction du président Reagan. Pour Ellis, les meurtres de Bateman sont la projection de cette violence institutionnelle. Mais ils répondent aussi à une logique consumériste. Car notre yuppie, cocaïnomane, n'est jamais rassasié. Il tue comme il consomme, frénétiquement et joyeusement.
2: Je me tiens devant l'épicerie D'Agostino avec un désir compulsif pour le vinaigre balsamique. Mais avant, j'ai besoin de quelque chose de plus profond. Alors je me mets à rôder dans Central Park. À hauteur d'une BMW 320i, un Sharpei s'approche de moi. « Joli chien !» fais-je à son maître tout en le caressant d'un air attendri. Je me penche, fais mine de ramasser mon attaché case et l'attrape par le cou pour lui enfoncer un couteau-ci dans le ventre. Puis je me retourne vers son maître et je le poignarde au visage. Une bouffée de joie me saisit. Je cours vers Broadway, mon pare-dessus ouvert, voltant derrière moi comme une cape tout en sifflant « Hip to be square ».
0: Des monologues interminables sur sa garde-robe, un guide pratique sur le cannibalisme et des chapitres entiers consacrés à Whitney Houston ou Phil Collins, page après page, les pensées de Bateman s'entremêlent et deviennent de plus en plus absurdes, voire hallucinatoires. Quant aux scènes de meurtre, décrites dans les moindres détails, elles frôlent le surréalisme. Alors, a-t-il commis ces atrocités ou les a-t-il fantasmées? Voilà la question qui nous hante. Et voilà la force d'American Psycho, le cauchemar permanent. Mais une fois le livre refermé, une autre question demeure. Comment Ellis a-t-il pu écrire toutes ces scènes ultra-violentes avec un tel niveau de détail? Eh bien, la réponse tient en deux mots. Serial killer. À partir des années 70, l'Amérique se passionne pour ces monstres d'un nouveau genre. Ils s'appellent Ted Bundy, Gerhard Schaefer et John Wayne Gacy. Leurs procès sont retransmis en direct à la télé. Alors, écrivains et cinéastes s'inspirent de ces icônes du mal. Des éditeurs publient même leurs mémoires. Ellis n'a donc plus qu'à puiser dans le monde qui l'entoure. Et pour donner un rendu plus vrai que nature à son personnage de vampire de la finance, il met la main sur un manuel du FBI. À l'intérieur sont compilées les confessions de tueurs en série nécrophiles, photos à l'appui. Des lectures qui ne laissent pas Ellis indemne. Retranché dans son appartement, il sombre peu à peu dans une nuit sans fin, faite d'alcool, d'antidépresseurs et de drogues dures. L'écrivain J. McInerney en témoigne.
3: Je me rappelle avoir essayé de le joindre pendant plusieurs jours sans succès. Jusqu'à ce que son agent, qui était aussi le mien, m'explique qu'il était vraiment au fond du trou. Rien d'étonnant à force d'écrire toutes ces scènes. Il n'avait fait que ça et en l'espace de quelques semaines seulement. J'ai fini par aller le chercher chez lui et le traîner dans un restaurant pour qu'il se sorte de tout ça.
0: Bateman n'est pas seulement la projection de l'Amérique des années 80. Il est aussi le reflet des traumatismes et des peurs de son créateur. L'alcoolisme de son père, les coups, la célébrité, son homosexualité, le sida, son addiction à la cocaïne, tous ces démons. Ellis les condense dans Bateman pour mieux les exorciser. American Psycho est mon livre le plus autobiographique, avouera-t-il quelques années plus tard. Bateman est une métaphore de ce que j'ai traversé. J'étais censé être ce que les médias attendaient de moi, ce que mon père attendait de moi, un winner des années 80, ce playboy riche, viril et mégalo. Mais à l'intérieur, je ne ressentais rien. Cette opulence me dégoûtait. Alors, j'ai mis toute ma rage dans ce livre. En décembre 89, Ellis vient enfin à bout d'American Psycho. Mais en réalité, son cauchemar ne fait que commencer. 29 octobre 1990, le jour se lève sur Manhattan. Au deuxième étage de l'American Felt Building, Ellis dort paisiblement dans son lit japonais, l'esprit encore embrumé par la soirée de la veille, quand le téléphone se met à sonner. C'est son agent, Binky Urban, une négociatrice hors pair, redoutée des éditeurs comme des journalistes. Bon, d'ordinaire, elle ne laisse rien paraître. Mais ce matin-là, sa voix vacille. Et pour cause, un extrait d'American Psycho vient de fuiter dans la presse. Et c'est un passage insoutenable où Bateman décrit avec une méticulosité diabolique l'éviscération d'une prostituée. Et ce qui devait arriver arrive. Avant même d'avoir lu le livre, la critique dégaine. Difficile de trouver plus écœurant que la barbarie misogyne de ce roman, écrit Spy Magazine. Faites disparaître ce torchon, titre le Times. Dans les jours qui suivent, des milliers de femmes défilent dans les rues de Manhattan, pancartes à la main. Et une campagne de boycott s'organise. Et très vite, la colère gagne la côte ouest. American Psycho n'est pas encore publié, mais il est déjà le livre le plus détesté d'Amérique. Il devient même le symbole des violences faites aux femmes. Un symbole à abattre pour la militante féministe Tammy Bruce.
4: C'est une question de vie ou de mort. La violence envers les femmes dans ce pays a pris des proportions épidémiques. Nous vivons dans une culture qui glorifie la violence envers les femmes. Prétendre que ce livre a été écrit comme une satire sociale est pathétique. Ce livre a été écrit purement et simplement pour s'en prendre aux femmes. Il a été rédigé dans une visée pornographique, sadique et misogyne pour relancer la carrière en déclin d'un jeune homme prêt à tout pour retrouver la lumière et la notoriété. Personne ne veut de ces conneries.
0: Fin novembre 90, alors que 40 000 exemplaires ont déjà été imprimés et qu'une tournée promotionnelle s'apprête à débuter, l'éditeur d'Ellis cède à la vindicte populaire et enterre American Psycho. En réalité, le malaise couvait depuis plusieurs mois dans les couloirs de Simon & Schuster. Mais son PDG, Dick Snyder, a préféré fermer les yeux. Pourquoi ? Bah, tout simplement parce qu'il ne lit jamais les livres qu'il publie. Car Snyder n'est pas un homme de lettres, c'est un homme de chiffres. Et c'est bien pour ça qu'il a été nommé à la tête de Simon & Schuster, pour faire fructifier les affaires de sa maison mère, la Paramount. Alors, quand la polémique éclate, ordre est donné à Snyder de sacrifier Ellis. Parce qu'American Psycho ternit l'image du groupe, mais surtout parce qu'il menace d'éclipser un autre auteur maison, Ronald Reagan lui-même, dont les mémoires ont été acquises pour 5 millions de dollars. Qu'importe, Ellis a déjà trouvé un repreneur. 48 heures après avoir été lâché par son éditeur, il signe avec son concurrent, Random House. Mais le répit est de courte durée. Dans les rues, les manifestations reprennent. Et dans sa boîte aux lettres, les menaces de mort s'accumulent. À tel point qu'il se retrouve placé sous protection policière. Le Pen, l'association chargée de défendre la liberté d'expression des écrivains, refuse de prendre position. Quelques mois plus tôt, son porte-parole avait pourtant pris la défense de l'écrivain Salman Rushdie, visé par une fatwa du régime iranien. Alors, pour apaiser les esprits, Ellis multiplie les interviews et tente d'expliquer sa démarche. Mais il reste inaudible. Parce qu'à force d'avoir entretenu la confusion entre ses romans et sa propre vie, il est devenu indissociable de ses personnages. Et aux yeux de ses détracteurs, il utilise l'alibi de la fiction pour exprimer sa misogynie. Quand Bateman décapite une prostituée dans le livre, les critiques littéraires et les militantes féministes voient Ellis, une hache à la main, le sourire aux lèvres. Isolé et rejeté de toutes parts, le nouveau prince noir de la littérature américaine prend alors une décision radicale. L'exil. Un billet sans retour pour Los Angeles. Le temps de laisser passer la tempête.
5: J'étais fatigué. Et je ne savais plus quoi dire. La polémique était si violente, les réactions si profondément hostiles. Que pouvais-je dire de toute façon ? Rien. C'était sans espoir. Ils ne comprenaient pas le livre. Ils y voyaient ce qu'ils voulaient voir, ce que le New York Times voulait y voir. Et honnêtement, je m'en fichais pas mal.
0: Le 6 mars 1991, 4 mois après le début de la polémique, American Psycho sort en livre de poche, comme un vulgaire roman de gare. Certains libraires refusent de le vendre, de peur des représailles. Bon, il faut dire que les militantes féministes maintiennent la pression. Des livres sont badigeonnés de sang, et une hotline diffuse 24 heures sur 24 les extraits les plus insoutenables, histoire de décourager les lecteurs. Ce qui n'empêche pas le livre de se vendre. 60 000 exemplaires sont écoulés en quelques mois. Beaucoup de gens me disaient que ma carrière était terminée. Or, je n'ai jamais été plus heureux que pendant l'été 91, écrira Ellis dans son autobiographie. Mais rapidement, Bateman est éclipsé par un autre tueur en série, Hannibal Lecter, un cannibale séduisant et cultivé, interprété par Anthony Hopkins, qui redéfinit la figure du serial killer. Il s'agit du film Silence des agneaux, bien sûr, blockbuster qui engrange 130 millions de dollars au box-office. Un succès inattendu. Il va donner des idées au producteur hollywoodien Edward Pressman. En 92, il achète les droits d'American Psycho. Cronenberg, Stone et Kubrick sont approchés. Côté acteur, Johnny Depp, Brad Pitt et DiCaprio sont à temps pressentis. Que du beau monde. Mais au bout du compte, ce sont deux inconnus qui rient du projet. La réalisatrice Mary Harron et l'acteur Christian Bale, qui après plusieurs années d'errance, décroche enfin le rôle qui va changer sa carrière.
6: À l'époque, beaucoup de gens m'ont dit que c'était du suicide de faire ce film. Il faisait notamment référence au personnage du tueur dédoublé, interprété par Anthony Perkins dans Psychose, en me disant « Une fois que tu auras incarné le méchant, tu resteras englué dans ce rôle dans l'imaginaire collectif. » Mais pour moi, Bateman n'est pas un méchant classique. Il est ridicule. Il n'est pas effrayant comme peut l'être Hannibal Lecter.
0: En avril 99, le tournage s'apprête à débuter au Canada. Mais un article vient relancer la polémique. Selon le Toronto Sun, un exemplaire d'American Psycho aurait été retrouvé chez Paul Bernardo, un tueur en série canadien, tristement médiatisé pour avoir violé, torturé et démembré des femmes dans sa cave tout en les filmant. Conclusion du Toronto Sun, Bernardo se serait inspiré de livres d'Ellis pour commettre ses crimes. De son côté, la CAVE, une association qui lutte contre la violence au cinéma, demande à la mairie de Toronto d'annuler le tournage. Des marques comme Rolex ou Armani refusent d'apparaître à l'écran. L'acteur Christian Bale est même menacé de mort. Une impression de déjà-vu. Malgré cette énième polémique, pourtant, le tournage a bien lieu. Et le 6 mars 2000, 10 ans jour pour jour après la sortie du livre, American Psycho prend forme sur grand écran. Bateman a désormais un visage, mais surtout, le message du roman devient plus explicite, comme l'explique Ellis lui-même sur le plateau de Charlie Rose.
7: Je pense que le film a permis de clarifier l'un des thèmes qui était au centre du roman, la masculinité toxique. Marie a également fait ressortir l'humour du livre car ce n'est pas un polar, c'est en réalité une comédie.
8: Marie, comment avez-vous approché le film ?
9: J'ai lu le livre dès sa sortie en 91. Lorsque les producteurs m'ont approché en 96, il s'était écoulé juste assez de temps pour faire une satire sur les années 80.
8: On avait dépassé la polémique.
9: Oui, à tel point qu'il était possible de traiter les années 80 comme une période historique. Et puis, en confiant le film à une femme, je pense que ça a permis de neutraliser la polémique.
0: Malgré la performance hypnotique de Kristen Bale, le film est un échec critique et commercial. Il faut attendre l'essor du DVD et des forums en ligne pour qu'American Psycho s'impose à la fin des années 2000 comme un film culte, très prisé de la jeune génération, au point d'être adapté jusqu'à Broadway. Quant au livre, il passe du statut de radioactif à objet d'étude dans les plus grandes universités américaines. Mais à la fin des années 2010, le monstre échappe une nouvelle fois à son créateur. Né sous la plume d'un écrivain gay, puis porté à l'écran par une réalisatrice féministe, Bateman, le trailer tueur en série, devient finalement l'idole de ceux qui l'entendaient dénoncer, les masculinistes. À coup de montage tiré du film, ils font de ce loser narcissique leur idéal. Ils adoptent sa routine matinale, son style vestimentaire et ses expressions faciales. Des figurines à son effigie sont même vendues en ligne. En 2023, Ellis a accepté de revenir sur la genèse d'American Psycho dans les colonnes du Times. À la question « Pourquoi Bateman est-il devenu l'un des méchants les plus iconiques de la pop culture ?», Ellis avait répondu « Bateman est l'exemple parfait de ce que Hannah Arendt appelait la banalité du mal. Il aurait pu exister il y a 100 ans. Il existera probablement encore dans 500 ans. Et puis le mal est séduisant, vous ne trouvez pas ?»
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0: Aujourd'hui, American Psycho, notre invité Adrien Durand. Bonjour.
10: Bonjour.
0: Vous êtes auteur, fondateur des éditions du Gospel et vous avez publié l'année dernière un essai intitulé Bret Easton Ellis, le privilège de la subversion. La police to meet you, comme dirait les Stones. Est-ce que la subversion est un privilège par nature ?
10: Ben, je pense que dans le cas de Ellis, c'est un duel intéressant parce que il s'est permis de jouer avec le scandale comme personne en littérature, mais en partant de sa position de privilégié, et il nous a embarqué aux côtés des élites, qui était vraiment le monde dans lequel il a grandi, et c'était quelque chose d'inédit à cette époque-là.

0: Alors, est-ce qu'il, dans la longue histoire de la littérature, où se situe Bret Easton Ellis, qu'est-ce qu'il représente ?
1: Je pense qu'il représente un point de rupture avant tout dans la littérature moderne, et puis il représente le prototype un peu de l'écrivain star, de l'écrivain rockstar, c'est-à-dire que c'est un écrivain qui va faire rentrer la littérature dans la pop culture, et ça c'est une première au moment où il commence à publier.
0: Et ça va faire les petits, hein, parce que d'autres le font, et pas seulement aux États-Unis. Peut-être un peu en France d'ailleurs, on y reviendra. Peut-on dire qu'Ellis a su créer un nouveau style littéraire, voire un nouveau style c'est clair, mais un mouvement littéraire aussi ?
1: Alors je pense que lui-même est totalement contre la notion de mouvement, parce que c'est, à l'image des personnages qu'il décrit dans ses romans, une personnalité très individualiste. C'est une personnalité très misanthrope, et c'est vrai que ce qui suinte beaucoup d'American Psycho, c'est cette misanthropie. Et d'ailleurs, si il fait une référence à Dostoïevski dans l'entrée du roman, c'est notamment pour s'inscrire dans cette vraiment tradition de détestation de l'humanité. Donc c'est une sorte de cri du cœur.
0: Et quel est votre regard maintenant sur son style ?
1: Bah, je pense que son style a amalgamé quand même plein de choses, parce qu'il ne vient pas de nulle part. C'est un style très américain pour moi, puisqu'il a souvent cité Hemingway comme étant un de ses auteurs préférés. Et puis, il y a aussi beaucoup, comme vous l'avez dit dans le sujet, cette tradition du journalisme littéraire, où en fait, le journaliste sort de sa réserve, va commencer à parler à la première personne, va même interagir avec les personnes qu'il documente. Et donc, plus qu'inventer un style, je pense qu'il va, inventer sa touche en s'inspirant de ce qui a été fait avant.
0: Et dans votre essai, justement, vous avancez l'idée que cette démarche amène à redéfinir notre rôle de lecteur.
1: C'est sa grande force, c'est-à-dire qu'un peu comme dans un documentaire, il va nous emmener dans les chambres d'hôtel, dans les fêtes cocaïnées, aux côtés des pensées criminelles de ses personnages, et à aucun moment, il va faire intervenir un sens moral. Le sens moral, c'est au lecteur de l'avoir ou de ne pas l'avoir, la fascination morbide de l'avoir ou ne pas l'avoir, mais en tout cas, il nous laisse vraiment face à nous-mêmes.
0: Et l'autre élément qui permet d'expliquer le succès et la longévité d'Ellis sur la scène littéraire, c'est aussi l'art de manier le scandale. Ça, c'est un ingrédient capital de son œuvre.
1: Tout à fait. Alors après, American Psycho, c'est un peu le moment où il va se prendre les pieds dans le tapis quand même, effectivement, parce que je pense qu'au moment où il travaille à ce roman, il a ce fantasme d'écrire le grand roman américain, donc tradition très américaine, le Great American Novel, qui est censé avoir le Pulitzer, pouvoir autopsier un moment précis de la société américaine. Et pour lui, c'est vraiment l'apothéose de sa carrière, c'est ce roman. Il n'imagine pas du tout qu'on puisse le prendre de travers. Et je pense que c'est aussi un excès de confiance et d'ego à cette époque.
0: On va revenir sur le livre. Je vais vous parler des influences. Y a-t-il eu des controverses similaires à American Psycho dans l'histoire de la littérature contemporaine ? Qu'est-ce qu'on peut citer ?
1: Je trouve qu'un cas qui est assez similaire, ça pourrait être Portnoy et son complexe de Philip Roth, donc qui est sorti à la fin des années 60, où il y a eu effectivement ces accusations un peu similaires de confusion entre l'écrivain et son personnage. C'était à l'époque un roman qui était très scandaleux parce qu'il avait une façon de parler de sexualité de manière très crue, de parler de masturbation, de tourner un peu en dérision ce que pouvait être la famille juive. Et c'est vrai que Philip Roth est sorti presque grandi de cette polémique, à la différence d'Ellis. Mais aujourd'hui, par exemple, on relit très difficilement l'œuvre de Philip Roth. C'est quelqu'un qui est un peu expurgé des études universitaires, par exemple, là où effectivement Bret Easton Ellis reste un auteur qui pose toujours questions et débats.
0: Et à sa sortie aux États-Unis, le livre a été vilipendé de toutes parts, hein. On l'a raconté dans le récit. Comment a-t-il été accueilli en France ?
1: En France, de manière un peu différente, parce que je pense qu'il y a quand même cette distance par rapport au contexte très américain qui était décrit, donc on l'a dit, les années Reagan, mais aussi la réalité qui était la réalité new-yorkaise de l'époque, c'est-à-dire une ville qui était extrêmement paupérisée, mais qui a vu fondre sur elle tous ces jeunes traders qui ont commencé peu à peu à racheter la ville, donc le plus connu étant bien sûr Donald Trump. En France, on avait une vision quand même un peu à distance. Il ne faut pas oublier qu'on était aussi à une époque où on n'avait pas forcément les réseaux sociaux, Internet et tout ça. Donc les livres donnaient une image d'un contexte, d'un pays, d'une frange de la société. Et puis, je pense qu'aussi en France, on a toujours eu quand même un certain amour pour les écrivains scandaleux. Donc il a toujours eu une cote d'amour assez forte. Et puis, il y a de nombreux écrivains qui ont très rapidement donné une sorte d'aval à Ellis. Donc notamment Michel Houellebecq.
0: Et Bec Bédé peut-être.
1: Et Bec Bédé peut-être. Mais c'est vrai que, alors Bec Bédé sûrement, mais Houellebecq dès le début a dit, voilà, c'est une œuvre très forte, américaine.

0: American Psycho, et au moment où il travaillait au particulier élémentaire, il y avait une sorte de gémellité comme ça, un peu de correspondance entre les deux
1: œuvres. Bien sûr, je m'en doutais un peu pour Houellebecq. Beck BD aussi, on est un petit peu d'accord, notamment avec son premier roman, 99 francs.
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1: Adrien Durand, c'était un risque pour Élise de fondre sa personnalité propre et celle de son personnage principal, Patrick Bateman. Comment il est parvenu à se... Est-ce qu'il est parvenu d'ailleurs à se détacher de la polémique et de son double maléfique ?
0: Je pense qu'il n'a jamais vraiment désiré s'en détacher, puisque selon les interviews qu'on lit, il explique que American Psycho, ce n'est pas lui. Puis deux ans plus tard, il explique que c'est son roman le plus autobiographique. Ensuite, il explique que, en fait, c'est un roman sur son père et que c'est un peu le syndrome post-traumatique de son enfance difficile. Je pense, en toute honnêteté, que ce n'est pas du tout dans l'intérêt de sa mythification, entre guillemets, ou sa mythologie, de dire, d'avouer, oui, tout cela est faux, oui, peut-être que Patrick Bateman, en fait, est seulement en pleine montée psychotique. Au contraire, c'est ce trouble, ce rideau de fumée, qui fait tout l'intérêt et l'importance de son œuvre.
1: Alors, on dit que l'auteur en série canadien, dont on a parlé dans le récit, avait été influencé par les livres d'Élise. Ça me rappelle l'affaire Sharon Tate. Quand on voit écrit en lettres de sang les titres des Beatles, Helter Skelter et Piggies, après le massacre dans cette maison de Los Angeles, ça pose la responsabilité de l'artiste, son influence.
0: Alors, c'est vrai que ça pose ça, et ça, je me permets une petite digression, parce que vous avez raison de faire ce parallèle avec l'affaire Sharon Tate. Je pense que ce qu'il ne faut pas oublier, c'est qu'en grandissant dans les années 80 aux États-Unis, on est face à toute cette violence, notamment cette fin des utopies hippies, donc, qui se termine par, on écoutait les Rolling Stones tout à l'heure, donc le massacre d'Altamont, mais aussi par le meurtre de Sharon Tate. Et puis, c'est cette apparition de la figure du tueur en série qui vient souvent des personnalités un peu fracassé de la société, des vétérans de la guerre du Vietnam qui sont en plein syndrome post-traumatique. Et donc, à sa façon, Bret Easton Ellis va se saisir de toutes ces figures-là. Quelque part, il est un peu précurseur à sa manière de la mode du true crime aujourd'hui. Alors, est-ce qu'on peut dire que les séries Netflix sur Ted Bundy et compagnie donnent envie aux gens de tuer d'autres gens ? Ça, je n'ai pas la réponse, mais en tout cas, je pense que c'est plus... Il va accompagner en littérature un vrai mouvement sociétal.
1: Bah, parlons du film maintenant, et déjà de votre regard sur le film.
0: Et ben, mon regard sur le film, c'est des souvenirs de mes années de fac où je l'ai regardé vraiment avec beaucoup de second degré, notamment des souvenirs de l'avoir vu au début. J'ai l'air très vieux quand je dis ça, mais en VHS et en version française. Et c'est vrai que j'en gardais par rapport au livre qui avait une sorte d'aura noire comme ça. Le film a un côté très satirique, presque clownesque. Et c'est dans une première partie de sa vie, pour ça qu'il est devenu culte, parce qu'il était un peu ridicule, c'était ce qu'on peut appeler un nanar, en fait. Et c'est vrai que le temps passant, non seulement il a été un peu réévalué, mais aussi il est devenu référence pour toute une frange de jeunes hommes qui l'ont totalement pris au premier degré.
1: Et le cinéma d'horreur est populaire hein, dans les années 70 aux États-Unis, c'est la même mouvance ?
0: Alors, effectivement, Bret Easton Ellis va grandir dans cette espèce d'âge d'or du cinéma d'horreur. À la fin des années 70, début des années 80, on voit apparaître les films de John Carpenter, Shining, Alien, toute cette vogue de films qui, en fait, va très certainement un peu à la même manière qu'American Psycho, d'ailleurs, prendre en charge un peu les peurs générales, collectives des gens, et faire une sorte de fonction de catharsis, avec une manière beaucoup plus claire dans le cinéma d'horreur, qui est de dire, le monstre, c'est le tueur, il est méchant, il va finir par être arrêté. Et d'ailleurs, c'est assez intéressant, parce que à peu près à la même époque que sort American Psycho, il y a la meilleure ennemie de Bret Easton Ellis, qui s'appelle Catherine Bigelow, donc qui est réalisatrice de films multi-oscarisés, qui sort un film qui s'appelle Blue Steel et qui est une sorte de décalque d'American Psycho, mais vu du côté d'un personnage de policière qui finit par tuer le trader tueur en série.
1: Et donc ça, c'est la version présentable.
0: Voilà, c'est la version avec un sens moral.
1: D'accord. En deux mots, que devient Bret Easton Ellis ?
0: Et ben, il essaye de devenir réalisateur de films. C'est le grand rêve raté de sa vie. Et donc, on l'annonce à la réalisation d'un film qu'il a lui-même écrit, qui s'appelle Relapse, qui est sur un jeune bourgeois américain qui sort de désintox et qui a des visions horrifiques.
1: Ben, ça promet. Je rappelle le titre de votre essai, Bret Easton Ellis, Le privilège, la subversion, livre publié aux éditions Playlist Society. Merci, au revoir.
0: Merci.
1: C'était Affaires Sensibles aujourd'hui, American Psycho, une émission que vous pouvez réécouter en podcast, bien sûr. Récit documentaire, Raphaël Pueyo, rédaction chez Franck Cognard, chargé de programme Rebecca Donante, programmation musicale Valentine Chaudebois, réalisation Frédéric Milano. À la technique aujourd'hui, il y avait Arnaud Caillet.
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3: Bonsoir à tous. Des manifestations sereines et déterminées à saluer Sophie Binet, la secrétaire générale de la CGT, pour l'acte 3 du mouvement lycéen. Pas de heurts majeurs aujourd'hui. 266 000 manifestants dans toute la France selon la police. 450 000 selon les organisateurs. Quelques échauffourées à Paris en fin de cortège, place de la Nation. 56 000 personnes ont défilé dans la capitale selon la préfecture. 32 personnes interpellées. 488 au total sur tout le territoire. Le gouvernement propose désormais des temps de démocratie interne dans les établissements avec une suspension de cours d'une demi-journée. Les organisations lycéennes, elles, ne semblent pas convaincues par cette proposition. Les belles promesses ne suffiront pas, a réagi ce soir le vice-président du syndicat national des lycées et collèges qui dit attendre du concret de la part de l'exécutif. Les lycéens demandent, on le rappelle, de meilleures conditions de scolarité ainsi qu'une réforme de Parcoursup, plateforme créée en 2018, passage obligé pour accéder à l'enseignement supérieur après le bac et jugé par les élèves trop stressantes et trop opaques. Le Premier ministre a promis de corriger tout ce qu'on peut corriger dans le dispositif. Mais alors Alexis Morel, quels sont les axes d'amélioration possibles ?
4: Parmi les facteurs d'angoisse, les délais et listes d'attente. Si Parcoursup a nettement gagné en rapidité depuis 2018, un quart des candidats doivent encore patienter plusieurs semaines lors de la phase d'admission pour recevoir la proposition d'orientation qui leur convient. On peut faire mieux, selon le comité d'éthique de la plateforme. Parcoursup trop opaque, c'est l'autre critique régulière. Si l'algorithme qui classe les candidatures au niveau national est public, ce n'est pas le cas de tous les outils informatiques utilisés par chaque formation pour examiner ces candidatures. Il faut vraiment plus de transparence sur le traitement des dossiers, selon le sociologue Alban Misi, auteur de Parcoursup, la grande épreuve.
5: On ne sait toujours pas exactement qu'est-ce qui est fait à l'aide d'un algorithme et qu'est-ce qui est fait à la main dans les commissions. La transparence, c'est aussi qu'un lycéen puisse comprendre pourquoi sa candidature a donné ce résultat-là. Parcoursup ne vous répond que oui ou non. Parcoursup ne va pas vous dire « c'est dommage parce que tu n'avais pas les bonnes notes en maths, mais si tu avais eu un peu plus en histoire, ça aurait compensé ». Parcoursup ne vous dit pas ça.
4: Face à cette machinerie complexe, la préparation des lycéens est très inégalitaire. Un rapport parlementaire préconise donc d'appliquer vraiment dans tous les lycées les 54 heures d'orientation prévues par la loi. Reste que Parcoursup dépend du nombre de places disponibles en licence qui baisse dans des universités très fragiles financièrement.
3: Explication signée Alexis Morel. Mise en examen du policier soupçonné d'être l'auteur du tir de grenade qui a blessé au visage un adolescent de 14 ans, Eden, dans le Val-d'Oise. Il est poursuivi pour violence par personne dépositaire de l'autorité publique et a été placé sous contrôle judiciaire. Prudence face aux averses orageuses attendues dans le sud de la France. Le maire de Montpellier appelle les habitants à éviter les déplacements ce soir et demain. L'Hérault ainsi que le Gard sont en vigilance orange pour pluie, inondation et orage. La préfecture du Gard suspend les transports scolaires demain. Les Bouches-du-Rhône et le Var seront eux aussi en vigilance orange demain pour les mêmes phénomènes. Aux États-Unis, la prisonnière condamnée à mort qui a survécu à son exécution a repris connaissance, annoncent ses avocats ce soir. Krista Pike, 50 ans, peut parler et continue de recevoir des soins. Condamnée à mort dans le Tennessee pour meurtre en 1999, elle a survécu la semaine dernière à l'administration de deux injections létales. Son rétablissement est sans précédent d'un point de vue médical, affirment ses avocats. Cristiano Ronaldo présente ce soir ses excuses aux Portugais et à ses coéquipiers pour son comportement. Le quintuple Ballon d'Or de 41 ans a quitté avec fracas la semaine dernière la sélection portugaise après un différend avec le sélectionneur lors d'un match de la Ligue des Nations.
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3: Le temps, Sophie Bria.
7: Aujourd'hui, la pluie et les orages s'étendent à une grande partie du pays avec ce matin un ciel couvert et des averses qui concernent une très large moitié ouest du pays, tandis que le nord et le nord-est gardent encore un temps plus calme et quelques éclaircies. Mais c'est surtout dans le sud-est qu'il faut rester prudent. Les pluies sont parfois très fortes, du Languedoc jusqu'à la Provence, avec des orages, de la grêle et de puissantes rafales de vent. Et cet après-midi,

0: les nuages et les averses gagnent quasiment toutes les régions et les orages atteignent également la Corse. Seule une zone entre les Ardennes et le Jura reste encore temporairement au sec. Et les températures baissent nettement. Vous avez de 16 à 26 degrés cet après-midi sur la moitié nord, 18 à 26 ailleurs, avec jusqu'à 8 à 10 degrés de moins par endroit en 24 heures.
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2: Le 996, c'est un rythme de travail popularisé en Chine dans la tech. 9h du matin, 9h du soir, 6 jours sur 7, soit théoriquement 72 heures par semaine.

0: Bonjour à toutes et à tous, quel bonheur de vous retrouver pour deux heures d'érudition joyeuse. Deux heures durant lesquelles chaque après-midi on décrypte l'air du temps à travers ces nouveaux mots, ces nouveaux concepts qui émergent. Deux heures toujours didactiques et très claires, sauf évidemment quand c'est le jeudi soir et que c'est le bordel.
1: Bon bref, au moment d'arrêter ce brigand. 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
0: À part l'émission du jeudi, dont le gai savoir ressort rarement gagnant puisqu'on n'y comprend rien, les autres jours, Zoom Zoom Zen vous propose un décryptage méthodique de notre époque. Et le mieux dans tout ça, c'est que pour préparer cette émission, on arrive certes à 9h du matin au bureau, mais on en repart juste après 18h. Ce qui signifie donc, pour qui connaît nos petits secrets, qu'on est au 9-6-4. Un rythme de travail qui personnellement me convient assez bien. C'est très confort, surtout par rapport à ce que j'ai connu du temps de ma splendeur, quand j'assurais en plus de l'émission Feu, le 7h58 de France Inter. J'étais alors au 4-6-4, 4h du mat, 18h, 4 jours par semaine. À l'antenne, je ne savais parfois plus ce que je disais, mon corps me disait stop.
2: Tant l'hippopotalamus joue l'hippopotalamus.
0: C'est donc avec effroi que je vous propose de zoomer aujourd'hui sur une nouvelle tendance qui nous vient de la Silicon Valley après être née en Chine. Un rythme de travail heureusement incompatible pour l'instant avec le droit français, mais qui se développe dans le monde de la tech, le 996. Dolly Parton, qui trouvait déjà que 9 to 5 c'était trop, s'en retourne dans sa tombe. Car oui, aujourd'hui dans la Silicon Valley, de plus en plus de tech bros, non contents de se faire recaler comme des puceaux par Manon sur Tinder, se farcissent des journées de 12 heures, 6 jours sur 7. Alors à quoi ça rythme ? À quoi ça rime ? Pourquoi s'infliger ça ? Nous allons essayer de comprendre ce qui se passe dans la Silicon Valley et vous verrez que la course à l'IA, une fois de plus, n'y est pas pour rien. Zoom Zoom Zen, c'est parti.
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0: Pour m'accompagner, comme chaque après-midi, il est aux antipodes de ces tarés de la Silicon Valley dont on va parler, ces nerds attardés qui se pignolent devant des lignes de code, comme il les appelle, avec mépris. Son rythme à lui, ce n'est pas le 996, c'est le 1164. 11h du mat, 18h, 4 jours par semaine. Des horaires qu'il a réussi à nous imposer en nous faisant valoir une prime de pénibilité Pierre Courade, qui fait qu'il ne peut pas passer plus de 6 heures d'affilée avec le Benjamin Duhamel Lourdet. Et Lourdeau, diraient ses détracteurs. Quentin, lui, bonjour.
4: Bonjour Mathieu, bonjour tout le monde. Et j'ai obtenu, cette prime de
0: bien méritée.
4: Assez cher.
0: Quentin, chaque matin, enfin chaque après-midi, le temps que vous vous mettiez en branle, vous partez à la rencontre des passants pour les faire réagir à notre thème du jour. Alors, le 996, est-ce que ça les tente ?
4: À votre avis, Mathieu, déjà que les 35 heures font débat à coup de télétravail le lundi et le vendredi, je suis allé demander aux Français s'ils étaient prêts à quasiment doubler les 35 heures.
0: À vos côtés, Quentin, en refusant de dire la vérité sur un sujet qui concerne tous les Français, et en premier lieu, les Lacarzouz, ses fans, il a contribué à lancer, malgré lui, notre nouveau feuilleton à suspense. Une enquête à laquelle j'invite tous nos auditeurs et auditrices à participer, à jouer les détectives pour découvrir quel est ce sport mystérieux que pratique désormais l'ex-légende du CrossFit. Bonjour Cyril Lacarrière.
5: Bonjour Mathieu Noël, bonjour à toutes, bonjour à tous.
0: Est-ce le fly yoga, le pole dance ou plus probablement la pétanque? Croyez bien qu'on finira par le savoir parce qu'on a des informateurs un peu partout, vous savez, sur Instagram.
4: Et pourquoi ne pas le dire
0: vous? Non, mais ne le dites pas tout de suite parce que c'est tout mon feuilleton aujourd'hui. Si vous réveillez ça demain, ça sera très bien. En attendant Cyril, vous aurez la gentillesse de nous livrer les 3 infos qu'il ne fallait pas manquer en ce 5 octobre.
6: La gentillesse, effectivement. Je vous parle de Canal+, qui menace de mort le cinéma français, de Netflix qui déroge à une règle historique, d'un compte X pour les amateurs de finances publiques, et puis on passera un coup de fil à l'association Quota Climat, qui vient de saisir l'ARCOM concernant le traitement des sujets climatiques par CNews.
0: Les fans des finances publiques, c'est vous, Cyril?
6: Moyen.
0: Ah bah dis, vous êtes toujours en avance sur les impôts, vous êtes toujours le premier à remplir
4: tout. Ça ne veut pas dire qu'il aime ça non plus.
7: Mais il adore ça.
6: J'aime bien le côté administratif, j'aime bien ces trucs-là.
0: Le côté maso, oui. Alors, on va se pencher sur ce nouveau rythme de travail 996 qui est en train de s'imposer dans la Silicon Valley, voir si ça pourrait un jour arriver chez nous. Mais d'abord, c'est la règle. On commence par un petit tour de table des infos qui vous ont fait réagir aujourd'hui. Et on va commencer avec celle qui trouve que 9h du matin, 9h du soir, 6 jours sur 7, c'est finalement assez soft. En tout cas, en volume horaire, entre son travail ici et sa chronique quotidienne sur TMC, c'est à peu près ce qu'elle fait aujourd'hui au mépris de toute la législation française du droit
7: c'est
0: du
7: vrai,
0: travail.
7: C'est vrai.
0: Bonjour Manon Mariani.
8: Bonjour à tous. Je suis très fatiguée.
0: Mais déjà,
8: on est lundi.
6: Ça n'a rien à voir avec quotidien.
8: Oui, j'ai fêté mon anniversaire ce week-end.
0: Ah, c'est vrai qu'il y a eu ça. Et que j'ai, j'ai oublié. Ah, ben bravo, Quentin. Vous avez oublié l'anniversaire de Manon?
8: Ah non,
0: quelle
8: Quentin,
0: honte.
4: Non, je l'ai envoyé, mais par contre, vous ne l'avez pas dit à l'antenne. Non. Je me fais la...
8: Ah mais il a oublié, de toute façon, même
4: de vous le dire. Oui,
0: j'ai oublié parce que je n'utilise plus Facebook. Ouais. Je suis tellement moderne et tellement jeune que je n'ai plus Facebook pour me rappeler ça, malheureusement. Je suis désolé, Manon.
8: Mais le premier qui m'a souhaité, c'est Pierre Courade.
0: En tout cas, voilà. Manon, vous inquiétez pas, je sais que quotidien, vous le faites pour l'argent. Oui. Vos vrais amis, ce sont les membres de Zoom Zoom. Sauf évidemment Camille Tissot, qui jeudi vous a appelé.
9: Dans le rôle de la petite sœur rebelle au grand cœur, Marion Mariani.
0: Ça fait mal. Elle vous a marionisé, c'est des choses qui arrivent encore, malgré votre degré de notoriété.
8: Oui, beaucoup de s'appelle Marion.
2: Manon, qu'est-ce qui vous a amusé dans l'actu aujourd'hui?
8: Eh ben, j'ai commencé une série ce week-end, elle s'appelle Paul, tout simplement. Elle est diffusée sur Prime Video. Alors vous avez peut-être vu les affiches dans le métro, bon, personne ne le prend autour de cette table à part moi, mais j'ai l'impression qu'il y en a 5 énormes à chaque station, des longs cheveux blonds, des grosses lunettes rondes et la tête de l'humoriste Paul Mirabel. C'est une autofiction en 6 épisodes. En gros, après le succès de son premier spectacle, Paul Mirabel a vendu à Amazon l'enregistrement du suivant et un documentaire sur sa vie. Mais problème, il n'a quasiment rien écrit, le pauvre, parce qu'il a passé trop de temps sur sa PlayStation et à se masturber dans son lit. Ah. Hilarant. Son meilleur pote décide donc de le sortir de chez lui et de filmer partout pour lui faire vivre des choses et lui redonner le goût de l'écriture. Et oui, alors, je vais me prendre pour les cahiers du cinéma, ça m'arrive, vous me connaissez. Oui. Mais j'avoue en avoir marre de ces autofictions faites par des humoristes à croire qu'ils n'ont pas d'inspiration pour écrire autre chose que sur leur petite vie. Florence Foresti, Blanche Gardin l'avaient déjà fait avant dans des séries sur Canal et pareil, je n'avais pas été très fan. C'est vraiment me, myself, mes problèmes and I. La seule que je tolère quand même et qui est absolument hilarante, c'est Platane de et avec Eric Judor. Mais n'est pas Eric qui veut, on le sait. Petit bisou quand même à Marine Leonardi qui est quand même très drôle dans le rôle de l'attachée de presse au bout de sa vie.
2: Marine qui est toujours très très drôle.
8: Oui, évidemment.
2: Effectivement, et c'est vrai que Platane, c'est encore
8: c'est iconique,
2: une autre
8: j'adore.
2: Catégorie. Merci Manon, on vous retrouve bien sûr pour votre décryptage des réseaux sociaux en fin d'émission. Aujourd'hui, vous nous parlerez des tradwives, ces femmes conservatrices américaines qui réalisent finalement que leur modèle n'est peut-être pas aussi idéal que ça. Enfin, lui aussi, il a du mal à comprendre pourquoi on s'offusque du 996. Travailler plus pour gagner plus, moi ça ne me choque pas, nous disait celui qui a voté Sarkozy en 2007, rappelons-le. Et qui se met à chalouper du bassin de manière assez dérangeante quand il entend cette chanson. Bonjour Pierre Courade.
7: Bonjour Mathieu, bonjour à tous.
2: Alors Pierre, qu'est-ce qui vous a estomaqué aujourd'hui?
7: Ce titre du Parisien ce week-end, Kiki, c'est le boss ici. En pleine marche des fiertés, évidemment, ça m'a interpellé. Oui. Mais le Kiki en question, c'est un beau matou angora gris qui traîne ses pattes dans une supérette de la rue Riquet dans le 19e arrondissement de Paris. Kiki est devenu la mascotte du magasin, mais Kiki, c'est surtout un employé fidèle. Il bosse la nuit pour chasser les rongeurs.
2: À votre anniversaire, évidemment, c'était alcoolisé. Hein, oui.
7: Je n'étais même pas invité cette fois-ci. Merci. On attendra la prochaine fois. Donc Kiki, c'est un employé fidèle. Il bosse la nuit pour chasser les rongeurs qui s'immiscent dans les rayons de l'épicerie. Et il n'est pas le seul dans Paris. Désormais, de nombreux chats sont embauchés dans les magasins de bouche pour chasser les souris. Ah. Un épicier raconte qu'un paquet de céréales grignotées, c'est tout le rayon qu'il faut jeter. Perte estimée entre 300 et 500 euros par jour. Ah. Impossible de mettre du répulsif chimique. Alors le chat est la solution la plus efficace et la plus mignonne aussi pour ces commerçants. On en trouve aussi dans les restaurants. Et depuis ce matin, avec Alicia, notre réalisatrice, on a décidé d'inscrire nos chats respectifs à France Travail. Au moins, ils serviront à quelque chose et pourront enfin acheter leurs croquettes eux-mêmes. C'est feignasse.
2: Oui, il est à l'âge de la retraite, le vôtre, je crois.
7: Il a 15 ans, ouais.
2: Oui, non, à 15 ans, il a le droit de prendre sa retraite.
8: Auguste,
4: vous avez un chat également, Mathieu?
2: J'ai un chat, mais je pense que c'est une très bonne idée, parce qu'en plus de chasser les souris, ça va permettre, quand vous avez des enfants, s'il y a un supermarché où il y a un chat, il voudra toujours aller dans le supermarché où il y a le chat. Ça va attirer des clients.
7: Absolument.
2: Des parents, avec des poussettes.
7: C'est pas mal.
2: Évidemment, vous ouvrez des grands yeux. Super, Quentin, c'est un autre monde pour vous.
4: Oui,
2: le monde de la parentalité. Voilà, évidemment. Merci Pierre, on vous retrouve dans quelques minutes pour votre petit carnet de campagne, l'analyse et la mise en perspective de la campagne présidentielle en cours. Aujourd'hui, ce sont les oreilles de Raphaël Glucksmann, tiens, qui vont, je dirais, encore siffler. Travailler de 9h du mat à 9h du soir, 6 jours sur 7, vous en rêviez. Le monde de la tech l'a fait. C'est le système 996. Il vient de Chine. Il fait des émules donc dans la Silicon Valley pour parler de ce nouveau rythme de travail effréné. On est avec la maîtresse de conférence en sociologie à l'Université Paris-Nanterre, Marion Fléchet. Bonjour Marion.
10: Bonjour.
2: Merci d'être avec nous, bienvenue dans Zoom Zoom. Marion, vous avez écrit Le Monde des Startups aux presses de Sciences Po. Alors ce rythme 996, est-ce qu'il vient du milieu de la tech, il vient de Chine, il vient d'où en fait?
10: Eh bien moi j'en avais même pas entendu parler en fait. Je pense que c'est assez récent, ça vient de Chine d'après ce que j'ai pu comprendre. Je crois que c'est le fondateur de Alibaba qui a commencé à imposer ça. Et alors, même là-bas apparemment c'est pas si légal. Il y a un droit du travail chinois qui régule quand même le nombre d'heures de travail par semaine.
4: À 60 heures, à peu près.
10: Alors, non, c'est pas tant que ça. Là, je regardais, c'était 40 heures par semaine et 35 heures supplémentaires par mois. Mais visiblement, le monde de la tech fait fi des

0: Enfin, du travail à peu près partout. Enfin, je pense qu'en tout cas, moi, c'est ce que j'avais pu voir même en France. Hein, le modèle de la start-up ne respecte pas le droit du travail.
1: En France, aujourd'hui, à l'heure où on se parle, il y a des gens qui ne respectent pas du tout le.
0: Absolument, mais que ce soit sur le nombre d'embauches de stagiaires, que ce soit sur le rythme de travail. Et effectivement, la spécificité française, c'est qu'on a des cadres qui travaillent en forfait jour. Donc en fait, ça laisse un peu la porte ouverte à ce genre de pratique, puisqu'en fait, on ne rémunère pas ces cadres-là à l'heure, mais bien à la journée. Oui. Et en fait, c'est un nombre de journées maximales par an qui régule leur temps de travail, mais donc ça pourrait arriver. C'est déjà pour ça que quand moi j'ai fait mon terrain en start-up, je voyais déjà que des personnes travaillaient effectivement, pouvaient travailler de 9h à 9h du soir sans aucun problème. Enfin, c'était pas un enjeu.
1: Mais il y a un gros changement là-dessus. J'ai l'impression que dans le monde anglo-saxon, à une époque, au contraire, celui qui restait trop tard au bureau, il était mal vu, parce que ça voulait dire qu'il n'était pas assez bon pour faire son taf dans les limites imparties. Aujourd'hui, ce modèle-là est en train de basculer.
0: Ben exactement, je trouve que ce qui a pas mal dominé en France jusqu'à justement cet essor du modèle de la start-up, c'était plutôt le modèle bureaucratique de l'organisation en fait, qui régule vraiment, qui réglemente les choses, donc il y a plein de process à respecter, un code vestimentaire très strict, mais aussi des horaires de travail, il y a une pointeuse, donc en fait on était plutôt un pays connu pour cette culture du travail, voilà, du présentéisme, du contrôle des salariés, et ce qui a été importé avec le modèle de la start-up, c'est justement une culture à l'américaine, où on parle plus de on va faire tomber les rapports hiérarchiques, du moins en apparence. On va donner l'impression.
1: Ça va pas arriver ici, ça.
0: On va donner l'impression que les frontières entre le professionnel et le personnel s'estompent, se brouillent un peu. Et ça va créer un cadre de travail un peu différent qui va jouer vers une extensivité du temps de travail.
1: C'est comme chez Google, il y a la table de ping-pong qui est là au milieu. On ne sait plus si on est au bureau ou si les deux se mélangent et on reste plus longtemps. La gamification.
2: Très belle émission.
1: C'est très, très bien de citer des émissions que vous pouvez retrouver en podcast. Lui aussi, son rythme est impressionnant. Une chronique par semaine. Le besogneux Guigui Pop va nous rejoindre pour nous dire ce qu'il pense du 996. Ça sera vers 5h moins le quart. D'ici là, on va entendre ce que vous pensez de ce rythme de travail venu de la Silicon Valley. Après ce titre sur lequel Cyril adore faire son sport, mais lequel, le mystère continue. Voici Silencio, U2 sur Inter.

0: Holy Ghost.
1: Campo de Cristo de Silencio.
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3: Ici, vous nous connaissez, on ne compte pas nos heures. Je vous rappelle notre devise sur l'air du chansonnier préféré de Cyril.
4: Le travail est l'améliorer, le faire plus vite nous rend plus fort que jamais, heure après heure. Le travail n'est jamais fini.
5: Bah, c'est pas un vrai Brassens, ça.
3: Évidemment, il avait anticipé. Vous savez que le Daft Punk, c'est une reprise de Brassens.
4: Que jamais, heure après heure, le travail n'est jamais fini.
5: D'accord.
3: Mais non, c'est une connerie, évidemment.
5: Mais c'est quoi ça?
3: Bah, c'est la pompe. C'est des gens qui ont repris avec la voix de Brassens et qui font des reprises rigolotes.
5: Très bien, très bien. Très
3: Quentin, enfin, mais
5: bah non,
3: vous, reconnais... l'oreille absolue.
5: Bah, je reconnaissais pas Brassens, que... et je comprenais pas le lien avec Daft Punk, mais d'accord.
6: Oui, moi aussi,
5: je l'ai.
3: N'avez pas compris? Alors vous partirez tous les deux avec moins de points dans le quiz, ce qui n'a aucun sens, puisque...
6: Oui.

0: Le même nombre de points. Zoom sur la nouvelle lubie de la Silicon Valley, les amis. Le rythme 996, soit travailler de 9h du matin à 9h du soir, 6 jours par semaine. On est toujours avec la sociologue Marion Fléchet pour essayer de comprendre ce que ça signifie. J'ai lu que c'était un rythme qui s'était imposé depuis l'émergence de l'IA. Est-ce que l'IA nous pousse les entrepreneurs, notamment dans la Silicon Valley, à aller toujours plus loin, à courir comme ça sans fin?
1: Ouais, j'ai vu que ça pouvait avoir une influence, notamment parce que ça vient des entreprises de l'informatique de la Chine, et comme elles sont très performantes sur le plan de l'IA, ça amènerait tout le monde un peu à se ranger de ce côté-là et à faire comme la Chine. Quoi, ouais. C'est un discours qu'on a vu aussi là dans le dernier débat présidentiel devant les patrons du MEDEF, où Rotoy disait en fait, faut faire comme en Chine. Donc ce qu'on fait pas assez nous en France, c'est de travailler et on travaille pas assez. Il faudrait vraiment prendre modèle sur la culture chinoise. Pour le coup, aux États-Unis, je pense qu'il y avait déjà aussi un terreau qui a amené à du surinvestissement au travail, pareil en France, mais du coup, si on commence à dire, en fait, faut faire ça et travailler tout le temps en permanence, voilà, je pense que c'est ça le lien avec l'IA, mais sinon, a priori, il n'y aurait pas de lien.
2: Mais dans la Silicon Valley, c'est presque devenu une philosophie de vie, quoi. Ouais. Pas d'alcool, pas de drogue, ouais. 996, on nomme ce rythme de travail, de la gym, courir loin, se marier tôt, surveiller son sommeil, manger des steaks et des œufs. Il n'y a pas de place.
0: Tout l'inverse de la vie de Manon.
2: Il n'y a pas de place au plaisir et au loisir.
1: Non, et moi j'ai été très marquée parce que j'ai fait une enquête dans la Silicon Valley pendant 3 mois. Je suis allée habiter à San Francisco et j'ai enquêté sur des fondateurs de start-up, donc je les ai fréquentés de près. Et j'ai vraiment été marquée par ce mode de vie
0: qui vous a choquée ?
1: Effectivement, alors moi c'était très éloigné mon mode de vie. Donc souvent je me levais à 5h ou à 6h, mais c'était pas seulement se lever à 5h à 6h, mais vraiment le dire, le mettre en scène. Ah oui. Il y a vraiment ce truc de on doit montrer,
3: prouver, quoi,
1: qu'on travaille beaucoup.
2: On poste une story à la salle le matin avant d'aller travailler.
1: Ouais, et c'est un style de vie. Alors c'est à la salle ou alors on va surfer parce qu'on est en Californie,
0: on prend la planche, on va surfer.
1: Et ça va avec tout un style de vie qui se veut aussi en rupture avec la culture américaine de type fast-food. Donc en fait, tout le monde mange très sain, va faire son yoga et travaille beaucoup. Et en fait, à 20h, on dîne le soir vers 19h, à 21h, tout est fermé. Enfin, moi, j'étais un peu choquée parce que, effectivement, c'est pas du tout mon rythme habituel.
2: C'est la
1: mais
2: vraiment,
1: c'est une ville qui va se coucher à 21h.
3: San Francisco ?
1: Oui. Enfin, on va pas là pour faire la fête, je vous déconseille.
0: Si on veut dîner à San Francisco avec une
1: heure, c'est très compliqué. Ouais. Et donc, c'est une éthique de vie, et ça m'avait marqué parce que même quand j'étais allée chez les ultra riches, ceux qui avaient fait vraiment fortune avec les startups dans les années 90, j'avais été aussi marquée sur à quel point ça se voit pas tant que ça. Ils ont vraiment une espèce d'assaise. Enfin, moi, ça m'a fait vraiment penser à ce bouquin, alors qui est vraiment très très vieux, mais de Weber, sur l'éthique protestante et l'esprit du capitalisme, où pour montrer qu'on est un bon capitaliste, en fait, faut surtout montrer qu'on va pas s'adonner à des loisirs, on n'est surtout pas dans l'oisiveté, on est sur vraiment la productivité. C'est l'adage, le temps c'est l'argent, quoi. Mmh. Donc le temps, on le passe à faire fructifier son capital, pas à avoir des loisirs qui seraient improductifs. Et en fait, ça se voit, ils vont pas dépenser leur argent dans des trucs superflus, dans la luxure, c'est très mal vu.
0: Lui, il trouve son patron si inspirant, si drôle, si cultivé, qu'il se répète à travailler 12 heures par jour pour Zoom Zoom Zen. Et il a raison d'être particulièrement faillot en ce moment, puisqu'il le sait, Roman Dauduit qui est à l'affût. L'autre jour, il a même appelé Cyril pour prendre de ses nouvelles. Quentin, rassurez-vous, vous êtes inamovible, car vous êtes le visage de Zoom Zoom dans la rue. Oui, tout à fait. Chaque matin. Je ne sais pas ce qui se passe. Chaque matin, vous faites réagir les passants à notre thème du jour.
2: Et ce matin, en marchant dans la rue, je me demande combien d'heures moi j'y passe à travailler. Alors, on est loin des 72 heures. On est loin des 72 heures par semaine, je vous l'accorde. Mais j'y passe un peu de temps et je vois des rythmes de travail. J'en vois défiler. Ceux qui rentrent après avoir bossé la nuit, ceux qui partent au boulot au petit matin, ceux qui prennent leur service quand les autres pensent déjà à déjeuner. Et justement, les premiers que j'arrête aujourd'hui ne vont nulle part parce que c'est un jour de repos. Deux potes qui profitent de leur temps libre pour aller se faire un ciné. Ils sortent de Digger. Je leur demande de me lire ceci.
4: D'accord. 996. 996. Le 996, c'est un rythme de travail popularisé en Chine dans la tech. 9h du matin, 9h du soir, 6 jours sur 7, soit théoriquement 72 heures par semaine.
2: C'est quoi vos horaires à vous ?
4: Moi, je fais 8h, 18h45. Je fais du 10-12 heures par jour.
5: Mais 4 jours par semaine.
4: Oui, c'est surtout que j'ai un boulot physique aussi, donc je fais de la manutention, je fais aussi de la cuisine. Le milieu de la restauration, au point de vue général, est quand même un milieu assez difficile où on est quand même mal payé. Et
2: c'est d'ailleurs un domaine qui peine à recruter depuis quelques années. Son pote réagit à ce rythme de travail.
5: Je suis un peu dépassé par tout ça. Moi, je prône le travailler moins pour gagner moins.
2: Vous n'avez pas voté pour le président Sarkozy, vous ?
5: Pas particulièrement, non. Ni pour l'actuel. Non, moi je pense que c'est courir après quelque chose qui nous dépasse et on s'essouffle, quoi. Je pense qu'on a largement les moyens aujourd'hui de travailler beaucoup moins. Le rythme qu'on nous impose n'est pas bon, n'est pas sain.

0: Enfin, l'orientation de l'émission que je connais un petit peu, que j'écoute,
1: ouais.
0: Qui reflète pas automatiquement tous les avis de tous bords, en fait. Voilà.
1: Est-ce que c'est trop à gauche, du coup ?
0: Bah, y a toujours une orientation avec des invités qui sont effectivement d'un bord avec un parti pris qui n'est pas celui d'opinion libérale ou un peu plus, on va dire, propre à la droite, c'est-à-dire celle de la liberté aussi bien économique que d'éducation. Que...
1: Est-ce qu'on vous fait rire un peu ?
0: Oui, mais globalement.
1: Eh ben globalement, c'est déjà ça de pris.
2: C'est déjà, hein, c'est
1: et,
2: déjà
1: puis,
2: ça.
1: Et puis le gay savoir n'a pas de parti, si ce n'est le parti d'en rire, peut-être. On parle ensemble des...
0: 996. Moi, j'ai monté une société. Effectivement, j'ai pas dormi de la nuit pendant 5 ans.
1: Ouais. Et vous travaillez pour vous.
0: Et je travaille pas moi avant de la revendre, mais j'ai travaillé presque tout le temps. Donc effectivement.
1: Est-ce que c'est bien ?
0: Bah c'est bien parce qu'on n'a pas le choix, parce qu'à un moment, une start-up c'est le coup de l'escargot. Au début, il faut travailler beaucoup pour essayer de grossir et pour après consolider la société. Si on est en mode 35 heures dans une start-up, en mode plan-plan comme dans une grande société, bah c'est pas viable et dans ce cas-là. Ça, en général, ça ne marche pas trop, c'est même sûr.
1: Est-ce qu'elle l'énerve, cette France plan-plan des 35 heures ?
0: Elle ne m'énerve pas automatiquement, ça m'attriste un petit peu, parce qu'aujourd'hui, il suffit de regarder le décrochage qu'on a avec beaucoup d'autres économies, comme aux US, même en Chine. Là, c'est le grand écart. On prend un énorme risque aujourd'hui à être encore plus en retard et à s'appauvrir, parce qu'aujourd'hui, on s'est quand même énormément appauvri depuis 10 ans. Il faut reconnaître que quand on voyage à l'étranger, en fait, maintenant, on est devenu assez pauvre, voilà, en tant que Français. C'est surtout triste pour le pays parce que je connais quand même pas mal d'entrepreneurs aujourd'hui qui sont partis à l'étranger pour créer leur société plutôt qu'en France.
1: Quelques mètres plus loin, changement d'ambiance, je croise Caroline. Elle travaille dans le social, une robe, les cheveux rasés sur le côté, une grande chevelure frisée. Est-ce qu'on essaie le 9h, 21h, 6 jours sur 7 ?
3: Ah bah c'est complètement une connerie, le corps humain n'est pas fait pour ça quoi. Très clairement, le mien encore moins. Après, voilà, je sais que j'ai un mari
1: qui bosse beaucoup.
3: Qui bosse beaucoup parce qu'il a la pression de son employeur, etc. Il se met peut-être la pression un peu aussi. On est dans différents domaines complètement. Lui, il est plutôt dans l'industrie et moi, comme je vous disais, dans le social. Ouais. Donc, c'est vrai qu'on n'a pas tout à fait les mêmes points de vue là-dessus. Moi, il est hors de question que je parte après 18h01 du travail, quoi.
1: Oui. Je lui parle de cette culture qui monte dans la tech et les startups, bosser énormément, gagner beaucoup d'argent, mais en optimisant aussi tout le reste, le sport, le sommeil, l'alimentation, le 996, une sorte d'hyper-performance permanente qui fait qu'on se réalise aussi par le travail.
3: Mais absolument pas! Enfin, moi, c'est pas comme ça que je vois les choses. Ouais, mais vous pensez vraiment que ça, un truc comme ça, ça va passer?
1: Est-ce qu'on va avoir le choix dans un milieu concurrentiel capitaliste et mondialisé ? De pas s'aligner et s'ajuster ?
3: Bah, peut-être pas, mais on continuera à être bien français et à descendre dans la rue.
1: Et manifester.
3: Bah voilà. Oui,
1: finalement.
4: Décidément, pour un intervieweur de droite, de gauche, vous trouvez très offensif, très défenseur du capitalisme.
1: Alors
4: Quentin.
1: Pourquoi pas ? Finalement, bon, bref, je vais laisser le dernier mot au poète, pas n'importe quel, Henri Salvador. Le travail, c'est la santé, rien faire, c'est la conserver. Les prisonniers du boulot ne font pas de vieux os, et entre le 996 et les 35 heures, visiblement, la rue que j'ai croisée a déjà choisi son refrain.
4: Tout finit toujours en musique avec vous, Quentin.
2: Vous tapez citation, sport, citation...
1: Non, ça s'appelle la culture.
2: Oui,
4: c'est dans un coin de sa tête, c'est magique, c'est comme ça, Manon. Marion Fléché, on dit toujours, il y a cet adage que tout ce qui marche aux États-Unis arrive 10 ans plus tard chez nous, inéluctablement. Est-ce que vous pensez quand même que ce truc des 996, donc travailler de 9h du matin à 21h, 6 jours sur 7, c'est quelque chose qui peut arriver en France ou ça reste, on en parle parce que ça, c'est un symptôme d'une société capitaliste qui va très loin outre-Atlantique, mais ça peut arriver chez nous ou pas?
5: Ben, je dirais même qu'il y a pas mal d'endroits où c'est déjà là. Enfin, c'est pas dit comme ça. Enfin, je pense que voilà, le sigle là, 996 se rend un peu populaire d'un coup là, sur la scène médiatique, un mouvement, mais qui est déjà en cours. Enfin, je veux dire, moi, quand je travaille sur le modèle de la start-up, c'est justement pour voir ce que ce modèle managérial fait au travail et au temps de travail. Un des résultats qui ressort, c'est quand même comment ce modèle parvient à produire du surengagement au travail en permanence, au point qu'en fait tout le monde va s'engager plus longtemps, rester plus longtemps sur le lieu de travail sans qu'il y ait un contrôle hiérarchique physique.
2: Mais le résultat aussi derrière, c'est pas des burn-out quand même?
5: Ah, mais il y en a beaucoup. Enfin, de toute façon, ça va avec. Enfin, vous pouvez interroger assez facilement des personnes qui ont fait des burn-out dans le milieu de la start-up. Enfin, c'est vraiment la norme. Donc, effectivement, ça pousse à l'épuisement. Et c'est insidieux, en fait, parce qu'il y a ce fameux modèle où, en fait, on brouille les frontières. Vos collègues sont vos copains, votre patron est votre copain. Et surtout, vous travaillez pour un projet dans lequel.

0: Vous croyez, enfin, c'est un peu ça aussi qui va attacher effectivement les travailleurs à leur travail, c'est que ça donne du sens et donc ils vont se surinvestir, se surengager et puis derrière bah, aller boire des coups le soir et du coup pousser plus, enfin, on va pousser plus tard parce qu'à 21h bah, on peut aller boire un coup avec nos collègues. Donc enfin, il y a toute une culture aussi, la culture start-up qui vient accompagner ce mouvement.
1: Ça, pour boire des coups entre collègues, il y a du monde dans cette équipe.
2: Pas de travail, nous.
1: Tout ce qui vient.
3: Vous n'êtes jamais là, mais oui.
1: Tout ce qui... j'ai malheureusement 3 enfants à charge, vous savez. Tout ce qui vient des États-Unis est-il forcément bon à prendre, comme disait Cyril chez Blériot ce midi.
4: Ça va dans la lune avec des ordinateurs et du Coca-Cola, mais ça bouffe du gigot à la confiture.
1: On continue de zoomer sur cette nouvelle cadence infernale à la mode dans la tech, le 996, le 996 exactement, je me suis trompé, j'ai cru que c'était le 966, je me disais c'est moins dur finalement, le 996, juste après. Attention, un quiz qui nous remontera le moral puisqu'on jouera avec les métiers de rêve qui existent ou ont existé. Comme vous vous en doutez, aucun n'imposait un rythme 996. Le Zoom Zoom Test arrive juste après Swing et Opinard, Amour et Manque sur Inter.
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1: Vous êtes épuisé rien que de penser à ces pauvres employés de la tech qui font 9h, 21h, 6 jours sur 7, sachant que Manon est déjà au bout, après 2 heures d'émission.
2: Au bout.
1: Eh bien, j'ai ce qu'il vous faut. Un bon vieux quiz consacré aux métiers les plus cools de l'histoire, les meilleurs plans. À toutes les époques, jouons au Zoom Zoom Test. Et on démarre à la cour d'Angleterre, au début du XVIe siècle, à la découverte d'un des postes les plus convoités de l'époque, soit Henri VII et Henri VIII. Et Henri VIII, des gentilshommes de bonne famille se battent littéralement pour décrocher la charge de Groom of the Stool, qu'on peut traduire littéralement par le valet du tabouret. Un poste qui donne un accès quotidien et privilégié au roi, mais d'après vous, en quoi consistait exactement cette mission ? Il s'agissait de se tenir assis à côté du roi à chaque repas pour goûter ses plats, éviter qu'on l'empoisonne. Se trimballer toute la journée avec un tabouret en suivant le roi partout où il va, au cas où il aurait envie de s'asseoir.
3: Ah.
1: Ou assister le roi lorsqu'il se rendait sur sa chaise percée pour faire ses besoins.
3: B. Ouais. Ah, là, je vais dire A pour changer, moi.
1: Oui, c'est dommage, parce que pour dire autre chose, vous avez dû donner la réponse C qui était la bonne réponse, effectivement.
3: C'est la réponse C.
1: Effectivement, oui, Quentin, de par votre grande expérience des cabinets, vous auriez pu prétendre à la charge royale de Groom of the Stool, le torcheur de popotin royal. Car le tabouret en question, c'était la Close Stool, la chaise percée du roi. Le Groom of the Stool préparait l'équipement, fournissait l'eau, les serviettes et la bassine, et assistait le roi dans ses moments les plus intimes. Un boulot pas très glamour sur le papier, sauf qu'à force d'être toujours dans la pièce, ce valet devenait souvent le plus proche confident du souverain. Il dirigeait le personnel de la chambre privée, contrôlait qui pouvait approcher le roi et gérait même sa cassette personnelle, la moula, Quentin, pas la cassette VHS. Mais on reste en Angleterre, on y est si bien. Direction cette fois, le 18e siècle. Oui, musicalement, il n'y a pas eu beaucoup d'évolution. Hein,
4: c'est clair.
1: Entre le 17e et le 18e. Ce qui change... Ou de recherche, moins un point. Ce qui change,
3: ce sont
1: les mœurs. C'est justement, d'après vous, quel nouveau métier étonnant apparaît dans les années 1740 ? Nain de jardin humain professionnel. Épouvantail humain professionnel. Ou réveil matin humain professionnel.
3: B.
4: Oh waouh, C.
1: Votre degré de nullité sur ce quiz est sidérant. Et pourtant, vous êtes.
4: Ah, du coup.
1: Oh oui, Manon, bravo, bonne réponse. De toute façon, on s'en fout, elle a perdu un point, donc ça fait zéro.
4: C'est moins 3.
1: Réponse A. Et là, aucune référence à Quentin, je le respecte beaucoup trop pour ça. Mais oui, voilà une mode surprenante qui a sévi en Angleterre au 18e, où les riches propriétaires terriens aimaient se payer les services d'un quidam pour jouer les ermites dans leur jardin. On parlait de Garden Hermit parmi les histoires, celle d'un certain Charles Hamilton qui avait passé l'annonce suivante pour un ermite ornemental, c'est comme ça qu'on les appelait. Mission, vivre dans le jardin en y apportant une touche de mélancolie. Contrat de 7 ans, défense de parler, de se couper les cheveux, la barbe ou les ongles et de quitter le domaine à la clé. 700 guinées, c'était une petite fortune à l'époque. D'après vous, combien de temps le premier ermite recruté a-t-il tenu ?
3: C'est des contrats de 7 ans.
1: 7 ans. Il a tenu les 7 ans complets, il a même rempilé pour 7 de plus. 3 ans avant de s'enfuir avec la cuisinière ou 3 semaines avant d'être retrouvé au pub du coin.
4: Oh, ah.
1: Quentin ?
3: C'est...
1: C'est la bonne réponse. Effectivement, 3 semaines avant de filer au pub, ce genre d'ermite de jardin était pourtant une vraie mode chez les grands propriétaires anglais, jusqu'à ce qu'on trouve une alternative moins chère, moins grincheuse et qui ne va jamais au pub, le nain de jardin, vous l'avez deviné. Mais traversons la Manche, direction...
3: Arrêtez de, sous-entendre que je suis petit.
1: Je ne sous-entends rien du tout, je donne des informations, c'est le gai savoir.
3: Les gens qui sont venus nous voir au 106 vont dire « Mais vous n'êtes pas si petit !»
4: Ah bon ?
3: Bah non.
1: Mais comme ça, vous créez la surprise. Mais comme ça, vous créez la surprise.
3: Quelle surprise ?
1: Sur Tinder, ça
4: vous...
3: Mais j'en ai pas besoin, mon cœur est pris.
1: Oui, votre cœur est pris, c'est ce qu'on dit. Traversons la Manche, direction les théâtres parisiens des années 1820, à la découverte d'un métier aujourd'hui disparu, claqueur. Des gens qui étaient payés pour faire le succès d'une pièce en applaudissant dans la salle. Désolé Manon, vous n'auriez pas été prise.
4: Ah oui, clairement pas.
1: C'était pourtant un vrai business avec des spécialités. Les commissaires qui connaissaient la pièce par cœur, les bisseurs qui réclamaient des rappels ou encore les pleureuses. D'après vous, quelle était leur mission aux pleureuses ? Elles sanglotaient bruyamment dans leur mouchoir pendant les scènes tristes des pièces ? Elles venaient pleurer chez les directeurs de théâtre pour obtenir une augmentation des comédiens ? Ou elles huaient les pièces des théâtres concurrents ?
3: C'est A.
1: Moi aussi j'aurais dit
3: Bouh.
1: C. Et pourtant, c'est une bonne réponse de Manon Marianne.
4: Ah, yes.
1: Effectivement, imaginez être payé pour pleurer au théâtre en tant que spectateur. Bon, Cyril l'avait fait gratuitement au spectacle de Marie Leonardi.
4: Oh.
1: 2 heures sur ce qu'il appelle des problèmes de bonne femme. Il avait fini en larmes gratis. Mais au 19e, les pleureuses, en majorité des femmes, faisaient, elles, semblant de verser des larmes, mouchoir sur les yeux, dès que la scène devenait émouvante. À côté, on trouvait aussi les rieurs, payés pour éclater de rire à chaque blague, comme Manon durant le quiz, sauf qu'à l'époque, c'était mieux payé. Là, par exemple, 50 centimes le rire, Manon doit vraiment rire énormément si elle veut sentir une différence sur sa fiche de paie.
4: Je savais pas que tu étais payé ça, bah, je vais noter.
1: Regardez dans votre fiche de paie, c'est écrit tout en bas. En tout cas, quand on a tendance à tout mettre sur le dos des réseaux sociaux, des likes, on réalise que déjà au 19e, on pouvait facilement acheter de la popularité. Enfin, on termine par le métier qui a été officiellement élu en 2009, job le plus cool du monde. C'est un certain Ben Southall qui l'a décroché au terme d'un processus de recrutement ultra pointu. Et d'après vous, en quoi consistait le job le plus cool du monde ? Gardien de la villa australienne de l'émir du Qatar qui y passe 0 jour par an. Donc en fait, t'as la baraque pour toi tout seul et t'es payé 150 000 $. Gardien des îles de la Grande Barrière de Corail en Australie, tu sirotes des cocktails et t'es aussi payé 150 000 $. Ou collègue de Mathieu Noël dans Zoom Zoom Zen, t'es pas payé 150 000 $, mais à la fin de l'année, t'as un t-shirt siglé Zoom Zoom Zen.
4: B et C.
1: B et C, bravo Manon. Ah oui, bien joué. Avec la petite touche de flagornerie, c'est très bien.
3: Ça s'est bien passé en régie.
1: Oui. Tout est parti d'une énorme opération de com' du Queensland en Australie qui annonçait rechercher un gardien de la barrière de corail, 6 mois logé sur Hamilton Island, à nager, faire du snorkeling, explorer les îles et raconter tout ça dans un blog pour 150 000 $. 34 000 personnes ont postulé. Seul le vénard Ben Southall a été pris. Soyez Patrice, dites-vous que vous aussi, vous avez beaucoup de chance, vous bossez pour moi. Victoire de Manon Marie.
3: Attendez. Vous avez encore le t-shirt de Zoom Zen ?
1: Non, c'est alors son ex qui l'a pris. Moi elle n'ose pas recontacter son ex.
4: Ah bah, non, c'est pas que je n'ose pas, c'est que je ne veux pas.
1: Non, c'est une nuance. Tout à fait, vous avez raison de le signaler. Oui, bien sûr.
3: C'est moi, je l'ai encore, Mathieu. En
1: c'est vrai ?
3: Ouais, il a passé. Et dans la penderie.
1: Mais vous le mettez rarement.
3: Non, c'est vrai.
1: Oui, vous préférez mettre des t-shirts Honda. Vous ne travaillez pas pour Honda, vous travaillez pour moi. Et si on bossait de 9h du matin à 9h du soir, 6 jours sur 7, c'est le rythme fou que tentent d'imposer les start-up américaines. On est toujours avec la sociologue Marion Fléchet. Il y a un truc qui coince dans cette histoire, c'est qu'il y a la Gen Z, et on parle souvent de la Gen Z dans cette émission, et on voit que, on ne peut pas faire de généralité, mais que beaucoup d'entre eux, en tout cas, ont un rapport au travail qui est différent des générations précédentes. C'est-à-dire qu'ils préfèrent favoriser leur vie personnelle, leur épanouissement personnel, que s'investir trop dans un travail. D'ailleurs, ils changent souvent de travail. Est-ce que vous pensez que ça, c'est incompatible avec cette Gen Z ou pas ?
5: Puis surtout, je sais pas si, enfin, ce constat, il est vraiment si pertinent. Enfin, en fait, toutes les générations, les jeunes générations se font toujours taxer de pas vouloir travailler, de pas vouloir.
1: Mais là, c'est positif. C'est pour dire qu'ils se disent, on envoie chier un peu les patrons qui nous disent, bosser. Bah non,
5: exactement.
1: On peut faire différemment,
5: quoi. Ouais, il y a peut-être, en tout cas, une résistance, une critique qui est émise. Enfin, bon, le capitalisme, c'est toujours des phases de critique, puis on se renouvelle ces critiques, et à chaque fois, ça rebondit. Enfin, pour moi, la start-up, c'était déjà une façon de répondre à la critique que faisaient peut-être nos parents à un travail désenchanté, qui n'avait pas de sens, etc. Donc là, redonner du sens au travail, créer un cadre de travail un peu plus sympa, plutôt que la pointeuse, le costard-cravate à la défense. Enfin, bon, pour les cadres, ça avait un intérêt, c'était vraiment de retrouver un cadre de travail soi-disant plus humain. Et on a vu, en fait, là, depuis quelques années, les dérives de ce modèle-là. Et donc, effectivement, peut-être que des jeunes diplômés aujourd'hui se disent, bon, bah, en fait, ce qu'on nous vend, ça n'a pas l'air d'être si épanouissant. Le sens au travail, certes, mais est-ce que si c'est au détriment de ma santé, c'est si souhaitable ? Donc, qu'il y ait une critique, une fronde un peu de la part des nouvelles générations, je trouve ça pas mal. Et effectivement, enfin, il y a aussi pas mal de personnes qui sont parties du monde des startups avec cette idée qu'ils veulent retrouver un cadre du travail peut-être plus protecteur, plus clair en fait.
4: Il y en a ça parmi les nouvelles startups dans la tech qui justement imposent un rythme de travail contraire à celui dont
5: alors, on parle. Alors pas au sein des startups, mais en tout cas, il y a beaucoup de salariés qui quittent le monde des startups en disant moi je veux retrouver presque un truc avec une pointeuse, quoi. Parce que justement, cette course à travailler toujours plus et où quand on part à 17h, on est dans l'open space en vue comme celui qui ne veut pas travailler. Qui traîne la patte, effectivement, ça peut entraîner beaucoup de personnes à l'épuisement professionnel. Et puis, on en parlait tout à l'heure, il faut aussi ne pas avoir de contraintes familiales pour satisfaire ce modèle-là.
1: Donc c'est plus masculin aussi, parce qu'on parle toujours de la charge mentale.
5: Plus jeune au départ, donc c'est vraiment, c'est pour ça que c'était, ça allait avec une certaine frange de la population très jeune dans les start-up à ce moment-là, mais aussi très masculin, parce que quand on commence à avoir des contraintes familiales, on sait très bien que ça ne pèse pas de la même façon pour les femmes et les hommes. Donc, effectivement, c'est un modèle qui est peu pérenne dans le temps pour cette frange de travailleurs et travailleuses.
3: Tout à l'heure, on entendait ce monsieur qui a monté sa boîte et qui disait bosser jour et nuit pendant 5 ans. Il a quand même posé une vraie question, parce que dans une économie, je le disais, mondialisée, où la Chine et les US accélèrent, est-ce que nous, à force de défendre notre modèle et des horaires et une vie de famille, etc., on n'est pas en train de se mettre en retard dans un certain domaine ?
5: En tout cas, c'est l'argument du MEDEF. Hein.
3: Ouais.
5: C'est l'argument des patrons.
1: C'est normal que ce soit Quentin qui le rappelle.
3: Qu'est-ce qu'on leur répond ?
5: En tout cas, je pense qu'il y a vraiment... faut avoir en tête que les entrepreneurs, ceux qui justement créer leur start-up, c'est des anciens cadres salariés des grands groupes qui veulent quitter ce modèle hiérarchique trop aliénant, etc., et pour retrouver du sens au travail, de l'épanouissement personnel en créant leur projet. Bien sûr que eux, ils ont un intérêt à se surinvestir au travail, parce que s'ils le font pas, leur projet n'avance pas, et en même temps c'est les premiers à récupérer les fruits de ce travail-là, puisque qu'ils sont leurs propres patrons, comme ils aiment le dire. C'est très différent d'imposer un modèle de dévouement et de surinvestissement au travail à des personnes qui sont salariées, qui ne sont pas propriétaires du capital, si pour reprendre la dialectique un peu marxiste, du travail et du capital. Il y a quelque chose de très clair au niveau des startups, ceux qui possèdent le capital et ceux qui travaillent pour ces gens-là. Donc, que des entrepreneurs s'imposent ça à eux, à elles et eux-mêmes.
1: Pourquoi pas ?
5: Et en même temps, ça se comprend. Voilà, ils se mettent en scène dans ce truc-là un peu siliconien, californien, du héros entrepreneurial. Bon, qu'ils imposent ça à leurs équipes de travail, c'est très discutable, puisqu'effectivement, ils n'en touchent pas les mêmes fruits.
1: Il est temps de rendre hommage, je crois, à notre président de la République.
6: La France à Macron, c'est nous les champions, c'est nous la start-up nation.
1: Toujours en action et jusqu'au bout. 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
7: Vous voulez dire quelque chose, Mathieu ?
1: C'est-à-dire ?
7: Je sais pas, quel message vous vouliez faire passer ?
3: Il est assez clair, je crois.
7: Je voulais lui donner une chance.
4: Oui, mais il se représente pas, donc.
1: Il sort son livre.
3: Bien dommage.
1: Il sort son livre intitulé Bobby, cette semaine, dans toutes les bonnes librairies. Ah. Mais ce n'est pas l'écrivain que nous recevons aujourd'hui pour nous parler du 669, mais l'humoriste à succès modéré, on va dire. Sous sa dernière chronique, quelqu'un a commenté « Je ne comprends pas ce qui vous plaît chez lui. Il fait juste des bons mots.
3: »
1: Et à force de constater qu'on n'a pas la réponse, voici Guigui Pop.
8: Oui, salut, c'est Guigui, deux fois Guigui, ainsi que Guigui, double Guigui, puis Guy. Quand je dis Guy, vous dites Guy, ok? Guy,
9: Guy,
8: Guy,
9: Guy.
8: Comment je m'appelle?
9: Guigui.
8: Bonjour Marion.
9: Marion,
8: allez, le sujet du jour, le 996, donc à ne pas confondre avec le 67. Qu'est-ce que je suis jeune, quoi couper, Marion? Je dab. 996, qui est donc le nouveau rythme de travail imposé par les startups. 9h du matin, 9h du soir, 6 jours sur 7. 996. Et je suis bien placé pour en parler, puisqu'aujourd'hui, je travaille de 16h45 à 16h48. Oh bah nickel, l'intermittent, va pas te fouler une ménage. Guigui, tu nous entends du haut de la montagne des privilèges? Descends quelques instants et fais vibrer tes grelots pour nous parler du monde du travail que tu connais si bien. Toi qui ne bosses que 3 minutes dans la semaine. Après, attention, on peut faire des merveilles en 3 minutes, vous savez. Enfin, je crois, faut demander à ma meuf. J'ai jamais vraiment le débrief. Je m'endors comme un koala sur sa branche juste après. Bref. Et puis, 3 minutes. Merci. Et puis, 3 minutes, je grossis le trait. Hein. Vous savez, elle tombe pas du ciel, la chronique, faut l'écrire. Et vous allez le voir, Marion, je suis pas chef indien, mais il y a une plume. Allez, me demander de parler du monde du travail, c'est comme demander à Pierre Courade de vous parler du Star System. Qu'est-ce qu'il en sait, le pauvre? La dernière fois qu'on l'a arrêté dans la rue, c'est pour lui signaler que son lacet était défait. Hein. On est loin du Walk of Fame, Mario, hein. Vous n'aviez pas prévu de prendre un selfie avec Pierre, rassurez-moi. Non, merci, allez, c'est super. Ça tombe bien. Bon, vous l'aurez compris, je dépends d'un tout autre rythme que le 996, qu'on appelle le 16-16-1, voilà. 16h de l'après-midi, 16h de l'après-midi, un jour dans la semaine. Bon, c'est nickel. Après, mon salaire s'en ressent, puisque je suis rémunéré en sourire de l'équipe. Donc, autant vous dire qu'il y a quelques courants d'air dans le livret A, Marion. C'est pas avec un rictus de Cyril qu'on emmène le fiston à Walibi. Eh oui. Mais je suis désolé de contredire à moi tout seul la théorie selon laquelle il faut en baver pour réussir, puisque je n'en ai pas bavé du tout. Eh oui. Bon, après, j'ai pas réussi non plus, je vois ce que vous voulez dire, mais tout de même, vous savez, comme disait mon oncle, inutile de bosser d'arrache-pied. Et bon, après, il était unijambiste, donc ça se tient. Enfin, avec une béquille, vous m'avez compris. Bref, vous me suivez, Marion? Non, parce que mon oncle avait beaucoup de mal à me suivre. Et pour cause, allez, c'est Guigui de Vos, j'enchaîne. Non, mais travailler 72 heures par semaine sur une semaine de 168, moi, les heures de sommeil, ça laisse 6 heures par jour. Et 6 heures, c'est le temps que ça m'a pris pour faire le calcul, Marion, vous n'y pensez pas. 6 heures, quand on a un enfant en bas âge comme moi, si on inclut le tunnel du soir, le lever, les repas, changer les couches, aller au square, pardon, mais quel est le projet? Le seul temps libre, c'est quand on pose un Twix. C'est pour ça qu'on est venu au monde. Triste humanité que la nôtre. Bon, vous aurez compris, s'il y a bien un truc que j'aurais pas pu faire dans la vie, c'est patron. Non mais regardez la gueule du patron de cette émission, vous croyez que ça fait envie? Et oui, comme je n'ai pas donné de prénom, vous ne savez pas qui regarder, Marion, c'est normal. Mais votre regard ne s'est pas spontanément posé sur Quentin, à juste titre. Le petit pépère, bon. Laissez-moi compter une terrible anecdote maintenant que nous sommes amis, Marion. À propos de ma tentative de devenir patron, et tout est vrai, il y a quelques années, j'ai été pris du désir ardent d'être auto-entrepreneur. Et j'ai dû être malheureusement distrait pendant mon inscription, puisque quelle ne fut pas ma surprise de constater sur les papiers officiels que ma micro-entreprise s'appelait Guillaume Guillaume. Eh oui. Tout est vrai, j'ai honte. Il a mis deux fois son prénom dans les cases noms et prénoms, ben c'est bien. Oh, le nigo, le cuit d'un épervier qui serait jamais sorti du buisson. Comment, quand on appelle l'URSSAF, on a des petites suées, je vous mens pas. Alors, ne vous avisez pas de me confier une responsabilité quelconque. Imaginez-moi la tête d'une start-up, je l'appellerai probablement start-up. C'est ridicule, Marion. Allez, vous l'aurez compris, 3 minutes 30 dans la semaine, c'est déjà bien assez pour un mec comme moi. Et d'ailleurs, je vous laisse, j'ai fini ma journée.
1: Merci, Guigui DeVos. On vous retrouve la semaine prochaine dans ZoomZoom. Mais je signale encore la sortie de cet excellent livre, qui fera date, en tout cas, si on ne découvre pas dans 10 jours qu'il a été écrit par IA. Bobby, de quoi ça parle ?
9: Eh bien, figure-toi que ça parle de mon parcours pour être papa qui a duré 10 ans. Voilà.
1: Ah oui, mais c'est pas un livre drôle, du coup. Non,
4: en tout cas, tu t'es bien renseigné.
1: Ça veut dire que tu l'as lu ? Je ne l'ai pas encore lu, enfin. Alors, voilà. C'est pas les vacances, je ne lis que pas dans les vacances.
9: Avec plaisir.
1: Les collaborateurs, on va dire. Merci, Guigui, et merci, Marion Fléchet, de nous avoir alerté sur cette tendance des start-up américaines qu'on espère ne pas voir débarquer chez nous. Le 996, je rappelle que vous êtes maîtresse de conférence en sociologie à l'Université Paris-Nanterre. Merci beaucoup.
5: Merci à vous.
1: Vous, surtout, vous ne bougez pas, ça serait dommage, car je sens que vous aimez la chose politique. Je ne parle pas de Pierre Courade, mais de sa chronique, ce que Manon appelle négligemment son truc. Le petit carnet de campagne arrive, ainsi que notre prochain invité, un sociologue qui va nous aider à comprendre ce qui se passe dans les lycées. Et si, comme le répète Cyril en postillonnant très fort, on est face à un nouveau mai 68. La réponse, juste après Arlo Parks, Jetta sur Inter.

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2: Alors, vous êtes à l'antenne, mon cher Fabien. C'est l'invité que vous venez d'entendre qui a décidé de voler la vedette à Pierre Courade. Donc c'est le petit moment, le moment où il brille. Il a été samedi en pleine marche des fiertés, éjecté du char des coqs festifs après que le capitaine de l'équipe de rugby a découvert qu'il était sarkozyste. Je vous avais dit, Pierre, que ça devait rester notre petit secret. Une fois de plus, vous n'avez pas su tenir votre langue. Heureusement, il vous reste nous et votre fameux petit carnet de campagne. Chaque après-midi, le résumé du dernier épisode de la campagne présidentielle.
3: Priorité au direct, c'était hier soir le dernier débat de la primaire socialiste et démocratique sur BFM TV.
4: Bonsoir à toutes et à tous. Soyez les bienvenus, effectivement, pour cet ultime débat de la primaire organisé par le Parti Socialiste et Place Publique.
5: Bonsoir à tous. Débat décisif donc.
3: L'ultime débat décisif de la dernière chance entre les 5 prétendants. Un peu plus de 670 000 téléspectateurs ont pu assister à une vraie foire d'empoigne. Le PS rêverait de convertir ses téléspectateurs en électeurs. Mais ne vous enflammez pas trop, hein, on sera loin du compte.
6: Je pense que ce soir, grâce aux médias, grâce à l'intérêt des Français, on va peut-être dépasser les 100 000 inscrits.
3: Waouh, 100 000 inscrits, ça c'était hier soir le Marseillais Patrick Mennucci, l'organisateur de cette primaire, habitué à l'exagération. Prudence donc, comme devrait en faire preuve l'équipe de campagne de Raphaël Glucksmann. Ce week-end, ses proches ont fait fuiter leur optimisme. Ils assurent que leur champion pourrait l'emporter dès le premier tour samedi prochain. Une annonce extrêmement risquée, hein, si Glucksmann ne parvient pas à plier le game. On parlera d'échec, et l'échec, ce n'est évidemment pas très porteur. Tout comme il n'est pas rassurant de la part de Glucksmann de devoir présenter ses excuses à l'une de ses adversaires, Ségolène l'accuser d'avoir tenu des propos sexistes.
7: Je suis vraiment désolé si ces propos ont été perçus comme étant sexistes. Moi, je suis opposé à toute forme de sexisme de manière radicale.
3: Il y avait du sang sur les murs de BFM TV hier soir. Pendant tout le débat, Ségolène Royal n'avait qu'un objectif, faire flancher Raphaël Glucksmann, qui commet finalement une autre erreur, se victimiser.
7: Soyons sérieux, qui brutalise le débat public aujourd'hui? C'est moi? C'est moi, réellement? Vous pensez qu'aujourd'hui, en France, le débat public est brutalisé par moi?
3: Royal a aussi accusé Glucksmann de préparer une alliance avec la droite avec un argument plein de mauvaise foi, mais ça joue.
8: Il est venu en traînant la jambe pour faire ses débats la primaire, pour essayer de la gagner, pour faire un hold-up sur le Parti Socialiste et ensuite aller avec ce butin du Parti Socialiste faire alliance avec la droite, puisque de toute façon... LFI, c'est horrible.
3: Eh oui, la maîtresse de stage de Raphaël Glucksmann touche là où ça fait mal. Hein. En tapant sur LFI tout au long de sa campagne, le coprésident de Place Publique peut donner le sentiment aux socialistes légitimistes qu'il préfère s'allier avec tout le monde plutôt qu'avec ses partenaires de gauche. En fait, dans cette primaire, loin de réunir 3 millions de votants comme en 2011, en claironnant qu'on peut gagner dès le premier tour et en se privant d'alliés potentiels à gauche, Glucksmann est condamné à l'emporter dès samedi, sans quoi il n'aura ni dynamique, ni soutien interne et peu de légitimité aux yeux de ses adversaires. D'ailleurs, Glucksmann n'est favori que parce qu'il est le candidat social-démocrate le mieux placé dans les sondages de la présidentielle, un peu comme en 2021, lorsque le favori de la primaire de la droite était Xavier Bertrand, jusqu'à ce brutal retour à la réalité.
9: Vous pensez sérieusement que si je n'étais pas aujourd'hui le mieux placé, pensez que je serais devant vous ce soir pour vous expliquer mon projet?
10: Pour l'instant, vous n'êtes même pas au second tour dans les sondages.
3: Voilà, 5 ans plus tôt, c'est aussi à travers les sondages de la présidentielle qu'on avait présenté Manuel Valls comme le grand favori de la primaire. Finalement, c'est Benoît Hamon qui l'emportera. Ce soir, LCP diffuse un documentaire intitulé « Primaire, une machine à perdre ?» Certains candidats seraient bien inspirés de le regarder parce que la campagne présidentielle, ce n'est pas l'amour est dans le pré.
2: Merci beaucoup, mon cher Pierre. Il faudrait qu'on se fasse une réu, qu'on s'organise pour essayer de dire une fois du bien de Raphaël Glucksmann. Ça serait bien une fois.
11: Peut-être samedi.
2: Il y en a qui le font pour nous. C'est notre deuxième question du jour, les amis. Que se passe-t-il dans les lycées? Entre 400 et 500 établissements seront fermés aujourd'hui. 24 ont été incendiés ou saccagés au cours de la semaine dernière. Demain, une journée de mobilisation est organisée. Quelles sont les revendications des lycéens? Et d'où vient cette bouffée de violence? Nous sommes avec Fabien Truong, sociologue, professeur à l'université Paris 8. Bonjour Fabien.
12: Bonjour.
2: Merci d'être avec nous. Vous avez été professeur dans un lycée en Seine-Saint-Denis. Vous avez écrit de nombreux essais sur la jeunesse, la banlieue et les violences urbaines. On avait parlé de votre dernier livre ici même, consacré aux grands ensembles, coécrit avec Jérôme Truc aux éditions de la Découverte. Fabien, pour comprendre ce qui se passe dans les lycées depuis quelques jours, il faut peut-être revenir sur l'origine de cette mobilisation. Quel a été l'élément déclencheur?
1: En fait, c'est très très long. Là, en fait, il y a beaucoup de personnes qui ont l'impression de découvrir un certain nombre de problèmes, mais ça fait en fait 10, 15, 20 ans qu'il y a des demandes très concrètes, très précises, très locales, en fait, en réalité, sur le bâti, sur le manque d'enseignants. Et d'ailleurs, des demandes qui ont été mobilisées par des adultes au départ, c'est-à-dire les enseignants se sont mobilisés depuis longue date, les parents d'élèves, par exemple, dans le 93, hein, la FCPE, qui est une fédération de parents d'élèves, avait calculé que sur l'ensemble d'une scolarité en Seine-Saint-Denis, un élève de Seine-Saint-Denis va perdre un an. De scolarité pour cause de professeurs non remplacés. Donc en fait, tous les éléments, toutes les demandes et les remontées en fait aussi aux institutions, rectorat, ministère, lycée, elles ont été faites, elles sont établies, c'est étayé, c'est documenté. Et là, quelque part, il y a des jeunes en fait qui les reprennent. Ils ne font que reprendre finalement des demandes très concrètes faites depuis longtemps et ça prend une autre forme. Mais s'il y a aussi accélération de ce qui se passe, c'est que finalement, ce que vivent de nombreux lycées, en fait, c'est parti d'un lycée, puis d'un deuxième, et je pense qu'il y a aussi l'effet des réseaux sociaux.
2: Oui, qui amplifie, et on invite ça
1: oui,
2: pareil.
1: Oui, et puis peut-être aussi qu'on voit des choses qu'on pouvait peut-être pas montrer à plus grande échelle il y a 10 ou 15 ans, c'est-à-dire je pense que beaucoup de personnes ont vu les photos des toits qui fuient, de toutes ces choses-là, donc d'un seul coup ça produit des images où on se dit c'est pas possible, c'est pas tolérable, et puis ce qui fait un petit peu boule de neige, c'est que dans de nombreux établissements qui se ressemblent en fait, on constate qu'on a exactement les mêmes problèmes. Après, ça arrive au moment de la rentrée des classes, c'est pas anodin. Vous, en fait, vous avez des lycéens, des lycéennes qui disent « Nous, on aimerait travailler normalement, c'est la rentrée, ça marche pas. » Mais en fait, c'est une accumulation très très longue. En fait, il y a une longue histoire.
2: Et qu'on n'a pas voulu voir, qui était déjà
1: oui,
2: là.
1: Voilà, ouais.
2: Sans cautionner les débordements violents, les lycéens ont-ils raison d'être exaspérés, de se mobiliser? Ou bien, comme l'estime Cyril, notre rédacteur en chef filloniste, une bonne paire de baffes, ça leur mettrait d'équerre ces petits puceaux capricieux.
5: Non.
2: Gageons que, comme souvent, la vérité est entre les deux. On va en parler avec notre invité. Et puis, bien sûr, on va scanner l'actu de ce 5 octobre. Au sommaire notamment, que faut-il retenir du dernier débat de la primaire de gauche? Pas grand-chose, nous dira Amziane. Les tradwives qui rendent leur tablier grâce à leur succès sur les réseaux, et ça vous concerne, Netflix qui va déroger à sa règle la plus ancienne. Tout ça, c'est dans Zoom Zoom, juste après le journal de 17h.
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2: Dans un instant, la suite de Zoom Zoom Zen, on décrypte les tendances qui agitent la société.
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0: L'Organisation mondiale de la santé demande cette nuit de la transparence aux autorités du pays. Après la mort en fin de semaine dernière d'une jeune technicienne de laboratoire d'un institut qui étudiait la maladie, Donald Trump, le président des États-Unis, a annoncé quelques heures plus tôt ce mardi soir qu'il compte s'entretenir avec son homologue russe, Vladimir Poutine, sur cette affaire. En France, l'acte 3 de la mobilisation des lycéens ce mardi avec des manifestations partout dans le pays. Elles se sont déroulées sans incident majeur. Le ministère de l'Intérieur a dénombré 256 000 manifestants, 450 000 selon les organisations lycéennes et étudiantes. Pour rappel, les lycéens dénoncent l'insalubrité de certains bâtiments, des classes et des emplois du temps surchargés, des professeurs non remplacés ou encore les inégalités liées à Parcoursup, la plateforme d'orientation post-bac. Une colère qui s'exprime depuis la mi-septembre et qui a été émaillée par des violences entre forces de l'ordre et manifestants. Ce mardi, le policier qui a grièvement blessé au visage Eden, un jeune de 14 ans dans le Val-d'Oise à Saint-Ouen-l'Aumône, c'était la semaine dernière, a été mis en examen pour violence par personne dépositaire de l'autorité publique. Violence suivie de mutilation ou d'infirmité permanente. Il a été placé sous contrôle judiciaire. Attention à ce nouvel épisode méditerranéen dans le sud du pays et cette vigilance orange pour pluie, inondation qui concerne les départements du Gard, de l'Hérault, des Bouches-du-Rhône et du Var. Le maire de Montpellier appelle ce soir les habitants à éviter les déplacements toute la nuit et demain, mercredi matin. Il faut s'attendre à des cumuls de précipitations très importants en peu de temps, des fortes rafales de vent et de la grêle. 3 ans jour pour jour après les attaques du 7 octobre, le ministre des Affaires étrangères français Jean-Noël Barrot est attendu ce mercredi en Israël. Un déplacement dédié à la mémoire des victimes, notamment les victimes françaises, et à l'hommage qui va leur être rendu. Les attaques du 7 octobre 2023 représentent le pire massacre antisémite depuis la Shoah. Le ministre des Affaires étrangères qui ce mardi a réagi aux accusations visant Rima Hassan, l'eurodéputée LFI, aurait lundi soir renversé des drapeaux israéliens au Parlement européen lors d'une exposition dédiée aux attaques du 7 octobre. Si les faits sont avérés, ils appellent à des sanctions exemplaires selon Jean-Noël Barrot. Et puis, la Ligue des Nations de foot et l'Espagne qui s'est qualifiée ce mardi soir pour les quarts de finale après avoir battu la Croatie 2-1.
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0: Bonjour à toutes et à tous, soyez les bienvenus si vous nous rejoignez dans Zoom Zoom. 2 heures chaque après-midi pour décrypter l'actu sans oublier d'en rire, même si la mobilisation lycéenne qui se poursuit inquiète au plus haut point notre rédacteur en chef Cyril Lacarrière, dont le grand-père, Marcel Lacarrière, a fait mai 68, mais du côté des CRS.
1: Non.
0: Un type redoutable et redouté, même parmi ses collègues qui le décrivaient comme irascible, bougon et perpétuellement de mauvaise humeur. Chaque matin à la caserne, avant de partir casser du hippie, il faisait le signe de croix devant un portrait du général de Gaulle et malheur au CRS qui osait lui adresser la parole.
2: Qu'est-ce que tu me dis, toi ? J'entends rien, je m'en casse. Qu'est-ce que tu veux ? Il n'y a qu'une seule personne à qui tu aurais parlé, c'est moi.
0: Eh oui, les chiens ne font pas des chats. On croirait entendre une conférence de rédaction de Zoom Zoom Zen quand Quentin ou un stagiaire, ce qui revient au même, ose proposer un sujet.
3: Donc, bref.
0: Devant les blocus des lycées, Cyril est comme son papy en 68. Il a peur pour sa France. Et partout où il regarde, il ne voit aucune figure politique capable de redresser la situation du pays qui s'enfonce dans la dette et l'anarchie. François Fillon n'est plus aux commandes, Bruno Retailleau pas encore, se lamentait Cyril. Et les rares qui tiennent encore un discours de fermeté n'ont hélas pas encore mué.
4: Tu casses, tu répares, tu salis, tu nettoies.
0: Et c'est quand Cyril a commencé à évoquer l'élection au Brésil, expliquant que Flavio Bolsonaro, ça c'était un bonhomme, que j'ai décidé que malgré notre amour du pluralisme, il fallait couper court à cette conférence de rédaction qui n'avait que trop duré. D'autant que ce soir, notre invité, un sociologue et ancien prof de lycée en Seine-Saint-Denis, aurait certainement de meilleures idées que Cyril pour ramener la paix dans les lycées. La seule proposition de Cyril étant d'obliger les élèves à jouer la Marseillaise avant d'entrer en classe. Pas sûr que ce soit de nature à faire retomber la colère. Zoom Zoom Zen, c'est parti.
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0: Zoom sur la crise des lycées aujourd'hui. Nouvelle semaine sous tension avec une journée de mobilisation annoncée demain et entre 400 et 500 établissements fermés aujourd'hui. On est toujours avec le sociologue et ancien prof dans des lycées de Seine-Saint-Denis, Fabien Truong. Fabien, on a appris ce matin qu'un adolescent a donc eu la main arrachée en tentant de ramasser une grenade à Lens. On ne sait pas si c'est en tentant de la ramasser ou si elle lui est arrivée sur la main. Les versions divergent. Est-ce que cet accident peut être un tournant dans ce mouvement ?
6: Bah, en fait, déjà, une grenade n'a rien à faire devant un lycée, en fait. Enfin, que le cadrage médiatique soit est-ce qu'il l'a ramassé ou il l'a pas ramassé, c'est
0: la question
6: de la responsabilité.
0: Pourquoi il y a une grenade là, quoi ?
6: Là, il y a une faillite collective de la part des adultes. Il y a un mouvement, il y a des demandes qui sont longues. Enfin, là, en fait, en réalité, la police n'a rien à faire, en fait, devant des établissements.
0: Bah, comment on fait, par contre, quand il y a des, je comprends qu'il y a des revendications, on va y venir, mais quand il y a des destructions ou des choses qui flambent, des feux, il faut quand même que la force publique intervienne.
6: Oui,
0: non, ça ne va peut-être pas avec des grenades. Vous avez raison, mais
6: ce que je veux dire, c'est qu'il y a c'est ce que j'ai dit tout à l'heure, les demandes, ça fait très longtemps. Et on arrive à ce point parce qu'en fait, il y a une non-écoute en fait, depuis très longtemps sur beaucoup de sujets. Et puis une situation qui pourrit. Donc, là...
7: Est-ce que là, ce n'est pas le cas aussi en fermant les lycées ? Parce qu'on a fermé plus de 400 lycées aujourd'hui. On éteint alors effectivement la colère, on l'empêche même presque de s'exprimer en fait.
6: Oui, et puis vous savez, on parle beaucoup d'autorité, là, comme si l'autorité c'était de montrer les muscles, mais l'autorité éducative, c'est recevoir, accueillir les élèves là où ils sont, pouvoir discuter. Et en fait, enfin là on le voit peut-être pas, parce qu'on a beaucoup d'images un peu spectaculaires, mais il y a beaucoup en fait d'adultes qui sont avec les lycéens, les lycéennes.
0: Et il y a des profs qui aussi encadrent les lycéens pour pas qu'ils soient.
1: Des parents aussi, d'élèves.
6: Oui, des parents, des profs,
7: des proviseurs.
6: Même aussi dans certains quartiers, des travailleurs sociaux, etc., qui font tout un travail. Justement d'intermédiation au quotidien, et c'est ce qui fait aussi que malgré toutes les difficultés matérielles, il y a aussi des choses qui se passent en fait, et aussi des choses positives à bas bruit qu'on ne voit pas. Et en fait, la demande qui émane depuis très très longtemps, c'est d'avoir plus en fait d'encadrement, d'avoir des moyens logistiques, matériels, humains normaux, ce qui nous avait était promis. C'est vraiment ce que disent les lycées les moins bien dotés et où il n'y a pas assez d'enseignants. Et donc là, je n'ai pas spécialement envie de commenter des scènes qui ne devraient pas en fait, exister en, fait, en réalité.
1: Mais vous avez parlé d'images spectaculaires. Vous trouvez que ces images spectaculaires, entre guillemets, en font oublier le propos et les revendications des lycéens à l'heure actuelle ?
6: Ah bah oui, le cadrage médiatique, il est tout à fait clair par rapport à ça. Je peux signaler, par exemple, il y a une association qui s'appelle Lacrimed qui mesure en fait la manière dont l'actualité est traitée. Juste par exemple sur le JT de France 2, qu'on peut pas qualifier d'être le JT le plus extrémiste possible, sur les séquences de lundi à jeudi de la semaine passée, ils ont montré objectivement en mesurant que 75% du temps d'antenne consacré à ce mouvement était sur les questions de on va dire, de violence urbaine, mais des guillemets de rigueur, on peut qualifier les choses de manière différente, et 8% sur le fond des revendications. Et est-ce ça, on parle de France 2.
7: C'est plus facile à raconter dans ce sens-là ? C'est ce que vous sous-entendez ?
6: Ça produit des images, ça produit des émotions, ça produit des déclarations de principe, voilà, mais ça produit ni l'écoute, ni une écoute de la part de revendications, et puis ni une réflexion collective. Donc, ça dit des choses de la manière dont les médias sont structurés, ça dit absolument rien de ce qui se passe, en fait.
0: Alors, pour vous, on comprend qu'il y a une responsabilité des médias dans cette histoire aussi, dans la manière dont ils traitent ce qui se passe dans les blocus lycéens. On est d'accord là-dessus ?
6: Oui, parce qu'en fait, c'est vrai que quand on regarde tout ce qui est produit en termes de connaissances, je parle par exemple, les enquêtes en sciences sociales, il y a de longues enquêtes sur toutes ces questions-là. Je pense aussi vraiment au travail un petit peu de fourmi des parents des élèves, des enseignants, en fait, localement. Toutes les choses sont répertoriées, elles sont connues, mais elles n'ont pas émergé dans le débat public. Donc là, il y a une responsabilité collective de ce point de vue-là. Et là, on est un peu dans un moment de dernier ressort. Et puis, quand vous avez des adolescentes qui sont en colère, qui voient aussi beaucoup d'injustices autour d'eux, on est dans des choses qui sont plus tout à fait contrôlables quand on arrive à des situations de blocage. Mais j'insiste, on n'aurait pas dû en arriver là.
0: Et est-ce qu'il n'y aurait pas une responsabilité aussi, on le dit, des réseaux sociaux, au sens où quand on est jeune et qu'on a envie de s'exprimer, on n'a pas mille et une manières, et parfois effectivement la violence est une de ces manières, en tout cas peut-être faire flamber des poubelles, je ne sais pas. Est-ce que le fait qu'il y ait ces réseaux sociaux qui encouragent une sorte de compétition entre lycées pour faire plus de bruit ne contribue pas à ces débordements auxquels on assiste, malheureusement ?
6: Oui, alors ça, c'est cette idée ça existe et ça peut exister, mais encore une fois, il ne faut pas confondre conséquences et causes. C'est pas parce que les adolescents ont trop regardé les réseaux sociaux qu'ils sont d'un seul coup devenus

0: violents et qu'ils ont décidé de faire des blocus. Après, qu'il y ait des phénomènes un petit peu de réputation à l'âge adolescente, et de tout ça, ça existe, c'est documenté, on le sait, mais ça vient
1: une
0: après.
1: Parmi d'autres.
0: Encore une fois, on n'aurait pas dû en arriver là, collectivement parlant.
1: À suivre, c'est difficile à croire, et pourtant, il y a plus bougon que Cyril Lacarrière.
2: Qu'est-ce que tu veux ?
1: Il y a le patron de Canal+, vent debout contre une proposition du budget 2027 qui voudrait doubler la TVA de sa chaîne. Vous en saurez plus dans le Lacar News, les trois infos vous aurez hâte de raconter à la maison ce soir. C'est juste après Clara Luciani, Cœur, sur France Inter.

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1: Des blocus qui se poursuivent et une nouvelle journée de mobilisation demain pour les lycéens en colère. Pour Cyril, une seule solution.
2: Hop, au commissariat, tout ça.
1: Mais heureusement, la vision de notre invité, le sociologue et ancien prof de lycée Fabien Triangle, est beaucoup plus nuancée. Fabien, hier soir, Sébastien Lecornu a adressé une lettre à ses ministres. 5 chantiers doivent être lancés. Il demande notamment le remplacement de tous les profs absents, on en a parlé. Un audit sur l'état du bâti, il serait temps apparemment. Et une réflexion sur les emplois du temps. Est-ce que ça, pour vous, c'est des réponses à la hauteur?
3: Lancer une réflexion alors que les problèmes
1: alors qu'on connaît les réponses,
3: oui, ouais. Ils sont structurels depuis très longtemps, c'est très surprenant. Après, je pense qu'il faudrait parler de la question des enseignants et parce qu'on vit vraiment un gros paradoxe dans la société française. Si les jeunes se mobilisent sur la question de l'école, c'est parce que l'école vraiment en France ça importe. Alors qu'est-ce que je veux dire par là? On sait que dans les pays de l'OCDE, la France c'est le pays où votre place sociale est la plus étroitement corrélée à votre niveau de diplôme hein, parmi tous les pays de l'OCDE. C'est-à-dire qu'on est très scolaro-centré et le diplôme a une importance très forte dans votre trajectoire sociale. C'est documenté, c'est étayé. Donc, ça compte. Et ça, tous les enfants de tout milieu le savent. Je tiens aussi d'ailleurs à insister que les enfants qui viennent de milieux populaires ou qui ont une trajectoire d'immigration dans leur famille, ce qu'on dit à l'intérieur des familles, c'est il faut que tu travailles à l'école parce que moi, j'ai quitté mon pays, moi je suis femme de ménage, moi je suis ouvrier et je veux autre chose pour toi. Petite parenthèse, il faut imaginer la violence sociale aussi de ce discours au sein des familles. Hein. Ne sois pas ce que je suis.
1: Et psychologiquement, c'est compliqué.
3: C'est pas rien. Mais donc tout ça pour dire que l'école compte énormément. Et en même temps, de l'autre côté, le métier d'enseignant est absolument dévalorisé. Presque de manière antisymétrique, on sait qu'on est le pays, aussi parmi les pays de l'OCDE, un des pays qui paye le moins bien ses enseignants. Et s'il y a un manque structurel d'enseignants, par exemple cet

0: année, on a eu des concours pour recruter des enseignants. Il y a 2600 postes qui sont non pourvus parce qu'on n'a pas assez
1: de candidats
0: et de candidates.
2: Mais c'est ça qui interroge. Alors pourquoi ce ne sont pas les profs qui sont à la tête de ces manifestations, mais plutôt des lycéens ou des collégiens?
0: Ah bah, les profs, ça fait longtemps qu'ils se mobilisent, en fait. Il y a eu beaucoup de mobilisations.
2: On ne les a pas vus bloquer des lycées?
0: Ah non, mais historiquement, là, j'ai pas le temps, mais si on regarde sur les 5-10 dernières années, il y a énormément de mobilisation de profs, mais qui n'ont pas eu ce... Alors, c'est vrai que quand la jeunesse mobilise, il y a un retentissement plus fort, parce que ça touche... faut jamais oublier que les enfants ont des parents, donc ça touche aussi les parents, ça touche... et puis, c'est un peu plus incontrôlable, ça, c'est clair aussi. C'est aussi...
3: Mais est-ce qu'il faudrait justement qu'il y ait un leader pour ces lycéens, un leader peut-être majeur, pour le coup, qui prenne la parole pour eux?
0: Non, mais là, vous voyez, le début de l'émission, on commentait les petites guéguerres entre personnes, on n'est pas là, on est sur de la politique. Là, typiquement, sur le recrutement des enseignants, c'est des questions de... En fait, il faut acter politiquement que l'éducation, ça compte, ça importe. Par ailleurs, on a plein de données qui montrent qu'il y a plein de choses positif qui se joue quand on est dans un contexte qui fonctionne à peu près dans l'école française, et ça faut le dire, parce qu'il y a beaucoup d'enseignants et d'enseignantes qui sont au front, qui font des belles choses tous les jours, mais on n'a pas assez de moyens, on n'a pas assez de temps, il n'y a pas assez d'enseignants, donc c'est ça qui est en jeu. Donc ça veut dire assumer politiquement que tout ça compte, investir plus longtemps et plus massivement, et vraiment, j'insiste, là structurellement, il faut revaloriser le métier d'enseignant pour qu'on ait plus d'enseignants. Là, le premier problème, il est là. Et puis, il y a aussi le système d'affectation des enseignants en France, qui est aussi, de ce point de vue-là, par rapport à l'idée qu'on se fait du mérite républicain, un petit peu étrange. C'est-à-dire que, en gros, on envoie quand même dans les établissements les plus populaires, où en réalité, le métier est pédagogiquement plus difficile.
1: Les plus jeunes.
0: On envoie les plus jeunes, les plus vacataires, les plus contractuels, et on n'en voit pas assez parce qu'en fait, en gros, pour aller vite, ce sont des lycées qui coûtent le moins de points. Donc, on a les personnes les moins expérimentées, les moins agrégées. Il y a une grosse aussi concurrence, entre guillemets, symbolique entre les agrégés et ceux qui ont le CAPES. Et puis, il y a toute l'armée de jeunes profs qui sont contractuels, vacataires, etc. Et donc, on envoie, entre guillemets, le personnel le plus prestigieux dans les établissements où c'est quand même plus facile d'enseigner. Moi, je le dis très tranquillement. Moi, j'étais enseignant en Seine-Saint-Denis, dans des lycées. J'étais titulaire sur zone de remplacement. Donc, j'allais dans les endroits où il manquait des profs. Et c'est ce que j'ai fait. Parallèlement, juste avant de faire ces 6 années d'enseignement, dans mon stage, entre guillemets, j'avais enseigné à Janson de Sailly, dans le 16e. Bon, c'est pas le même métier, en fait.
1: Et
0: je dis ça sans condescendance, ni sans jugement de valeur. Je pense que dans tous milieux sociaux, dans tous endroits, ce qui fait la beauté de la relation éducative, c'est quand il y a une rencontre avec les adolescents et adolescentes qui sont en face de vous, peu importe le milieu social, parce qu'en fait, quand on est enseignant, on va faire des déplacements, on va questionner, on travaille. Donc, ça, je peux le dire très tranquillement, mais c'est pas le même métier. Et en fait, dans les quartiers populaires, votre présence, elle est beaucoup plus importante. Elle compte beaucoup plus, parce qu'en fait, la famille n'a pas le même niveau de capital culturel, il y a tout ça qui joue. Donc, vous êtes beaucoup plus important. Donc, quand vous êtes absent, ça se sent encore beaucoup plus.
2: Mathieu le disait, Sébastien Lecornu veut un remplacement de tous les profs absents. Comment il va faire, concrètement? Qui l'envoie là?
0: Si on ne change pas le système, vous voyez, là je vous ai parlé d'un système un peu structurel.
2: On va mettre un pansement.
1: Mais quel pansement? Parce qu'on ne peut pas, en fait, ce qui demande, on ne peut pas le faire dès demain, puisqu'il manque des gens.
0: Même si, imaginons, là, je fais un peu un raisonnement par l'absurde. Si on raisonnait à moyen constant, à coût constant, on inverse la logique du système, par exemple. On dit, les lycées populaires, là où il y a le plus de besoins, allez, on inverse. C'est ceux qui vont coûter le plus de points, c'est ceux qu'on va le mieux rétribuer, c'est ceux qu'on va mieux payer. Et on envoie... les profs avec de l'expérience, les profs agrégés, parce qu'on se dit finalement on a, et encore une fois ne me faites pas dire ce que je n'ai pas dit, je dis pas forcément qu'un prof agrégé ou âgé est forcément meilleur qu'un, mais en tout cas dans les représentations c'est ça, mais si on inversait la logique à coût constant. Mmh. Qu'est-ce qui se passe ? On envoie les profs dits les plus expérimentés ou avec le plus de prestige dans les endroits où, objectivement, on le sait, on a plus besoin. Et on va se retrouver dans les quartiers les plus favorisés, avec pas assez de profs, avec des profs plus jeunes. Et là, on provoquerait, je pense, collectivement, une autre conversation. Mmh. Il me semble que les parents d'élèves dans ces quartiers s'exprimeraient et ça pourrait être une conversation qui serait saine. Là, vous voyez, je raisonne à coût constant, à budget constant, sans rien bouger, mais juste on change une logique structurelle d'affectation qui de toute façon est problématique en fait.
1: On continue de réfléchir ensemble, vous écoutez Inter, il est 17h25. Son corps est affûté, comme découpé à la serpe. Ce qui, pour quiconque déjeune avec lui, est contraire à toutes les lois de la physique. Jamais le boudin noir ne se transforme naturellement en muscle. Alors, quel secret cache Cyril Lacarrière qui, officiellement, ne pratique plus ni course à pied ni crossfit ? Quelle est donc cette mystérieuse discipline à laquelle il s'adonne, mais qu'il nous cache de peur qu'on se moque de lui ? Le jujitsu ? La capoeira en hommage à sa nouvelle idole, Flavio Bolsonaro ? Ou tout simplement la danse de salon qu'il pratiquerait avec des retraités du 10e arrondissement au son de... On l'imagine tellement. Un jour, il nous dira la diva du dancing, c'est tout toi. Un jour, il nous dira la vérité. En attendant, voici le Lacarre News. Les trois infos qu'il ne fallait pas manquer en ce 5 octobre. On démarre, Cyril, avec la menace de mort du jour.
4: Elle est signée Maxime Saada, le patron de Canal+. Si le gouvernement double la TVA appliquée à Canal, alors Canal coupera les vivres du cinéma français. Maxime Saada a prévenu ce matin sur RTL, alors que Canal vient de signer un accord avec le cinéma français pour investir 1 milliard d'euros sur 5 ans. Si le gouvernement va au bout de son projet, alors l'accord ne sera plus valable et finalement seule la moitié voire un quart seulement des films prévus seront financés. Ça serait une catastrophe pour le cinéma français et Maxime Saada le sait, c'est pour ça qu'il l'a dit ce matin, il a besoin que le secteur de la culture fasse du lobbying pour lui. Et là où il a raison, le patron de Canal, c'est que depuis l'origine sa chaîne bénéficie d'une TVA réduite en contrepartie du financement du cinéma français. Si la TVA grimpe, l'accord perd sa raison d'être.
1: L'exception du jour.
4: Vous connaissez la règle chez Netflix, un film sort d'abord sur la plateforme et de temps en temps, quand c'est un film d'envergure, il a le droit à quelques séances exceptionnelles pour faire plaisir aux cinéastes. Eh bien, il se pourrait bien qu'on tienne une des premières grandes exceptions à cette règle historique. Si ce générique vous dit quelque chose, c'est que le phénomène K-pop Demon Hunter est arrivé jusqu'à vous. Je vous en ai déjà parlé plusieurs fois
1: ici. C'est pour
4: ici.
1: Ça que j'ai pas réagi, donc.
4: Le film d'animation, qui a reçu l'Oscar du meilleur film d'animation et de la meilleure chanson originale pour Golden, qu'on a entendu sous ma voix, va avoir une suite. Une suite qui sortira en 2029, et c'est ça l'annonce à une sortie mondiale au cinéma. Avec une conséquence, attention, ici en France, si le film sort en salle, alors les abonnés de Netflix devront attendre 17 mois pour le voir sur la plateforme. C'est ce qu'on appelle dans le jargon la chronologie des médias, à savoir la règle qui définit les délais d'exploitation d'un film après sa sortie en salle. Une des raisons pour lesquelles Netflix ne veut pas que ses films sortent en salle chez nous.
1: Merci beaucoup, mon cher Cyril. Et le compte du jour, j'allais oublier. Mais oui, mais il manquait une info finalement. On était à 2/3, je me dis, il n'a pas bossé.
2: Qu'est-ce que je vais raconter ce soir ?
1: Exactement, ce soir il manquait une info au dîner.
4: Et le compte, soyons précis, c'est son petit nom sur X. Et c'est un compte officiel du gouvernement. Je vous lis la petite bio. Budget, réforme, action publique, on lit les textes, on vérifie les chiffres, on source, soyons précis. L'objectif, c'est donc de vérifier tous les chiffres qui sortent concernant le budget 2027 du gouvernement de Sébastien Lecornu, un budget qui sera présenté en Conseil des ministres ce jeudi. Le gouvernement veut donc tenter de faire de la pédagogie. Dans le bruit actuel, c'est pas gagné, mais l'intention est louable. Le compte, soyons précis, a été mis en ligne aujourd'hui et sa première victime, c'est le patron du MEDEF, Patrick Martin, qui a prétendu que le budget prévoyait 20 milliards de charges supplémentaires pour les entreprises. C'est faux, dit le compte du gouvernement. L'effort supplémentaire pour les entreprises l'année prochaine sera seulement de 6,5 milliards, trois fois moins qu'annoncé par le MEDEF. Amateur de budget et de vérification, ce compte est fait pour vous.
1: Et voilà, merci Cyril. Là, cette fois, on peut refermer la page du Lacarre News, mais pas sans
4: première partie.
1: Une question, effectivement. Ah putain, il y a le Lacarre News, première partie, deuxième partie. Il
3: y a le coup de bigot.
1: Ça devient un concept, quoi. Fabien Trung, un sujet budget, justement, le ministère de l'Éducation affirme que son budget va augmenter de 1,2 milliard d'euros en 2027. Faux, réponse ce matin, Mathilde Panot, la patronne des députés insoumis à l'Assemblée. Une fois l'inflation prise en compte, il y a une baisse de 500 millions d'euros pour les lycées. Où se situe la réalité dans ce débat ? Est-ce que vous savez qui dit vrai dans cette affaire ?
0: Non, mais là, sans faire d'argusie sur les chiffres, je pense que si on a entendu un petit peu ce que j'ai dit, il faut remettre à plat, en fait. on parle de politique à long terme. En fait, c'est ça aussi qui est un petit peu de parler d'un budget, d'une année sur l'autre, etc. Quand on parle d'éducation, c'est du temps long. En fait, quand on est enseignant...
1: Mais c'est pas le temps politique, c'est ça le problème de
0: l'éducation. Oui, mais en fait, là, il faut faire de la politique. Mmh. Et la politique à long terme, la politique éducative, elle ne se fait qu'à long terme. Donc, mais de toute façon, OK, on peut se réjouir, mais est-ce qu'on peut s'en réjouir que le budget n'ait pas baissé? Mais j'ai envie de dire, c'est quand même le minimum. Après, on n'est quand même pas à la hauteur, en fait, des enjeux. Puis c'est pas qu'une question de budget, vous voyez, c'est une question de restructuration.
1: Mais de
0: donc, voilà, on peut faire des arguties sur les chiffres. Et puis, il y a aussi, il n'y a pas que le poste.

0: Penser en fait en réalité.
1: Et on passe maintenant au Lecar News, deuxième partie, puisque visiblement c'est comme ça qu'il faut l'appeler. Cyril, un coup de fil pour parler climat aujourd'hui.
2: Et ce matin, l'association Cota Climat et la fondation Jean Jaurès ont publié un rapport sur le traitement de la crise environnementale sur les chaînes info en juillet 2025. Et ce qui en ressort, c'est comment CNews a transformé ce sujet en un thème de fracture. Et on est en ligne avec la secrétaire générale de Cota Climat, Eva Morel. Bonjour Eva.
3: Bonjour.
2: Alors Eva Morel, vous pointez du doigt CNews pour la sous-représentation du sujet climatique par rapport aux autres chaînes d'infos, mais aussi pour l'angle que choisit la chaîne. Expliquez-nous.
3: Oui, on a analysé la couverture médiatique de l'environnement sur toutes les chaînes d'information en continu pour isoler CNews et le comparer aux autres chaînes. Et ce qu'on a constaté, c'est que CNews a tendance à sous-couvrir les questions environnementales. Donc ils en parlent deux fois moins que les autres chaînes d'information en continu. Quand ils parlent du sujet environnement, c'est beaucoup plus sur le ton de la controverse que les autres chaînes d'information et beaucoup plus de désinformation est constatée dans la chaîne.
2: Il y a un exemple frappant dans ce que vous soulevez, c'est celui de la loi Duplomb en juillet 2025, parce que c'est le mois que vous avez analysé. Elle était encore à la une de l'actu, aussi sur CNews, mais toujours sous le même angle.
3: Oui, on a comptabilisé toutes les séquences qui parlent de la loi Duplomb sur le mois de juillet 2025. Et ce qu'on a constaté, c'est qu'aucune de ces séquences ne fait valoir un point de vue contre la loi Duplomb. Donc, c'est-à-dire qu'on a une vision qui est totalement unilatérale du débat, ce qui est contraire au droit du pluralisme et à la protection du droit à l'information en France. Et donc, c'est un motif de saisie près de l'ARCOM.
2: CNews a répondu à votre rapport par l'intermédiaire d'un communiqué de presse. La chaîne parle d'une méthodologie discutable et d'un périmètre limité. Alors, pour comprendre, je précise que votre étude ne porte que sur un mois, celui du mois de juillet 2025. Pourquoi vous avez circonscrit votre étude à seulement ce mois-là ?
3: Parce qu'aujourd'hui, en France, le pluralisme est étudié sur un seul mois. Et donc, il nous fallait démontrer que sur un mois, il y avait manquement. On aurait pu faire sur 12 mois, mais donc, il y aurait eu 12 manquements. Et donc, ça aurait été peut-être un peu superflu comme travail.
2: Une dernière chose à reprendre peut-être dans l'argument de CNews, c'est la liberté éditoriale. Après tout, vous avez saisi l'ARCOM, mais est-ce que c'est à l'ARCOM de dicter à la chaîne comment elle doit traiter ces sujets ?
3: Pas comment elle doit les traiter, mais il y a des garde-fous en France qui permettent de respecter le droit à l'information, c'est-à-dire de ne pas avoir des abus qui conduisent les personnes à se faire un point de vue qui soit décalé par rapport à l'état des connaissances ou décalé par rapport à la représentation des idées en politique. Donc c'est le pluralisme, la rigueur et l'honnêteté de l'information. Et c'est là-dessus qu'on saisit l'ARCOM, donc pas sur le fait de dicter la ligne, mais plutôt de préserver d'abus.
2: Merci Eva Morel d'avoir passé une tête dans Zoom Zoom. Je rappelle que vous êtes la secrétaire générale de l'association Cota Climat et vous venez de publier un rapport sur la façon dont CNews a fait des sujets climatiques un sujet de division, rapport publié avec la Fondation Jean Jaurès.
1: Merci beaucoup, merci Cyril. Moi, la seule fois que j'ai allumé CNews cette année, c'était le 25 août. J'ai la capture d'écran, j'avais fait une capture d'écran de ce que je voyais. Il y avait un monsieur qui parlait et incendie les délires du militantisme écologique.
3: Ah,
1: là, comme quoi, quand il parle d'écologie parfois, c'est moche.
4: Ils auraient dû l'avoir, l'audit pendant la canicule, ça peut être,
1: oui, ça peut être intéressant aussi. Et on retrouve ce cher Amziane. Bonjour Amziane.
5: Bonjour tout le monde, vous allez bien?
1: Oui,
5: moi, j'ai passé un très bon week-end, un week-end exceptionnel grâce à la primaire de la gauche. C'est comment dire ma nouvelle passion. En ce moment, j'ai ça et Koh-Lanta, mais je crois que je préfère les coups de couteau de la primaire, plus perfide, plus intéressant.
1: Moi aussi, je crois. La chronique d'Amziane, c'est juste après Varnish la piscine. 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
1: Ça ne vous a pas échappé ce week-end, c'était le troisième débat de la primaire de la gauche. Un débat mouvementé, notamment après la vidéo polémique dans laquelle Raphaël Glucksmann dit vouloir pisser sur Jean-Luc Mélenchon et accuse Ségolène Royal d'avoir fait la danse du ventre devant Emmanuel Macron. Un moment politique comme les aime notre chroniqueur Amziane.
2: Pisser sur les gens et faire la danse du ventre. Mais ça ne serait pas les sujets préférés de votre petite pute du Sahara. J'avoue qu'elle me plaît, cette primaire de la gauche. Hein. Elle est sidérante d'enfantillage. Le seul terme que les candidats respectent dans ce débat, c'est le mot primaire. Il paraîtrait que Glucksmann s'est excusé auprès de sa camarade Ségolène et après, il a dû écrire 50 fois au tableau « Je ne dois plus jamais demander à mon amoureuse de quitter le JT si c'est pour faire une campagne aussi catastrophique. Hein. » Il s'est justifié en disant que ses propos n'avaient pas vocation à sortir. C'est vraiment une mauvaise méthode de pervers narcissique de dire ça. C'est comme si je crachais dans ta tasse, Quentin, et que je te disais « Je suis désolé, Quentin, que tu sois rentré plus tôt de ta pause déjà. Mon molar devait rester secret. Je serai plus discret la prochaine fois, promis. » Le truc le plus choquant encore, c'est que Glucksmann a tenu ses propos entièrement sobres. Moi, quand j'ai lu l'article, ça me paraissait évident de lire toutes les phrases avec ma voix après 10 pintes. Je pisse sur Mélenchon, ok ? Je trouve ça, ça rend vachement mieux quand même. Moi, je siège depuis 7 ans et demi au Parlement européen. D'accord ? J'ai jamais fait la danse du ventre à Macron. Démission ! S'il te plaît, Léa, ne me quitte pas. C'est peut-être un bad buzz pour Glucksmann, mais si j'étais son conseiller en com, j'utiliserais cet événement en sa faveur. Ah. Son slogan actuel, c'est « Gagner en 2027 ». C'est pas crédible, quoi. Il devrait changer son slogan pour « Une France qui ne se laisse pas pisser dessus ». C'est pas mon métier, mais ça me paraît être une excellente direction de campagne. Hein. Tout le monde fait du trash talk. Je suis sûr que les électeurs, ils doivent se reconnaître dans ce dérapage. C'est la passion numéro un des Français. Tout le monde bitch. Tout le monde a le droit de bitcher. Il faut juste pas se faire choper. Raphaël Glucksmann, c'est juste un débutant, je sais pas.
1: Pardon de vous couper, mon cher Amziane, mais un auditeur m'a envoyé un enregistrement que je suis obligé de diffuser.
3: Ah bah non, je m'entends pas du tout avec l'équipe, hein. C'est un enfer. Hein. Déjà, la Marion Mariani, là, elle est insupportable. Elle prend tout le monde de haut depuis qu'elle est sur Quotidien. Tu savais, toi, qu'elle faisait 1m65? Ah bah, tu sais ce qu'on dit. Hein. Petite taille, grand égo. Hein. Et la carrière, là, ah, j'en peux plus, lui. Hein. Il est tellement vulgaire, ce mec. Il est toujours là.
4: Nya, nya, nya, c'est pas de l'actualité chaude. Nya, nya, nya, il faut que tu souris plus à l'antenne. C'est l'heure des Lacar News. Aujourd'hui, on va parler d'une meuf sur qui je bandais dans les années 70 et d'un bouffeur de saucisses de Francfort.
3: Il me gave.
2: Alors là, Mathieu, je suis désolé, je suis choqué de ce que j'entends, je vous jure que c'est pas moi. On l'entend bien, c'est pas du tout ma voix. Fin.
3: Et Mathieu, là, il croit quoi, là, avec ses grands airs, monsieur? Il croit que la petite pute du Sahara, elle va se laisser pisser dessus? Jamais Amziane ne fera la danse du ventre pour une chronique!
2: Alors, je vous avoue que je suis un peu mal à l'aise. Merci. Je sais pas qui a utilisé l'IA, mais c'est vraiment dégueulasse. Hein. Tu sais que je t'adore, Manon.
5: Ouais,
2: je me serais jamais dire ça. Je me serais jamais permis de dire ça au travail. Enfin, j'en perds mon latin. Je suis désolé. Hein. Je pense que quelqu'un essaye de me faire virer, mais qui? Pierre a peut-être peur que je remplace son petit cahier de campagne.
6: Cahier. Tu vas la remplacer déjà. On ne se demande pas du nom.
2: Ou peut-être que c'est Marie de Brouwer qui essaie de reprendre sa place. Ouais. Ne sait-on jamais. Hein. Ouais, ça doit être ça. Parce que je crois qu'on entend clairement des bruits de chips en fond. Je pense que c'est ça. Hein. Ouais, je m'en vais. Je vais mener mon enquête.
1: Oui. Merci. Fais donc ça, Amziane, ma petite catin du Sahara. À suivre dans Zoom Zoom. Les tradwives, c'est déjà fini ou presque. Dans sa veille sanitaire, Manon va nous raconter pourquoi sur les réseaux de plus en plus de tradwives ont décidé de rendre finalement leur tablier. Thaïs Descuffon.
5: Vous l'aimez bien cette expression.
1: C'est-à-dire rendre son tablier.
7: Oui. Ah, là, ça s'y prête.
1: Là, ça s'y prête.
5: Oui, je sais. C'était la troisième fois que vous le dites, ça me fait rire.
1: C'est parfaitement idoine.
8: Moi, je trouve qu'il se renouvelle souvent, mais bon.
1: Bien joué, Quentin. Un point de plus demain dans Zoom Zoom Test. J'en reviens à notre sujet fil rouge. Cet après-midi, la colère des lycéens, maintenant rejoints par leur prof. On en parle avec le sociologue et ancien prof en Seine-Saint-Denis, Fabien Truong. Et moi, j'aimerais qu'on revienne sur ce problème qui me semble être vraiment le plus structurel à notre débat sur l'éducation. Vous l'avez dit déjà, ça ne concerne pas que le ministère de l'Éducation. On ne peut pas dire qu'on va augmenter le budget du ministère de l'Éducation seulement. Ça dépend d'autres ministères aussi, notamment pour l'éducation supérieure. Est-ce qu'il n'y a pas un problème de temps long? C'est-à-dire qu'on a besoin, pour améliorer la situation des lycéens, des profs, de tellement d'années que ce n'est pas rentable politiquement. Les hommes politiques sont lancés dans une course du court terme pour se faire élire ou se maintenir au pouvoir. Et on a un problème, je ne vois pas trop comment on peut... Je ne suis pas optimiste, en fait. Ça me fait peur. Je me dis, les politiques n'ont pas intérêt, en fait, à se saisir du problème.
7: Bah, En fait, on voit bien quand même qu'il y a une désaffection générale d'une grande partie de la population à l'égard du oui, personnel politique.
1: Tout à fait.
7: Parce qu'en fait, plus on est dans ce truc de court terme, je crois qu'on l'entend un peu dans l'émission, plus on est sur des espèces de querelles de personnes, d'enfantillage, etc. Et en fait, ça agace les gens. Mais pourquoi ça les agace? Parce qu'en fait, les inégalités ont extrêmement augmenté en fait, ces dernières années. Donc... d'entendre ce genre de discussion quand on a des problèmes très concrets, matériels, etc., ça éloigne. Et donc, je pense qu'il faut aussi parier sur l'intelligence, en réalité, des électeurs. Je pense qu'il y a beaucoup de personnes qui sont en capacité, en fait, d'entendre une parole qui pourrait sembler courageuse, mais en réalité, vu l'état du divorce entre une grande partie de la population et le personnel politique, je pense qu'il y a une attente en fait d'une période plus posée, plus concrète, plus respectueuse en réalité, et pas cette mise en scène. Parce qu'en fait, là, on parle aussi de questions d'écoute, de considération, et là, on voit bien qu'il y a une mise en scène de l'écoute. On va faire une énième consultation, etc. Ouais. Enfin, on a l'impression qu'on a un bureau d'open space, d'une boîte. Enfin, ça parle pas.
1: Alors, on parle de l'éducation de nos enfants.
7: Oui, ça ne va pas.
9: Et les revendications, d'ailleurs, sont assez similaires dans les grandes villes ou en banlieue. Écoutez ce que disait Lina, cette lycéenne que j'ai rencontrée devant le lycée Arago dans le 12e arrondissement de Paris vendredi dernier.
10: On revendique plus de fonds pour l'éducation nationale, donc pour les lycées, pour avoir les ressources pédagogiques et surtout pour venir en soutien aux lycées de banlieue qui, eux, en ont plus besoin que nous parce que nous, on sait qu'en habitant à Paris, on est hyper privilégiés, mais nous aussi, on a des manques. On a des manques de professeurs, surtout pour des élèves qui ont le bac à la fin de l'année. Il y a des professeurs qui ne sont pas là, de français, de philo. Donc c'est surtout pour ça. Et là, ce qui se passe, c'est qu'il y a un groupe de casseurs. On ne sait pas qui c'est. Ils sont 200, ils sont venus à notre lycée. Là, ils ont foutu le feu partout.
9: Ah, c'est pas des gens du lycée?
10: Ah non, c'est pas des gens du lycée. C'est pour ça que moi, j'aimerais parler. C'est pour dire que c'est pas du tout les gens de notre lycée.
9: Comment les lycéens peuvent se démarquer des casseurs? On l'a entendu dans la voix de cette jeune lycéenne.
7: Voilà, je pense qu'on l'entend tout à fait dans sa voix. Après, ce qui est très intéressant dans ce qu'elle dit, c'est que on voit aussi, et ça c'est un peu la deuxième phase du mouvement, l'expression d'une solidarité. Et ça c'est assez notable. Et en réalité, solidarité c'est fraternité. Donc enfin, et là la demande, c'est une demande d'égalité. Donc on voit qu'on a quelque chose de très républicain, alors qu'on a un discours majoritaire qui dit que ces jeunes sont en dehors voilà, d'espèces de pacte républicain. Bon, ce qui est là, je pense qu'on entend autre chose. Et donc elle est intéressante aussi cette solidarité, c'est-à-dire des lycéens et lycéennes qui savent en fait qu'ils sont mieux dotés, qu'il y a moins de problèmes et qui se disent mus par un sentiment d'injustice, qu'en fait c'est pas normal que à quelques
9: aussi pour les lycées de banlieue.
7: Ouais, et ça
5: l'image d'Henri IV, elle est forte quand même.
7: Et ce sont des belles valeurs, ces valeurs de solidarité. Et quand on taxe une grande partie de ces adolescents et adolescentes comme immatures, il me semble que là on entend autre chose. Aussi, ce qu'on entend, et ça, je pense que c'est transversal à tous les lycées, ce que vivent les lycéens et lycéennes, c'est cette forme d'anxiété vis-à-vis, je dirais, de l'avenir. Et ça se manifeste de manière très claire au lycée avec la question de l'orientation. C'est-à-dire, il y a aussi un sujet dont on n'a pas parlé, qui est Parcoursup. Et on voit que Parcoursup, ça fait partie aussi des revendications. C'est que l'ensemble des lycéens et des lycéennes n'en veulent pas.

0: Et là, je dirais tous milieux sociaux confondus, parce qu'en fait, c'est quelque chose qui est devenu extrêmement stressant. Et pourquoi c'est devenu extrêmement stressant? Je vais juste vous donner un chiffre. En juillet, vous avez eu 126 000 donc lycéens, lycéennes qui ont eu le bac, qui ont travaillé pendant 3 ans pour avoir le bac, qui n'ont pas été affectés par la plateforme. Et en réalité, Parcoursup, c'est un outil technologique qui vise un peu à cacher la misère. Parce que le problème, c'est que, et c'est pour ça qu'on a une jonction entre le mouvement des lycéens, des lycéennes et le mouvement étudiant, c'est que les problèmes à la fois d'inégalité et de capacité d'accueil et de conditions de travail, on les retrouve en fait au niveau de l'enseignement supérieur. Et on est un pays qui a voulu une éducation de masse, qui veut prolonger l'enseignement, et en réalité tout ça est honorable, mais on ne s'est pas doté des moyens de nos ambitions. C'est ça que ça raconte aujourd'hui.
1: Parcoursup, vous avez aussi un épisode de Zoom Zoom Zen, oui, qui est consacré à Parcoursup. Je ne suis plus local, mais vous tapez Zoom Zoom Zen.
2: C'était l'année dernière.
1: Vous le retrouverez certainement. Vous écoutez France Inter, il est 17h46. Manon, vous nous parlez de femmes aujourd'hui qui quittent un mouvement dont on a beaucoup parlé dans cette émission.
2: Oui, les tradwives, les épouses traditionnelles, un mouvement d'influenceuses venant des États-Unis qui prône le retour aux valeurs conservatrices de la femme au foyer parfaite. Elle se doit d'être une épouse avant tout soumise à son mari, une mère évidemment chrétienne de préférence, et son but doit être de s'occuper de sa famille, leur modèle, la femme des années 50. Leur mouvement a commencé à prendre de l'ampleur après l'élection de Donald Trump, il s'est amplifié pendant le Covid et il a dépassé les USA aujourd'hui avec le retour des politiques conservatrices dans beaucoup de pays. Mais dernièrement, certaines représentantes des tradwives ont pris une décision radicale et assez surprenante, quitter le mouvement. Le New York Times vient de consacrer une grande enquête à l'une d'entre elles, Bernadine Blundy. Elle a 36 ans, 6 enfants et des centaines de milliers d'abonnés sur les réseaux. Elle était l'une des militantes les plus radicales du mouvement. Elle vendait des t-shirts RIP féminisme, mort au féminisme. Oui. Elle défendait la soumission de l'épouse. Et en 2019, elle avait même participé à une conférence pour expliquer que le droit de des femmes, c'était une mauvaise idée.
1: Bah tiens.
2: Mais cet été, bizarrement, elle a fait une vidéo TikTok où elle explique qu'elle ne veut plus mentir sur les réseaux.
3: Do I stay silent and preserve the image? Or do I live in truth?
2: Est-ce que je reste silencieuse pour préserver mon image ou est-ce que je vis dans la vérité?
1: Elle a donc choisi la vérité.
2: Exactement, et elle n'est pas très joyeuse, cette vérité, puisque derrière sa vidéo de sa vie de pseudo-femme parfaite, de tradwife qu'elle montrait sur les réseaux, Bernadine Blundy vivait avec un mari violent. Je vous raconte son histoire. Elle s'est mariée à 21 ans avec un jeune pasteur. Au fil de ses grossesses, elle a abandonné ses études, elle a abandonné ses projets. Et elle raconte qu'à chaque problème dans son couple, elle pensait que c'était encore à elle de faire des efforts. Elle ne voulait pas que son mariage échoue car elle avait l'impression de désobéir à Dieu. Mais en mai 2025, elle appelle la police en cachette et part avec ses 6 enfants. Son mari a été condamné pour violence conjugale. Depuis, la tonalité de ses réseaux, elle a bien changé. Elle publie des vidéos pour mettre en garde contre les rôles de genre extrêmes et elle encourage les femmes à divorcer si leur mariage ne leur convient pas. Ce qui est assez paradoxal, c'est que c'est aussi grâce aux réseaux qu'elle a pu partir, parce qu'au fur et à mesure, elle a commencé à gagner plus d'argent que son mari avec ses contenus antiféministes. Sa casquette de tradwife l'a aidée à s'émanciper financièrement et maintenant physiquement.
1: Et il y a d'autres exemples, Manon?
2: Oui, c'est aussi le cas de l'ex-tradwife Enitza Templeton. Elle a découvert, elle, sur Instagram, des mères célibataires qui travaillent et élèvent leurs enfants seuls. Et quand son compte devient sa source principale de revenus, pareil, elle commence à économiser pour quitter son foyer. Une autre, Jenny Gage, ex-tradwife mormone, utilise maintenant son compte TikTok pour faire de la prévention auprès des jeunes femmes. Leurs comptes antiféministes sont presque devenus militants. Je dis presque. Deux chercheuses américaines ont donné un nom à ce phénomène, le detrading, des femmes à la base aux valeurs conservatrices qui quittent cette vie après des violences, des infidélités et qui retrouvent surtout une indépendance financière. En fait, le féminisme leur avait été présenté comme une prison, sauf qu'elles découvrent aujourd'hui que c'est surtout la possibilité d'avoir un revenu, une vie à soi et une porte de sortie. Une porte de sortie qu'elles ont parfois trouvée exactement au même endroit que leur enfermement sur les réseaux sociaux.
1: Merci Manon, et j'espère que ça ne donnera pas de mauvaises idées à ma femme, néanmoins, votre chronique.
2: Je l'enverrai, en tout cas.
1: Émoji clin d'œil, bien sûr. Ça fait partie des sujets préférés des humoristes qui adorent se casser la gueule dessus. Ça va être au tour d'Alexandra Roth de nous parler des manifestations lycéennes. Bonjour Alexandra.
4: Bonjour, je suis très contente d'être là, mais aujourd'hui j'ai décidé de laisser parler, du coup, vu que tous les humoristes de France en ont parlé, voilà, une policière à ma place.
1: Ah. Une policière,
4: voilà. Oui, de la police.
1: On aura un contrepoint intéressant. Voilà. La chronique d'Alexandra Roth, c'est juste après Vince Staples, Go Go Gorilla, sur France Inter.

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1: Pour conclure cette émission sur les blocus lycéens et au nom du pluralisme, nous recevons à présent la brigadière chef Leïla Dupuis, venue nous parler des manifestations lycéennes du point de vue de la police. Bonjour brigadière chef.
2: Bonjour, bonjour Monsieur Noël, bonjour à toute l'équipe, bonjour à vous. Et je préfère brigadier chef. Moi, cette façon de tout mettre au féminin, ça me saoule. Non, mais c'est pas grave, ça ne sera pas retenu contre vous, tout va bien. Voilà, vous n'aurez pas d'amende. Je plaisante. À la police, on a de l'humour aussi. Alors, avant toute chose, je voudrais commencer en vous disant que je voudrais qu'on arrête de faire des amalgames sur la police, ça devient insupportable.
1: Vous pensez à quel type d'amalgame?
2: Déjà, tous les flics ne votent pas à l'extrême droite. Voilà,
1: donc, vous faites partie de la police de gauche?
2: Non, c'était juste un exemple, je parlais pas de moi. Mais si j'ai rien contre les gauchistes, contre les gauchistes, j'ai rien, tout va bien, on en a plein à la brigade, et je les respecte comme tout le monde, c'est juste que, avec eux, c'est toujours un peu compliqué, on peut rien dire, on peut rien faire, ils prennent tout mal, c'est un peu fatigant. Ouais. Là, par exemple, on a un collègue qui s'est fait balancer par d'autres collègues, ça c'est très grave, faut pas se balancer entre collègues, c'est très très grave. Vous savez, c'est celui qui a été filmé sur le terrain, à son insu par lui-même. Voilà. Ah oui. Sous prétexte qu'il avait dit Kirikou, Négro, Bougnou, là là là. Non, mais il faut pas. En fait, vous prenez tout mal. La réalité, c'est que ce sont juste des termes chez nous. Hein. C'est des termes pratiques. En fait, nous, on a besoin d'aller vite. Voilà, on a besoin d'aller vite. Et quand on dit, par exemple, africain, ça fait 3 syllabes, c'est long. Alors que négro, ça fait 2. Maghrébin, ça fait 3. Alors que bougnoul, ça fait 2. Juif, ça fait 1. Alors que youpin, ça fait 2. Non, pardon. Non, là-dessus. Attendez 2 secondes. J'arrive. Baissez vos rires 3 secondes. En fait, non. 3 secondes. C'est juste qu'en fait, là, les juifs, après, ils arrivent, ils disent oui, mais alors, c'est la discrimination. L'antisémitisme aussi, c'est du racisme. Donc, on a mis 2, tout le monde. Tout le monde 2. Voilà, tout le monde 2 syllabes.
1: Voilà. Vous voulez bien, vous ressentez peut-être sur les manifestations lycéennes?
2: Manifestation lycéenne, franchement. Moi, quand j'étais au lycée, qu'un prof était absent, on allait boire un canon, on n'allait pas faire une manifestation. À qui on veut faire croire ça, franchement? En plus, moi, je les vois, les pancartes, on veut un prof d'anglais. L'État n'a pas de prof d'anglais, il envoie 12 fourgons. Voilà. Mais 12 fourgons, c'est...

0: une centaine d'hommes, voilà, une centaine d'hommes qui parlent un petit peu anglais. Au bout du compte, ça fait un prof d'anglais, en fait. Il y a une logique dans tout ça. Il y a une logique. En plus, j'entends dans certains médias, là, ça dit que les gamins, que les collègues ont chargé des gamins. Non. Les collègues n'ont jamais chargé des gamins. Ils ont procédé à une opération dynamique de désengorgement pédagogique. C'est ça qui s'est passé. Et puis moi, la pancarte, on veut le bac par la bac. C'est très drôle, mais c'est pas sympa. Voilà, je voulais juste le dire. Voilà. Et puis là, je suis désolée, mais on est dépassé. Il y a des casseurs qui viennent de la France entière, qui détruisent des lycées en très bon état. C'est inadmissible. On est obligé de gazer tout le monde. On est obligé. Enfin, obligé. Disons que ça simplifie le tri. Voilà. Vous imaginez, voilà, s'il faudrait différencier le lycéen qui réclame un prof, du casseur qui brûle une poubelle, du prof qui soutient des élèves. Et il faut savoir qu'à travers la visière, franchement, tout le monde fait 1m72.
1: Mais quand même, avant d'en arriver là, ça fait un moment que les lycéens essayent de se faire entendre. On les a vus, les vidéos des étudiants qui filment des rats, des cafards, des morceaux de plafond qui s'effondrent dans les classes.
0: Non, mais pas vous, monsieur Noël. Franchement, pas vous. Pas vous, c'est de l'IA, ça. On est en France, ici. Des cafards et des rats dans des classes. Non, je suis désolée, on n'est pas à Babelweb. Merde, en fait. Non, bah si, bah désolée, bah, c'est la réalité, voilà. Et puis en plus, ça servirait, même si c'était vrai, et ben ça servirait à rien d'abîmer quelque chose de déjà très abîmé, en fait. Non, mais c'est-à-dire que quelqu'un qui s'est cassé la jambe, ben on lui casse pas le bras pour qu'il aille mieux. Elle est vachement bien. Hein. Non, mais attendez, elle est vachement bien, parce que je n'avais pas prévu, celle-là, elle est bien. Hein. Elle vous a plu, celle-là, je sens qu'elle vous a plu. Je crois qu'on va rester là-dessus.
1: Je suis pas sûr d'avoir tout compris, quand même, à ce que vous avez dit.
0: Ben, quelqu'un qui s'est cassé la jambe, ben on lui casse pas le bras pour qu'il aille mieux. Bon, écoutez, monsieur Noël, tout le monde n'est pas prêt pour la poésie.
1: Ça doit être ça. Merci beaucoup, brigadier chef. Et surtout, merci Alexandra Ross. On vous retrouve la semaine prochaine dans Zoom Zoom. Merci beaucoup, Fabien Trung, de nous avoir éclairé sur la situation. Je rappelle que vous êtes sociologue et professeur à l'université Paris 8. Comment on en sort de tout ça? Est-ce que vous avez une idée magique, clé en main, fournir à Sébastien Lecornu?
2: On fait de la politique, on écoute et on écoute vraiment.
1: On écoute vraiment, ce qui n'a pas été le cas jusqu'à présent. Merci à tous les amis Manon, Quentin, Cyril, celles et ceux qui nous aident à préparer cette émission, Claire-Sophie Collet, Julie Verne, Pierre Courade, Antonin Patarin et Lola Druet. À la technique, c'était Alicia Vulo, à la technique Tilaï Ravut. Demain, on se retrouve dès 16h pour zoomer sur les peptides. C'est la nouvelle mode, les peptides, le nouveau remède miracle. Je vous avais pourtant déjà expliqué la précédente arnaque sur le collagène. Je sens qu'à nouveau, il va falloir que j'éclaire vos petites lanternes consuméristes. Enfin, il y aura aussi, je vous rassure, un invité qui s'y connaît un peu mieux que moi, notamment parce qu'il est médecin. Enfin, vous verrez, c'est une belle émission qui devrait vous faire économiser beaucoup, beaucoup, beaucoup d'argent.
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1: Il est 2h, le flash Philippe Père. L'Union syndicale lycéenne et l'Union étudiante appellent à poursuivre les blocages dans les lycées ce mercredi et à de nouveaux cortèges jeudi à Paris et dans d'autres villes. Au terme d'une journée de mobilisation partout en France, ce mardi, plus de 266 000 manifestants selon le ministère de l'Intérieur, 450 000 selon les organisations lycéennes et étudiantes. Au total, 488 personnes ont été interpellées ce mardi dans le cadre de la journée de manifestation. 43 membres des forces de l'ordre ont été blessés. C'est ce qu'a annoncé le ministère de l'Intérieur. Ce mardi, le Premier ministre a annoncé la suspension des cours dans les lycées sur une demi-journée entre mercredi et vendredi.